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9: FX, les Knicks.
10: Oui.
9: Toute une performance pour remporter la finale de la Coupe Stanley en... la finale de la Coupe Stanley.
10: La finale de la NBA.
9: Merci beaucoup.
10: Premier titre en 53
9: les
10: ans.
9: Les Knicks ont gagné la Coupe Stanley, boys.
11: Oui, on
9: est rendu là dans le futur.
11: Ah oui, mais...
9: Cinq matchs.
10: En cinq matchs et des remontées dans la plupart de ces victoires-là, les gars, la résilience de cette équipe des Knicks.
11: C'est pas des petites remontées.
10: Non, mais ben, la plus grande remontée de l'histoire de la finale de la NBA. Avec ça, 29 points dans le match numéro 4.
11: Capoté, tu dis?
10: Après des titres en 1970 et 1973, on a attendu très longtemps à New York avant de gagner la finale de la NBA. Et chapeau à Jalen Brunson, qui a accumulé 45 points dans le match d'hier. MVP à 29 ans à New York. Quelle finale de la NBA il a connue. Et les Spurs n'ont que à blâmer, les gars, parce que on le disait, mais t'échappes des remontées, tu commets des erreurs dans les dernières secondes de différents matchs pour te priver de certaines victoires dans cette série-là. Oui, c'est une victoire en 5 matchs, mais ça reflète pas à quel point ça a été égal comme finale de la NBA. On a eu des résultats là où ça s'est décelé dans les dernières secondes. La plupart des matchs ont été décidés par un écart de moins de 5 points. Il y a juste le premier match qui était plus de 5 points, une victoire des Knicks dans la première rencontre de cette série-là. Mais
11: même dans le match décisif qui a donné, qui a couronné les Knicks...
10: Remontée encore.
11: Encore une remontée.
10: Encore une remontée.
11: Je veux dire, Victor Wembanyama l'a dit. Non, c'est ça, il l'a dit. Il dit, on l'a perdu. Carrément, on aurait dû gagner tout ça. T'sais. Oui, ça n'a pas été un facteur.
10: Non.
11: Mais quand tu mènes à chaque match, ou presque, en principe, surtout par 29 points, tu n'as pas le droit de perdre ça. Là.
10: Non. Non, pas du tout.
11: Hey, 29 points au basket, là. C'est du stock qui a ramené ça.
9: Ouais, Wembanyama va en gagner des titres, par exemple. Là.
10: Ouais, mais c'était une belle occasion. Je sais qu'il y a juste 22 ans, là. Puis ce sera l'image de l'NBA pour plusieurs années, là. Mais t'avais l'occasion d'être en finale après avoir battu le Thunder, qui est une puissance de la NFL, là, qui part toujours comme favori dans l'NBA, pardon. À hey, nous autres, la Ligue nationale, la NFL.
11: Les Knicks sont gagnés à Coupe Stanley.
9: C'est à quelle heure les vacances, là?
11: Les Knicks jouent dans la NFL.
10: Le Thunder, c'est une puissance. Bonne chance. Ben,
9: le Thunder d'OKC, quand ils ont gagné l'an dernier, ouais, on parlait d'une future potentielle dynastie, exact, également. Là.
10: Donc, ils l'ont perdu en 7.
11: Mais
10: contre
11: ça,
10: les Spurs,
11: les gars, les dynasties, là, on peut-tu se calmer et arrêter d'en parler?
9: Non, mais
11: à chaque fois qu'il y a une équipe qui est couronnée dans une ligue quelconque,
10: on se pose la question.
11: On se pose
10: avec
11: la question.
10: Raison.
11: Est-ce que ce
10: même
11: sera une dynastie?
10: Mais on peut se poser la question,
11: là,
10: quand même.
11: Dans les grands sports professionnels qu'on suit tous et toutes, il y en a de moins en moins, il y a une parité, puis c'est compliqué de gagner les grands honneurs, là.

0: Ah, les dynasties, tu sais, les Panthers.
1: Thunder, ben, les Panthers ont quand même gagné deux titres.
0: Ouais, mais c'est pas une dynastie, ça.
1: Non, non, mais ils vont revenir. Ben, tu sais, t'as perdu en finale, gagné deux de suite. Tu sais. Bon,
0: tu sais, dans la NFL, les Chiefs de Kansas City, on disait que c'était pour être une dynastie. Bon, ben... dans mon livre à moi, c'est pas une dynastie. Les Pats ont été
2: une dynastie.
0: Oui.
1: Longue, là.
0: Oui, très longue. C'est échelonné sur trop longue sur deux décennies. Ça, c'est une dynastie.
1: C'est pour ça que moi, les Chiefs, ça me tentait pas. Tu sais.
2: Mais les Chiefs ont fait la finale quand même beaucoup de fois dans
0: le temps. Les Chiefs, ça reviendra pas les Chiefs qu'on a connus. Là. Ça, je t'en passe un papier.
2: Ah non, pas un papier.
0: Oui,
2: ah.
0: Je t'en passe deux papiers.
1: Fallait que
0: en veux-tu deux papiers?
1: Non, merci.
0: Moi, bon, là.
2: J'en veux pas de papier.
0: Je pense que cette année, ils devraient réussir à faire les éliminatoires, mais oubliez ça, là. Ça ne sera plus jamais la puissance que ça a été.
1: Ben, la division est pas facile.
0: Non, c'est ça. En plus.
1: La division est vraiment pas facile.
0: Pat Mahomes, ça va être un magicien. Ben, lui aussi, il est comme. Ben,
1: allez, vas-tu commencer la saison, là?
0: Ben, aux dernières nouvelles.
1: Là, il a restructuré son contrat comme étant le meilleur corps de l'univers du monde entier.
0: Ouais, intergalactique.
1: Ça aussi, on est bon là-dedans.
0: Ouais, on est bon.
1: On est bon pour oublier quel était, tu sais. Là, Tom Brady, c'était le meilleur corps que la Terre avait pas porté jusqu'à temps que Mahomes arrive, gagne deux bagues. Là, Mahomes là, va tout éclipser au complet ce que Tom Brady a vécu.
0: Ben non.
1: Puis c'était la même chose en Formule 1, là. C'était la même affaire. Là. Max Verstappen va tout éclipser ce que Lewis a fait. Des fois, il faut quand.
0: Puis on prend notre gaz égal.
1: Attends, là, on n'est pas en train de critiquer personne. On est tous coupables.
0: Coupable votre honneur. Là,
1: toute la gang.
0: Mais moi, par contre, je suis pas coupable sur les dynasties. Je suis pas le genre à chaque fois de dire hey, ça, c'est une dynastie. Là. Surveillez ça, ça va être une dynastie. Attention, là, on a la dynastie facile en calvasse.
1: Ouais.
0: Ouais.
1: Là, je suis frais chier, c'est les dynasties aussi.
2: C'est quand la dernière dynastie dans la Ligue nationale?
0: Dans la Ligue nationale de hockey?
2: Ouais.
0: La dernière dynastie? Vous diriez quoi, vous?
1: La dernière dynastie dans la Ligue?
2: C'est parce que là, il y a pas mal plus d'équipes qu'il y en avait avant.
0: Blackhawks?
1: Ouais, les Blackhawks.
2: J'ai envie de te dire les Blackhawks.
1: 2010,
2: 2013, 2015.
1: Les Kings n'avaient deux là-dedans, par exemple. C'est
2: ouais,
1: ça, la
2: mais en
1: aussi.
2: Même temps. Ouais, mais c'est quoi? C'est rendu quoi les nouveaux critères pour qu'on qualifie ça de dynastie?
0: Le Canadien des années 70,
2: oui,
0: c'est une dynastie.
2: Ça, c'est sûr, mais il y avait moins d'équipes à ce moment-là aussi.
1: Les années 50, c'est peut-être la plus grosse dynastie de l'histoire du sport.
0: Oui, 5. C'est 5.
2: Les Islanders au début des années...
0: Les Islanders et les Oilers, je pense, des aussi, années 80. Là, c'est deux équipes qu'on peut qualifier d'équipe dynastie. Les Cowboys de Dallas des années 90.
1: Si tu regardes dans un spectre de 10 ans, tu sais, les Pingouins n'ont gagné 3.
2: Ils en ont gagné 3, 2009, 2016, 2017.
0: C'est juste pour dire, dans le fond, il y en a des dynasties, mais on a la dynastie facile quand une équipe est couronnée maintenant. Prenons notre gaz égal. D'ailleurs, l'essence qui devrait être un petit peu moins chère cet été.
1: Puis la température, elle?
0: Température, ça va bien.
1: Température.
0: On est là, on est dedans.
1: Ouais.
0: C'est l'été.
1: Oh,
0: ouais.
1: On est là.
0: On est là.
1: Ouais. On est à la pause?
0: On est à la pause aussi.
1: D'ailleurs, parlant de record en Formule 1, il y en a un qui s'est amélioré hier. On va en parler dans 2 minutes.
0: Ça a fait pleurer Greg, en fait. Ça. Make your move.
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17: It's more history for Hamilton. Lewis Hamilton wins a Grand Prix for Ferrari. His first Ferrari Grand Prix victory comes in Spain. 106 victories.
18: Let's go. For the Ferrari. For the Ferrari.
19: Guys, thank you for those great pit stops as well. Sorry I keep talking. I'm so proud of you. Thank you.
20: And well done, Lewis. Well done. Finally, you got you deserved it.
21: Congratulations. Good job.
1: On va parler à Sidney Faureau dans quelques minutes. Petit contretemps, dernière minute, rassurez-vous. On va y revenir dans peut-être une quinzaine de minutes avec Sid, mais fallait voir ce moment-là. Lewis Hamilton qui croise le fil d'arrivée en première position en fin de semaine à Barcelone. Ça va chercher sa première victoire chez Ferrari, sa 106e en carrière. Ça, Ben, ça bat le record de 105 victoires. Appartenant à Lewis Hamilton.
2: Il bat son propre record.
1: Il est rendu à 106, sa première chez Ferrari.
2: Aïe, aïe.
1: Mais sais-tu quoi? La première victoire de Michael Schumacher avec Ferrari en 1996 est arrivée où?
0: À Montréal?
1: À Barcelone.
0: À Barcelone.
1: Sur la même piste. Et cette victoire-là, j'ai dit que c'était la
2: 196.
1: 96, ça fait 30 ans.
2: Wow.
1: C'était la première victoire de Michael avec Ferrari. Mais cette victoire-là de Michael était la 106e victoire de Ferrari également à l'époque. Et Lewis vient de gagner sa 106e course à lui sur le même circuit.
2: 30 ans après.
1: La même chose que Michael Schumacher 30 ans après. C'est une victoire, écoute, l'équipe, il fallait voir Lewis sur le podium. Allez voir les images si vous avez pas vu ça. Lewis est sur le podium. Bien sûr, on passe le God Save the King, qui est l'hymne national d'Angleterre, bien sûr. Et après ça, tu passes l'hymne national du constructeur, qui est l'hymne national italien. Et quand il a vu toute son équipe chanter l'hymne national, je pense que c'est là qu'il s'est vraiment rendu compte c'était quoi gagner pour Ferrari. T'avais toute l'équipe qui chantait l'hymne national italien à tue-tête. Et Lewis avait sa serviette. Je peux vous dire qu'il s'essuyait les yeux pas mal. C'était vraiment tout
2: Est-ce
1: un moment.
2: Est-ce que tu
1: de
2: le sentais venir avec les deux derniers podiums? Il avait fini deuxième à Montréal, deuxième à Monaco aussi. Est-ce que tu le sentais venir, cette victoire-là, même si Kimi avait été dominant dans les autres courses?
1: Kimi est dominant, puis George aussi est dominant. Ouais. Là, on n'en parle pas, mais les deux pilotes qui sont livrés d'ailleurs toute une bataille, c'est vraiment plate pour Kimi Antonelli qui n'avait pas réussi à franchir le fil d'arrivée. Un peu la même chose pour George Russell à Montréal. Donc, peut-être un petit problème de fiabilité avec Mercedes. Mais oui, tu sentais que ça pouvait arriver parce que les Ferrari étaient quand même dans le coup, tu sais, puis cette troisième performance dominante-là, de suite, tu sais, puis comme on dit, il disait ça sur la diffusion en fin de semaine, deux, ça peut être une coïncidence, mais trois, ça commence à être une tendance. Donc là, t'as deuxième place et cette première victoire-là qui arrive par la suite sur trois circuits qui sont très différents, là, tu sais. Montréal, Monaco et Barcelone sont trois circuits qui sont très différents. Donc oui, tu pouvais sentir, tu savais que Lewis faisait très bien dans les dernières semaines. Depuis qu'il a fait son changement de frein, là, il a changé ses disques de frein. Ça a l'air niaiseux, puis cosmique peut-être un peu. Le Ben qui nous écoute, il a changé ses disques de frein. Mais ce sont des systèmes qui sont très différents. Il performe très bien. Et oui, et moi, le moment que j'ai commencé à sentir que ça s'en venait, cette victoire-là, c'est quand il est arrêté au puits, son deuxième arrêt au puits, puis qu'il a mis les gommes médium sur sa voiture, et il s'est mis à manger tout le monde sur la piste, là. Il a rattrapé Charles Leclerc tout de suite, et à un moment donné, il a demandé à son ingénieur, Carlo Santi, qui était l'ingénieur de Kimi Raikkonen à l'époque, quand il était chez Ferrari en 2018, il a dit « Est-ce que je les rattrape? » Et t'as senti l'enthousiasme. Habituellement, les ingénieurs sont là pour donner l'information puis calmer le pilote un peu, là. T'sais, les pilotes sont très émotifs, c'est normal. Tu roules à 300 km/h et quoi qui se passe dans la voiture, ça se peut que tu sois pas super poli quand tu parles à ton ingénieur. C'est des choses qui arrivent, là. Et il dit, est-ce que je les rattrape? Et t'as senti l'enthousiasme dans la voix de Carlo Santi. Il dit, tu les rattrapes très bien. Keep pushing.
2: C'est bon.
1: Là, je me suis dit, hey, Lewis va gagner. Il s'en va pour gagner la course. Et effectivement, c'est ce qui est arrivé. Il y a eu la voiture de sécurité virtuelle qui est arrivée à la fin. Mais même si ça n'avait pas été le cas, il y avait 20 secondes d'avance sur les Mercedes, qui sont, je le rappelle, les meilleures voitures sur le circuit, sur le plateau actuellement. Donc c'était vraiment... C'est une victoire qui est historique parce qu'il gagne avec une troisième équipe. C'est le premier qu'il fait avec McLaren, avec Ferrari et avec Mercedes. Et un autre... Petite affaire numérologique pour toi, Ben. Qui était sur le podium avec lui? George Russell et Lando Norris, qui sont respectivement avec Mercedes et McLaren. Okay. Donc, tu avais les trois équipes.
2: Ouais.
1: Et ce sont trois pilotes anglais, chose qu'on n'avait pas vue depuis 1968, sur le podium également. Trois Anglais qui sont là. Et Lando et George ont vu. T'sais, surtout, Lando en parle beaucoup ouvertement. Il regardait Lewis en grandissant. Là, donc, c'est quelqu'un qui a... Qui l'admirait beaucoup, puis il a pu en parler en conférence de presse après. D'ailleurs, il a dit, tu sais, Lewis a reçu tellement de haine sur les médias sociaux, beaucoup de gens qui disaient il est fini, il est juste allé chez Ferrari pour l'argent, gagnera jamais, ça arrivera pas. Puis finalement, ce qui est arrivé, c'est qu'il s'est écouté. Non seulement l'équipe a travaillé avec lui, ce qu'on pensait qui était pas le cas en 2025, il est arrivé en 2025, commençait à piloter la voiture, il dit, ça marche pas, on va modifier tel truc, dont les freins, les fameux freins Brembo, là, dont Charles Leclerc s'est plaint souvent de ça. Lewis a dit, moi je vais travailler avec telle compagnie qui s'appelle Carbon Industry. Il les a changés, puis depuis ce temps-là, la voiture est de plus en plus performante.
2: Il fait pas les simulateurs non plus.
1: Il est plus dans le simulateur.
2: Exact.
1: Je veux dire, donc c'est des changements qu'il a appliqués comme ça. On a changé son ingénieur. Vous vous rappelez l'année passée, là, il y avait des montages qui faisaient des messages radiophoniques qui étaient malaisants entre l'ingénieur de Lewis et Lewis lui-même. Et là, finalement, tu vois que ça fonctionne, cette relation-là. Puis ça donne les résultats que ça donne présentement. Donc, il a parié sur lui-même. Il a probablement mis son pied à terre. Il a dit, regardez, on va essayer ma façon, puis on verra si ça fonctionne. Mais la réalité, c'est que ça fonctionne.
2: Comme c'est avec Ferrari, tu la classes où parmi les plus grandes victoires de Lewis Hamilton? Parce qu'il y a quand même 7 championnats du monde, là, mais mettons, là, parmi les grandes victoires, de remporter ça à 41 ans avec Ferrari, ça doit faire quand même partie des plus grandes victoires de sa carrière.
0: Ben, c'est un accomplissement, c'est certain.
1: Ben, ça fait partie des plus grandes victoires. Pour moi, sa dernière victoire à Silverstone il y a 2 ans, C'était, écoute, c'était la 9e à Silverstone. C'est arrivé après 2 ans où il n'avait pas gagné non plus. Tu sais, parce qu'il n'a pas gagné ni en 2022 ni en 2023. C'est arrivé à Silverstone, gagné Silverstone. Il a gagné la Belgique par la suite parce que George a été disqualifié. Il n'a pas regagné jusqu'à cette victoire-ci. Ça fait partie de ses plus grandes performances. Là. Je veux dire, celle-là, celle de Silverstone en 2024, puis celle-là avec. Ouais. C'est la signification de gagner avec Ferrari. Quel pilote va pas rêver à ça? Et là, t'arrives comme. Puis là, on pourrait avoir une discussion là-dessus.
2: Non, mais t'as pas la meilleure voiture non plus sur le circuit.
1: T'as la deuxième meilleure voiture, peut-être présentement, et à 41 ans surtout. Là. Lewis est plus dans la force de l'âge. C'est un modèle d'entraînement. C'est pour ça que je le compare à Tom Brady en sens de longévité, si vous voulez.
0: Ben oui.
1: Donc, de voir qu'il accomplit ça présentement. Puis, à mon avis, il a pas fini. Là. Ça, c'est l'autre affaire. Présentement, tu as Kimi Antonelli qui a 41 points d'avance sur Lewis, parce que là, Lewis vient de prendre 25 points sur le retard qu'il avait.
0: Victoire, c'est 25 points.
1: Ouais. Victoire, c'est 25.
2: Et l'autre n'a pas terminé.
1: Kimi n'a pas fini. Lewis a repris 25 points comme ça. Tu sais, l'an dernier, on peut s'entendre qu'on a eu toute une lutte au championnat entre Oscar Piastri, Max Verstappen et Lando Norris. À un moment donné, Max avait 135 points d'avance. Oscar avait 135 points d'avance. Puis on disait, le championnat, c'est pas encore réglé. Là, il reste 17 courses, peut-être 18. Dépendamment si on rajoute une des deux courses qui a été annulée. Là, et t'as 41 points d'écart. Tu sais, Ferrari ont amené 8 améliorations sur la voiture en fin de semaine. Puis c'est vraiment malheureux que Charles Leclerc n'ait pas pu terminer la course. Là. Mais Charles faisait quand même bien aussi. Là. Malheureusement, il y a eu un accident dans la qualification qui a fait qu'il est parti 10e. Sinon, il serait parti plus haut. Puis les deux Ferrari ont été très compétitifs. Donc là, la question que tout le monde se pose en ce moment, ça se peut-tu? Est-ce qu'il pourrait? C'est une question qui se pose. Ça se peut que dans 2 semaines, 3 semaines, on se pose plus la question après 2 prochaines courses. Parce que, mettons, Kimi gagne les 2 prochaines et Lewis n'est pas capable de finir, puis là, tu te ramasses beaucoup trop loin au classement, tu le sais pas. Mais présentement, avec 7 courses à 41 points derrière Kimi Antonelli, Kimi est encore jeune. Là. L'an dernier, tout le monde pensait qu'Oscar allait gagner. Finalement, il a fini 3e. Est-ce que Lewis pourrait gagner ce championnat-là? George aussi est là-dedans. Il est 9 aussi. Points derrière Lewis. Il était très, très déçu, d'ailleurs, de cette tournure. Tu le voyais, Lando était tout sourire de finir 3e parce que c'est une bonne nouvelle chez McLaren d'aller chercher un podium. Lewis était en pleurs, puis mon George était pas super heureux d'avoir terminé 2e. Super content pour Lewis, c'est sûr et certain, là, de vivre ce moment-là, les trois ensemble. Mais c'était toute une histoire, en tout cas.
2: J'ai hâte au prochain Grand Prix.
1: Autriche dans 2 semaines.
2: 2 semaines.
1: Et par la suite, ce sera Silverstone, qui tombe en même temps que Wimbledon, si je ne m'abuse. Là.
0: Sur 2 semaines, puis même aux semaines, là, parce que tu viens de dire quoi, il en reste 17-18 peut-être.
1: Ouais, mais t'as tout
0: là,
1: le temps.
0: Ça sert jusqu'aux fêtes, ça, là, ou à peu près.
1: Ouais, ça finit mi-décembre, mais t'as le 4 semaines, ce qu'on appelle en bon français le summer break, la pause estivale d'un 4 semaines où est-ce que t'as pas le droit de travailler ces voitures, tu donnes congé aux mécanos, c'est dur sur la vie familiale, là, de voyager comme ça, là, sur 24 courses.
0: Ah, ça veut dire que ça va être pas mal aux semaines ou aux 2 semaines max.
1: Oui,
0: si tu mets ce mois-là en plus par-dessus.
1: Les gars, d'ici à ce que moi je tombe en vacances, là, on va parler au moins de 2 autres courses, puis il va en avoir d'autres d'ici le mois d'août. Là,
2: Silverstone, le 5 juillet.
1: C'est ça.
2: Avant, et Wimbledon est du 29 juin au 12 juillet. Alors, ça va avoir lieu durant Wimbledon.
1: Ouais, parce que souvent, là, tu vois, notamment, Tom Cruise le fait annuellement. Là. Ça va à Silverstone, puis il monte à Wimbledon où il fait l'inverse.
2: Ouais, parce que c'est la fin de semaine avant les finales de Wimbledon.
1: C'est ça, exactement.
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1: Salut, bienvenue dans 100% Max, 9h56. Olivier Berman, salut.
2: Salut Max, comment ça va?
1: Oh, très bien, bon lundi. Merci d'être là dans 100% Max au retour de ce gros week-end de sport où il s'en est passé des affaires pas à peu près. Fini le basketball, fini la Ligue nationale de hockey, on peut évoluer vers les sports d'été maintenant. Les Alouettes, c'est parti plus belle. Quelle fin de match des Alouettes sur la montagne.
2: Ben, ils trouvent toujours le don de revenir.
1: Et que, hein? Une équipe qui finalement, t'es-tu fait poigner?
2: Pas une goutte.
1: À rien pantoute.
2: Ouais,
1: hein?
2: Puis la température a quand même baissé, sérieux, là. C'était une soirée parfaite au stade Percival Montjoie.
1: Ben oui.
2: Puis Davis Alexander, c'est un cheval exceptionnel. Sérieux, ce gars-là, man, c'est un vrai.
1: Je regardais ça à la maison du coin de l'œil, puis à un moment donné, il tirait de l'arrière de quasiment 14 points, je pense.
2: Il perdait quand même pas mal, puis trouve toujours une façon de revenir.
1: Là, ça m'accroche la fin de match. Aïe, aïe, aïe, quelle fin de match incroyable. Basketball, les Knicks, un autre retour dans le match. Vraiment le fun. On va en parler d'ailleurs avec Joel Anthony. Il est le DG de l'Alliance de Montréal. Leur saison est lancée dans la CEBL. Il va venir nous voir tantôt. On va parler de l'Alliance, évidemment, mais je veux l'entendre parce que lui, il a gagné sur la NBA. Joel Anthony, une belle carrière.
2: Avec le Heat de Miami.
1: Avec le Heat de Miami, notamment. Fait que, tu sais, cette frénésie-là du basketball, c'est toujours bon. C'est tellement un beau sport. C'est un sport que j'apprécie tellement. Le basketball, c'est le fun de voir les Knicks redonnaient à la ville de New York ce championnat-là. Ça permet d'oublier que Kotkaniemi a soulevé la coupe hier.
2: Hey, il y a eu... T'as besoin de 41 matchs pour avoir ton nom de gravé sur la coupe. Il en a joué 42 cette année. Ouf. Le petit Vlimeux, là... Tu sais, la blague classique, avoir un A dans ton travail d'équipe quand t'as rien fait, lui, c'est ça, là.
1: Oh,
2: en train de la soulever avec les gars.
1: Avant, ben du monde, là.
2: Ben
1: dans la hiérarchie, là, dans la... Parce que, tu sais, c'est
2: avant
1: important.
2: Avant Brandon Bossy, je pense.
1: Oh, oui, avant Blake, avant... Écoute, dans la hiérarchie de passation de la coupe, là, tu sais, il y a des affaires importantes, là. Tu y vas, évidemment, mon capitaine, commence.
2: C'est très symbolique, là.
1: C'est symbolique en temps. Il me semble qu'il l'a eu de bonheur. Nous autres, parce qu'on n'a pas une belle histoire avec
2: non,
1: lui.
2: Non, vraiment pas.
1: On aurait souhaité qu'il l'aille après le gars qui passe la mop.
2: Essentiellement, oui, là.
1: Mais tu fais comme...
2: Tu sais, je comprends qu'il est là depuis longtemps. Puis, tu sais, Ao, tout ça, c'est ses chums, des Finlandais. Mais il a pas fait grand-chose pour cette équipe-là dans les dernières années.
1: Non, vraiment pas. Puis, tu sais, ce qui est drôle là-dedans, c'est que là, ça se termine. Puis, tu regardes cette formation-là. Tu regardes Rob Brind'Amour, pas de chemise dans le vestiaire, qui lève la coupe.
2: Forme,
1: il est en forme. C'est incroyable. C'est incroyable. Mais tu sais, tu regardes la formation puis tu fais, c'est tellement pleinement mérité. Puis c'est drôle parce que j'en parlais avec Nick Cloutier ce matin sur l'autre station dans mon émission le matin, puis on regardait un peu le setup des contrats de la Caroline versus le setup des contrats du Canadien de Montréal. Puis c'est deux formations qui, sous la forme fiscale administrative, se ressemblent beaucoup.
2: Ouais.
1: Tu sais, le noyau là des Hurricanes, AO, 9 750 000, Ehlers, 8 500 000, Chevnikov, 7 750 000, tous sous contrat jusqu'en 2032, 2031, 2029, 2032 pour Seth Jarvis, 2034 pour... Hey, Logan Stankoven, 6 millions par année jusqu'en 2034.
2: Ça, là, ça a été un coup de maître, d'être capable de le signer juste avant qu'il décolle. C'est une équipe qui s'en va nulle part, les Hurricanes. C'est un peu cliché, on dit souvent ça, tu sais, on se dit « Ah, l'Avalanche, ils vont retourner, c'est sûr », mais les Hurricanes, quand tu regardes la façon dont ils sont construits, la façon dont ils jouent, tu sais, ajouter un gars comme Keandre Miller l'été passé, ils vont être bons pendant longtemps, surtout dans une division métropolitaine qui est plus faible. Tu donnes leur première, deuxième place dans leur division pour les cinq prochaines années.
1: Je pense que oui, puis tu sais, bon, KK est là à 4,8 jusqu'en 2030.
2: Ouais, il risque d'être acheté ou échangé dans les prochains jours.
1: Taylor Hall, lui, 2027-2028. Après ça, c'est bon, t'as Martin Hook, t'as Jordan Stahl, évidemment, qui sont vieillissants, qui, eux, se terminent au terme de la prochaine saison, ont donné des agents libres sans compensation. William Carrier est quand même là jusqu'en 2030. Puis après ça, en défensive, Keandre Miller est à 7,5 millions, Slavin est à 6,3 millions. Les deux jusqu'en 2033. Fait que ton D-Core est solide. Sean Walker est là jusqu'en 2029.
2: La question pour eux, c'est devant le filet. Tu sais, à long terme, ça va être qui? Est-ce que Bossy va être capable de s'établir? Anderson, qu'est-ce qui se passe avec lui? Mais Bossy, je veux dire, sans lui, est-ce qu'il gagne cette finale-là? Je le sais pas. Ça a été le point tournant de la série, là. De quand Anderson est sorti, Bossy est rentré dans le match. Il a été sensationnel dans les trois dernières rencontres.
1: Tu sais, c'est que les deux premières rondes ont donné raison à Rob Brind'Amour de confier le filet à Anderson. Mais là, avoir Bossy garder les buts depuis qu'il est entré dans l'action, moi, force est de constater que si ça avait été Bossy, ça aurait été la même chose.
2: Ah oui. C'est pratiquement le genre d'équipe qu'on dirait que le gardien est peut-être pas si important.
1: Ben, on en est là.
2: Ils donnent pas énormément de lancers, puis défensivement, ils sont très responsables. Fait que...
1: Hier, les Knights, aucune réponse à rien.
2: Ah, il y a eu quasiment un 20 minutes où ils ont pas tiré au filet. Là. On aurait dit le Canadien contre les Hurricanes.
1: Tu sais, puis là, il y a eu des séries exceptionnelles. Je veux pas y casser du sucre sur le dos, mais où était Mitch Marner hier, là?
2: Ben, dans les matchs 5 et 6, Mitch Marner est redevenu le Mitch Marner des matchs 5 et 6.
1: Dans un match où il faut que tu fasses la différence, où on a besoin de toi, on t'a pas vu, puis le deuxième but, c'est de sa faute.
2: Mm-hmm.
1: Le deuxième but est attribué à Mitch Marner. Ils sont trois, là, sont en grappe de raisin devant le filet, sont trois. Puis le tireur, là, la couverture, c'est celle de Mitch Marner.
2: Ouais.
1: C'est celle de Mitch Marner, puis tu sais, encore une fois, j'ai l'air du gars qui casse du sucre sur le dos parce que ça fait un an que je fais ça.
2: Non, mais... T'sais...
1: Mais dans ces moments-là, c'est là que ces gars-là, faut qu'ils sortent.
2: Ben oui, parce que Vegas s'est rendu aussi loin... Beaucoup à cause de Mitch Marner.
1: Ben oui.
2: Puis à la fin, quand ils se sont mis à perdre, ben Mitch Marner s'est effacé comme plusieurs autres. T'sais, Jack Eichel a manqué des chances de marquer incroyables. Même chose pour Dorofeev, quoique c'est peut-être plus Bossy qui l'a volé. Mais chez les Golden Knights, il va avoir une bonne introspection à faire. Là. Carter Hart en finale, il a été atroce. Qu'est-ce qui va se passer avec tous ces morceaux dans cette équipe-là?
1: On prend un gardien de but.
2: Oui, encore une fois.
1: Encore une fois. Ça dépend. T'sais, ça dépend de ce que tu mets devant lui. Ça dépend d'où tu veux aller. Encore une fois, le setup des contrats est bien, bien différent à Vegas. T'sais, on va en parler pour vous faire entendre Renaud tantôt. Mais il y a des clubs qui sont dans des cycles. Là, les Hurricanes vont être là pour les prochaines années. Le Canadien s'en vient aussi. Il y a d'autres clubs qui vont éclore. Il y a des clubs que ça va être très, très long avant de les revoir dans ce cercle-là. Mais tu sais, les Hurricanes viennent de fermer la boucle sur beaucoup, beaucoup d'années à passer proche avec le club pour se rendre au bout, mais sans avoir la solution. Là, cette année, ils l'ont trouvé. Puis ça, je pense que ça va débloquer de quoi chez les Hurricanes qui vont faire en sorte qu'ils vont être fatigués encore 2, 3, 4 ans face à ça.
2: Mais quelle domination pour eux en série. Ils sont allés 16-3.
1: C'est cœur, hein?
2: Ils ont eu un petit peu d'adversité face à Vegas, mais sinon, là, ils ont pas été inquiétants que ça. Je suis retourné voir tantôt, là. Parmi les équipes qui ont eu les parcours les plus dominants depuis qu'on a ce format des séries, là, où tu dois gagner 4 rondes, t'as les Oilers en 88 qui sont allés 16-2, et la deuxième meilleure équipe, c'est les Hurricanes cette année qui sont allés 16-3.
1: C'est incroyable. Coupe du monde en fin de semaine, ça a commencé évidemment vendredi avec le Canada contre la Bosnie-Herzégovine 1-1. Là, tout le monde dans le groupe du Canada est à un point ou à peu près. Il y a eu des matchs. Écoute, le coach de la Turquie, un match. Bonsoir, bye-bye.
2: La Tunisie,
1: par contre. Aye. Pardon.
2: Mais ça, c'est dommage, mais tu sais, ça fait partie du... La Coupe du monde est passée de 32 à 48 équipes.
1: Ah oui.
2: On a ces vers le plat, là. Puis tantôt, il va en avoir une Espagne, Cap-Vert.
1: Hey, Cap-Vert.
2: C'est un...
1: On dirait le nom d'un camping, là. Pour vrai.
2: En Mauricie, genre.
1: Non, c'est ça. Cap-Vert, ça pointe en haut, c'est bord ça. De l'eau, là.
2: Ah non, mais c'est ça, là. Puis hier, l'Allemagne, c'était 7-1 contre Curaçao. C'est dommage, mais regarde, ça fait partie du prix à payer pour avoir
1: sûr,
2: un tournoi aussi
1: normal.
2: Gros. Puis on a eu d'autres matchs exceptionnels. Maroc-Brésil, c'était beau à voir hier.
1: Ouais.
2: Pays-Bas-Japon, ça a terminé 2-2, tout un match. Puis, tu sais, le Canada, vendredi, d'aller chercher ce premier point-là dans ton histoire à la Coupe du Monde, puis de le faire chez nous, à Toronto.
1: C'était beau,
2: un
1: en plus.
2: Ouais.
1: Tu sais, puis souvent, là, on dépeint les scènes de soccer comme étant... tu sais, c'est pas beau ce qui se passe dans les stades de soccer, des fois, en Europe, puis tout. Puis à Toronto, je trouve que les gens là-bas ont fait preuve de beaucoup de classe. Puis on a montré, justement, des images qui sont le fun pour le sport en général, des images qui font du bien. Après, le Stade Zoo à New York, là, avec les animaux là, qui ont tout viré à l'envers, là. Ouais. Moi, j'ai bien de la misère avec ça. Là, je comprends pas comment un partisan d'une équipe peut en venir, puis c'est pas tous des partisans, il y a souvent des manifesteurs là-dedans, que c'est des manifesteurs à temps plein, puis ils se glissent là-dedans pour aller, c'est un prétexte pour aller mettre un char en feu au nom de je sais pas quelle niaiserie.
2: Il y a du monde qui se sont fait poignarder, ça n'a pas de bon sens, là.
1: À Toronto, là, à Emané, les partisans de la Bosnie qui passent, ça se fait des high-five, bon match, j'ai trouvé ça beau, j'ai trouvé que c'était une belle démonstration en anglais, on dit de sportsmanship, là, on apprécie le sport, on s'en va vivre de quoi de le fun collectivement. Le stade, écoute, c'était écœurant.
2: Mm-hmm.
1: C'était écœurant. C'est drôle, Catherine Paquette, qui était l'ancienne animatrice du CF Montréal, a été invitée par Dove, le savon Dove, là, pour aller faire là-bas à Toronto pour le match, aller faire des vidéos, puis tout, parce qu'elle ramasse dans une loge. Ben maintenant, elle se vient de voir, ben fait, écoute, c'est Ryan Reynolds qui est à côté.
2: Ah oui, il était là, lui.
1: Dans la loge à côté, il s'en prend une photo avec, fait que je la salue si elle est à l'écoute. Je suis comme, c'est hot, c'est un gros événement. Jay-Z était là, je pense, hier pour un match en fin de soirée.
2: Justin Trudeau est allé le voir, le match des États-Unis.
1: Ça a fait jaser. Mais il a fait une publication.
2: Il a supporté sa blonde.
1: Mais il a fait une publication, il a dit qu'il était on a boyfriend duty, justement, là, d'aller... Mais ça on parle du même premier ministre qui nous disait là, les émissions des gaz à effet de serre, puis réduire l'avion, puis tout ça, puis c'est important, faire attention, mais que là, il se promène en jet privé. Là, c'est le même.
2: Ben, il sort avec une pop star. Hein? C'est ça le rythme de vie.
1: Aujourd'hui, l'Espagne contre Cava, t'en parlais, c'était à midi. Belgique contre Égypte à 15h, 18h, l'Arabie Saoudite contre l'Uruguay, Iran, Nouvelle-Zélande à 21h, et là, demain, entre en scène des grands noms du soccer, la France contre le Sénégal à 15h demain. Là, moi, Milan est bien déçu parce qu'il ne pourra pas regarder le match de l'Argentine contre l'Algérie. C'est demain à 21h. Vous voulez voir Messi?
2: Un peu tard. Ah, c'est Messi son joueur?
1: Ah oui, ben c'est Messi et Ronaldo. Là. C'est à l'école...
2: Lui, c'est pas un ou l'autre. Lui, c'est les deux.
1: C'est les deux, c'est ça. C'est mais ça, c'est à l'école, il y a un camp Messi, il y a un camp Ronaldo. Là, il essaie
2: d'unir les deux camps.
1: Ouais, Lamine Yamal aussi, ça vient pas mal populaire en même temps. Là. Fait qu'on est là-dedans. Là, l'Irak contre la Norvège, sinon à 18h. Puis après ça, on va retrouver jeudi le Canada contre le Qatar à 18h. Fait qu'on va suivre ça avec beaucoup d'intérêt. C'est immense comme événement.
2: Ben oui.
1: C'est drôle parce que la dernière Coupe du Monde, Milan avait 2 ans. Puis tu sais, mon gars aime vraiment, vraiment, vraiment le soccer. Ouais. Je le vois, là, on est allé encore à Ice Out en fin de semaine, à Anjou. Puis là, il y a un terrain de soccer là-bas, il a passé 1 heure là-dessus. Il aime ça, il aime vraiment, vraiment ça. Puis après ça, on est allé manger à la cage. Puis j'ai dit, où tu vas aller dîner? Tu sais, ah, je vais aller regarder le soccer. C'est parfait. Fait qu'on est allé manger, regarder le match de l'Espagne. Je t'avais pas de l'Espagne, de l'Allemagne. Puis t'assis, mangeais ses petits burgers, puis regardais ça attentivement. Mais c'est gros comme événement.
2: Ben oui, puis tu le réalises, même quand t'es jeune, tu réalises que c'est gros la Coupe du Monde, là.
1: Ouais.
2: Moi, je me rappelle la première Coupe du Monde que j'étais un peu plus conscient, c'était celle en Afrique du Sud en 2010, puis j'étais émerveillé, là. C'est immense ce qui se passe, puis c'est partout à travers le monde, l'attention de toute la planète est sur les matchs qui se jouent, là. C'est des centaines de millions de personnes qui regardent ça partout à travers la planète, ouais. C'est vraiment cool.
1: Je veux saluer Pascal sur le message de texte qui dit Cap Vert, c'est le village voisin, c'est à côté de Bâton Rouge puis Grenville sur la Rouge.
2: C'est bon ça.
1: Juste là, c'est juste entre les deux. Ok, 18 minutes, on s'en va à la pause. Notre chum mapper s'en vient dans les prochaines. Hey, c'est la dernière semaine de 100% Max. Les résultats sont sortis la semaine passée. Je veux en profiter pour vous dire merci. Merci d'avoir été là. On en a parlé beaucoup dans les dernières semaines de à quel point c'est précieux de vous avoir avec nous autres à chaque jour. C'est une grosse année de radio. C'est une année record pour BPM. C'est une année record pour 100% Max. C'est la première, mais je veux dire, quand on compare année sur année. Le dernier sondage était un record comparativement à automne, puis là, printemps sur printemps de ce qui était là l'an passé. C'est une augmentation assez notable, quasiment le double. Fait que je veux vous remercier. C'est vraiment, vraiment fin. Puis on fait ça par passion, puis par plaisir, parce qu'on a vraiment, vraiment bien du fun. Puis on est bien content de pouvoir faire cette dernière semaine. Jusqu'à temps qu'Oli prenne le relais, là, dans le. Là,
2: ouais, moi, je pars en vacances en même temps que toi. Ouais. Mais contrairement à toi, j'ai pas 42 semaines de vacances. J'en ai 3. Je reviens après, puis je prends la barre du club du matin ensuite.
1: Mais un peu, ça vient au retour, je sais pas. 100% sport.

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15: Pour une dernière fois cette saison dans 100% Max, Marc-André Perrault. Salut, Mapper.
16: Bonsoir, mon chum.
15: Ça va, toi?
16: Hey, top shape. Écoute, ça a passé vite.
15: Mais, hein?
16: Puis, je te remercie de m'avoir fait une place dans ton show. C'était vraiment le fun de jaser avec toi. Puis, félicitations pour les bons chiffres. C'est de la bonne radio que vous faites, les boys.
15: On a du fun, très puis bon. On fait ça avec passion, puis on le fait avec des auditeurs qui sont passionnés, puis qui connaissent ça. Leur sport aussi, puis c'est toujours bien, bien plaisant. Pour un gars qui a été sur le beat à temps partiel, à pied levé dans les dernières semaines, es-tu un peu content que ça soit fini, qu'on passe à d'autres choses? Sérieux, je pose la question sérieusement, parce que quand ça s'est gagné hier, il y a une partie de moi qui a fait « Bon, enfin, là, on peut t'sais, procéder avec l'été, là, maintenant. »
16: Ben, écoute, c'est sûr que ça oui... Oui, je suis content que ça soit fini. Je trouve toujours que, tu sais, mi-juin pour avoir du hockey, ça commence à être des projets, là.
15: Oh, ouais.
16: À un moment donné, le monde, c'est des longues saisons, surtout avec les call-ins de matchs préparatoires qui n'en finissent plus, là. Tu sais, là. Hey, tu sais, une saison, 82 matchs, là. C'est du stock en tabarouette. Quand hey, tu vas sortir en quatre, m'a dire de quoi tu t'ennuies de ta mère, là. Tu te dis tout ça pour ça.
15: Hey.
16: Mais regarde, tu sais, je pense qu'on a été très, très gâtés, premièrement, les gens à Montréal avec le Canadien. Ça a été une saison extraordinaire, des séries extraordinaires. Puis les gens qui qui ont été capables de toffer, puis tu sais, de se dire, OK, c'est pas le Canadien, mais Colin, on va regarder ce qui se passe en finale. Je pense que tout le monde a été super gâté. Fait que d'un point de vue spectacle, pour moi, cette saison-là, c'est A++.
15: Ah, assurément, c'est la saison dans la Ligue nationale de hockey nous aura donné de bonnes confrontations, des matchs épiques, les séries, les premières rondes ont été exceptionnelles. Ah, la ronde finale, ouais, c'était du gros hockey. Il y a un paquet d'affaires sur lesquelles je suis curieux de t'entendre. Le Conn Smythe, tu sais, de le donner à Stahl, je sais que ça a fait beaucoup, beaucoup jaser parce que c'est un gars qui, dans les premières rondes, était inexistant ou à peu près en termes de production offensive. Tu sais, remplissait le rôle en défensive qu'on lui donne, sauf que tu le vois pas à la hauteur de ce que t'aurais aimé voir d'un gars qui a son étoffe puis qui a son expérience. Ouais. Ce trophée-là, est-ce qu'on le donne de la bonne façon? Tu sais, est-ce que c'est le joueur le plus utile des séries ou le joueur le plus utile de la ronde finale?
16: Ben, écoute, c'est sûr que c'est un peu comme une suspension en série versus en saison régulière. Là, c'est sûr que tu donnes un extra importance à la finale. Puis je veux dire, ce qu'il a fait en finale, c'est extraordinaire, c'est historique, mais faut pas oublier une chose. Puis, tu sais, je l'ai raconté ses ondes déjà, là, mais pendant la série contre les Flyers de Philadelphie, Nick Ehlers me parle de Jordan Stahl en disant, écoute, tu t'en souviens ce qu'il a fait avant le premier chiffre du premier match contre Brady Tkachuk, premier puck drop. Drop les mitaines, une tape sur le son de Brady.
15: Ouais.
16: Brady, les genoux pliés. Puis à la fin de la journée, Nick Ehlers me dit, ça nous a starté. Qu'est-ce que je te dis? Puis j'ai dit, ça vous a starté? Il dit, ça nous a starté. Fait que, tu sais, des fois, il y a des choses qu'on voit pas, ouais, ou qu'on réalise pas, mais en tant qu'équipe, ça a été un moment qui a été déterminant. Il est arrivé pendant la finale, puis ma foi du bon Dieu, c'est tu sais, hey, 37 ans, le gars, puis il s'en va dropper au moins un but dans les 5 premiers matchs. Je veux dire, c'était.
15: Puis il a failli en planter un autre hier en plus.
16: Ben, c'est ça. Fait que tu sais, pour moi, c'est une performance historique. Puis je trouve que moi, j'ai aucun problème avec avec ce choix-là. Je suis bien correct avec ça. Puis regarde, c'est tu sais, les stars, c'est pas des. Comment je te dirais bien ça? C'est des bébites en soi, côté hockey, moi je pense que c'est mérité.
5: C'est un vrai lui, là. Je veux dire, ça faisait 17 ans qu'il avait gagné sa première Coupe Stanley. C'était kid quand il avait gagné sa première, puis là c'est un vétéran qui est à la fin de sa carrière, puis tu dis que l'expérience qu'il devait apporter dans le vestiaire des Hurricanes, d'être capable quand même de revenir de l'arrière dans cette série-là, ça devait être super riche d'avoir un gars comme Jordan Stahl pour te guider à travers tout ça.
16: Hey, 17 ans, ça, je veux dire, c'est une éternité. 17 années, c'est ton âge, ça, man.
15: C'est sa 20e saison dans la Ligue nationale de hockey. Ouais. Je viens de compter, ça commence.
16: C'est pas un record, ça?
15: Écoute, 20 ans?
16: Je veux dire, il a 17 ans entre les deux coupes. Je pense que c'est un record.
5: Ça doit être un record. T'as raison, mais un peu, parce que c'est vraiment long, là. C'est une carrière complète, ça.
16: Même attends.
15: Hey, mais c'est écœurant. Puis tu sais, c'est un gars là quand même, là, c'est 747 points en saison régulière en 1403 matchs. Puis tu sais, souvent on oublie de saluer, oui, on salue les points puis la production offensive, mais on oublie de saluer la longévité, parce que tu joues pas 20 ans dans la Ligue nationale de hockey si tu prends pas des bonnes décisions de vie, si tu fais pas attention à toi, si tu prends pas un soin méticuleux de ta santé, de ton alimentation. Tu sais, Jordan Stahl, convaincu que l'été, là, il déploque pas au mois de mai en faisant on part aux Bahamas pour un mois et demi, là. Il va se donner une semaine et demie avec la famille, puis après ça, on repart, là.
16: Non, c'est sûr qu'il est plus ponctuel que nous autres au gym, ça, je vous le confirme. Puis, hey, là, je vois, tu sais, juste pour vous dire comment on est tout plein d'amis, là, j'ai mon chum Luc Gélina qui nous écoute. Fait qu'on le salue. Moi, je fais un câlin, je l'embrasse, puis il dit la marque était de 16 ans. C'était Chris Chelios qui avait gagné deux coupes. Il avait eu 16 ans d'espace en 1986 puis en 2002. Alors, câlin à notre ami Luc et bisous.
15: Ouais, absolument. Luc m'a écrit aussi tantôt. Il dit, quand t'as dit Cap Vert, on dirait le nom d'un camping, j'ai failli prendre le champ. Un fidèle, Luc G. Ouais, Luc G, d'ailleurs, qui sera notre invité pour le podcast Sortez Golfer le 2 juillet prochain à Godefroy. Ça vous tente de venir jouer avec nous autres. Golf Québec, tout d'un mot. Vous allez recevoir le lien par courriel. Et Mapper sera notre invité au club de golf Lanaudière le 9 juillet prochain. Fait que celui tout de suite après, Luc, c'est Marc-André Perrault qui va être avec nous. Honnêtement, dans cette série-là, on a vu plein de choses, puis la saison se termine, là, on sait, on comprend une chose, les Hurricanes vont être là pour les prochaines années, ils vont être tannants, le noyau de ce club-là est signé à long terme à un prix qui est vraiment raisonnable. Moi, j'arrête pas de me demander, est-ce que ce sera pas ça la nouvelle formule des équipes gagnantes dans la Ligue nationale de hockey? Puis est-ce que ce qu'Eric Toski a fait avec ce club-là, ce que Kent Hughes est en train de faire avec le Canadien, c'est pas ça vers quoi on va s'en aller pour gagner? Puis des contrats à 13, 14, 17, 18 millions, ça changera plus rien dans les équipes.
16: C'est des modes, hein. Il y a souvent des modes dans la Ligue nationale selon l'équipe qui l'emporte, mais je pense que le modèle des Hurricanes est un modèle qui est très, très intéressant pour plusieurs raisons. C'est un modèle qui démontre encore que, évidemment, le gardien de but, c'est important, sauf que tu peux t'en sortir avec un line-up qui est beaucoup plus équilibré, avec un coach qui est phénoménal, puis oh, ça donne bien, il y en a un à Montréal qui est quand même de même, tu sais, fait que ça c'est intéressant pour les Canadiens, mais moi je reviens à, tu regardes la troisième unité des Hurricanes de la Caroline, Ehlers, Staal, Martinuk. Ouais,
15: c'est cœur.
16: Tu sais là si tu comprends pas que ça te prend un club qui est posé balancé puis que ta troisième unité doit être aussi une menace à tout coup, ben là t'as un sérieux problème. Mais tu sais, moi je regarde la brigade défensive puis je continue à le dire, c'est pas pour être homer là, je continue à dire que la brigade défensive des Canadiens se situe dans le premier tiers de la ligue facilement. Ouais. Moi je pense qu'on n'est pas si loin que ça de pouvoir dire qu'on se rapproche pas mal des Hurricanes. Fait que ça c'est intéressant.
5: Et pour moi, il y a une stat qui en dit beaucoup, puis chaque année, elle revient, puis c'est encore vrai cette année. Jamais il y a une équipe qui a gagné la Coupe avec un joueur qui fait au-dessus de 10 millions. Les Panthers en ont gagné deux avec Bobrovsky qui en faisait 10 piles, mais au-dessus de 10, c'est jamais arrivé. Puis ça revient à ça d'avoir une équipe qui est profonde, qui est posée, balancée. Si un gars fait 12, 13, 14, 15, ben t'as moins d'argent pour payer les autres. Puis c'est là où les équipes qui gèrent bien leur masse salariale, elles en sortent gagnantes.
16: Ouais, ben, écoute, regarde les Killers, il est à quoi? Il est à 7. Et là, je vais pas dire de niaiserie, là, mais quelque chose comme 7.5.
15: Healers est à 8.5, Healers, jusqu'en 2031. Ouais.
16: C'est quand même pas pire, là. Je veux dire, c'est tout un joueur de hockey. Ceux qui le connaissent un petit peu moins parce qu'il jouait à Winnipeg, là. J'espère que vous avez vu, c'est tout un joueur de hockey qui est arrivé sur le marché des joueurs autonomes. Donc, ça, tu sais, c'est une munition que Kent Hughes va pouvoir utiliser, surtout avec le plafond qui monte. Tu sais, la stat du 10 millions, peut-être ça va changer encore plus avec le
15: plafond. Ça va donner 11,5-12. Ouais.
16: Exact. Mais c'est câlinement intéressant comme stat. Puis j'espère qu'il y en a qui prennent beaucoup de notes. Puis tu sais, pour avoir suivi un petit peu Minnesota, là, je peux te dire que le beau Kirill à 17, c'est pas lui qui va faire gagner ton club en plus. Fait que.
15: Mais non, ça laisse des trous ailleurs. Tu sais, ça laisse des trous ailleurs. Puis là, on comprend Edmonton, bon, Connor a laissé de l'argent à sa table pour donner des armes à son DG pour aller garnir le club. Puis après ça, lui, comment il le remercie, il signe des contrats de 7 millions à Jake Wallman, des affaires comme ça. Fait que tu sais. Faut que ton équipe soit bien bâtie, puis c'est bien beau des DG généreux qui donnent des contrats les yeux dans l'eau, là. Mais à un moment donné, faut que tu penses à comment tu bâtis ton club à tous les niveaux. Parce que regarde en série, les Hurricanes, il n'y a pas une présence où ils étaient pas fatigants. Mm-hmm. Fait que ça permet à Robin Damour de gager son temps de jeu puis de faire en sorte que AO joue pas 29 minutes, ouais. Joue pas. Puis ça, c'est un luxe puis une richesse. Puis tu sais, j'ai hâte d'avoir le bilan médical des Hurricanes. Convaincu qu'il n'y a pas grand chose là.
5: Non, il n'y avait pas l'air d'une équipe à mocher, là.
16: Je veux dire, c'est de la simple logique, de la simple mathématique. Là. Je veux dire, quand tu joues 10 matchs de moins que l'adversaire avant le premier match de la troisième ronde, t'as pas mal moins de chances d'avoir des petits bobos. T'sais, des fois, c'est niaiseux, vous le savez, là. Un tir bloqué, ça cheville, un autre, où est-ce que t'as pas trop de padding à côté du genou. Je veux dire, ça va vite. Fait que c'est sûr que de ce côté-là, les Hurricanes ont été très, très chanceux. Mais. T'sais, le côté préparation physique, quand t'as ton coach qui a l'air d'un dieu grec en chess, à comment dire, ça peut te stimuler à faire attention à toi, un petit peu comme on le voit du côté des Canadiens. Je veux dire, Martin Saint-Louis, il n'y a pas trop de graisse de patate frite là-dessus. Il est mollet comme des troncs d'arbres. Fait que c'est sûr que ça stimule les gars d'aller au gymnase, là.
15: Ah non, c'est sûr, c'est normal, là. T'sais, pas convaincu que des coachs comme Bruce Boudreau, ça se mettrait en chess là, avec la coupe dans les mains là, dans le vestiaire.
5: Mais il y a quelque chose
16: viral, mais pas pour les mêmes raisons.
5: Non, c'est ça. Mais tu sais, il y a quelque chose par rapport à ça, le gars. Tu vois Rod Brind'Amour, là. Puis le gars, il va au gym avec ses joueurs, puis il doit bencher quasiment autant qu'eux. C'est motivant pour les gars aussi, là, de savoir que, hey, ton coach, ben, il a toujours pris soin de lui, puis il travaille aussi fort que toi. C'est pas la même chose qu'à une certaine époque des Ken Hitchcock, que bon, il se demandait même s'il était capable de patiner, là. Tu sais, c'est rien pour enlever leur travail phénoménal que ces gars-là ont fait, mais c'est la nouvelle réalité de la LNR.

0: 14%, c'est quoi qui se passe?
1: Ouais, c'est ça, tu sais. Puis moi, j'ai 50 kyocs, puis j'étais à 6-7, fait que
0: Non, c'est
1: c'est
0: ça.
1: ça, tu sais. Fait que bref, non, c'est un modèle qui est super intéressant. Moi, j'ai pas trouvé qu'il était si plate que ça à regarder les Hurricanes. Tu sais, c'est pas.
0: On s'est habitué.
2: Ouais.
1: Ben, c'est ça. Regarde, il y a une partie de moi qui est. Mais tu sais, je suis content d'avoir été assez ouvert d'esprit pour me dire, hey, Baquet, c'est une belle finale, c'est une belle équipe, tu sais, profites-en, même si c'est pas une équipe, tu sais, qu'on a peut-être un petit peu plus d'affinité géographique. Puis moi, en tout cas, je pense que le Gary Bettman ne pouvait pas espérer
0: Ouais.
1: meilleur spectacle avec deux marchés de télé aussi désagréables.
0: Mapper, merci de ton temps. Merci pour la belle saison. J'invite les gens à s'inscrire à sortir golfer le 9 juillet prochain, centre de golf Lanaudière. On va jouer une ronde de golf ensemble, enregistrer le podcast ensemble après.
1: Yes, hey, merci encore une fois de m'avoir fait une place dans votre show. Merci à tout le monde. Vous avez été gentil, vous m'avez manqué, c'est super. Puis on se reparle très bientôt.
0: Bien sûr. Salut pour s'inscrire
1: Salut.
0: à Sortez Golfer. Golf Québec, tout d'un mot, pas d'accent. Vous allez savoir le lien d'inscription pour le 2 à Godefroy, pour le 9 comme ça, après ça avec Mapper du côté. Puis le 2, c'est Luc Gélina. OK, on s'en va à la pause de l'autre côté des extraits pour vous faire entendre de ce qui s'est fait ce matin dans le club du matin. Le contrat de Jakub Dobesch, il est où dans la liste de priorité de Kent Hughes? On met ça où? On va en parler dans les prochaines. Et Joel Anthony de l'Alliance de Montréal va être avec nous autres aussi à venir d'ici la fin de l'émission. On va parler de la finale de la NBA, mais aussi du début de la saison de l'Alliance et de ce beau projet-là, de cette belle ligue-là qu'est la CEBL.
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10: 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Jakub Dobesch va être éligible pour signer une prolongation de contrat dès le 1er juillet prochain. Et pour Anthony Marcotte, c'est une priorité pour le Canadien. On écoute et on réagit tout de suite après.
11: Je laisse pas Dobesch amorcer la prochaine année sans une entente pour l'année suivante. Si le Canadien veut aller chercher une aubaine avec Dobesch, c'est maintenant qu'il faut le faire. Parce qu'après, ça va coûter plus cher. Convaincu de ça.
2: Est-ce que
11: parce qu'il va être le numéro 1 de ce club-là, puis je suis convaincu qu'il va avoir une belle saison l'année prochaine. Ça change absolument rien avec Jacob Fowler. Si Daubech

0: continue de performer, puis qu'éventuellement, on dit, ben là, faut se séparer, que ce soit Fowler ou Daubert, les deux vont avoir une excellente valeur. Je pense que c'est important de concrétiser là-dessus. Tu le signes maintenant. Quelle sera la durée? 4-5 ans. Puis je pense que Daubert va encore avoir une excellente valeur au moment où on va vouloir le transiger. Si on en arrive là, moi, je suis très à l'aise avec les deux gardiens. On va commencer la saison prochaine avec un duo sous-payé compte tenu des performances. Après, ben, ça va être la saine gestion là, du plafond salarial avec les deux gardiens.
1: Il est où dans ta liste de priorité, Daubert, Chalie, toi?
2: C'est intéressant parce que moi, je me demande... C'était peut-être pas mieux d'attendre avec Dobesh. Être sûr, est-ce que c'est vrai? Est-ce que c'est pas juste peut-être un feu de paille qui t'a donné? Quitte à prendre le risque, garde l'an prochain, il va être encore meilleur. Puis là, t'auras la garantie que c'est vrai ce qu'il a donné. Et là, tu peux t'allonger avec lui à long terme.
1: Mais il y a tellement d'équipes qui se sont entendues avec des gardiens de but sur des contrats, mettons, corrects. Mettons, à Seattle avec des Kurt à 5 points quelques millions. Tu sais... Ça va être quoi le salaire de Jakub Dobesh? Ça va commander un salaire. Si tu le signes là, mettons, là, est-ce que un an de différence sur ce que ce gars-là peut t'apporter, si tu le signes à rabais, ben, je veux pas dire à rabais. Puis je le dis tout le temps avec respect parce que Kent Hughes nous a habitués à low-baller des gars, puis j'utilise tout le temps le terme low-baller, puis je le dis tout le temps que je le dis avec respect parce que Jake Evans aurait pu avoir plus que ça, parce que Jack High aurait pu avoir plus que ça ailleurs, parce que plein des joueurs auraient signé pour plus d'argent ailleurs. Si on s'entend pour un contrat, puis il va nous surprendre, Lane Hudson aurait pu avoir 10
2: facile. Facile.
1: On trouve tout le temps des façons de. Fait que tu sais, si Jakub Dobesh veut faire partie du groupe, pour longtemps, qu'on lui présente un... Sam, t'as quoi? 3.125? Quelque chose comme ça?
2: Tu pourrais peut-être le signer pour 4.5 maintenant, mais si tu prends le risque d'attendre, ben là, ça se peut que ce soit plus dans le range du 6-7 millions s'il continue sur la lancée incroyable qu'il a connue dans les derniers mois.
1: Puis tu sais, c'est un contre-pont, c'est un 4x4, c'est un 4x5, quel genre de contrat, tu sais, puis c'est...
2: Ça lui envoie un beau message aussi de le prolonger dès maintenant.
1: Parce que ce gars-là a tout le temps vécu dans, là, vous êtes trois, là, on sait pas, là, tu ramènes un tel, là, tout le temps à Laval, là, tu reviens. Tu sais, rappelez-vous la scène de cette saison, là, quand ils étaient trois, puis t'as-tu parlé à l'organisation, puis lui, non, je vais pas parler à personne.
2: Il a comme un peu été le rejet, tu sais, l'an passé, il y avait Montembeau et Primo qui étaient devant lui. Cette année, OK, il est arrivé, il était le numéro 2, mais ils ont rappelé Fowler, puis comme t'as dit, ben, il y avait la situation un petit peu bizarre. Est-ce que Dobesh va retourner à Laval? Ça a vraiment pris du temps pour que on lui donne les clés du filet, puis qu'on dise, tiens, Jakub, c'est toi notre gars. Puis quand il s'est fait donner, je veux dire, il a été exceptionnel.
1: C'est ce que la confiance que tu places à un joueur, ça peut faire dans les résultats qu'il te donne, au lieu d'être comme tout le temps, comme, ah, Colin, là, tu sais, j'ai-tu un contrat, j'ai-tu pas de contrat, il m'aime-tu, je vais, c'est-tu ma place? Faut que ce gars-là, puis peut-être que c'est ça, peut-être que les discussions ont déjà eu lieu. Faut que ce gars-là parte cet été en s'étant fait dire, t'es notre gars de confiance, quand tu reviens l'an prochain, c'est ton net, c'est à toi de le perdre. C'est pas, genre, va falloir que tu te battes pour avoir le poste de numéro 1, c'est plus ça la discussion.
2: Non, non.
1: C'est plus ça. Avec ce qu'il t'a donné en série, c'est son net, et c'est à Jakub Fowler à lui voler le filet à un moment donné. Puis tu sais, à tous ceux qui se disent Samuel Montembeau là-dedans, je suis désolé, mais Sam,
2: non,
1: c'est terminé. Là.
2: Non.
1: Sam va être échangé, on va lui trouver un autre. Puis je lui souhaite tout le succès du monde dans une autre formation.
2: Ah, on lui souhaite le meilleur.
1: Il a un contrat échangeable, d'où la valeur des contrats que Kent Hughes signe, tu sais.
2: Ben, il a besoin d'un changement d'air, je pense. Parce que je veux dire, le gars, il s'est fait donner 20 dernières chances avec le Canadien cette saison. Il a jamais été capable de les saisir. Puis Samuel Montembeau, je suis sûr que c'est encore un bon gardien de but.
1: Ouais.
2: Mais à Montréal, il était peut-être pas dans les meilleures dispositions pour se préparer, pour avoir la meilleure saison possible, puis ensuite pour performer quand... Là, il y avait toute la pression sur lui quand ça allait pas. Mais tu l'envoies ailleurs, puis tu lui donnes une deuxième chance. Moi, je suis sûr et certain que Samuel Montembeau fait encore partie des 64 meilleurs gardiens de but de la Ligue. Malheureusement, pas à Montréal, parce qu'on en a deux qui sont meilleurs que lui.
1: T'as-tu l'extrait des filles de Jordan Staal?
2: Ouais, je peux aller chercher.
1: Je veux qu'on termine avec ça, parce que, tu sais, avant d'aller à la pause pour recevoir Joel Anthony, j'aime tellement l'aspect famille de la Coupe Stanley dans la Ligue nationale de hockey. Quand les gars gagnent, quand on soulève le gros trophée, là, les enfants embarquent sur la glace. Là, les confettis, là, les photos, là, les kids avec les lunettes de ski, puis le faux champagne. Jordan Staal, ses filles sont venues le rejoindre au lutrin à la fin du match. Et Mané a demandé, il a fait l'erreur de demander à une de ses filles, voulez-vous parler, voulez-vous dire de quoi, on écoute ce que ça a donné.
3: Anything to say?
4: Yeah, I have a question.
3: A
4: question? I thought you called us crew.
3: Crew, yeah.
4: And
3: we're going to go way back to the first game in the first season. Why did you punch that guy? Questions that need to be answered, guys.
1: Yeah. Sa fille qui demande pourquoi il s'est battu contre Brady Kachuk au premier match de la série. Puis lui, il dit rien. Ça, on répondra pas à ça ce soir. Mais tu sais, c'est tellement des beaux moments à famille pour la famille Stahl, justement, pour de regagner ben cette oui. coupe-là. Et la dernière, sa première, était en 2009 avec les Penguins de Pittsburgh, imagine-tu?
2: Ça fait longtemps.
1: Incroyable.
2: Ses filles étaient abonnées.
1: C'est incroyable. Fait que bravo Hurricanes pour ça. À 10h35, la saison dans la CBL est bien amorcée. L'Alliance de Montréal, moi, c'est un produit que j'aime beaucoup. J'ai été les voir plusieurs fois. C'est tout un show. On va en parler avec le DG Joel Anthony au retour. Puis je veux l'entendre aussi sur la finale de la NBA parce que ça s'est fini en fin de semaine. Et 53 ans plus tard, les Knicks de New York redonnent un championnat à leur ville. Patrick Ewing était là. Il y a tellement de traditions alentour de ce club-là. Ils ont tellement un fanbase incroyable. Ça doit tellement libérer tout le monde, ce titre-là. On fait ça au retour dans 100% Max. Restez là.

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16: Très heureux de le recevoir parce que c'est bien entamé dans la CEBL, la saison de l'Alliance de Montréal, la Ligue canadienne de basketball élite. C'est un spectacle que j'aime beaucoup. Il est directeur général de la formation. Joël Anthony, salut.
17: Salut.
16: Merci
17: salut.
16: D'être là.
17: Non, merci pour m'avoir ici.
16: T'es un gars de Montréal. T'es né ici.
17: Oui.
16: Une carrière de 10 ans dans la NBA quand même avec la Heat de Miami, des championnats. T'as joué à Boston également. Juste un mot sur ce qui vient de se terminer, la finale de la NBA. Est-ce que ça t'a replongé dans des vieilles émotions, cette victoire-là, de voir les Knicks l'emporter?
17: Oui, oui, vraiment un peu. Je suis content pour tout le monde que je connais par là en New York. Vraiment pour le ville. C'était pas exactement comme ça parce que le ville était pas en feu.
16: Ouais.
17: Mais
16: à Miami, ouais.
17: Ouais, ouais, exactement, mais pour avoir cet excitement pour la ville, pour le joueur, c'est vraiment un incroyable sentiment.
16: Parce que c'est des souvenirs que vous gardez à jamais, tu le partages un champion. Puis t'auras toujours sur ton tableau de chasse personnel de partager un championnat avec LeBron James, Dwayne Wade puis Chris Bosh aussi.
17: Ouais, ouais, bien sûr. Comme cette équipe-là, c'était spécial pour nous, mais même pas juste parce qu'on a gagné, mais juste tout ce qu'on devrait faire pour vraiment gagner, c'était difficile.
16: Cette saison-là, la route, ouais.
17: Ouais.
16: Puis tu sais, on regarde aujourd'hui le basketball dans son ensemble, c'est un des sports avec la plus forte croissance présentement en Amérique du Nord. Mm-hmm. Ce que la CEBL fait, c'est de mettre en lumière des talents d'un peu partout qui viennent jouer au basketball professionnel ici durant l'été. Parle-moi de ton début de saison. Vous avez 10 matchs de jouer, une fiche de 4 et 6, mais c'est tellement serré dans la CEBL présentement.
17: Oui, exactement, avec un league qui on joue 24 matchs. Alors chaque match est tellement important et tu sais jamais le qu'est-ce qui peut arriver dans un match, spécialement avec le contenu qu'on a avec différentes fins du match avec le target score Elamending. Alors c'est vraiment excitant pour tout le monde qui vient pour nous regarder.
16: Parle-moi un peu de ton équipe, parce que t'as des joueurs très, très excitants, des joueurs très, très rapides. Ils viennent d'où, les joueurs de l'Alliance de Montréal?
17: Ah, ils viennent de peu partout. On a des joueurs locaux qui peuvent jouer à un très haut niveau, comme Kutsi Garé, Keyshawn Barthelemy. On a des joueurs qui viennent d'autres places aussi des États-Unis.
16: Ouais.
17: Michael Hughes, Lulu Williams vient de Missouri, Floride. Vraiment, on a des joueurs qui viennent de partout, de tous les autres niveaux. Mais pour notre ligue, c'est un très bon combination pour avoir un très haut niveau de basket. Et ouais, spécialement en dans l'été, parce qu'il n'y a,
16: oui,
17: a pas beaucoup de basket dans l'été. Alors, pour nous, pour avoir ça, c'est vraiment une bonne expérience pour tout le monde.
16: C'est une chose qui vous favorise, justement, pour que les gars viennent jouer durant cette période-là. Tu me parlais de Quincy Garé, j'allais voir sa fiche. C'est quand même fou. Tu sais, le gars a joué à l'Université de l'Illinois, qui est reconnu en basketball, et son école secondaire, tu vois, Académie Thetford.
17: Ouais.
16: Tu sais, c'est... Ça permet justement à des petits gars qui regardent la CEBL, qui regardent le basketball, de dire hey, j'ai peut-être un avenir dans le pro, d'être une marche peut-être vers la G League après ça puis d'autres choses, parce qu'il y a des joueurs qui l'ont fait ce chemin-là, ou à des gars aussi de venir peut-être finir leur carrière dans le basketball pro dans un super bon niveau de compétition.
17: Oui, exactement. On a il y a beaucoup d'autres côtés qu'on peut regarder pour ça. Nos joueurs ont venu on peut voir devant eux toujours des joueurs du pro qui jouent à un tellement haut niveau. C'était pas quelque chose qu'on avait pour moi quand ouais, j'étais jeune ici en Montréal. Alors pour dire que hey, je peux voir, je peux toucher les joueurs et pour les voir chaque été, ça donne beaucoup d'inspiration pour les jeunes, et c'est une grande partie de ça qu'on veut être une partie de cette équipe et de cette organisation, parce que c'est quelque chose qu'on notre ville a vraiment besoin.
16: Puis c'est fou à quel point vous êtes supporté par les joueurs québécois à Montréalais qui ont fait le chemin jusqu'à la NBA. Tu sais, j'ai été voir l'Alliance souvent. On a vu Ben Mathurin souvent. On a vu Lou DeBeese souvent. On a vu Chris Boucher souvent. Parce que eux sont dans leur off-season. Donc, en profite pour venir vous voir.
17: Ouais.
16: Puis, tu sais, toi, tu l'as fait. Tu t'es rendu jusqu'à la NBA. Il y a une partie de toi qui doit être satisfaite, justement, de les voir venir supporter le produit. Mais c'est le fun de voir Lou DeBeese assis là, première rangée.
17: Ouais.
16: Venir apprécier le show. Puis...
17: Oui, exactement. C'est pour moi, c'est pour avoir une communauté vraiment, alors avec nos partisans et tout le monde dans la communauté de basket, spécialement. Alors les joueurs pro, les joueurs qui sont aussi dans l'école maintenant, les joueurs qui jouent à des autres parties du monde et
16: ouais,
17: veut retourner les gosses il sait même que il peut retourner s'il veut juste lancer des balles à avoir un pratique. Ils peuvent venir à l'Alliance. Comme on a des joueurs pro comme Chris était là juste le mois dernier.
16: Wow.
17: Il a dit hey, je veux avoir quelque part pour juste pratiquer un peu et c'est ça qu'on veut, pas avoir une communauté que pour les partisans, pour les joueurs qui jouent maintenant pour nous, pour les joueurs qui juste veulent voir et avoir du support pour l'équipe. Et c'est pour moi une des grandes raisons que je voulais être un partie de l'organisation.
18: Mais ça doit être impressionnant pour toi de voir l'évolution du basket au Québec. Je veux dire, on retourne il y a 20-25 ans. T'étais un des premiers, un des seuls à faire le saut, aller aux États-Unis, aller jouer là-bas dans la NCAA, finalement la NBA. Aujourd'hui, on en voit à chaque année, je veux dire, des Québécois qui sont au March Madness, qui atteignent la NBA. Il y en a qui sont aujourd'hui avec vous chez l'Alliance. Ça doit être le fun de voir comment ce sport-là a grandi au Québec. Puis je veux dire maintenant, ben des Joël Anthony, il y en a eu plein d'autres par la suite, puis il va continuer d'en avoir encore plus au fil du temps.
17: Ouais, pour moi, je suis tellement fier pour voir le niveau que nos joueurs locaux ont rendu. Vraiment pour voir les jeunes comme Chris, Lou, Ken Birch, Omax, il y a tellement de joueurs jeunes maintenant qui peuvent jouer à un très haut niveau du NBA, mais même pas juste eux, mais même il y a les joueurs qui sont dans l'école maintenant qui veulent avoir une chance pour jouer professionnel, et on voit qu'il y a tellement de joueurs maintenant. Comme quand j'étais jeune, il y avait juste c'était juste un rêve pour aller à une école de première division. Alors mais maintenant ça c'est quelque chose que tout le monde peut voir que c'est possible, et même aussi de ça pour jouer professionnel, et même pas juste jouer professionnel, le plus haut niveau du NBA. Alors l'évolution c'est incroyable pour voir, et ça continue à grandir plus en plus.
16: On est avec Joël Anthony, DG de l'Alliance de Montréal. On en a parlé tantôt. T'as remporté un championnat de la NBA avec LeBron, Chris, au plus haut que tu peux aller dans le basketball. Dans ton recrutement aujourd'hui, quand tu te promènes, je sais pas à quel niveau ça commence, si c'est au secondaire ou au cégep, es-tu impressionné par la qualité de basketball qu'on voit sur le terrain, là, tu sais, Boots Underground ici au Québec?
17: Ah oui, non, bien sûr. J'ai parlé avec des autres personnes qui sont venues de l'NBA, qui ont vu notre ligue, et tout le monde on est vraiment impressionné de le niveau et le qualité de notre ligue, et nos partisans quand ils viennent pour voir un match à Verdun, il peut voir ça, et c'est une partie de ça que tout le monde veut être ici pour voir l'Alliance. On peut aussi voir l'atmosphère et l'ambiance.
16: Ah, l'ambiance
17: aussi.
16: C'est
17: quelque chose en entier. C'est juste une incroyable expérience.
16: Le prochain match, c'est le 26 juin prochain à la maison. Il en reste 5 à l'Auditorium de Verdun, donc 4 vendredi soir. C'est à 19h30. Thématique du match, monte tes baskets. On demande aux partisans de venir avec leur plus beau soulier de sport. Moi, j'en ai plein de ça. Avec plein de couleurs pis tout. Il y a tout le temps des thématiques, il y a tout le temps de l'animation. Il se passe toujours de quoi à propos de ce club-là. T'es quel genre de DG dans un match? Regardes-tu le match calmement, tranquille, assis, ou t'es debout des mains ses hanches, puis tu gesticules comme si tu jouais encore?
17: Non, moi je suis un peu caché en haut, juste pour regarder le match. Je pense que je suis calme, parce que tout le monde me dit quand je regarde des matchs, je regarde calme. Je pense dans moi, je suis un peu plus...
16: Ça brasse en dedans un peu, ouais.
17: Un peu, mais pour moi, je suis juste content, et pour moi, c'est juste quelque chose d'incroyable pour être dans cette position. Juste pour regarder un match et se savoir que Montréal a une équipe pro, et pour être un partie de ça. Alors chaque match c'est toujours spécial, et c'est quelque chose
16: c'est
17: que
16: le fun.
17: Ouais, don't take it for granted.
16: Hey Joël, merci d'être passé. Bonne fin de saison. Basketmtl.ca pour obtenir vos billets. Sinon, alliancemontréal.ca, c'est bon également pour vous procurer vos billets. Prochain match à la maison, c'est le 26 juin prochain, 19h30. Il en reste 5, donc 4 vendredi soir. C'est tout un show. Merci beaucoup d'être passé.
17: Merci.
16: On vous invite à aller faire un tour, aller voir l'Alliance. Oli, un gros merci.
18: Merci à toi, Max.
16: Donc, on se retrouve demain. Demain, 10h35, on va jaser à Joey Savoie. Joey est le premier Québécois à faire la coupure sur un événement du PGA Tour depuis Stéphane Talbot il y a une quinzaine d'années, si c'est pas plus que ça même. Je pense que c'est pas loin de 25. Joey, ce qu'il a fait en fin de semaine, c'est exceptionnel. Bravo à Johan Benson, bravo à Laurent Desmarchais également qui était du côté du Canadian Open. C'était pas facile, mais Joey l'a fait. On va lui parler. Mercredi, 10h35, Jean-Pascal va être avec nous autres parce que lui, il nous offre un combat le 27 juin prochain du côté du Colisée de Laval contre le People's Champ Francis Lafrenière. Fait que c'est le programme de la semaine dans 100% Max. Puis évidemment, plein d'affaires à vous jaser à propos du Canadien puis la saison prochaine.
18: Oh oui, ça fait
16: on
18: juste commencer.
16: On se retrouve
18: commencer.
16: Demain, 9h54. Merci d'avoir été là. Demain, tout le monde. Enfin.
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0: dimanche, un week-end historique.
1: Historique. Ni plus ni moins, hein?
2: Rien à moins. Pourquoi ça serait pas historique, messieurs? On va vous expliquer ça dans les 4 prochaines heures. Ouais. On va prendre 4 heures pour vous expliquer pourquoi le dernier week-end était historique. Mais merci d'être là. 91.9 Montréal, 100.9 Québec, 96.5 Gatineau sur YouTube Live également. Ben oui, on est là. Venez nous voir si vous en avez le courage de regarder nos belles faces de radio et par toutes les autres babelles technologiques, là, la TV, l'application, toutes ces affaires-là. Peu importe d'où vous nous écoutez, on le rappelle qu'on est super content que vous soyez là avec nous. La saison de hockey est terminée. Depuis hier soir, les Hurricanes de la Caroline soulèvent la Coupe Stanley en 19 matchs, messieurs. 16-3.
3: Une des performances les plus dominantes en séries éliminatoires depuis qu'on a ramené le format 4-7 pour les rondes de série. Il y a seulement les Oilers de 1988, les gars, qui a fait mieux avec un dossier de 16-2. Puis on s'entend, là, les Oilers de 88, c'était Wayne Gretzky, c'était Mark Messier. C'était une sacrée équipe.
1: C'était une sacrée machine.
2: Ouais. Yari Khoury.
3: Oui.
2: T'es là également.
1: Khoury était là en 88, hein?
3: Ouais,
1: hein?
3: Oui.
2: C'est la question que je pose.
3: Oui,
1: ouais.
3: Il était là.
1: Ouais, il était là en 88.
3: Je vous confirme,
1: okay,
3: j'ai regardé
1: excellent,
3: tantôt.
1: Excellent.
3: L'effectif.
2: Yari c'est Khoury. Ton jeu NHL 82.
1: Non, non,
2: Yari tu
1: Khoury.
2: Le rends quelque part.
3: Non,
2: c'est
3: non,
2: bon.
3: Non.
2: Ton Yari Khoury.
1: Terminé. Mais d'ailleurs, pour les gens qui sont déjà nostalgiques là,
3: ouais,
1: de la saison de hockey, depuis ce matin, j'ai mis en ligne la rétrospective sonore complète
3: du Canadien
1: de la
2: ben
1: saison
2: de vous présenter
1: du
2: ça,
1: Canadien.
2: Vous avez pas
1: aidé. Non, mais tabarouette, il y a de l'ouvrage là-dedans, buddy, là. C'est toute
2: contraire.
1: L'année, pour ceux qui ont... Rappelez-vous, là, on a eu une saison vraiment extraordinaire. Alors, depuis la cérémonie d'ouverture, et ça se passait avec le décès de Ken Dryden, le premier match au Centre Bell, toute la saison, les faits marquants, vous en avez pour 37 belles minutes à vous rappeler cette saison excitante du CH. Alors, Benoît Roger Radio, et en plus, là, on va vous la diffuser en onde à la radio.
3: Oui.
1: Lors de notre dernière FX et moi le 10 juillet.
3: Voilà.
1: Mais pour l'instant, vous pouvez l'écouter sur mon site web, benoitrogerradio.ca.
2: Je vais aller écouter ça ce soir.
1: Sérieux?
2: Ben oui.
1: Pour les, cet été, tu sais, je veux dire, maintenant en camping, là, tu dis, hey, ça, on a une bonne saison. Tu pars ça, pays supplé, puis t'as plein de souvenirs de la saison.
3: Et les là, gars, ouais, les gars du web veulent qu'on le mentionne.
2: À
3: là,
2: la
3: mais...
2: Coupe du Monde.
3: Exact.
2: En fait, la seule grosse équipe qui a dominé depuis le début de la Coupe du Monde, là, c'est l'Allemagne.
3: Ouais.
2: Toutes les autres, là. C'est tough.
3: Ben, il y a eu des volées, mais pas pour les pays favoris, là, si on veut, pour la
2: on
3: Coupe du Monde.
2: On dirait que les pays favoris prennent pas au sérieux leurs premiers adversaires, on va dire ça comme ça. Et là, le dernier en liste, ça vient juste de finir il y a une minute et demie. C'est l'Espagne, qui est une des deux équipes favorites pour remporter le tournoi.
3: Mon équipe pour gagner la Coupe du Monde.
2: Qui annule contre le Cap-Vert.
3: 0-0. Cap-Vert, là, c'est une population d'environ 600 000 habitants. 0-0 face à un des favoris pour la Coupe du Monde. C'est fou, là.
1: C'est à Cap-Vert, en ce moment, d'après moi, ils sont sur
3: la
1: brosse.
3: C'est la folie à Cap-Vert, là.
2: Non, mais c'est ça qui est beau. Quand je dis un week-end historique, là, tu sais, t'as des performances comme celle-là. Le Qatar qui a réussi à annuler à la fin
3: ça,
2: du
3: là,
2: match,
3: wow.
2: Ça a sauvé un peu le Canada. On va vous l'expliquer dans une vingtaine de minutes avec Sidney Foureau.
3: Curaçao qui a marqué son premier but dans l'histoire de la Coupe du Monde. On parle d'une population de 150 000 habitants. Oui, ils ont perdu 7-1 contre l'Allemagne. Mais à ce moment-là, ça crée l'égalité 1-1.
2: C'était 1-0. Ils ont mis ça 1-1. J'ai regardé ça en direct. On n'en revenait pas. Les fans des estrades, ça pleurait. Les joueurs, tout ça fait le club sandwich, toi, un par-dessus l'autre, couché sur le terrain. Le sélectionneur qui
3: revient pas.
2: On vient juste d'égaler contre l'Allemagne. Là. C'est un beau but, en
3: c'est
2: plus.
3: C'est un beau but.
2: C'est le fun de voir.
1: C'est juste qu'après ça, il y en a eu 6.
3: Ouais, après, ça a dégénéré.
2: Ouais, eux autres, ils avaient fait le party, c'était réglé. On a compté un but, le match est fini, il peut arriver ce qu'il peut après. Mais tu sais, c'était pas. Curaçao n'était pas une équipe choisie pour sortir de son groupe, là.
1: Ça, c'est clair.
2: Là, t'affrontes l'Allemagne enlevée de rideau. Mais ça me fait penser, tu sais, souvenez-vous, l'Argentine qui a remporté la dernière Coupe du Monde, en levée de rideau, qu'est-ce qui est arrivé?
3: Défaite.
2: Défaite contre l'Arabie Saoudite en 2022, là. Souvenez-vous de ça. Et on se disait, l'Argentine sortira pas du groupe.
3: Défaite de 2-1.
2: Puis finalement, ben, C'est pas arrivé. Ils ont gagné le tournoi. Donc des fois,
3: vivre de l'adversité dès le départ, ça peut être bon pour un pays. Bien d'accord avec toi, mais c'était toute une fin de semaine de sport.
1: Mais hein.
3: Ben était sur la montagne vendredi soir.
1: Quelle belle soirée.
2: Mais raconte-nous donc ça. Ouais.
1: Ah, avec mon chum Yann, mon frère François, on est allé manger là, une bonne table juste avant. Et puis, tu sais, bouteille de vin, puis on s'est lâché l'os. Là.
3: Il a fait beau finalement.
1: Il fait très beau. On est arrivé un peu garlone au stade, mais c'était très agréable. Tu sais, on était on était bien à l'extérieur. J'aime beaucoup le stade Percival Molson. Ouais. Et je salue tous ceux et celles que j'ai croisés. D'ailleurs, on a eu beaucoup de plaisir. Vraiment, ça a été un bon match. Encore une fois, les Alouettes à l'arraché contre les Argonauts. Un bon match de football. On était très bien. Salutations à tous ceux que j'ai croisés. C'est le fun de vous croiser. Les gens sont gentils. Il y a juste un petit bémol que je vais mettre là-dedans. Et ça fait deux fois que ça m'arrive. Une fois au Rocket et là, aux Alouettes. À l'urinoir, peut-être juste s'abstenir d'avoir une grande conversation. De jaser à côté d'un auditeur pendant que t'urines et de jaser de BPM Sport, c'est très très spécial. Alors peut-être juste me laisser uriner, puis après ça, on peut prendre un portrait.
3: Est-ce qu'on t'a appelé la Rockstar?
1: Non, c'est fini ce temps-là. Ça c'est terminé, puis je veux plus qu'on en parle. Je jaillis ça.
2: Probablement à l'urinoir.
3: Ouais, sûrement.
1: Non, mais
2: oh
1: t'sais,
2: boy, c'est la Rockstar.
1: Le gars était très cool. Le gars était cool, mais quand même, c'est spécial. Tu sais, t'es installé, puis là, tu
3: il y a juste en train de la secouer.
1: Pour le reste, les gens étaient bien, bien cool. Très cool.
2: Pas te connaître, là, à l'urinoir, je vois l'occasion, c'est sûr, je te parle.
3: Ouais.
2: C'est sûr, certain.
1: Mais le gars, on s'était croisé avant, puis hey, après ça, pas de trouble, on prend une photo, on jase un peu. Mais tu sais, lui, il tenait à ce qu'on. À ce qu'on jase en évacuant des liquides. Alors, ça a été fait, mais pour le reste, le monde est bien fin. Je salue le papa qui venait avec son fils qui nous écoute et qui était content.
3: À quel âge environ?
1: Ah, mon Dieu, je peux pas te dire, là, entre 15 et 20, okay. Dans ces eaux-là, puis qui m'a reconnu.
3: Non, mais de la belle jeunesse
1: puis
3: qui écoute.
1: Vraiment, j'ai croisé plein de monde, c'était vraiment sympathique. Et la montagne, pour un match de football, un vendredi soir en été, tabarouette que c'est cool.
3: Ah ouais. Quand il fait beau, dans même, là.
2: Faut que j'y aille rapidement.
1: Belle victoire.
2: C'est le fun. Ben oui, c'est une belle victoire aussi, tu l'as dit. Là,
3: mais les Alouettes, c'est jamais facile, hein.
1: C'est jamais facile.
3: J'ai écouté le match, puis je dis, mais voyons, qu'est-ce qui se passe?
2: Il y a une belle parité maintenant dans les Canadiennes.
3: Ouais. Mais Matt était quand même pas mal persuadé que les Alouettes allaient gagner ce match-là. Là, quand il nous a parlé vendredi, c'était.
1: Mais oublie pas, ça s'est terminé 37-30, sauf que le dernier touché, là, je veux dire, les Alouettes l'ont comme un peu laissé aller parce que le match était terminé. Là.
2: Mais n'oublions pas, hein, dans les Canadiennes, c'est 57 plus 3. C'est pas 60 minutes. Là. Les trois dernières minutes, c'est comme un 57 précédent.
1: Ça
2: se ressemble pas mal, là, je veux dire.
1: Deux victoires, aucune défaite, puis on a encore une fois de
3: Alexander qui est invaincu comme partant en saison régulière.
1: Ça va finir un jour.
3: Ouais, sa seule défaite, c'est à la Coupe Grey.
1: À la Coupe Grey.
2: Mais pas aujourd'hui.
1: Pas encore.
2: Non. Mais pas
1: toujours
2: aujourd'hui.
1: Invaincu, effectivement.
2: Ça, c'est certain.
3: Il y a une statistique qui va faire plaisir à Ben Roger. Les Hurricanes ont gagné la Coupe hier, les gars, une deuxième conquête en 20 ans. Eux qui avaient gagné en 2006. Les Hurricanes ont terminé la saison régulière avec aucun joueur dans le top 20 des meilleurs pointeurs. Ils ont terminé la saison avec aucun gardien de but en haut de 900 d'efficacité. Aucun des trois là, avait 900 d'efficacité à la fin de la saison régulière. Pas un joueur ou un coach, comme Rod Brind'Amour par exemple, a été finaliste à l'obtention d'un trophée individuel. Pas un! Finaliste! Pas un!
1: Veux-tu répéter ça, s'il te plaît?
3: Je le savais que ça allait te faire plaisir.
1: Veux-tu répéter ça?
3: Aucun joueur n'a terminé dans le top 20 des meilleurs pointeurs.
1: Oui.
3: Cette saison.
1: Mais ça, c'est pas grave. Continue.
3: Aucun gardien de but n'a un pourcentage d'efficacité de 900.
1: Non, le dernier truc là, que t'as dit.
3: Aucun membre de l'organisation a été finaliste à l'obtention d'un prix individuel cette année dans
1: la Ligue. Voilà. Quand je vous dis que c'est un concept d'équipe, c'est en équipe qu'on gagne, puis les maudits trophées individuels, on s'en sac, c'est ça que je veux dire.
3: Mais c'est une équipe qui avait beaucoup de talent sur les quatre trios, défensivement extrêmement solide, les trois duos défenseurs.
2: La définition de poser, balancer.
3: Voilà.
1: Ouais.
3: Avec un bon système de jeu.
1: Ils ont acheté le système de Brind'Amour.
3: Mais ça fait des années qu'on le pratique, ce système de jeu-là aussi. Là.
1: En équipe.
3: Il est arrivé du jour au lendemain. Là.
1: Oui, en bédaine, toi.
3: Ouais.
2: Ben non, c'est en chess.
1: Lui, c'est en chess, pas en bédaine. En bédaine, ça, c'est nous autres.
2: Tabarouette. C'est quelque chose. Il y a quel âge, le beau Rod? Rodrigue?
1: 57-58 ans, certains, c'est pas 60.
2: Hey, les abdos, toi, chose.
1: passé
3: 55.
1: Soit. 55, tabarouette.
3: C'est... Ah, ça veut dire qu'il avait 35 ans quand il a gagné la Coupe Stanley. Parce que c'est devenu le premier joueur coach à gagner la Coupe Stanley depuis Toe Blake, qui l'avait aussi fait comme joueur et comme entraîneur-chef. Ça fait longtemps là, qu'on n'a pas vu un ancien joueur qui a déjà gagné la Coupe, comme entraîneur-chef par la suite.
2: C'est vraiment, vraiment incroyable. Puis on va en parler avec Renaud, mais Ben, tu gagnes notre poule de la saison.
1: Absolument.
2: Alors donc, on va devoir t'amener manger en quelque part.
3: J'ai du joueur, mais c'était capitaine que je voulais dire. Il l'a gagné comme capitaine en 2006, il l'a gagné comme coach maintenant en 2026.
1: On s'en va dans mon coin, j'ai déjà choisi la place.
2: Et moi, j'ai perdu contre Renaud, donc j'y dois un autre sandwich.
1: Écoute, toi, ça va te coûter un brun, là, solide, là.
2: De quoi ça?
1: Vous allez payer le lunch, un sandwich. Il va falloir que tu hypothèques le chalet, là.
2: Ben oui, écoute. S'il faut que j'hypothèque mon chalet pour aller payer un sandwich à Renault et payer un tiers de ton lunch.
1: De mon lunch.
3: Tu vas te gâter, hein?
1: Ah, je me gâte. Oh, fiez-vous sur moi. Fiez-vous sur moi. Mais tu sais, je ferais pas exprès.
3: Ouais, non. Moi, je m'aurais pas gâté nécessairement.
1: Le plateau de fruits de mer me parle. On l'annonce tout de suite, là. Un plateau étagé.
2: Attention, hein, parce
3: avec
2: que
3: l'année
2: prochaine, ça se peut que je le gâche.
1: Ouais, mais un plateau de fruits de mer.
4: Ouais, ouais, ouais. Bon, et les goûts dispendieux, moi.
1: Aucun problème, aucun problème.
4: Ouais, il n'y a pas de trouble, la Ben.
1: Zéro stress. C'est un beau projet qui s'en vient, moi, être millionnaire.
2: D'ailleurs, je vais faire de la peinture chez nous hier. Puis. en fin de semaine, puis hier, on replaçait tous les trucs après la peinture, puis je me suis mis à râler comme toi.
1: Ah, je le dis, c'est
2: m'en
1: ça.
2: Est,
1: ça déteint, ça.
2: Madame me regarde, elle dit là, Ben Roger, ça va-tu? Là, il faut replacer ça. Tu sais, il y a des petites taches de peinture sur le plancher, c'est normal. Tu sais. Elle dit là, l'impression que j'étais avec Ben Roger, on le salue.
1: C'est bon, ça. Mais je vous annonce que j'ai pas râlé toute ma vie, là. Je veux dire,
3: non.
1: Plus on vieillit, plus on râle. C'est normal.
2: Moi, je t'annonce que le nombre de fois que je vais faire de la peinture ou des affaires de même chez nous m'a râlé chaque fois. Peu importe l'âge. D'après moi, je râlais adolescent.
1: C'est une excellente bonne chose de râler, de toute façon. On m'a déjà dit, une dame spécialisée en santé me disait qu'extérioriser nos émotions. Tu sais, râler, émettre des sons, parce que je suis une boîte à sons, j'émets des sons sans arrêt, c'est bon, le corps aime ça, ça évacue. Ouais, ouais, c'est bon pour la santé.
2: Oui,
1: ça tape ses nerfs sur les gens autour de toi, mais c'est bon pour toi.
2: Ben, tu nous as jamais tapé ses nerfs en faisant des sons. Je te confirme.
1: Et sinon, vous riez ici.
2: Réalisateur radio d'exception, mais t'es également réalisateur de la trame sonore de ta vie. Les Knicks ont gagné, Ben. Ouais, ça me fait penser à toi à chaque fois que je vois les Knicks faire quelque chose. Parce que c'est là que c'est parti, les 50 nuances de râlement, on se rappelle. Quatrième quart, quelque part.
1: J'avais beaucoup trop galopé dans le station.
2: Pépère est plus capable. Félicitations aux Knicks.
1: Ouais, bravo.
2: J'ai week-end
3: une première en 53 ans.
2: C'est ça.
3: Ouais.
2: C'est l'histoire de Rod Brennamo.
3: Aussi.
2: C'est les histoires qu'on voit à la Coupe du Monde. Mais c'est aussi, si vous êtes sur YouTube, vous voyez mon chandail.
1: Ah oui.
2: Lewis Hamilton qui gagne chez Ferrari pour la première fois, enfin. C'est incroyable cette histoire-là. Je sais pas si vous avez regardé la course hier, vous avez vu ça. À un moment donné, quand tu commençais à y croire, là, moi j'ai regardé la course, puis au début c'était parti pour étant, on va vous en parler vers 3h moins quart avant nos mangeux de Pâques qui s'en viennent. Là. Moi j'étais, bon, on va avoir un autre snooze fest. Là. Ça va être parti de même, là. Puis à un moment donné, Lewis est arrivé, a changé ses pneus. Là, je me suis dit, attends un peu, toi. Il va gagner la course, là. Et là, je me suis mis à y croire. C'était incroyable comme moment. Tous les pilotes sont allés le voir. C'est fourette. À 41 ans. Sais-tu, c'était quand la dernière fois qu'un pilote a gagné à 41 ans, Ben?
1: D'après moi, c'est pas arrivé bien, bien souvent, ça.
2: Oh.
1: La dernière fois? Non, vas-y.
2: En 1970.
1: Wow! J'étais même pas né.
3: Non.
1: Ça fait longtemps.
2: Commence à faire un bout, là. C'est incroyable. Les gens disent, ouais, c'est Lewis. Ouais, attends un peu, toi, là. Il est en train de devenir l'équivalent de Tom Brady. Avec la carrière qu'il a, puis les titres, puis la longévité de sa carrière, là, c'est quand même assez incroyable.
3: Il a commencé
2: là.
3: Vers quel âge environ, sais-tu?
2: Il est arrivé en Formule 1. Il est-tu arrivé à 21 ou 22 ans en 2007, Lewis? Wow. Chose comme ça. Mais là, quand tu vois, mettons, un Verstappen qui est arrivé à quoi? 17-18? Antonelli qui ouais. est arrivé à 18 ans aussi. T'sais, les gars arrivent plus tôt maintenant. Donc, ont la chance de faire des records comme ça. C'est incroyable de voir ça. Honnêtement, là. Et ça a été tout un moment. D'ailleurs, on va vous présenter des extraits tantôt de ça. Là. Mais de le voir gagner en rouge ainsi, pleurer dans sa voiture, et tout le monde qui était très émotif, là, ça a été un des... En fait, j'ai envie de vous dire, puis c'est notre question du jour, pour moi, ça a été, sur toute la planète sportive, le moment sportif mondial du week-end.
3: La victoire de Lewis?
2: En rouge, là, chez Ferrari, c'est pour moi, c'est le moment.
3: Ben, je vais poser la question tout de suite. Quel est votre fait saillant de la fin de semaine dans le monde du sport? Est-ce que c'est comme Greg, la victoire de Lewis Hamilton?
1: Non, c'est personnel.
3: C'est personnel. Ton choix à toi. Est-ce que c'est la victoire des Alouettes sur la montagne? Ben, il était vendredi. Est-ce que c'est la victoire des Hurricanes? Deuxième titre en 20 ans. Ben, un premier en 20 ans. Ils avaient gagné en 2006. Ou bien il y a un autre choix de réponse, autre, parce qu'il y en avait du stock en fin de semaine, les gars. Est-ce que c'est la Coupe du Monde? Vous avez regardé les matchs avec beaucoup d'attention. Est-ce que c'est la victoire des Knicks qu'on peut aussi qualifier dans autre? Premier titre en 53 ans pour les Knicks de New York. On attendait ce titre avec impatience à New York.
1: Ben oui, écoute, New York n'a pas été gâté tant que ça. Là.
3: Non.
1: Bon, il y a les Yankees quand même, là, mais...
3: Les Rangers, 94 la dernière fois. Ça fait
2: Hey, Spike,
3: un
2: les
3: bon
2: Jets
3: moment.
2: Et Giants, ça
1: non,
2: va
1: non.
2: arriver
1: mais les Giants sont dans les deux Super Bowls.
3: Les Giants, quand même.
2: C'est avec, les derniers. Mais là, j'espère que les autres, ça va revenir rapidement.
3: Non.
2: Mais tu sais, ce qu'il faut comprendre aussi, puis on en a parlé, là, t'as quoi? T'as 12 ou 13 équipes, on peut compter, là. T'as 3 équipes de hockey, t'as 2 équipes de football, 2 de baseball.
1: Tu mets les Devils à New York, toi?
2: Ben oui, c'est à 20 minutes.
1: Non, je comprends, mais... Si les Devils du New Jersey gagnent, tu penses que les gens de New York sont contents? Moi, je pense qu'ils s'en sacrent pas mal.
2: Ben, c'est les gens de la région de New York. Hey, tu t'en vas voir les Giants ou les Jets, là. La dernière fois, quand on est allés, nous autres, là, te souviens-tu le chandail que j'avais sur le dos?
1: Ben, non.
2: J'avais mon jersey Jack Hughes. Puis tous les employés du stade capotaient, là. Hey, nice jersey, nanana, okay. Jack, let's go, okay. Jack. Puis... J'ai croisé des gens, quand je suis allé voir les Yankees la dernière fois dans le métro, des gens qui me disaient que c'était des fans des Devils. Fait qu'il y en a.
1: Okay.
2: C'est dans le marché non, global.
1: C'est dans le marché, ça c'est certain.
2: T'sais? Fait que mettons, tu mets 3 équipes de hockey, 2 de baseball,
1: 2 de basket,
2: 2 de basket,
1: 1 à 7,
2: 2 de soccer, 2 de football, 11.
1: 2 de soccer?
2: Ben t'as le NYCFC puis le New York Red Bulls
3: ouais.
2: qui sont là.
1: Eh oui.
2: Ça, c'est dans le sport. Tu peux ajouter l'équipe féminine également. Donc, tu as 11 équipes, 12 peut-être. Les Sirens de New York également. Puis la plus grosse équipe dans tout ça, c'est même pas proche, là. C'est les Knicks, là. C'est imbattable.
1: Qu'est-ce que tu veux dire, la plus grosse équipe?
2: Ben, l'événement sportif à New York, là.
1: En ce moment?
2: Non. Globalement, n'importe quel.
1: C'est les Knicks par-dessus les Yankees?
2: Ben oui.
1: Ah oui?
2: Ben oui.
1: Ah, c'est ça, tu me l'apprends.
2: Les Knicks.
1: Je pensais que les Yankees n'avaient rien de plus fort que ça.
2: Les Knicks, c'est l'expérience sportive par excellence okay. à New York.
1: OK. Tu me l'apprends.
2: Ben oui, avec les rangées de. Le prix des billets est incroyable. Les vedettes qui vont voir les matchs. Tu sais, les Yankees, oui, c'est une grosse équipe, c'est le fun, mais c'est pas proche okay. du prestige.
1: Je pensais pas que les Knicks étaient la grosse patente.
2: Ben, les Yankees, c'est prestigieux comme équipe. Globalement, parce que c'est l'équipe la plus titrée dans le baseball, c'est historique ça. Tout ça. Mais je veux dire, en termes d'expérience sportive.
1: C'est les Knicks, OK.
2: C'est les Knicks. C'est là que le glamour est. Pis que
1: le glamour.
2: Le glamour.
1: Mm-hmm.
2: Glamour.
1: Le glamour.
2: Alors,
3: ton choix, Ben, les Alouettes?
1: Ben, moi, écoutez, je suis content pour le Lewis de mon ami Greg. Je suis content pour les gens, les fans des Knicks. Je suis bien content pour les fans de la Caroline. Mais tu sais, moi, personnellement, tu sais, je veux dire, moi, je préfère une équipe qui me touche plus. Là. Alors moi, vendredi, j'ai assisté à une victoire des Alouettes. On était bien, on était ensemble. Et puis, on a trippé à voir les Alouettes. Les Alouettes qui étaient... Vraiment, honnêtement, là, la Ligue canadienne de football, c'est du beau calibre de football. Là. C'est vraiment du très, très beau calibre de football. Pour les gens qui ont décroché, là, raccrochez. Parce que les Alouettes sont vraiment très intéressants à regarder. Alors moi personnellement, c'est les Alouettes parce que c'est ma ville, c'est mon équipe. T'sais. Mais on a eu du sport en masse. Je suis bien content pour toutes les autres.
3: Je vais avec la Coupe du Monde. Il y a toujours des belles surprises. Tu parlais de Curaçao qui marque... En Coupe du Monde. Curaçao, là, c'est environ 150 000 habitants. Là. Sherbrooke, environ ça, 180 000 Sherbrooke habitants. Là, juste pour vous donner une idée, environ, là, il y a plus de monde qui habite à Sherbrooke qui habite à Curaçao. Là.
1: Alors, Sherbrooke de marquer... est en Coupe du Monde.
3: Non, mais c'est ça. Là. Alors, de marquer contre une puissance comme celle de l'Allemagne, faire 1-1, il y a toujours des belles histoires à la Coupe du Monde. Moi, je choisis la Coupe du Monde.
1: Ah, c'est certain.
3: J'ai regardé aussi l'entrée en scène des États-Unis qui a gagné son premier match. Avec ouais. Justin Trudeau qui était là pour
2: pas à peu près en plus ouais, qu'ils ont gagné là.
3: Ouais, tout un résultat final, une domination de la part des Américains. Alors pour moi la Coupe du Monde c'est la période de l'année où je regarde les matchs et j'ai beaucoup de plaisir à le faire. Alors la Coupe du Monde pour moi c'est mon fessier de la fin de semaine.
2: La Coupe du Monde c'était pas la phase préliminaire, c'est le premier ouais. week-end, je t'aurais répondu autrement. Mais moi j'écoute, je suis biaisé à ouais. 100%. Mais c'est Lewis avec Ferrari là, c'est énorme comme victoire. Ça faisait près de deux ans que Ferrari avait pas gagné une course aussi. Là. C'est-à-dire, ils ont pas gagné fin de saison 2024, ils ont pas gagné 2025, ils ont pas gagné les six premières courses. Puis là, t'arrives avec Lewis qui remporte sa première course comme ça. Puis vous allez voir, là, dans une demi-heure, t'aimes-tu ça de la numérologie, toi, Ben?
1: Bon, c'est le fun, c'est divertissant.
2: Ouais, m'a tant donné. Il y a beaucoup de parallèles à faire avec un ancien champion pilote chez Ferrari.
1: OK. Ah, là, un ancien qui est décédé en Belgique, là? Non? Oui?
2: Non. Ben, en fait, là, maintenant, il y a 41 pilotes qui ont remporté des courses. Pour,
1: okay, excuse-moi.
2: Moi, j'ai un petit feeling quand j'ai vu ça que Lewis était sur la même liste que Gilles Villeneuve.
1: Ben maintenant. Oui, ben oui.
2: Mais non, je parle de Schumi.
1: Schumi, OK.
2: Vous allez voir ça, qu'il y a des rapprochements qui sont
1: et,
2: faciles à faire.
1: Lance est allé d'un retentissant 10 tours, oui, c'est ça?
2: Ouais, écoute, la Aston Martin, là.
1: Une poubelle, ça. Hein?
2: Mettons, tu te promènes dans les terres en quelque part, je sais pas, vous nous écoutez là, dans Montérégie, Lanaudière, Laurentides, dans le coin de Québec, dans le coin de Gatineau. Là. Regardez un tracteur John Deere, là. Peinturez-moi ça à Aston Martin,
1: ben ouais.
2: Là,
1: pis
2: ça
1: peut prendre même affaire.
2: Ça n'a pas de bon sens.
1: Arrête, là. T'sais, voyons, pas à ce point-là.
2: Alonso, pas plus finir la course, là, je te l'annonce.
1: Non, je le sais, puis le prodige non plus, ça, Antonelli. Là.
2: Lance a qualifié en avant de Fernando Alonso. 21-22. Les Cadillacs ont qualifié en avant d'eux autres.
1: C'est pas ça rien, là.
2: Voyons, toi.
1: Il y a zéro point.
2: Ils ont mis de l'argent là, à Aston Martin. Là. Ça fait deux ans qu'on dit que c'est le projet le plus sexy qu'il n'y a pas en Formule 1. Il était sur le bord de signer Max Verstappen. Sont pas capables de finir une course.
1: Il est passionné, pas à peu près.
2: Non, mais qu'est-ce qui bon. Se passe?
1: Ben, il se passe pas grand-chose. Non. Hein. Vraiment, moi, je regarde toujours où finit Lance.
2: Et il y a Vincent
1: non,
2: qui nous
1: il
2: dit
1: finit pas.
2: Un
1: non.
2: excellent bon point sur YouTube. Il dit, au moins le tracteur est utile à quelque chose.
1: Ouais.
2: Effectivement. Vincent, c'est un très bon point.
1: Ben, qu'est-ce qu'il dit, dilapide l'argent, là, il sac ça dans le feu, là, Aston Martin, là.
2: Ben non, mais va falloir...
1: Ça sert à quoi d'être sur le circuit?
2: Ben
1: c'était mauvais.
2: Il va falloir qu'ils virent ça de bord. Là. Ils vont virer ça de bord à un moment donné avec tous les ingénieurs qui ont. Ils vont se rencontrer. Puis, tu sais, le fameux extrait, là, mais qu'est-ce que vous faites?
1: Oui.
2: C'est exactement ça qui va.
1: C'est
2: okay. OK. Cela dit, la Coupe du Monde se poursuit dans les prochaines minutes. Un autre match entre l'Égypte et la Belgique. On va aller peut-être résumer un peu l'action des derniers jours, les surprises. Non, la dernière en titre, l'Espagne qui annule contre le Cap-Vert. Ou c'est plutôt le Cap-Vert qui annule
3: ouais,
2: contre l'Espagne.
3: Ouais.
2: Pas mal ça. On y revient dans deux minutes avec notre chum Sidney Faux. 100% sport.

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15: It's more history for Hamilton. Lewis Hamilton wins a Grand Prix for Ferrari. His first Ferrari Grand Prix victory comes in Spain. 106 victories.
16: Let's go! For the Ferrari! For the Ferrari!
17: Guys, thank you for those great pit stops as well. Sorry I keep talking. I'm so proud of you. Thank you.
18: And well done, Lewis. Well done. Finally, you got, you deserved it.
19: Congratulations. Good job.
5: On va parler à Sidney Foureau dans quelques minutes. Petit contretemps, dernière minute, rassurez-vous. On va y revenir dans peut-être une quinzaine de minutes avec Sid, mais fallait voir ce moment-là. Lewis Hamilton qui croise le fil d'arrivée en première position en fin de semaine à Barcelone. Ça va chercher sa première victoire chez Ferrari, sa 106e en carrière. Ça, Ben, ça bat le record de 105 victoires. Appartenant à Lewis Hamilton.
8: Il bat son propre record.
5: Il est rendu à 106. Sa première chez Ferrari.
8: Aïe, aïe.
5: Mais sais-tu quoi? La première victoire de Michael Schumacher avec Ferrari en 1996 est arrivée où?
8: À Montréal?
5: À Barcelone.
8: À Barcelone.
5: Sur la même piste. Et cette victoire-là, j'ai dit que c'était la
7: 196.
5: 96, ça fait 30 ans.
7: Wow.
5: C'était la première victoire de Michael avec Ferrari. Mais cette victoire-là de Michael était la 106e victoire de Ferrari également à l'époque. Et Lewis vient de gagner sa 106e course à lui sur le même circuit.
7: 30 ans après.
5: La même chose que Michael Schumacher, 30 ans après. C'est une victoire. Écoute, l'équipe, il fallait voir Lewis sur le podium. Allez voir les images si vous n'avez pas vu ça. Lewis est sur le podium. Bien sûr, on passe le God Save the King, qui est l'hymne national d'Angleterre, bien sûr. Et après ça, tu passes l'hymne national du constructeur, qui est l'hymne national italien. Et quand il a vu toute son équipe chanter l'hymne national, je pense que c'est là qu'il s'est vraiment rendu compte c'était quoi gagner pour Ferrari. T'avais toute l'équipe qui chantait l'hymne national italien à tue-tête. Et Lewis avait sa serviette. Je peux vous dire qu'il s'essuyait les yeux pas mal. C'était vraiment tout
14: Est-ce
5: un moment.
14: Est-ce que tu
5: de
14: le sentais venir avec les deux derniers podiums? Il avait fini deuxième à Montréal, deuxième à Monaco aussi. Est-ce que tu le sentais venir, cette victoire-là, même si Kimi avait été dominant dans les autres courses?
5: Kimi est dominant, puis George aussi est dominant. Ouais. Là, on n'en parle pas, mais les deux pilotes qui sont livrés d'ailleurs toute une bataille, c'est vraiment plate pour Kimi Antonelli qui n'avait pas réussi à franchir le fil d'arrivée. Un peu la même chose pour George Russell à Montréal. Donc, peut-être un petit problème de fiabilité avec Mercedes. Mais oui, tu sentais que ça pouvait arriver parce que les Ferrari étaient quand même dans le coup, tu sais, puis cette troisième performance dominante-là de

0: il performe très bien. Et oui, et moi, le moment que j'ai commencé à sentir que ça s'en venait, cette victoire-là, c'est quand il est arrêté au puits, son deuxième arrêt au puits, puis qu'il a mis les gommes médium sur sa voiture, et il s'est mis à manger tout le monde sur la piste, là. Il a rattrapé Charles Leclerc tout de suite, et à un moment donné, il a demandé à son ingénieur, Carlo Santi, qui était l'ingénieur de Kimi Raikkonen à l'époque, quand il était chez Ferrari en 2018. Il a dit, est-ce que je les rattrape? Et t'as senti l'enthousiasme. Habituellement, les ingénieurs sont là pour donner l'information puis calmer le pilote un peu, là. T'sais, les pilotes sont très émotifs, c'est normal. Tu roules à 300 km/h et quoi qui se passe dans la voiture, ça se peut que tu sois pas super poli quand tu parles à ton ingénieur. C'est des choses qui arrivent, là. Et il demandait, il dit, est-ce que je les rattrape? Et t'as senti l'enthousiasme dans la voix de Carlo Santi. Il dit, tu les rattrapes très bien. Keep pushing. C'est bon. Là, je me suis dit, hey, Lewis va gagner. Il s'en va pour gagner la course. Et effectivement, c'est ce qui est arrivé. Il y a eu la voiture de sécurité virtuelle qui est arrivée à la fin. Mais même si ça n'avait pas été le cas, il y avait 20 secondes d'avance sur les Mercedes, qui sont, je le rappelle, là, les meilleures voitures sur le circuit, sur le plateau actuellement. Donc, c'était vraiment... C'est une victoire qui est historique parce qu'il gagne avec une troisième équipe. C'est le premier qu'il fait avec McLaren, avec Ferrari et avec Mercedes. Et un autre, petite affaire numérologique pour toi, Ben, qui était sur le podium avec lui? George Russell et Lando Norris, qui sont respectivement avec Mercedes et McLaren. Okay. Donc, tu avais les trois équipes.
1: Ouais.
0: Et ce sont trois pilotes anglais, chose qu'on n'avait pas vue depuis 1968. Sur le podium également. Trois Anglais qui sont là. Et Lando et George ont vu. Surtout, Lando en parle beaucoup ouvertement. Il regardait Lewis en grandissant. Là. Donc, c'est quelqu'un qui l'admirait beaucoup. Puis, il a pu en parler en conférence de presse. Après, d'ailleurs, il a dit, Lewis a reçu tellement de haine sur les médias sociaux. Beaucoup de gens qui disaient, il est fini. Il est juste allé chez Ferrari pour l'argent. Gagnera jamais. Ça arrivera pas. Puis finalement, ce qui est arrivé, c'est qu'il s'est écouté. Non seulement l'équipe a travaillé avec lui, ce qu'on pensait qui n'était pas le cas en 2025. Il est arrivé en 2025, commençait à piloter la voiture. Ça marche pas. On va modifier tel truc, dont les freins. Les fameux freins Brembo, là, dont Charles Leclerc s'est plaint souvent de ça. Lewis a dit, moi, je vais travailler avec telle compagnie qui s'appelle Carbon Industry. Il les a changés. Puis depuis ce temps-là, la voiture est de plus en plus performante.
1: Il fait pas les simulateurs non plus.
0: Il est plus dans le simulateur. Exact. Je veux dire, donc, c'est des changements qu'il a appliqués comme ça. On a changé son ingénieur. Vous vous rappelez l'année passée, là, il y avait des montages qui faisaient des messages radiophoniques qui étaient malaisants entre l'ingénieur de Lewis et Lewis lui-même. Et là, finalement, tu vois que ça fonctionne, cette relation-là. Puis, ça donne les résultats que ça donne présentement. Donc, il a parié sur lui-même. Il a dit, il a probablement mis son pied à terre. Il a dit, regardez, on va essayer ma façon, puis on verra si ça fonctionne. Mais la réalité, c'est que ça fonctionne.
1: Comme c'est avec Ferrari, tu la classes où parmi les plus grandes victoires de Lewis Hamilton? Parce qu'il y a quand même 7 championnats du monde, là, mais mettons, là, parmi les grandes victoires de remporter ça à 41 ans avec Ferrari, ça doit faire quand même partie des plus grandes victoires de sa carrière.
2: Ben, c'est un accomplissement, c'est certain.
0: Ben, ça fait partie des plus grandes victoires. Pour moi, sa dernière victoire à Silverstone il y a 2 ans... C'était la 9e à Silverstone. C'est arrivé après 2 ans où il n'avait pas gagné non plus. Tu sais, parce qu'il a pas gagné ni en 2022 ni en 2023. C'est arrivé à Silverstone, gagné Silverstone. Il a gagné la Belgique par la suite parce que George a été disqualifié. Il a pas regagné jusqu'à cette victoire-ci. Ça fait partie de ses plus grandes performances. Là. Je veux dire, celle-là, celle de Silverstone en 2024, puis celle-là avec. Ouais. C'est la signification de gagner avec Ferrari. Quel pilote va pas rêver à ça? Et là, t'arrives comme... T'sais, pis là, on pourrait avoir une discussion là-dessus.
1: Non, mais t'as pas la meilleure voiture non plus sur le circuit.
0: T'as la deuxième meilleure voiture peut-être présentement. Et à 41 ans surtout. Là, t'sais, Lewis est plus dans la force de l'âge. C'est un modèle d'entraînement. C'est pour ça que je le compare à Tom Brady en sens de longévité, si vous voulez.
2: Ben oui.
0: Donc, de voir qu'il accomplit ça présentement. Puis, à mon avis, il n'a pas fini. Là. Ça, c'est l'autre affaire. Présentement, tu as Kimi Antonelli qui a 41 points d'avance sur Lewis, parce que là, Lewis vient de prendre 25 points sur le retard qu'il avait.
2: Victoire, c'est 25 points.
0: C'est 25.
1: Et l'autre n'a pas terminé.
0: Kimi n'a pas fini. Lewis a repris 25 points comme ça. Tu sais, l'an dernier, on peut s'entendre qu'on a eu

0: toute une lutte au championnat entre Oscar Piastri, Max Verstappen et Lando Norris. À un moment donné, Max avait 135 points d'avance. Oscar avait 135 points d'avance. Puis on disait, le championnat, c'est pas encore réglé. Là, il reste 17 courses, peut-être 18. Dépendamment si on rajoute une des deux courses qui a été annulée. Là. Et t'as 41 points d'écart. T'sais, Ferrari ont amené 8 améliorations sur la voiture en fin de semaine. Puis c'est vraiment malheureux que Charles Leclerc ait pas pu terminer la course, là. Mais Charles faisait quand même bien aussi, là. Malheureusement, il y a eu un accident dans la qualification qui a fait qu'il est parti 10e, sinon il serait parti plus haut. Puis les deux Ferrari ont été très compétitifs. Donc là, la question que tout le monde se pose en ce moment, ça se peut-tu? Est-ce qu'il pourrait? C'est une question qui se pose. Ça se peut que dans deux semaines, trois semaines, on se pose plus la question après deux prochaines courses. Parce que, mettons, Kimi gagne les deux prochaines et Lewis n'est pas capable de finir. Puis là, tu te ramasses beaucoup trop loin au classement. Tu le sais pas. Mais présentement, avec cette course à 41 points derrière Kimi Antonelli, Kimi est encore jeune. L'an dernier, tout le monde pensait qu'Oscar allait gagner. Finalement, il a fini troisième. Est-ce que Lewis pourrait gagner ce championnat-là? George aussi est là-dedans. Il est 9 points derrière Lewis. Il était très, très déçu, d'ailleurs, de cette tournure. Là, tu le voyais, Lando était tout sourire de finir troisième parce que c'est une bonne nouvelle chez McLaren d'aller chercher un podium. Lewis était en pleurs, puis mon George n'était pas super heureux d'avoir terminé deuxième. Super content pour Lewis, c'est sûr et certain, là, de vivre ce moment-là, les trois ensemble. Mais c'était toute une histoire, en tout cas.
1: J'ai hâte au prochain Grand Prix.
0: Autriche dans deux semaines.
1: Deux semaines.
0: Et par la suite, ce sera Silverstone, qui tombe en même temps que Wimbledon, si je ne m'abuse. Là.
2: Sur deux semaines, puis même aux semaines, là, parce que tu viens de dire quoi, il en reste 17, 18 peut-être.
0: Ouais, mais tu as tout
2: là,
0: le temps.
2: Ça sert jusqu'aux fêtes, ça, là, ou à peu près.
0: Ouais, ça finit mi-décembre, mais tu as le 4 semaines, ce qu'on appelle en bon français le summer break, la pause estivale d'un 4 semaines où est-ce que tu n'as pas le droit de travailler ces voitures, tu donnes congé aux mécanos, qui c'est dur sur la vie familiale, là, de voyager comme ça, là, sur 24 courses.
2: Ah, ça veut dire que ça va être pas mal aux semaines ou aux deux semaines max, si tu mets ce mois-là en plus par-dessus.
0: Les gars, d'ici à ce que moi je tombe en vacances, là, on va parler au moins de deux autres courses, puis il va en avoir d'autres d'ici le mois d'août. Là,
1: Silverstone, le 5 juillet.
0: C'est ça.
1: Avant, Wimbledon est du 29 juin au 12 juillet. Alors, ça va avoir lieu durant Wimbledon.
0: Ouais, parce que souvent, là, tu vois, notamment, Tom Cruise le fait annuellement. Ça va à Silverstone, puis il monte à Wimbledon où il fait l'inverse.
1: Ouais, parce que c'est la fin de semaine avant les finales de Wimbledon.
0: C'est ça, exactement.
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0: Ben oui, on avait hâte de les retrouver. Comment ça va, mon beau Chouin?
2: Là, Chouin, j'ai quatre Mathieu Chouinard qui entrent, qui tentent d'entrer dans le Zoom.
12: Oh là là!
2: Je sais pas s'il y en a un qui va entrer. Là.
0: Bon, mais on
2: je vais admettre un deuxième.
0: On
2: là.
0: Va saluer la beauté.
12: Ben oui, la beauté qui est là.
0: Marc-André Perrault, le Mapper, comment vas-tu?
12: Salut, Mapper!
13: Ça va bien, vous autres, les beaux garçons.
0: Hey, Mapper! Ça va très bien, surtout quand on fait de la radio avec toi.
13: Toi!
2: Ouais, Minou!
0: Ouf. Je me dégage de toute responsabilité radiophonique de ce qui se passe en ce moment. T'as passé un beau week-end, mon Mapper?
13: Super beau, c'était bien dans notre Abitibi natal. On est allé taquiner la petite Blanche, puis c'était du gros bonheur. On est choyé dans la vie.
0: C'est, ouais. C'est inspirant ce que tu nous dis là. Est-ce qu'on a Chouin?
2: Chouin est là. Il y a un des quatre Chouin qui a accepté là, d'entrer avec nous autres.
0: Le Chewy?
2: Il est là, Chewy?
14: Le bon est là.
0: Okay. Le bon est là. Le meilleur
14: Mapper,
0: des quatre
14: Mapper,
0: est là.
14: Quelques sèches, Mapper, en fin de semaine?
13: Une petite sèche. Deux sèches.
14: Ah, j'aime ça.
13: Ben non, pas de sèche ici, c'est
0: non.
13: mal. C'est
0: non.
13: mauvais pour la santé. On a pris d'autres mauvaises décisions, par exemple, comme ne pas se coucher ou à peu près. Mais qu'est-ce que tu veux faire?
0: Ça sonne un peu dans ta belle voix rauque, mon cher Mapper. Mais on est content que vous soyez là, on le rappelle. La Coupe Stanley a été levée, messieurs.
12: Oui, les Hurricanes.
0: C'est fait, les Hurricanes en 6. Qui avait cette prédiction-là?
12: Ben Roger.
13: Non, c'est bien pas, un beau-frère, peut-être.
14: Le jeune Chouinard.
2: Mathieu était là.
0: Le Chouin avait ça, le Ben avait
2: le
0: ça.
2: Ben avait là.
0: Moi, bien fixe, on a été un peu trop optimiste en 5, mais on a dit Hurricanes quand même. Mapper, t'avais dit quoi, toi?
13: Elle dit Caroline en 6. Elle l'avait dit.
0: Incroyable, ça,
12: le bon frère.
0: En un mot, décrivez-moi la conquête de la Coupe Stanley par les Hurricanes. Mapper.
13: Moi, j'ai dit mérité. C'était mérité. Ça aurait été dommage que les Hurricanes échappent cette Coupe-là. C'est une équipe qui est posée, balancée, qui est bien structurée, qui est bien coachée. Puis, j'ai vraiment aimé que notre chum Little Bit of Love ose changer de gardien de but quand c'était le temps. Tu sais, on dirait qu'en séries éliminatoires, c'est la façon de faire. Tu choisis ton goaler, puis tu vis ou tu meurs avec. Puis on semble oublier que, tu sais, en saison régulière, il y en a des switches, puis ça fonctionne. C'est ça la façon de faire qui est normale entre parenthèses. Fait que moi, j'ai aimé ça. On avait un problème de... Bon, là, ce qu'on nous dit, c'est qu'il filait pas trop, mais je me permets d'en douter, mais on a pris la décision, ça a bien été, on n'a pas paniqué. Bref, tout ça pour dire, je trouve que c'est mérité pour les Hurricanes. C'est pas l'équipe la plus sexy, mais ils ont joué du beau hockey, belle saison. Voilà.
0: Ben, on dit ça, là, que c'est pas l'équipe la plus sexy, là. Finalement, je les trouve pas si laid que ça, tu comprends? Ça?
13: Ah, c'était excitant.
0: Le chandail va rester d'une laideur incomparable.
13: Ah, mon Dieu.
0: Mais pour le reste, là,
12: c'est un changement pour toi, c'est ça?
0: J'ai plus.
12: Ah, ouais?
0: Non.
14: On va te dire de quoi, hein? Quand tu mets une Coupe Stanley après à côté n'importe qui, t'as de l'air plus sexy, hein?
13: C'est un excellent bon point.
0: Oui, j'ai jamais essayé ça à côté de moi. Peut-être qu'un jour, on prendra une photo, voir que ça a l'air. Mais écoute, t'as raison, Chouin.
12: Yasperi Kotkaniemi, es-tu plus sexy depuis qu'il a gagné la Coupe Stanley?
0: On n'ira pas là pour aujourd'hui.
12: Parfait.
0: Chouin?
13: Un peu, ouais.
14: Ben, moi, tu sais, l'équipe pour moi, là, cette année, eux autres, Caroline, là, c'est la constance. C'est la constance dans tout. On l'a vu, là, ils n'ont pas perdu deux matchs de suite depuis, je ne me trompe pas, le 13 janvier.
12: Ouais.
14: Par la suite, dans les séries éliminatoires, c'est seulement 3 défaites. Et constance dans la façon qu'ils jouent. T'sais, ils n'ont pas changé. Ils ont changé un peu. Là, ils sont écartés de la traque dans les premiers matchs contre Vegas en finale. Puis qu'est-ce qu'ils ont fait? Ils ont tenu un meeting. Ils sont venus, on dit, hey, les gars, là, on est en train d'embarquer dans leur jeu. On doit jouer notre identité. Donc, constance là-dedans. faire confiance à leur entraîneur, faire confiance aux entraîneurs, en fait, au système qui est impliqué, qui est inculqué. Puis, tu sais, c'est ça, c'est pour moi, là, c'est de la conscience, c'est ce qui a fait qu'ils ont gagné.
0: Maintenant, parce qu'on l'a dit, les Hurricanes ont un noyau. Tu sais, il n'y a pas de grosse star dans cette équipe-là. Il n'y a pas de marqueur de 100 points. T'as pas de pointeur de 100 points, c'est-à-dire de marqueur de 50 buts. T'as rien de ça. Mais t'as une équipe d'hockey.
12: Ouais.
0: Si je vous demande l'acquisition dans la dernière année là, qui a le plus aidé les Hurricanes à mettre la main sur la Coupe Stanley, il y en a plusieurs des possibles. Qui vous choisissez? Schwinn.
14: Ben, c'est quoi le point, c'est qu'il y en a plusieurs, puis il n'y a pas eu de mauvaise acquisition. C'est ça qui est important. Ou si, mettons, il y en avait une moins bonne, c'est pas une qui aurait fait mal. Moi, j'ai chalé avec Taylor Hall. Puis j'aime le choix de Mapper aussi. Ça aurait pu être d'autres joueurs qui en parlent lui aussi, mais il amenait là l'identité dans la Caroline, c'était parfait pour lui. De jouer des deux côtés, un joueur hyper intelligent avec beaucoup d'expérience, qui amenait un gros bagage, qui amenait cette profondeur-là en plus à la Caroline. Il avait un rôle plus qu'important. Il a été exceptionnel en séries éliminatoires. Tu sais, quand t'as de la misère à mettre le doigt sur le gars qui va être le joueur le plus utile dans une équipe, dans une série, là, ou dans les séries, tu fais tabarnouche. C'est parce que tout le monde a bien performé. Donc, pour moi, c'était le rôle Pat Fans.
0: Mapper?
13: Moi, c'est Nick Ehlers. Ça, pour moi, ça a été... C'était via le marché des joueurs autonomes.
12: Ouais, signature.
13: C'est un joueur que j'ai toujours adoré à Winnipeg. Je trouve que c'est un gars qu'on, sans dire sous-estimé, je trouvais qu'on n'en entendait pas suffisamment parler pour la qualité de joueur qu'il est. À plusieurs niveaux, tu sais, il y a un dynamisme là qui est contagieux dans une chambre de hockey. Puis ça, les gars en parlaient souvent, ses coéquipiers. Fait que pour moi, Nick Ehlers a fait une méga différence. Puis, tu sais, à 8.5, là, pour moi, c'est... Sans parler d'une aubaine, je pense qu'on peut dire que c'est quand même assez raisonnable comme prix. Là.
0: On a d'autres candidats.
14: Je sais que j'ai dérogé un petit peu avec Hall là, sur le laps de temps que vous m'avez demandé. Mais je trouvais vraiment que ça faisait une différence. Sinon... Mon choix venait avec le défenseur Keandre Miller.
12: Ouais, exact, c'est ça.
0: J'allais te le nommer. Ouais. Keandre Miller a été... Ben, t'sais,
12: il est venu solidifier cette défensive-là.
0: Ben oui. T'as d'autres candidats. Si tu veux étirer le temps un peu comme tu l'as fait avec Taylor Hall, mais Logan Stankoven est toute une acquisition également. Il y en a certains même qui nous textent. William Carrier qui a joué son rôle à merveille. Pour moi, Keandre Miller, là, si tu regardes contre le Canadien... Ça a probablement été le meilleur joueur de l'équipe. Il a été incroyable. Je pense pas que... Il a enfin trouvé sa place. Comment je peux dire? Devient le défenseur qu'on pensait qu'il allait devenir avec les Rangers.
14: Ouais. Ben, on voit un défenseur qui a changé, qui s'est amélioré. Pourquoi? Parce que l'environnement était différent. Il jouait dans un... C'était pas un country club. C'était pas le party. C'était différent totalement. Il y avait un but. Puis on a vu que, tu sais, quand tu fais juste changer un joueur comme ça, là, d'environnement puis de place, là, ça peut faire tout un autre joueur puis l'upgrade.
0: Ouais.
12: Ils peuvent être bons longtemps, les Hurricanes. Là. Je regarde la masse salariale de cette équipe-là. Les gars sont signés à long terme en plus. Vas-y, Mapper sur Keandre Miller, mais ça va être une bonne équipe dans l'Est pendant des années. Là.
0: Ah, Mapper, c'est bon. On va poursuivre. Tu parles,
13: excuse-moi. Non, excuse-moi, c'est parce que je voulais mettre ma caméra pour...
0: Pour le plaisir de tout le monde.
13: Ouais, c'est surtout pour le chandail. Là. C'est comme mon hommage, si on veut. Là. Tu sais, dans le fond, cette organisation-là, ils en ont un de beau. Puis, en tout cas, fait que.
12: Celui des Whalers.
0: T'as mis ton chandail des Whalers.
13: Ouais, je suis un coquin comme ça.
0: Ben, on aime ça quand t'es coquin ici. FX, tu mentionnais que l'équipe va être bonne longtemps des Hurricanes à Caroline.
12: Ouais, il y a plusieurs joueurs de signer à long terme. Là.
0: Est-ce que c'est vos favoris pour se rendre en finale de la Coupe Stanley l'an prochain? Mapper?
13: J'hésite. C'est parce que moi, je vois vraiment le Canadien. Tu sais, vous en souvenez, en début de saison, j'avais mis le Canadien dans le top 3. Puis j'avais même ma prédiction très, très chaude que le Canadien pourrait sortir de l'Est. Ça s'est pas passé. Ça a quand même été plus proche que je le pensais réellement. Fait que, moi, je vois ces deux équipes-là. C'est niaiseux. Là, c'est plus facile à dire présentement après que les Canadiens se soient fait sortir en 5. Voyons de quoi tu parles. La Caroline sont vraiment plus forts. Je pense que oui, effectivement, c'est l'équipe qui doit être favorite. Tu sais, FX l'a dit, là, je veux dire, d'un point de vue là, salarial, là, la structure est très, très avantageuse. C'est une équipe qui a tellement de profondeur. Là, puis en plus, si des gars comme Miller deviennent meilleurs à la ligne bleue, t'es en business, mais quand t'as le troisième trio, Ehlers, Stahl, Martinook, je vois pas, puis avec William Carrier, ça à 4, je vois pas comment tu peux ne pas répéter tes exploits.
0: Schwen?
14: Ben, moi, j'ai dit faux, parce que statistiquement parlant, tu sais, oui, on a vu les Panthers à Floride récemment le faire. Tu sais, les Oilers sont arrivés en finale quelques fois, mais c'est difficile, statistiquement parlant, de le faire. Ouais. Puis là, les Panthers de la Floride vont revenir en force. T'as les Canadiens qui vont s'améliorer. Je suis sûr et certain que Tampa n'a pas dit son dernier mot. T'as Buffalo qui monte aussi. Tu sais, ça va être moins ouvert, selon moi, dans l'Est que cette année, par rapport surtout aux Panthers. Puis il y a des équipes qui vont vouloir s'améliorer, qui vont vouloir changer des choses. Tout le monde s'améliore. Donc, tu sais, statistiquement parlant, c'est tough. C'est très dur. Donc, pour moi, c'est faux qu'ils soient les prétendants.
13: Ça reste une prise chaude.
14: Absolument.
0: Oui. Il a fallu que je prenne un instant pour traduire le tout dans ma tête, qui se traduit par hot take.
13: Voilà.
0: Mapper, tu nous donnes le tournis, mais pas pour les bonnes raisons cette fois-là. Tu tournerais-tu ton téléphone, admettons, qu'on
13: voit
0: dans le même sens que Schwinn? Ouais,
13: c'est un peu, je sais pas si c'est mon. Il est arrivé de quoi?
0: Oui.
13: C'est un peu ça, si tu m'en.
0: C'est arrivé bien drôlement. On va te revenir là-dessus.
1: Dans quelques instants.
0: On va te revenir là-dessus dans quelques instants. Je vais poser la prochaine question. Ça te dérange pas, ça va permettre aux caméras de s'ajuster. Le changement de Frédéric Anderson pour Brendan Bossy a tout changé dans cette finale de la Coupe Stanley pour les Hurricanes de la Caroline, selon vous, Schwinn?
14: J'ai dit non. J'ai dit non, puis je sais que c'est... Ouais. Je pense que le changement de gardien de but allait venir, peu importe dans la série, OK? Je pensais que ça allait venir, puis pas nécessairement pour des mauvaises performances, comme ça l'est arrivé. Faut pas oublier que je suis pas un grand fan de Frédéric Anderson en passant, là. Mais il a quand même amené là de bonne façon. Il a été excellent dans les premières rondes. Tu sais, faut lui lever notre chapeau de la façon qu'il s'est présenté. Puis là, le monde va dire, ouais, mais il n'y avait pas de l'ice, c'est OK, mais on a dit ça de Dobesh pendant longtemps, puis il y a eu du succès pareil.
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3: Le Club! Et nous sommes partis pour une autre belle semaine dans le Club du matin. Content de vous retrouver en ce 15 juin 2026 avec Anthony Marcotte.
21: Salut messieurs, comment allez-vous?
3: Comment ça va toi, Tony?
21: Ça va bien, ça va bien. Content. Une autre semaine qui part.
3: Et on est prêt?
21: Ben oui.
3: C'est pas l'action qui a manqué en fin de semaine. Comment ça va, Ali?
22: Ça va très bien, les gars.
3: Ouais. Toi, en fin de semaine, t'es allé faire un tour du côté des Alouettes?
22: Oui, j'ai eu un gros week-end. Vendredi, j'étais allé voir la game du Canada dans un bar. Après ça, j'étais allé aux Alouettes. Magnifique soirée au Stade Percival Molson. C'est vraiment une des belles expériences sportives qu'on a ici à Montréal. Il y a pas plus, finalement. On a eu un gros match des Alouettes. On va en parler plus tard.
3: Fait que vendredi, t'as commencé ça 15h dans un bar. Après ça, t'es allé aux Alouettes. Ouais.
22: Je te disais que je me suis couché à l'heure où on se lève normalement.
21: OK.
22: Puis le lendemain, je déménageais. Fait que c'était pas.
3: Oh là là.
21: Oh boy, okay,
22: je suais peut-être un peu de bière de la veille,
21: ouais,
22: je dirais.
21: T'es à l'envers du trafic un peu le matin.
22: Exactement. Mais je me suis couché tôt hier, fait que ça compense.
21: Ouais, mais là, les gens d'un certain âge vont tous te dire: ah, oh, ouais, mais t'es jeune.
22: Exactement.
21: T'es correct, t'es jeune.
22: Ah oui, non, vous faites ça, puis ça dure 4 jours après.
21: Ah ouais, mais ça, là. On va te dire de quoi.
3: C'est dur à récupérer, surtout avec la finale de la Coupe Stanley hier. Tu te dis, tu sais, je vais essayer de n'écouter une bonne partie. Moi, j'ai réussi à l'écouter au complet, j'étais quand même content, mais ouf, ça rentre dans le corps quand le cadran sonne le lendemain. Surtout quand t'as la fatigue accumulée de la saison au complet.
22: Exact, exact.
3: Ça fait quand même 10 mois là, qu'on se lève à 3h30 tous les jours. Là.
22: C'est raide. Mais quand vous prenez des vacances, est-ce que votre cycle du sommeil comme redevient normal?
3: Oui. Après,
22: vous vous levez à après 5-6 heures?
3: Après 4-5 jours, devient un humain normal. Ouais.
22: Ça doit être
3: parce que cette fois-ci, tu décroches, ce qui n'est pas le cas nécessairement des vacances de Noël.
22: Ouais.
3: Parce que les vacances de Noël, tu réussis à flipper ton horloge biologique et rapidement, paf, 7 janvier arrive et tu recommences. Là,
22: ouais.
3: Fait que, là c'est un peu différent.
21: Ben, écoute, ça, c'est ma première année sur l'émission du matin à l'année longue. Là. Je vais remplacer quand même souvent l'été là, pendant la période des vacances. Là. Mais là, je vais te le dire dans une couple de semaines, voir si le système... Va se replacer tout seul. J'imagine que oui, je suis quand même capable de dormir un petit peu plus longtemps à la fin de semaine.
22: Ouais.
21: Mais quand mes enfants me permettent, puis ma femme surtout,
22: ben,
21: me permettent de dormir plus longtemps.
22: Enfant aussi.
21: Ouais, c'est
22: toi.
21: Ça. C'est ça.
3: Mais ça s'en vient d'ailleurs, mais on a encore un bout avec vous. Là. On est content d'être avec vous dans le Club du matin. On le sait là, que Georges Pigonzo ont arrêté, Gilbert aussi. Il y en a quelques-uns là, qui tombent en vacances à gauche et à droite. Mais nous, on est là encore pour quasiment un mois, là. Alors, on va faire avec vous le repêchage qui s'en vient.
22: C'est
3: on
22: une
3: aura
22: période de fun qui commence quand même.
3: Ben oui, c'est une période super le fun. Là, la Coupe Stanley a été gagnée, on va en parler dans les prochaines secondes. Mais il y a toute cette période-là où est-ce que les transactions sont officiellement de retour. Pas qu'il n'était pas impossible de faire une transaction. On se souvient, il y a une couple d'années, Linus Ullmark a été changé en pleine finale. Mais il y a comme un gentleman agreement, il y a comme une règle non écrite où est-ce que les directeurs généraux ne veulent pas prendre le plancher aux deux équipes qui sont en finale de la Coupe Stanley. Donc moi, je ne serais pas surpris d'ici la fin de la semaine qu'il y ait du mouvement dans la Ligue nationale de hockey.
22: Ben, il y a la fenêtre des rachats de contrats aussi qui ouvre dans 48 heures, je pense.
3: Pas impossible, ouais. Je sais pas exactement.
22: Il me semble que c'est 48 heures après que la Coupe soit donnée, là, exact. C'est les rachats, fait qu'il va y avoir quand même... Peut-être moins que dans les dernières années, mais en tout cas, à suivre, là, mais les équipes justement auront plus de marge de manœuvre pour potentiellement racheter des contrats, les transactions, ça va commencer.
21: Il y a deux fenêtres par été de rachat. La première va commencer dans les prochains jours.
3: C'est compliqué pour la deuxième.
21: Exact.
3: C'est quand t'as des joueurs qui... Il faut remplir certains critères.
22: C'est quand t'as des joueurs qui sont éligibles à l'arbitrage, t'as comme une deuxième fenêtre après ça.
3: Je me souviens qu'il y a une couple d'années, il y a une équipe, je pourrais pas dire qui, avait fait une transaction mineure pour aller chercher justement un joueur qui cochait ces critères-là pour se permettre de racheter un autre joueur. Donc, on avait fait transaction qui était pas importante juste pour se donner de la flexibilité de... Fait que c'est un peu plus compliqué, mais c'est une deuxième fenêtre plus tard dans l'été. Là, cette première fenêtre-là, évidemment, elle est disponible aux 31 formations de la Ligue nationale de hockey. Bon, tout ça est maintenant possible parce que les Hurricanes sont officiellement champions de la Coupe Stanley. 20 ans plus tard, ils sont à nouveau au sommet de la montagne. C'est parti, les gars, on en parle dans le Club du matin.
23: Consécration, les Hurricanes de la Caroline gagnent la deuxième Coupe Stanley de leur histoire.
3: Et ils ne l'ont pas volé, cette Coupe Stanley. Une victoire de 3-0 hier sur les Golden Knights de Vegas dans un autre match à la Hurricanes de la Caroline. On prend rapidement les devants, on étouffe l'adversaire et on sauve avec la rencontre.
21: Ouais, et hier, honnêtement, ce match-là beaucoup ressemblé à la plupart des victoires des Hurricanes dans ce parcours en série. Si la série finale a été quand même très offensive, avec vraiment là des bourrées de chaque côté, là, chaque formation prenant le momentum à tour de rôle hier, ça a été vraiment la sauce Hurricanes de la Caroline, du début jusqu'à la fin. Belle victoire pour compléter un parcours exceptionnel en série, de 16 victoires en 19 rencontres de série. C'est un des parcours les plus efficaces dans l'histoire des séries, dans le format actuel, 4-7 au terme de 4 séries pour remporter la Coupe Stanley. Donc, faut leur donner aux Hurricanes. Ils ont connu un superbe parcours. Les Sénateurs en 4, les Flyers en 4, le Canadien en 5 et en finale en 6 matchs contre une équipe expérimentée, les Golden Knights de Vegas. Alors, chapeau à la troupe de Rod Brind'Amour, tout un parcours de leur part que bien peu de gens voyaient se présenter en série.
3: Tu sais, pour remettre un peu en contexte ce que tu viens de dire, Tony, ça prend 4 défaites dans une même série pour être éliminé. Les Hurricanes n'ont même pas subi 4 défaites dans le parcours total des éliminatoires.
22: Je l'ai devant moi, là. T'as les Oilers en 87-88 qui sont allés 16-2. Et ensuite, c'est les Hurricanes cette saison qui sont allés 16-3.
3: C'est du stock. C'est
21: la parité d'aujourd'hui, il y a 32 équipes. C'est vraiment, vraiment impressionnant ce que ce club-là a réussi à faire. Et d'une manière, c'est une autre preuve que quand tu amorces les séries et que tu es capable de régler ça rapidement, tu vas en récolter les bénéfices éventuellement. Ouais. Et ça a été ça pour les Hurricanes. Ils sont restés majoritairement santé. Ils n'ont pas perdu de gros morceaux pendant les séries. Mais qu'on le veuille ou non, tu risques moins de perdre des morceaux quand tu joues moins de matchs. Il y a une accumulation là-dedans. Puis je pense aussi, même si c'est taxant un parcours de série, on dirait que ça fait une éternité que le Canadien jouait le Lightning en première ronde des playoffs. Et c'est long les séries, c'est 2 mois très intenses, c'est dur sur le corps. Mais ce parcours-là de 19 parties, les Hurricanes l'année prochaine, ils vont ramener le même noyau. Là. Mm-hmm. C'est pas une équipe qui, en principe, va avoir perdu des plumes trop, soit pas trop amoché non plus. Il y aura pas une accumulation majeure de parties dans les jambes. Alors, ils pourraient repartir l'an prochain puis être encore la meilleure formation de leur section.
22: Et c'est là aussi où tu vois à quel point, tu sais, les circonstances doivent aussi jouer en ta faveur pour aller gagner la Coupe Stanley. Je suis pas en train de dire que c'est de la chance, mais il y a plein de petites choses qui doivent aller de ton bord. Ton équipe doit être en santé. Ils ont à peu près pas de blessures, les Hurricanes et la Caroline. Les équipes que t'affrontes, ben, elles aussi, ça se peut qu'elles aient des joueurs qui sont amochés. C'est le cas de Vegas. Le Canadien était une équipe qui était, on va se l'avouer, exténuée de ces deux premières rondes qui sont allées en 7 matchs. Peut-être un calendrier un petit peu plus facile au début des séries éliminatoires d'affronter les Flyers et les Sénateurs, ben tout ça, ça a fini par jouer en faveur des Hurricanes,
3: exact,
22: qui ont été toute une équipe tout au long des séries.
3: Tu sais, je fais du chemin sur ce que vous dites, qui n'ont peut-être pas perdu de gros morceaux. Frédéric Anderson est tombé au combat.
21: Ah ouais.
3: Et
21: ouais,
3: ça a peut-être été une bonne chose. Mm-hmm. Si Barbashev n'entre pas en contact avec Anderson, Anderson, autant avait-il des chiffres extraordinaires lors des deux premières rondes, ne semblait pas vraiment en contrôle de la situation, puis il était... c'est battable. Ben Bossy débarque dans la rencontre et a été solide, s'est fait battre par un but qui a ricoché en deuxième période de prolongation derrière lui. Et sinon, il n'a pu donner que des miettes aux Golden Knights de Vegas. Et hier encore, des arrêts spectaculaires, des arrêts importants. Quand d'un côté à l'autre bout, Taylor Hall est réussi à battre un Carter Hart qui a l'air minuscule dans son filet, ben Bossy de son côté réplique avec un arrêt sur Brett Auden en échappé. Il en a fait plusieurs comme ça, Pavel Dorofeev, à plusieurs occasions, dont un arrêt sensationnel sur lui dans les dernières secondes de la première période. Ben la différence, elle s'est peut-être jouée là. Lorsqu'un joueur est tombé au combat du côté des Hurricanes, on avait un remplaçant de luxe qui est venu faire le travail.
21: Ouais, Brendan Bossy, c'est franchement impressionnant. Il n'avait pas joué depuis 2 mois. Tu l'embarques dans les séries en pleine finale de la Coupe Stanley. Un gars sans aucune expérience en pareil contexte. Puis il a fait le travail. Il aurait très bien pu être invaincu dans ces séries puis de remporter la Coupe sans aucune tâche à son dossier. vraiment là, très impressionnant. Brandon Bossé, encore hier, a fermé la porte à des moments opportuns. Les Golden Knights ont eu leur chance parce que c'est demeuré longtemps là, à un seul but d'écart. Vegas aurait certainement pu créer l'égalité. Il y a eu cette chance aussi de Jack Eichel en troisième période. Il touche le poteau. Mais tu mets ça 2-1 et il te reste encore 9 minutes pour tenter de venir égaler la marque. Mais ça a été ça, les Hurricanes. Pendant tout le parcours des séries, ils ont été capables de se distancer suffisamment de l'adversaire dans la plupart de leurs matchs pour réussir à l'emporter. Puis, tu sais, à la fin, là, c'est Jordan Staal qui gagne le Conn Smythe. Je sais que tu vas nous amener là-dessus, là, mais il aurait pu avoir une panoplie de joueurs méritants parce que il y a eu une contribution d'un match à l'autre de différents joueurs importants. Stankoven a été bon. Keandre Miller, qui a été une révélation pour moi en défensive, a été excellent. Jacob Slavin, la même chose. Au début des séries, Anderson a brillé contre les Sénateurs. Après ça, ça a peut-être été un petit peu plus tranquille pour lui, mais il a eu son mot à dire dès la première série. Taylor Hall, Jackson Blake, un autre but important pour lui. Le quatrième trio qui a vraiment fait mal aux Canadiens en série demi-finale. Un trio qui a été vraiment constant dans l'effort toutes les séries. Écoute, on pourrait défiler la liste, là, mais tous ces joueurs-là, Martinuk avec un but en deuxième prolongation dès le départ en série, et il y a un paquet de joueurs là, qui ont été des éléments importants dans ce parcours en série. Nicolas Ehlers, pourquoi je l'ai oublié? Ben, ils se font un petit peu dans la masse, mais il a été excellent pendant les 19 matchs que les Hurricanes ont joué en série.
22: C'est ça qui rend l'équipe des Hurricanes encore plus impressionnante, c'est que ils ont pas du super vedette, là. Ils ont beaucoup de très, très bons joueurs, de joueurs qui jouent bien leur rôle. Mais t'as pas d'Alexander Barkov ou de Jack Eichel ou de Nathan MacKinnon. C'est une équipe qui est bien construite avec des joueurs qui acceptent leur rôle et ils font très bien dans ces circonstances-là.
3: Ben, ça fait en sorte que c'est une équipe qui arrive en vague. Et non que, OK, le gros trio est de l'autre côté. Faut absolument faire attention pendant une dix. Une fois qu'on a réussi à les neutraliser, OK, on peut souffler un peu jusqu'à temps qu'ils ressortent sur la patinoire. Là, t'es constamment alerte parce que chaque trio peut te faire mal. Tu parlais de Nicolas Ehlers, Tony. Lors des 3 premières rondes, 12 matchs joués, 9 points. Lors de la finale, en 5 rencontres avant le match d'hier, là, j'aurais dû mettre à jour les statistiques, mais il y avait 8 points. Donc, vraiment, il a été en mesure de tirer son épingle du jeu. Puis ça m'amène dans mon sujet suivant. Parfois, un directeur général va vouloir construire son équipe d'une certaine façon dans son bureau au deuxième étage avec ses assistants. Il arrive à une conclusion que, OK, nous, le joueur que ça nous prend, c'est Jack Guentzel. On va chercher Guentzel long terme. Ah, il veut pas s'entendre avec nous. Quitte pour le Lightning. Tente le coup de circuit l'année suivante. Mikko Rantanen. Ah, ça fonctionne pas. Pas le choix de me virer de bord. Mais finalement, Eric Tolsky, parce qu'il n'a pas réussi à aller dans cette direction-là, il aura gagné la Coupe Stanley avec un Taylor Hall, avec un Logan Stankoven, avec une signature de joueur autonome de Nicolas Ehlers. Ouais. Parfois, là, ce sont des bonnes choses là, que ça ne fonctionne pas au départ.
21: Puis oublie pas, la transaction Rantanen lui permet d'aller chercher Keandre Miller. Ouais, et aussi, pour moi, il a été un élément central des succès de cette équipe. Il est passé un petit peu sous le radar, mais moi, ce que j'ai vu de Miller dans les séries, c'est pas ce gars-là qu'on a vu avec New York, là.
22: Non.
21: Mais vraiment, là, il a levé son jeu. Ça a été un gars à qui on a donné de grosses minutes, qui est venu supporter Jacob Slavin, qui avait beaucoup de responsabilités en défense. Puis lui, il a fait un job colossal. Puis Gilbert est pas là, c'est de valeur à matin, parce qu'on aurait pu avoir un débat d'idées, là, mais c'est la victoire aussi des statistiques avancées
22: mais
21: là,
22: oui,
21: dans
22: Eric
21: ces
22: séries-là.
21: Eric Tolsky, un gars inconnu de bien des gens, qui a monté les échelons dans l'organisation des Hurricanes, parce que c'est un spécialiste des statistiques avancées. C'est pas un gars qui a un passé très riche dans le hockey, mais lui, dans l'organisation, il a prouvé sa valeur au cours des dernières années et on lui a donné une chance comme directeur général. Le voilà gagnant de la Coupe Stanley. Et on en parle souvent depuis le début de cette émission au mois de septembre. La Ligue nationale, c'est souvent une ligue de tendance. Ben là, est-ce que la tendance vers les statistiques avancées va se poursuivre encore plus avec la victoire d'Eric Tolsky des Hurricanes? On le voit, là, le choix qui a été fait, c'est du côté des Maple Leafs de Toronto avec John Chayka. Il va peut-être y en avoir d'autres, là,
3: et
21: des équipes. Et
3: Devils,
21: même chose. On va peut-être accentuer ce mouvement-là vers les statistiques avancées, qu'on le veuille ou non. Ça fait partie maintenant du quotidien des équipes de la Ligue nationale.
3: C'est pas les stats avancées qui font en sorte que tu te dis, ouais, Jordan Staal, 37 ans, voilà, aller marquer des gros buts en finale. Je pense qu'il faut en prendre et en laisser, mais effectivement, clairement, le modèle est basé là-dessus. Ouais. Mais soulignons-le, Jordan Staal, écoute, c'est 5 buts, 5 matchs de suite avec un but en finale, 6 au total. Il aurait pu en marquer un autre hier. Il s'est fait arrêter, en échapper, puis on dirait que Il était beaucoup dans sa tête là, sur son échappée. Là. On disait qu'il savait qu'il aurait pu accomplir quelque chose qui n'avait jamais été effectué auparavant. Mais malheureusement, il a été stoppé. Ça ne l'a pas empêché de mettre la main sur le trophée Conn Smythe et de devenir le plus vieux joueur à mettre la main sur le trophée. Il a battu Tim Thomas de 200 jours, hey. Jordan Stahl. Hey, c'est tout un accomplissement pour vrai. Là. C'est pas Sidney Crosby qui est un joueur exceptionnel depuis début de sa carrière. Je comprends que Jordan Stahl était un très haut choix au repêchage, mais c'est un rôle de soutien et finalement, il a marqué des gros buts. Puis moi, j'étais content pour lui, il le mérite. Là.
22: Et d'être resté avec les Hurricanes à travers toutes les tempêtes. Pour lui, c'est 17 ans de deux Coupes Stanley. La dernière qu'il avait gagnée avec les Penguins, évidemment, il a été là à travers les bons moments en Caroline, mais aussi des moins bons. Puis c'est une équipe où, avec toutes les déceptions, tu sais, il en a parlé après le match, il aurait pu vouloir quitter, mais c'est un gars loyal, il est resté fidèle à cette équipe-là. Puis je veux dire, c'est un des gagnants du Conn Smythe les plus surprenants qu'on a vu depuis des années. Là, avant même la finale, personne ne se serait attendu à ce que Jordan Stahl remporte ce trophée-là, mais ça c'est amplement mérité.
3: Ça aurait été fascinant, Ali, de voir les cotes.
22: Ouais.
3: Pour Jordan Stahl gagnant du Conn Smythe il y a deux semaines à peine.
21: Ouais, t'as raison.
22: Autant au début des séries qu'au début de la finale, là, comme tu dis. C'est vraiment dans la finale que ça s'est joué avec tous les gros buts qu'il a inscrits. Puis, tu sais, c'est un gars qui représente bien pour moi les Hurricanes de la Caroline.
3: T'as mentionné, ça aurait été facile pour lui, tu sais, de quitter, d'aller ailleurs ou peu importe. Je trouve que le même raisonnement peut s'appliquer à Rod Brind'Amour. Trop souvent, quand une équipe arrive à une étape et n'arrive pas à passer justement à l'objectif suivant, qui qu'on pointe du doigt?
21: Le coach.
3: Souvent, c'est l'entraîneur qui écope. Et on se dit, ah, il est pas capable d'amener son équipe à la terre promise, puis on va aller dans une autre direction. Et du côté des Hurricanes, on a poursuivi l'association avec Rod Brind'Amour. Souvenez-vous, il y a quelques années, là, ça a été plus long quand même, cette négociation-là de contrat. Mais aujourd'hui, Brind'Amour entre dans cette liste sélecte de joueurs et entraîneurs qui ont gagné la Coupe Stanley avec la même équipe. Il y en a quatre. Honnêtement, deux que j'avais jamais entendu parler. Là. Un coach des Maple Leafs de Toronto et un coach des Bruins de Boston. App Day et Connie Whelan.
22: Toblake,
3: évidemment, ouais. Avec le Canadien. Et Brind'Amour s'inscrit comme étant le quatrième membre de cette courte liste-là.
21: Ouais, mais lui, il représente très bien les Hurricanes de la Caroline. Il l'a gagné comme joueur, il l'a gagné comme coach. D'après moi, il est encore plus heureux de la gagner comme entraîneur-chef. Tu vis toutes sortes d'émotions quand t'as pas vraiment contrôle sur ce qui se passe sur la glace. Lui, il l'a joué la game et il l'a joué de la bonne façon pendant des années. Là, il la remporte dans la même équipe comme entraîneur-chef. C'est une superbe histoire pour Rod Brind'Amour, c'est sûr. Puis, mais occupe pas également pour le propriétaire des Hurricanes, Tom Dundon, que beaucoup de gens, mais je m'inclus là-dedans, ont critiqué à travers le passé par ses prises de position. Mais coudonc, il a pris de bonnes décisions autour de cette équipe. Et depuis les dernières années, c'est pas d'hier, les Hurricanes se sont remis à connaître du succès, à vendre des tickets dans une région qui est pas propre au hockey tant que ça. On est vraiment là, dans l'univers du basketball collégial, la Raleigh Caroline du Nord. Mais là, le hockey, de plus en plus, a fait sa place. Et on va dynamiser encore plus là, les alentours du Lenovo Center avec un quartier beaucoup plus convivial au niveau de divertissement. Là. Ce sera plus un grand parking comme on voit là, autour de l'aréna. Mais tout ça, c'est grâce à l'implication de Tom Dundon qui a vraiment dynamisé cette concession-là. Mais au départ, là, son arrivée a quand même été beaucoup critiquée. Nous autres à Montréal, on l'a entre autres critiqué, entre autres la gestion là, de Sébastien Aho. Puis cette chose-là là, qui s'est produite à travers le temps. Mais rendons à César ce qui lui appartient. Il gagne la Coupe Stanley comme propriétaire aujourd'hui.
22: Parce que pour ceux qui se le demandent, Gasperi Kotkaniemi va bel et bien avoir son nom sur la Coupe Stanley.
3: Ah ben oui, bien sûr.
22: Il faut avoir joué 41 matchs et il en a joué 42 en saison régulière.
3: On l'a vu hier soulever le gros trophée.
22: Ouais, alors bon, tu sais, ça c'est comme le classique, avoir à plus dans un travail d'équipe quand t'as rien accompli. Mais bon, il a quand même été dans l'entourage avec les gars. Il a probablement été un bon coéquipier à travers tout ça. Il l'a fait, on peut pas lui enlever.
3: Champion le dimanche, peut-être racheté le mercredi.
22: Ouais,
3: c'est pas impossible.
21: Il y a des très bonnes chances qu'il soit racheté cette semaine.
3: Hey, ouais. Je reviens sur Dundon. J'ai pas les dates exactes, mais mettons une décennie peut-être en arrière, on parle d'une équipe qu'on regardait pour un potentiel déménagement.
22: Ouais.
3: Là.
22: Ouais.
3: Souvenez-vous, les fameux jets. Là.
21: Les avions à Québec avec les avions le propriétaire Carmanos. Ben oui.
3: Non, mais ouais. Colin, c'est une réalité. Là. Et là, finalement, il y a eu cette montée-là avec, je pense, le Storm Surge qui a vraiment aidé à créer un buzz autour des Hurricanes de la Caroline. D'ailleurs, on l'a fait hier du côté de Vegas. Ça faisait longtemps qu'on n'avait pas vu ça. Là. Les joueurs en rond qui se tapent dans les mains. C'est bien correct. Là. Mais c'est fou, là, si on revient, il y a quelques années, les Hurricanes n'étaient pas une concession si solide que ça. Et pourtant, aujourd'hui, on a l'impression que les assistances sont bonnes, les gens sont au rendez-vous, le hockey est vraiment bien implanté. Donc, ils ont gagné leur pari, puis ils l'ont pas volé. Cette Coupe Stanley, donc on se dit à l'an prochain. C'est déjà terminé pour le hockey. J'ai l'impression que c'est hier qu'il y avait le tournoi de golf du Canadien, puis le camp d'entraînement.
22: Ça a passé vite.
3: Ça a passé extrêmement vite.
22: Bon, ça n'a pas été les séries les plus exceptionnelles, disons, mais je pense que ça a été un beau printemps, là, évidemment, avec ce qu'on a vécu à Montréal. Puis les Hurricanes aussi, c'est l'aboutissement de quelque chose qui arrive depuis longtemps. On peut dire que ça a été une autre fin de saison réussie pour la Ligue nationale de hockey.
3: Ouais, ça a été une belle finale quand même dans l'ensemble. Oui. Ça se termine un peu plus, un peu moins spectaculaire.
21: Le sixième match
3: a été
21: plus tiède.
3: Hier, c'était, tu sais, il y a eu des chances, honnêtement.
21: Ouais.
3: C'est pas qu'on a manqué de chance du côté de Vegas, là, tu sais. Hertel, à un certain point, le tour drag de Rafaev, quelques coups, c'est encore Hertel, à la toute fin de la rencontre, alors que Brendan Bossy est assis sur ses fesses. Mais dans l'ensemble, ça a été une rencontre qui a été contrôlée de A à Z par la barre des Hurricanes de la Caroline.
21: Du côté de Vegas, évidemment, c'est une déception quand tu t'approches du but comme ça et que t'arrives tout juste à court de remporter le gros trophée. Puis finalement, ben, Mitch Marner ne gagnera pas le trophée Conn Smythe. T'en parlais tantôt avant d'entrer en onde. On va récompenser beaucoup plus souvent l'équipe gagnante, puis c'est tout à fait normal, mais dans le pointage qu'on a octroyé pour le gagnant Jordan Staal, c'est vraiment teinté par le rendement en finale. Le travail des trois séries précédentes, c'est souligné, mais pas tant que ça en réalité.
3: Ben,
21: la finale a vraiment un gros impact.
3: Je voulais décortiquer les points du vote total du Conn Smythe. Jordan Staal, 97 points. Taylor Hall, 59 points en troisième place. Logan Stankoven, qui est un bon exemple de ça, qui était tout feu tout flamme plus tôt dans les séries. Seulement 17 points, il arrive troisième. Et finalement, Marner est là à 6 points. Et si on descend la liste, il y a même quelqu'un qui a voté pour Brendan Bossy avec un vote de troisième place. C'est Steve Carp de Sporting Tribune. Je juste rappeler à tout le monde que Bossy a joué la fin. Mais quand même, c'est quand même mérité un vote. Alors, ça démontre quand même que moi, je pensais que c'était plus du 50-50. 50% des trois premières rondes, 50% de la finale. C'est quasiment du 80-20. Là.
22: Ouais.
3: C'est vraiment axé sur l'effet de récent. C'est ce qu'on a vu dernièrement. Puis c'est bien correct, honnêtement. C'est pas la fin du
21: match. Dezo, il était invité au party de la Coupe Stanley de Mitch Marner. Finalement, ça aura pas lieu, mon Dezo.
3: Mais c'est honnêtement, je trouve que c'est un rendez-vous manqué. Ça aurait été tellement drôle.
22: J'ai vu des mauvaises langues dire qu'encore une fois, Mitch Marner s'est effacé dans les matchs 5 et 6 d'une série.
21: Je suis forcé d'admettre qu'il n'a pas été bon dans le 5e et dans le 6e match.
3: Il a fait tout un jeu hier avant la chance de Jack Eichel.
21: Oui.
3: Il plonge à la ligne bleue pour maintenir la rondelle en vie et Eichel, la rondelle, se retrouve sur la barre transversale.
21: Mais il a été moins flamboyant
3: assurément.
21: Dans les deux derniers matchs. On l'a moins remarqué.
3: Tandis que Dorofeev, à l'inverse, a été plus effacé et vers la fin, il a plus tiré son épingle du jeu. Mais
21: et Jack Eichel a cruellement manqué d'opportunisme dans cette série. Là, combien de chances il a manqué en coach? Je sais que c'est peut-être pas le marqueur naturel, c'est plus un fabricant de jeu. Mais les Knights auraient eu besoin des buts de Eichel. Hier, ça aurait pu changer le match. Il parvient à marquer en milieu de troisième. On a peut-être un autre scénario, là. Mais à un seul but d'écart, le match évolue différemment qu'avec deux buts de priorité. C'est pas arrivé pour Eichel. Ouais. Ça enlève rien. Je pense qu'il a été un des meilleurs des Golden Knights en finale.
3: Tu parles d'Eichel. Mark Stone déculotte un adversaire dans les premières secondes de la troisième. Deux contre un, force une passe.
22: Ouais.
3: À la place de prendre un bon lancer alors qu'il est vraiment seul devant le gardien.
22: Et ils ont pas aidé par Carter Hart non plus, qui a été mauvais en série. Hier, le premier but a paru très faible sur ça. Il s'est repris par la suite. Mais c'est difficile de gagner une série finale quand ton gardien joue de cette façon-là.
3: Je lisais une stats. Quand une équipe a l'occasion de mettre fin à la finale de la Coupe Stanley depuis 1988 et que cette équipe-là marque le premier but, elle est 34-0.
22: Wow.
3: 34-0, c'est quasiment toutes les finales depuis 88. Ça veut dire que quand une équipe a vraiment le momentum pour mettre fin à la rencontre, mettre fin à la finale et qu'elle, tu sais, souvent on va être capable de marquer le premier but parce qu'on a l'adversaire dans les câbles. Ça a été encore le cas hier. On va aller à la pause de l'autre côté. Il n'y a pas juste les Hurricanes qui sont officiellement champions. Il y a aussi toute une histoire dans la NBA. Ça s'en vient dans deux minutes.
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6: Wemby tries a three, puts it up, off the mark, Ananobi the rebound. It's over! It's over! Knicks fans, this is not a dream. Your long, long wait has ended. Go ahead and cry. After 53 years, the Knicks are finally NBA champions once again.
3: Premier titre en 53 ans pour les Knicks de New York. Quel moment en fin de semaine, ouais, honnêtement. Puis moi, je suis le premier à ne pas y avoir cru aux Knicks. Ben, ils me l'ont mis dans la face. Un peu comme les Hurricanes, remarque. Ils me l'ont mis dans la face parce que ça a été une belle victoire qu'ils ont pleinement méritée, Oli.
22: Ouais, puis tu sentais que cette équipe des Knicks-là, ça s'en venait année par année après année. Il y avait des succès en série, mais tout le temps arrivait à court. Élimination au deuxième, troisième tour. Et là, ça a été leur consécration en fin de semaine. Encore une performance exceptionnelle de Jalen Brunson. 45 points pour lui dans le match pour aller chercher la victoire. Puis, tu sais, je pense que c'est le championnat qui va faire le plus de bien à la ville de New York depuis longtemps, là, parce que les Knicks, c'est l'équipe numéro un à New York avec les Yankees, mais bon, les Yankees en ont gagné tellement, puis 53 ans sans aller chercher cette victoire-là, ils l'attendaient depuis super longtemps. Fait que je pense de voir la réjouissance chez les New Yorkais. On a vu des vidéos d'eux à travers la ville chanter, danser, tout ça. C'était un très beau moment à voir.
3: Tu mentionnais les 45 points de Brunson, c'est le troisième plus haut total de l'histoire de la NBA. Dans un match qui assure le championnat à une équipe, quand même, là, c'est du stock pour lui. Il a vraiment été très, très bon. Les Knicks qui terminent exactement avec la même fiche que les Hurricanes. 16 victoires, 3 défaites, 9-1 sur la route, 4-0 quand ils ont la chance de mettre fin à une série. Et à travers tout ça...
21: Des milliers de fans dans le bandwagon. C'est ça que t'allais dire? Excuse-moi, j'ai fini ta phrase.
3: Non, mais c'est vrai, t'as raison.
21: Ouais, Taylor Swift, entre autres. Pis,
22: Non, puis pas juste des célébrités. On dirait que le monde en général, même si c'est une équipe de New York... Puis souvent, on déteste les équipes de New York. On s'est comme ralliés derrière eux. T'sais,
3: ah, c'était
22: les underdogs. C'était mignon, alors que c'est une des franchises qui vaut le plus cher dans tout le sport. Puis normalement, ils sont détestables, les fans des Knicks. C'est juste qu'on avait quasiment pitié pour eux. Puis c'était une belle histoire.
3: Oui, mais c'est ça. Mais c'est un logo quand même que les gens aiment porter. T'sais, les gens aiment s'afficher. C'est cool d'être un fan des Knicks.
22: Puis tu sais, Spike Lee, ce qu'il fait, c'est cool depuis longtemps.
3: Exactement.
22: Fait que tout le monde veut faire comme lui. Puis...
21: Ah non, juste pour Spike Lee, je suis content. Pour les vedettes, voisins gonflables. Là. Sérieux. Là.
22: Hey, Timothée Chalamet, il était dans le vestiaire en train de se faire arroser du champagne dessus.
21: Avec son track show.
3: Ça n'a pas rapport, mais c'est drôle. C'est correct. Moi, j'ai pas trop avec ça.
22: Ah non, puis c'est
3: pas
22: une
3: parce
22: des...
3: que t'es pas, c'est pas parce que t'es pas au terrain 50 fois par saison... que t'es pas un fan non plus. Là.
22: Non.
3: Il y a rien qui ne dit pas que Timothée Chalamet, c'est pas un grand fan des Knicks, c'est juste qu'il
22: non,
3: va
22: non,
3: pas
22: non,
3: nécessairement
22: mais
3: au match.
22: Taylor
3: là.
22: Swift, on s'entend.
3: Ouais,
22: mais
3: Taylor Swift, on s'entend.
22: C'est une des longues disettes dans le sport. Il en reste de moins en moins de ça. Là. Les Red Sox ont gagné, les Cubs, les White Sox, les Cavaliers de Cleveland ont gagné. Les Knicks, 53 ans, il reste plus beaucoup d'équipes qui ont ces longues disettes.
3: Les Dolphins, c'est long.
22: Ah, les Jets à New York, évidemment,
3: les Jets,
22: 69.
3: C'est long.
21: Les Guardians, les anciens Indians, là, les Guardians, ça fait, ils n'ont jamais gagné.
3: Et eux, ils ont passé proche en
21: ils
3: plus.
21: Ils ont passé très proche.
3: Contre les Cubs.
21: Contre les Cubs.
3: Évidemment, il y a les Maple Leafs.
22: Qu'on salue.
3: Qu'on salue. C'est encore plus long.
22: Non.
3: Eux, ça
22: fera pas comme les Knicks quand ils vont gagner.
3: Je pense pas que les gens vont se rallier derrière les Maple Leafs, effectivement.
21: Mais encore une fois, du grabuge à New York après la victoire des Knicks.
3: Ah, ça, c'est sûr.
21: Hey, ça fait dur, mais ça fait dur, pas à peu près. Hey, j'ai vu une vidéo passer, le chauffeur de taxi là, qui paye une licence qui coûte un prix de fou à New York pour faire son travail. Il est pogné dans le milieu de la manifestation. Il se fait détruire son taxi. C'est épouvantable. Ils sont là, pis le gars, là, il est peiné. Là, il se fait filmer à deux pouces du nez. Il a les larmes aux yeux. C'est plate qu'un triomphe comme ça...
3: Honnêtement, c'est un pensée si bien d'amener ta voiture au centre-ville des journées
22: Ben, d'y aller même tout court si t'es pas nécessairement à l'aise avec ce qui peut se passer.
3: Non, mais je parle du chauffeur de taxi qui, lui, est pas là pour le match. Là. Lui, il est là pour faire sa pièce là, parce que c'est son gang-pain.
21: C'est
3: là.
21: Ça.
3: Là, le lendemain, combien de personnes ont appelé les assurances le lendemain?
21: Les autobus, un paquet d'autobus ont été détruits.
22: Hey, moi, j'ai vu une vidéo, c'était assez comique, là, parce que le Brésil, ils ont joué au MetLife Stadium, donc au New Jersey, en fin de semaine, et t'avais des partisans du Brésil. Je sais pas ce qui leur est passé par la tête. Il devait être 11h du soir, minuit, après le championnat des Knicks. Il prenait un tour guidé à travers Manhattan avec leur guide pendant que c'était l'émeute autour d'eux. Tu vois la gang de genre 8 personnes avec le gilet jaune du Brésil. T'as le guide devant avec son petit panneau.
3: Eux, ils ont booké ça il y a 2 mois.
22: Ouais. Tout est en feu autour d'eux puis ils font leur visite Manhattan.
21: Il paraît que ça a été un bordel complet d'ailleurs pour aller au MetLife Stadium pour le match de la Coupe du Monde en fin de semaine.
3: Ouais, Alexandre Pratt tout est ça justement sur Internet.
21: Ouais.
3: Très, très, très mal organisé, mais bon, pas surpris. À l'autre bout du spectre, les Spurs vont s'en vouloir parce que je regarde les gars, 4 défaites des Spurs. Dans le match numéro 1, on menait par 14, il restait 6-31 à faire au troisième quart, on a perdu. Dans le match numéro 2, on menait par 14, il restait 6 minutes à faire au quatrième quart, on a perdu. Dans le match numéro 4, on menait par 20, il restait 9 minutes et demie à faire au quatrième quart, on a perdu. Dans le match numéro 5, on menait par 10, il restait 7 minutes 43 à faire au quatrième quart et on a perdu. Tu sais, honnêtement, c'est une jeune équipe qui va devoir apprendre à fermer les matchs parce que ça va gagner des championnats plus tôt que tard.
22: Exactement. Parce que c'est une équipe qui a tellement de bons jeunes joueurs. Wembanyama, Dylan Harper, Stephen Castle. Le noyau de jeunes joueurs est bon, mais tu le vois que le moment était trop gros pour eux. Puis quand même, les vétérans des Spurs, ceux qui étaient supposés calmer ça, ont été épouvantables. De'Aaron Fox, qu'on a payé des centaines de millions de dollars, a pas fait la job.
3: C'est le point tournant de la série. Ben, c'est lui, Fox, qui le fait en dessous du panier.
22: Exactement. Dans le match 3 ou 4.
3: Le match 4
22: avec la remontée. Ils vont y être un jour, mais ils vont devoir apprendre. Même Wembanyama, qui a été peut-être un peu trop arrogant, peut-être par moment dans la série. T'sais. Vous êtes jeune, vous êtes talentueux, mais faut apprendre de ses erreurs pour se rendre jusqu'au bout.
3: Ouais, exact.
21: Puis, là, ce qui est drôle, c'est puis je souligne, Kevin nous a texté ça. Là. Vous avez sûrement vu passer le lutteur Danhausen qui a jeté un sort à toutes les équipes contre qui les Knicks ont joué en série.
3: Mais pour expliquer, c'est que c'est son truc dans
21: c'est
3: la WWE.
21: C'est son personnage. Okay, okay. C'est ça. Il s'est fait connaître à All Elite Wrestling. Il est rendu à la WWE. Et c'est son personnage. Il jette un sort, mais le gars, c'est un jobber. Là.
3: C'est un lutteur dans la comédie. C'est exact. Il est pour la performance.
21: C'est un gars qui mange des volées dans le ring. Là, puis, mais son personnage, c'est de jeter un sort. Il est gros comme un chicot. Il est gros de même. Mais il jette un sort. Mais finalement, mais là, c'est devenu viral parce que là, les Knicks continuaient de gagner, puis continuaient de gagner. Puis au bout de la ligne, ils remportent le championnat. Puis beaucoup de gens qui donnent le crédit au lutteur Danhausen d'avoir jeté un sort. Mais ça, ça va aider son personnage, évidemment.
3: Oui,
21: là, c'est clair que ça va l'élever ailleurs dans la lutte à cause de ce qui s'est produit. C'est des histoires. Là. C'est toujours le fun. Il y a des histoires qui se passent des fois dans le sport qui n'ont aucun bon sens, mais ça, c'est devenu un phénomène sur les réseaux sociaux.
3: Exact. On aime se rattacher à ce genre d'histoire-là, la malédiction du Bambino, ou peu importe. Non, il y en a plein, des choses comme ça. OK, Sport Flash, Olivier Paiement.
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22: Coupe du monde de soccer hier, la Suède a pulvérisé la Tunisie 5-1. La Côte d'Ivoire a marqué le but victorieux à la 90e minute pour battre l'Équateur 1-0. Les Pays-Bas et le Japon ont fait match nul 2-2. L'Allemagne, qui ne fait qu'une bouchée du Curaçao 7-1. Et l'Australie a battu la Turquie 2-0. C'était le gala de la UFC à la Maison-Blanche hier et Justin Gaethje est allé d'un chaos technique face à Ilia Topuria.
21: Quelle surprise!
22: Ouais, ça avait l'air de faire mal.
21: Oh oui, il a mangé une méchante volée, Topuria. Et plusieurs le voient comme le meilleur combattant livre pour livre sur la planète maintenant. Je te confirme que là, il vient de descendre de son piédestal. Justin Gaethje lui a flanqué une méchante raclée. Quelle image quand même! Sérieusement, là, c'est incroyable ce qu'on a créé, on a réussi à faire à la Maison-Blanche. Qu'on soit d'accord ou non, on peut pas dire que c'était pas beau comme image.
22: Puis quand ils sortent du bureau ovale et tout, c'était spécial.
21: Très spécial. Puis on était très chanceux, soit dit en passant, parce que la ligne orageuse, là, elle partait de Québec jusqu'à Nashville hier, OK?
22: Celui qu'on a eu samedi.
21: Oui, il y a plu à Washington et c'est comme si la menace orageuse s'était séparée juste sur Washington. On était capable de faire l'événement, mais il aurait pu y avoir des intempéries qui auraient empêché la tenue du gala. On était capable de le faire, mais il pleuvait au nord jusqu'à Québec, puis jusqu'à Nashville en bas, on était capable de présenter l'événement pareil. Donc, ils ont été très chanceux.
22: Dans les autres combats, Cyril Gane est devenu champion du monde des poids lourds face à Alex Pereira et Sean O'Malley, qui a vaincu le Québécois Ayman Zahabi. Finalement, je termine en Formule 1. Lewis Hamilton, une autre des belles histoires dans le monde du sport cette fin de semaine, champion du Grand Prix de Barcelone à 41 ans. C'est sa première victoire avec Ferrari, sa 106e victoire en carrière. George Russell a terminé deuxième et Lando Norris troisième.
3: Ouais, ça, on va en reparler un peu plus tard, vers 8h30 avec Jean-Max Sans Souci. Mais au retour, on revient sur la performance du Canada à la Coupe du Monde.
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3: que ça, ça commence bien le week-end.
21: Mais c'était bon. Puis j'ai...
3: Toi qui n'es pas un fan de soccer.
21: Ah là. Non, mais non, attends un peu, là. La Coupe du Monde, là, j'ai quand même beaucoup d'intérêt pour la Coupe du Monde. J'aime l'événement parce que pour des histoires comme le Japon hier, qui va chercher un but tardif contre les Pays-Bas, c'est spectaculaire.
3: Mais c'est tellement plus facile à consommer parce que c'est un tournoi. Oui. Et c'est simple. Et c'est ça. Pas comme une saison Premier League qui, tu sais, ça prend quand même beaucoup de volonté. Là, c'est vraiment un tournoi simple à comprendre, tournoi à la ronde par la suite suivi d'une élimination directe. Et là, il y a un enjeu facilement consommable.
21: Ouais.
3: Puis ça a été le cas, là, honnêtement. Là, c'était le fun là, contre la Bosnie. Ben, j'espérais que le Canada l'emporte. Puis là,

0: Intéressant. La première équipe qui va aller chercher la victoire va se donner une très bonne chance d'avancer.
1: Ouais, parce que là, tu te retrouves dans une situation que la Suisse aurait facilement pu faire 2-0, 3-0 contre le Qatar.
2: Ouais, ils ont dominé.
1: Parce que des chances de marquer, ils en ont eu. Le Qatar touchait pas au ballon.
2: Non.
1: Mais on a décidé de s'asseoir sur cette avance-là de 1-0, on dit dans le jargon, de parquer l'autobus. On stationne ça devant le filet, puis on fait un gros bloc, on défend, puis on gagnera le match 1-0. Peu importe, ça change rien que ça se termine par beaucoup, pas par beaucoup. Mais finalement, le Qatar, avec 2 minutes à faire dans les arrêts de jeu, crée l'égalité, ce qui fait en sorte qu'on arrive effectivement aujourd'hui avec un constat que tout le monde est au même stade avec un match nul, Oli. Le groupe est encore ouvert.
2: Ouais, puis c'est là où le but de Kyle Lahren fait tellement de bien parce que le Canada avait ses chances plus tôt dans la rencontre, mais c'est une équipe qui manque tellement d'opportunisme. Une fois qu'ils arrivent dans le dernier tiers, là, vraiment dans la zone de l'autre équipe, ils sont pas capables de marquer, ils sont pas capables de se créer les occasions pour être capables de décocher des bons tirs de qualité. Combien de corners est-ce qu'ils ont eu qui ont abouti à absolument rien?
1: Ouais, même pas proche.
2: Non, Jonathan David, qui est supposé être l'attaquant vedette de cette sélection canadienne, se fait sortir du match parce que bon, il faisait pas grand chose.
1: Ben, en fait, il y a eu une méga chance oui. sur un ballon mal contrôlé par l'adversaire. Ça se retrouve à ses pieds, il est tout seul dans l'axe. Il écrase un peu sa frappe et il envoie ça directement sur le gardien.
2: Exactement.
1: Colin.
2: Et là, t'as Kyle Lahren qui débarque. Kyle Lahren qui était le mal-aimé de l'équipe canadienne depuis plusieurs années parce que lui non plus, il marque plus. Je pense que ça faisait plusieurs années qu'il avait pas marqué pour le Canada. Puis là, bam, en 2 minutes, il marque. Il crée l'égalité. Tu sais, pour moi, c'est une nulle qui va faire beaucoup de bien parce que ça enlève quand même un poids des épaules de l'équipe canadienne d'aller chercher ton premier point à vie à la Coupe du Monde en 3 participations.
1: Exact.
2: À la maison. Ça va être c'est de bon augure pour la suite.
1: Et là, on aura l'occasion de refaire ça jeudi, alors qu'on affronte le Qatar. Donc ouais. Là, autre chance pour le Canada d'aller chercher justement des points et de poursuivre l'aventure. Un petit mot sur Max Crépeau. Il n'a pas nécessairement été le gardien le plus sollicité, mais il a fait de gros arrêts, notamment une sortie à un certain moment où est-ce que il y a un joueur de la Bosnie qui s'amène vers lui et il a bien calculé son geste pour aller plonger dans ses pieds. Donc, il y a Crépeau qui a absolument rien à se reprocher, cela dit, sur le but qu'il a concédé. Là. C'est un corner, ça dévie devant lui sur un adversaire qui, lui, ça se trouve comme être une passe parfaite pour un autre joueur. Il ne pouvait rien faire. Là. Il n'aurait pas pu anticiper cette trajectoire-là du ballon. Moi, je suis confiant. Ça va prendre une meilleure finition. On va être capable de plus capitaliser et être opportuniste. Mais dans l'ensemble, j'ai aimé ce qu'on a montré du côté
0: canadien. J'avais l'impression de revivre un petit peu ce qu'on avait vu il y a 4 ans. L'incapacité de marquer des buts. Et ça, c'est un petit peu embêtant du côté du Canada parce qu'au nombre de chances qu'on a générées dans le match, on ne finit pas assez. Et ça pourrait revenir hanter le Canada si on n'est pas capable de marquer, même contre le Qatar. Il est pas impossible là, que au niveau de la couverture défensive, ils ferment le jeu, mais ils limitent les chances au maximum. Si ça arrive, on est dans le trou.
1: Je veux pas te prendre pied plat, Oli, mais est-ce qu'on peut anticiper du renfort au niveau de l'infirmerie pour le prochain match? Parce que on le sait, Davies et Bombito n'ont pas été en mesure de jouer. Il y avait pas de surprise là. C'était connu. Mais est-ce qu'on peut espérer qu'un de ces deux-là soit en mesure de venir mettre l'épaule à la roue pour justement vaincre le 14 jeudi?
2: C'est pas trop clair encore. Dans le cas de Bombito, j'ai vraiment l'impression que lui, là, ça va être plus à long terme. Là. On a pris le pari de le prendre dans la mesure où on se dit ben peut-être qu'une fois rendu dans les phases éliminatoires, il va pouvoir revenir au jeu. Je pense que c'est plus sur un potentiel retour de Davies qu'on devrait miser. Et ça ferait énormément de bien parce que c'est un gars qui est tellement rapide, tellement dynamique. Lui, ses centres, il est capable de les réussir. C'est justement ça qui manque un petit peu à l'équipe canadienne en ce moment. Fait qu'on peut peut-être miser là-dessus. Est-ce que tu veux vraiment, par contre, risquer un retour d'Alphonso Davies dans un match contre le Qatar qui, en théorie, devrait être prenable? Un peu moins sûr de ça, mais quand même,
1: peut-être un c'est super un
2: must,
1: sub.
2: C'est un must win, le prochain match contre le 14 jeudi.
1: Si jamais t'es dans nos troubles à la 75e minute,
2: exact.
1: Peut-être un remplaçant de luxe pour venir justement exploser la rencontre. Surtout que c'est assez évident, là. Plus que le match avance, plus que les joueurs sont épuisés sur le terrain, tu débarques une bombe de vitesse à l'Alphonso Davies, même s'il n'est pas à 100%, il peut clairement exploser sur l'aile et aller chercher des occasions de marquer. Donc ça, ce sera intéressant à surveiller du côté de Jesse March. 4 matchs aujourd'hui à l'affiche, notamment à midi, l'Espagne contre Cap-Vert.
0: Aïe.
1: Mettez pas trop de sous sur le Cap-Vert.
2: Ça fait partie des désavantages de là, la nouvelle Coupe du Monde à 48 équipes à la place de 32. Là. C'est qu'on est pris avec des matchs comme ça hier. Allemagne 7-1 contre le Curaçao. Suède 5-1 face à la Tunisie. Quand t'élargis les cadres comme ça, c'est sûr que tu vas avoir des matchs un peu moins intéressants.
0: Mais en même temps, t'as aussi une élimination de l'Italie contre la Bosnie.
2: Ouais.
0: Avant la Coupe du Monde.
2: Ouais. Donc,
0: mais c'est vrai que grossir les cadres, il y aura un parent pauvre quelque part, c'est sûr. Là. Des pays qui ont plus ou moins d'affaires.

0: là, ça reste de belles histoires quand même. Hey, le Cap Vert, là, c'est une toute petite île au large de la côte de l'Afrique. Là. Il y a 500 000 habitants à peu près au Cap Vert. C'est minuscule comme pays. Et là, on s'en va se frotter contre l'Espagne.
1: Ils sont les favoris du tournoi.
0: Ben, c'est ça. Alors, on leur souhaite bonne chance.
1: Il y aura aussi Belgique contre Égypte à 15h. Arabie Saoudite contre Uruguay à 18h. Et finalement, Iran contre Nouvelle-Zélande à 21h. Évidemment, l'Iran, si on verra, là, y aura-t-il débordement? Y aura-t-il suite? Là, ça,
2: c'est à comme Los Angeles.
1: C'est un peu l'histoire cachée de la Coupe du Monde là, qui sort un petit peu des cadres sportifs.
0: Il y a eu accord de paix, semble-t-il, hier. On verra là, dans les prochains jours, c'est bel et bien le cas. Mais pour l'instant, les deux pays hier ont confirmé qu'il y avait un accord de paix pour le conflit armé entre les États-Unis et l'Iran. Donc au moins ça, dans le contexte de la Coupe du Monde, on peut pas souhaiter meilleur scénario. Là.
1: Effectivement.
0: La paix dans le monde, qu'on soit de n'importe quel côté du spectre là-dedans, là, l'important, c'est qu'on ait la paix dans le monde, c'est tout.
2: Exact.
0: C'est pas compliqué, non? Donc, le plus de paix possible dans un contexte pas toujours évident. Alors là, l'Iran qui va participer à la Coupe du Monde, leur participation était évidemment menacée dans le contexte, mais là, ils sont là, ils vont y participer.
1: Très bon, voilà la pause. De l'autre côté, il y avait une série très importante dans l'Est de l'Américaine entre les Blue Jays et les Yankees. Est-ce que les Jays ont réussi à vaincre les Yankees hier? Je vous donne la réponse dans 2 minutes.
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1: Les Jays se sont inclinés hier 8-3 contre les Yankees de New York. C'est dommage parce que on était dans le coup jusqu'en 9e, mais finalement, un circuit de Ben Rice contre Braden Fisher a fait la différence. Et à sa défense, c'est pas un mauvais lancer de Fisher. Là. C'est une balle à effet au coin intérieur, mais Rice réussit à rentrer les mains, à faire une bonne rotation, à ouvrir son corps, et finalement, il expulse la balle derrière la clôture du champ droit. On ne regardera plus derrière du côté des Yankees. On en frappera un autre circuit, et finalement, on remporte le match 8-3, donc une autre défaite, Tony, pour les Blue Jays. Ce fameux disque-là qui se répète, mais on va chercher un peu de momentum, on trébuche à nouveau. On va chercher un peu de momentum, on trébuche à nouveau. Et encore une fois, c'est dans les détails, il manque pas grand-chose, mais on joue pas du bon baseball.
0: Ouais, il manque toujours un élément qui se fait défaut, on dirait, match après match. C'est souvent l'histoire qui se répète du côté des Blue Jays. Mais je demeure quand même confiant que ce club-là, un moment donné, va prendre feu. On va avoir besoin d'une séquence de victoires, je pense. 5-6 victoires collées pour se lancer un peu plus. Parce que l'Américaine, c'est ouvert. Là. Les Blue Jays font partie quand même des bonnes équipes dans la Ligue américaine. Je peux pas croire qu'on sera pas capable d'aller chercher une bonne série de victoires pour se replacer. Ça pourrait être vraiment salutaire pour le reste de leur saison. C'est ce qu'on a de besoin. Mais là, on est comme pas capable. C'est une équipe de 500 actuellement, là, depuis plusieurs semaines. On en gagne une, on en perd une. Pas capable de vraiment aller chercher un certain momentum à la saison.
1: Je te parlais de détails. Je te donne 2 situations. On est en 2e manche. Les buts sont remplis, il y a un seul retrait. Charles McAdoo et George Springer, les deux se présentent au bâton, ne font pas le travail. On n'est pas capable d'aller chercher des points. C'est ce genre de situation parce que tu as besoin d'opportunistes. Ne serait-ce que un ballon sacrifice, mais McAdoo, sa balle était pas assez frappée loin dans la droite. On n'a pas testé le bras du voltigeur et on est resté à nos buts respectifs. On n'a pas fait de points. Du côté des Yankees, à un certain point, il y a seulement un coureur au 3e, c'est Josh Chisholm, et la balle, elle est frappée au lanceur. Il décolle sur le coup frappé. La balle est interceptée par le lanceur qui relaie immédiatement au receveur, donc Chisholm se retrouve à être pris en souricière entre le 3e et le marbre. Plutôt que d'abandonner, il fait signe à son coéquipier Schooneman, va au 2e. Tu sais, moi, je vais mourir. Moi, je vais me faire retirer, mais toi, va prendre le but supplémentaire. Alors, Chisholm étire la souricière à un point que Schooneman réussit à se rendre au 2e. Frappeur suivant, Anthony Volpe frappe un simple et Schooneman vient marquer du 2e coussin. Ce sont des petits détails comme ça qui peuvent faire la différence dans une longue série de baseball. Et ça a été encore le cas hier parce que ça a été très serré jusqu'à la fin. Vous avez pas vu le match. Vous vous dites, ça s'est terminé 8-3. On a fait 5 points du côté des Yankees en 9e. Là. Ouais. C'était serré jusqu'à la fin.
0: Exact, exact. C'est le circuit de Ben Rice qui a fait toute la différence. On en a rajouté par la suite avec une autre longue balle de 3 points. Alors, le match a déboulé à partir de ce moment-là, mais les Blue Jays étaient dans le coup. Puis pendant ce temps-là, ben, il y a d'autres équipes qui sont en train d'émerger. Que dire? Des White Sox de Chicago, hier, qui l'emportent, reviennent de l'arrière contre les Dodgers. Ni plus ni moins. Et dans leur division, la section centrale de l'Américaine, les White Sox sont au sommet de leur division. Pas personne qui avait ça dans leur carton en début d'année, ça c'est sûr.
1: Non, pas en tout. Moi non plus, j'avais pas ça du tout. Il y avait plein de choses en fait que j'avais pas nécessairement sur ma carte de bingo. Je m'attendais pas à ce que Okamoto soit aussi performant ces temps-ci. Je sais pas si vous avez eu la chance de voir son circuit vendredi. Il l'a expulsé au troisième balcon. Ça avait pas été fait depuis Josh Donaldson.
2: Ouais.
1: Elle était loin, pas à peu près. Il a même frappé un autre circuit samedi. Donc au moins à ce niveau-là, il y a un peu de positif là du côté de Toronto. Il y a vraiment un frappeur de puissance qui s'installe. Puis autre truc que j'avais pas sur ma carte de bingo, as-tu vu la crise de John Schneider hier?
0: Oui.
1: Envers l'officiel?
0: Ben, c'est oui, sur une feinte irrégulière, là. Je le comprends un peu, gérant, là. Ça, c'était pas si flagrant que ça, là, la feinte irrégulière. On a donné.
1: Un peu quand même. Là,
0: ouais, mais.
1: C'est pas si clair à déterminer qu'est-ce qui est un bock, parce que souvent on laisse passer, mais sur ce coup-là, t'as vraiment l'impression qu'Hoffman fait sa manœuvre en deux temps.
0: Non.
1: Mais Schneider, je pense qu'il y avait un peu de pression ou de frustration parce que ça a duré plusieurs minutes, là. Il veut rien savoir de quitter le terrain.
0: Non,
1: là.
0: Exact. Mais au départ, c'est quand même cordial comme discussion. Et à un moment donné, tu sais, l'arbitre, c'est souvent la même chose, là. Tu vas donner l'argument au gérant, t'échanges un peu. S'il dépasse pas les bornes, tu ne l'expulses pas. Puis à un moment donné, il tourne les talons, la discussion est censée être terminée. C'est là que Schneider en rajoute et tout de suite, l'arbitre l'expulse du match. Et là, évidemment, ben, quand un gérant se fait expulser, il explose. Puis c'est arrivé pour Schneider. L'argument a duré quand même assez longtemps. Ouais. Il y a parlé dans le casque comme faux.
1: Ah, comme faux.
0: Ouais.
1: Comme faux. Puis c'est correct, ça fait partie de la game, honnêtement.
0: Il y en a de moins en moins, parce que là, on a des reprises vidéo à profusion.
1: Exactement.
0: Donc, les crisettes de gérant t'en voient moins. C'est sûr. Ce sont des situations comme celle-là où tu vas vraiment avec le jugement de l'officiel qui fait qui crée finalement des querelles comme ça. Mais avant, là, n'importe quelle situation pouvait provoquer justement l'ire d'un gérant.
1: Et c'était une arme dans le coffre à outils des Bobby Cox de ce monde.
0: Ouais.
1: On pouvait volontairement essayer d'allumer la foule, allumer son équipe en allant faire un spectacle au final, là, aller réveiller tout le monde avec une crise à l'arbitre et là espérer que ça enflamme les choses et que ça crée un revirement de situation. Tu sais, du côté des Blue Jays, hier, il y avait quand même cette réaction-là de la foule. Malheureusement, ça s'est pas transformé en victoire. Hey, Tony, tu te souviens la semaine passée quand on a parlé avec Renaud du fameux stade de Vegas où est-ce que jouent les A's d'Oakland. Encore hier, les Rockies l'ont emporté 23-9 sur les A's. 23-9.
0: Donc, autrement dit, l'air à Vegas va être encore plus favorable au circuit que ce l'est déjà à Denver, Colorado. Parce que les Rockies, c'est pas nouveau là, qu'on dit que la balle voyage d'une façon épouvantable à Denver. Mais là, il semble qu'au déménagement officiel des A's à Vegas, ça va être aussi pire, sinon encore plus grave comme conséquence. Ça va être dur pour les lanceurs d'aller lancer là.
1: Qui va vouloir aller
0: c'est ça.
1: Lancer là-bas?
0: Ben, ça fait du sens parce que t'es en altitude. C'est normal que la balle voyage. Mais en plus, là, l'air est extrêmement sec. Puis là, on joue à l'extérieur. Est-ce que ça va être moins pire quand ça va être dans le stade intérieur avec le toit?
1: Peut-être.
0: Peut-être. L'air risque d'être moins sec un petit peu. Mais, en tout cas, c'est sûr que ça va voyager. Les points, c'est assez effrayant, là. Tu fais contact, puis la balle traverse la clôture.
1: Écoute, j'ai sorti les statistiques. On a joué 6 rencontres là, à Las Vegas. En 6 matchs, 102 points marqués, 147 coups sûrs, 35 circuits. Ça, c'est à peu près 6 en moyenne par match. Et 17 points en moyenne inscrits. La moyenne dans le baseball majeur est de 8,95. Là, on parle d'une moyenne de 17. À partir de 2028, les Athletics vont jouer officiellement tous leurs rencontres à domicile à partir de Vegas.
0: Ouais.
1: Ça risque d'être un feu d'artifice, effectivement.
0: Pour les Rockies, c'est un record de concession. 23 points lors d'un seul match. C'est ce qu'on a fait hier.
1: Tu sais, quand tu marques 9 points comme les A's ont fait hier et que tu gagnes pas la rencontre, et même pas proche, c'est que t'as mangé une sincère volée. Là.
0: Mais, hein.
1: 23-9. Tout, c'est vraiment du stock. OK, on va aller à la pause. De l'autre côté, ce sera Renaud Lavoie qui va s'installer avec nous. C'est la fin quand même d'un parcours pour Renaud. D'une assez rocambolesque, mine de rien. Là, il aura eu ses ennuis de santé. Et ça avait pas l'air si simple que ça d'avoir toujours la connexion des aéroports puis des avions. Puis je pense que il y en a une couple qui couvre le beat de la Ligue nationale de hockey qui vont être contents que cette finale-là soit terminée. En tout cas, il y a une chose est sûre, il faut leur donner crédit aux Hurricanes parce que moi, je les avais pas vus venir. Mais Tony, lui, les avait vus venir. On va en parler dans deux minutes avec Renaud.
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1: Salut Renaud!
4: Salut, comment ça va ce matin?
1: Ça va bien toi?
4: Ben moi ça va super bien. La Coupe Stanley a été soulevée hier. Hein? C'est toujours un moment féerique.
1: Ça c'est sûr.
4: Alors très content que ça soit déjà réglé puis que je ne sois pas obligé de retourner en Caroline. Pour être honnête avec vous.
1: Ouais, puis tu dois pas être le seul sur la galerie de presse qui devait être content de s'éviter le dernier aller-retour.
4: Non, j'étais pas sur la galerie de presse, mais je peux te dire une chose que j'en suis convaincu que un peu tout le monde dans la Ligue nationale, là, au-delà des journalistes, là. Je pense que tout le monde en avait plein son casque, comme on dit en bon français.
1: Mmh. Sûrement qu'avec la Coupe du Monde en plus, qui est commencée, la finale de l'NBA qui a attiré beaucoup d'attention, ouais. C'était pas la finale, la Coupe Stanley la plus sexy non plus. Je pense que du côté de Batman et compagnie, on devait se dire, tu sais, ça vaut-tu vraiment la peine d'aller en 7? On n'aura pas vraiment plus d'attention médiatique sur nous. Je me trompe-tu, Renaud?
4: Ben, écoute, surprenamment, aux États-Unis, cette finale de la Coupe Stanley a été une des plus populaires depuis très longtemps.
1: Ah ben quand,
4: alors côté Côte d'Écoute au Canada, c'est un désastre, là, on va se le dire là. Mais c'est normal. Tu as vécu les deux dernières années, tu avais les Oilers d'Edmonton en finale.
1: Ben ça ouais, veut dire
4: qu'automatiquement, tu avais plus de yeux sur l'écran. Mais aux États-Unis, ça a été une finale très relevée. Je pense que tu sais à chaque soir, tu avais un match d'une finale, soit celle de la NBA ou encore celle de la Ligue nationale. En fait, il y a bien des gens qui disaient que la Ligue nationale souhaitait beaucoup plus justement qu'il y ait un match numéro 7 parce qu'elle aurait eu toute l'attention maintenant que la finale de la NBA est maintenant réglée, comme tu le sais très bien. Mm-hmm. Mais je pense qu'aussi en bout de ligne, on avait une bonne idée là, de ce qui s'en venait. Là. Sincèrement, là, depuis 2-3 matchs, on avait vraiment l'impression que les Hurricanes étaient beaucoup plus affamés, si c'est pas affamé, plus en santé, beaucoup plus rapide, que c'était la meilleure équipe finalement
1: depuis
4: le début de cette finale de la Coupe Stanley.
1: Ouais, on l'a encore vu hier, cette fameuse structure-là des Hurricanes qui avait été un peu délaissée là, dans les premiers matchs. Là, qui, au début de la série, c'était plus un match de ping-pong, un match de momentum, puis on voyait moins ça. Honnêtement, les deux derniers matchs, c'était on prend les devants, on étouffe l'adversaire, on contrôle la rencontre, puis honnêtement, ils l'ont pas volé.
4: Non, c'est ça. Puis même Sébastien Nao, je faisais des entrevues sur la glace avec les joueurs, là, après la rencontre. Puis Sébastien Nao a été très bon parce que il a expliqué qu'après le match numéro 3, l'équipe a eu un gros meeting. Donc ça, c'était le match où les Hurricanes ont perdu en prolongation. Là, rappelez-vous, là, on est revenu de l'arrière en troisième période, créer l'égalité, perdait 4-0. Mais il y a eu un gros meeting le lendemain en se disant que ça fonctionnait pas, là, que c'est le type de hockey qu'il fallait éviter absolument. Puis tu vois qu'à partir de ce moment-là, l'équipe trouve en tout cas qu'elle a joué beaucoup mieux. En fait, il y a eu des moments hier que je voyais la série d'avant, là, Canadiens contre Hurricanes, où tu parles de structure. Quand on décidait d'étouffer le Canadien, là, on le faisait. Puis là, on était en train d'imposer ça aux joueurs des Golden Knights. Je veux dire de quoi, là? J'étais capable, en finale de la Coupe cette année, d'imposer ça à une équipe avec autant de vétérans que celle des Golden Knights de Vegas. C'est que tu es en train de faire quelque chose qui est extraordinaire. Puis on a réussi à le faire. Puis moi, j'étais assommé de voir ça parce que je me suis dit, aïe, aïe, aïe, quand tu te dis, là, les joueurs des Golden Knights, là, pas capables de sortir avec la rondelle de leur zone défensive. Là. Ils ont la rondelle là, sur leur palette, là. Puis les joueurs des Hurricanes les guident à un endroit, puis bang, comme le Canadien dans la ronde au précédent. Elle échappe le puck, puis là, ça part, puis là, c'est comme un nid d'abeilles qui bourdonne autour de toi, puis oublie ça, là, t'es fait.
1: C'est exactement ce qui est arrivé sur le deuxième but. Là. C'est Noah Hannifin par deux fois qui arrive pas à dégager. Et finalement, c'est le but qui fait mal, honnêtement, parce que à 1-0, c'est une chose. Puis honnêtement, on avait quand même des chances du côté de Vegas. Mais à 2-0, on sentait qu'il y avait un fossé qui aurait été extrêmement difficile à surmonter du côté de Vegas, bien qu'il restait encore beaucoup de hockey à jouer.
4: Ah ouais, t'as tout compris, mais c'est ça, c'est que dans le fond, t'avais une bonne idée depuis, je te dirais, même la deuxième période du dernier match, Match numéro 5. Match numéro 4 aussi, peut-être des petits moments, mais match numéro 5, tu voyais ça s'en venir à partir de la deuxième période. Ça s'est poursuivi, puis c'est exactement ça que les Hurricanes, c'est là où ils sont bons, les gars, c'est qu'ils sont capables d'imposer leur façon de jouer. Puis, écoute, ça doit être tellement frustrant jouer contre cette équipe-là. Là, je reviens à l'arrière, puis je pensais aux joueurs des Canadiens qui n'étaient pas capables de sortir la rondelle de la zone parce qu'on t'étouffait. C'est une tâche de travail qui est colossale. Il n'y a aucune autre façon de le dire. Je ne sais pas si vous avez remarqué hier aussi comment, justement, pour s'imposer, on voulait absolument pas donner d'oxygène aux joueurs des Golden Knights. Qu'est-ce qu'on faisait? Hey, sais-tu quoi? On voyait qu'en zone défensive, on avait de la difficulté à s'installer, à bien se positionner pour faire les sorties de zone. On prenait la rondelle, dégagement refusé. Hey, il y a eu combien de dégagements refusés des Hurricanes hier?
1: Il y a eu pas mal.
4: Dans les 30 premières minutes de jeu, une quinzaine, là. Quinzaine, mais on se disait, on n'est pas bien placé, on n'aime pas ce qu'il y a devant nous, on s'en foutait complètement de tuer le spectacle. On n'était pas là pour donner un spectacle, on était là pour gagner la Coupe cette année dans le match numéro 6 de cette finale-là, puis c'est ça qu'on a fait. Puis ça, c'est des leçons, les gars, qu'il faut apprendre. Là. Puis, je sais que c'est du hockey archi-plate, là, mais je vais vous dire une chose, j'aurais aimé ça, moi, voir ça dans la ronde précédente, dans le match numéro 5. Tu pognes le puck, puis sais-tu quoi? Ah, lui est pas bien placé. Ah, ben, je m'en fous. Tain, on recommence là. T'as pas le choix de jouer comme ça puis d'y aller de cette façon de faire les choses si tu veux faire virer le si tu veux faire virer les choses de bord.
1: En même temps, Renaud, de la façon dont tu t'exprimes, tu parles quand même d'une équipe que ça fait pas loin d'une décennie là qui cogne à la porte et qui ont une formation pour veiller tard. Tandis que tu compares aux Canadiens de Montréal qui, eux, viennent de sortir la tête de l'eau de leur processus de reconstruction. J'ose croire qu'éventuellement, on tirera de l'apprentissage de tout ça et on deviendra une équipe qui sera en mesure de mieux gérer ces situations-là pour Montréal.
4: Ben oui, mais ça va devenir de surcroît, tu comprends? Ça va venir avec le temps. Mais ce qui est fantastique, les gars, là, c'est que tu peux facilement te sortir de cette finale-là. Pensez aux Canadiens de Montréal, qui ont été battus quand même, pour l'union-là, par les champions de la Coupe Stanley. Déjà là, je pense que tu, en tant que joueur ou encore en tant que dirigeant, tu dis, ben, c'est du poids, là, de dire, on a tout essayé, on a tout fait, on a quand même été battus par mieux que nous. Puis c'est correct aussi. Ça rend pas la défaite plus facile, mais plus peut-être compréhensible. Tiens, on va dire ça comme ça. Mais au-delà de tout ça, tu regardes les deux dernières Coupe cette année appartiennent à qui? Ils appartiennent en fait aux Golden Knights. Celle d'avant encore, pas les deux dernières aux Golden Knights, aux Panthers. Celle d'avant aux Golden Knights. Tu sais, c'est des équipes là où il y en a des vétérans là-dedans. Là. Puis il y en a des gars qui sont passés à travers, justement, comme tu l'as mentionné, des moments qui sont très, très difficiles. Les Hurricanes qui cognent à la porte, pas capables de passer à la ronde suivante. Quand je dis la ronde suivante étant la finale de la Coupe cette année, combien de fois c'est arrivé? Puis là, tu regardes ça et tu te dis, OK, on y est. Oui, mais on y est. On y est avec un groupe qui a eu mal pendant plusieurs années. Avec des jambes un peu plus fraîches. Logan Stankoven, Jarvis. J'en conviens. C'est ça, Jackson Blake est extraordinaire. J'en conviens. Mais ça prend du temps. Ça prend du temps, puis ça prend de l'expérience, puis ça prend des moments difficiles. Parce que pourquoi j'insiste un peu sur ça ce matin, c'est que, tu sais, on part, nous, dans l'idée là que les Canadiens de Montréal, là, ce qui est arrivé, la finale d'association, là, ça va arriver là pendant les 5 prochaines années. Là, toutes les années, on va être là à peu près. Ce n'est pas vrai. Mm. Il y a encore beaucoup, beaucoup de travail à faire. Je suis convaincu que Kent Hughes a regardé la finale de la Coupe cette année, Jeff Gorton aussi, ils ont regardé ça et se sont dit, OK, oui, tu as besoin de ton deuxième joueur de centre. Là. On est tous d'accord que ça devient urgent. Là. Mais est-ce qu'on est rendu? Non, t'es pas rendu. Parce que tu as encore besoin de jeunes. T'as besoin que tes jeunes passent à travers l'expérience et beaucoup d'expérience et beaucoup de moments difficiles. Alors, moi, je regarde ça avec un grain de sel, avec un pas de recul, ce qui se passe chez les Canadiens, en me disant... Oui, il y a des choses qui sont très importantes à régler, mais même si on les règle, il va falloir passer à travers des situations qui sont pas le fun, comme celles des joueurs des Hurricanes ont passé au cours des dernières années.
0: Ouais, c'est pour ça qu'il y aura jamais rien de garanti qu'on va se rendre jusqu'au bout.
4: Non.
0: Ça sera pas facile. Il y aura des obstacles en cours de route. Ça, c'est sûr et certain. Même si, pour moi, le Canadien est sur les rails pour cet objectif-là, il reste encore beaucoup de boulot à accomplir. Ça, c'est sûr.
1: Mais tu sais, au final, là, gagner une Coupe Stanley, il y a une part de chance.
0: Ah, aussi. Il faut que ça s'aligne pour toi.
1: Tu sais, les Hurricanes, de commencer, en tout respect pour les Sénateurs d'Ottawa, mais contre les Sénateurs, suivi contre les Flyers, ça n'a pas été le parcours le plus compliqué. Le Canadien a quand même affronté coup sur coup trois équipes qui étaient dans le top 5 ou à peu près de la Ligue nationale de hockey. Je regarde les Stars de Dallas de l'autre côté ou le Wild du Minnesota qui avait un affrontement très compliqué au départ. Après ça, allait s'affronter l'Avalanche du Colorado. Il y avait des équipes qui avaient des parcours pas mal plus difficiles que la Caroline.
4: Ah oui, puis les Golden Knights l'ont eu, ils ont eu leur parcours aussi un peu plus complexe, même s'ils ont éliminé en 4 matchs l'Avalanche du Colorado. Tu sais, c'est une équipe qui a dû travailler dans les tranchées là pour aller, si tu veux, se retrouver en finale de la Coupe cette année. Mais c'est ça, c'est la beauté, si tu veux, des séries. Puis oui, tu as un aspect chance, tu sais, on a commencé les séries en disant quoi? C'est ouvert. Pourquoi tout le monde disait c'est ouvert dans l'Est? Mais parce que les Panthers n'étaient pas là. C'est ce que je te dis. Ramène les Panthers. Parce que là, les Panthers, l'an prochain, sont en série, là. OK? Puis ça aussi, ça va compliquer le parcours de bien des équipes, là. Pas juste, éventuellement, peut-être le Canadien, mais d'autres formations avec une équipe qui va être reposée pas mal plus qu'elle l'a été au cours de la saison. Souhaitons pour eux en santé aussi. Tu sais, si tu me demandais, là, tout de suite, le Renault, qui devrait être favori pour remporter la Coupe Stanley la saison prochaine? Tu vas me chercher Sergei Bobrovsky encore, ou c'est pas Sergei, un autre très, très bon gardien. Ben, on va dire de quoi. Moi, les Panthers de la Floride, tout de suite, je les mets gagnants de la prochaine Coupe Stanley, ou favoris, je devrais dire, de la prochaine Coupe Stanley. Parce que c'est une équipe qui sait ce qu'il faut faire. Tu regardes la formation, c'est incroyable, je veux dire, la qualité des joueurs qu'ils ont. T'as même un Dylan Larkin qui rêve d'y aller. On peut le comprendre. Alors, tu regardes tout ça, et tu te dis, OK, ouais, eux autres, ils vont être encore à surveiller. Puis c'est bizarre, hein, parce que les Hurricanes, là, j'étais hier avec ces gars-là, puis avec le directeur général de l'équipe, qui est tout sauf un directeur général commun de tout ce qu'on a connu dans la Ligue nationale au cours des 100 dernières années, puis sinon plus. Puis tu regardes ça, puis tu te dis, hey, pourquoi que les Hurricanes ne retourneraient pas, eux autres, l'an prochain? Qu'est-ce qui les empêche à retourner en finale de la Coupe cette année? Ben c'est ça.
1: Surtout
4: ils ont tout là pour y aller. Là,
0: ils perdront à peu près personne.
1: Je regarde niveau contrat, c'est Nicolas Deslauriers, Mike Riley, Alexander Nikshin, qui est joueur autonome avec compensation, évidemment, ouais. Frédéric Anderson, ce sont les seuls joueurs qui n'ont pas de contrat en vue de la prochaine saison. Tous les autres sont sous contrat.
0: Même Kotkaniemi, il va revenir. T'sais, ils sont en voiture.
4: Non.
1: Ouais, ça, je pense.
4: Non. Lui c'est goodbye blue sky. moi, ce qui me fascine, là, j'ouvre une petite parenthèse ici parce que tu as parlé de Jesperi Kotkaniemi, là. Des fois, là, t'as des gars qui sont tous en ligne, là, les bras par-dessus bras, là, ils font une ligne, là, puis ils regardent Jordan Staal aller chercher la Coupe cette année, puis le gars qui est en plein milieu, là, c'est Jesperi Kotkaniemi de cette ligne-là. Je me dis, hey, man, pas tant à gauche ou pas tant à droite, là, au bout, là. T'sais, je veux dire, donne la place à ceux qui ont saigné, là, depuis 2 mois et demi, là. Sois pas en plein milieu de cette ligne-là, là. Mm.
1: Je comprends. Hey, je fais du chemin sur ce que tu as dit par rapport au travail d'Eric Tolsky. C'est souvent une équipe qui va accéder à la Coupe Stanley puis va gagner ça. Ben, c'est une équipe qui va avoir vraiment entaché son avenir, qui va avoir dépensé beaucoup de munitions. Écoute, les choix de premier tour des Hurricanes, on a notre choix en 2026 sans problème. On l'a en 2027. On en a même deux en 2028 des choix de premier tour. C'est pas une équipe du tout qui a pas d'avenir, là.
0: Non.
1: C'est pas une équipe qui avait mis tous ses œufs dans le même panier. Il faut vraiment leur lever
0: le club
1: chapeau.
0: École est en finale de la Coupe Calder, soit dit en passant.
1: Ce qui est très rare que ça arrive, là.
0: S'ils l'emportent, là, je pense qu'ils deviennent la troisième ou la quatrième équipe à remporter le titre dans les deux ligues. Donc, ils sont encore en très, très bonne disposition.
4: Oui, puis t'as Caden Primo, hein, qui est le gardien de cette équipe-là, qui va super bien. J'ai échangé quelques messages avec Caden au cours des dernières semaines. Puis,
0: mais il est blessé, Renaud, pas... actuellement. Hein? C'est pas lui qui a gagné la demi-finale. Là. Il s'est blessé dans le 5e match de la série précédente, puis c'est le jeune Miftahov qui a gagné la série. Bon, c'est lui encore, aux dernières nouvelles, qui était devant le filet en finale.
4: Mais ça reste que Kaden, tu sais, il y a quand même un apport, c'est ça, exact, tu sais, pour puis c'est tellement de bonnes personnes, tu l'as tellement côtoyé longtemps, Kaden Primo.
0: Exact.
4: Tu peux juste lui souhaiter du bon à ce kid-là. Mais pour revenir à tout ça, Sergei Bobrovsky a failli être échangé aux Hurricanes. Pourquoi les Hurricanes, pourquoi cette transaction-là n'a pas fonctionné? Parce que les Hurricanes, imagine-toi, là, on dit non, on ne donnera pas notre choix de première ronde, pense-y, là. Puis ils ont été capables quand même, à travers vent et marée, de se retrouver donc avec une finale de la Coupe Stanley qui a été remportée par Brendan Bossy, que personne n'avait vu venir, mais qui a été celui qui a fait grandement la différence, surtout dans le match d'hier avec un jeu blanc.
1: Mm-hmm.
4: Et tu regardes la façon dont on travaille, puis moi, je vais être obligé de m'excuser parce que moi, je ne crois pas à ce qui s'appelle les statistiques avancées qui guident complètement ton organisation. Puis Rod Brind'Amour nous l'a avoué, c'est à 100% toutes les décisions qui sont prises par le management, pas par les entraîneurs, par le management, sont basées sur les statistiques avancées. Il y a un bémol, Rod Brind'Amour, quand c'était le temps d'aller chercher des joueurs, il y a aussi son mot à dire. Un gars comme Nicolas Ehlers semble, selon moi, fait complètement la différence dans cette équipe-là. Je ne suis pas convaincu qu'avec sans Nicolas Ehlers ou ce type de joueur-là, on est en mesure d'aller chercher cette Coupe Stanley présentement. Parce que c'est un apport, un style de joueur qu'on n'avait pas dans l'organisation et qui vient changer bien, bien des choses.
1: Assurément.
4: Et ouais. Là, on me dit que c'est Kaden Primo qui goal, qui est devant le filet présentement.
0: Ouais, il a perdu le match hier. Il vient de revenir. Je suis en train de regarder ça. Exact. Il a perdu en prolongation hier. Toronto mène 2-0 en finale de la Coupe Calder.
4: Ouais, exact. Mais écoute, tout ça pour dire que on va revenir à nos moutons. Tu sais, Eric Tolsky, les gars, là, ça, c'est un gars qui a 27 brevets, là. C'est un gars qui invente des choses là en tant que c'est un gars qui a étudié à Harvard, c'est un scientifique. Même lui hier là, j'étais sur la glace avec lui puis j'ai dit peux-tu croire que t'es ici et tu dis jamais en un million jamais une chance sur un million je pensais être ici. J'ai dit pourquoi ils ont décidé de te faire confiance. Je ne le sais pas du tout pourquoi on a décidé de me faire confiance. Mais ce qu'il a fait. Et il faut que tu lui donnes, là. Il a bâti quand même. C'est pas lui qui a bâti toute cette équipe-là, mais c'est lui qui l'a ajusté, qui l'a fine-tuné, qui a pas paniqué pour aller donner des choix de première ronde, comme on dit en bon français, pour justement se pacter un club. Non, il a résisté à tout ça. Je vais le répéter contre vent et marée. Puis c'est extrêmement payant parce que, tu sais, des autres, tu le disais, justement, parce qu'eux autres sont encore capables là, d'aller chercher d'autres joueurs avec des choix. Les Logan Stankoven de ce monde, les Jackson Blake de ce monde, là, excuse-moi, là, puis les Seth Jones, là, ils viennent pas de l'étranger. Là, c'est quoi qu'ils ont développé.
1: Kendrick Miller, tu veux dire? Ben, Logan Stankoven, oui. il a été repêché par les Stars, là, mais...
4: Oui, je comprends que ce qu'on veut dire là avec Logan Stankoven qui a été repêché par les Stars, t'as bien raison, mais ça demeure un jeune joueur.
1: Exact. Ouais, on s'entend. Il va se grandir dans l'organisation.
4: C'est ça. Puis dans le cas de Keandre Miller, n'oubliez pas qu'on a été cherché avec un choix de repêchage justement qui a été impliqué dans la transaction qui a amené aussi Logan Stankoven avec les Hurricanes.
1: Exactement. Non, ça a été du travail de maître, puis ça fait bien de t'excuser, Renaud, à Eric Tolsky. Puis si tu me permets, moi aussi, j'ai des excuses à faire, mais pas au directeur général des Hurricanes de Caroline, plutôt à mon co-animateur, on écoute.
0: Tant qu'à penser en dehors de la boîte, Caroline gagnait de la coupe, puis Seth Jarvis, Connie Smith. En voulez-vous une prédiction? Là, la prédiction. Mais la Caroline...
1: T'es malade.
0: Dans back pocket, quelque chose, un feeling.
1: Chapeau, Tony.
0: Hein?
1: Direct dans le mille.
0: Je suis un grand malade.
4: Bravo, mon Tony. Ça, c'est une vraie belle prédiction parce que, sais-tu quoi, je pense que c'est le genre de prédiction que tout le monde aurait aimé faire, mais que personne n'a fait finalement. Là. C'est à peu près la seule personne que je connais qui a placé les Hurricanes de la Caroline en gagnant de la Coupe Stanley. Moi, si on tourne au mois d'avril, là, je pense que j'aurais réagi exactement comme les gars en studio en disant « Ben voyons, donc t'es bien malade, c'est impossible. » Mais c'est la beauté de ce sport-là, c'est la beauté de la Ligue nationale de hockey, c'est que c'est une ligue qui t'arrive des fois avec des balles courbes, puis quand la balle elle arrive vers toi, tu te dis « Ben tabarouette, ça fait du sens. » Puis ça fait du sens que les Hurricanes ait remporté cette finale de la Coupe Stanley.
1: Très bon, merci beaucoup, Renaud. On se reparle demain.
0: Salut, Warren.
4: Oui, c'est l'heure des dodos. Je retourne me coucher.
1: C'est vrai qu'on est couché, c'est bon. Salut, Renaud. Bye. Bye.
0: Tous les sénateurs que tu avais gagnés au premier tour, tout va bien? C'est correct? C'est correct? Ça, c'est beau.
1: Ben là, si tu veux jouer à ça, on peut jouer à deux, par contre.
5: Ah, puis les Golden Knights, champion.
0: Non, non, non. Moi, je te parle de la prédiction.
1: Prédiction des séries 2026. Je termine au premier rang avec Oli à 15 points. Gilbert en a 13. Et toi, ton ligne, t'en as 8.
5: Ouais, mais il y a 7 qui comptent.
1: T'as eu la finale, c'est sûr. Mais t'as quand même eu au premier tour seulement deux bonnes réponses. Faut bien pas m'écœurer avec mon premier tour, là. T'as eu Hurricanes Avalanche au premier tour d'Atit, là.
0: Mais j'ai placé Vegas perdant dans toutes les séries. Jusqu'à avoir raison en finale.
1: Ouais. J'ai fait la même chose avec les Oilers deux ans de suite. J'ai mené perdant toutes les rondes. Contre les Kings, ils gagnaient. Ils gagnaient contre les. Ils ont battu les Stars, ils gagnaient. Ils gagnaient tout le temps. Qu'est-ce que ça arrive? OK, voilà la pause, messieurs. De l'autre côté, beaucoup d'action en fin de semaine. C'est donc dire que c'est le moment du bazar.
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1: OK, le bazar, comme on fait habituellement le lundi matin, on regarde différents sujets qui ont retenu notre attention.
0: Quand même pas mal de stock.
1: En fin de semaine, ouais, du stock en masse. On va commencer avec la victoire des Alouettes 37-30. C'était le match inaugural. T'étais sur place, Oli. Il a fait beau. Ça a été un bon match.
0: Lui qui craignait les orages. Finalement, Oli a passé une très belle soirée.
5: J'ai même pas eu à apporter un imperméable.
1: Pas le seul qui craignait les orages.
0: Il a pas tombé une goutte.
5: Non, puis la température baissait lentement. On était vraiment bien rendu à la fin de la soirée. Puis quel spectacle que les Alouettes nous ont offert, encore une fois, offensivement, des jeux explosifs.
1: En partant le match.
5: Mais oui, des bombes de Davis Alexander. La défense qui, bon, pas toujours parfait, mais d'être capable d'aller chercher le gros jeu quand ça compte, le botté, de dégagement bloqué à la fin de la rencontre. Les Alouettes ont vraiment ce don-là. De peu importe la situation, ils réussissent à gagner le match.
1: Ah, mais tu regardes les stats. Là. Phil Potts, 193 verges, dont le flea flicker auquel on faisait référence. Jeu explosif en début de rencontre. Les gens qui savent pas c'est quoi un flea flicker, c'est une remise d'Alexander au porteur de ballon. Et là, le porteur de ballon fait semblant de foncer par en avant. Survit de bord, redonne le ballon à Alexander. Donc là, la défensive peut être prise un peu à contre-pied. Et là, c'était la bombe, finalement, pour le toucher. Jared Stearns aussi, qui a sorti un peu de nulle part, enchaîné plusieurs catchs, notamment au quatrième quart, pour 114 verges au total. Et pour moi, le jeu clé dans la rencontre, c'est ce dégagement bloqué là en fin de quatrième quart qui est venu un peu sceller l'issue de la rencontre. Là. Ça permet aux Alouettes de gagner.
0: Ouais, c'est impressionnant ce qu'ils ont fait en fin de match. Et dès qu'ils ont pris les devants, là, on a vraiment... fermer le couvercle à la marmite. Bravo aux Alouettes. Honnêtement, c'est spectaculaire de les voir aller. Ils sont toujours dans le coup. Et ce Davis Alexander est tout un conquérant en fin de match.
5: Vraiment.
0: Ah, sérieusement, là, ce gars-là, là, c'est l'homme des grandes occasions. Ouais. Fiez-vous sur lui. Il va tout donner. Il va aller chercher la victoire. Il a été fidèle au poste. Plusieurs attrapés spectaculaires. Tyson Philpott a des mains en or. Ouais. Et il l'a encore démontré en fin de semaine.
1: Encore à l'envers à travers un joueur. Mais aussi, tu parles d'Alexander en fin de match. L'instinct du tueur. Mm-hmm. Combien d'équipes se seraient contentées de courir avec la balle et couler le plus de temps possible parce qu'on a les devants, on mène en fin de match, on veut fermer la rencontre. Premier jeu des Alouettes.
5: Bam!
1: Bang la passe, un slant à travers la zone défensive. On va ramener ça pour un toucher. Et finalement, les Argos ont répliqué. Donc, ça aurait fait effectivement la différence.
5: C'est peut-être la seule chose là, qui m'inquiète rapidement sur cette équipe-là des Alouettes, c'est qu'elle est vraiment dépendante en attaque des coups de circuit. On n'a pas encore été capable d'établir un jeu au sol et il n'y a pas vraiment de passes, tu sais, courtes. Des passes
1: méthodique,
5: de 5, 7, 8 verges qui te permettent de vraiment gruger puis aller des longues séquences. C'est non. Des passes de 20, 30, 40 verges, ce qui donne des jeux spectaculaires puis tu es capable de marquer rapidement. Mais plus la saison avance, si tu veux vraiment être capable de plus contrôler des matchs puis pas tout le temps nécessairement revenir de l'arrière, tu vas devoir développer ces aspects-là de ton attaque.
1: Aussi, tu sais, de taxer la défensive adverse en début de match pour après soigner pour la clôture en deuxième demi.
0: C'est un bon point. L'autre élément, Ça fait deux matchs et c'est récurrent. Les premiers plaqués ratés chez les Alouettes, c'est un enjeu. On l'a remarqué en première demi, vendredi soir. Beaucoup de verges supplémentaires. Quand tu as une occasion de terminer le jeu au moment opportun, il faut réussir à le faire. Ça, c'est un élément que faudra réussir à améliorer.
1: OK. Bon, il reste plus beaucoup de temps. Faisons un autre sujet, puis on en refera d'autres tantôt dans le show, si ça vous va. L'équipe d'étoiles recrues a été dévoilée dans la Ligue nationale de hockey. On retrouve deux représentants du Canadien de Montréal. Jakub Dobech et Devon Filet comme gardien. Et Ivan Demidov se retrouve là comme attaquant. Sans surprise, Schaefer est là en défensive avec Alexander Nikishin qu'on a vu là, ben, au cours de la finale. Seneca et Snuggerud sont les deux autres qui sont là au niveau des attaquants du côté de la Ligue nationale de hockey pour le personnel recru. C'est un bel honneur quand même là, pour le Canadien de Montréal.
0: Ben, dans le cas d'Auberge, il est venu devancer Wallstedt en fin de saison parce que toute l'année, Wallstedt faisait partie des candidats au Trophée Calder, mais il a été devancé à la fin de l'année de par la formidable lancée de d'Auberge jusqu'en séries éliminatoires. Alors, crédit à lui. De voir Demidov là, c'est peut-être moins étonnant, mais je pense pas que beaucoup de gens voyaient Dobech avoir une saison comme il a connu et se retrouver sur l'équipe des étoiles, des recrues.
1: J'ai vu un truc complètement ridicule, honnêtement. Je sais pas, j'aurais dû vérifier l'info, là, mais quelqu'un qui écrivait que Schaefer n'était même pas unanime.
5: Il y a un journaliste, Jim Behringer, qui a pas mis Schaefer sur sa première équipe d'étoiles des recrues, mais il a voté pour le Calder.
0: Hey, c'est bon. Ça, c'est bon.
1: Il a été voté unanime au Calder, mais il n'a pas été voté unanime sur l'équipe d'étoiles.
5: Par le même gars.
1: Ce qui est le cas d'Ivan Demidov, qui lui a été voté unanimement
5: là,
1: sur cette équipe.
5: Ça arrive des erreurs, là. J'étais mélangé à ce moment-là.
0: Qui est ce gars-là? Ça, c'est un. Ouais. Deuxièmement, quand tu vois des niaiseries de même, retirez-lui le bulletin de vote. Lui, il n'a plus le droit de voter.
5: Je suis d'accord.
0: Ah, c'est une joke, là, sérieux, là. Voyons. Je comprends l'erreur, mais pour moi, c'est un processus sérieux. Si t'es pas assez sérieux pour faire ton bulletin de vote comme du monde, abstiens-toi.
1: Je suis d'accord.
0: Compliqué.
1: Ah, je suis d'accord.
0: Sérieux.
1: C'est un
0: là.
1: Privilège, voter
0: ben,
1: pour
0: c'est un privilège
1: là.
0: Certain. Voyons donc. Hey, il vote même pas pour l'équipe des recrues. T'sais, il l'a voté premier rang. Et pour cause. Oh donc. Matthew Schaefer, c'est-tu un incontournable à votre goût?
1: Exact.
0: Incroyable.
1: Il m'en reste plein d'autres. On en fera d'autres dans un autre bloc, dans à peu près peut-être 15-20 minutes, si ça vous intéresse. Là, il y a encore plein de sujets le fun à jaser. On va aller à la pause tout de suite, parce qu'on a un invité au retour. On veut lui parler, parce que vous le savez, Pascal Vincent a décidé de se séparer du Rocket de Laval, va poursuivre sa carrière d'entraîneur dans le personnel du Kraken de Seattle. Alors la question se pose, qui sera son successeur? Bon, on a demandé à quelqu'un qui connaît ça pas mal, le hockey junior, Mickaël Ancel.
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1: Pascal Vincent ne sera plus à la barre du Rocket l'année prochaine. Ça va être qui? On parle avec Mick Lalancette. Salut, Mick.
0: Salut, mon Mick.
6: Salut, les gars.
1: Comment ça va, Mick?
6: Ça va très bien, vous autres?
1: Oui, ça va super bien. C'est Tony qui a eu l'idée. Il s'est dit, mais ça me serait le fun de parler avec Mickaël Lalancette. Connais ça son hockey junior. On pourrait faire un tour des différents entraîneurs-chefs.
0: Ouais. Parce que pour faire suite à ce que tu mentionnes, moi, je pense que le Canadien est peut-être rendu à un moment, au niveau organisationnel, de donner une chance à un jeune coach issu des rangs juniors. Tu sais, ça veut dire qu'on a recyclé des coachs par le passé. Pascal Vincent, c'est pas du recyclage. Quand un gars comme ça tombe des mains, pas le choix de l'embaucher. Jean-François Hull est un excellent candidat. La dernière fois qu'on a fait progresser un gars du junior, c'est Joël Bouchard. Je pense pas qu'on s'est trompé dans ce dossier-là non plus. Alors, après deux entraîneurs plus expérimentés, on est peut-être rendu à faire de la place à un gars dans l'hockey junior.
1: As-tu des entraîneurs qui te sautent aux yeux, mec, qui doivent être absolument des incontournables pour le Canadien, pour les rencontrer en entrevue?
6: Ben, si je me limite au hockey junior, moi, je vous dis que le nom évident, puis le nom qui est tout à fait logique, parce qu'on en parle depuis plusieurs années même déjà, c'est Sylvain Favreau des Voltigeurs de Drummondville. Moi, à mon avis, à moi, c'est le candidat le plus intéressant pour l'organisation du Canadien en ce moment. Puis, je mettrais peut-être aussi à Benoît Groulx, mais ça, on pourra y revenir parce que c'est pas tout à fait le même profil. Puis, on y reviendra. Là, mais juste pour parler de Sylvain, ben, tu sais, on l'a vu aller avec les Voltigeurs de Drummondville dans les dernières années, mais ça remonte avant ça. Là, on l'a vu comme entraîneur adjoint avec les Mooseheads d'Halifax aussi. Puis, la progression que Sylvain a eue. Puis, tu sais, on a une nouvelle génération de joueurs complètement. L'approche est différente. puis lui, il appartient à cette nouvelle génération d'entraîneurs. Tu sais, il a 48 ans, alors il n'a pas encore 50 ans, puis il a déjà une grosse feuille de route dans le hockey junior. Il a été seulement entraîneur-chef, il n'a pas été directeur général comme un Benoît Gros a pu l'être au niveau junior ici. Mais tu sais, tu regardes sa feuille de route, puis c'est presque sans tâche. Il y a eu les deux dernières années... Ou est-ce que, comment je vous dirais ça, des fois ta saison régulière, ça devient un peu un cadeau empoisonné. T'sais, tantôt, je vous entendais parler des Hurricanes de la Caroline avec Renault. C'était tout le temps hâte de voir en les séries si ta saison régulière va être à l'image de tes séries ou si t'as surperformé dans ta saison. Et là, tu arrives en série puis finalement, tu choques entre guillemets ou en tout cas, tu livres pas la marchandise à la hauteur de ta saison. Puis, je suis obligé de dire que c'est un peu ce qui est arrivé aux Voltigeurs dans les deux dernières années. L'équipe nous a tellement impressionnés en saison régulière, alors qu'on pensait qu'elle serait en reconstruction après le championnat de 2024. Alors, elle est arrivée en série en 2025 et en 2026. Elle s'est fait surprendre. Mais tu sais, ça, c'est aussi propre au hockey junior, ces surprises de série-là. Alors, je voudrais pas exagérer l'importance de ça, mais moi, depuis 3 ans, là, il a gagné la Coupe en 2024, mais les saisons régulières qu'il y a eu en 2025 et 2026, je vous le dis, les gars, là, avec un line-up mais très ordinaire, il mérite la considération. Puis il appartient un peu à la strate ou au candidat type que Tony a décrit d'entrée de jeu.
1: Ouais, c'est intéressant que tu amènes le point parce que souvent, on va discréditer une équipe de par les attentes qu'ils nous ont imposées avec leur saison régulière, mais faut pas le faire. C'est pas parce qu'on s'est peut-être, on a peut-être trébuché en série qu'il ne faut pas reconnaître ce qu'on avait réussi à accomplir en saison régulière. C'est très bon. Tu voulais aussi nous parler de Benoît Gros, Mick?
6: Ouais, absolument, parce que tu sais, moi je pense que c'est un candidat logique qui a été entraîneur-chef, directeur général dans le hockey junior. Ça vaut quand même son pesant d'or. Ça veut dire que t'en as géré des situations, t'as géré tout là. Tu sais là, à Gatineau quand il était là, il était sur le recrutement, il était sur les joueurs autonomes, il était sur les transactions. Alors ton cerveau arrête jamais. Quoi. Et ça, je pense que ça donne du poids à certaines candidatures, dont celle de Benoît Gros. Il y a pas de doute là-dessus. Mais je voudrais peut-être aussi vous parler de quelques candidats qui l'ont eu sur rôle à jouer là. Puis peut-être qu'on verra ça de moins en moins parce que je parle avec des directeurs généraux, des têtes de hockey, là, même des gens dans la Ligue nationale qui en ce moment regardent le nouvel état des forces dans le hockey junior puis se disent ça sera plus possible avec la nouvelle donne notamment de la NCAA où est-ce que les gars de hockey vont tout temps de voir s'assurer que tel joueur est heureux parce que c'est pas vrai que tu le perdras pas à 18 pas à 19 ans. Ben, des gars qui ont géré qui ont eu ça, ce mandat-là d'être entraîneur-chef à la fois, mais aussi directeur général. Il y en a pas des tonnes. Il y en a deux dont je voulais vous parler ce matin. Un, Stéphane Julien. Ouais. Stéphane, on l'a vu avec le Phoenix de Sherbrooke, a fait un travail fantastique. D'ailleurs, tantôt, je parlais un peu de déjouer les attentes. Lui, il l'a fait avec Sherbrooke, hein, parce que quand il y a eu la fameuse saison COVID, là, que tout le monde, les Saguenayens, Rimouski, Cap-Breton, Moncton, Sherbrooke, ils visaient les grands honneurs, ils ont dû rebâtir après. Et ça n'a pas trop été long que Stéphane Julien, il leur partit la roue. Là, il est entraîneur adjoint dans la Ligue américaine. Alors moi, je pense qu'il n'y a plus le profil junior, mais son expérience junior, puis je suis persuadé que Tony va être d'accord avec moi là-dessus, ça vaut son pesant d'or parce qu'il y a eu une carrière de joueur. Là, il est dans la Ligue américaine comme entraîneur adjoint. Alors, moi, c'est un nom que le Rocket ne peut pas trop ignorer.
0: Moi, j'aime beaucoup le profil de Stéphane Julien. Premièrement, une personne extraordinaire que je connais très bien. Il a mérité ses galons, performé dans le hockey junior. Énorme expérience au niveau européen. Je pense qu'il a joué 12 années en Allemagne. Mais là, maintenant, ce qui joue en sa faveur, c'est que ça fait 3 ans qu'il est adjoint à Grand Rapids. Dans un des meilleurs programmes de hockey de la Ligue américaine depuis toujours, là, c'est Détroit. On le sait à quel point ils mettent de l'avant leur club-école depuis de nombreuses années. Et cette saison, les Griffins, même s'ils se sont pas rendus aussi loin qu'ils pensaient en série, ils ont outrageusement dominé toute la saison. Et Stéphane avait la responsabilité de travailler en défensive. Et des jeunes défenseurs comme Simon Edvinson, qu'on a connu là, cette année un petit peu plus, a travaillé de près avec Stéphane Julien. Alors c'est sûr que ce gars-là doit mériter considération sérieuse, je pense.
6: Et ce qui est paradoxal, les gars, c'est que depuis, je dirais peut-être quoi, 15 ans, peut-être 20 ans, si je pousse un peu, là, C'est que le Canadien a souvent eu, bon, il y a eu la fameuse rotation des entraîneurs, là, tu sais, Michel Therrien, Claude Julien qui reviennent, qui repartent, etc. Puis c'est comme si que son le poste d'entraîneur-chef dans la Ligue américaine, le Canadien se faisait tout le temps voler ses plus jeunes, là, ceux qui montaient, etc. Là, se retrouve dans une situation qui est pas mal différente parce que la dynamique a complètement changé avec l'organisation mère, le Canadien. Là, ça fait en sorte que ton entraîneur-chef dans la Ligue américaine, il y a eu une stabilité dans les dernières années, tu sais, le Rocket n'a pas eu 10 entraîneurs-chefs, là. Il y en a eu 4. Les 4 ont été là de façon assez stable. L'organisation va bien. Les joueurs, tu te précipites plus à monter rapidement un joueur pour éteindre des feux à Montréal, ce qui était le cas de pendant 10-15 ans avec son organisation dans la Ligue américaine. Là, c'est que le Canadien se retrouve dans une situation complètement inverse. Il peut aller piger dans un autre marché pour avoir quelqu'un de solide, parce que c'est important encore, la Ligue américaine. On pense au choix de première ronde, aux gars qui montent directement dans la Ligue nationale, mais c'est pas tout le temps le cas. Et y en a beaucoup des espoirs qui passent par la Ligue américaine encore. Puis de ce point de vue-là, c'est important d'avoir quelqu'un de solide. Alors, tu sais, on parle de Stéphane Julien, un autre gars dont je voulais vous parler qui a fait aussi le poste d'entraîneur-chef et directeur général, c'est Louis Robitaille. Bon, il a changé beaucoup de destination dans les dernières années. Il est allé chez les Olympiques de Gatineau, il était DG coach. Alors, il n'y en a pas des tonnes, ça, comme ça, qui ont fait les doubles fonctions dans le hockey junior. J'ai quelques autres noms dont je veux vous parler, mais des gars qui ont été DG coach, il n'y en a pas des tonnes. Là, il est allé en Russie. Alors, il est allé voir ce qui se passe là-bas. Alors, ça lui donne peut-être une autre perspective à sa candidature. Alors, il n'y a pas des tonnes de candidats, mais il y en a des bons pour le Canadien. Puis, je trouve que c'est intéressant de se dire, peut-être que le Canadien peut aller piger dans la cour de quelqu'un d'autre et d'aller chercher quelqu'un de très solide pour l'avenir de l'organisation.
1: Hey, juste avant que tu nous lances un autre nom, Mick, j'aimerais ça t'entendre là-dessus, parce qu'on en a parlé un peu la semaine dernière, mais le Rocket avait... Au même titre que le Canadien qui est en reconstruction, une volonté de développement. Puis on y allait plus tranquillement, puis c'était vraiment axé sur le long terme. Mais là, on rentre dans une autre phase avec le Canadien de Montréal, où est-ce que non seulement Zarowski et Age ne passeront jamais dans la Ligue américaine, ou en tout cas, ce serait surprenant, mais il y aura peut-être moins de hauts choix repêchage et développement. Ce sera peut-être plus des joueurs de soutien qui vont passer par le Rocket. Est-ce que ça change ta perception dans le style d'entraîneur-chef qu'il faudra embaucher?
6: Oui puis non. Oui, parce que je pense que c'est quelqu'un que, de toute façon, peu importe que tu t'en sois où, faut que tu aies quelqu'un d'aligné sur ta vision comme organisation puis comme valeur d'organisation. Alors, je suis persuadé que Martin Saint-Louis, dans une certaine mesure, a un peu son mot à dire, dans le sens que c'est important d'avoir quelqu'un dans la continuité. Ça, moi, je pense que c'est un des premiers critères. Le deuxième critère, il te faut quelqu'un qui amène ton équipe ailleurs, qui amène tes espoirs ailleurs. Peu importe que ce soit des espoirs de premier plan, des gars de rôle, des gars de ci, des gars de ça. Il te faut des entraîneurs qui ont une vision, qui sont alignés avec la nouvelle génération, les plus jeunes, parce que, veux pas, c'est ces gars-là qui sont plus dans la Ligue américaine. T'as des vétérans encore, c'est sûr. Mais, je veux dire, tes joueurs que tu veux amener ailleurs, tu veux que l'équipe progresse, puis tu veux que chaque individu progresse. Puis il te faut quelqu'un, je pense, dans ton profil d'entraîneur qui soit capable justement de performer, tu sais, de gagner, etc. Cette culture de la victoire est importante du haut en bas de ton organisation. Puis c'est pas parce que tes joueurs de première ronde jouent pas dans la Ligue américaine que c'est moins important ou que tu vas avoir un profil d'entraîneur plus expérimenté. Mais c'est sûr que l'expérience... Inévitablement, c'est un facteur à considérer. C'est pour ça que je donne les noms d'entraîneurs qui ont quand même de l'expérience, parce que on pourrait regarder avec des entraîneurs un petit peu plus jeunes. Tu sais, il y en a deux là, des moins de 40 ans. Est-ce que le Canadien pourrait nous surprendre en allant chercher peut-être même un joueur fraîchement retraité? Ça peut être une option. J'ai vu le nom de Paul Byron circuler dans les réseaux sociaux dans les derniers jours. Je pense à notamment Benoît Desrosiers. Qu'est-ce que tu fais avec Benoît Desrosiers? Parce que, bon, il n'y a pas beaucoup d'expérience comme entraîneur-chef. Alors ça joue peut-être un peu contre son profil. Par contre, c'est un très jeune qui a été dans la Ligue nationale de hockey dans les deux dernières années et demie avec Patrick Roy, avec les Islanders. Une longue feuille de route dans le junior comme entraîneur adjoint. Est-ce que ça peut être un profil? Est-ce qu'un gars comme Steve Hartley, je parlais des gars de 40 ans et moins, il appartient à ça, Steve Hartley. Il n'a pas été DG, mais il a été entraîneur-chef dans plusieurs marchés. Il a vécu à Halifax avec Dominique Ducharme. Il a été à Drummondville. Là, il est du côté de Husky Drouin-Noranda. Puis on parlait d'équipe surprise tantôt. Chaque année, ou presque. Steve Hartley est à la barre d'une équipe qui surprend. Alors, est-ce qu'il mérite une entrevue à tout le moins? Ben, je pense que c'est assurément un gars à considérer. Il y a des gars qui sont peut-être plus à considérer. T'sais, je pense que le Canadien a aussi un gars comme Daniel Jacob là, dans sa cour. Alors, mm-hmm. Est-ce que moi, je pense que c'est un automatisme là, de lui donner. Puis il a 45 ans, alors c'est un autre jeune. Il y a beaucoup de candidats. Honnêtement, mm-hmm. Moi, c'est ce qui me frappe aux yeux dans ce processus-là. Le Canadien a pas l'embarras du choix, mais pas loin. Il y a des bons hommes de hockey à proximité. Ouais. Puis en plus, tous les noms dont je viens de vous parler parlent tous français, ce qui est à mon avis, un prérequis.
0: Ouais, exact. Dans le cas de Daniel Jacob, je suis curieux de t'entendre sur cette perspective-là. Compétence, aucun doute. Je pense que Daniel a vraiment un CV qui pourrait lui permettre d'obtenir l'emploi. La question est entière. Est-ce qu'il veut être entraîneur-chef? Ça n'a pas toujours été clair dans son cas parce que des opportunités de diriger en chef dans le junior, il y en a eu par le passé, mais il a préféré mm-hmm. rester adjoint, entre autres, auprès de Joël Bouchard.
6: Oui. Écoute, je pense que la personne la mieux placée, c'est lui, là, en bout de ligne. Est-ce qu'il va pousser pour dire, écoute, là, c'est ma chance, puis j'y vais? Est-ce qu'il va préférer regarder ça aller puis se dire si l'organisation me voit comme ils vont me faire sentir qu'il faut que je fasse ça? Je ne sais pas. Moi, je pense que premièrement, je ne sais pas s'il va devenir l'entraîneur-chef du Rocket, là, Tony. Mais je sais une chose, c'est qu'il a la tête de hockey pour le devenir.
0: Oui.
6: Alors, s'il veut ça, s'il est dans le plus profond de lui-même, il veut devenir un entraîneur-chef, il a tout ce qu'il faut pour l'être. Maintenant, peut-être que c'est pas ça qu'il cherche. C'est bien correct aussi. Il y a des gars qui ont eu des super carrières dans le hockey en restant des entraîneurs adjoints. Alors, on verra. Est-ce qu'un gars comme Carl Mallette, tu sais, moi, Carl, on l'a vu gagner ici au Québec dans le hockey junior. Là, il est rendu du côté de Rouen en France. Est-ce qu'il voudrait revenir? Je veux dire, c'est un nom à pas exclure non plus parce que il a de l'expérience. Tu sais, on parlait d'expérience professionnelle. Il a vécu l'Europe comme joueur. Puis c'est un gars que tout le monde aime. Donc, il y a beaucoup de candidats. Il y a beaucoup de candidats. Puis peut-être qu'un gars comme Daniel va regarder ça puis il va se dire, ben, c'est quoi? Moi, je suis heureux dans ma position actuelle, puis c'est bien correct si je travaille avec quelqu'un d'autre que j'aime, que j'apprécie, puis je vais être un bon entraîneur adjoint. Ça se peut, mais moi, pour le bien le connaître, l'avoir vu manœuvrer des dossiers pas évidents comme entraîneur adjoint, je pense qu'il a tout pour être un entraîneur.
0: Est-ce que des gars comme Gilles Bouchard et Yannick Jean, qui ont les deux chapeaux à Sherbrooke et à Chicoutimi, c'est des gars qui pourraient être intéressants, Mick?
6: Ben moi je pense que oui. Tu sais, Gilles Bouchard, tu regardes sa feuille de route, il a gagné, il est allé aux États-Unis, il a vécu, c'est quoi la Ligue américaine? Lui, il sait plus que Yannick Jean. Puis je veux pas rien enlever à Yannick qui a eu une super année avec les Saguenayens notamment. Puis que c'est un. Je pense que Yannick, honnêtement, là, je serais très étonné qu'il quitte le Saguenay en ce moment parce que il est en plein contrôle. Il a entière liberté avec les Saguenayens. Je veux dire, le conseil d'administration des Saguenayens lui donne carte blanche. Il est un entraîneur-chef, il est un directeur général. Puis sa famille est bien installée là-bas. Est-ce qu'il va vouloir tout des restes, tout lancer ça en l'air pour s'en aller dans la Ligue américaine? Puis tu sais pas comment ça vit la Ligue américaine. Je veux dire, est-ce qu'il va vouloir sacrifier son bonheur actuel pour ça? J'en suis pas trop certain. Gilles Bouchard a le profil un peu différent parce que dans les dernières années, tu sais, il a voyagé plus, il a bougé. Là, il est à Sherbrooke, bien implanté là-bas. Est-ce que il pourrait se laisser tenter par ça? Moi, je pense que bon, il y a des gens qui disent est-ce qu'il y a l'anglais suffisant, il l'a beaucoup amélioré. Est-ce que c'est un critère qui joue peut-être un peu contre lui? Possiblement, mais à ne pas écarter parce que le magnétisme que ce gars-là a dans un vestiaire,
0: exact.
6: Ça, je pense qu'il vaut son pesant d'or, Gilles Bouchard, pour une organisation comme le Canadien.
0: Quel entraîneur dans le junior, honnêtement, là, à Rouyn-Noranda et à Sherbrooke, avec des équipes que personne voyait, il a réussi à les faire gagner. Moi, je n'écarterais pas du tout là, le profil de Gilles Bouchard, un des bons gars dans le business, ouais. Ça c'est sûr.
1: Puis une chose est sûre à travers ça, des candidats compétents francophones qui viennent d'ici, ou en tout cas des franco-ontariens, peu importe, là. Il y en a des excellents. T'sais, on n'a pas besoin de regarder ailleurs. Là, je comprends là, les McDougall et compagnie là, qu'on regarde, mais honnêtement, du bon monde puis des bons coachs, ils s'en fait des excellents au Québec. Puis on peut être fiers de ça. Merci beaucoup, Mick. On s'en parle bientôt.
0: Salut, Mick.
6: Salut, bonne semaine, les gars.
1: Bye-bye. Michael Lalancette, journaliste au Soleil. Puis là, il y a des gens tournés sur la messagerie texte qui disent « Hey, pourquoi pas un gars comme Bob Hartley? Pourquoi pas un gars comme Patrick Roy? » Tu sais, faut être réaliste un peu quand même. Je pense que Patrick Roy... Il s'est vu refuser la candidature d'entraîneur-chef du Canadien de Montréal il y a quelques années. Ouais, ben, pis... Il vient de faire la Ligue nationale de hockey avec les Islanders de New York.
0: Fondamentalement, la question monétaire aussi. Là. Patrick Roy, ça gagne presque 4 millions annuellement avec les Islanders de New York.
1: Ah, mais
0: pensez-vous qu'on va payer Patrick Roy 4 millions coacher le Rocket? Soyons sérieux.
1: Non, mais même au-delà de l'argent.
0: Mais quand même, ça fait partie de l'équation. Là.
1: Non, mais je comprends, mais lui, il a de l'orgueil.
0: Ben oui, il n'ira pas coacher dans la Ligue américaine. Là. Ça n'arrivera pas.
1: Ça n'arrivera pas.
0: C'est ça.
1: Je comprends là, que c'est sexy. Là. Puis Bob Hartley aussi. Là. Ça n'arrivera pas. Je serais très surpris.
0: On peut
1: mettre ça de côté.
0: Mais pas 5 cents là-dessus.
1: Bonne idée. On va aller à la pause. Autre côté, on n'a pas le temps de finir le bazar tantôt. Puis il me reste encore quelques sujets qui sont excellents. On va les faire au retour.
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1: Deuxième partie du bazar. On n'a pas vraiment eu le temps tantôt. On n'aura pas même plus le temps là, mais c'est pas grave, on va le prendre. OK, je pige un sujet, messieurs. Hier, il y avait la fameuse carte à la Maison Blanche des arts martiaux.

0: pour aller directement vers l'octogone. C'était particulier, c'était très différent de ce qu'on a l'habitude de voir lors des événements de l'Ultimate Fighting Championship. D'abord, l'entrée des athlètes, il y avait un décorum, il y avait toujours quelqu'un des forces armées américaines qui était aux côtés de l'athlète en question vers l'octogone. C'était des percussions et du chant pour présenter les athlètes. C'était vraiment, là, on était complètement ailleurs de ce qu'on a l'habitude de voir. L'événement, l'octogone, 4000 spectateurs autour devant la Maison-Blanche et beaucoup plus loin, ben pas tellement loin, mais là où les spectateurs s'étaient rassemblés, là, il y avait à peu près 80 000 amateurs de l'UFC qui étaient pas tellement loin, mais qui regardaient l'événement sur écran géant. Donc je pense que c'est réussi, je comprends le malaise des gens, t'sais, tout ça, le décorum qu'apporte la Maison-Blanche,
1: ça mais l'événement, pas présidentiel.
0: Non,
1: c'est ça que c'est...
0: non, mais l'événement en tant que tel, c'est un gros hit pour l'UFC, ça c'est aucun doute, ça plaît à leur crowd, aux gens qui les suivent, c'est sûr et certain. Puis un gars de chez nous, Eman Zahabi, qui en a profité pour quand même participer à la carte dans un des combats principaux. Malheureusement, il a subi un knockout aux mains de Sean O'Malley dans le deuxième round. Il a été dominé quand même, Eman Zahabi, dans ce combat-là. Et en grande finale, une énorme surprise, Justin Gaethje qui l'a emporté contre celui qui est peut-être vu comme étant le meilleur combattant livre pour livre à travers le monde, Ilia Topuria. Mais Gaethje, c'est un gars qui te laisse aucun répit, il est toujours sur toi. Et hier, Topuria en a pris pour son rhume.
1: Gaethje, c'est-tu le gars qui a backflippé de la cage et qui a se casser le cou?
0: Ouais, ouais, c'est ça. Il a fait le backflip, puis il a essayé d'en faire un deuxième, sauf que le deuxième a été raté, puis il a tombé sur le cou. Il aurait pu se blesser sérieusement. Heureusement, c'est pas ce qui s'est produit.
1: OK, prochain sujet. Ah, ça, on va passer rapidement là-dessus, mais je sais pas si vous avez vu en fin de semaine, Yoshinobu Yamamoto, presque parfait.
0: Ouais.
1: Ça s'est terminé sur une erreur de Mookie Betts qui aurait fait en sorte du dernier retrait de la 8e manche. Tellement frustrant. Tu lances un match incroyable, puis là, ton arrêt-court a un roulant de routine, puis hop, incapable de saisir, et malheureusement, tu passes à côté. Si bien que ça a dégonflé la ballonne, il a donné un coup sûr en 9e, donc il n'y a même pas de match sans points ni coup sûr non plus pour Yamamoto. Bah, ça aussi, on va passer rapidement. Lewis Hamilton, première victoire avec Ferrari. Pourquoi je dis qu'on va passer rapidement? Parce que dans à peu près une demi-heure, on va en parler avec Jean-Max sans souci, mais un beau moment, c'est en fin de semaine. Dans les choses qui ont retenu l'attention puis qui étaient pertinentes, là, ça, Lewis, c'était bien cool. Ah, avez-vous vu ça passer? Wyndham Clark, espèce de golfeur américain au RBC Canadian Open en fin de semaine, qui a joué sa ronde avec un chandail de Jack Hughes, un chandail de hockey qu'il avait à le style États-Unis. Il se faisait huer. On a complètement mis de côté le décorum de golf et on huait Clark. Puis lui, évidemment, s'amusait avec ça, là. Je trouve que ça a donné quand même une belle scène là, au golf.
2: Ouais, c'est cool quand même qu'il est allé prendre le chandail d'un spectateur comme ça, tu sais. Le golf gagne à être un peu plus lousse par les choses comme ça.
1: C'est ça, parce que c'est pas son chandail. Il a vu un spectateur avec un jersey de Jack Hughes. Il l'a apostrophé après la ronde. Il a dit, est-ce que je peux t'acheter ton chandail? Je vais te le renvoyer par la poste après la ronde. Mais j'aimerais ça le porter pour, tu sais, coup d'éclat, faire jaser. Puis, parce qu'il a voulu s'en commander un, mais il s'est pris trop tard. Puis finalement, il est allé avec
0: il vient à l'Omnium canadien, puis décide justement de taquiner un peu la foule avec ça. C'est bien. Moi, je tiens à souligner l'excellente performance du Québécois Joey Savoie qui s'est qualifié pour les deux rondes finales du week-end. C'est une bonne prestation dans le cas de Joey Savoie. C'est un gars super sympathique en plus. Puis il est arrivé là-bas, puis il a bien performé en fin de semaine. Juste faire la coupure là, avec le calibre de joueur qui était sur place, là, c'est vraiment, vraiment une très, très bonne performance pour lui.
1: Assurément, quand le temps pour un petit dernier. Ah, c'est nous, Tony, qui est allé faire vendredi nos tests de voiture avec Audi Populaire. Honnêtement, je vais prendre le temps de le souligner, là. 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
0: On va se rendre compte que 5000 km de plus au millage.
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0: vraiment impressionnant. J'ai pu essayer le fameux launch control.
1: Écoute ça, Ali, c'était cœur.
0: Le launch control, qu'est-ce que c'est exactement? C'est que, puis c'est un petit peu contre nature, là, mais c'est pour faire décoller la voiture. Elle est complètement arrêtée. Tu utilises les deux pieds. Il y a le pied gauche sur le frein, le pied droit, le gaz au fond. Et pendant que tu fais ça, ben, le véhicule se braque, pareil comme un cheval, sur la ligne de départ.
1: Comme ça, la voiture, physiquement, tu la vois faire ça comme ça.
0: Elle se recule un petit peu. Elle se braque, c'est littéralement le bon terme. Et quand tu lâches le frein,
1: ça part.
0: Oublie ça. Bang! Tu pars, là, c'est incroyable la puissance. T'es assis sur un baril de poudre, littéralement.
1: T'as l'impression d'être dans un départ de montagne russe.
0: Ah ouais.
1: Tu sais, qui part, là. En plus, tu sens les vitesses. C'était incroyable.
0: Ah, j'ai vraiment capoté, là. C'est vraiment impressionnant quand t'as le volant entre les mains, avec le launch control. C'est, en tout cas, de très, très beaux véhicules. On est super chanceux, là, d'avoir eu la chance de les conduire, puis de goûter vraiment, leur service, puis, leur bon commentaire, puis leur générosité.
1: 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On va aller à la pause de l'autre côté. On s'entretient avec Alain Craig dans le bureau des commissaires.
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1: Bienvenue dans le bureau des commissaires avec Alain Craig. Salut Alain.
0: Salut Alain.
3: Salut tout le monde. Comment allez-vous?
1: Ça va bien,
0: très
1: toi?
0: Bien, très bien.
3: Très bien, très bien. Merci.
1: Quand même fou, hein? Les Hurricanes sont champions. Alors qu'ils n'ont même pas encaissé 4 défaites dans leur parcours éliminatoire. 4 défaites, ça prend ça pour éliminer un club dans une même série. Eux, dans leur série au complet, Alain, ils ont subi seulement que 3 revers.
3: Ouais.
1: Faut leur donner, ils l'ont pas volé.
3: Non, écoute, moi je pense la meilleure équipe, et quand je parle d'équipe, là, je parle du concept d'équipe, là, a gagné. Autant dans les premiers matchs de la série, je trouvais que Vegas était le meilleur club. Plus la série avançait, plus on a retrouvé les Hurricanes qu'on a vus en première, deuxième et troisième ronde des séries éliminatoires. Écoute, tu regardes ça, là, ils ont pas de marqueur de 100 points. Le meilleur buteur a 30 buts cette année en saison régulière. Mais du premier au quatrième trio, du premier au sixième défenseur, écoute, ils ont adopté le concept de brin d'amour. Avec deux gardiens, tu sais, on va se le dire, là, t'as pas de grande vedette devant le filet, là, en Caroline.
1: Mm-hmm.
3: Mais le concept d'équipe, tout le monde a embarqué là-dedans chez les Hurricanes. Les grandes vedettes, là, ils étaient du côté de Vegas. Mais les joueurs de hockey qui ont adopté ce que Brin d'Amour voulait, c'était du côté des Hurricanes de la Caroline. Écoute, en deuxième période, hier, Vegas a 3 lancés.
0: Ah ouais.
3: Là, c'était vraiment les Hurricanes qu'on avait vus dans les 3 premières rondes.
1: Assurément.
3: Écoute, quand tu parles d'équipe, c'est la meilleure équipe qui a gagné la Coupe Stanley.
0: Ouais, d'accord avec toi, 100%, Alain. Et rendons à César ce qui leur appartiennent, là, vraiment, les Hurricanes, parce que il n'y a pas de demi-mesure dans leur style. C'est ça qui m'a le plus impressionné. C'est que ça prend un commitment de tout le monde. Présence après présence, s'il y en a un dans l'engrenage qui fait pas le travail, t'es à découvert parce que ça te prend une pression sur le porteur constante. S'il y en a un qui fait pas la job, t'es dans le trouble. Ben, c'est pas arrivé très souvent dans ces séries-là qu'on a trébuché du côté des Hurricanes. Tout le monde était à la page à tous les soirs. Puis au bout de la ligne, tu gagnes 16 matchs sur 19 jusqu'à la Coupe Stanley. C'est un des parcours les plus impressionnants dans un contexte où il y a énormément de parité dans la Ligue nationale, 32 équipes, de gagner 16 sur 19, pour moi, là, c'est vraiment impressionnant.
3: Et quand tu parles de commitment, là, le deuxième but des Hurricanes hier, là, je pense qu'ils perdent la rondelle 3 fois. Mais on va la rechercher, on la repère, on va la rechercher, on la perd encore. Puis finalement, ça aboutit au deuxième but des Hurricanes. Mais tu as raison quand tu parles de commitment. Ça, c'est un bel exemple de travail acharné. Puis on n'abandonne jamais du côté des Hurricanes.
1: Pour quel joueur des Hurricanes vous êtes le plus content? C'est-tu Jordan Staal? C'est-tu Taylor Hall? C'est-tu Nick Ehlers? C'est-tu Brandon Bossy? Y a-tu un joueur du côté des Hurricanes que vous vous dites, Colin, je suis content que ce joueur-là ait une Coupe Stanley?
3: Ben, c'est sûr que Staal, tu sais, tu peux pas t'empêcher, dans mon cas, d'avoir une certaine affection pour ce gars-là. Ça reste, tu sais, comme j'ai dit, il fait partie de la royauté dans la Ligue nationale, lui, là, parce que, tu sais, avec ses... En fait, ils ont été quatre là, à jouer dans la Ligue, même s'il y en a un qui n'a pas joué, qui a joué deux matchs seulement. Là.
1: Son frère a gagné la Coupe avec Kings il y a 20 ans.
3: Non, non, puis tu sais, on l'a eu à Montréal une saison, Eric, et puis tu sais, ils font partie, eux autres, d'une classe à part, les Stars, dans la Ligue nationale. Là. Fait que tu peux pas t'empêcher, à 37 ans, plus vieux joueur a gagné le trophée Conn Smythe. Ça a été un leader pour les Hurricanes de la Caroline. Tu sais, les autres que tu as nommés, tu sais, Taylor Hall, c'est une espèce de rédemption pour lui, parce que c'est un genre de mal-aimé un peu au cours de sa carrière, premier choix repêchage, puis s'est promené pas mal, puis ça a jamais fait l'affaire, puis mais n'empêche que ça a déjà été un gagnant du trophée Hart, par exemple, Taylor Hall, là.
1: Mm-hmm.
3: Mais tu sais, ça a jamais été, fait que c'est sûr que tu peux être content pour lui, tu peux être content pour LR qui a quitté Winnipeg, signe comme... Mais Stahl, je pense, c'est un cas particulier, c'est probablement, dans mon cas, ça serait lui là, pour qui je suis assez content.
0: Ouais, moi, je vais te passer pour... Jacob Slavin, parce que Slavin, pour moi, représente bien ce que c'est un bon défenseur. Un bon défenseur, c'est pas juste faire 80 points offensivement. Ça fait partie de l'équation. Mais fondamentalement, un défenseur doit défendre. Et pour moi, ben, l'image propre du bon défenseur capable de défendre, s'il y avait un trophée pour le meilleur défenseur défensif de la Ligue nationale, ben, Jacob Slavin, il en aurait déjà quelques-uns de remportés. Alors, c'est un gars qui se présente à tous les matchs. Il a un bâton exceptionnel. Il va bloquer des tirs. C'est un gars qui va se fondre dans la masse, mais bon sang qui est important. Puis, moi, si je suis un entraîneur dans les rangs mineurs, ben, qui veut former un défenseur de bonne stature, qui a peut-être pas des habiletés extraordinaires offensivement, comment tu peux te rendre utile dans toutes les autres facettes défensives? Moi, je regarde Jacob Slavin.
1: Il fait partie maintenant des rares Slavin à avoir gagné la Coupe Stanley et la médaille d'or la même année. Je le regarde depuis 2000. Doughty et Carter l'ont fait ensemble en 2014. Taves, Keith et Seabrook l'ont fait ensemble en 2010. Steve Eiserman et Brendan Shanahan l'avaient fait en 2002. Donc, c'est assez rare quand même. Là. C'est une liste assez sélecte.
3: Il n'y avait pas Ken Morrow avec les Islanders de New York.
1: Oui, Ken Morrow l'a fait, mais ça, c'est plutôt, là, si on parle de 1980.
3: Allez, Placide, lui.
1: Exactement. En 80, exactement. Brendan Bossy, si c'est pas de lui, je sais pas si les Hurricanes gagnent la coupe. Ça a peut-être été finalement une bénédiction de sortir Frédéric Anderson du filet, parce qu'honnêtement, Alain, encore hier, oui, on a étouffé les Golden Knights, puis on les a limités, mais on a quand même eu des chances A++ à travers ça, et Bossy veille au grain.
3: Non, et puis, il y a un style assez particulier, on va se le dire, là. C'est en troisième période, je pense qu'il fait un arrêt, il est assis sur ses fesses.
1: Exact.
3: Là, non. Puis à un moment donné, il est à plat ventre devant son but, puis mais, tu sais, c'est une série où, je sais pas dans quelle mesure, parce qu'on dit souvent que les clubs vont chercher à imiter les gagnants de la Coupe Stanley, puis ils vont avoir une influence sur la façon dont les... Mais tu sais, t'as eu deux clubs en finale avec des gardiens, là, tu sais, B- ou B, à la limite, là, pas plus que B, là, tu sais, c'était pas... tu sais, Carter Hart, là, en finale, ça n'a pas été un grand succès. Les Hurricanes, tu l'as dit, on n'a pas eu de problème à faire un changement devant le filet. C'est pas des gardiens élites dans la Ligue nationale, mais ils ont fait la job. Tu sais, faut leur donner ça. Et t'as raison. S'il y a pas de changement de gardien, je sais que je lisais un peu ce qu'on disait sur Frédéric Anderson. On se demande si, la mort de Claude Lemieux, c'est pas ça un peu qui l'a dérangé dans ses, en séries éliminatoires. Mais c'est sûr que si Brent Amour fait pas le changement, peut-être que les Hurricanes gagnent pas la Coupe Stanley.
1: Mm-hmm.
3: C'était pas ça croche là, Boussy, mais il les a arrêtés. T'sais, à la fin, là, aujourd'hui, lui, il se promène avec la Coupe Stanley. Puis comme on dit, c'est pas comment, c'est combien, puis lui, il les a arrêtés.
0: C'est quand même pas banal son histoire, pareil. Réclame au ballottage, puis il y a une saison remarquable. Par moment, il était le gardien numéro un de cette équipe. Il les a transportés une bonne partie de la saison. Et quand on a eu besoin de lui, deux mois d'inactivité, on est allé avec Anderson, peut-être plus qu'on pensait au départ, mais il a tellement fait les erreurs en début de série qu'on est continué avec lui.
1: Des séries tellement courtes.
0: Ben, c'est ça. Puis Bossy, ben lui, il s'est gardé prêt. Puis crédit à lui, quand on a eu besoin de ses services, il s'est levé. Puis ça fait une histoire encore plus exceptionnelle en ce qui le concerne.
1: Vrai ou faux, Brendan Bossy est-il maintenant rendu un gardien top 10, top 15 dans la Ligue nationale de hockey pour les années à venir, Alain?
3: Top 10, non, je pense pas. Je vais attendre un peu parce que tu sais, One Year Wonder, on a eu là. Ouais. Est-ce qu'il va être numéro un l'an prochain chez les Hurricanes? Tu sais, déjà là, on sait même pas si ça va être lui le numéro un. Moi, avant de parler d'un gardien élite dans la ligue, là, je vais me garder une petite réserve.
0: Ouais, exact. Moi aussi, je suis pas prêt à me rendre jusque là. Il y a eu des moments très forts cette année, mais en fin de saison, c'était un petit peu plus difficile pour Bossy. La question de savoir maintenant, les Hurricanes vont-ils ramener Anderson l'an prochain? Il devient joueur autonome. Donc, il y aura des choix à faire à la position de gardien de but, mais c'est certain que l'impression qu'il aura laissé Bossy va être très favorable, d'après moi, en sa faveur pour les décisions en vue de l'an prochain.
1: On va aller à la pause, mais je vous donne la question qui s'en vient parce qu'Alain en a parlé dans son allocution. On mentionne souvent que les équipes aiment copier les champions de la Coupe Stanley. Qu'est-ce que le Canadien et les autres formations vont retenir du parcours des Hurricanes pour s'inspirer de ça en vue de la saison prochaine? Ça s'en vient au retour.
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1: 8h19, vous êtes dans le bureau des commissaires avec Alain Crête. Alain, on mentionne souvent que les équipes veulent copier les champions de la Coupe Stanley. Qu'est-ce que le Canadien et évidemment toutes les autres aussi formations de la Ligue nationale de hockey peuvent aller tirer des Hurricanes de la Caroline et s'inspirer de ça en vue de la saison prochaine?
3: Écoute, je pense, on le disait tantôt avant la pause, c'est l'engagement des 20 joueurs en uniforme. Tu regardes les Hurricanes, là, tu sais, le meilleur marqueur en série, c'est Jackson Blake. Après ça, t'as Taylor Hall. Mais c'est surtout que tout le monde a accepté le rôle et la façon de jouer de Brin d'Amour. Et ils ont tous embarqué du premier au quatrième trio là-dedans, du premier au sixième défenseur. Ils ont tous embarqué dans le système de jeu de Brin d'Amour. Et ça veut dire des fois pour des vedettes, ben, de sacrifier peut-être un peu de production pour du travail acharné, puis bloquer des tirs, puis aller récupérer les rondelles, puis gagner tes batailles à un contre un, puis, tu sais, faire de la job qui est pas toujours le fun, là, ben, en série, puis particulièrement en finale de la Coupe Stanley. Tu sais, avoir remarqué un peu, là, plus la série avançait, on parlait pas mal moins de Mitch Marner du côté des Hurricanes, des Golden Knights. Mm-hmm. Tu sais, il était moins visible un peu. Alors que du côté des Hurricanes, plus la série avançait, meilleurs ils étaient parce que là, tout le monde embarquait dans le système. Tout le monde a adopté le style de Brin d'Amour, de la grande vedette aux joueurs de quatrième trio. Je pense que c'est ça qu'il faut que les clubs retiennent. Tu sais, c'est un engagement de tout le monde, là.
1: Tony, t'es un directeur général dans la Ligue nationale de hockey. Qu'est-ce que tu retiens?
0: Ben, pour moi, c'est une équipe, t'as raison, Alain, qui a eu vraiment des intentions très claires. On ne voulait absolument pas lâcher le morceau à chacune des présences. Moi, je pense aussi que du côté des Hurricanes, on a très bien défendu au fil de la saison. Défensivement, c'est bien beau générer de l'attaque, mais faut que tu réussisses à défendre. Puis, et l'acquisition de Keandre Miller, il a un ascendant offensif, il défend très bien. Jacob Slavin, c'est la même chose. Jalen Chatfield, c'est peut-être pas le gars le plus sexy, mais il a gagné des points pendant les séries éliminatoires. Il a été très solide du côté droit. Puis moi, je me réfère un petit peu à ce que Kent Hughes disait dans son bilan de fin de saison. Un des premiers éléments qu'il a soulevé, là où il fallait absolument s'améliorer, c'est la façon de défendre. Si on part dans l'optique que le Canadien va ramener à peu près la même brigade défensive, comment on peut être meilleur pour mieux défendre? Moi, je pense que ça va prendre quelqu'un d'autre qui a un mix différent là-dedans. Là. Un droitier plus défensif à la Chatfield, je pense que ça va prendre ça. Alors, et le Canadien peut facilement s'inspirer des Hurricanes. Premièrement, s'est fait battre par eux. Et par la suite, ben leurs succès se sont prolongés jusqu'à gagner la Coupe Stanley.
1: Tu viens de le dire.
3: Il y a une chose que je voudrais ajouter parce que tu sais, t'as parlé de Keandre Miller. Les Hurricanes ont réussi. D'abord, tu sais, ils ont fait des bons choix de repêchage. Mais tous les éléments que les Hurricanes ont amenés en Caroline via, tu sais, pense à Gottlisberg, par exemple, parce que Taylor Hall, LR qu'on est allé chercher sur le marché des joueurs autonomes, c'est des gars qui venaient d'ailleurs, mais qui ont fité parfaitement dans le style des Hurricanes, puis qui ont embarqué dans le style des Hurricanes. Mm-hmm. C'est pas des gars... Tu sais, là, c'était quand même... Il y avait un statut de vedette à Winnipeg. C'était pas un méchant joueur, là. Mais il a embarqué dans le système. Mais, tu sais, Gottlisberg, là, tu sais, à un moment donné, c'est eu des débuts assez spectaculaires à Philadelphie, mais à un moment donné, ça... Mais il y a eu un rôle important à jouer dans la série, dans les séries. Alors, non seulement on a bien repêché, mais ceux qu'on est allé chercher se sont bien intégrés au groupe.
1: Ah oui, ça c'est vrai, c'est bien dit. Alain, Tony, tu mentionnais que les Hurricanes, ce sont ceux qui ont battu le Canadien de Montréal, puis ça, on l'a lu abondamment hier sur Twitter, ou même Renaud nous disait sensiblement la même chose tantôt. On peut se consoler, on a été battu par les champions en titre. Est-ce qu'il n'y a pas là un piège que de se dire, ah ben finalement... on n'est pas si loin de l'objectif puisque la seule équipe qui nous a battus, c'est l'équipe qui a gagné le gros trophée. Est-ce que vous voyez pas là un risque pour le Canadien de se dire on est plus près qu'on pense de l'objectif?
0: On est plus près qu'on pense, oui, mais en même temps, t'as mangé une volée là, contre les Hurricanes. Je veux dire, mis à part le premier match où les Hurricanes étaient tout croche, le reste, là, honnêtement, c'était même pas proche. Alors, tu peux pas arriver là avec un excès de confiance cet été en disant on est proche. Oui, puis non, tu t'es rapproché, mais il reste beaucoup de travail à accomplir pour moi.
1: T'as la même place, Alain?
3: Parfaitement d'accord. Puis en plus, je dirais, je parlerai pas du premier match, je parlerai de la première période du premier match.
0: Ouais.
3: Parce qu'à partir de la deuxième, là, les Hurricanes avaient commencé à retrouver un peu leur élan. Là. T'sais, ils avaient été longtemps arrêtés, puis là, à partir de la deuxième, puis même dans les matchs qu'ils ont gagnés en prolongation 3-2, il y avait un écart considérable entre le Canadien puis les Hurricanes. Fait que moi, je pense que je suis d'accord avec Anthony, tu sais, t'as été battu par les champions de la Coupe Stanley, là, mais sers-toi pas de ça pour dire qu'on est à une série de gagner la Coupe, là, parce que il y a un écart incroyable entre les Hurricanes puis le Canadien. Là.
1: Alain, ça marque ta dernière chronique avec nous de bureau des commissaires. T'es officiellement relevé de tes fonctions. C'est un peu comme toi, là. Toi aussi, t'es encore un petit peu plus proche de la retraite, là. Une étape à la fois, là.
3: Ben, écoutez, les gars, ça a été un plaisir. Écoute, tous les matins de faire ça avec vous, ça a été, j'ai adoré. Je vous souhaite un bel été à tout le monde. Profitez-en bien. Puis écoute, peut-être à bientôt, on verra. Mais sachez que j'ai adoré chaque minute que j'ai passée avec vous autres.
1: Ah ben t'es gentil, puis on te renvoie le compliment. Là. Ça a été un honneur de faire de la radio avec toi sur une base quotidienne toute l'année. Puis pas de cachette, là, je veux dire, on les voit. Les chiffres radio, c'est un peu abstrait, c'est pas facile à suivre, mais par contre, via le YouTube, c'est vraiment plus tangible. Et on le voyait que quand arrivait 8h avec le bureau des commissaires, c'est là qu'on connaissait nos meilleurs résultats. Puis ça, ben, c'est en grande partie grâce à toi, Alain. Fait que ben gros merci de nous avoir fait confiance puis d'avoir embarqué dans l'aventure du club du matin avec nous.
3: Ben, ça m'a fait plaisir. Vous saluerez Gilbert, si vous le voyez. Fait que...
0: on va le faire.
1: Je sais pas quand est-ce qu'on va le voir. Là. C'est pas facile à voir toujours, Gilbert, mais on va essayer de le croiser bientôt.
0: Il est parti en vacances rapidement, lui-là. Là. Mais ouais, dans ton cas, Alain, tu des voyages de prévu, profiter de ton été, là, ton début de retraite?
3: Ben, cet été, ça va être... si on fait un voyage, ça va être à la fin de l'été seulement. Là. Pour l'instant, on va passer l'été à la maison. Là. On a quelques voyages au Québec de prévu. Mais si on part à l'extérieur, ça va être un peu comme l'an dernier, là, fin août, début septembre, dans ce point-là. Là. Mais pas avant ça, parce que d'ici là, on a d'autres projets avec la famille, puis mais au Québec essentiellement. Là.
1: Ah ben c'est parfait ça, Alain. Profite de ton temps libre. Amuse-toi bien, pour plaisir de se reparler bientôt.
0: Salut Alain.
3: Bye,
0: merci encore.
3: Bon été.
0: Bye.
1: Alain Crête, pour une dernière fois dans le bureau des commissaires. On va avoir des remplaçants. Là. On va continuer l'aventure du bureau des commissaires, du moins pour les prochaines semaines, là, parce que évidemment, la Coupe Stanley s'est gagnée, mais c'est le début d'un nouveau cycle.
0: Ben, d'habitude, là, la Coupe Stanley est digérée en l'espace de 48 heures. Après, ça repart, là.
1: Oui, ça repart.
0: Les DG, eux autres aussi, veulent partir en vacances. Mais avant ça, il y a l'ouvrage. Et c'est ça qui va être le fun à suivre des prochaines semaines.
1: Je suis convaincu qu'il y a déjà des ententes de conclues depuis un petit bout. Et que par respect pour les deux équipes qui étaient encore dans la course, on s'abstenait d'officialiser le tout. Mais là, durant la semaine, on verra des ententes à gauche et à droite, ce qui va nous amener quand même beaucoup.
0: Ça, c'est
1: de
0: à la demande de la Ligue nationale. Hein? C'est normal. On veut laisser la finale de la Coupe Stanley briller. Puis après, ben les autres clubs, s'ils ont des coups d'éclat à faire... Pour être vu transaction à l'approche du repêchage, le temps va être propice à le faire dans les prochains jours.
1: Parce que tu fais bien de le dire, c'est à la demande de la Ligue. C'est pas interdit, là. Il y a pas de gel de transaction. Là. Tu peux transiger quand même. Là. Ça s'est déjà fait par le passé. L'année sur le marque a été changée 15 minutes avant le début d'un match de la finale. Là. On s'en souvient. Là. Fait que c'est pas interdit. C'est juste que on fait attention, puis on ne veut pas venir justement voler la vedette.
0: Il y a un auditeur sur YouTube, il me fait rire. Il dit, là, KCD, peux-tu aller parler avec les Oilers, là? Mais ça a l'air que Kelly McCrimmon, il a reçu un appel hier à 11h moins quart, savoir vraiment... peux-tu aller jaser avec les haulers, là, pas trop disponible?
1: Ça, c'est une blague ou
0: non, c'est une blague, okay, là, c'est sûr.
1: Plus,
0: là, non, mais là, les Golden Knights, là, c'est quoi, là? On se concentre sur notre parcours en série. Maintenant, c'est fini, vous êtes éliminé, là. Pouvez-vous libérer votre coach, là, pour gagner sa vie, puis aller retourner diriger dans la Ligue nationale?
1: Ah, gagner sa vie, c'est là que tu fais fausse route. Tu sais, il a pas besoin de gagner sa vie. Il est payé l'année prochaine. C'est là-dessus qu'on se défend du côté des Golden Knights.
0: Non.
1: Il se plaint le vent de plein. Non, mais t'as raison, cela dit. Ça va être un sujet intéressant à surveiller dans les prochains jours. Parce que Bruce Cassidy, il y aura du nouveau dans ce dossier-là. On va aller à la pause, les gars. Un qui gagne très bien sa vie. Il est pilote de Formule 1 pour Ferrari. Il a remporté un premier titre avec sa nouvelle écurie. Quel moment pour Lewis Hamilton en fin de semaine. Ça s'en vient avec Jean-Max au retour.
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4: It's more history for Hamilton. Lewis Hamilton wins a Grand Prix for Ferrari. His first Ferrari Grand Prix victory comes in Spain. 106 victories. The new record to beat in Formula One.
1: Même si c'était la 106e victoire de Lewis Hamilton en carrière, elle a une saveur particulière parce qu'évidemment, c'était sa première avec les Rouges, avec l'écurie de Ferrari. On en parle avec Jean-Max Sans Souci du podcast L'Épingle. Salut Jean-Max!
5: Hey boys, Lewis Hamilton, baby!
0: Hey, il habite tête aux pieds aux couleurs des Knicks de New York. Lui.
1: Ah, c'est thématique. C'est clair.
5: Ben écoute, on était allé au Madison Square Garden. Quelle aréna incroyable! Avec Ben, puis Greg et tout ça.
1: Ah, la fois du
0: fameux
1: voyage.
5: La fameuse fois.
1: Oui.
5: Ils perdaient de beaucoup. Puis, regarde, les Knicks sont revenus. Moi et mes chums, on disait, non, c'est pas fini. Puis finalement, ils avaient remonté pour gagner à l'image de leur série contre les Spurs.
1: Qui ont remonté quasiment tous les matchs.
5: Exactement.
1: Mais si tu le veux bien, j'aimerais parler de Formule 1 et de basket avec toi. Parle-moi donc de Lewis, honnêtement, parce que c'est un beau moment. Tu sais, ça a été difficile avec Ferrari. Il y a eu des ennuis. La voiture fonctionnait pas. On a trimé dur. On se demandait s'il regrettait la manœuvre d'avoir quitté Mercedes. Ben là, aujourd'hui, il a gagné une course puis il l'a pas volé, Jean-Max.
5: Exactement. Et il y en a même qui disaient que bon, il va prendre sa retraite à Silverstone cette année. Écoute, pas du tout. Lewis a travaillé fort avec l'écurie pendant la saison morte. Il disait que la voiture était un peu à son image. Il a vraiment travaillé fort. Et maintenant, on voit qu'il est très, très à l'aise avec cette voiture-là. Ferrari avait le meilleur rythme en piste hier. Plus que Mercedes. Donc, on a un Lewis en forme avec ses freins Carbon Industry et non Brembo. On se rappelle de les freins de Leclerc. Bon, puis il a juste été parfait. Du début à la fin, stratégie parfaite de Ferrari. Enfin, on a ri de leur stratégie durant les...
1: Ouais, ça fait cinq ans. Mais est-ce qu'ils n'ont pas été un peu chanceux avec la voiture de sécurité virtuelle parce que c'est arrivé à un bon moment puis ça a permis à Hamilton justement d'avoir comme un arrêt au plus gratuit, si tu veux, là?
5: Il y a une partie de chance, puis ça venait juste consolider sa victoire.
0: Mm-hmm.
5: Virtual safety car qui arrive, Lewis peut rentrer au puits, changer ses pneus, puis comme il ressort, c'est la fin de la voiture de sécurité. C'était comme le timing parfait. Est-ce que c'est juste pour ça qu'il a gagné? Non, absolument pas. Comme je le dis, meilleur pace, meilleur rythme, meilleur pilote, ou presque meilleure voiture. Mais j'aurais aimé, là évidemment je suis content pour Lewis là, et Greg, mais j'aurais aimé voir pas de voiture de sécurité. Qu'est-ce qui serait arrivé? Lewis serait sorti en arrière de Russell, Antonelli, Norris. Il aurait eu l'avantage des pneus plus neufs. Il aurait probablement dépassé les deux ou les trois. Puis, il y a comme du data qui dit qu'il aurait peut-être gagné à la fin de la course, à quelques tours de la fin. Ça aurait été vraiment spectaculaire, mais regarde, on le saura jamais. Puis, Lewis la mérite à 100%.
1: Okay, on le saura jamais. Mais est-ce qu'on peut anticiper de revoir sensiblement le même spectacle? Est-ce que la Ferrari maintenant va rivaliser avec les Mercedes et on verra plus souvent Lewis sur la première marche du podium? Ou c'est un concours de circonstances qui fait en sorte que c'est un simple faux pas pour Mercedes?
5: Non, je pense que c'est fort possible que ça réarrive. Ferrari amenait 8 améliorations ce week-end. Ils ont changé l'aileron avant, bref, le plancher, l'aérodynamisme de la voiture, tout ça. Mais Mercedes n'a pas dit son dernier mot. Je suis pas en train de dire que Ferrari vient de dépasser Mercedes en étant la meilleure voiture sur le circuit maintenant, mais je dis pas non plus que c'est juste de la chance. Donc moi, je pense que la bataille va se poursuivre. Ça va être fort intéressant de voir ce qui va arriver. Mercedes va amener d'autres améliorations à un moment donné aussi. Mais je pense que Ferrari ont le meilleur châssis, meilleur aérodynamisme. Puis Amens, tu sais, il y a aussi une histoire qu'à Barcelone, là, c'est que avant que la piste, la course commence, la température de la piste était à 51 degrés. De façon notoire, les pneus se dégradent très rapidement. Donc, la stratégie de trois arrêts au puits et de commencer avec la gomme tendre pour Lewis, c'était la meilleure. Puis c'est un peu plus facile quand t'as juste un cheval en avant de dire, regarde, on prend une chance avec Lewis, on y va, que t'as Russell et Antonelli, tu y vas pour la stratégie plus conservatrice.
1: Ouais, parce qu'honnêtement, tu parles d'un cheval. Charles Leclerc, depuis qu'il a signé sa prolongation de contrat, là, c'est crash à Monaco en qualif, crash à Monaco dans la course, crash à Barcelone en qualif, puis pas encore été capable de terminer de la course hier. Honnêtement, c'est très difficile.
5: Ah ouais. Pauvre Charles, sincèrement, aujourd'hui, c'est sûr qu'il fait le pas. Là. C'est sûr qu'il a été malchanceux sur son crash en course à Monaco, là, les freins plus l'asphalte. Fait que j'y donne le bénéfice du doute. Là, en qualification, par contre, à Barcelone, il a surviré sur un virage rapide, mais très peu prononcé. Là.
1: Il a échappé son char.
5: Erreur.
1: Il a échappé sa voiture.
5: Et en piste, là, malheureusement, c'est un bris mécanique. Il dit qu'il a perdu complètement le power steering. Fait que, tu sais, c'est pas de sa faute, mais là, les malchances s'accumulent. Lewis est en feu. Mais c'est pas fini, les gars. Il reste tellement de Grand Prix encore. On a la mémoire courte de course en course.
1: Je pense juste de course en course. Tu sais, on revient la semaine passée. On disait, c'est terminé. Antonelli avance insurmontable. Ça va être une ride vers le soleil. Une petite balade dans le parc tranquille. Il va gagner le titre. Et là, finalement, bris mécanique, ce qui est dommage parce qu'il venait juste de passer Russell. Là,
0: toute une bagarre.
1: Et forcé d'abandonner, il se retrouve dans une situation où, soudainement, là, le classement se resserre un petit peu. Là.
5: C'est fou, écoute. En une course, tout se resserre. Lewis qui était deuxième. Antonelli qui perd du terrain. Russell qui fait 18 points sur Antonelli. Tu sais, on en parlait à l'épingle un peu. Tu sais, il suffit que Russell ait un bon week-end à Barcelone, comme ce qu'on pensait qu'il aurait. Il suffit que Antonelli finisse pas la course. Puis c'est moins 25, moins 18 points. Exactement ce qui arrive.
0: Ouais.
5: Donc là, c'est vraiment le fun. J'aurais aimé que Russell gagne, tu sais, pour réchauffer Antonelli, mais que Lewis gagne, c'est comme un rêve pour la planète entière.
0: Autrement dit, l'abandon de Russell à Montréal devient caduque parce que là, c'est un pour un, dent pour dent.
5: Exactement.
0: C'est un peu ça, là.
1: Après ça, ça
0: va jouer sur la piste. Lequel est le meilleur entre les deux? Mais là, Antonelli, depuis le début de la saison, honnêtement, l'avantage.
1: Il y a 50 points d'avance. Exact. C'est Antonelli 156, Hamilton 115, Russell 106.
5: Ouais.
1: Mais c'est déjà plus proche que ça l'était le 3 jours.
5: Exactement. Et là, Antonelli, écoute, Russell menait, mais Antonelli l'a dépassé.
0: Encore,
5: parce que il y avait un meilleur rythme que Russell, mais il y avait des pneus un peu plus neufs que Russell aussi. Par contre, c'est sûr que ça te joue dans la tête. Si t'es Russell, tu te dis, je me qualifie premier, je mène la course, puis mon coéquipier encore qui est dans mes faufounes, puis qui me lâche pas, puis qui me dépasse, là.
1: Il est peut-être juste meilleur. À un moment donné, il va falloir en arriver au constat qu'il est meilleur, that's it, là.
5: Je pense qu'il est juste meilleur, puis c'est sa deuxième année.
0: 19 ans. Imagine le potentiel.
5: 19 ans. Fait que là, on n'est pas en train de dire que Ferrari va tout gagner, que Charles Leclerc est fini, puis que Lewis remporte son huitième. Mais c'est possible. Mais Mercedes va revenir, les gars. T'sais, je veux dire, c'est juste que amène tous les astres alignés, voiture de sécurité, la meilleure voiture à Ferrari, t'as Lewis dans le char, mais t'as évidemment, c'est track spécifique, je m'excuse, là, c'est spécifique au circuit aussi. Là. Donc, ayant plus d'aérodynamisme, avec une meilleure stratégie des pneus, c'est un 3 arrêts au puits, c'est rare, souvent c'est juste un, ça a donné ça, et c'est ça la Formule 1. Là, on s'en va en Autriche.
1: Dans deux semaines.
5: On sait pas ce qui peut arriver dans deux semaines.
1: Ouais, c'est dans deux semaines, effectivement. Le prochain Grand Prix en Autriche. Je veux te parler d'Isaac Hadjar. C'est pas le gars le plus médiatisé. On en parle rarement quand même. Au début, je pensais en parler pour les mauvaises raisons parce que je sais pas ce qui s'est passé au départ, mais c'était épouvantable. Tu faisais dépasser à gauche, à droite, t'as perdu plusieurs places. Mais après ça, c'était dépassement sur dépassement. Vraiment une performance spectaculaire, là, d'Isaac Hadjar au final. Qui lui a terminé, il a fait des points, il a terminé sixième, ouais, quand même. Là.
0: Le tour en tour, il en passait un tout le temps. C'était frais.
1: Puis pas, tu sais, des endroits par l'extérieur, là, ce qui est quand même plutôt rare, là, puis il les passait tout par l'extérieur.
5: Exactement ce que tout le monde a vu. Écoute, très mauvais départ, vraiment, ses roues ont spiné là, à chaque fois qu'il changeait de vitesse, là, clairement. Un départ raté. La Red Bull, qui est quand même une très bonne voiture. Puis c'est là qu'on voit tout le chien que ce jeune homme a, ce talent brut. Il a fait plusieurs dépassements assez rapidement, et ce, par l'extérieur, comme tu le dis. Écoute, c'est pas facile de faire des dépassements vers l'extérieur. Il les a fait. Il a connu une très bonne course. C'est arrivé sixième. Verstappen, quatrième. Écoute, c'est quand même des bons résultats, entre guillemets, pour Red Bull. C'est pas formidable. Évidemment, tu demanderas à Max puis à Isaac s'ils sont contents. Ils sont jamais contents, les gars, là. S'ils gagnent pas ou ils arrivent pas deuxième, là, ils sont vraiment fâchés, mais ça fait juste... C'est rafraîchissant pour Red Bull d'enfin avoir un deuxième pilote qui est capable de finir les courses dans les points, puis pas juste top 9, top 10, là, tu sais, comme top 5, top 6. Ça fait du bien.
0: C'est pas nouveau, un pilote de course, là, quand tu finis deuxième, t'es le premier perdant dans leur tête. C'est comme ça qu'ils voient ça. T'es le premier perdant.
1: C'est vrai.
5: C'est pour ça qu'avec Lewis, tu fais ça. Tu mets les gommes tendres, puis tu y vas le tout pour le tout pour avoir l'avantage sur la piste, puis après ça, gérer tes arrêts au puits. Et là, tu me fais penser, je voulais absolument vous en parler. La piste est tellement chaude et les pneus se dégradent tellement rapidement que Lewis, quand il est rentré en premier au puits, donc en ressortant sur Russell, a gagné 1,6 secondes seulement parce qu'il avait des pneus plus frais. Et le tour suivant a gagné 2,2 secondes sur Russell.
1: Par tour?
5: Par tour.
1: Wow!
5: Fait que, tu sais... était là la stratégie. On a souvent ri de Ferrari. Il y a souvent des petits mimes là qu'on appelle là, de tu vois tous les ingénieurs de Ferrari avec des faces de clown.
1: Ah mais avec raison, ils se sont plantés souvent.
5: Ah ouais, les faces de clown. Mais là, hier, faut le dire, ils ont été top.
1: Ah mais t'as...
5: Et je veux juste ajouter aussi, Mercedes a joué la game du classement. Parce qu'ils ont vu que Antonelli avait plus de rythme que Russell. Si tu joues la victoire d'équipe, tu rentres Antonelli. Parce qu'il aurait eu plus de rythme, puis il aurait peut-être pu rivaliser avec Hamilton. Mais si tu fais ça, tu poignardes Russell dans le dos. Un peu comme l'an passé, Piastri Norris avec Verstappen, qui est comme le Joker là, entre les deux. Là. On a voulu jouer les règles et être fair pour tous les pilotes, ben regarde ce que ça a donné. Donc si Mercedes rend Antonelli, c'est peut-être différent.
1: C'est intéressant. En même temps, quand tu as une avance aussi confortable au classement, peut-être que tu peux te permettre d'y aller comme ça. Si Hamilton réussit à resserrer la course, peut-être qu'on prendra des décisions différentes à venir dans les prochains Grands Prix.
5: C'est ça.
1: On se souvient tous qu'on a déjà demandé à des coéquipiers de laisser passer, là, parce qu'on voulait justement aller chercher des points. Je me souviens très bien de Rubens Barrichello et de Michael Schumacher, il y a de cela... Quoi, déjà 25 ans de ça?
5: Bottas.
1: Aussi.
5: Hamilton.
1: Exactement. Évidemment. Non, ça s'est fait à plusieurs reprises. Très bon, Jean-Max. Merci beaucoup. C'est un excellent Grand Prix, honnêtement, à Barcelone en fin de semaine. Puis j'espère qu'on va continuer à avoir un bon spectacle comme celui-là. Puis, tu sais, les McLaren aussi pourraient s'inviter à la danse. Norris a quand même terminé troisième. Piastri, pas très loin. On parle quand même de deux pilotes qui ont survolé la compétition l'année passée. Si on pouvait avoir une course à trois, vraiment, là, un Grand Prix après Grand Prix, ben ce serait fort intéressant. On peut l'écouter l'épingle sur les plateformes de la Commission athlétique. Vous allez enregistrer ça bientôt?
5: Absolument, chers amis. Chaque lundi, suivant une course, on enregistre l'épingle.
1: Merci beaucoup, Jean-Max, d'ailleurs, en Commission athlétique. Tous les podcasts s'y retrouvent. Tony, après l'émission, tantôt, s'en va enregistrer. Ouais. Un processus. Oli et moi, on fait radar le jeudi. Il y en a plein d'autres dont allez faire un tour sur la page YouTube de la Commission athlétique. C'est gratuit, vous pouvez vous abonner et ça va vous permettre d'écouter les différents podcasts. On va aller à la pause de l'autre côté. On rentre dans cette période-là. Là. La Coupe Stanley gagnée, là, ça va être le fun de regarder les différentes rumeurs. Et il y en a quelques-unes dans le monde de la Ligue nationale de hockey. C'est ce qu'on va faire. Au retour.
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1: OK, différentes rumeurs dans la Ligue nationale de hockey. La première provient des Devils du New Jersey. Jacob Markstrom sera sur le marché. Pas surpris, honnêtement. Il connaît une saison très difficile. Moyenne d'efficacité de... Moyenne d'abus alloué plutôt de 3.07 et efficacité de 883 pour Markstrom. Il fait partie, honnêtement, des... Il a contribué à l'échec des Devils du Jersey cette saison. Je peux-tu dire ça, Tony?
0: Non, tu peux. Tu te trompes pas. Puis moi, j'ai toujours. Dans ma tête, là, Jacob Markstrom est un des gars les plus surévalués à la position de gardien de but dans la Ligue nationale depuis longtemps.
1: Parce qu'il a quand même.
0: Depuis belle lurette.
1: Un profil intéressant depuis plusieurs années qu'on élève à un niveau élite. Ouais, ouais. Là.
6: Ouais. Il connaît du succès à Calgary quand même.
1: C'est vrai qu'il a connu du succès à Calgary. Ouais. Mais depuis qu'il est parti de là...
0: Il y a eu une grosse saison à Calgary. Ouais. C'est la saison 21-22 à 922 de moyenne. La saison d'après, c'est 892. Ouais. C'est rien écrit pour sa mère. À Vancouver, par contre, il y a eu de bons moments. Mais moi, honnêtement, j'ai jamais été un grand fan de Markstrom. Puis Jake Allen était bien meilleur que lui cette année. Donc,
6: ça en dit beaucoup, ça.
0: C'est ça. Moi, je suis pas... Une équipe se cherche un gardien de but mis sur Markstrom... Faut vraiment pas être peureux.
1: Mais là, c'est parce que là, il commence un nouveau contrat.
6: Ben c'est ça, ils l'ont signé le 31 octobre 2025.
1: Il vient de signer, là. Il vient juste de signer un contrat de 2 ans, qui c'est 6 millions de dollars, qui est pas encore commencé. Ouais. C'est un pensée bien. On parle quand même d'un gardien qui est pas jeune, là. Il est rendu à 36 ans, là.
0: Ouais. C'est pas énorme, par contre, 6 millions, là. Tu sais, c'est pas
1: énorme, mais faut que tu regardes ces chiffres, tu te dis, ça vaut-tu vraiment la peine? Tu sais, je te dis pas s'il restait une année de contrat, ouais. Là, il en reste deux, là. Puis, dans son cas, il y a une clause complète jusqu'au 1er juillet, et là, quand la nouvelle entente va rentrer en vigueur, on parle d'une clause qu'il peut refuser une transaction à 20 formations dans la Ligue nationale de hockey.
0: C'est presque complet, ça.
1: Donc, il y a quand même pas tant de marge de manœuvre. T'sais, tu peux facilement cibler, t'es Markstrom, là, tu peux facilement cibler le Lightning, les Stars, tu regardes les équipes qui ont des gros gardiens établis, puis tu peux quasiment être assuré de ne pas être échangé dans toutes les équipes. Là.
6: Et les Devils n'ont pas énormément de relève devant le filet non plus. T'as Nico Dawes qui a montré quand même certains signes de promesse, mais c'est pas comme si t'as, disons, un Jacob Fowler ou un Trey Augustine qui s'en vient puis qui se posait être un grand gardien de but. Fait que ça va être intéressant de voir, OK, si jamais ils échangent Markstrom, ça va être quoi leur solution pour l'an prochain? Parce que Jake Allen, on le sait, c'est un gardien qui est quand même extrêmement limité, capable d'être un bon numéro 2, mais quand Jake Allen joue plus que 30, peut-être 35 matchs, ça commence à être un petit peu trop pour lui.
1: Ouais, pis tu sais, honnêtement, Nico Dawes, hein, j'y enlève rien, mais ça fait quand même quelques années, là, ça fait...
0: C'est plus un jeune gardien en ascension. Il a eu ses chances de s'établir dans la Ligue nationale et à ce point-ci, il n'a pas été capable de le faire.
1: Exact.
0: Mais atteindre l'apogée à la position de gardien de but, c'est plus long des fois.
6: Mm-hmm.
0: Mais je suis pas certain là, que du côté des Devils, on se prépare à dire « OK, c'est Nico Dawes et Jake Allen devant le final l'année prochaine. »
1: Mais on se trouve quand même du côté des Devils à avoir une couple de dossiers de joueurs que les gens...
6: Dougie Hamilton.
1: Exactement. Les gens se garochent pas aux portes pour faire des appels. Dougie Hamilton, c'est l'autre candidat. Là.
6: Un gros contrat.
1: Gros contrat, puis réputation so-so, parce que c'est pas le gars qui salit le plus le nez. Il fait des points, mais régulièrement blessé. Du côté de Sonny Mehta, on débarque au New Jersey. On a du pain sur la planche.
0: On a du pain sur la planche. Pour moi, le dossier prioritaire, c'est celui de Nico Hischier. Il va amorcer la saison prochaine, la dernière année de son entente. On peut pas se permettre de le perdre à l'autonomie complète. Alors, pour lui, c'est nécessaire à Sonny Mehta de le mettre sous contrat à long terme. Si c'est pas le cas, ben, on va être forcé de l'échanger fort probablement. Si Hischier me lève la main en disant, ben, moi, ça prend X montant, s'il met un montant qui est complètement démesuré, ça veut dire que Hischier se prépare à partir.
1: Ben, Ali mentionnait durant la pause, je pense que c'est Frank Cervelli qui rapporte ça.
6: Non, c'est Kevin Weeks qui rapportait dans les derniers jours que, bon, oui, il y a énormément de rumeurs, de spéculations entourant Nico Hischier, mais lui, ce qu'il pense, c'est que ça va finir par être un contrat à moyen terme avec les Devils entre 11 et 13 millions de dollars. Ce qui est beaucoup d'argent pour un gars comme Nico Hischier.
1: Moi, j'aurais pas de problème à me rendre dans le coin de 11. Mais 13...
6: 13, c'est Jack Eichel. Là.
1: 13, c'est beaucoup
6: C'est un
1: trop.
6: Autre niveau.
0: Mais non, c'est un autre niveau. C'est 13, pas c'est la trop. Même production de points non. du tout. Là.
1: Mais 11 millions, une équipe en santé, contrat à long terme, je serais capable de vivre avec ça. Parce que un plafond qui augmente à chaque année, ça va être un plus petit pourcentage de la masse salariale. Moi, je serais capable de vivre avec ça.
0: 11. Plus de 2 millions à ton deuxième centre, alors que ton premier centre gagne pas mal moins.
1: Ouais, mais ton premier centre, tu l'as signé il y a pas mal longtemps. Mais ça dépend de quelle équipe qu'on parle. Je présume qu'en ce moment, on fait référence au Canadien.
0: Ben, évidemment, parce que c'est sûr que Nico Hischier...
1: C'est Nick Suzuki, c'est Marc Bergevin qui l'a signé.
0: Je comprends.
1: Ça date pas d'hier.
0: Ben, puis dans le cas de Hischier, il remplit toutes les cases là, de ce qu'on a de besoin avec le Canadien. Là.
1: Moi, en tout cas...
6: Je veux-tu maximiser ta fenêtre?
1: Puis en même temps, si tu te retrouves dans une situation où est-ce que il veut 11 millions, peut-être qu'il y a moins d'équipes qui acceptent de transiger pour lui. Il y a ça aussi qui rentre en ligne de compte dans le cas de Nico Hischier. Si ça aussi l'aspect salarial peut faire peur à des équipes, peut-être qu'il peut coûter moins cher à acquérir via transaction.
0: Ouais.
1: Peut-être que ça peut être un avantage pour Kent Hughes.
6: C'est un petit peu la même logique avec Noah Dobson l'an passé où... Bon, la structure salariale, elle a un peu pris le bord à 9,5 millions pour Noah Dobson, mais tu fais le raisonnement que si tu veux aller chercher ce morceau-là de l'extérieur, c'est le prix à payer. Puis c'est la même chose pour Hischier. Mais je suis d'accord que 13, ça n'a pas de bon sens.
1: 13, ça n'a pas de bon sens. En même temps, ne soyons pas stupides, là. C'est de la négociation publique, là.
6: Ouais.
1: On tire la couverte d'un côté, l'autre bord, on tire de la couverte, puis finalement, on se retrouve dans le milieu. Moi, je m'attends à ce que Nico Hischier, son contrat tourne autour de 10. Ça va-tu être 10,5? On verra. Je serais très surpris que ce soit 13 millions. Là, il faut quand même être raisonnable dans nos demandes salariales. D'ailleurs, parlant de nouveaux contrats, messieurs, selon ce que rapporte, ça aussi, je pense que c'est Kevin Weeks, Dan Blatter aurait un nouveau contrat en poche, mais on ne peut pas l'annoncer tout de suite, tout simplement parce qu'il n'en est pas à sa dernière année de contrat. Là. Ce sera le cas à partir du 1er juillet, donc dans deux semaines. On pourra à ce moment-là faire prolongation de contrat. On parle d'un contrat d'environ 5-6 ans, dans les 5 millions, c'est les détails qui ont coulé dernièrement. Un contrat quand même plus qu'intéressant là, pour un gardien qui, pendant quelques années, a été étiqueté comme un deuxième gardien de but. Il va faire sauter la banque, là, Dan Blatter.
6: Est-ce que les Flyers ont enfin trouvé leur gardien? Après toutes ces années, une équipe qui pensait l'avoir en Carter Hart, évidemment, finalement, non. Blatter a connu toute une saison. Les Flyers auraient pas fait les séries sans lui.
1: Il a même reçu des votes pour le Hart.
6: Ouais.
0: Ouais, là, faudrait peut-être pas exagérer.
1: Ben, c'est ça,
6: il y en a un, je pense, là, mais c'est vrai.
0: Il a bien fait. Ne lui enlevons rien. De là, lui donner un trophée comme ça, là, je pense
6: puis,
0: pas.
6: Je trouve que c'est quand même risqué de donner ce type de contrôle-là à un gardien qui n'a pas prouvé grand-chose non plus. Il avait été correct avec les Flames aussi l'an passé. Mais tu sais, 5 millions pendant 5 ans, on a vu des contrats similaires pour d'autres gardiens qui ont très très mal vieilli. Là. Rappelez-vous Cal Peterson avec les Kings de Los Angeles ou Jack Campbell évidemment avec les Oilers. Faut faire attention avec ce type de gardien-là qui sort.
1: Qui avait eu quelques bons matchs puis pouf.
6: Tu sais, je veux pas dire qu'il sort de nulle part parce que ça fait longtemps qu'il est établi dans la ligue, Dan Blatter, puis il a été un substitut correct dans le passé, mais si tu es vraiment un gardien numéro 1, je suis moins sûr.
1: Moi, avec le fait qu'il était encore sous contrat l'année prochaine, j'aurais peut-être prôné la patience. Quitte à ce que ça me coûte quelques sous de plus au final, va chercher un peu plus d'informations parce que les gardiens, c'est souvent par séquence. Là. Tu sais, il y a un risque, finalement, que l'année prochaine, ça glisse, puis whoop, là, je me suis engagé là-dedans pour encore 5 années supplémentaires.
0: T'as un autre gardien qui aura passé dans l'organisation des Bruins de Boston avant de s'établir ailleurs. Ils ont été capables de trouver des gardiens potentiels long terme qui, finalement, deviennent des gardiens réguliers. Vladar, c'en est un. Brendan Bossy, on en parlait. C'en est un autre qui a passé dans l'organisation des Bruins. Ils en ont développé quand même, mais qui ont surtout tiré leur épingle du jeu ailleurs. Enfin, mais quand même. Eux, ils ont trouvé leur perle, Jeremy Swayman. Les autres ont dû s'éclipser et aller jouer ailleurs. Quand tu trouves ton numéro 1 puis que tu lui donnes la rondelle, ben les autres, à un moment donné, ils n'ont pas de place.
6: Et ils ont aussi relancé un peu la carrière à Linus Ulmark après que les Sabres
0: voulaient
6: laisser devenir agent libre. Il a gagné le Vézina avec les Bruins. Ils font du bon travail devant le filet. Moi, je me demande, dans le cas de Blatter, est-ce que c'est... une indication du type de contrat que pourrait signer Jakob Debech. Je comprends qu'il est un peu plus vieux, Vladar.
0: 4 ans plus vieux.
6: Ouais, fait que pas mal plus vieux. Mais tu sais, dans ce range-là, là, de salaire moyen, durée moyenne,
1: je pense que c'est ça
6: qu'on va viser pour Debech?
1: Je pense que Debech, Kent Hughes va être capable de s'en tirer un brin moins cher. 5 millions, c'est quand même pas mal de sous pour un gardien qui a... quelques mois, était identifié comme le troisième de la rotation.
6: Mm-hmm.
1: Je pense que ce serait audacieux d'aller aussi élevé. On parle quand même d'un joueur autonome sans compensation versus sans compensation en devenir. Là, on s'entend. Il est en cause contrat l'année prochaine. versus un joueur autonome avec compensation. Puis Kent Hughes est quand même assez bon là, pour négocier serré. On a vu ça beaucoup par le passé. Je serais surpris, honnêtement, qu'on s'approche du 5 millions là, pour Doberge.
0: Ouais, dans le cas de Doberge, en fait, il a 25 ans. Là, il vient d'avoir 25, donc c'est pas tout à fait 4 ans de différence entre les deux gardiens. Une saison encore restant à son contrat, juste en bas d'un million par année. Il va être joueur autonome avec restriction au terme de l'entente, avec arbitrage salarial. Moi, personnellement, si j'étais Kent Hughes, je laisse pas Doberge amorcer la prochaine année sans une entente pour l'année suivante. Si le Canadien veut aller chercher une aubaine avec Doberge, c'est maintenant qu'il faut le faire. Parce qu'après, ça va coûter plus cher. Convaincu de ça. Qu'il va être le numéro 1 de ce club-là, puis je suis convaincu qu'il va avoir une belle saison l'année prochaine.
1: OK, mais est-ce que si le Canadien fait ça et donne déjà une prolongation de contrat à Doberge cet été, est-ce que ça envoie un message par rapport à la situation avec Fowler, ou pour vous, ça change absolument rien, c'est juste un concours de circonstances?
0: Ça ne change rien parce que, comme je te dis, je pense qu'on peut aller chercher un rabais avec une prolongation de contrat. Ça change absolument rien avec Jacob Fowler. Si Doberge continue de performer, puis qu'éventuellement, on dit, ben là, faut se séparer, que ce soit Fowler ou Doberge, les deux vont avoir une excellente valeur. Je pense que c'est important de concrétiser là-dessus. Tu le signes maintenant. Quelle sera la durée? 4-5 ans, puis je pense que Doberge va encore avoir une excellente valeur au moment où on va vouloir le transiger. Si on en arrive là, moi, je suis très à l'aise avec les deux gardiens. On va commencer la saison prochaine avec un duo sous-payé compte tenu des performances. Après, ben, ça va être la saine gestion là, du plafond salarial avec les deux gardiens.
1: Il y a un risque là, qu'éventuellement Doberge soit payé, disons, 5 millions, là, comme Vlador, peu importe, là, que ce soit 4.5, 4.5. Tout en étant assis sur le bout du banc, là. Ça, c'est pas impossible là, qu'éventuellement il se fasse supplanter par Fowler et qu'il se retrouve à devenir auxiliaire. Effectivement, pour être échangé à ce moment-là.
0: Il y a des gardiens là, qui vont être payés autour de 9 millions par année. Le Canadien, dans pas grand temps, va se retrouver à payer ses deux gardiens pour peut-être 4-5 ans en bas de 9 millions tous les deux. D'après moi, on est en business.
1: Ah, c'est sûr.
0: Tu sais, il y a un salaire de moins, là. D'une certaine façon, là, de dialecter avec tes deux gardiens. Moi, je ne panique pas du tout que les gardiens. Très à l'aise avec les deux. Et au niveau monétaire, moi, je pense que du côté de Kent Hughes, on a tout à gagner. Mais du côté de Doberge aussi, on a très bien fait. Puis avoir une certaine sécurité, ça peut être bon aussi. Donc, l'arbitrage salarial, on s'approche de l'autonomie. Ben, peut-être que Doberge va se dire, OK, parfait, m'a parié sur moi-même, je signe pour 3 ans. Et au terme de cette entente-là, je vais avoir 29 ans, je vais être à mon apogée, en plein dans la fenêtre pour faire sauter la banque à l'autonomie. Il y a ça là-dedans, là, dans l'équation.
1: Ouais, puis tu sais, 3 ans. Quand Montembeau a signé 3 ans, je me disais, Colin, tu sais, c'est quand même court. C'est pas un montant si élevé, mais c'est une durée assez courte, 3 ans. Et là, finalement, on arrive dans une situation où est-ce qu'il reste encore une année à Montembeau et on devra le laisser partir parce qu'il ne fait plus le travail. Ça change quand même assez rapidement avec les gardiens de but, principalement, parce que c'est volatile. C'est par moment, on attrape l'éclat dans la bouteille, puis on espère être capable de faire un bon bout de chemin, puis d'autres moments, whoop, on n'est plus capable de faire des arrêts, puis on peut perdre son poste assez rapidement. On parlait de Dan Vladar et les Flyers. Oli me disait que Cutter Gauthier a fait être transigé avant de quitter pour les Ducks.
6: Ouais, c'est Frank Cervelli qui a sorti ça en fin de semaine. Ça a l'air qu'à l'époque où ben, Cutter Gauthier était mécontent de sa situation avec les Flyers de Philadelphie, finalement, il a été échangé aux Ducks d'Anaheim pour Jamie Drysdale et un choix de 2. Ben, il est pas assez proche de passer à l'Avalanche du Colorado pour Bowen Byram.
1: Aïe, aïe, aïe.
6: Quand tu parles d'une transaction qui aurait changé la donne pour les deux équipes, ben ça, c'est un bon exemple. Parce que finalement, Byram a été échangé au Sabre quelques mois plus tard pour Casey Middlestad, qui lui a été échangé pour Charlie Coyle. Et finalement, l'Avalanche a rien eu de ça. Cutter Gauthier aurait été un attaquant dominant au Colorado pendant des années. Et pour les Flyers, ben Bowen Byram est pas mal meilleur que Jamie Drysdale. Finalement, ben je sais pas ce qui s'est passé dans les négociations, mais cette transaction-là est tombée à l'eau.
1: Hey, imagine le trio Gauthier avec McKinnon, Rantanen. T'es encore là à ce moment-là.
6: Ouais.
1: Imagine l'avantage numérique, ça aurait été incroyable. Puis même du côté des Flyers, en tout respect pour Drysdale, qui honnêtement, à cette époque-là, avait vraiment une belle carte, puis on avait beaucoup d'attentes envers lui. Puis moi, j'y croyais beaucoup à Jamie Drysdale, parce que il a quand même fait un tabac là, quand il est rentré dans la Ligue nationale de hockey, bien que blessé, plus souvent qu'à son tour. Si on avait eu Bowen Byram, on aurait été à un autre niveau.
6: Là. Ah oui, parce que c'est ce qui manque aux Flyers, ce type de défenseur-là qui transporte la rondelle. C'est correct, là, des Travis Sanheim puis des gars comme ça, mais ça n'a rien à voir avec ce qu'un Bowen Byram est capable de faire lorsqu'il est en santé. Là. C'est quand même un bémol important.
1: Mais c'est, pas c'est la même chose pour Drysdale. Ouais. Ce sont deux défenseurs qui sont régulièrement blessés.
6: Ouais. En santé, par contre, je prendrais Byram avant.
1: Ah, moi aussi.
6: Même pas mais tout un coup des Ducks quand même d'avoir réussi à faire ça pour ben, Drysdale, que sa valeur a clairement diminué par la suite, puis t'as eu tout un coup en Cutter Gauthier, qui est déjà un des très très bons attaquants de la Ligue à son jeune âge.
1: Je sais pas lequel des deux directeurs généraux s'est rétracté. Mais dans les deux cas, on a raté notre coup. Là.
6: Ouais, deux doivent regretter.
1: Les deux doivent regretter que cette transaction-là n'ait pas eu lieu à Gauthier au Colorado.
0: Ouais, je peux comprendre. Dans le cas de Byram, avant la transaction, c'est surtout l'aspect physique, les commotions cérébrales qui embêtaient un peu tout le monde là-dedans. Mais t'sais, pour ce qui est des qualités de joueurs sur la glace, l'émergence de Byram se fait longtemps. Là, ouais. On le sait qu'il allait devenir un joueur d'importance dans la Ligue nationale. Il est en train de le devenir avec les Sabres de Buffalo.
1: Ça, c'est pas le choix des Sénateurs, ça. Byram, c'est ça. Hein?
6: Ouais. Il avait pris le risque. Je me trompe un petit peu dans mes années, là, mais il avait pris le risque de pas donner un choix une année. Finalement, ils ont terminé dernier. Mais ce choix-là est tombé à 4, en tout cas. C'était dans la fameuse transaction Matt Duchesne.
1: Ouais, c'est ça. Puis là, finalement, ça a fait en sorte que l'Avalanche est retrouvée avec Bowen Byram. Très bon, OK, on va aller à la pause. De l'autre côté, Renaud Lavoie revient sur cette consécration, la victoire des Hurricanes de la Caroline et peut-être les pièges que le Canadien devrait éviter à travers tout ça.
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1: Salut Renaud!
8: Salut Renaud! Comment ça va ce matin?
1: Ça va bien toi?
8: Ben moi ça va super bien. La Coupe Stanley a été soulevée hier. Hein? C'est toujours un moment féerique.
1: Ça c'est sûr.
8: Alors très content que ça soit déjà réglé puis que je ne sois pas obligé de retourner en Caroline, pour être honnête avec vous.
1: Ouais, puis tu dois pas être le seul sur la galerie de presse qui devait être content de s'éviter le dernier aller-retour.
8: Non, je n'étais pas sur la galerie de presse, mais je peux te dire une chose que j'en suis convaincu que un peu tout le monde dans la Ligue nationale, là, au-delà des journalistes, là, pense que tout le monde en avait plein son casque, comme on dit en bon français.
1: Mmh. Et sûrement qu'avec la Coupe du Monde en plus, qui est commencée, la finale de l'NBA qui a attiré beaucoup d'attention, ouais. C'était pas la finale, la Coupe Stanley la plus sexy non plus. Je pense que du côté de Batman et compagnie, on devait se dire, tu sais, ça vaut-tu vraiment la peine d'aller en 7, on n'aura pas vraiment plus d'attention médiatique sur nous. Je me trompe-tu, Renaud?
8: Ben, écoute, surprenamment, aux États-Unis, cette finale de la Coupe Stanley a été une des plus populaires depuis très longtemps.
1: Ah, ben, quand, là?
8: Alors, côté Côte d'Écoute, au Canada, c'est un désastre, là, on va se le dire, là. Mais c'est normal. Tu as vécu les deux dernières années, tu avais les Oilers d'Edmonton en finale.
1: Ben ça faisait
8: qu'automatiquement, tu avais plus de yeux sur l'écran. Mais aux États-Unis, ça a été une finale très relevée. Je pense que, tu sais, à chaque soir, tu avais un match d'une finale, soit celle de la NBA ou encore celle de la Ligue nationale. En fait, il y a bien des gens qui disaient que la Ligue nationale souhaitait beaucoup plus, justement, qu'il y ait un match numéro 7 parce qu'elle aurait eu toute l'attention maintenant que la finale de la NBA est maintenant réglée, comme tu le sais très bien. Mm-hmm. Mais je pense qu'aussi, en bout de ligne, on avait une bonne idée là, de ce qui s'en venait. Là. Sincèrement, là, depuis 2-3 matchs, on avait vraiment l'impression que les Hurricanes étaient beaucoup plus affamés. Si c'est pas affamé, plus en santé, beaucoup plus rapide, que c'était la meilleure équipe finalement depuis le début de cette finale de la Coupe Stanley.
1: Ouais, on l'a encore vu hier, cette fameuse structure-là des Hurricanes qui avait été un peu délaissée là, dans les premiers matchs. Là, au début de la série, c'était plus les matchs de ping-pong, les matchs de momentum, puis on voyait moins ça. Alors, les deux derniers matchs, c'était on prend les devants, on étouffe l'adversaire, on contrôle la rencontre, puis honnêtement, ils l'ont pas volé.
8: Non, c'est ça. Puis même Sébastien Aroux, je faisais des entrevues sur la glace avec les joueurs, là. Après la rencontre, puis Sébastien Nao a été très bon parce que il a expliqué qu'après le match numéro 3, l'équipe a eu un gros meeting. Donc ça, c'était le match où les Hurricanes ont perdu en prolongation. Là, rappelez-vous, là, on est revenu de l'arrière en troisième période, créer l'égalité, perdait 4-0. Mais il y a eu un gros meeting le lendemain en se disant que ça fonctionnait pas, là, que c'est le type de hockey qu'il fallait éviter absolument. Puis tu vois qu'à partir de ce moment-là, l'équipe trouve en tout cas qu'elle a joué beaucoup mieux. En fait, il y a eu des moments hier que je voyais la série d'avant, là, Canadiens contre Hurricanes, où tu parles de structure. Quand on décidait d'étouffer le Canadien, là, on le faisait, puis là, on était en train d'imposer ça aux joueurs des Golden Knights. Je veux dire de quoi, là? J'étais capable, en finale de la Coupe cette année, d'imposer ça à une équipe avec autant de vétérans que celle des Golden Knights de Vegas, c'est que tu es en train de faire quelque chose qui est extraordinaire. Puis on a réussi à le faire. Puis moi, j'étais assommé de voir ça parce que je me suis dit, aïe, aïe, aïe, quand tu te dis, là, les joueurs des Golden Knights n'ont pas capable de sortir avec la rondelle de leur zone défensive. Ils ont la rondelle là, sur leur palette, là. Puis les joueurs des Hurricanes les guident à un endroit, puis bang, comme le Canadien dans la ronde au précédent. Elle échappe le puck, puis là, ça part, puis là, c'est comme un nid d'abeilles qui bourdonne autour de toi, puis oublie ça, là, t'es fait.
1: C'est exactement ce qui est arrivé sur le deuxième but, là. C'est Noah Hannifin par deux fois qui arrive pas à dégager, et finalement, c'est le but qui fait mal.

0: venir à partir de la deuxième période. Ça s'est poursuivi, puis c'est exactement ça que les Hurricanes, c'est là où ils sont bons, les gars, c'est qu'ils sont capables d'imposer leur façon de jouer. Puis, écoute, ça doit être tellement frustrant jouer contre cette équipe-là. Là, je reviens à l'arrière, puis je pensais aux joueurs des Canadiens qui étaient pas capables de sortir la rondelle de la zone parce qu'on t'étouffait. C'est une tâche de travail qui est colossale. Il n'y a aucune autre façon de le dire. Je ne sais pas si vous avez remarqué hier aussi comment, justement, pour s'imposer, on voulait absolument pas donner d'oxygène aux joueurs des Golden Knights. Qu'est-ce qu'on faisait? Hey, sais-tu quoi? On voyait qu'en zone défensive, on avait de la difficulté à s'installer, ben pas à s'installer, mais à bien se positionner pour faire les sorties de zone. On prenait la rondelle, dégagement refusé. Hey, il y a eu combien de dégagements refusés des Hurricanes hier?
1: Il y a eu pas mal.
0: Dans les 30 premières minutes de jeu, une quinzaine, là. Quinzaine, mais on se disait, on n'est pas bien placé, on n'aime pas ce qu'il y a devant nous, on s'en foutait complètement de tuer le spectacle. On n'était pas là pour donner un spectacle, on était là pour gagner la Coupe cette année dans le match numéro 6 de cette finale-là. Puis c'est ça qu'on a fait. Puis ça, c'est des leçons, les gars, qu'il faut apprendre, là. Puis, je sais que c'est du hockey archi plate, là, mais je vais vous dire une chose, j'aurais aimé ça, moi, voir ça dans la ronde précédente, dans le match numéro 5. Tu pognes le puck, puis sais-tu quoi? Ah, lui est pas bien placé. Ah, ben, je m'en fous. On recommence là. T'as pas le choix de jouer comme ça puis d'y aller de cette façon de faire les choses si tu veux faire virer le si tu veux le ben si tu veux faire virer les choses de bord
1: Mais en même
0: puis
1: temps,
0: c'est
1: Renaud, de la façon dont tu t'exprimes, tu parles quand même d'une équipe que ça fait pas loin d'une décennie là, qui cogne
0: hein?
1: à la porte et qui ont une formation pour veiller tard. Tandis que tu compares aux Canadiens de Montréal qui, eux, viennent de sortir la tête de l'eau de leur processus de reconstruction. J'ose croire qu'éventuellement, on tirera de l'apprentissage de tout ça et on deviendra une équipe qui sera en mesure de mieux gérer ces situations-là pour Montréal. Là.
0: Ben oui, mais ça va devenir de surcroît, tu comprends? Ça va venir avec le temps. Mais ce qui est fantastique, les gars, là, c'est que tu peux facilement te sortir de cette finale-là. Pensez aux Canadiens de Montréal, qui ont été battus quand même, pour l'Union-là, par les champions de la Coupe Stanley. Déjà là, je pense que tu, en tant que joueur ou encore en tant que dirigeant, tu dis, ben, c'est du poids, là, de dire, on a tout essayé, on a tout fait, on a quand même été battus par mieux que nous. Puis c'est correct aussi. Ça rend pas la défaite plus facile, mais plus peut-être compréhensible. Tiens, on va dire ça comme ça. Mais au-delà de tout ça, tu regardes les deux dernières coupes cette année appartiennent à qui? Ils appartiennent en fait aux Golden Knights. Celle d'avant encore, pas les deux dernières aux Golden Knights, aux Panthers. Celle d'avant aux Golden Knights. Tu sais, c'est des équipes là où il y en a des vétérans là-dedans, là. Puis il y en a des gars qui sont passés à travers, justement, comme tu l'as mentionné, des moments qui sont très, très difficiles, les Hurricanes qui cognent à la porte, pas capables de passer à la ronde suivante. Quand je dis la ronde suivante étant la finale de la Coupe Stanley, combien de fois c'est arrivé? Puis là, tu regardes ça, puis tu te dis, OK, on y est. Oui, mais on y est. On y est avec un groupe qui a eu mal pendant plusieurs années, avec des jambes un peu plus fraîches, Logan Stankoven, Seth Jarvis,
1: Jackson
0: j'en
1: Blake.
0: conviens. C'est ça, Jackson Blake est extraordinaire. J'en conviens, mais ça prend du temps. Ça prend du temps, puis ça prend de l'expérience, puis ça prend des moments difficiles. Parce que pourquoi j'insiste un peu sur ça ce matin, c'est que, tu sais, on part, nous, dans l'idée là que les Canadiens de Montréal, là, ce qui est arrivé, la finale d'association, là, ça va arriver là pendant les 5 prochaines années, là, toutes les années, on va être là ou à peu près. Ce n'est pas vrai. Il y a encore beaucoup, beaucoup de travail à faire. Je suis convaincu que Kent Hughes a regardé la finale de la Coupe cette année, Jeff Gorton aussi, ils ont regardé ça et se sont dit, OK, oui, tu as besoin de ton deuxième joueur de centre, là. On est tous d'accord que ça devient urgent, là. Mais est-ce qu'on est rendu? Non, t'es pas rendu. Parce que tu as encore besoin de jeunes. Tu as besoin des tes jeunes passent à travers l'expérience et beaucoup d'expérience et beaucoup de moments difficiles. Alors, moi, je regarde ça avec un grain de sel, avec un pas de recul, ce qui se passe chez les Canadiens, en me disant, oui, il y a des choses qui sont très importantes à régler, mais même si on les règle, il va falloir passer à travers des situations qui sont pas le fun, comme celles des joueurs des Hurricanes ont passé au cours des dernières
1: Ouais.
0: années.
1: Très bon, merci beaucoup, Renaud. On se reparle demain.
2: Salut, Warren.
0: Oui, c'est l'heure des dodos. Je
1: C'est bon.
0: retourne me coucher.
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1: OK, le bazar, comme on fait habituellement le lundi matin, on regarde différents sujets qui ont retenu notre attention.
2: Quand même pas mal de stock.
1: En fin de semaine, alors, du stock en masse. On va commencer avec la victoire des Alouettes 37-30. C'était le match inaugural. T'étais sur place, Oli. Il a fait beau. Ça a été un bon match.
2: Lui qui craignait les orages. Finalement, Oli a passé une très belle soirée.
3: J'ai même pas eu à apporter un imperméable.
1: Pas le seul qui craignait les orages.
2: Il a pas tombé une goutte.
3: Non, puis la température baissait lentement. On était vraiment bien rendu à la fin de la soirée. Puis quel spectacle que les Alouettes nous ont offert, encore une fois, offensivement, des jeux explosifs.
1: En partant le match.
3: Ben oui, des bombes de Davis Alexander. La défense qui, bon, pas toujours parfait, mais d'être capable d'aller chercher le gros jeu quand ça compte, le botté, ben, de dégagement bloqué à la fin de la rencontre. Les Alouettes ont vraiment ce don-là. De peu importe la situation, ils réussissent à gagner le match.
1: Ah, pas mais tu regardes les stats. Là. Phil Pott, 193 verges, dont le flea flicker auquel on faisait référence. Jeu explosif en début de rencontre. Les gens qui savent pas c'est quoi un flea flicker, c'est une remise d'Alexander au porteur de ballon. Et là, le porteur de ballon fait semblant de foncer par en avant. Survey de bord, redonne le ballon à Alexander. Donc là, la défensive peut être prise un peu à contre-pied. Là, c'était la bombe, finalement, pour le toucher. Jared Stearns aussi, qui a sorti un peu de nulle part, enchaîné plusieurs catchs, notamment au quatrième quart, pour 114 verges total. Et pour moi, le jeu clé dans la rencontre, ben, c'est ce dégagement bloqué là en fin de quatrième quart qui est venu un peu sceller l'issue de la rencontre. Là. Ça permet aux Alouettes de gagner.
2: Ouais, c'est impressionnant ce qu'ils ont fait en fin de match. Et dès qu'ils ont pris les devants, là, on a vraiment... fermer le couvercle à la marmite. Bravo aux Alouettes. Honnêtement, c'est spectaculaire de les voir aller. Ils sont toujours dans le coup. Et ce Davis Alexander est tout un conquérant en fin de match.
3: Vraiment.
2: Ah, sérieusement, là, ce gars-là, là, c'est l'homme des grandes occasions. Ouais. Fiez-vous sur lui. Il va tout donner. Il va aller chercher la victoire. Il a été fidèle au poste. Plusieurs attrapés spectaculaires. Tyson Philpott a des mains en or. Ouais. Et il l'a encore démontré en fin de semaine.
1: Encore à l'envers à travers un joueur. Mais aussi, tu parles d'Alexander en fin de match. L'instinct du tueur. Mm-hmm. Combien d'équipes se seraient contentées de courir avec la balle et couler le plus de temps possible parce qu'on a les devants, on mène en fin de match, on veut fermer la rencontre. Premier jeu des Alouettes.
3: Bam!
1: Bang la passe, un slant à travers la zone défensive. On va ramener ça pour un toucher. Et finalement, les Argos ont répliqué. Donc, ça aurait fait effectivement la différence.
3: C'est peut-être la seule chose là, qui m'inquiète rapidement sur cette équipe-là des Alouettes, c'est qu'elle est vraiment dépendante en attaque des coups de circuit. On n'a pas encore été capable d'établir un jeu au sol et il n'y a pas vraiment de passes courtes. Des passes
1: méthodique,
3: de 5, 7, 8 verges qui te permettent de vraiment gruger puis aller des longues séquences. C'est non. Des passes de 20, 30, 40 verges, ce qui donne des jeux spectaculaires puis tu es capable de marquer rapidement. Mais plus la saison avance, si tu veux vraiment être capable de plus contrôler des matchs puis pas tout le temps nécessairement revenir de l'arrière, tu vas devoir développer ces aspects-là de ton attaque.
1: Aussi, tu sais, de taxer la défensive adverse en début de match pour après soigner pour la clôture en deuxième demi.
2: C'est un bon l'autre point. Élément, ça fait deux matchs et c'est récurrent. Les premiers plaqués ratés chez les Alouettes, c'est un enjeu. On l'a remarqué en première demi vendredi soir. Beaucoup de verges supplémentaires. Quand tu as une occasion de terminer le jeu au moment opportun, il faut réussir à le faire. Ça, c'est un élément qu'il faudra réussir à améliorer.
1: OK. Bon, il reste plus beaucoup de temps. Faisons un autre sujet, puis on en refera d'autres tantôt dans le show, si ça vous va. L'équipe d'étoiles recrue a été dévoilée dans la Ligue nationale de hockey. On retrouve deux représentants du Canadien de Montréal, Jakub Dobesch et Devon Filet comme gardien. Et Ivan Demidov se retrouve là comme attaquant. Sans surprise, Schaefer est là en défensive avec Alexander Nikishin qu'on a vu au cours de la finale. Seneca et Snuggerud sont les deux autres qui sont là au niveau des attaquants du côté de la Ligue nationale de hockey pour le personnel recru. C'est un bel honneur quand même là, pour le Canadien de Montréal.
2: Ben, dans le cas d'Auberge, il est venu devancer Wallstedt en fin de saison parce que toute l'année, Wallstedt faisait partie des candidats au Trophée Calder, mais il a été devancé à la fin de l'année de par la formidable lancée de d'Auberge jusqu'en séries éliminatoires. Alors, crédit à lui. De voir Demidov là, c'est peut-être moins étonnant. Mais je pense pas que beaucoup de gens voyaient Dobesch avoir une saison comme il a connu et se retrouver sur l'équipe des étoiles des recrues.
1: J'ai vu un truc complètement ridicule. Honnêtement, je sais pas. J'aurais dû vérifier l'info, là, mais quelqu'un qui écrivait que Schaefer n'était même pas unanime.
3: Il y a un journaliste, Jim Behringer, qui a pas mis Schaefer sur sa première équipe d'étoiles des recrues, mais il a voté pour le Calder.
2: Hey, c'est bon. Ça, c'est bon.
1: Il a été voté unanime au Calder, mais il n'a pas été voté unanime sur l'équipe d'étoiles.
3: Par le même gars.
1: Ce qui est le cas d'Ivan Demidov, qui lui a été voté unanimement sur cette équipe-là.
3: Il dit, ça arrive des erreurs. Là. J'étais mélangé à ce moment-là.
2: Qui est ce gars-là? Ça, c'est un. Ouais. Deuxièmement, quand tu vois des niaiseries de même, retirez-lui le bulletin de vote. Lui, il n'a plus le droit de voter.
3: Je suis d'accord.
2: Ah, c'est une joke, là, sérieux. Là. Voyons. Je comprends l'erreur, mais pour moi, c'est un processus sérieux. Si t'es pas assez sérieux pour faire ton bulletin de vote comme du monde, abstiens-toi.
1: Je suis d'accord.
2: Compliqué.
1: Ah, je suis d'accord.
2: Sérieux,
1: c'est un
2: là.
1: Privilège, voter
2: ben,
1: pour
2: c'est un privilège certain. Voyons donc. Hey, il vote même pas pour l'équipe des recrues. T'sais, il l'a voté premier rang. Avec... Et pour cause. Voyons donc. Matthew Schaefer, c'est-tu un incontournable à votre goût?
1: Exact.
2: Incroyable.
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4: Kone driving forward. Played through towards Kyle Larin! It's Kyle Larin with the goal! He's only just come into the game. And now Kyle Larin writes a new story in Canada's sporting history with the country's first World Cup goal on home soil.
1: Quel moment, ce but de Kyle Larin vendredi pour aller arracher un match nul contre la Bosnie. Pour le Canada, un premier point à la compétition dans son histoire. On en parle avec Olivier Brett. Salut, Oli!
2: Salut, Oli!
5: Salut, les gars. J'ai l'impression que ça fait 3 vies de ça.
1: Parce que t'as eu beaucoup de descriptions depuis?
5: je pense que oui. C'est ce que j'ai envie de répondre. Les matchs vont vite. 2 matchs par jour là, pendant 5 semaines, ça va vite, hein, s'il vous plaît.
1: Ouais, c'est le fun en maudit, par contre. Mais c'est vrai que c'est du stock. On comprend que c'est très exigeant. Mais permets-nous quand même de revenir sur cette rencontre-là, parce que c'est une rencontre qui est très significative. Je trouve, à mon humble avis... Le Canada a largement dominé cette rencontre-là. On aurait pu mériter un meilleur sort. Est-ce que dans les circonstances, malgré tout, c'est un résultat satisfaisant d'aller chercher la nulle contre la Bosnie?
5: Ah, il va être super, super satisfaisant quand tu vas avoir battu le 14 cette semaine, mais entre-temps, tu as l'impression d'avoir laissé 2 points sur la table. Et tu sais quoi, ça montre où sont rendues les ambitions pour le Canada, parce que les occasions de Jonathan David, t'as eu la chance de te mettre à l'abri dans ce match-là et... t'encaisses, puis ça, c'est le côté plate d'un match où l'adversaire a des qualités prévisibles, mais des qualités hors normes contre lesquelles tu peux faire très peu. Et là, je parle de coup franc ou de coup de pied arrêté. Ça a été un but encaissé sur corner où je pense, si tu as un Moïse Bombito dans l'équipe, tu es mieux équipé pour faire face à la Bosnie. C'est à ce point-là que Bombito a des qualités que d'autres ont pas dans cette équipe-là, même si c'était une très bonne équipe du Canada. Donc, moi, je pense qu'il faut à quelque part être fier d'être déçu d'avoir laissé 2 points sur la table, parce que oui, tu aurais pu gagner ce match-là, mais il faut prendre un peu de recul, puis c'est difficile à faire quand les matchs viennent aux 5-6 jours. Mm-hmm. Il faut prendre le recul pour reconnaître que tu as pris un premier point puis tu te positionnes pour la suite.
1: Hey, tu viens de mentionner justement les phases de coup de pied arrêté. Non seulement on a encaissé sur un coup de pied de coin que Maxime Crépeau pouvait absolument rien faire, là, le ballon dévie comme 2 fois puis se retrouve dans le fond du filet, mais je ne nous ai pas trouvé particulièrement menaçant quand c'était nous qui tirait les coups de pied de coin. Je pense qu'il y a place à amélioration à ce niveau-là.
5: Hey Anthony, merci. Merci parce que je vous disais d'entrée de jeu que ça semble faire 3 vies, là, puis c'est pas un sujet que j'aurais amené. Je l'avais un peu laissé de côté dans mes papiers pour le match face au Qatar, mais t'as tellement raison. Stephen Ostakio, numéro 7, qui joue au milieu de terrain, qui porte le brassard de capitaine en attendant qu'Alfonso Davies revienne de blessure. On va voir si ça se passe face au Qatar ou face à la Suisse au dernier match. C'est une, puis là, je pèse mes mots, là, parce que j'apprécie énormément Stephen Ostakio dans son jeu, dans son ensemble. C'est une catastrophe. Ça n'a aucun sens. On envoie des ballons qui, même l'été, redescendent avec de la neige tellement t'es envoyé haut. Puis ça, c'est quoi le problème? C'est que c'est pas un dégagement au football américain en NFL. Ce que tu veux, c'est permettre à tes attaquants ou à tes défenseurs d'attaquer le ballon. Puis un ballon qui redescend de très haut comme ça, il donne aucune chance. La seule personne qui est avantagée, c'est le défenseur de l'autre équipe qui est généralement plus grand, plus gros et qui a pas besoin de mettre de la force. Il a juste à s'assurer que tu dégages le ballon, tu l'envoies loin de ton but. T'as 100% raison. Et c'est Nicolas Gagnon, un Québécois qui est passé par l'Académie de l'Impact de Montréal, qui est en charge des coups de pied arrêtés. Et je connais son travail. Il est tellement minutieux pour qui se place où, mais surtout, parce que c'est la base de tout ça, comment le ballon est frappé dans la surface, j'ai aucun doute que ça va avoir été abordé au cours des derniers jours, ou si ça ne l'a pas été, ça va l'être dans les prochains.
1: Ça, c'est intéressant, parce que si on modifie cette phase-là, effectivement, on va se donner une belle chance de gagner contre le Qatar. On y reviendra, cet affrontement-là. Et nous, on se reparle à tous les jours. Là, on aura le temps en masse de mettre à la table pour le prochain match du Canada, qui soit dit en passant, jeudi soir, pour les gens qui se posent la question. Ouais. Exactement, 18h. C'est Carl Aaron qui a été en mesure de marquer le seul but du Canada. Il était rentré dans les minutes précédentes, là, seulement 2 minutes plus tôt. Y a-t-il des chances qu'il soit titulaire en vue du prochain match?
5: Je vais te dire, puis là, c'est absolument pas une pointe à Kyle Aaron, le joueur ou le gars. C'est à Kyle Aaron, le remplaçant, qui a fait sa job de remplaçant comme personne d'autre l'a fait, parce qu'il a été capable de marquer. C'était seulement le deuxième Canadien qui marque à la Coupe du Monde. Alfonso Davies l'a fait en début de match face à la Croatie il y a 4 ans, mais personne d'autre l'avait fait. Donc, chapeau. Mais non, moi, je veux pas le voir titulaire. Maintenant, est-ce que c'est Tani Oluwaseyi qui devrait commencer, comme ça a été le cas face à la Bosnie? Moi, j'étais un peu surpris que ce soit pas Kyle Aaron. On s'en était parlé avant le match. Mais moi, je pense qu'il faut que tu mettes quelqu'un d'autre, encore une fois, que Kyle Aaron avec Jonathan David. Moi, j'ai vraiment pas été fan de ses propos après le match. Tu sais, tu marques pour une deuxième fois en 25 matchs. Ta célébration nargue presque les supporters. Après ça, en entrevue d'après-match, tu dis « Moi, je marque quand le Canada a besoin de moi ». Mais t'étais où depuis 2 ans? Il avait pas marqué depuis le mois d'octobre 2024. Tu sais, t'as des commentaires qui étaient tellement pour moi en décalage avec la réalité des 2 dernières années puis sa véritable contribution statistique comme attaquant depuis quasiment 30 matchs. Puis quand il dit « j'ai montré pourquoi je devrais jouer », non, t'as montré pourquoi ton coach a pris la bonne décision de te mettre comme remplaçant, parce que ça t'a piqué, ça t'a donné le punch d'arriver en fin de match, là où tu mets beaucoup de ballons dans la surface de réparation, puis ça, Kyle Aaron, faut lui donner, il est vraiment au-dessus de la moyenne quand il y a des chances à répétition et que tu te retrouves devant le but, dans la zone payante. Donc moi, c'est à refaire face au Qatar, je refais la même chose, je l'amène comme remplaçant, parce que ne serait-ce que pour lui envoyer un message aussi, c'est pas toi qui va dicter qui joue où, qui joue quand. Un peu de respect pour le coach, un peu de respect pour tes coéquipiers. Fais ta job, tu l'as super bien fait au premier match, continue de le faire par la suite.
1: Penses-tu que ça va être ou que ça a déjà été adressé à l'interne pour éviter que ça devienne une distraction? Parce que des propos comme ceux-là, c'est comme si le joueur se distanciait un peu puis devenait un peu plus individualiste et non dans l'effort commun du groupe.
5: Je veux pas tomber, c'est une super bonne question, je veux pas tomber dans... Se distancer, il est pas en train de s'éloigner du groupe. Moi, ce que j'ai pas aimé, c'est qu'il s'est mis au-dessus des autres attaquants. Mm-hmm. Il est en train de dire, tu sais, moi, je rentre, je marque, puis c'est extraordinaire là, de marquer dans 2 minutes quand tu rentres dans un match de Coupe du Monde, et surtout parce qu'on a besoin d'un but, on tirait de l'arrière. Mais là, tu t'es mis au-dessus. Moi, j'ai trouvé que c'était un manque de respect pour les autres qui étaient là avant lui. Tu es en train de dire que Tani Oluwaseyi, qui a pas été capable de marquer, qui a eu un match correct sans plus, t'aurais été meilleur que lui. Ben, je suis désolé, là. Il y a une raison pour laquelle tu étais sur le banc dans ce match-là. Parce que tu étais là face à l'Irlande vendredi la semaine passée. Tu as joué face à l'Ouzbék. Il n'a pas été bon. Donc, moi, je pense que si ça n'a pas été abordé, c'est parce que Jesse Marsh croit profondément qu'il n'y a rien à gérer là-dedans. Parce que souvenez-vous, l'année passée, quand Ismaël Koné a joué un match en Roumanie, il a été phénoménal. Puis il a été retiré, je pense que c'était à l'heure de jeu, où il restait peut-être 20 minutes. Ismaël Koné a pété une coche sur la ligne de touche. Ça a été abordé tout de suite, sur le champ, là, vraiment sur le bord du terrain, il y a une petite discussion entre Jesse Marsh et Koné. Et après ça, tout de suite avant le match suivant, qui était face au Pays de Galles, qui était sur la tribune pour la conférence de presse d'avant-match avec Jesse Marsh? Ismaël Koné. Ça, c'est de la gestion de ressources humaines qui a de l'allure. C'est de la gestion de ressources humaines d'hommes qui sont capables de se parler dans le blanc des yeux. Jesse Marsh n'a pas peur de ça. Donc, la gestion de Kyle Aaron, ça m'inquiète pas tant que ça. Moi, c'est plus ton statut dans le groupe, puis comment le groupe te perçoit ou perçoit ton ego à l'intérieur d'une équipe qui va avoir besoin de toutes ses pièces si on veut vraiment sortir du groupe.
1: Ouais, parce que s'il y a une chose qui frappe aux yeux, puis c'était la même chose il y a 4 ans, là, on a de la difficulté à finir les actions. Tu sais, David, tout seul dans l'axe, écrase sa frappe, envoie ça directement sur le gardien. Une belle manœuvre qui fait en sorte que Richie Lauria se retrouve à être seul, un peu désaxé sur le côté, fonce au filet et finalement la balle termine sa course et s'écrase contre la barre transversale. Tu sais, je trouve vraiment qu'on a laissé des chances A++ sur la table, Oli.
5: T'as raison. Là, juste pour remettre en contexte avec Jonathan David, parce que je pense que, comme je te le disais avant le match face à la Bosnie, j'ai exactement la même position. c'est le nerf de la guerre si tu veux aller loin. T'as des gars qui vont devoir se sublimer. Maxime Crépeau a fait un super arrêt face à la Bosnie pour garder ça à 1-0. T'as donné la possibilité d'aller chercher un match nul. Mais Jonathan David, c'est un attaquant de séquence. Il était comme ça à Lille. Il pouvait pas marquer pendant 5-6 matchs. Puis à un moment donné, il partait sur une balloune. Il te marquait un tour du chapeau, un doublé, deux pénaltys. Puis quand ça déboule vraiment. Je le partageais avec mes collègues à RDS après la rencontre vendredi. Moi, je suis convaincu que si Jonathan David marque contre le Qatar, Jonathan David peut en marquer 2, 3, 4, si c'est pas 5 à cette Coupe du Monde-là. 5, je vais peut-être fort, là, parce que marquer 5 buts en Coupe du Monde, c'est un retour phénoménal. Mais je pense que ça peut vraiment débloquer. Ce gars-là joue avec le bâton trop serré. C'est l'analogie parfaite pour un attaquant qui a juste besoin d'en mettre un au fond des filets. Puis là, il va revenir à jouer à l'instinct. Donc, c'est inquiétant dans un sens parce que tu sens encore ce poids-là sur les épaules de Jonathan David. Ce qui est moins inquiétant, c'est qu'à partir du moment où ça débloque, moi, je pense que ça pourrait vraiment débouler.
3: Parlant du Qatar, le match nul qu'ils ont livré cette fin de semaine face à la Suisse, toi, es-tu plus du genre à voir ce résultat-là vers à moitié plein ou vers à moitié vide? Comment est-ce que tu vois les conséquences de ce match nul-là pour le reste du tournoi pour le Canada?
5: Hey, c'est tellement une bonne question parce que je l'ai posé à peu près tout le monde, tous mes collègues à RDS, là, on est plusieurs à travailler sur la Coupe du Monde, puis c'était un silence insupportable à chaque fois que tu poses la question. On a tellement de difficultés à se positionner parce que, je pense que tout le monde a été surpris de voir que la Suisse a pas pris ce match-là face au Qatar, puis toi, t'enchaînes tout de suite contre le Qatar. La bonne nouvelle, c'est que t'enchaînes face à une équipe qui en a peut-être laissé beaucoup, peut-être trop, face à la Suisse. Donc, d'un point de vue énergie, je pense que les Canadiens, surtout à domicile, ont un avantage. Mais après, ce que tu aurais peut-être voulu, c'est voir la Suisse prendre le large, puis tu dis, on prendra la deuxième place ou on arrivera à battre les Suisses, puis peut-être qu'on sera en mesure de même prendre la première. Donc, ça brouille les cartes, ça c'est clair, mais connaissant Jesse Marsh, il était conscient là, qu'il pouvait y avoir des scénarios comme ceux-là. Il était sur place à Santa Clara pour la rencontre entre le Qatar et la Suisse. Moi, je pense que ça change en rien l'ambition du Canada puis l'obligation, je te dirais même, du Canada de sortir de son groupe. Mais là, si tu bats le Qatar cette semaine, tu te places en sérieuse position parce que tu vas avoir passé le côté négatif de ça en disant « Oups, est-ce que c'est une peau de banane, le match contre le Qatar? » Tu vas voir ça à l'inverse, tu vas dire, hey, si le Qatar l'a fait contre la Suisse, on est capable de le faire nous aussi, puis on est capable d'aller chercher la première place. Donc, c'est vraiment une question de posture mentale, puis Jesse Marsh, c'est tout le temps un gars qui met la pédale au tapis. C'est pas un gars qui lève le frein à main dans une situation pareille, donc je suis certain que le spin à l'interne a été très, très positif.
1: À 9h30, quand on va se parler, Ali, on parlera pas seulement du Canada, il y aura aussi des histoires qu'on va surveiller à gauche et à droite dans la Coupe du Monde. Et là, il y en a une qui est sortie il y a à peu près une heure. Je sais même pas si tu as eu l'occasion de la lire, peu importe, là, je te l'amène en onde. Hier, la Tunisie a perdu 5-1 contre la Suède, si bien que ce matin, l'entraîneur-chef a été remercié. Merci beaucoup, bonne fin de journée. On va prendre un autre appel. Congédié après une défaite gênante de son pays. Je m'attendais pas à entendre ça, Ali.
5: Wow, c'est Sabri Lamouchi. J'étais à la description de ce match-là. C'est spécial. Les pays africains, de manière générale, ont tendance à tirer la gâchette rapidement parce que Sabri Lamouchi, c'est l'ironie du sort, est en charge de compétition où tu as des pays qui, à la CAN, par exemple, la Coupe d'Afrique des Nations, ont changé d'entraîneur en milieu de tournoi parce que la phase de groupe s'en allait tout croche, puis on finit par gagner le tournoi. Je suis un peu surpris de voir qu'on le fasse tout de suite, sachant que qu'est-ce que tu vas faire avec cette équipe-là face au Japon et aux Pays-Bas, qui sont les prochains adversaires. Je pense que c'est peut-être le côté plus humiliant de cette défaite-là. Puis tu as Sabri Lamouchi qui est arrivé en janvier. Tu sais, c'est bizarre. Ses premiers matchs qu'il a pris à la barre de l'équipe, là, c'était au Canada. Ils ont joué face au Canada, puis face à Haïti. Ça, c'est au mois de mars. Là, tu t'attends à ce qu'un gars soit capable de révolutionner l'affaire. Puis, ils ont été très, très bons en phase de qualification. J'en conviens, mais t'es dans un groupe qui est difficile. Puis oui, tu t'es fait exploser au premier match, mais moi, ma question, c'est plus, ça va changer quoi à ton tournoi? La seule chose que je verrais, c'est si à l'interne, ça a complètement explosé dans le vestiaire, puis il y a une situation qui est intenable. Mais il y a beaucoup de ces pays-là là, qui sont des pays instable, puis je parle pas seulement des pays africains, mais des pays qui sont pas systématiquement abonnés à la Coupe du Monde. Souvent, le problème, c'est que t'as pas assez de stabilité d'un cycle de 4 ans à l'autre, et t'as pas toujours de la stabilité à l'intérieur d'un même tournoi. Je suis surpris de ça. Hey, si vous me permettez, juste en 30 secondes, vas-y, de saluer Ayari, qui est le jeune de 22 ans qui a marqué 2 buts. Le premier et le 5e but de la Suède hier. Des buts exceptionnels. Le premier, étant donné que ses parents sont marocains et tunisiens, quelle marque de respect. T'as 22 ans. Tu marques un but extraordinaire. Allez voir sur les médias sociaux si vous voulez. Là, c'est une frappe à la volée. T'as 22 ans, tu marques à la Coupe du Monde. Et par respect pour ton héritage tunisien, tu refuses de célébrer. Vous allez voir, tout le monde s'en vient vers lui. Là, c'est la Suède qui marque à la Coupe du Monde. Ils n'étaient pas là il y a 4 ans. Puis t'arrives à rester sobre, modeste, en guise de respect à ton héritage tunisien par tes parents. Bravo, parce que c'est un gars qui aurait pu porter, dans ce même match-là, là, il aurait pu porter le maillot de la Tunisie. Il a choisi de jouer pour la Suède. Le 5e but, par exemple, quand il l'a marqué puis que les 3 points étaient en poche, celui-là, il s'est permis de le célébrer. Mais bravo pour cette marque de respect-là sur le premier but.
1: Très cool, excellente histoire, Ali. Puis c'est des petites histoires comme ça que tu pourras nous rapporter à tous les matins. Parce que de l'action, tu vas avoir d'ici la mi-juillet. Salut, Ali, on se reparle demain.
2: Salut, Ali.
5: Salut, bye bye.
1: Bye bye. Olivier Brett, collaborateur soccer, mais qui va être avec nous dans le club du matin, tous les matins, lundi au vendredi, 9h30. On va aller à la pause de l'autre côté, justement. Il y en a des matchs et on va les regarder au retour.
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1: Les matchs, quelques matchs de soccer aujourd'hui, Alicia.
3: Oui, 4 matchs à la Coupe du Monde de soccer aujourd'hui. 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Ça commence, le premier, c'est Espagne contre Cap-Vert. Ça, c'est David contre Goliath, les gars.
1: Ça doit être une volée au niveau des cotes, là.
3: 1.08 la cote pour l'Espagne et 29 fois la mise, celle pour Cap-Vert.
1: Hey, c'est même pas encore assez élevé à mon goût, je pense.
2: 29 fois la mise, pareil, au soccer, où un but peut faire la différence. Ouais, ouais. C'est quand même énorme, là.
1: Ah, c'est énorme, mais...
2: C'est énorme, mais quand même.
1: On a vu la Suède qu'on a Tunisie 5-1, l'Allemagne a gagné 7-1. Ce sera un autre match comme
3: celui-là. L'Espagne, évidemment, ce sont les grands favoris, champions d'Europe, alors que de l'autre côté, Cap-Vert, première participation à la Coupe du Monde, une population totale de 500 000 personnes. Là. C'est la ville de Québec.
1: Et t'as peut-être le joueur le plus électrisant de la compétition dans ce match-là.
3: Évidemment. Lamine Yamal, qui est une jeune sensation au soccer. Dans les autres matchs, quand même intéressants, Égypte contre Belgique. 4.75 pour les Égyptiens, 1.55 pour les Belges, notamment Mo Salah, qui va être à suivre dans ce match-là. Uruguay contre Arabie Saoudite. L'Arabie Saoudite qui avait surpris l'Argentine en 2022 pendant la phase de groupe. Ben, c'est 6.5 la cote pour l'Arabie Saoudite, 1.42 pour l'Uruguay. Et le dernier match de la journée, c'est Iran contre Nouvelle-Zélande. C'est l'Iran qui est favorite à 1.8 et c'est 4 la cote pour les Néo-Zélandais. Le match nul est à 2.3. 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
1: La Coupe Stanley est officiellement remportée. Félicitations aux Hurricanes, la Caroline. Félicitations encore une fois à toi, Tony, qui avait vu juste dans ta prédiction des séries. Et là, on entame l'autre étape. Est-ce que Kent Hughes va bouger? Qu'est-ce qui va se passer dans la Ligue nationale de hockey d'ici le repêchage? On va en parler abondamment de tout ça. On vous donne rendez-vous demain dans le club du matin pour venir faire un tour. Mais je suis convaincu que si vous écoutez Max, d'ailleurs, qui est en studio à côté de moi, qui s'amène dans les prochaines secondes, ou encore Greg un peu plus tard, en fin d'après-midi, bien, vous aurez toutes les informations à ce sujet-là. Merci, Tony.
2: Merci, vous autres.
1: Merci, Ali. Et surtout, merci à vous à la maison, à la voiture ou encore au travail. On vous donne rendez-vous demain, 5h54. Bye-bye, tout le monde. À demain.

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1: Salut, bienvenue dans 100% Max, 9h56. Olivier Berman, salut.
2: Salut Max, comment ça va?
1: Ça va très bien, bon lundi. Merci d'être là dans 100% Max au retour de ce gros week-end de sport où il s'en est passé des affaires pas à peu près. Fini le basketball, fini la Ligue nationale de hockey, on peut évoluer vers les sports d'été maintenant. Les Alouettes, c'est parti plus belle. Quelle fin de match des Alouettes sur la montagne.
2: Ils trouvent toujours le don de revenir.
1: Et que, hein? Une équipe finalement, t'es-tu fait poigner?
2: Pas une goutte.
1: À rien pantoute.
2: Ouais,
1: hein?
2: Puis la température a quand même baissé, sérieux, là. C'était une soirée parfaite au stade Percival Molson.
1: Ben oui. Pis...
2: Davis Alexander, c'est un cheval exceptionnel. Sérieux, ce gars-là, man, c'est un vrai.
1: Je regardais ça à la maison du coin de l'œil, puis à un moment donné, il tirait de l'arrêt à quasiment 14 points, je pense.
2: Il perdait quand même pas mal, puis trouve toujours une façon de revenir.
1: À un moment donné, ça m'accroche la fin de match. Aïe, aïe, aïe, quelle fin de match incroyable. Basketball, les Knicks, un autre retour dans le match. Vraiment le fun. On va en parler d'ailleurs avec Joel Anthony, il est le DG de l'Alliance de Montréal. Leur saison est lancée dans la CEBL. Il va venir nous voir tantôt. On va parler de l'Alliance, évidemment, mais je veux l'entendre parce que lui, il a gagné sur la NBA. Joel Anthony, une belle carrière.
2: Avec
1: NBA,
2: le Heat de Miami.
1: Avec le Heat de Miami, notamment. Fait que tu sais, cette frénésie-là du basketball, c'est toujours bon. C'était tellement un beau sport. C'est un sport que j'apprécie tellement. Le basketball, c'est le fun de voir les Knicks redonnaient à la ville de New York ce championnat-là. Ça permet d'oublier que Kotkaniemi a soulevé la coupe hier.
2: Il y a eu... T'as besoin de 41 matchs pour avoir ton nom de gravé sur la coupe. Il en a joué 42 cette année. Le petit Vlimeux, là... Tu sais, la blague classique, avoir un A dans ton travail d'équipe quand t'as rien fait, c'est ça, là. En train de la soulever avec les gars.
1: Avant, ben du monde, là. dans la hiérarchie, là. Parce que, tu sais, c'était
2: avant
1: important.
2: Brandon Bossy, je pense.
1: Avant Blake, dans la hiérarchie de passation de la coupe, là, tu sais, il y a des affaires importantes, là. Tu y vas, évidemment, mon capitaine, commence.
2: C'est très symbolique, là.
1: C'est symbolique en temps. Il me semble qu'il l'a eu de bonheur. Nous autres, parce qu'on n'a pas de belle histoire avec
2: non,
1: lui.
2: Non, vraiment
1: qu'on,
2: pas.
1: On a souhaité qu'il l'aille après le gars qui passe la mop.
2: Essentiellement, oui, là.
1: Mais tu fais comme...
2: Tu sais, je comprends qu'il est là depuis longtemps. Puis, tu sais, Aho, tout ça, c'est ses chums, des Finlandais. Mais il a pas fait grand-chose pour cette équipe-là dans les dernières années.
1: Non, vraiment pas. Puis, tu sais, ce qui est drôle là-dedans, c'est que là, ça se termine. Puis, tu regardes cette formation-là. Tu regardes Rob Brind'Amour, pas de chemise dans le vestiaire, qui lève la coupe.
2: Il
1: est en forme. C'est incroyable. C'est incroyable. Mais tu sais, tu regardes la formation, puis tu fais, c'est tellement pleinement mérité. Puis c'est drôle, parce que j'en parlais avec Nick Cloutier ce matin, sur l'autre station dans mon émission le matin, puis on regardait un peu le setup des contrats de la Caroline versus le setup des contrats du Canadien de Montréal. Puis c'est deux formations qui, sous la forme fiscale, administrative, se ressemblent beaucoup.
2: Ouais.
1: Tu sais, le noyau là des Hurricanes, AO, 9 750 000, Ehlers, 8 500 000, Chevnikov, 7 750 000, tous sous contrat jusqu'en 2032, 2031, 2029, 2032 pour Seth Jarvis, 2034 pour... Logan Stankoven, 6 millions par année jusqu'en 2034.
2: Ça, là, ça a été un coup de maître, d'être capable de le signer juste avant qu'il décolle. C'est une équipe qui s'en va nulle part, les Hurricanes. C'est un peu cliché, on dit souvent ça, tu sais, on se dit l'Avalanche, ils vont retourner, c'est sûr, mais les Hurricanes, quand tu regardes la façon dont ils sont construits, la façon dont ils jouent, tu sais, ajouter un gars comme Keandre Miller l'été passé, ils vont être bons pendant longtemps, surtout dans une division métropolitaine qui est plus faible. Tu donnes leur première, deuxième place dans leur division pour les cinq prochaines années.
1: Je pense que oui, puis tu sais, bon, KK est là à 4,8 jusqu'en 2030.
2: Ouais, il risque d'être acheté ou échangé dans les prochains jours.
1: Taylor Hall, lui, 2027-2028. Après ça, c'est bon, t'as Martin Hook, t'as Jordan Staal, évidemment, qui sont vieillissants, qui, eux, se terminent au terme de la prochaine saison, ont donné des agents libres sans compensation. William Carrier est quand même là jusqu'en 2030. Puis après ça, en défensive, Keandre Miller est à 7,5 millions, Slavin est à 6,3 millions. Les deux jusqu'en 2033. Fait que ton D-Core est solide. Sean Walker est là jusqu'en 2029.
2: La question pour eux, c'est devant le filet. Tu sais, à long terme, ça va être qui? Est-ce que Bossy va être
1: Anderson,
2: capable de s'établir? Anderson, qu'est-ce qui se passe avec lui? Mais Bossy, je veux dire, sans lui, est-ce qu'il gagne cette finale-là? Je le sais pas. Ça a été le point étonnant de la série, là. De quand Anderson est sorti, Bossy est rentré dans le match, il a été sensationnel dans les trois dernières rencontres.
1: Tu sais, c'est que les deux premières rondes ont donné raison à Rob Brind'Amour de confier le filet à Anderson, mais là, avoir Bossy garder les buts depuis qu'il est entré dans l'action, moi, force est de constater que si ça avait été Bossy, ça aurait été la même chose.
2: Ah oui. C'est pratiquement le genre d'équipe qu'on dirait que le gardien est peut-être pas si important.
1: Ben, on parce en est là.
2: Ils donnent pas énormément de lancers, puis défensivement, ils sont très responsables.
1: Hier, les Knights, aucune réponse à rien.
2: Il y a eu quasiment un 20 minutes où ils n'ont pas tiré au filet. Là. On aurait dit le Canadien contre les Hurricanes.
1: Tu sais, puis là, il y a eu des séries exceptionnelles. Je veux pas y casser du sucre sur le dos, mais où était Mitch Marner hier, là?
2: Dans les matchs 5 et 6, Mitch Marner est redevenu le Mitch Marner des matchs 5 et 6.
1: Dans un match où il faut que tu fasses la différence, où on a besoin de toi, on t'a pas vu, puis le deuxième but, c'est de sa faute.
2: Mm-hmm.
1: Le deuxième but est attribué à Mitch Marner. Ils sont trois, là, sont en grappe de raisin devant le filet, sont trois. Puis le tireur, là, la couverture, c'est celle de Mitch Marner.
2: Ouais.
1: C'est celle de Mitch Marner, puis tu sais, encore une fois, j'ai l'air du gars qui casse du sucre sur le dos parce que ça fait un an que je fais ça.
2: Non, mais. T'sais...
1: Mais dans ces moments-là, c'est là que ces gars-là, faut qu'ils sortent.
2: Ben oui, parce que Vegas s'est rendu aussi loin. Beaucoup à cause de Mitch Marner.
1: Ben oui.
2: Puis à la fin, quand ils se sont mis à perdre, ben Mitch Marner s'est effacé comme plusieurs autres. T'sais, Jack Eichel a manqué des chances de marquer incroyables. Même chose pour Dorofeev, quoique c'est peut-être plus Bossy qui l'a volé. Mais chez les Golden Knights, il va y avoir une bonne introspection à faire. Là. Carter Hart en finale, il a été atroce. Qu'est-ce qui va se passer avec tous ces morceaux dans cette équipe-là?
1: On prend un gardien de but.
2: Oui, encore une fois.
1: Encore une fois. Ça dépend. T'sais, ça dépend de ce que tu mets devant lui. Ça dépend d'où tu veux aller. Encore une fois, le setup des contrats est bien, bien différent à Vegas. T'sais, on va en parler, puis on va vous faire entendre Renault tantôt. Mais il y a des clubs qui sont dans des cycles. Là, les Hurricanes vont être là pour les prochaines années. Le Canadien s'en revient aussi. Il y a d'autres clubs qui vont éclore. Il y a des clubs que ça va être très, très long avant de les revoir dans ce cercle-là. Mais tu sais, les Hurricanes viennent de fermer la boucle sur beaucoup, beaucoup d'années à passer proche avec le club pour se rendre au bout, mais sans avoir la solution. Là, cette année, ils l'ont trouvé. Puis je pense que ça va débloquer de quoi chez les Hurricanes qui vont faire en sorte qu'ils vont être fatigants encore 2, 3, 4 ans face à ça.
2: Mais quelle domination pour eux en série. Ils sont allés 16-3. Ils ont eu un petit peu d'adversité face à Vegas, mais sinon, là, ils ont pas été inquiétants que ça. Je suis retourné voir tantôt. Là, parmi les équipes qui ont eu les parcours les plus dominants depuis qu'on a ce format des séries, là, où tu dois gagner 4 rondes, t'as les Oilers en 88 qui sont allés 16-2, et la deuxième meilleure équipe, c'est les Hurricanes cette année qui sont allés 16-3.
1: C'est incroyable. Coupe du monde en fin de semaine, ça a commencé évidemment vendredi avec le Canada contre la Bosnie-Herzégovine 1-1. Là, tout le monde dans le groupe du Canada est à un point ou à peu près. Il y a eu des matchs. Écoute, le coach de la Turquie, un match. Bonsoir, bye bye.
2: La Tunisie,
1: par contre. Pardon.
2: C'est dommage, mais tu sais, ça fait partie du. La Coupe du monde est passée de 32 à 48 équipes.
1: Ah oui.
2: On a ces vers le plat, là. Puis tantôt, il va en avoir une Espagne, Cap-Vert.
1: Hey, Cap-Vert. On dirait le nom d'un camping, là. Pour vrai.
2: En Mauricie, genre.
1: C'est ça. Cap Vert, ça a pointe en haut, ce bord de l'eau, là.
2: Ah non, mais c'est ça, là. Puis hier, l'Allemagne, c'était 7-1 contre Curaçao. C'est dommage. Mais regarde, ça fait partie du prix à payer pour avoir un tournoi aussi gros. Puis on a eu d'autres matchs exceptionnels. Maroc-Brésil, c'était beau à voir hier.
1: Ouais.
2: Pays-Bas-Japon, ça a terminé 2-2, tout un match. Puis, tu sais, le Canada, vendredi, d'aller chercher ce premier point-là dans ton histoire à la Coupe du monde, puis de le faire chez nous, à Toronto.
1: C'était beau, en plus.
2: Ouais.
1: Tu sais, puis souvent, là, on dépeint les scènes de soccer comme étant... c'est pas beau ce qui se passe dans les stades de soccer des fois en Europe pis tout. Pis à Toronto, je trouve que les gens là-bas ont fait preuve de beaucoup de classe. Puis on a montré justement des images qui sont le fun pour le sport en général, des images qui font du bien. Après le studio à New York là, avec les animaux là, qui ont tout viré à l'envers. Là.
2: Ouais.
1: Moi j'ai bien de la misère avec ça. Là. Je comprends pas comment un partisan d'une équipe peut en venir, puis c'est pas tous des partisans, il y a souvent des manifesteurs là-dedans, que c'est des manifesteurs à temps plein, puis ils se glissent là-dedans pour aller... C'est un prétexte pour aller mettre un char en feu au nom de
2: niaiserie. Il y a du monde qui se sont fait poignarder, ça n'a pas de bon sens, là.
1: À Toronto, là, Mané, les partisans de la Bosnie qui passent, ça se fait des high-fives, bon match, j'ai trouvé ça beau, j'ai trouvé que c'était une belle démonstration en anglais, on dit de sportsmanship, là, on apprécie le sport, on s'en va vivre de quoi de le fun collectivement... Le stade, écoute, c'était écœurant.
2: Mm-hmm.
1: C'était écœurant. C'est drôle, Catherine Paquette, qui était l'ancienne animatrice du CF Montréal, a été invitée par Dove, le savon Dove, là, pour aller faire là-bas à Toronto pour le match, aller faire des vidéos, puis tout, parce qu'elle commence dans une loge. Ben maintenant, elle se vient de voir, elle fait, écoute, c'est Ryan Reynolds qui est à côté.
2: Ben oui, il était là, lui.
1: Dans la loge à côté, elle réussit à prendre une photo avec, fait que je la salue si elle est à l'écoute. Je suis comme, c'est hot, c'est un gros événement. Jay-Z était là, je pense, hier pour un match en fin de soirée.
2: Justin Trudeau est allé le voir, le match des États-Unis.
1: Ça a fait jaser. Il a fait une publication.
2: Il a supporté sa blonde.
1: Mais il a fait une publication, il a dit qu'il était on a boyfriend duty, justement, là, d'aller. Mais ça on parle du même premier ministre qui nous disait là, les émissions des gaz à effet de serre, puis réduire l'avion, puis tout ça, puis c'est important, faire attention, mais que là, il se promène en jet privé. Là, c'est le même.
2: Ben, il sort avec une pop star. Hein? C'est ça le rythme de vie.
1: Aujourd'hui, l'Espagne contre Cap-Vert, en parlait, c'était à midi. Belgique contre Égypte à 15h, 18h. L'Arabie Saoudite contre l'Uruguay. Iran, Nouvelle-Zélande à 21h. Et là, demain, entre en scène des grands noms du soccer. La France contre le Sénégal à 15h demain. Milan est bien déçu parce qu'il ne pourra pas regarder le match de l'Argentine contre l'Algérie. C'est demain à 21h. Vous voulez voir Messi?
2: Un peu tard. Ah, c'est Messi son joueur?
1: Ah ouais, ben c'est Messi et Ronaldo. Là. C'est à l'école...
2: Lui, c'est pas un ou l'autre. Lui, c'est les deux.
1: C'est les deux, c'est ça. C'est mais correct. Ça, c'est à l'école, il y a un camp Messi, il y a un camp Ronaldo.
2: Essaie d'unir les deux camps.
1: Ouais, Lamine Yamal aussi, ça vient pas mal populaire en même temps. Là. Fait qu'on est là-dedans. Là, l'Irak contre la Norvège, sinon à 18h. Puis après ça, on va retrouver jeudi le Canada contre le Qatar à 18h. Fait qu'on va suivre ça avec beaucoup d'intérêt. C'est immense comme événement.
2: Ben oui.
1: C'est drôle parce que la dernière Coupe du Monde, Milan avait 2 ans. Puis tu sais, mon gars aime vraiment, vraiment, vraiment le soccer. Ouais. Je le vois, là, on est allé encore à Ice Out en fin de semaine, à Anjou. Puis là, il y a un terrain de soccer là-bas, il a passé 1 heure là-dessus. Il aime ça, il aime vraiment, vraiment ça. Puis après ça, on est allé manger à la cage. Puis j'ai dit, où tu vas aller dîner? Tu sais, ah, je vais aller regarder le soccer. C'est parfait. Fait qu'on est allé manger, regarder le match de l'Espagne. Je t'avais pas de l'Espagne, de l'Allemagne. Puis... t'assis, mangeait ses petits burgers, puis regardait ça attentivement. Mais c'est gros comme événement.
2: Ben oui, puis tu le réalises, même quand t'es jeune, tu réalises que c'est gros la Coupe du Monde, là.
1: Ouais.
2: Moi, je me rappelle la première Coupe du Monde que j'étais un peu plus conscient, c'était celle en Afrique du Sud en 2010, puis j'étais émerveillé, là. C'est immense ce qui se passe, puis c'est partout à travers le monde, l'attention de toute la planète est sur les matchs qui se jouent, là. C'est des centaines de millions de personnes qui regardent ça partout à travers la planète,
1: ouais.
2: C'est vraiment cool.
1: Je veux saluer Pascal sur le message que texte qui dit Cap-Vert, ça, c'est le village voisin, c'est à côté de Bâton Rouge puis Grenville sur la Rouge.
2: C'est bon ça.
1: Juste là, c'est juste entre les deux. OK, 18 minutes, on s'en va à la pause. Notre chum mapper s'en vient dans les prochaines. Hey, c'est la dernière semaine de 100% Max. Les résultats sont sortis la semaine passée. Je veux je vais en profiter pour vous dire merci. Merci d'avoir été là. On en a parlé beaucoup dans les dernières semaines de à quel point c'est précieux de vous avoir avec nous autres à chaque jour. C'est une grosse année de radio. C'est une année record pour BPM. C'est une année record pour 100% Max. C'est la première, mais je veux dire, quand on compare année sur année. Le dernier sondage était un record comparativement à automne, puis là, printemps sur printemps, de ce qui était là l'an passé. C'est une augmentation assez notable, quasiment le double. Fait que je veux vous remercier. C'est vraiment, vraiment fin. Puis on fait ça par passion, puis par plaisir, parce qu'on a vraiment, vraiment bien du fun, puis on est bien content de pouvoir faire cette dernière semaine, jusqu'à temps qu'Oli prenne le relais, là, dans le... Là,
2: ouais, moi, je pars en vacances en même temps que toi, mais contrairement à toi, j'ai pas 42 semaines de vacances, j'en ai 3, je reviens après, puis je prends la barre du club du matin ensuite.
1: Mais un peu, ça vient au retour, je sais pas.
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2: 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Jakub Debeche va être éligible pour signer une prolongation de contrat dès le 1er juillet prochain. Et pour Anthony Marcotte, c'est une priorité pour le Canadien. On écoute et on réagit tout de suite après.
3: Je laisse pas Dobesch amorcer la prochaine année sans une entente pour l'année suivante. Si le Canadien va aller chercher une aubaine avec Dobesch, c'est maintenant qu'il faut le faire. Parce qu'après, ça va coûter plus cher. Convaincu de ça. Qu'il va être le numéro 1 de ce club-là, puis je suis convaincu qu'il va avoir une belle saison l'année prochaine. Ça change absolument rien avec Jacob Fowler. Si Dobesch continue de performer, puis qu'éventuellement, on dit, ben là, faut se séparer, que ce soit Fowler ou Dobesch, les deux vont avoir une excellente valeur. Je pense que c'est important de concrétiser là-dessus. Tu le signes maintenant, quelle sera la durée, 4-5 ans, puis je pense que Daubech va encore avoir une excellente valeur au moment où on va vouloir le transiger. Si on en arrive là, moi, je suis très à l'aise avec les deux gardiens. On va commencer la saison prochaine avec un duo sous-payé compte tenu des performances. Après, ben, ça va être la saine gestion là, du plafond salarial avec les deux gardiens.
1: Il est où dans ta liste de priorités, Daubech, Ali, toi?
2: C'est intéressant parce que moi, je me demande si t'es peut-être pas mieux d'attendre avec Daubech. Être sûr, est-ce que c'est vrai? Est-ce que c'est pas juste peut-être un feu de paille qui t'a donné? Quitte à prendre le risque, regarde, l'an prochain, il va être encore meilleur. Puis là, tu auras la garantie que c'est vrai ce qu'il a donné. Et là, tu peux t'allonger avec lui à long terme.
1: Mais il y a tellement d'équipes qui se sont entendues avec des gardiens de but sur des contrats, mettons, corrects. Mettons, à Seattle avec Dakers à 5,4 millions. Tu sais, ça va être quoi le salaire de Jakub Daubech? Ça va commander un salaire. Si tu le signes là, mettons, là, est-ce qu'un an de différence sur ce que ce gars-là peut t'apporter, si tu le signes à rabais, ben, je veux pas dire à rabais, puis je le dis tout le temps avec respect parce que Kent Hughes nous a habitués à lowballer des gars, puis j'utilise tout le temps le terme lowballer, puis je le dis tout le temps que je le dis avec respect parce que Jake Evans aurait pu avoir plus que ça, parce que Jack Eye aurait pu avoir plus que ça ailleurs, parce que plein des joueurs auraient signé pour plus d'argent ailleurs. Si on s'entend pour un contrat, puis il va nous surprendre, Lane Hudson aurait pu avoir 10
2: facile.
1: On trouve tout le temps des façons de. Fait que tu sais, si Jakub Daubech veut faire partie du groupe pour longtemps, qu'on lui présente un... Sam, t'as quoi? 3,125? Quelque chose comme ça?
2: Tu pourrais peut-être le signer pour 4,5 maintenant, mais si tu prends le risque d'attendre, ben là, ça se peut que ce soit plus dans le range du 6-7 millions s'il continue sur la lancée incroyable qu'il a connue dans les derniers mois.
1: Puis tu sais, c'est un contre-pont, c'est un 4x4, c'est un 4x5, c'est quel genre de contrat, tu sais, puis c'est...
2: Ça lui envoie un beau message aussi de le prolonger dès maintenant.
1: Parce que ce gars-là a tout le temps vécu dans, là, vous êtes trois, là, on sait pas, là, tu ramènes un tel, là, tout le temps à Laval, là, tu reviens. Tu sais, rappelez-vous de la scène de cette saison, là, quand ils étaient trois, puis t'as-tu parlé à l'organisation, puis lui, non, j'ai pas parlé à personne.
2: Il a comme un peu été le rejet, tu sais, l'an passé, il y avait Montembeau et Primo qui étaient devant lui. Cette année, OK, il est arrivé, il était le numéro 2, mais ils ont rappelé Fowler, puis comme t'as dit, ben, il y avait la situation un petit peu bizarre. Est-ce que Daubech va retourner à Laval? Ça a vraiment pris du temps pour que on lui donne les clés du filet, puis qu'on dise, tiens, Jakub, c'est toi notre gars. Puis quand il s'est fait donner, je veux dire, il a été exceptionnel.
1: C'est ce que la confiance que tu places à un joueur, ça peut faire dans les résultats qu'il te donne, au lieu d'être comme tout le temps, comme, ah, Colin, là, tu sais, j'ai-tu un contrat, j'ai-tu pas de contrat, il m'aime-tu, je vais, c'est-tu ma place? Faut que ce gars-là, puis peut-être que c'est ça, peut-être que les discussions ont déjà eu lieu. Faut que ce gars-là parte cet été en s'étant fait dire, t'es notre gars de confiance, quand tu reviens l'an prochain, c'est ton net, c'est à toi de le perdre. C'est pas, genre, va falloir que tu te battes pour avoir le poste de numéro 1, c'est plus ça la discussion.
2: Non, non.
1: C'est plus ça. Avec ce qu'il t'a donné en série, c'est son net, et c'est à Jakub Fowler à lui voler le filet à un moment donné. Puis tu sais, à tous ceux qui se disent Samuel Montembeau là-dedans, je suis désolé, mais Sam, c'est terminé. Là.
2: Non.
1: Sam va être échangé, on va lui trouver un autre. Puis je lui souhaite tout le succès du monde dans une autre formation.
2: Ah, on lui souhaite le meilleur.
1: Il a un contrat échangeable, d'où la valeur des contrats que Kent Hughes signe, tu sais.
2: Ben, il a besoin d'un changement d'air, je pense. Parce que je veux dire, le gars, il s'est fait donner 20 dernières chances avec le Canadien cette saison. Il a jamais été capable de les saisir. Puis Samuel Montembeau, je suis sûr que c'est encore un bon gardien de but.
1: Ouais.
2: Mais à Montréal, il était peut-être pas dans les meilleures dispositions pour se préparer, pour avoir la meilleure saison possible, puis ensuite pour performer quand... Là, il y avait toute la pression sur lui quand ça allait pas. Mais tu l'envoies ailleurs, puis tu lui donnes une deuxième chance. Moi, je suis sûr et certain que Samuel Montembeau fait encore partie des 64 meilleurs gardiens de but de la Ligue. Malheureusement, pas à Montréal, parce qu'on en a deux qui sont meilleurs que lui.
1: T'as-tu l'extrait des filles de Jordan Staal?
2: Ouais, je peux aller chercher.
1: Je veux qu'on termine avec ça, parce que, tu sais, avant d'aller à la pause pour recevoir Joel Anthony, j'aime tellement l'aspect famille de la Coupe Stanley dans la Ligue nationale de hockey. Quand les gars gagnent, quand on soulève le gros trophée, là, les enfants embarquent sur la glace. Là, les confettis, là, les photos, là, les kids avec les lunettes de ski, puis le faux champagne. Jordan Staal, ses filles sont venues le rejoindre au lutrin à la fin du match. Et Mané a demandé, il a fait l'erreur de demander à une de ses filles, voulez-vous parler, voulez-vous dire de quoi? On écoute ce que ça a donné.
4: Anything to say?
5: Yeah, I have a question.
4: A question?
5: Okay. I thought you called us crew.
4: Crew, yeah.
5: And we're going to go way back to the first game in the first season. Why did you punch that guy? Questions that need to be answered, guys.
1: Sa fille qui demande pourquoi il s'est battu contre Brady Kachuk au premier match de la série. Puis lui, il dit rien. Ça, on répondra pas à ça ce soir. Mais tu sais, c'est tellement des beaux moments en famille pour la famille Stahl, justement, pour de regagner cette coupe-là. Et la dernière, sa première, est en 2009 avec les Penguins de Pittsburgh, imagine-tu.
2: Ça fait longtemps.
1: Incroyable.
2: Ses filles étaient abonnées.
1: C'est incroyable. Fait que bravo aux Hurricanes pour ça. À 10h35, la saison dans la CBL est bien amorcée. L'Alliance de Montréal, moi, c'est un produit que j'aime beaucoup. J'ai été les voir plusieurs fois. C'est tout un show. On va en parler avec le DG Joel Anthony au retour. Puis je veux l'entendre aussi sur la finale de la NBA parce que ça s'est fini en fin de semaine. Et 53 ans plus tard, les Knicks de New York redonnent un championnat à leur ville. Patrick Ewing était là. Il y a tellement de traditions alentour de ce club-là. Ils ont tellement un fanbase incroyable. Ça doit tellement libérer tout le monde, ce titre-là. On fait ça au retour dans 100% Max. Restez.
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1: Très heureux de le recevoir parce que c'est bien entamé dans la CEBL, la saison de l'Alliance de Montréal, la Ligue canadienne de basketball élite. C'est un spectacle que j'aime beaucoup. Il est directeur général de la formation. Joel Anthony, salut.
4: Salut.
1: Merci d'être là.
4: Non, merci pour m'avoir ici.
1: T'es un gars de Montréal, t'es né ici, oui. Une carrière de 10 ans dans la NBA quand même avec l'Heat de Miami, des championnats, t'as joué à Boston également. Juste un mot sur ce qui vient de se terminer, la finale de la NBA, est-ce que ça t'a replongé dans des vieilles émotions, cette victoire-là, de voir les Knicks l'emporter?
4: Oui, vraiment un peu, je suis content pour tout le monde que je connais par là en New York, vraiment pour le ville, c'était pas exactement comme ça parce que le ville était pas en feu.
1: Ouais.
4: Mais
1: à Miami, ouais.
4: Ouais, exactement. Mais pour avoir cet excitement pour le ville, pour le joueur, c'est un incroyable sentiment.
1: Parce que c'est des souvenirs que vous gardez à jamais, tu sais, de partager un championnat. Puis t'auras toujours sur ton tableau de chasse personnel de partager un championnat avec LeBron James, Dwayne Wade puis Chris Bosh aussi.
4: Ouais, bien sûr. Cette équipe-là, c'était spécial pour nous, mais même pas juste parce qu'on a gagné, mais juste tout ce qu'on devrait faire pour vraiment gagner, c'était difficile. Comment dire?
1: Cette saison-là, la route, ouais.
4: Ouais.
1: Puis tu sais, on regarde aujourd'hui le basketball dans son ensemble, c'est un des sports avec la plus forte croissance présentement en Amérique du Nord. Mm-hmm. Ce que la CEBL fait, c'est de mettre en lumière des talents d'un peu partout qui viennent jouer au basketball professionnel ici durant l'été. Parle-moi de ton début de saison, vous avez 10 matchs de jouer, une fiche de 4-6, mais c'est tellement serré dans la CEBL présentement.
4: Oui, exactement, avec un league qui on joue 24 matchs. Alors chaque match est tellement important et tu sais jamais le qu'est-ce qui peut arriver dans un match, spécialement avec le contenu qu'on a avec un différentes fin du match avec le target score elimending. Alors c'est vraiment excitant pour tout le monde qui vient pour nous regarder.
1: Parle-moi un peu de ton équipe, parce que t'as des joueurs très, très excitants, des joueurs très, très rapides. Ils viennent d'où, les joueurs de l'Alliance de Montréal?
4: Ah, ils viennent de partout. On a des joueurs locaux qui peuvent jouer à un très haut niveau, comme Quincy Garré, Keyshawn Barthelemy. On a des joueurs qui viennent d'autres places aussi des États-Unis,
1: ouais.
4: Michael Hughes, Lulu Williams vient de Missouri, Floride, vraiment on a des joueurs qui viennent de partout, de toutes les autres niveaux, mais pour notre ligue c'est un très bon combination pour avoir un très haut niveau de basket. Et spécialement dans l'été, parce qu'il n'y a pas beaucoup de basket dans l'été. Alors, pour nous, pour avoir ça, c'est vraiment une bonne expérience pour tout le monde.
1: C'est une chose qui vous favorise, justement, pour que les gars viennent jouer durant cette période-là. Tu me parlais de Quincy Garré, j'allais voir sa fiche. C'est quand même fou. Tu sais, le gars a joué à l'Université de l'Illinois, qui est reconnu en basketball, et son école secondaire, tu vois, Académie Thetford.
4: Ouais.
1: Tu sais, ça permet justement à des petits gars qui regardent la CEBL, qui regardent le basketball, de dire hey, j'ai peut-être un avenir dans le pro, d'être une marche peut-être vers la G League après ça puis d'autres choses, parce qu'il y a des joueurs qui l'ont fait ce chemin-là, ou à des gars aussi de venir peut-être finir leur carrière dans le basketball pro dans un super bon niveau de compétition.
4: Oui, exactement. On a les il y a beaucoup d'autres côtés qu'on peut regarder pour ça. Nos joueurs ont venu on peut voir devant eux toujours des joueurs du pro qui jouent à un tellement haut niveau. C'était pas quelque chose qu'on avait pour moi quand ouais. J'étais jeune ici en Montréal. Alors pour dire que hey, je peux voir, je peux toucher les joueurs et pour les voir chaque été, ça donne beaucoup d'inspiration pour les jeunes, et c'est une grande partie de ça qu'on veut être une partie de cette équipe et de cette organisation, parce que c'est quelque chose qu'on notre ville a vraiment besoin.
1: Puis c'est fou à quel point vous êtes supporté par les joueurs québécois à Montréal qui ont fait le chemin jusqu'à la NBA. Tu sais, j'ai été voir l'Alliance souvent. On a vu Ben Mathurin souvent. On a vu Lou DeBeese souvent. On a vu Chris Boucher souvent. Parce que eux sont dans leur off-season. Donc, en profite pour venir vous voir.
4: Ouais.
1: Puis, tu sais, toi, tu l'as fait. Tu t'es rendu jusqu'à la NBA. Une partie de toi qui doit être satisfaite, justement, de les voir venir supporter le produit. C'est le fun de voir Lou DeBeese assis là, première rangée.
4: Ouais.
1: Venir apprécier le show. Puis.
4: Oui, exactement. C'est pour moi, c'est pour avoir une communauté vraiment, alors avec nos partisans et tout le monde dans la communauté de basket, spécialement. Alors les joueurs pro, les joueurs qui sont aussi dans l'école maintenant, les joueurs qui jouent à des autres parties du monde et ouais. Veut retourner les gosses ils savent même que il peut retourner s'il veut juste lancer des balles à avoir un pratique. Ils peuvent venir à l'Alliance. Comme on a des joueurs pro comme Chris était là juste le mois dernier. Il,
1: wow.
4: Il a dit hey, je veux avoir quelque part pour pratiquer
1: ouais.
4: un peu. Et c'est ça qu'on veut, pas avoir une communauté que pour les partisans, pour les joueurs qui jouent maintenant pour nous, pour les joueurs qui juste veulent voir et avoir du support pour l'équipe. Et c'est pour moi une des grandes raisons que je voulais être un parti de l'organisation.
2: Mais ça doit être impressionnant pour toi de voir l'évolution du basket au Québec. Je veux dire, on retourne il y a 20-25 ans. T'étais un des premiers, un des seuls à faire le saut, aller aux États-Unis, aller jouer là-bas dans la NCAA, finalement la NBA. Aujourd'hui, on en voit à chaque année, je veux dire, des Québécois qui sont au March Madness, qui atteignent la NBA. Il y en a qui sont aujourd'hui avec vous chez l'Alliance. Ça doit être le fun de voir comment ce sport-là a grandi au Québec. Puis je veux dire maintenant, ben des Joël Anthony, il y en a eu plein d'autres par la suite, puis il va continuer d'en avoir encore plus au fil du temps.
4: Ouais, pour moi, je suis tellement fier pour voir le niveau que nos joueurs locaux ont rendu. Vraiment pour voir les jeunes comme Chris, Lou, Ken Birch,
2: ouais.
4: Omax, il y a tellement de joueurs jeunes maintenant qui peuvent jouer à un très haut niveau du NBA, mais même pas juste eux, mais même il y a les joueurs qui sont dans l'école maintenant
1: oui.
4: qui veulent avoir une chance pour jouer professionnel, et on voit qu'il y a tellement de joueurs maintenant. Comme quand j'étais jeune, il y avait juste c'était juste un rêve pour aller à une école de première division.
1: Ouais, ouais.
4: Alors mais maintenant ça c'est quelque chose que tout le monde peut voir que c'est possible, et même aussi de ça pour jouer professionnel, et même pas juste jouer professionnel, le plus haut niveau du NBA. Alors l'évolution c'est incroyable pour voir, et ça continue à grandir plus en plus.
1: On est avec Joël Anthony, DG de l'Alliance de Montréal. On en a parlé tantôt. T'as remporté un championnat de la NBA avec LeBron, Chris, au plus haut que tu peux aller dans le basketball. Dans ton recrutement aujourd'hui, quand tu te promènes, je sais pas à quel niveau ça commence, si c'est au secondaire ou au cégep, es-tu impressionné par la qualité de basketball qu'on voit sur le terrain, là, t'sais, Boots Underground ici au Québec?
4: Ah oui, non, bien sûr. J'ai parlé avec des autres personnes qui qui sont venus de l'NBA, qui ont vu notre ligue. Et tout le monde, on est vraiment impressionné de le niveau et le qualité de notre ligue. Et nos partisans, quand ils viennent pour voir un match à Verdun, ils peuvent voir ça. Et c'est une partie de ça que tout le monde veut être ici pour voir l'alliance. On peut aussi voir l'atmosphère et l'ambiance aussi.
1: C'est incroyable.
4: C'est quelque chose en entier. C'est juste une incroyable expérience.
1: Le prochain match, c'est le 26 juin prochain à la maison. Il en reste 5 à l'Auditorium de Verdun, donc 4 vendredi soir. C'est à 19h30. Thématique du match, monte tes baskets. On demande aux partisans de venir avec leur plus beau soulier de sport. Moi, j'en ai plein de ça. Avec plein de couleurs pis tout. Il y a tout le temps des thématiques, il y a tout le temps de l'animation. Il se passe toujours de quoi à propos de ce club-là. T'es quel genre de DG dans un match? Regardes-tu le match calmement, tranquille, assis, ou t'es debout, des mains ses hanches, puis tu gesticules comme si tu jouais encore?
4: Non, moi je suis un peu caché en haut, juste pour regarder le match. Je pense que je suis calme, parce que tout le monde me dit quand je regarde des matchs, je regarde calme. Je pense dans moi, je suis un peu plus...
1: Ça brasse en dedans un peu,
4: Un peu, mais pour moi, je suis juste content et pour moi, c'est juste quelque chose d'incroyable pour être dans cette position. Juste pour regarder un match et se savoir que Montréal a une équipe pro et pour être un partie de ça. Alors chaque match c'est toujours spécial et c'est quelque chose
1: c'est
4: que
1: le fun.
4: Don't take it for granted.
1: Hey Joël, merci d'être passé. 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Sinon, alliancemontréal.ca

0: On va lui parler. Mercredi, 10h35, Jean-Pascal va être avec nous autres parce que lui, il nous offre un combat le 27 juin prochain du côté du Colisée de Laval contre le People's Champ Francis Lafrenière. Fait que c'est le programme de la semaine dans 100% Max. Puis évidemment, plein d'affaires à vous jaser à propos du Canadien puis de la saison prochaine.
1: Oh oui, ça fait
0: on
1: juste
0: se retrouve
1: commencer.
0: Demain, 9h54. Merci d'avoir été là. Demain, tout le monde, au revoir.
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0: gauche d'un week-end historique.
1: Historique, ni plus ni moins.
0: Rien à moins. Pourquoi ça serait pas historique, messieurs? On va vous expliquer ça dans les 4 prochaines heures. Ouais. On va prendre 4 heures pour vous expliquer pourquoi le dernier week-end était historique. Mais merci d'être là. 91.9 Montréal, 100.9 Québec, 96.5 Gatineau sur YouTube Live également. Ben oui, on est là. Venez nous voir si vous en avez le courage de regarder nos belles faces de radio et par toutes les autres babelles technologiques, là, la TV, l'application, toutes ces affaires-là. Peu importe d'où vous nous écoutez, on le rappelle qu'on est super content que vous soyez là avec nous. La saison de hockey est terminée. Depuis hier soir, les Hurricanes de la Caroline soulèvent la Coupe Stanley en 19 matchs, messieurs. 16-3.
1: Une des performances les plus dominantes en séries éliminatoires depuis qu'on a ramené le format 4-7 pour les rondes de série. Il y a seulement les Oilers de 1988, les gars, qui a fait mieux avec un dossier de 16-2. Puis on s'entend, là, les Oilers de 88, c'était Wayne Gretzky, c'était Mark Messier. C'était une sacrée équipe.
2: C'était une sacrée machine.
0: Ouais. Yari Khoury.
1: Oui.
0: T'es là également.
2: Khoury était là en 88, hein?
1: Ouais,
2: hein?
1: Oui.
0: C'est la question que je pose.
1: Oui, ouais. Il était là.
2: Ouais, il était là en 88.
1: Je vous confirme, okay, j'ai regardé
2: excellent,
1: tantôt.
2: Excellent.
1: L'effectif.
0: Yari c'est Khoury. Ton jeu NHL 82.
2: Non, non,
0: Yari tu
2: Khoury.
0: Le rends quelque part.
1: Non.
0: Ton Yari Khoury.
2: Terminé. Mais d'ailleurs, pour les gens qui sont déjà nostalgiques là,
1: ouais,
2: de la saison de hockey, depuis ce matin, j'ai mis en ligne la rétrospective sonore complète
1: du Canadien
2: de la
0: ben
2: saison
0: de vous présenter
2: du
0: ça,
2: Canadien.
0: Vous avez pas aidé.
2: Non, non, mais tabarouette, il y a de l'ouvrage là-dedans, buddy. Là. C'est toute l'année, pour ceux qui ont... Rappelez-vous, là, on a eu une saison vraiment extraordinaire. Alors, depuis la cérémonie d'ouverture, et ça se passait avec le décès de Ken Dryden, le premier match au Centre Bell, toute la saison, les faits marquants, vous en avez pour 37 belles minutes à vous rappeler cette saison excitante du CH. Alors, Benoît Roger Radio, et en plus, là, on va vous la diffuser en onde à la radio.
1: Oui.
2: Lors de notre dernière FX et moi, le 10 juillet.
1: Voilà.
2: Mais pour l'instant, vous pouvez l'écouter sur mon site web, benoitrogerradio.ca.
0: Je vais aller écouter ça ce soir.
2: Sérieux?
0: Ben oui.
2: Pour les, cet été, tu sais, maintenant en camping, là, tu dis, hey, ça, on a une bonne saison. Tu pars ça, paye si tu plais, puis t'as plein de souvenirs de la saison.
1: Et les là, gars, ouais, les gars du web veulent qu'on le mentionne.
0: À
1: là,
0: la
1: mais...
0: Coupe du Monde.
1: Exact.
0: En fait, la seule grosse équipe qui a dominé depuis le début de la Coupe du Monde, là, c'est l'Allemagne.
1: Ouais.
0: Toutes les autres, là. C'est tough.
1: Ben, il y a eu des volées, mais pas pour les pays favoris, là, si on veut, pour la
0: on
1: Coupe du Monde.
0: On dirait que les pays favoris prennent pas au sérieux leurs premiers adversaires, on va dire ça comme ça. Et là, le dernier en liste, ça vient juste de finir il y a une minute et demie. C'est l'Espagne, qui est une des deux équipes favorites pour remporter le tournoi.
1: Mon équipe pour gagner la Coupe du Monde.
0: Qui annule contre le Cap-Vert.
1: 0-0. Cap-Vert, là, c'est une population d'environ 600 000 habitants. 0-0 face à un des favoris pour la Coupe du Monde. C'est fou, là.
2: C'est à Cap-Vert, en ce moment, d'après moi, ils sont
1: c'est
2: sans bras.
1: C'est la folie à Cap-Vert.
0: Non, mais c'est ça qui est beau. Quand je dis un week-end historique, là, t'as des performances comme celle-là. Le Qatar qui a réussi à annuler à la fin
1: ça,
0: du
1: là,
0: match, ça a sauvé un peu le Canada. On va vous l'expliquer dans une vingtaine de minutes avec Sidney Foulon.
1: Curaçao qui a marqué son premier but dans l'histoire de la Coupe du Monde. On parle d'une population de 150 000.

0: habitants, oui, ils ont perdu 7-1 contre l'Allemagne, mais à ce moment-là, ça crée l'égalité 1-1.
1: C'était 1-0, ils ont mis ça 1-1. J'ai regardé ça en direct. On n'en revenait pas. Les fans des estrades, ça pleurait. Les joueurs, tout ça te fait le club sandwich, toi, un par-dessus l'autre, couché sur le terrain. Le sélectionneur qui n'en revient pas. On vient juste d'égaler contre l'Allemagne. Là. C'est un beau but, en
2: c'est
1: plus.
2: Un beau but. C'est un beau but.
1: C'est le fun de voir.
2: C'est juste qu'après ça, il y en a eu 6.
0: Ouais, après, ça a dégénéré.
1: Ouais, eux autres, ils avaient fait le party, c'était réglé. On a compté un but, le match est fini, il peut arriver ce qu'il peut après. Mais tu sais, c'était pas. Curaçao était pas une équipe choisie pour sortir de son groupe, là.
2: Ça, c'est, non, non, ça c'est clair.
1: Là, t'affrontes l'Allemagne en levier de rideau. Mais ça me fait penser, tu sais, souvenez-vous, l'Argentine qui a remporté la dernière Coupe du Monde, en levier de rideau, qu'est-ce qui est arrivé?
0: Défaite.
1: Défaite contre l'Arabie Saoudite en 2022, là. Souvenez-vous de ça. Et on se disait, l'Argentine sortira pas du groupe.
0: Défaite de 2 à 1.
1: Et finalement, ouais. Ben, c'est pas arrivé. Ils ont gagné le tournoi. Donc, des fois.
0: Vivre de l'adversité dès le départ, ça peut être bon pour un pays. Bien d'accord avec toi, mais c'était toute une fin de semaine de sport.
2: Maison.
0: Ben était sur la montagne vendredi soir.
2: Quelle belle soirée.
1: Mais raconte-nous donc ça. Ouais.
2: Ah, avec mon chum Yann, mon frère François, on est allé manger là, une bonne table juste avant. Et puis, tu sais. Bouteille de vin, puis on s'est lâché l'ousse. Là.
0: Il a fait beau, finalement.
2: Il fait très beau. On est arrivé un peu garlone au stade, mais c'était très agréable. T'sais, on était on était bien à l'extérieur. J'aime beaucoup le stade Percival Molson. Ouais. Et je salue tous ceux et celles que j'ai croisés, d'ailleurs. On a eu beaucoup de plaisir. Vraiment, ça a été un bon match. Encore une fois, les Alouettes à l'arraché contre les Argonauts. Un bon match de football. On était très bien. Salutations à tous ceux que j'ai croisés. C'est le fun de vous croiser. Les gens sont gentils. Il y a juste un petit bémol que je vais mettre là-dedans. Et ça fait deux fois que ça m'arrive. Une fois au Rocket et là, aux Alouettes. À l'urinoir, peut-être juste s'abstenir d'avoir une grande conversation, de jaser à côté d'un auditeur pendant que t'urines et de jaser de BPM Sport. C'est très, très spécial. Alors peut-être juste me laisser uriner. Puis après ça, on peut prendre un portrait.
0: Est-ce qu'on t'a appelé la Rockstar?
2: Non, c'est non. Fini ce temps-là.
0: C'est fini?
2: Ça, c'est terminé puis je veux plus qu'on en parle.
1: Ben, j'haïs ça. Probablement à l'urinoir.
0: Ouais, sûrement.
2: Non. Mais
1: oh boy, c'est la Rockstar.
2: Le gars était très cool. Le gars était cool, mais quand même, c'est spécial. Tu sais, t'es installé puis là, tu
0: il y a juste en train de la secouer.
2: Là, moi, alors, ben, mais pour le reste, les gens étaient bien, bien cool. Très cool.
1: Pas de connaître, là, à l'urinoir, je vois l'occasion, c'est sûr, je te parle.
0: Ouais.
1: C'est sûr, certain.
2: Mais le gars, on s'était croisé avant, puis hey, après ça, pas de trouble, on prend une photo, on jase un peu. Mais tu sais, lui, il tenait à ce qu'on jase en évacuant des liquides. Alors, ça a été fait, mais pour le reste, le monde est bien fin. Je salue le papa qui est venu avec son fils qui nous écoute et qui était content.
0: À quel âge environ?
2: Ah, mon Dieu, je peux pas te dire, là, entre 15 et 20, okay. Dans ces eaux-là, puis qui m'a reconnu.
0: Non, mais de la belle jeunesse
2: puis
0: qui écoute.
2: Vraiment, j'ai croisé plein de monde, c'était vraiment sympathique. Et la montagne, pour un match de football, un vendredi soir en été, tabarouette que c'est cool.
0: Ah ouais. Quand il fait beau de même, là.
1: Faut que j'y aille rapidement.
2: Belle victoire.
1: C'est tant le fun. Ben oui, c'est une belle victoire aussi, tu l'as dit. Là,
0: mais les Alouettes, c'est jamais facile. Hein?
2: C'est jamais facile.
0: J'ai écouté le match, puis je dis, mais voyons, qu'est-ce qui se passe?
1: Il y a une belle parité maintenant dans les Canadiennes.
0: Là. Ouais. Mais Matt était quand même pas mal persuadé que les Alouettes allaient gagner ce match-là. Là, quand il nous a parlé vendredi, c'était...
2: Mais ça s'est terminé 37-30, sauf que le dernier touché, là, je veux dire, les Alouettes l'ont comme un peu laissé aller parce que le match était terminé. Là.
1: Mais n'oublions pas, hein, dans les Canadiennes, c'est 57 plus 3. C'est pas 60 minutes, là. Les trois dernières minutes, c'est comme un 57 précédent.
2: C'est
1: ça se ressemble pas mal, là, je veux dire...
2: Deux victoires, aucune défaite, puis on a encore une fois de
0: Alexander qui est invaincu comme partant en saison régulière.
2: Ça va finir un jour.
0: Ouais, sa seule défaite, c'est à la Coupe Grey.
2: À la Coupe Grey.
1: Mais pas aujourd'hui.
2: Pas encore.
1: Non. Mais pas
2: toujours
1: aujourd'hui.
2: Invaincu, effectivement.
1: Ça, c'est certain.
0: Il y a une statistique qui va faire plaisir à Ben Roger. Les Hurricanes ont gagné la Coupe hier, les gars, une deuxième conquête en 20 ans. Eux qui avaient gagné en 2006. Les Hurricanes ont terminé la saison régulière avec aucun joueur dans le top 20 des meilleurs pointeurs. Ils ont terminé la saison avec aucun gardien de but en haut de 900 d'efficacité. Aucun des trois là, avait 900 d'efficacité à la fin de la saison régulière. Pas un joueur ou un coach comme Rod Brind'Amo par exemple a été finaliste à l'obtention d'un trophée individuel. Pas un finaliste, pas un.
2: Veux-tu répéter ça s'il te plaît?
0: Je le savais que ça allait te faire plaisir.
2: Veux-tu répéter ça?
0: Aucun joueur n'a terminé dans le top 20 des meilleurs pointeurs.
2: Ouais.
0: Cette saison.
2: Mais ça c'est pas grave, continue.
0: Aucun gardien de but n'a un pourcentage d'efficacité de 900.
2: Non, le dernier truc là, que t'as dit.
0: Aucun membre de l'organisation a été finaliste à l'obtention d'un prix individuel cette année dans
2: la Ligue. Voilà. Quand je vous dis que c'est un concept d'équipe, c'est en équipe qu'on gagne, puis les maudits trophées individuels, on s'en sac, c'est ça que je veux dire.
0: Mais c'est une équipe qui avait beaucoup de talent sur les quatre trios, défensivement extrêmement solide, les trois duos défenseurs.
1: La définition de poser, balancer.
0: Voilà.
2: Ouais,
0: avec un bon système de jeu.
2: Ils ont acheté le système de Brind'Amo.
0: Mais ça fait des années qu'on le pratique, ce système de jeu-là,
2: voilà.
0: Aussi. Là.
2: En équipe.
0: Il est pas arrivé du jour au lendemain. Là.
2: Eh oui, en Beden, toi.
0: Ah ouais.
1: Ben non, c'est en chess.
2: Lui, c'est en chess, pas en Beden. En Beden, ça, c'est nous autres.
1: C'est... Tabarouette. C'est quelque chose. Il a quel âge, le beau Rod? Roderick?
2: 57, 58 ans, certains. C'est pas 60.
1: Hey, les abdos, toi, chose.
2: Ça a passé
0: 55.
2: 55, tabarouette.
0: Ça veut dire qu'il avait 35 ans quand il a gagné la Coupe Stanley. Parce que c'est devenu le premier joueur coach à gagner la Coupe Stanley depuis Toe Blake, qui l'avait aussi fait comme joueur et comme entraîneur-chef. Ça fait longtemps là, qu'on n'a pas vu un ancien joueur qui a déjà gagné la Coupe, comme entraîneur-chef par la suite.
1: C'est vraiment incroyable. Puis on va en parler avec Renaud, mais Ben, tu gagnes notre pool de la saison.
2: Absolument.
1: Alors donc, on va devoir t'amener manger en quelque part.
0: J'ai dit joueur, mais c'était capitaine que je voulais dire. Il l'a gagné comme capitaine en 2006, il l'a gagné comme coach maintenant en 2026.
2: On s'en va dans mon coin, j'ai déjà choisi la place.
1: Et moi, j'ai perdu contre Renaud, donc j'y dois un autre sandwich.
2: Écoute, toi, ça va te coûter un brun, là, solide, là.
1: De quoi ça?
2: Vous allez payer le lunch, un sandwich. Il va falloir que tu hypothèques le chalet, là.
1: Ben oui, écoute. S'il faut que j'hypothèque mon chalet pour aller payer un sandwich à Renault et payer un tiers de ton lunch.
2: De mon lunch.
0: Tu vas te gâter, hein?
2: Ah, je me gâte. Oh, fiez-vous sur moi. Mais tu sais, je ferais pas exprès.
0: Ouais, non. Moi, je m'aurais pas gâté nécessairement.
2: Le plateau de fruits de mer me parle. On l'annonce tout de suite, là. Un plateau étagé.
1: Attention, hein, parce
0: avec
1: que l'année prochaine, ça se peut que je le gagne.
2: Ouais, mais un plateau de fruits de mer.
3: Et les goûts dispendieux, moi, là.
2: Aucun problème.
3: Ouais, il n'y a pas de trouble, Ben. Oh.
2: Zéro stress. C'est un beau projet qui s'en vient, moi, être millionnaire.
1: D'ailleurs, je vais faire de la peinture chez nous hier, puis. en fin de semaine, puis hier, on replaçait tous les trucs après la peinture, puis je me suis mis à râler comme toi.
2: Ah, je le dis, c'est
1: m'en
2: ça.
1: Ça
2: déteint, ça.
1: Madame me regarde, ben, dis-le, Ben Roger, ça va-tu? Là, faut replacer ça. Là, tu sais, il y a des petites taches de peinture sur le plancher, c'est normal. Là, ben, dis-le, l'impression que j'étais avec Ben Roger, on le salue.
2: C'est bon, ça. Mais ça, je vous annonce que j'ai pas râlé toute ma vie, là. Je veux dire,
0: non.
2: Plus on vieillit, plus on râle. C'est normal.
1: Moi, je t'annonce que le nombre de fois que je vais faire de la peinture ou des affaires de même chez nous m'a râlé chaque fois. Peu importe l'âge. D'après moi, je râlais adolescent.
2: C'est une excellente bonne chose de râler, de toute façon. On m'a déjà dit, une dame spécialisée en santé me disait qu'extérioriser nos émotions. Tu sais, râler, émettre des sons, parce que je suis une boîte à sons, j'émets des sons sans arrêt. C'est bon, le corps aime ça, évacue. Ouais, ouais, c'est bon pour la santé.
1: Oui,
2: ça tape ses nerfs sur les gens autour de toi, mais c'est bon pour toi.
1: Ben, tu nous as jamais tapé ses nerfs en faisant des sons. Je te confirme.
2: Et sinon, vous riez ici.
1: Réalisateur radio d'exception, mais t'es également réalisateur de la trame sonore de ta vie. Les Knicks ont gagné, Ben.
2: Ouais,
1: ça me fait penser à toi à chaque fois que je vois les Knicks faire quelque chose. Parce que c'est là que c'est parti, les 50 nuances de râlement, on se rappelle. Quatrième quart, quelque part.
2: Ouais, j'avais beaucoup trop galopé dans le stationnement.
1: Pépère n'est plus capable. Félicitations aux Knicks.
2: Ouais, bravo.
1: C'est week-end
0: première
1: historique,
0: en 53 ans.
1: C'est ça.
0: Ouais.
1: C'est l'histoire de Rod Brind'Amo.
0: Aussi.
1: C'est les histoires qu'on voit à la Coupe du Monde. Mais c'est aussi, si vous êtes sur YouTube, vous voyez mon chandail.
2: Ah oui.
1: Lewis Hamilton qui gagne chez Ferrari pour la première fois, enfin. C'est incroyable, cette histoire-là. Je sais pas si vous avez regardé la course hier, vous avez vu ça. À un moment donné, quand tu commençais à y croire, là, moi, j'ai regardé la course, puis au début, c'était parti pour étant, on va vous en parler vers 3h moins quart avant nos mangeux de Pâques qui s'en viennent, là. Moi, j'étais, bon, on va avoir un autre snooze fest, là. Ça va être parti de même, là. Puis à un moment donné, Lewis est arrivé, a changé ses pneus. Là, je me suis dit, attends un peu, toi. Il va gagner la course, là. Et là, je me suis mis à y croire. Ça a été, c'était incroyable comme moment. Tous les pilotes sont allés le voir. C'est fourrette. À 41 ans. Sais-tu, c'était quand la dernière fois qu'un pilote a gagné à 41 ans, Ben?
2: D'après moi, c'est pas arrivé bien, bien souvent, ça.
1: Oh.
2: La dernière fois? Non, vas-y.
1: En 1970.
0: Wow!
2: J'étais même pas né.
0: Non!
2: Ça fait longtemps.
1: Commence à faire un bout, là. C'est incroyable. Les gens disent, ouais, oh, ouais, c'est Lewis, c'est Lewis. Ouais, attends un peu, toi, là. Il est en train de devenir l'équivalent de Tom Brady. Avec la carrière qu'il a, puis les titres, puis la longévité de sa carrière, ouais. C'est quand même assez incroyable.
0: Il a commencé vers quel âge environ, sais-tu?
1: Il est arrivé en Formule 1. Il est-tu arrivé à 21 ou 22 ans en 2007, Lewis?
0: Wow.
1: Chose comme ça. Mais là, quand tu vois, mettons, un Verstappen qui est arrivé à quoi? 17-18? Antonelli qui est arrivé à 18 ans aussi. T'sais, les gars arrivent plus tôt maintenant. Donc, ont la chance de faire des records comme ça. C'est incroyable de voir ça. Honnêtement, là. Et ça a été tout un moment. D'ailleurs, on va vous présenter des extraits tantôt de ça. Là. Mais de le voir gagner en rouge ainsi, pleurer dans sa voiture... Et tout le monde qui était très émotif, là, ça a été un des... En fait, j'ai envie de vous dire, puis c'est notre question du jour. Pour moi, ça a été, sur toute la planète sportive, le moment sportif mondial du week-end.
0: La victoire de Lewis?
1: En rouge, là, chez Ferrari, c'est pour moi, c'est le moment.
0: Ben, je vais poser la question tout de suite. Quel est votre fait saillant de la fin de semaine dans le monde du sport? Est-ce que c'est comme Greg, la victoire de Lewis Hamilton?
2: Non, c'est personnel.
0: C'est personnel. Ton choix à toi. Est-ce que c'est la victoire des Alouettes sur la montagne? Ben, il était vendredi. Est-ce que c'est la victoire des Hurricanes? Deuxième titre en 20 ans. Ben, un premier en 20 ans. Ils avaient gagné en 2006. Ou bien, il y a un autre choix de réponse, autre, parce qu'il y en avait du stock en fin de semaine, les gars. Est-ce que c'est la Coupe du Monde? Vous avez regardé les matchs avec beaucoup d'attention. Est-ce que c'est la victoire des Knicks, qu'on peut aussi qualifier dans autre? Premier titre en 53 ans pour les Knicks de New York. On attendait ce titre avec impatience à New York.
2: Ben oui, écoute, New York n'a pas été gâté tant que ça. Là.
0: Non.
2: Bon, il y a les Yankees quand même, là, mais...
0: Les Rangers, 94 la dernière fois. Ça fait
1: Hey, Spike,
0: un
1: les
0: bon
1: Jets et les Giants, ça
2: non,
1: va arriver
2: non. Les Giants, c'est dans les deux Super Bowls.
0: Les Giants, quand même.
1: C'est avec, les derniers. Mais là, j'espère que les autres, ça va revenir rapidement.
0: Non.
1: Mais tu sais, ce qu'il faut comprendre aussi, puis on en a parlé, là, t'as quoi? T'as 12 ou 13 équipes, on peut compter, là. T'as 3 équipes de hockey... T'as deux équipes de football, deux de baseball.
2: Tu mets les Devils à New York, toi?
1: Ben oui, c'est à 20 minutes.
2: Ben, je comprends, mais si les Devils du New Jersey gagnent, tu penses que les gens de New York sont contents? Moi, je pense qu'ils s'en sacrent pas mal.
1: Ben, c'est les gens de la région de New York. Hey, tu t'en vas voir les Giants ou les Jets, là. La dernière fois, quand on est allés, nous autres, là, te souviens-tu le chandail que j'avais sur le dos?
2: Ben, non.
1: J'avais mon jersey de Jack Hughes. Puis tous les employés du stade capotaient, là. « Hey, nice jersey, nanana, okay. Jack, let's go, okay. Jack. » Puis j'ai croisé des gens, quand je suis allé voir les Yankees la dernière fois dans le métro, des gens qui me disaient que c'était des fans des Devils. Fait qu'il y en a, okay. C'est dans le marché non, global.
2: C'est dans le marché, ça c'est certain.
1: T'sais, fait que mettons, tu mets 3 équipes de hockey, okay. deux de baseball.
2: 2 de basket.
1: 2 de basket.
2: 1 à 7.
1: 2 de soccer. 2 de football. 11.
2: 2 de soccer.
1: Ben, t'as le NYCFC puis le New York Red Bulls qui sont là.
2: Eh oui.
1: Pis ça, c'est dans le sport. T'sais, tu peux ajouter l'équipe féminine également. Donc, t'as 11 équipes, 12 peut-être. Les Sirens de New York également. Puis la plus grosse équipe dans tout ça, c'est même pas proche, là. C'est les Knicks, là. C'est imbattable.
2: Qu'est-ce que tu veux dire, la plus grosse équipe?
1: Ben, l'événement sportif à New York, là.
2: En ce moment?
1: Non. Globalement, n'importe quel...
2: C'est les Knicks par-dessus les Yankees?
1: Ben oui.
2: Ah oui?
1: Ben oui.
2: Ah, c'est ça, tu me l'apprends.
1: Les Knicks...
2: Je pensais que les Yankees n'avaient rien de plus fort que ça.
1: Les Knicks, c'est l'expérience sportive par excellence à New York.
2: OK. Tu me l'apprends.
1: Ben oui, avec les rangées de... Ah, le prix des billets est incroyable. Les vedettes qui vont voir les matchs. tu sais, les Yankees, oui, c'est une grosse équipe, c'est le fun, mais c'est pas proche okay. du prestige.
2: Je pensais pas que les Knicks étaient la grosse patente.
1: Ben, les Yankees, c'est prestigieux comme équipe, globalement, parce que c'est l'équipe la plus titrée dans le baseball. C'est historique, tout ça. Mais, je veux dire, en termes d'expérience sportive...
2: C'est les Knicks, OK.
1: C'est les Knicks. C'est là que le glamour est, puis que...
2: Le glamour!
1: Le glamour.
2: Mm-hmm.
1: Glamour.
2: Le glamour.
1: Alors,
0: ton choix, Ben? Les Alouettes?
2: Ben, moi, écoutez, je suis content pour le Lois de mon ami Greg. Je suis content pour les gens, les fans des Knicks. Je suis bien content pour les fans de la Caroline. Mais, tu sais, moi, personnellement, tu sais, je veux dire, moi... Je préfère une équipe qui me touche plus. Là. Alors moi, vendredi, j'ai assisté à une victoire des Alouettes. On était bien. On était ensemble. Et puis, on a trippé à voir les Alouettes. Les Alouettes qui étaient... Vraiment, honnêtement, là, la Ligue canadienne de football, c'est du beau calibre de football. Là. C'est vraiment du très, très beau calibre de football. Pour les gens qui ont décroché, là, raccrochez. Parce que les Alouettes sont vraiment très intéressants à regarder. Alors moi personnellement, c'est les Alouettes parce que c'est ma ville, c'est mon équipe. T'sais. Mais on a eu du sport en masse. Je suis bien content pour toutes les autres.
0: Je vais avec la Coupe du Monde. Il y a toujours des belles surprises. Tu parlais de Curaçao qui marque en Coupe du Monde. Curaçao, là, c'est environ 150 000 habitants. Là. Sherbrooke a environ ça, 180 000 Sherbrooke habitants. Là, juste pour vous donner une idée, environ, là, il y a plus de monde qui habite à Sherbrooke qui habite à Curaçao. Là.
2: Alors,
0: de
2: Sherbrooke marquer... est à la Coupe du Monde.
0: Non, mais c'est ça. Là. Alors de marquer contre une puissance comme celle de l'Allemagne, faire 1-1, il y a toujours des belles histoires à la Coupe du Monde. Moi, je choisis la Coupe du Monde.
2: Ah, c'est certain.
0: J'ai regardé aussi l'entrée en scène des États-Unis qui a gagné son premier match. Avec Justin Trudeau qui était là pour
1: pas à peu près en plus qui ont gagné là.
0: Ouais, tout un résultat final, une domination de la part des Américains. Alors pour moi la Coupe du Monde c'est la période de l'année où je regarde les matchs et j'ai beaucoup de plaisir à le faire. Alors la Coupe du Monde pour moi c'est mon fessayant de la fin de semaine.
1: La Coupe du Monde c'était pas la phase préliminaire, c'est le premier week-end, je t'aurais répondu autrement. Mais moi j'écoute, je suis biaisé à 100%. Mais c'est Lewis avec Ferrari là, c'est énorme comme victoire. Ça faisait près de deux ans que Ferrari avait pas gagné une course aussi. Là. C'est-à-dire, ils ont pas gagné fin de saison 2024. Ils ont pas gagné 2025. Ils ont pas gagné les six premières courses. Puis là, t'arrives avec Lewis qui remporte sa première course comme ça. Puis vous allez voir, là, dans une demi-heure... T'aimes-tu ça de la numérologie, toi, Ben?
2: Oh, c'est le fun. C'est divertissant.
1: Ouais, on va t'en donner. Il y a beaucoup de parallèles à faire avec un ancien champion pilote chez Ferrari.
2: OK. Ah, là, un ancien qui est décédé en Belgique, là? Non?
1: Oui? Non. Ben, en fait, là, maintenant, il y a 41 pilotes qui ont remporté des courses. Pour,
2: okay,
1: moi, j'ai un petit feeling quand j'ai vu ça que Lewis était sur la même liste que Gilles Villeneuve.
2: Ben maintenant. Oui, ben oui.
1: Mais non, je parle de Schumi.
2: Schumi, OK.
1: Vous allez voir ça, qu'il y a des rapprochements qui sont
2: et,
1: faciles à faire.
2: Lance est allé d'un retentissant 10 tours, oui, c'est ça?
1: Ah, écoute, la Aston Martin, là.
2: Une poubelle, ça. Hein?
1: Mettons, tu te promènes dans les terres en quelque part, là, je sais pas, vous nous écoutez là, dans Montérégie, Lanaudière, Laurentides, dans le coin de Québec, dans le coin de Gatineau. Là. Regardez un tracteur John Deere, là. Peinturez-moi ça à Aston Martin,
2: ben ouais.
1: Puis ça peut prendre même affaire. Hein. Ça n'a pas de bon sens.
2: Arrête, là. Oui, on part ce point-là.
1: Alonso, pas plus finir la course, là, je te l'annonce.
2: Non, je le sais. Puis le prodige, ben non plus, ça, Antonelli. Là.
1: Lance a qualifié en avant de Fernando Alonso. 21-22. Les Cadillacs ont qualifié en avant d'eux autres.
2: C'est pas ça, rien là.
1: Voyons, toi.
2: Il y a zéro point.
1: Ils ont mis de l'argent là, à Aston Martin. Là. Ça fait deux ans qu'on dit que c'est le projet le plus sexy qu'il n'y a pas en Formule 1. Il était sur le bord de signer Max Verstappen. Sont pas capables de finir une course.
2: Il est passionné, pas à peu près.
1: Non, mais qu'est-ce qui se passe?
2: Ben, il se passe pas grand-chose. Non. Hein. Vraiment, moi, je regarde toujours où finit Lance.
1: Et il y a Vincent qui nous dit
2: finit pas.
1: Un non. Excellent bon point sur YouTube. Il dit, au moins le tracteur est utile à quelque chose.
2: Ouais.
1: Effectivement. Vincent, c'est un très bon point.
2: Ben, qu'est-ce que tu dis, dilapide de l'argent, là, il sac ça dans le feu, là, Aston Martin, là.
1: Ben non, mais va falloir...
2: Ça sert à quoi d'être sur le circuit?
1: Ben
2: c'était mauvais.
1: Il va falloir qu'ils virent ça de bord. Là. Ils vont virer ça de bord à un moment donné avec tous les ingénieurs qui ont. Ils vont se rencontrer. Puis, tu sais, le fameux extrait, là, mais qu'est-ce que vous faites?
2: Oui.
1: C'est exactement ça qui va.
2: C'est ça
1: qui arrive. OK. OK. Cela dit, la Coupe du Monde se poursuit dans les prochaines minutes. Un autre match entre l'Égypte et la Belgique. On va aller peut-être résumer un peu l'action des derniers jours, les surprises. Non, la dernière en titre, l'Espagne qui annule contre le Cap-Vert. C'est plutôt le Cap-Vert qui annule contre l'Espagne. Ouais. Pas mal ça. On y revient dans deux minutes avec notre chum Sidney Four.
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5: It's more history for Hamilton. Lewis Hamilton wins a Grand Prix for Ferrari. His first Ferrari Grand Prix victory comes in Spain. 106 victories.
6: Let's go. For the Ferrari. For the Ferrari.
7: Guys, thank you for those great pit stops as well. Sorry I have to talk it. I'm so proud of you. Thank you.
8: And well done, Lewis. Well done. Finally, you got you deserved it. Congratulations. Good job.
1: On va parler à Sidney Foro dans quelques minutes. Petit contre-temps, dernière minute, rassurez-vous. On va y revenir dans peut-être une quinzaine de minutes avec Sid, mais fallait voir ce moment-là. Lewis Hamilton qui croise le fil d'arrivée en première position en fin de semaine à Barcelone. Ça va chercher sa première victoire chez Ferrari, sa 106e en carrière. Ça, Ben, ça bat le record de 105 victoires. Appartenant à Lewis Hamilton.
3: Il bat son propre record.
1: Il est rendu à 106. Sa première chez Ferrari.
3: Aïe, aïe.
1: Mais sais-tu quoi? La première victoire de Michael Schumacher avec Ferrari en 1996 est arrivée où?
2: À Montréal?
1: À Barcelone.
2: À Barcelone?
1: Sur la même piste. Et cette victoire-là, j'ai dit c'était la
0: 196.
1: 96, ça fait 30 ans.
0: Wow.
1: C'était la première victoire de Michael avec Ferrari. Mais cette victoire-là de Michael était la 106e victoire de Ferrari également à l'époque. Et Lewis vient de gagner sa 106e course à lui sur le même circuit.
0: 30 ans après.
1: La même chose que Michael Schumacher 30 ans après. C'est une victoire, écoute, l'équipe, il fallait voir Lewis sur le podium. Allez voir les images si vous n'avez pas vu ça. Lewis est sur le podium. Bien sûr, on passe le God Save the King, qui est l'hymne national d'Angleterre, bien sûr. Et après ça, tu passes l'hymne national du constructeur, qui est l'hymne national italien. Et quand il a vu toute son équipe chanter l'hymne national, je pense que c'est là qu'il s'est vraiment rendu compte c'était quoi gagner pour Ferrari. T'avais toute l'équipe qui chantait l'hymne national italien à tue-tête. Et Lewis avait sa serviette. Je peux vous dire qu'il s'essuyait les yeux pas mal. C'était vraiment tout
0: Est-ce
1: un moment
0: Est-ce que tu
1: de
0: le sentais venir avec les deux derniers podiums? Il avait fini deuxième à Montréal, deuxième à Monaco aussi. Est-ce que tu le sentais venir, cette victoire-là, même si Kimi avait été dominant dans les autres courses?
1: Kimi est dominant, puis George aussi est dominant. Ouais. Là, on n'en parle pas, mais les deux pilotes qui sont livrés d'ailleurs toute une bataille, c'est vraiment plate pour Kimi Antonelli qui n'avait pas réussi à franchir le fil d'arrivée. Un peu la même chose pour George Russell à Montréal. Donc, peut-être un petit problème de fiabilité avec Mercedes. Mais oui, tu sentais que ça pouvait arriver parce que les Ferrari étaient quand même dans le coup. Tu sais, puis cette troisième performance dominante-là, de suite. Tu sais, puis comme on dit, il disait ça sur la diffusion en fin de semaine. Deux, ça peut être une coïncidence, mais trois, ça commence à être une tendance. Donc là, tu as deuxième place. Et cette première victoire-là qui arrive par la suite sur trois circuits qui sont très différents. Tu sais, Montréal, Monaco et Barcelone sont trois circuits qui sont très différents. Donc oui, tu pouvais sentir, tu savais que Lewis faisait très bien dans les dernières semaines. Depuis qu'il a fait son changement de frein, là, il a changé ses disques de frein. Ça a l'air niaiseux, puis cosmique peut-être un peu. Le Ben qui nous écoute, il a changé ses disques de frein. Mais ce sont des systèmes qui sont très différents. Il performe très bien. Et oui, et moi, le moment que j'ai commencé à sentir que ça s'en venait, cette victoire-là, c'est quand il est arrêté au puits, son deuxième arrêt au puits, puis qu'il a mis les gommes médium sur sa voiture, et il s'est mis à manger tout le monde sur la piste. Là. Il a rattrapé Charles Leclerc tout de suite, et à un moment donné, il a demandé à son ingénieur, Carlo Santi, qui était l'ingénieur de Kimi Raikkonen à l'époque, quand il était chez Ferrari en 2018, il a dit « Est-ce que je les rattrape? » Et t'as senti l'enthousiasme. Habituellement, les ingénieurs sont là pour donner l'information puis calmer le pilote un peu. Là. T'sais, les pilotes sont très émotifs, c'est normal. Tu roules à 300 km/h et quoi qui se passe dans la voiture, ça se peut que tu sois pas super poli quand tu parles à ton ingénieur. C'est des choses qui arrivent. Là. Et il demandait, il dit « Est-ce que je les rattrape? » Et t'as senti l'enthousiasme dans la voix de Carlo Santi. Il dit « Tu les rattrapes très bien. Keep pushing! Keep pushing! »
0: C'est bon.
1: Là, je me suis dit « Hey, Lewis va gagner. » Il s'en va pour gagner la course. Et effectivement, c'est ce qui est arrivé. Il y a eu la voiture de sécurité virtuelle qui est arrivée à la fin. Mais même si ça n'avait pas été le cas, il y avait 20 secondes d'avance sur les Mercedes, qui sont, je le rappelle, les meilleures voitures sur le circuit, sur le plateau actuellement. Donc, c'était vraiment... C'est une victoire qui est historique parce qu'il gagne avec une troisième équipe. C'est le premier qu'il fait avec McLaren, avec Ferrari et avec Mercedes. Et un autre... petite affaire numérologique pour toi, Ben. Qui était sur le podium avec lui? George Russell et Lando Norris, qui sont respectivement avec Mercedes et McLaren. Okay. Donc, tu avais les trois équipes.
0: Ouais.
1: Et ce sont trois pilotes anglais, chose qu'on n'avait pas vue depuis 1968, sur le podium également. Trois anglais qui sont là. Et Lando et George ont vu. T'sais, surtout, Lando en parle beaucoup ouvertement. Il regardait Lewis en grandissant. Là, donc, c'est quelqu'un qui a... qui l'admirait beaucoup, puis il a pu en parler en conférence de presse après. D'ailleurs, il a dit, tu sais, Lewis a reçu tellement de haine sur les médias sociaux, beaucoup de gens qui disaient il est fini, il est juste allé chez Ferrari pour l'argent, gagnera jamais, ça arrivera pas. Puis finalement, ce qui est arrivé, c'est qu'il s'est écouté. Non seulement l'équipe a travaillé avec lui, ce qu'on pensait qui était pas le cas en 2025, il est arrivé en 2025, commençait à piloter la voiture, il dit, Ça marche pas. On va modifier tel truc, dont les freins. Les fameux freins Brembo, là, dont Charles Leclerc s'est plaint souvent de ça. Lewis a dit, moi, je vais travailler avec telle compagnie qui s'appelle Carbon Industry. Il les a changés. Depuis ce temps-là, la voiture est de plus en plus performante.
0: Il fait pas les simulateurs non plus.
1: Il est plus dans le simulateur. Exact. Je veux dire, donc c'est des changements qu'il a appliqués comme ça. On a changé son ingénieur. Vous vous rappelez l'année passée, là, il y avait des montages qui faisaient des messages radiophoniques qui étaient malaisants entre l'ingénieur de Lewis et Lewis lui-même. Et là, finalement, tu vois que ça fonctionne, cette relation-là. Puis ça donne les résultats que ça donne présentement. Donc, il a parié sur lui-même. Il a probablement mis son pied à terre. Il a dit, regardez, on va essayer ma façon, puis on verra si ça fonctionne. Ben, la réalité, c'est que ça fonctionne.
0: Comme c'est avec Ferrari, tu la classes où parmi les plus grandes victoires de Lewis Hamilton? Parce qu'il y a quand même 7 championnats du monde, là, mais mettons, là, parmi les grandes victoires, de remporter ça à 41 ans avec Ferrari, ça doit faire quand même partie des plus grandes victoires de sa carrière.
2: Ben, c'est un accomplissement, c'est certain.
1: Ben, ça fait partie des plus grandes victoires. Pour moi, sa dernière victoire à Silverstone, il y a 2 ans... C'était la 9e à Silverstone. C'est arrivé après 2 ans où il n'avait pas gagné non plus. Tu sais, parce qu'il a pas gagné ni en 2022 ni en 2023. C'est arrivé à Silverstone, gagné Silverstone. Il a gagné la Belgique par la suite parce que George a été disqualifié. Il a pas regagné jusqu'à cette victoire-ci. Ça fait partie de ses plus grandes performances, là. Je veux dire, celle-là, celle de Silverstone en 2024, puis celle-là avec. Ouais. C'est la signification de gagner avec Ferrari. Quel pilote va pas rêver à ça? Et là, t'arrives comme... Puis là, on pourrait avoir une discussion là-dessus.
0: Non, mais t'as pas la meilleure voiture non plus sur le circuit.
1: T'as la deuxième meilleure voiture peut-être présentement. Et à 41 ans surtout. Là, Lewis est plus dans la force de l'âge. C'est un modèle d'entraînement. C'est pour ça que je le compare à Tom Brady en sens de longévité, si vous voulez.
2: Ben oui.
1: Donc, de voir qu'il accomplit ça présentement. Puis, à mon avis, il a pas fini. Là. Ça, c'est l'autre affaire. Présentement, tu as Kimi Antonelli qui a 41 points d'avance sur Lewis, parce que là, Lewis vient de prendre 25 points sur le retard qu'il avait.
2: Victoire, c'est 25 points.
1: C'est 25.
0: Et l'autre n'a pas terminé.
1: Kimi n'a pas fini. Lewis a repris 25 points comme ça. Tu sais, l'an dernier, on peut s'entendre qu'on a eu toute une lutte au championnat entre Oscar Piastri, Max Verstappen et Lando Norris. À un moment donné, Max avait 135 points d'avance. Oscar avait 135 points d'avance. Puis on disait, le championnat, c'est pas encore réglé. Là, il reste 17 courses, peut-être 18. Dépendamment si on rajoute une des deux courses qui a été annulée. Là, et t'as 41 points d'écart. T'sais, Ferrari a amené 8 améliorations sur la voiture en fin de semaine. Puis c'est vraiment malheureux que Charles Leclerc ait pas pu terminer la course, là. Mais Charles faisait quand même bien aussi, là. Malheureusement, il y a eu un accident dans la qualification qui a fait qu'il est parti 10e, sinon il serait parti plus haut. Puis les deux Ferrari ont été très compétitifs. Donc là, la question que tout le monde se pose en ce moment, ça se peut-tu? Est-ce qu'il pourrait? C'est une question qui se pose. Ça se peut que dans 2 semaines, 3 semaines, on se pose plus la question après 2 prochaines courses. parce que, mettons, Kimi gagne les deux prochaines et Lewis n'est pas capable de finir, puis là, tu te ramasses beaucoup trop loin au classement, tu le sais pas. Mais présentement, avec cette course à 41 points derrière Kimi Antonelli, Kimi est encore jeune. L'an dernier, tout le monde pensait qu'Oscar allait gagner. Finalement, il a fini troisième. Est-ce que Lewis pourrait gagner ce championnat-là? George aussi est là-dedans. Il est 9 aussi. Points derrière ouais. Lewis. Il était très, très déçu, d'ailleurs, de cette de cette tournure. Tu le voyais, Lando était tout sourire de finir troisième parce que c'est une bonne nouvelle chez McLaren d'aller ouais. chercher un podium. Lewis était en pleurs, puis mon George était pas super heureux d'avoir terminé deuxième. Super content pour Lewis, c'est sûr et certain, là, de vivre ce moment-là, ouais. les trois ensemble. Mais c'était toute une histoire, en tout cas.
0: J'ai hâte au prochain Grand Prix.
1: Autriche dans deux semaines.
0: Deux semaines.
1: Et par la suite, ce sera Silverstone, qui tombe en même temps que Wimbledon, si je ne m'abuse. Là.
2: Sur deux semaines, puis même aux semaines, là, parce que tu viens de dire quoi, il en reste 17, 18 peut-être.
1: Ouais, mais t'as tout
2: là,
1: le temps.
2: Ça sert jusqu'aux fêtes, ça, là, ou à peu près.
1: Ouais, ça finit mi-décembre, mais t'as le 4 semaines, ce qu'on appelle en bon français le summer break, la pause estivale d'un 4 semaines où est-ce que t'as pas le droit de travailler ces voitures, tu donnes congé aux mécanos, qui c'est dur sur la vie familiale, là, de voyager comme ça, là,
2: ouais, okay.
1: dans sur 24 courses.
2: Ah, ça veut dire que ça va être pas mal aux semaines ou aux deux semaines max.
1: Ouais,
2: si tu mets ce mois-là en plus par-dessus.
1: Les gars, d'ici à ce que moi je tombe en vacances, là, on va parler au moins de deux autres courses, puis il va en avoir d'autres d'ici le mois d'août. Là,
0: Silverstone, le 5 juillet.
1: C'est ça.
0: Avant, et Wimbledon est du 29 juin au 12 juillet. Alors, ça va avoir lieu durant Wimbledon.
1: Ouais, parce que souvent, là, tu vois notamment Tom Cruise le fait annuellement. Là. Ça va à Silverstone, puis il monte à Wimbledon où il fait l'inverse.
0: Ouais, parce que c'est la fin de semaine avant les finales de Wimbledon.
1: C'est ça, exactement.
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1: FX, qu'est-ce que tu nous as préparé comme jeu pour Ben, moi, mais surtout les auditeurs?
0: Oui, le jeu du lundi, c'est l'âge des sportifs, les gars. On se rappelle comment ça s'est déroulé
2: lundi.
0: La semaine dernière.
2: Oui, j'ai mangé une volée.
0: Taylor Hall, 26 ans.
2: Oui.
0: Ils sont pas mal plus vieux, là, cette semaine, OK?
2: Ah oui, hein?
0: On cherche des anciens sportifs. Il y en a qui sont plus jeunes, il y en a qui sont plus vieux.
2: Okay.
0: Et c'est une compétition entre Ben et Greg, mais on vous invite à participer au 514-790-0919 ou sur YouTube.
2: Lorsqu'on avait dit qu'on annulait les points, si jamais on avait trop d'écart d'âge, mettons, si le plus près a 3 ans de plus ou de moins, c'est
0: on
2: pas
0: va annuler.
2: Bon.
0: On va annuler les points. Exact.
2: Faut être en dedans de 3 ans.
0: Voilà.
2: Parfait.
0: 3 ans compris. Alors, si, mettons,
2: combien?
0: Le joueur...
2: 3.
0: 3! Alors, si le joueur a 61 ans, vous êtes 64, ça fonctionne,
2: ça fonctionne.
0: À 65, ça
2: fonctionne
0: pas.
2: Voilà.
0: Voilà.
2: OK.
0: On commence avec Ben cette semaine.
2: Oui.
0: Dans le monde du hockey.
2: Oui.
0: Parce que c'est des sportifs de plusieurs sports.
2: Oui.
0: Yvon Lambert.
2: Ouf.
0: Yvon
2: oh, là,
0: Lambert.
2: Là, là, là, là, Yvon. Aïe, aïe, aïe.
0: Quel
2: Yvon.
0: Est l'âge d'Yvon Lambert?
2: Ah, attends une minute, là.
0: 514-790-0919.
1: Alors, regarde pas.
2: Il faut pas que tu regardes, toi, là.
1: Non, non, je regarde pas du tout. Regarde, je regarde présentement RDS.
0: Laurent, ouais.
1: Laurent Simon.
0: Voilà.
1: Et Sam Pierre et Émilie Duquette qui sont tous excellents textes.
2: 111.
0: Greg.
1: 68.
0: Aucun point alloué. 76, le beau Yvon Lambert.
2: 76.
0: 76 ans, Yvon Lambert.
1: Wow. OK.
0: On poursuit avec Greg.
2: Mm-hmm.
0: Mario Lemieux.
1: Mario Lemieux, il a 58 ans.
0: Ben?
2: 56.
0: Greg est le plus proche. T'avais dit 58, Greg?
1: Ouais.
0: 60 ans, le beau Mario.
2: Ah, il a 60, Mario.
0: Super Mario a 60.
2: 1-0, Greg.
0: 1-0, Greg. On s'en va à toi,
2: oui.
0: Mon cher Ben.
2: Mm-hmm.
0: Jacques Villeneuve.
2: Oh, oh. Jacques. Jacques, c'est Jacques. Jacques Villeneuve. Jacques Villeneuve.
0: J'adore ce jeu.
2: Oh, tableau de bord.
0: Surtout.
2: Jacques Villeneuve a 52 ans.
0: Greg?
1: 55.
0: 55 ans.
2: Ah, tabarnak.
0: Wow! Aïe, aïe, aïe.
2: Trop fort pour la ligue.
1: Non, c'est pas vrai.
2: Continue.
0: À toi, Greg.
1: Oui.
0: Sébastien Vettel.
2: Ah, ben là. va l'avoir.
1: Vettel, il y a 44.
0: Ben.
2: 42.
0: Oh, t'étais pas loin, Ben.
2: Qu'est-ce qu'il y a?
0: C'est 38 ans.
1: Ah, il y a 38? Ouais.
0: 38, Sébastien Vettel. Ah, jeune, ouais. Pareil, hein? J'ai eu la même réflexion.
2: Hey, j'étais pas loin d'avoir un point.
0: 38 ans, ouais.
1: Hey, vois-tu, quand je vous parle de longévité de Lewis, là, 41 ans, gagne une course. Exact. Vettel, ça fait 2 ans, 3 ans qu'il est à retraite, il a 38. Mm. Il a gagné 4 championnats du monde, Vettel.
2: Mm-hmm.
0: On s'en va à Berne.
1: Il a 38 ans.
0: 38
2: ben oui,
0: ans.
2: Ben oui.
1: Ouais. Colin.
2: C'est réglé.
0: On s'en va à Berne et...
2: C'est toujours 2-0, hein?
0: J'aime ça préparer ce jeu-là parce que des fois, je me dis « Hey, vas-tu vraiment être proche ou non? » Zlatan Ibrahimovic.
2: Pardon?
0: Zlatan Ibrahimovic, dans le monde du soccer, que joue un peu partout, qui est toujours plus gros que tout le monde, Zlatan Ibrahimovic.
1: C'est quoi le nom du personnage fait partie dans Ted Lasso qu'ils ont fait pour Zlatan?
0: Ah oui, oui.
1: Qui a sa ferme d'avocat.
0: Exact.
1: Là.
2: Sa ferme d'avocat. Hein?
1: Oh oui, ils ont fait un personnage dans Ted Lasso qui est calqué directement sur Zlatan Ibrahimovic. Okay. C'est écœurant.
0: Ouais, c'est hot.
2: Pas une firme, c'est une ferme qu'il y a, une ferme d'avocat.
1: Ben, c'est la personne, Avocado Farm.
2: Okay. Hey, écoute, j'ai dessus, moi.
0: Hey, vas-y,
2: m'a dire 46.
0: Greg.
1: Non, 40.
0: Ben est le plus proche.
1: Hein?
0: 44 ans.
1: Ben ouais! Ouais!
2: Il a joué
1: si vieux que ça, Zlatan.
0: Ben oui.
2: Je ne suis pas mort.
0: Il était rendu à MLS. Oui, oui.
2: Je ne suis pas mort.
0: 2-1. On s'en va à Greg.
2: Greg.
0: David Beckham.
1: Ouf.
0: David Beckham.
1: David Beckham, je vais te dire 52.
2: Ben. Attends mon tour. Alors, Beckham, il est un petit peu plus âgé que ça. David Beckham, il a 54 ans.
0: 51 ans.
2: Ah ben, c'était
1: il est pas si vieux que ça, David
0: non.
1: Beckham.
0: Non.
1: Il a pas si longtemps que ça qu'il a pris sa retraite.
2: Maudit calvaz!
0: C'est 3-1. On s'en va à Ben.
2: Ben oui.
0: Phil Mickelson.
1: Ouf.
2: Ah, Phil!
1: Lefty. D'après moi, il a 79.
0: Attends, c'est pas à toi, là.
1: Non, c'est pas une joke.
2: Je sais. Il a pas 79.
1: Mais non.
2: Hein. Lefty, il y a...
0: Le beau Phil,
2: là. Il semble que... Bon, tabarnouche, 57. 56, 50, 57.
1: Tu dis 57?
2: Ah, peut-être pas tant que ça. Il vient de te donner un indice.
1: Hey, j'hésite à te dire 56 ou 58. Il est quand même vieux, là.
2: Ah, ben, il est pas si vieux que ça.
1: Tu sais, Tiger, il y a quoi? Il y a
2: 51 ans, me semble, Tiger.
1: Ben, je vais te dire. T'as dit combien?
2: Il dit 57.
1: 58.
2: Non.
0: 55 ans, point pour Ben.
2: Ah, ben, j'ai mon voyage!
0: Mais là, parlez pas trop vite, parce que le prochain, c'est à Greg et c'est Tiger Woods.
2: Ça, c'est 3-2, hein?
0: 3-2. Tiger.
1: J'aurais dû t'écouter quand tu m'as dit l'âge que tu pensais que Tiger avait.
2: Ah, puis tu m'écoutais pas, ça, c'est ça. Ça t'apprendra.
0: 52. Ben.
2: 51.
0: 50 points, Ben. C'est 3-3.
2: 3-3! Il reste pas mort!
0: Il reste deux sportifs. On se dirige au Québec pour les deux derniers.
2: Oh!
0: Ben.
2: Intéressant.
0: Chantal Petitclerc. Ah ah!
2: Tabarouette, c'est Chantal.
0: Ah ah! Chantal Petitclerc.
1: Ça, c'est le meilleur que t'as jamais fait. C'est vraiment hâte.
2: Chantal Petitclerc, attends une minute. Aïe aïe, 49.
0: Greg.
2: Non, pas tu me regardes de même.
1: Bon, je vais dire 54.
2: Ah, oh, pas tant.
0: 56 ans.
2: Ah, ouais!
0: Point Greg.
2: Ouf. Ah non, là, ça fait, là... Attends, c'est pas fini. Je peux créer l'égalité.
0: Ouais.
2: Comme le Cap-Vert.
0: Il y aura prolongation sur un nom que je trouverai en l'espace de 2 secondes.
2: Aléatoirement, parfait.
0: Greg. Marc Gagnon. Ancien patineur de vitesse.
1: Oh oui, je sais très
2: pas
1: bien.
2: Pas le personnage, j'en ai
0: c'est
2: con.
0: Non, c'est ça, j'en ai dit.
1: Charles, 42, 43. Ça doit vouloir dire que Marc Gagnon a 49 ans.
0: Ben. Greg l'emporte, 51 ans,
2: yes!
0: Marc Gagnon. Félicitations, Greg.
2: Pourquoi je prends ça au sérieux de même? Là?
1: Parce qu'on est compétitifs.
0: C'est très bon. Félicitations, les gars.
2: Greg, c'est 2-2, là. Mais j'ai fait une remontée, mais qui a servi.
1: Ben, t'as donné tout un show.
2: Ah oui, hein?
1: Tout un show. Et tout un show que cette Coupe du Monde. On en parle avec Sydney Fourreau dans quelques instants. Par la suite, pas de pause. On s'en va direct à nos manges de puck. On vient avec tout ce qui se passe dans la Ligue nationale de hockey, les trophées et surtout la Coupe Stanley qui est donnée aux Hurricanes de Caroline.
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0: Vous entendez l'hymne national du Cap-Vert.
1: Wow!
0: Ben nous a trouvé ça parce que le Cap-Vert est allé arracher un point à la super puissante Espagne.
1: Incroyable.
0: Sydney Fourou, comment ça va?
1: Salut Sid.
2: De la Coupe du Monde.
0: Pardon, veux-tu répéter? Excuse-moi, on n'avait pas le piton. Qu'est-ce que tu...
2: Ah, ouais.
0: Est-ce que c'était la plus grosse...
2: Ouais, la plus grosse surprise, le plus gros upset de la Coupe du Monde avec ce match nul entre le Cap-Vert et une des super puissances en Espagne. Avant ça, on aurait pu mettre Qatar Suisse.
1: Ouais.
2: Avec la légalisation tardive des Qataris pour surprendre la Suisse dans un groupe qui nous intéresse au plus haut point, mais personne n'avait vu venir ce match nul entre le Cap-Vert et l'Espagne.
0: Mais non, là, les boys, les fins finaux ici, là, ça regardait ça à la station, ça se disait, hey, c'est sûr, c'est minimum 4 buts
1: ouais,
0: pour l'Espagne.
1: C'est certain.
0: Hey, écoute, ils vont gagner par 3 buts minimum, c'est réglé, tout ça, et finalement... Mais il y a toujours des surprises comme ça dans les phases de groupe, et c'est pourquoi je trouve si fascinante la Coupe du Monde, Sid. On rappelle cette victoire de l'Arabie Saoudite il y a 4 ans
1: ouais.
0: Sur l'Argentine, justement, en phase préliminaire comme ça. On se disait, l'Argentine ne va nulle part, c'est une défaite honteuse. Sinon, mais on gagnait le tournoi, là, mais il y a toujours ça. Et tu parles de Qatar Suisse, ça a un gros impact pour le Canada que le Qatar ait réussi à aller chercher un point comme ça et à mettre tout le monde égal dans le groupe après un match. Là.
2: Non, mais ça relance absolument tout, Greg. Tu fais bien de le mentionner. Il y a maintenant la vraie possibilité d'envisager une première place pour le Canada, de voir le match contre la Suisse comme une forme de finale de groupe. La Suisse joue déjà au pied du mur parce qu'elle se voyait première de ce groupe, plutôt aisément. Et là, ce sera plus le cas forcément. Il faudra aller chercher cette Bosnie qu'on a vue extrêmement solide défensivement. Là, tout d'un coup, ce match contre le Qatar à Vancouver. Pour le Canada, il est très différent. Oui, c'était une victoire, absolument, mais c'est aussi maintenant se positionner pour peut-être un autre destin. On sait qu'en fonction de là où le Canada finirait dans son groupe, ils peuvent rester au Canada. Et ça, c'est un enjeu quand même, lorsqu'on sait qu'il y a quand même très, très peu de matchs qui sont prévus en sol canadien. Aller chercher une première place te garantit de pouvoir jouer encore en sol canadien, et ça, c'est très important. Donc là, ça change absolument tout. Je pense qu'il n'y avait pas grand monde qui l'avait vu venir non plus, celle-là, et faudra aussi se méfier. Le Qatar a démontré qu'il est capable de faire ce qu'on appelle un hold-up, même si la Suisse, dans les buts avancés, aurait dû en marquer 3-4 de plus. C'est un scénario qui maintenant devient très intéressant, cette configuration du groupe B avec tout le monde à un point.
0: Ouais, et là, les prochains à entrer en lice dans tout juste quelques minutes, là, c'est la Belgique qui va affronter l'Égypte. Il y a eu des grosses pointures déjà dans ce tournoi qui ont joué, et on parlera de ce qui s'en vient dans les prochains jours, mais parlons rapidement du premier choc du tournoi Maroc-Brésil.
2: Ouais, c'est premier choc aussi parce que ce sont deux équipes qui sont dans le top 10 du classement FIFA.
1: Ouais.
2: Et c'est d'ailleurs les seules deux équipes qui se retrouvent dans le même groupe et qui étaient dans le top 10 du classement FIFA. Et ça a pas manqué. C'était vraiment un très beau match de foot, techniquement, très poussé, tactiquement aussi. Et on a vu que le Maroc a véritablement changé de dimension. Donc, les demi-finalistes de la dernière Coupe du Monde, aujourd'hui, te regardent le Brésil droit dans les yeux. Le Brésil qui, certes, n'est pas aussi dominant que par le passé, ça, on est tous d'accord pour le dire, mais l'équipe marocaine n'était pas venue là pour subir. Et déjà, tu vois une grosse différence par rapport à il y a 4 ans, où les matchs, par exemple, face à l'Espagne ou au Portugal, le Maroc était plus dans une position attentiste. Là, c'est pas eux, c'est eux qui ont été les agresseurs. À tel point que c'est la première fois depuis une trentaine d'années que une équipe tire plus que le Brésil durant un match de Coupe du Monde.
0: Oh wow.
2: Et quand tu dis une trentaine d'années, tu vas me dire, mais Sid, il y a eu un 7-1, là, Allemagne-Brésil. Eh ben, tu sais quoi? Les tirs à voir les stats, le Brésil avait plus tiré que l'Allemagne durant ce match.
1: Ah, oh, ouais, le fameux 7-1.
2: C'est fou.
1: Aïe.
2: C'est fou. Donc, la performance du Maroc, elle est non négligeable. But de Saïbari, égalisation de Vinicius.
1: Ouais.
2: Mais une performance déjà qui montre que le Maroc est à considérer sérieusement pour aller la suite de la compétition.
1: Parmi les premiers résultats, c'est pour toi qui a fait la meilleure impression jusqu'à maintenant?
2: c'est difficile de mettre de passer de côté l'Allemagne, même si c'est contre Curaçao qui n'est pas plus grande de Drummondville là, mais mais pour le coup c'est vrai que l'Allemagne avait été impressionnante. Si on va avec une affiche plus homogène, j'ai beaucoup aimé le match de la Côte d'Ivoire face à l'Équateur.
3: Ouais, victoire d'un zéro.
2: Victoire d'un zéro, but d'Amad Diallo. Très intéressant ce qu'a fait la Côte d'Ivoire. Le Maroc, bon, j'en ai déjà parlé, mais vraiment ils m'ont enthousiasmé dans cette rencontre. Et c'est vrai que c'était ça remonte déjà à quelques jours, mais les États-Unis contre le Paraguay.
3: Ouais, j'ai écouté le match là.
2: Ouais. Les États-Unis, comme Efik le sait, j'avais pas grande estime sportive pour les États-Unis avec leur préparation complètement bancale, mais je les ai rarement vus à ce niveau-là. Ça m'a fait penser à États-Unis-Portugal, là il faut remonter en 2006 je pense. C'est vraiment une grosse perf là des États-Unis face au Paraguay, donc peut-être, en tout cas ils rentrent sur mon podium à date.
0: Ouais, puis ça va être une grosse semaine également. Depuis le début, on a vu certaines grosses équipes. Tu as parlé de l'Allemagne notamment qui a joué, le Brésil, le Maroc. Juste demain, la France, l'Argentine entrent en scène. Et mercredi, on aura droit au Portugal, on aura droit à l'Angleterre, on aura droit à la Colombie, la Croatie. Ce sont déjà des gros matchs qui s'en viennent.
2: Oui, tout à fait. C'est sûr que demain c'est assez spécial. T'as les deux finalistes de la dernière Coupe du Monde qui rentrent en lice et forcément il y a beaucoup d'attentes envers ces deux équipes. On veut savoir où elles en sont. Et c'est pas les mêmes questionnements qu'on a, mais grosso modo autour de notre vedette et notre projet offensif principal, comment les choses vont s'articuler. Ça c'est ce qu'on peut se poser et pour la France et pour l'Argentine. On a très hâte de voir en action. Au-delà de ça, je dirais qu'il y a une équipe trouble faite en la Norvège qui va jouer contre l'Irak. Elle aussi, on veut voir de quel bois elle se chauffe. Mm-hmm. Donc, et je peux rebondir sur les propos de Seferin, le président de l'UEFA, qui disait que cette Coupe du Monde en phase de groupe était complètement sans intérêt. Des propos qui ont été dénoncés par 13 nations qui ont signé un communiqué de presse conjoint pour lui dire, grosso modo, ferme ta gueule, et d'apprécier ce spectacle qu'on a énormément de buts, on a de l'action, on a des surprises. Il y avait beaucoup à dire sur la Coupe du Monde à 48 équipes. Ça, on peut ouvrir le débat, mais l'action qu'on a sur le terrain fait en sorte qu'on doit garder une petite gêne lorsqu'on pose ce genre de commentaires.
3: Je veux entendre ton opinion, Sid, sur le congédiement du sélectionneur tunisien à la suite de cette défaite de 5-1 dans le premier match du tournoi contre la Suède. Surpris ou non?
2: Oui, surpris tout de même qu'on aille aussi rapidement avec Sabri Lamouchi, qui est un ancien international français, qui est très très connu et qui avait repris donc l'équipe tunisienne. C'est certain qu'on a très mal négocié la deuxième mi-temps côté tunisien, alors que bon, on était à 2-1 à la mi-temps et après finalement on a complètement lâché. Mais j'ai l'impression que c'est des problèmes structurels qui sont beaucoup plus profonds au sein des aigles de Carthage qui ont décidé de congédier leur coach après un seul match. C'est rare, on a parfois vu des changements au bout de deux matchs. Peut-être qu'on veut s'inspirer un peu de la Côte d'Ivoire à la dernière Coupe d'Afrique des Nations, qui avait changé son sélectionneur après deux matchs et qui avait réussi à remporter le trophée par la suite. Donc est-ce que c'est un électrochoc, mais c'est quand même surprenant que la Tunisie ait fait ça, et on espère que ça va leur servir tout de même, et que ça va pas être une Coupe du Monde complètement à oublier pour eux.
0: Écoute, on suit tout ça, Sid. On va se parler chaque jour cette semaine. C'est pas compliqué. Alors, bon match. On te laisse aller. Ça commence dans tout juste quelques instants maintenant. La Belgique contre l'Égypte. Ça va être un bon match. On a hâte de suivre ça. Merci beaucoup, Sid.
3: Salut, Sid.
2: Merci beaucoup.
0: 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Sport Flash.
4: Ben Sport Flash.
3: Eh bien oui, la Coupe du Monde qui se poursuit aujourd'hui. Plusieurs matchs. Surprise dans le premier match de la journée. Cap-Vert qui a arraché un verdict nul de 0-0 contre l'Espagne. Dans quelques petites minutes, la Belgique qui affronte l'Égypte pour son premier match du tournoi à À 18h, l'Uruguay joue contre l'Arabie Saoudite et à 21h, l'Iran qui affronte la Nouvelle-Zélande. Félix Auger-Aliassime a réussi son entrée au tournoi de Halle. Une victoire en trois manches pour le Québécois qui a perdu la première manche et ressaisi par la suite. Et Denis Shapovalov a, de son côté, réussi son premier test au tournoi de Londres. Une victoire en trois manches pour le joueur canadien. On rappelle notre question du jour, FX.
1: Quel est votre fait saillant de la fin de semaine dans le monde du sport? Pas mal de choix. Est-ce que c'est la victoire des Alouettes? La victoire des Hurricanes en finale de la Coupe Stanley? Lewis Hamilton qui gagne le Grand Prix de Formule 1 de Barcelone, première victoire avec Ferrari, ou bien autre, alors soit la victoire des Knicks, une première en 53 ans pour les Knicks de New York, les matchs de la Coupe du Monde, eh bien, le choix de réponse qui mène, la victoire des Hurricanes à 42%, suivi de autre à 23%, la victoire de Lewis est à 19%, et la victoire des Alouettes contre Toronto est à 16%.
0: Merci beaucoup, FX. On s'en va tout de suite au Manger de Puck avec Marc-André Perrault, le Mapper, et Mathieu Chouinard, le Chouin.
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0: Ben oui, on avait hâte de les retrouver. Comment ça va, mon beau Chouin?
3: Là, Chouin, j'ai quatre Mathieu Chouinard qui entrent, qui tentent d'entrer dans le Zoom.
1: Oh là là!
3: Je sais pas s'il y en a un qui va entrer. Là.
0: Non, mais on
3: je vais admettre un deuxième.
0: On
3: là.
0: Va saluer la beauté.
1: Ben oui, la beauté qui est là.
0: Marc-André Perrault, le Mapper, comment vas-tu?
1: Salut, Mapper!
6: Ça va bien, vous autres, les beaux garçons.
0: Hey, Mapper! Ça va très bien, surtout quand on fait de la radio.
6: Alain, toi!
3: Ah! Ah ouais, Minou!
0: Ouf. Je me dégage de toute responsabilité radiophonique de ce qui se passe en ce moment. T'as passé un beau week-end, mon Mapper?
6: Super beau, c'était bien dans notre Abitibi natale. On est allé taquiner la petite blanche, puis c'était du gros bonheur. On est choyé dans la vie.
0: C'est inspirant ce que tu nous dis là. Est-ce qu'on a Chouin?
3: Chouin est là. Il y a un des quatre Chouin qui a accepté d'entrer avec nous autres.
0: Le Chewy?
3: Il est là, Chewy?
7: Le bon est là.
0: Okay. Le bon est là. Le meilleur
7: Mapper,
0: des quatre
7: Mapper,
0: est là.
7: Quelques sèches, Mapper, en fin de semaine?
6: Une petite sèche. Deux sèches.
7: Ah, j'aime ça.
6: Ben non, pas de sèche ici, c'est mal. C'est mauvais pour la santé. On a pris d'autres mauvaises décisions, par exemple, comme ne pas se coucher ou à peu près. Mais qu'est-ce que tu veux faire?
0: Ça sonne un peu dans ta belle voix rauque, mon cher Mapper. Mais on est content que vous soyez là, on le rappelle. La Coupe Stanley a été levée, messieurs.
1: Oui, les Hurricanes.
0: C'est fait, les Hurricanes en 6. Qui avait cette prédiction-là?
1: Ben Roger.
6: Non, c'est bien pas, un beau-frère, peut-être.
1: Ah non.
7: Le jeune Chouinard.
3: Mathieu était dehors.
0: Le Chouin avait ça, le Ben avait
3: le
0: ça.
3: Ben avait là.
0: Moi, bien fixe, on était un peu trop optimiste en 5, mais on a dit Hurricanes quand même. Mapper, t'avais dit quoi, toi?
6: Elle a dit Caroline en 6. Elle l'avait dit.
0: Incroyable.
1: C'est le bon frère.
0: En un mot, décrivez-moi la conquête de la Coupe Stanley par les Hurricanes. Mapper.
6: Moi, j'ai dit mérité. C'était mérité. Ça aurait été dommage que les Hurricanes échappent cette Coupe-là. C'est une équipe qui est posée, balancée, qui est bien structurée, qui est bien coachée. Puis, j'ai vraiment aimé que notre chum Little Bit of Love ose changer de gardien de but quand c'était le temps. Tu sais, on dirait qu'en séries éliminatoires, c'est la façon de faire. Tu choisis ton goaler, puis tu vis ou tu meurs avec. Puis on semble oublier que, tu sais, en saison régulière, il y en a des switches, puis ça fonctionne. C'est ça la façon de faire qui est normale entre parenthèses. Fait que

0: n'importe qui, t'as de l'air plus sexy, hein?
1: C'est un excellent bon point.
2: Oui, j'ai jamais essayé ça à côté de moi. Peut-être qu'un jour, on prendra une photo, voir que ça a l'air. Mais écoute, t'as raison,
3: Chouin. Jesperi Kotkaniemi, es-tu plus sexy depuis qu'il a gagné la Coupe Stanley?
2: On n'ira pas là pour aujourd'hui. Chouin?
1: Un peu, ouais.
0: Ben, moi, tu sais, l'équipe pour moi, là, cette année, eux autres, Caroline, là, c'est la constance. C'est la constance dans tout. On l'a vu, là, ils n'ont pas perdu deux matchs de suite depuis, je ne me trompe pas, le 13 janvier.
3: Ouais.
0: Par la suite, dans les séries éliminatoires, c'est seulement trois défaites. Et constance dans la façon qu'ils jouent. T'sais, ils n'ont pas changé. Ils ont changé un peu. Là, ils sont écartés de la traque dans les premiers matchs contre Vegas en finale. Puis qu'est-ce qu'ils ont fait? Ils ont tenu un meeting. Ils sont venus, on dit, hey, les gars, là, on est en train d'embarquer dans leur jeu. On doit jouer notre identité. Donc, constance là-dedans. Faire confiance à leur entraîneur, faire confiance aux entraîneurs, en fait, au système qui est impliqué, qui est inculqué. Puis, tu sais, c'est ça, c'est pour moi, là, c'est de la constance. C'est ce qui a fait qu'ils ont gagné.
2: Maintenant, parce qu'on l'a dit, les Hurricanes ont un noyau. Tu sais, il n'y a pas de grosse star dans cette équipe-là. Il n'y a pas de marqueur de 100 points. T'as pas de pointeur de 100 points, c'est-à-dire de marqueur de 50 buts, t'as rien de ça. Mais t'as une équipe d'hockey.
3: Ouais.
2: Si je vous demande l'acquisition dans la dernière année là, qui a le plus aidé les Hurricanes à mettre la main sur la Coupe Stanley, il y en a plusieurs des possibles. Qui vous choisissez? Schwinn.
0: Ben, c'est quoi le point, c'est qu'il y en a plusieurs, puis il n'y a pas eu de mauvaise acquisition. C'est ça qui est important. Si, mettons, il y en avait une moins bonne, c'est pas une qui aurait fait mal. Moi, j'ai suis allé avec Taylor Hall. Puis, j'aime le choix de Mapper aussi. Ça aurait pu être d'autres joueurs qui en parlent aussi. Mais il amenait là, l'identité dans la Caroline. C'était parfait pour lui de jouer des deux côtés. Un joueur hyper intelligent avec beaucoup d'expérience qui amenait un gros bagage, qui amenait cette profondeur-là en plus à la Caroline. Il avait un rôle plus qu'important. Il a été exceptionnel dans ses éliminatoires. Quand tu as de la misère à mettre le doigt sur le gars qui va être le joueur le plus utile dans une équipe, dans une série, là, ou dans les séries, tu fais tabarnouche. C'est parce que tout le monde a bien performé. Donc, pour moi, c'était le rôle que tu fais.
2: Mapper?
1: Moi, c'est Nick Ehlers. Ça, pour moi, ça a été. C'était via le marché des joueurs autonomes.
3: Ouais, signature.
1: C'est un joueur que j'ai toujours adoré à Winnipeg. Je trouve que c'est un gars qu'on, sans dire sous-estimé, je trouvais qu'on n'en entendait pas suffisamment parler pour la qualité de joueur qu'il est. À plusieurs niveaux, tu sais, il y a un dynamisme là qui est contagieux dans une chambre d'hockey. Puis ça, les gars en parlaient souvent, ses coéquipiers. Fait que pour moi, Nick Ehlers a fait une méga différence. Puis, tu sais, à 8.5, là, pour moi, c'est sans parler d'une aubaine, là, je pense qu'on peut dire que c'est quand même assez raisonnable comme prix. Là.
2: On a d'autres candidats.
0: Je sais que j'ai dérogé un petit peu avec Hall là, sur le laps de temps que vous m'avez demandé. Mais je trouvais vraiment que ça faisait une différence. Sinon, Mon choix venait avec le défenseur Keandre Miller.
3: Ouais, exact, ouais,
2: c'est ça. J'allais te le nommer. Ouais. Keandre Miller a été. Ben, tu sais,
3: il est venu solidifier cette défensive-là.
2: Ben oui. T'as d'autres candidats. Si tu veux étirer le temps un peu comme tu l'as fait avec Taylor Hall, mais Logan Stankoven est toute une acquisition également. Il y en a certains même qui nous textent. William Carrier qui a joué son rôle à merveille. Pour moi, Keandre Miller, là, si tu regardes contre le Canadien. Ça a probablement été le meilleur joueur de l'équipe. Il a été incroyable. Je pense pas que. Il a enfin trouvé sa place. Comment je peux dire? Devient le défenseur qu'on pensait qu'il allait devenir avec les Rangers.
0: Ouais. Mais on voit un défenseur qui a changé, qui s'est amélioré. Pourquoi? Parce que l'environnement était différent. Il jouait dans un. C'était pas un country club, c'était pas le party. C'était différent totalement. Il y avait un but. Puis on a vu que, tu sais, quand tu fais juste changer un joueur comme ça, là, d'environnement puis de place, là, ça peut faire tout un autre joueur puis l'upgrade.
2: Ouais.
3: Ils peuvent être bons longtemps, les Hurricanes. Là. Je regarde la masse salariale de cette équipe-là. Les gars sont signés à long terme en plus. Vas-y, Mapper sur Keandre Miller, mais ça va être une bonne équipe dans l'Est pendant des années. Là.
2: Ah, Mapper, c'est beau. On va poursuivre. Tu parles.
1: Excuse-moi. Non, excuse-moi, c'est parce que je voulais mettre ma caméra pour.
2: Pour le plaisir de tout le monde.
4: Ouais, c'est plus, ben, c'est surtout pour le chandail, là. C'est comme mon hommage, si on veut, là. Tu sais, dans le fond, cette organisation-là, ils en ont un de beau, puis je vous prends du coup, fait que
3: Celui des
4: je vais
3: Warriors.
4: le mettre.
2: Ah, t'as mis ton...

0: Chandail des Whalers.
1: Ouais, je suis un coquin comme ça.
0: Ben, on aime ça quand t'es coquin ici. FX, tu mentionnais que l'équipe va être bonne longtemps des Hurricanes à Caroline.
2: Ouais, il y a plusieurs joueurs de signer à long terme, là.
0: Est-ce que c'est vos favoris pour se rendre en finale de la Coupe Stanley l'an prochain, Mapper?
1: Ben, j'hésite. C'est parce que moi, je vois vraiment le Canadien. Tu sais, vous en souvenez, en début de saison, j'avais mis le Canadien dans le top 3. Puis tu sais, j'avais même ma prédiction très, très chaude que le Canadien pourrait sortir de l'Est. Ça s'est pas passé. Ça a quand même été plus proche que je le pensais réellement. Fait que, moi, je vois ces deux équipes-là. C'est niaiseux, là. Tu sais, c'est plus facile à dire présentement après que les Canadiens se soient fait sortir en 5. Voyons, de quoi tu parles. La Caroline sont vraiment plus forts. Je pense que oui, effectivement, c'est l'équipe qui doit être favorite. Tu sais, FX, il l'a dit, là. Je veux dire, d'un point de vue là, salarial, là, la structure est très, très avantageuse. C'est une équipe qui a tellement de profondeur, là. Puis en plus, si des gars comme Miller deviennent meilleurs à la ligne bleue, t'es en business, mais quand t'as le troisième trio, Ehlers, Staal, Martinook, je vois pas, puis avec William Carrier, ça à 4, je vois pas comment tu peux ne pas répéter tes exploits.
0: Chouin.
3: Ben, moi, j'ai dit faux parce que statistiquement parlant, tu sais, oui, on a vu les Panthers à Floride récemment le faire. Tu sais, les Oilers sont arrivés en finale quelques fois, mais c'est difficile, statistiquement parlant, de le
1: Ouais.
3: faire. Puis là, les Panthers de la Floride vont revenir en force. T'as les Canadiens qui vont s'améliorer. Je suis sûr et certain que Tampa n'a pas dit son dernier mot. T'as Buffalo qui monte aussi. Tu sais, ça va être moins ouvert, selon moi, dans l'Est que cette année, par rapport surtout aux Panthers. Puis il y a des équipes qui vont vouloir s'améliorer, qui vont vouloir changer des choses. Tout le monde s'améliore. Donc, tu sais, statistiquement parlant, c'est tough. C'est très dur. Donc, pour moi, c'est faux qu'ils soient les prétendants.
1: Ça reste une prise chaude.
3: Absolument.
0: Oui. Il a
1: Voilà.
0: fallu que je prenne un instant pour traduire le tout dans ma tête, qui se traduit par hot take.
1: Voilà.
0: Mapper, écoute, tu nous donnes le tournis, mais pas pour les bonnes raisons cette fois-là. Tu tournerais-tu ton téléphone, admettons, qu'on
1: Ah
0: droit
1: oui?
0: dans le même sens que Chouin? Ouais,
1: Un peu, je sais pas si c'est mon. Il est arrivé de quoi?
0: ouais,
1: Non, mais
0: c'est
1: c'est un peu
0: ça.
1: ça si
0: C'est
1: tu
0: arrivé
1: montres.
0: bien drôlement. On va te revenir là-dessus.
2: Dans quelques
0: On va
2: instants.
0: te revenir là-dessus dans quelques instants. Je vais poser la prochaine question. Ça te dérange pas, ça va permettre aux caméras de s'ajuster. Le changement de Frédéric Anderson pour Brendan Bossy a tout changé dans cette finale de la Coupe Stanley pour les Hurricanes de la Caroline, selon vous, Chouin?
3: J'ai dit non. J'ai dit non, puis
0: Hein?
3: je sais que c'est... Ouais, j'ai
0: Hein?
3: dit non. Ouais. Je pense que le changement de gardien de but allait venir peu importe dans la série, OK? Je pensais que ça allait venir, puis pas nécessairement pour des mauvaises performances, comme ça l'est arrivé. Faut pas oublier que je suis pas un grand fan de Frédéric Anderson en passant, là. Mais il a quand même amené là de bonne façon. Il a été excellent dans les premières rondes. Tu sais, faut lui lever notre chapeau de la façon qu'il s'est présenté. Puis là, le monde va dire, ouais, mais il n'y avait pas de l'ice safe. OK, mais on a dit ça de Dobesch pendant longtemps, puis il y a eu du succès pareil. Donc, puis s'il n'avait pas été correct pour jouer, ben s'il avait été correct, pardon, pour jouer, il l'aurait mis sur le banc. Il l'aurait pas, tu sais, sorti autant que ça. En tout cas, moi, je pense vraiment que Bossy est entré, a fait son travail. Mais est-ce que si Anderson était resté dans le filet, ça aurait tout changé? Est-ce qu'il aurait perdu? Je penserais pas. On aurait eu le même jeu défensif. Est-ce qu'on aurait donné un but de plus de temps en temps? Peut-être. Mais Bossy a bien fait. Il a repris le flambeau. Je pense pas que ça a été vraiment là, un drame.
1: Ben, t'sais, on le saura jamais, évidemment, mais pour moi, ça a été un point tournant, un point majeur, puis ça revient un petit peu à ce que je disais tantôt. Je trouve que, t'sais, des fois, dans le hockey, on est très conservateur, puis on vit avec les certitudes, puis on vit avec ben, ce qu'on pense, puis on vit avec ce qui a toujours été fait. Mais là, t'as un goaler qui commençait à avoir un petit peu plus de... En tout cas, ça allait un petit peu moins bien. Elle avait l'air moins confiant que ce qu'on voyait dans les deux premières rondes. Fait que tu prends une décision, puis... Il a même pas fait passer ça comme une décision audacieuse. Heureusement, ça a bien passé là, que bon, il avait mal, semblerait-il. Mais pour moi, c'était très smooth. Puis je trouve j'aime voir ça, puis j'aime voir que ça a fonctionné. T'as des coachs qui s'entêtent, qui se sont entêtés. Est-ce qu'on peut dire que Tortorella s'est entêté avec Carter Hart sans dire un changement? Peut-être qu'à un moment donné, je sais pas, mais j'ai aimé la décision qu'on a prise
0: Alors,
1: du
0: n'oublie
1: côté
0: pas,
1: des.
0: Mapper, là, c'est la question la plus stupide qu'il avait entendue de sa vie, là.
1: Hey, ça, moi, là, là. Écoute-moi bien, Baquet.
0: La journée que tu vas me dire ça, là, moi, c'est la question la plus stupide que j'ai entendue de ma vie. Soit je vais rire, ou c'est ça. J'espère que je vais rire, en fait.
1: Je peux te dire que j'aime pas ta question, mais tu sais, sa réaction ne fait que démontrer, un, que la question était très, très légitime. Sa réponse est stupide pour moi, et sa réponse est non respectueuse à plusieurs niveaux, comme il a été irrespectueux à plusieurs niveaux avec son rôle d'ambassadeur pour la Ligue nationale de hockey. Je vous en ai parlé. Il a été dans le monde des médias. Il est allé piger dans le plat de bonbons quand ça faisait son affaire parce qu'il n'y a plus personne qui voulait l'avoir derrière un banc. Là, monsieur revient. Il devient plus haut que la game. Puis là, ben là, ta question est stupide. Puis là, je vous parle pas. Puis je vous réponds 12 secondes, 4 réponses. Pour moi, c'est inacceptable le comportement de John Tortorella. Là, vous allez dire, ben, il s'est rendu en finale à 6 matchs. Oui, puis ça, je respecte ça au plus haut point, ce qu'il a fait derrière le banc. Pour le reste, pour moi, c'est inacceptable. Puis quand tu te penses plus gros que ton sport ou que tu agis de cette façon-là, ben ça démontre beaucoup sur la personne.
0: Les gars, on va prendre une très courte pause. Je veux savoir, sur une note de 1 à 10, puis on va le demander à nos auditeurs aussi, quel spectacle... Quelle note donnez-vous sur le spectacle que vous avez vu en séries éliminatoires de la Coupe Stanley ce printemps? Puis là, la période des échanges s'ouvre.
2: Oh, que oui!
0: À partir de désormais, comme on dit. On va aller questionner nos mangeux de poke à cet effet-là dans 2 minutes.
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0: Encore avec le mapper Marc-André Perrault et le chouin Mathieu Chouinard. Messieurs, sur une note de 1 à 10, 1 étant le moins élevé et 10 étant le plus élevé, tu sais, juste au cas où vous n'auriez pas compris. Quelle note donnez-vous pour le spectacle des séries éliminatoires 2026? Mapper.
1: Même pointage que la beauté de chouin, 11 sur 10.
0: 11?
1: Moi, c'était... Oh, ouais, ouais. Pour moi, ça a été des séries... là. Prenons juste les Canadiens de Montréal. Je pense que, tu sais, on va se dire, les sites au Québec, c'est sûr que c'est plus le fun quand le Canadien joue bien.
0: Ouais.
1: T'as eu 2 septièmes matchs, puis tu t'es rendu en finale de conférence. Fait que le monde trippe avec raison. Mais tu regardes ce qui s'est passé dans les autres séries, là. T'as eu du fichu bon hockey en première ronde. Utah était quand même très solide. J'ai adoré la série Flyers contre Bruins. J'ai aimé Minnesota, Denver, j'ai aimé Vegas, Colorado, malgré tout. Pour moi, ça a été tellement bon, là. Ça a été tellement bon, ces séries-là. La série finale, que une avance de 3 buts n'était pas suffisant pour fermer les livres. Pour moi, ça a été un grand spectacle de hockey. Puis j'espère que les gens ont été assez curieux pour pas s'arrêter en finale de conférence, puis de regarder un petit peu ce qui se passait en finale. Pour moi, ça a été du hockey vraiment excitant. Puis Gary Bettman est chanceux d'avoir eu du hockey comme ça, surtout avec finale, avec des marchés vraiment pour, comme, encore une fois, sexy.
0: Je suis d'accord sur 11 pour la beauté de Chouin, mais
1: oui.
0: 11 pour ce spectacle-là.
1: Je suis d'accord avec toi.
0: Ben, la première ronde, je suis d'accord avec toi. Là. C'était tout un spectacle qu'on a eu. Oui, les Canadiens. Bruins, Sabre, Pingouin, Flyers, de l'autre part aussi.
1: Excuse-moi, j'ai dit Bruins. Je sais pas ce que j'avais à la tête. Ça doit être les couleurs.
0: As-tu vu la subtilité avec laquelle je t'ai corrigé? Ça n'a même pas paru, d'ailleurs.
1: Ça, là, c'est de la gentillesse. Puis je sais pas pourquoi je...
0: C'est peut-être la fin de semaine qui fait que...
1: Le pire, c'est que j'ai été sage, là. C'est vraiment pas ça. J'avais d'autres petits. T'es pas là. Écoute, l'hamster, il a arrêté de tourner. Qu'est-ce que je te dis? Ouais, il a besoin d'une pause.
0: Tout le monde t'aime pareil. Il n'y a aucun problème avec ça. La première ronde a été exceptionnelle. La deuxième était bonne. La troisième, horrible comme spectacle. Puis la finale de la Coupe Stanley était bonne. Donc, moi, j'ai hâte de voir la note de Chouin avant que FX et moi, on se prononce.
3: Ben, moi, je suis allé avec 9 sur 10, parce que, premièrement, 11 sur 10, ça se peut pas. C'est statistiquement parlant, ça se peut pas.
1: On regarde le petit cerveau. 10 sur 10,
3: j'aurais aimé que les deux meilleures équipes s'affrontent en finale. Puis pour moi, c'était pas vraiment les deux meilleures formations. J'aurais voulu voir le Colorado qui est là, qui a une chance. Puis, est-ce que c'est, ben, tu sais, je vous dis, c'est pas la meilleure équipe. Ils ont pas gagné en tant qu'équipe. Tu sais, il y avait des bons individus. ils ont démontré des lacunes, mais j'aurais quand même aimé ça. Je pense que pour le spectacle, avec la Colorado en finale, ça aurait été là, un spectacle incroyable. Ouais. On l'a vu aussi, là, ça s'est essoufflé Vegas là, dans les dernières rencontres. Puis eux, ils n'ont pas offert le meilleur spectacle qu'on aurait pu avoir dans les derniers matchs. Donc pour moi, tu sais, un Colorado, Caroline, match 7, en prolongation, là, j'aurais été pas loin du 10.
2: Moi, je pense que tant aussi longtemps que tu ramènes pas le format 1-8, tu peux pas avoir des séries éliminatoires qui sont 10 sur 10. Parce que je trouve que tu perds des bonnes équipes dès le départ. Par la suite, le produit est un peu plus... Tu perds de la qualité dans le produit. Plus tu avances en séries éliminatoires, Greg parlait des finales de conférence. Le Canadien était là, on s'entend. Gagne le premier match en plus contre les Hurricanes, mais ça se termine en 5. Le Canadien a pas vraiment eu la chance. Il y a eu 2 matchs en prolongation, match 2 et 3, mais quand même, le Canadien était pas dans le coup. Et de l'autre côté, tu as une formation de l'Avalanche où Makar se blesse, MacKinnon n'est pas à 100%, et tu subis un balayage en 4 contre les Golden Knights. Il y a eu des bonnes séries, il y en a d'autres que c'était pas nécessairement fameux.
5: Mais t'as pas eu de série en 7 à part le Canadien. Est-ce que je me trompe avec ça?
2: Tu trompes pas.
5: Le Canadien est la seule équipe qui a gagné un 7e match dans ces séries-là aussi.
2: Exact.
5: Moi, je vais y aller avec un 8,5.
2: Ouais, un 8,5. Pour moi aussi.
5: On est, on est plus sévère que...
2: Non, ben t'as le droit de donner un 11.
1: Moi, man, la vie est belle.
2: La finale était vraiment bonne. Là,
5: ouais, la finale était excellente. On va dire comme le Chamoli, c'est une énorme note.
2: Ah, puis Canadien Lightning, Canadien Sabre, là, deux méchantes bonnes séries aussi.
5: Oui, effectivement. Ça, c'est sûr. Puis les Hurricanes qui, écoute, pas si plate finalement, Hurricanes.
1: Philadelphie-Boston, qui n'a jamais eu lieu, était une série excellente.
5: Oui, dans la tête à Mapper, c'était toute une série.
1: Ah, ça,
5: c'était un 18 sur 10.
1: Crosby, Zegras. Non, mais pour vrai, tu sais... tu commences avec une bataille de la Pennsylvanie, c'était parfait. C'est ça le problème. Puis moi aussi, je suis d'accord avec le fameux 1-8. Mais reste que le Minnesota-Dallas, c'est plate, c'est pas juste, mais ça donne du bon hockey.
2: C'est
1: Vegas, Utah, ça a été du bon hockey. Fait,
2: les Oilers ont perdu quand même contre les Ducks en première ronde.
5: Hey, Colorado, elle est là.
1: Non, ça c'était pas. Ça, c'est pas chic.
2: Mais en même temps, ça aurait été ça aussi. Possiblement un 8.
5: Ouais. Oh non, oui, effectivement.
2: Alors,
5: c'est pas un.
2: Quand tu termines premier, chic. Habituellement, t'es avantagé de cette
5: La période des transactions peut donc commencer.
1: Youhou!
5: Qui sera le premier joueur du Canadien à changer d'adresse? On va commencer avec Mapper qui nous montre déjà un enthousiasme inégalé pour cette période-là.
1: Non, ben, le pire, c'est que j'ai hâte de voir comme. Kent Hughes, là, tu sais, la transaction qu'il avait avortée. On voit qu'il y a des besoins qui sont très précis. Là. Tu peux plus essayer de pas, sans dire patcher, mettons, avec un gars comme Kapanen. On le sait, tu as besoin d'un deuxième centre chez le Canadien. J'ai hâte de voir comment qu'on va travailler du côté de Kent Hughes et Jeff Gorton, mais je pense que ça va être Brendan Gallagher qui va être, si on est capable de le passer, évidemment, là, ça va être le premier qu'on va voir partir par respect pour lui. Il y a une petite famille, tout ça. Il s'en va probablement dans l'Ouest pour une couple de semaines. Est-ce qu'on va essayer d'économiser un billet d'avion? Tu vas rester là-bas. J'ai l'impression que ça va être ça, ne serait-ce que pour bon service rendu. Mais tu sais, l'objectif avec Brendan Gallagher, c'est juste d'y faire plaisir. Là. Tu gagneras pas un trade. On va pas rien tirer de ça du côté des Canadiens.
5: Schwinn?
3: Ben évidemment, puis tu sais, Mapper et moi, là, on n'a pas l'air à vouloir se mouiller sur des grosses transactions, tu sais, parce que si on veut chercher un gros joueur, va falloir se départir de quelque chose de gros éventuellement.
1: Ouais, c'est
3: la façon que ça y va. Puis si tout de suite, Mapper et moi, on dit « Ah, d'après moi, Slavkovski va partir », et oh boy, là, ça va s'enflammer. Donc, tu sais, je pense que Gallagher, ça fait du sens, évidemment. Puis pour moi, je regardais là, l'unité défensive, ben Jaden Struble est un des gars qui risque de partir gaucher, faire plus de place. Est-ce qu'on veut rentrer un autre défenseur, plus d'expérience? Alors, on veut remettre Hudson à gauche. Donc, pour moi, c'est un défenseur qui pourrait partir. Puis, dans cette liste-là, là, de la façon qu'on a utilisé Jack High, on peut poser la question aussi là, pour le shérif. Mais, tu sais, Struble, selon moi, là, selon ce que je peux voir, là, ça c'est un tueur qui pourrait partir.
5: Ouais, Montembeau aussi, je pense, est un candidat à partir rapidement. Mais est-ce que ça va être le premier dossier
2: non,
5: réglé?
2: Je pense pas.
5: On verra ce qui va. Mais d'ici le repêchage, il va y avoir de l'action dans la Ligue nationale, puis on peut s'attendre à avoir
2: aussi du côté du Canadien.
5: Avec le Canadien.
2: Ouais, Quintus nous habituait à ça au courant des dernières années, là, échanger des choix au repêchage ou des joueurs pour s'améliorer et le faire avant le 1er juillet, souvent à la période du repêchage. Au mois de juin même, Quintus fait quand même pas mal de transactions.
0: Ben, regarde ce qu'il a fait. Je veux dire, Newhook, c'est au repêchage.
2: Newhook, c'est au repêchage. Curly Dock, c'était son premier repêchage avec le Canadien. Dobson aussi.
0: Tout ça s'est passé au repêchage. Fait que, tu sais,
2: il avait fait l'échange Bolduc-Mayo, ça c'était le 1er juillet, alors à l'ouverture du marché des joueurs autonomes.
0: Pour ceux qui se posent la question, là, c'est dans 12 jours, le repêchage.
2: Exact. Ouais, c'est le ça? 26.
0: Ouais.
2: 11 jours.
0: Le 26? Non, c'est le 27 le vendredi. 26 le vendredi. Ouais. 26 le vendredi. 11 jours. 11 jours, Ben.
2: 11 jours. Le Ben Sider va nous sortir son top 10.
0: Ouais. Non, ça c'est Ben Lamangouste Roger qui va nous sortir son top 10 des espoirs en vue du repêchage. Hey, messieurs, c'était bien le fun.
3: Déjà!
1: Trop court, encore une fois.
0: Chouin, on te reparle un petit peu plus tard cette semaine et Mapper, demain, même heure, même poste, tu seras avec nous.
1: Parfait. Salut tout le monde.
0: Salut
1: bonne
0: les
1: semaine.
0: Boys. Salut, merci beaucoup.
3: Bonne soirée.
0: Au retour, Anthony Marcotte revient sur cette finale de la Coupe Stanley. Puis est-ce qu'on va tenter de calquer le modèle des Hurricanes? On y reviendra pas là.
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0: Comment ça va, mon tourneur?
2: Salut, tourneur.
3: Salut, messieurs. Ça va très bien, vous autres?
2: En pleine forme.
0: Ça va à merveille. Victoire de Louis Hamilton.
3: Regarde le soccer. Là. C'est-tu agréable dans l'après-midi de regarder le soccer pendant qu'on fait nos jobs? Franchement, là, c'est vraiment le fun. Hey. Puis là, l'Égypte est en train d'embêter sérieusement les Belges.
2: Maison est 0-0 entre Cap-Vert et l'Espagne. C'est complètement fou, Tony.
0: Les grosses pointures là, qui pensaient là, qu'elle allait arriver là, puis se qualifier direct, puis passer. À ta minute, toi, là. Il y a des équipes.
3: C'est la beauté de cet événement-là. Il peut y avoir des surprises. Je me demande à quel point l'exploit du Cap-Vert s'applique dans l'hockey. Tu sais, par exemple, à l'international, admettons une superpuissance comme le Canada, ben quel genre de petit pays ferait match nul avec le Canada pour dire « Wow, c'est à la hauteur
0: La Lettonie, qui a battu le Canada.
3: Ouais, peut-être. Peut-être même que le soccer, c'est une coche de plus. Ben, on parle en vraiment plus. D'une méga puissance contre un tout petit pays de 500 000 habitants, là. C'est incroyable.
0: Ah, mais juste Curaçao là, qui s'en va compter un but contre l'Allemagne pour égaliser. Là. OK, ça a duré 10 minutes, là, mais même à ça, c'est pas grave.
2: Ouais, c'est
0: incroyable. Là. Juste le fait que l'Allemagne ait encaissé un but, pour moi, c'était tout un événement, c'était tout un moment sportif. Les Golden Knights hier, écoute, ils ont même pas eu, j'ai envie de dire même dans les deux derniers matchs, là, mais surtout hier, ils ont même pas eu de chance. On dirait qu'ils étaient au bout du rouleau, eux autres aussi, là.
3: Ben, crédit aux Hurricanes, parce que pour moi, on les a sentis, les ajustements, pendant cette série-là, puis t'as raison, dans les deux derniers matchs, net avantage aux Hurricanes, ils ont pris les devants, et ils ont suffoqué les Golden Knights, un peu comme ce qu'on avait vu avec le Canadien, inlassablement, présence après présence, t'as le dessus, puis l'adversaire est comme pas capable de revenir, puis hier, ça a été ça... J'ai jamais senti que Vegas avait une chance de gagner ce match. Ils ont eu des occasions de revenir, mais le coussin semblait tellement démesuré à seulement deux buts d'écart contre un club comme la Caroline que Vegas n'a pas vraiment pu y croire vraiment. Si Eichel avait marqué milieu de troisième, peut-être aurait-on pu voir une lueur d'espoir, mais avant ça, les Hurricanes avaient vraiment le dessus. Alors, ça a été une belle conquête. Franchement, un parcours éliminatoire qui fait partie des meilleurs de tous les temps, avec 16 victoires en 19 parties. Hey, c'est du stock là, dans une ligue où règne la parité, comme la Ligue nationale de hockey, maintenant 32 clubs. C'est pas un environnement qui est facile. Faut que tu réussisses à franchir ronde après ronde après ronde contre des bonnes équipes. Mais les Hurricanes, forcément, ont été capables de régler le cas de leurs trois premiers adversaires rapidement. Et je pense qu'au bout de la ligne, ça les a très bien servis.
0: Ouais, tu sais, ils ont gagné la Coupe en 19 matchs. Quand tu fais le calcul, là. Quelle autre équipe qui a joué 19 matchs sans même se rendre à la Coupe?
2: Le Canadien.
0: C'est là que tu vois à quel point le Canadien en a joué des matchs en série. C'est incroyable.
3: Non, mais qu'on le veuille ou non... ça finit par paraître, là.
2: C'est clair.
3: Ben les matchs sont tellement intenses en séries éliminatoires. Tu vas traîner des bobos. Tu vas rajouter des bleus un petit peu un peu partout sur le corps. T'es peut-être capable de jouer
6: mais le corps, à un moment donné, il y a une limite à ce qu'il peut supporter. Ça demeure un sport qui est exigeant à l'hockey. C'est pas facile. Il y a un risque de blessure qui est inhérent à la pratique du sport. C'est sûr que... Et puis ça va être une bonne leçon pour l'année prochaine. Hein? Quand t'es capable de régler le cas d'un de tes adversaires rapidement, ça va te servir pour le reste de ton parcours en série.
0: Mais là, tu sais, comme le veut la coutume, là, chaque fois qu'il y a une équipe qui gagne la coupe, là, on se dit ça, c'est le nouveau modèle de succès dans la Ligue nationale. C'est comme ça qu'on va gagner des Coupes Stanley pour les années à venir. Donc, faut s'attendre à ce que plusieurs équipes essaient de reproduire le modèle des Hurricanes à Caroline.
6: Aucun doute. Et c'est vrai, puis les Panthers de la Floride, c'est un bon exemple. Quand tu te rends en finale de la Coupe Stanley trois fois, puis tu gagnes deux fois, ben tu fais quelque chose de bien, c'est sûr et certain. Puis bon, le sentier, il y a eu des équipes qui ont voulu calquer un petit peu leur recette à succès. On a voulu peut-être ajouter un petit peu plus de robustesse. Pas simplement des gars capables de jeter des gants, mais amener une robustesse d'équipe. C'est un petit peu ça, les Panthers. T'as des gars qui vont te déranger en tout temps. De la robustesse d'un haut à, d'un bas, de haut en bas de la formation, puis une grosse brigade défensive avec quand même du talent. Mais la défensive, c'était vraiment des gars de grosse stature du côté des Panthers de la Floride. Maintenant, chez les Hurricanes, c'est là que c'est intéressant, c'est que c'est une équipe qui est bâtie de façon complètement différente, puis qui a perdu deux fois contre les Panthers. Alors, ça veut dire que il y a différents moyens d'arriver à tes fins, puis il faut juste y croire, puis persévérer dans le modèle qu'on a apporté. Puis, dans le cas des Canes, évidemment, c'est dur de ne pas regarder en direction de l'entraîneur Rod Brind'Amour. Il est là depuis 8 ans. Il s'est cogné le nez plusieurs fois en série. C'est pas parce qu'il n'y avait pas de bonnes équipes, mais pour différentes raisons, à une certaine étape, finale de conférence, on se cognait le nez sur la porte. On n'était pas capable d'atteindre le niveau supérieur. Mais moi, ce que j'ai vu des Hurricanes dans ce parcours en série, ce qui m'a le plus impressionné, c'est que, à part à de rares moments dans ces séries, c'était constamment, présence après présence, un esprit de corps, un groupe dédié à la cause de l'équipe à chacune des présences. Et ça, c'est un style de jeu qui est extrêmement taxant. Tu appliques de la pression, tu es constamment dans le visage de l'adversaire, tu ne lui donnes aucune chance de respirer. L'échec avant est efficace. Mais ça, s'il y en a un dans l'engrenage qui fait pas le travail, ben là, t'es dans le trouble, tu vas te retrouver en surnombre, puis tu vas te brûler. Mais les Hurricanes, au fur et à mesure que ça avançait, on y a cru de plus en plus, et à la fin, victoire de 3-0 qui vient confirmer ce qu'on a vu pendant le parcours en série, une équipe qui est dominante dans de larges moments de ces séries. Mais à quel point ça va être possible de calquer ça? Ben, ça va prendre vraiment un chef d'orchestre qui sera respecté dans son vestiaire puis qui va suivre exactement ce que le coach demande. Parce que je vois pas ça arriver facilement, moi, de calquer les Hurricanes tant que ça.
2: Non, puis tu t'es beaucoup amélioré durant la dernière entre-saison, Anto. L'acquisition de Kendry Miller a fait une différence à la ligne bleue. T'as été signé aussi Nick Ehlers, qui a eu des très bonnes séries éliminatoires. C'est probablement ton prochain sujet. Mais tu regardes un peu la masse salariale des Hurricanes de la Caroline, on a des éléments clés signés à long terme. Je peux pas croire que Logan Stankoven va coûter 6 millions de dollars jusqu'en 2034. Jackson Blake, un peu moins de 5,2 millions. C'est un beau modèle de masse salariale en ce moment aussi là en Caroline, avec la signature de Kendry Miller l'été dernier, 7,5. Slavin est signé à long terme à 6,4. Pas mal avantagé quand même cet espace-là qu'on a sur le plafond salarial pour faire encore des acquisitions durant l'été pour améliorer l'équipe.
6: Hey, Fix, tu peux continuer, mais c'était en train de voler mon troisième sujet.
2: C'est non, non, mais c'est, ça, non, mais c'est incroyable, Anto.
6: J'ai sorti ici toutes les gars sur papier, là, tous les contrats avantageux pour les Hurricanes. Ben, c'est vrai, tu sais.
2: Le plafond augmente en plus.
6: C'est dans la bonne situation à Montréal. On a une saine gestion des choses. Mais les Hurricanes, honnêtement, c'est digne de mention aussi. Tu as parlé du début des ententes contractuelles de Jackson Blake. Ça va commencer. Et de Logan Stankoven, ça commence l'an prochain pour les 8 prochaines saisons, 5,17 dans le cas de Blake, 6 millions pour Stankoven. Nick Ehlers à 8,5 avec le rendement qu'il a donné pendant les séries, 5 ans encore à son entente. Le seul contrat qui sort un petit peu du cercle, c'est le contrat de Sébastien Aho, mais ouais, qu'il n'a pas signé en Caroline. Il l'a signé à Montréal.
2: Exact.
6: Mais 9,75 pour les 5 prochaines années, c'est quand même très abordable. Même le gardien Bossy, si on fait de lui le gardien numéro 1, mais encore ce contrat en bas de 2 millions par année pour les 3 prochaines saisons. Taylor Hall, qu'on croyait peut-être au bout de sa corde, ben avec ce qu'il a donné en série, 3,166 millions, pour deux prochaines saisons encore. Donc, tous ces gars-là, ils reviennent à quelques exceptions près. Il y a des gars qui vont sûrement partir, tu vas corriger la situation au fur et à mesure. Mais la banque de choix repêchage est bien remplie. Ils ont de bons espoirs. Un gars comme Bradley Nadeau domine la Ligue américaine actuellement dans les séries éliminatoires. C'est un gars qui va arriver probablement la saison prochaine dans le portrait du côté de la Caroline. Alors, des chantiers, il va y en avoir, là, mais le noyau dur du côté de la Caroline, il va être là longtemps. Alors, ce sera une puissance dans l'Est pour encore plusieurs années, j'ai l'impression.
2: Ouais, leur gros dossier à régler, c'est le défenseur Alexander Nikishin, mais même encore là, tu as l'espace sous plafond pour signer ce défenseur-là, qui était très bon pour le Hurricanes en série. Et Frédéric Anderson, qui tombe agent libre sans restriction. Mais Brandon Bossy a été sensationnel.
6: Est-ce qu'on va vraiment le re-signer dans le cas d'Anderson? Je suis plus ou moins certain avec ce que Bossy a fait. Le jeune Kochetkov qui semble prêt à en prendre un petit peu plus. Peut-être que là, on arrive au bout de la piste là, dans le cas d'Anderson. Mais t'as raison, il y a très peu de chantiers cet été. Si les Hurricanes veulent revenir avec à peu près la même formation, ils ont tout le loisir de le faire.
2: Puis quand tu compares avec les Golden Knights vont avoir un gros été là, avec des signatures, des joueurs qui tombent agent libre sans restriction, avec restriction aussi dans le dossier Pavel Dorofeyev. C'est pas du tout la même situation, là, Hurricanes et Golden Knights durant l'entre-saison. Alors, j'ai hâte de voir, ça va donner quoi. Mais déception, c'est sûr, pour les Golden Knights. Déçu, ouais. Vas-y.
0: Pour le Rocket de Laval, maintenant, parce qu'il nous reste très peu de temps en tout, là, pour le Rocket de Laval, il y a un défenseur qui a été très bon au niveau junior, qui s'en vient la saison prochaine. Je pense que ceux qui ont des billets de saison du Rocket, là, moi, être bien content de le voir arriver.
6: Oui, exact. Ben, je tenais justement à y aller d'un petit mot au sujet de Bryce Pickford aujourd'hui avec vous autres, parce qu'il a été nommé aujourd'hui défenseur de l'année au Canada. Je pense que ça ne surprendra personne quand un défenseur il va d'une saison de 45 buts. Ben, c'est certain que ça reste en mémoire. Le 45 buts, il l'a fait en 55 parties seulement. 83 points, toute une saison pour Pickford avec les Tigers de Medicine Hat dans la WHL. Maintenant, ben, il aura un autre défi devant lui. Il va arriver la saison prochaine comme joueur de 20 ans dans la Ligue américaine. Faut s'attendre quand même à de bonnes responsabilités pour lui. On va assurément le voir sur l'avantage numérique. Mais oui, pour les partisans du Rocket, c'est certain là, que si à chaque année, on est capable d'amener un jeune de sa trempe pour faire ses débuts à Laval, ben clairement, on va créer de l'intérêt pour le club, c'est sûr. Le Canadien ne tombera pas mauvais pour autant. Mais je pense qu'il y a de la place pour le club de la Ligue américaine puis continuer de performer. Et ça donne un solide coup de main point de vue marketing quand un jeune prometteur comme Pickford peut débarquer dans la formation. On verra également le jeune Owen Protz aussi en défensive la saison prochaine. Mais Pickford, c'est certain, de par ses capacités offensives, il va beaucoup retenir l'attention.
0: Ouais, puis hâte de voir qui va coacher ce club-là. Là. Je pense que c'est ça, c'est une autre grosse question qui prendra pas trop de temps à se régler non plus, là. Au nombre de dossiers que Kent Hughes a sur son bureau.
2: Ouais.
6: Non, puis ça va être un poste très convoité.
2: Aussi.
6: Le poste à Laval, ça, nul doute. Ben, on aura un choix à faire. Est-ce qu'on y va avec un gars de la nouvelle garde, un gars qui mérite une chance de diriger dans la Ligue américaine, qui n'a pas eu cette occasion-là encore, ou bien on mise sur l'expérience? Dans les deux cas, il y a des candidats intéressants sur la table.
0: Ouais. Écoute, on va suivre ça dans les prochains jours. Je pense que j'ai trouvé un... Je pense que j'ai trouvé un comparatif pour ce que tu voulais nous dire là, au début de la chronique. Est-ce que l'Italie, qui a fait bonne figure aux Olympiques, pourrait être un comparatif peut-être? Là, c'était contre les États-Unis, je pense qu'il avait connu tout un match, quelque chose comme ça.
6: Oui, le gardien Clara avait été spectaculaire.
2: Ouais, c'est vrai.
6: On est venu tout près d'aller chercher.
2: C'est vrai.
6: Ben, du moins, de pousser le match en prolongation. Oui, ça se peut. C'est possible.
0: Écoute, ça n'est un autre qu'on m'a assez dur de comparer ces deux sports-là.
6: Contre l'Italie a mieux fait au hockey qu'au soccer, mais ça, dites-le pas trop fort.
0: Un autre sujet.
2: Ouais.
0: Très bon. On y reviendra demain.
2: Si c'est ça.
0: Salut, mon Tony.
6: Salut, les boys.
2: Salut, Tony.
0: Salut. Faut entendre Tony dans le club du matin. Avec l'autre Tony et le détective Pimento également, Olivier Paiement, derrière la console. Tu veux parler de l'horaire à venir des prochaines semaines là, pour la Ligue nationale de hockey? Ça va être très important avant l'arrivée de Renaud Labois.
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8: We're gonna go way back to the first game in the first season. Why did you punch that guy? Questions that need to be answered, guys.
9: Yeah. What's up? I'll answer that later, yeah. All right. We'll see you guys.
0: La fille de Jordan Stahl,
2: ouais,
0: qui lui
2: fin,
0: pose la question après le match hier, lui demande écoute, revenons sur le premier match. Pourquoi t'as donné un coup de poing en face à ton adversaire?
2: Dès la mise en jeu initiale.
0: On va y répondre plus tard à cette question.
2: Ouais, faisant référence à, bien évidemment, au combat entre Brady Tkachuk et Jordan Stahl dans le premier match de la série contre les Sénateurs. Jordan Stahl a 37 ans, qui devient le plus vieux à mettre la main sur le titre de joueur le plus utile en séries éliminatoires, les gars. Deuxième Coupe Stanley pour lui. Il avait gagné sa première en 2009, en gagne une deuxième en 2026. Quel parcours éliminatoire pour le capitaine des Hurricanes. Surtout cette finale, là, parce qu'avant ça, ça aurait pas été nécessairement notre choix pour le MVP des séries. Mais il a marqué dans quasiment tous les matchs de cette série finale. Il y avait plusieurs options quand même pour le titre du joueur le plus utile. Il a gagné avec 97 points. Deuxième au scrutin, Taylor Hall à 59. Logan Stankoven en a obtenu 17. Et Mitch Marner, 6 points pour le MVP des séries éliminatoires.
0: Ouais, ça c'est.
2: Il aurait fallu une performance historique. Mitch Marner était le meilleur pointeur des séries.
0: Il était sur le bord de faire ça. Puis ouais. Dans les derniers matchs, puis là, j'écoutais notre chum Max Lalonde un matin. Là. Il dit c'est ça, dans les grands moments, il n'est pas là.
2: Il n'est pas là.
0: Puis là, hey, Mitch Marner a connu tout un parcours
10: ben
0: en
10: oui,
0: séries éliminatoires.
10: On va lui donner. Là.
0: Puis Renaud nous en a parlé. Puis d'ailleurs, Renaud s'en vient une dizaine de minutes. Là. Mais il était blessé à toute fin pratique. Là. À un moment donné, c'est ça la donne en séries éliminatoires qu'on connaît pas.
2: Non.
0: C'est quoi la nature des blessures des gars? T'sais, on en est où? T'sais, Mitch Marner, tu vas me dire qu'il a eu un parcours éliminatoire incroyable. Puis là, tout d'un coup, là, dans les trois derniers matchs, il s'efface complètement. Il est plus là pantoute. C'est sûr que non. Là. C'est sûr que non. Ça s'éteint pas de même. Là. Une blessure, j'ai hâte de savoir. Si on va savoir ouais. C'est quoi... Et quelle est la nature?
2: Mais évidemment, les détracteurs de Mitch Marner sont très contents que Marner ait perdu cette finale-là et qu'il a été blanchi en termes de buts dans les trois derniers matchs de la finale, une mention d'aide, alors qu'il avait très bien commencé cette finale de la Coupe Stanley, 7 points en 3 matchs. Ça a été plus compliqué vers la fin. On va en parler avec Renaud dans quelques instants.
0: Ouais. Et là, tu veux nous parler de l'horaire des prochains jours, prochaines semaines dans la Ligue nationale?
2: Oui, parce que, ben évidemment, c'est une période... très plaisante que j'aime beaucoup cette période-là juste avant le repêchage. Il y a des transactions, il y a des rumeurs aussi concernant certains joueurs. On va en apprendre plus dans la prochaine semaine concernant le dossier de Dylan Larkin notamment. Mais la période de rachat de contrat qui s'ouvre les gars dans 48 heures après la fin du dernier match. Alors visiblement le demain soir, ouverture de la période de rachat et ça jusqu'au 30 juin. Il y a le repêchage. Vendredi le 26, la première ronde. Les rondes 2 à 7 le 27 juin à Buffalo. Les offres qualificatives pour les joueurs autonomes avec restrictions doivent être soumises avant le 29 juin à 17h. Il y a l'ouverture du marché des joueurs autonomes à midi le 1er juillet. On sera là en émission de 11h jusqu'à 16h. Nous, les trois, pas de congé le 1er juillet. On est avec vous en onde et sur YouTube. Et les joueurs autonomes avec restrictions admissibles peuvent déposer une demande d'arbitrage jusqu'au 5 juillet. Alors, ça va être à surveiller. Les audiences ont lieu du 20 juillet au 1er août. C'est rare qu'on se rende en audience, mais ça arrive quand même parfois dans la LNH. Alors, on va avoir toutes sortes de transactions, toutes sortes de rumeurs dans les prochaines semaines. Soyez là avec nous, parce que habituellement, il y a beaucoup de rumeurs, comme je l'ai dit, puis il y a pas mal de transactions. Le Canadien l'a fait au courant des dernières années, le fera à nouveau cette année. Tony nous parlait de Bryce Pickford tantôt. C'est un nom qui va revenir peut-être dans certaines rumeurs de transactions. Si le Canadien veut s'améliorer.
0: Énorme,
2: et voilà, 45 buts. Dans la WHL cette année, en 55 matchs. Son nom va revenir. Le nom d'Alexander Zarovski risque de revenir aussi. Lui qui était à Brossard aujourd'hui avec Ivan Demidov. Les deux joueurs qui sont entraînés ensemble aujourd'hui à Brossard. Ivan Demidov qui a mentionné qu'il prendrait sous son aile Zarovski là, pendant la période où il voudrait demeurer à Montréal durant l'été. Il va lui faire visiter la ville, mais ça demeure un nom qui va circuler dans les rumeurs de transactions Alexander Zarovski.
0: Ça va jaser du Conn Smythe dans les prochaines minutes. Ça, c'est sûr et certain avec Renaud Lavoie. Perdu un sandwich avec Renaud. Renaud qui a flairé la bonne affaire puis qu'il a pris... il a bien fait, en fait, peut-être.
10: Ben lui, il y avait l'embarras du choix. Toi, c'était Mitch Marner contre la bunch.
0: Si les Hurricanes gagnaient.
10: Si les Hurricanes gagnaient.
0: Mais là, ça a l'air que Mitch Marner, ça n'a pas fonctionné dans les derniers matchs. Renaud va nous en dire plus dans les prochaines minutes. Là. Mais tout ça a fait que c'est ça. On se ramasse dans cette situation.
2: Et c'est Jordan Staal qui gagne le MVP, les gars, mais le deuxième trio des Hurricanes a été tellement bon. Ben Jackson Blake, Taylor Hall. Taylor Hall qui marque le premier but hier.
0: Le Conn Smythe est un trophée individuel dans un sport d'équipe. Hein, Ben?
10: Oui.
2: Et les Hurricanes, c'est une équipe complète.
10: Rappelle la statistique la plus importante depuis le début de cette émission.
2: Les Hurricanes, aucun pointeur dans le top 20. Mais je sais laquelle que tu veux, Ben.
10: Oui.
2: Aucun joueur finaliste pour un trophée individuel cette saison dans la LNH.
10: Chez les 15, gagnant de la Coupe Stanley. Tout est dit.
0: Tout est dit, hein?
10: C'est collectif.
2: C'est
10: pas
2: collectif.
10: Individuel.
2: Mais il y a des équipes qui gagnent la Coupe quand même avec des joueurs parmi les finalistes, des joueurs gagnants.
10: Oui, je le sais. C'est le fun pour ces joueurs-là, mais c'est pas comme ça que tu gagnes nécessairement les grands honneurs. C'est un travail d'équipe.
0: Mon cher Benoît?
10: Oui, mon cher Greg?
0: Sport Flash.
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10: La Coupe du monde qui se poursuit aujourd'hui avec plusieurs rencontres. Surprise un peu plus tôt dans le premier match de la journée. Cap-Vert qui a arraché un verdict nul de 0-0 contre l'Espagne. C'est 1-0 l'Égypte contre la Belgique en ce moment. Ce serait une surprise si l'Égypte maintient ce rythme et gagne. 18h, l'Uruguay joue contre l'Arabie Saoudite et à 21h, l'Iran qui affronte la Nouvelle-Zélande. Félix Auger-Aliassime réussit son entrée au tournoi de Halle. Une victoire en 3 manches pour le Québécois qui a perdu la 1re manche. Et Denis Chapovalov a de son côté réussi son 1er test au tournoi de Londres. Une victoire en 3 manches pour notre joueur canadien. Rappelons notre question du jour, FX.
2: Quel est votre fait saillant de la fin de semaine dans le monde du sport? Beaucoup d'options. La victoire des Alouettes vendredi soir, la victoire des Hurricanes, la victoire de Lewis en Formule 1. Première victoire avec Ferrari, ou bien autre, alors la Coupe du Monde ou la victoire des Knicks. À 41%, les gars, la victoire des Hurricanes mène au sondage.
0: Merci beaucoup, messieurs. Renaud Lavoie s'amène dans les prochaines minutes.
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0: Ben oui, Renaud, ben oui.
10: Ben oui. Salut, Renaud.
2: Salut, Renaud.
13: Ça va bien. Passez un bon week-end.
10: Super.
0: Moi, quand je te parle, ça va tout le temps bien.
13: Ben, quand je vous parle, ça va toujours bien. Ouais. Est-ce que déjà, je vous ai parlé et ça allait pas bien?
0: Non, parce que quand ça va pas bien, tu nous parles pas, puis ça, je veux plus jamais
10: ça.
0: C'est ça,
10: c'est ça.
13: Un autre dossier.
10: C'est ça qu'on allait dire.
0: C'est plus ça. Jamais.
10: Va pas là.
0: Renaud, oui, un excellent week-end. Écoute, quel week-end de sport quand même. Hein? Je suis certain que tu as regardé la course de Formule 1, toi, hier, là, avant
13: non,
0: la finale.
13: J'ai regardé,
0: la course...
13: non, j'ai regardé la course à Pocono, par contre. Pocono.
0: Regardez
13: ça, ça a bien été. J'y étais il y a 2 ans, ça a pas changé. Non, à part ça, ici au baseball, je pense, j'ai regardé ça tantôt. Les A's ont perdu une affaire comme 23-9, si je me suis bien vu, contre les Rockies. Imaginez.
10: 23-9.
0: C'est-tu
13: ça passé, moi?
10: Deux touchés.
0: Hello.
10: Deux touchés transformés.
13: Oui. C'est quelque chose, comme disait Mario Lemieux. Puis j'imagine que vous avez regardé un peu de soccer.
0: Ben écoute,
10: on écoute
0: beaucoup,
10: encore.
0: Beaucoup, voilà. Puis on en regarde en ce moment même, je te dirais aussi.
10: Regarde ça, là.
0: Avec grand plaisir. C'est délectable ce qu'on voit là, sur la planète sportive actuellement. Là, Renaud, écoute, tu finis officiellement 2e dans cette espèce de concours,
13: ben
0: notre pool qu'on avait.
13: Bravo, mon Ben.
10: Ça fait plaisir. Merci beaucoup.
0: Ben, qui il va souvent des prédictions, disons, audacieuses, mais qui a eu la main heureuse toute l'année.
10: Alors, je t'annonce qu'on s'en va manger dans une ancienne caserne de pompiers. Maintenant, un restaurant dans mon coin. Alors, suffit d'arrêter la journée.
13: Bon, ça va se régler assez rapidement, merci.
10: Plutôt que tard.
13: Puis, c'est ça. Puis en même temps, bien, mon ami Greg, bien, malheureusement, ça te coûte un autre sandwich, toute cette histoire-là.
0: Malheureusement, ça me coûte un sandwich. Heureusement, c'est avec toi.
13: C'est ça, ça, c'est la bonne nouvelle, effectivement. Effectivement. 23-9, je viens d'avoir le résultat final. Imaginez 23-9.
0: On peut peut-être y aller avec Mapper, d'ailleurs, qui me doit encore un sandwich. Puis, écoute, on pourrait manger les trois ensemble.
13: Donc, c'est Mapper qui me paye le sandwich à ce moment-là.
0: Oui, exact. Mais si je suis pas là, ça compte pas, tu comprends? Parce que là,
13: ça compte pas. Ça
0: enlève le plaisir de la chose.
13: Ça compte pas.
0: Mais t'as gagné. Là, les gens qui, écoute, ils sont pas à tous les jours dans le tailgate avec nous, puis il y en a peut-être quelques-uns, puis on les salue, puis on les remercie d'être là, se demandent, mais pourquoi as-tu gagné un sandwich contre moi? C'est parce qu'on avait parlé du trophée Conn-Smythe. J'avais dit en début de série que même si les Hurricanes remportaient la Coupe Stanley, que Mitch Marner avait presque son nom écrit sur le trophée. Ce qui était vrai à une certaine époque, au moment où on avait fait cette entente ensemble. Mais finalement, écoute, qu'est-ce qui est arrivé avec Mitch Marner? C'est une blessure qui l'a empêché d'être lui-même dans les derniers jours?
13: Ah, très certainement. Elle ne patinait plus lors des entraînements. Puis on sait que John Tortorella aime ça, avoir ses joueurs sur la patinoire la veille des matchs, au moins. Puis écoute, ça fait une bonne semaine là, qu'il ne pratiquait plus avec l'équipe, là, minimum. Là. Alors, tu vois qu'il y a quelque chose qui l'ennuie énormément. Puis c'est dommage parce que ça a été, écoute, tu sais, son match de 3-1 passe, ça a été légendaire. Dans le match numéro 3 de cette finale de la Coupe Stanley. Puis après ça, dans le match numéro 4, il y a probablement quelque chose qui s'est passé, puis on ne l'a pas revu depuis. Là. Ça a été difficile dans cette rencontre-là, dans le match numéro 4. Puis très difficile par la suite. Je pense qu'il y a une bonne occasion de marquer dans la dernière rencontre. Bref, c'est un gars qui doit être visible sur une patinoire. Ce n'est pas normal que dans la diffusion de notre match hier à TVA Sport, je pense que Félix Séguin a mentionné son nom une fois. Écoute, c'est tout à fait anormal comme situation. Et ça explique, d'après moi, en grande partie, là, ce qui s'est passé avec les Golden Knights. C'est que, oui, on parle de Mitch Marner, mais il y en a d'autres joueurs dans cette équipe qui étaient sérieusement maganés. Et à un moment donné, ton corps ne peut plus suivre et ta tête, je ne peux pas dire que tu joues des tours, mais en tout cas, c'est pas ta tête qui va t'aider, ça c'est sûr.
0: Ouais, effectivement. Mais toi, t'as trouvé ça curieux, c'est-à-dire spécial, comment a été le vote du Conn Smythe?
13: Oui, mais écoute, parce que je veux juste. J'ai vu des gens critiquer énormément la personne qu'on. Pas Jordan Staal nécessairement, mais la façon dont les gens votent sur différents trophées, que ce soit le trophée Hart, ou encore des trophées là, comme ça d'honneur individuel. C'est que tu sais, c'est le joueur par excellence des séries, le trophée Conn Smythe. Le trophée Hart, c'est le joueur par excellence de la saison. Puis, je peux comprendre, OK? Souvent, en plus, c'est vraiment des gens qui se spécialisent dans les statistiques avancées qui nous disent à nous, les membres des médias qui votons, vous êtes dans le champ. Puis tu sais quoi, moi, ça me dérange pas d'avoir ces discussions-là parce que je trouve ça... C'est, il faut toujours que tu gardes l'esprit ouvert. Tu ne peux pas toujours imposer tes réflexions. Tu comprends ce que je veux dire? Il faut que tu aies une idée de quels sont tes choix. Mais des fois, on peut se faire jouer des tours aussi. Puis Jordan Staal, bon, l'emporte facilement, là, 97 points. Okay? Taylor Hall, 59 points. Donc, Taylor termine au deuxième rang. C'est intéressant que Taylor Hall termine au deuxième rang. Là. Lui, il a juste marqué 2 buts dans la finale. Logan Stankoven, 3e à 17 points. Puis tu as Mitch Marner, 4e à 6 points. C'est 1 vote de 2e place, 3 votes de 3e place pour Mitchell Marner. Après ça, tu as Slavin, Blake et Brendan Bossy là, qui, évidemment, à 4, 3, 2 et 1 point. Pourquoi je vous parle de ça? C'est que si tu regardes les joueurs qui ont le plus contribué au succès des Hurricanes dans cette finale de la Coupe Stanley. Succès offensif. On s'entend que Jordan Staal, c'est pas juste ce qu'il a fait offensivement. Jordan a quand même battu un record de la Ligue nationale pour son taux d'efficacité au cercle des mises en jeu dans une finale de la Coupe Stanley à 68%. Il bat Chris Draper en 2008, qui était à 67,3% et Steve Eisenman en 98 à 66,7%. Ce sont des statistiques qui sont dignes des meilleurs là, de l'histoire de la Ligue nationale de hockey. Mais quand tu regardes la contribution offensive, ceux qui ont permis à leurs coéquipiers ou encore à eux-mêmes d'obtenir des chances de marquer de très grande qualité, Nicolas Ehlers arrive au premier rang là, et facilement là, okay? Dans la catégorie de la contribution qu'il a été capable de créer pour lui ou encore pour ses coéquipiers lorsqu'il était sur la glace. Le deuxième, c'est Taylor Hall. Le troisième, c'est Jackson Blake. Si vous n'êtes pas surpris des noms, j'en suis convaincu. Le quatrième,
2: Stankoven.
13: C'est Stankoven, exactement. Le cinquième, Svechnikov. Le sixième, Aho. Le septième, Jarvis. Et on tombe au huitième à Jordan Staal. Vous comprenez où je m'en vais? C'est que on pourrait débattre longuement du fait qu'un gars comme Nicolas Ehlers a peut-être plus d'importance, je vais le mettre entre guillemets, que Jordan Staal dans cette finale de la Coupe Stanley. On pourrait décortiquer ses présences, on pourrait regarder sa contribution offensive match après match, surtout dans les quatre dernières rencontres où je trouve, je sais pas si vous êtes d'accord avec moi, mais qu'on le voyait beaucoup plus sur la glace, ouais, qu'il s'imposait. Et je considère, j'en ai parlé au gars ce matin, quelle est la différence entre les Hurricanes de cette année et ceux de l'an dernier? Pour moi, Nicolas Ehlers change complètement tout dans cette équipe.
0: Ouais, parce que tu as fait des acquisitions stratégiques.
2: Une menace offensive sur chaque trio, possiblement les trois
13: exactement
2: premiers trios, alors que tu n'avais pas ça l'an dernier.
13: Non, tu n'avais pas ça. Puis Keandre Miller aussi, c'est un apport important, ouais, mais offensivement, il n'a pas été capable d'aider son équipe. Par contre, défensivement, il a été quand même, il a fait tout un job.
2: Ouais.
13: Alors, on regarde tout ça parce que, tu sais, des fois, tu as comme des sure shots. Là. Je veux dire, on a parlé de Connor McDavid il y a 2 ans, Sam Bennett l'an dernier. Oui, il y avait une belle bataille avec Brad Marchand, mais tu savais que c'était un de ces deux-là puis que les chances que ce soit Bennett étaient très, très grandes. L'autre penchant que les gens qui votent ont, parce que c'est un nombre restreint de votants, là, puis je vais ouvrir une autre parenthèse après ma dernière phrase, là, qui s'en vient, si elle peut sortir, c'est que souvent on favorise, je trouve, un peu trop les capitaines. Tu sais, il y a une année, 2016, Chris Letang aurait dû gagner le Conn Smythe. On a favorisé Sidney Crosby. OK? Et je l'ai vu aussi avec d'autres joueurs au cours des finales de la Coupe Stanley. Jonathan Toews est un bon exemple d'un joueur qui a été correct, mais bon, c'est le capitaine de l'équipe, on lui donne. Puis c'est rien contre Jonathan, mais je vais juste expliquer que souvent, il y a des tendances qui vont dans cette direction-là. Puis pour ce qui est de ma parenthèse, là où j'en reviens pas, là, puis je veux pas nommer de nom, mais il y a des gars qui ont voté pour le Conn Smythe qui n'étaient pas là tous les matchs. Il y a des gars qui ont voté pour le Conn Smythe qui n'étaient même pas là pour un match. Comment ça? Comment on peut expliquer ça? Comment on peut laisser ça passer?
0: Qu'est-ce que tu veux dire? Qu'ils n'étaient pas sur place?
13: Tout simplement pas sur place.
0: Ah, oh, ouais.
13: Gardez ça à TV comme quelqu'un qui regarde ça à la télé. Puis moi, c'est une belle phrase.
2: Comme,
13: hein?
2: Ouais, comme le commun est mortel.
0: Regarde
2: mais
0: ça à la télé.
2: Comme quelqu'un qui regarde ça à la télé.
0: Exactement de même.
13: Oui. Et c'est ça. Tout ça pour dire que ça, c'est pas la première fois que je vois ça. Ça existe carrément depuis notre fameuse pandémie où on s'est retrouvés en 2021, là, avec ces espèces de séries arrangées là, à Edmonton. Écoute, on était au maximum. Là. Je peux te dire que moi, j'avais vu 72 matchs là, de hockey durant ces, entre guillemets, séries-là. Là. OK? 72 matchs, là, c'est beaucoup de matchs de hockey. Mais il y avait très peu de journalistes qui ont assisté, que ce soit aux demi-finales ou encore à la finale qui était du côté d'Edmonton. Là. OK? Comment est-ce possible que le trois quarts des gens qui votaient pour le Conn Smythe regardaient ça à la télé comme quelqu'un qui regarde ça à la télé? Tu comprends? Et à partir de ce moment-là, on a ouvert une porte qui, selon moi, n'aurait jamais dû, un, être ouverte, Et deux, si on l'a ouvert parce que c'était la pandémie, on aurait dû la fermer extrêmement rapidement et dire non, plus jamais. On ne peut pas accepter ça. En tout cas, moi, je trouve ça inacceptable. Et j'imagine que bien des gens qui nous écoutent présentement doivent se dire un peu la même chose. Comment est-ce possible de donner des votes à des gens qui ne sont pas là, soit à tous les matchs ou pas là du tout? Je veux dire, je comprends pas comment c'est possible.
0: D'accord avec toi, mon cher Renaud. D'accord avec
13: t'es
0: toi.
13: T'es sans mots, là. T'es sans mots, hein?
0: Ouais,
13: t'es
0: oui.
13: Senti, je t'ai senti sans mots.
0: Mais tu peux faire un petit mic drop là-dessus.
13: Ben,
0: c'est tout à fait correct.
13: On va dormir ce soir, là.
0: Oui, oui. Écoute, il y a des enjeux plus graves, ça. Ça
13: oh, oui. Oui, oui.
0: Mais tu fais bien de lever cette question-là. Je veux t'amener aussi sur l'été des Golden Knights qui sera
2: pas facile.
0: Très intéressant ouais. Parce que t'as des agents libres avec pas de restrictions. Puis la dernière fois que j'ai regardé, t'as pas de coach l'année prochaine non plus, là.
13: Pas d'entraîneur-chef. On a hâte de voir la suite des choses. Est-ce que John Tortorella peut être l'entraîneur qui amène cette équipe à un autre niveau dès la saison prochaine? Mais c'est parce qu'il y a aussi beaucoup de travail à faire. Si tu es les Golden Knights de Vegas, puis tu as un gars comme Dylan Larkin qui cogne à la porte, tu n'as pas le choix de trouver une façon d'aller chercher Dylan Larkin. OK? Ça, c'est une condition, en tout cas sine qua non, je pense, au succès de cette organisation à moyen terme et même à court terme. Par contre, tu ne pourras pas faire ça, d'après moi, sans te débarrasser du contrat de Tamar Sertel, où il te reste un autre, 4 ans?
2: 4 ans, 6.75? Ouais, exact, 4 ans.
13: Tu sais, un autre 4 ans, il y a 32 ans, il avance plus, là. Alors ça, c'est très, très problématique. Alors, d'après moi, un doit aller avec l'autre. C'est sûr que Riley Smith, bon, il a été acquis cette saison, joueur autonome sans compensation. Brendan Saad, Colton Sisson, même chose. Cole Smith. Ensuite, chez les défenseurs, Ben Hutton, Jérémy Lauzon, Rasmus Anderson, puis Dylan Coughlin, eux s'en vont aussi. Ben, s'en vont peut-être pas tous. Là. J'espère que Jérémy va mériter un contrat avec cette organisation là, parce que je pense qu'il a fait ses preuves avec les Golden Knights de Vegas. Mais en tout cas, tout ça pour dire que oui, il y a du travail à faire, mais c'est une équipe, comme vous le savez, qui a toujours été agressive, qui a toujours trouvé une façon d'aller chercher des joueurs pour amener cette organisation-là justement à un autre niveau. On n'a pas peur de travailler autour du plafond salarial, d'aller chercher les meilleurs joueurs. Les joueurs veulent venir jouer ici sans aucun doute et on peut comprendre pourquoi. Alors, tu sais, c'est le fun de se dire, hey, on s'est rendu en finale de la Coupe Stanley, c'est plate, on l'a pas gagné. Mais d'ici le repêchage, imaginez le niveau de travail, là, de défrichage qu'il y a à faire pour faire avancer les choses dans cette organisation. Puis, je ne sais pas s'il y a un lien, je ne pense pas, là, c'est moi qui extrapole. Mais quand Dylan Larkin, il y a eu cette annonce qu'il voulait quitter les Red Wings, rappelez-vous là qu'on commençait la série face la série de la finale de la Coupe Stanley.
2: Ouais.
13: Mais avez-vous remarqué que lorsque le nom de Larkin a commencé à circuler chez les Golden Knights, on a vu aussi les Golden Knights un petit peu moins bien jouer, comme si ça affectait justement certains joueurs de cette équipe-là qui se disent « Coudon, c'est-tu moi le prochain à partir? » Parce que eux autres, ils s'en foutent complètement là, qui tu es. Là. On va chercher Max Pacioretty. Ah! Après 2-3 ans, ça fait pas bye-bye. Là. Thomas Sertel, je pense qu'il est dans la catégorie ça marche pas, bye-bye. Mais qui veut d'un contrat comme ça? C'est ça la question. Ouais. Tu vas me dire que les Sharks retiennent une partie du salaire. Ça aussi, ça aide quand même. Mais est-ce que tu veux un autre? Tu veux encore Thomas Sertel jusqu'à l'âge de 36-37 ans? Je suis pas sûr de ça.
2: Non, puis la situation des Golden Knights est bien différente que celle des Hurricanes de Caroline. Et avec un noyau qui est pas mal plus vieux aussi. Là. Tu parles de Thomas Sertel qui a 32 ans, t'as William Carlson, 33, si c'est Mark Stone, 34. Tu sais, c'est un noyau qui est vieillissant. Tu vois, Pavel Dorofeyev a signé, il est agent libre avec restriction, mais qui a connu des très bonnes saisons dans les dernières années. Il va coûter très cher. C'est un casse-tête quand même. Puis là-dessus, t'as un deuxième gardien qui coûte 6,25 pour encore 5 ans, Aiden Hill.
13: Ouais.
2: Alors que c'était Carter Hart, ton gardien en séries éliminatoires.
13: Tu vois-tu, pendant ce temps-là, imagine du côté des Hurricanes, comment ils sont morts de rire. Ils peuvent regarder Frederick Anderson, ils ne gagnaient pas un gros salaire, mais ils disaient merci. Et Bossy a déjà signé là, à 1,9 million de dollars pour les deux prochaines saisons, là, je pense. Là.
2: Donc, trois ans même.
13: Trois ans, bon, trois prochaines saisons. Ils sont complètement morts de rire, ces gens-là, parce que je pense que Brandon Bossy, qui visiblement n'avait pas réalisé qu'il avait gagné la Coupe Stanley dans notre entrevue qu'on a faite sur la glace ensemble, lui et moi, a quand même démontré à cette organisation qu'il était capable de très grandes choses. Puis je pense que c'est un gardien qui va connaître une très belle carrière.
0: Renaud, tu souhaites un très, très beau périple, mon ami, pour revenir à la maison.
13: Et on va toucher du bois. Ben, c'est là, présentement, ça part mal, mais bon.
0: Ben, tu vas revenir à la maison. C'est juste savoir quand.
13: Quand?
0: C'est ça qui se passe.

0: est un fait.
1: Tu aurais pu être pogné aussi à Winnipeg, tu sais.
0: Reviens nous voir en véhicule moteur là, qu'on aille manger ensemble. Je te le dis, j'ai de quoi en tête, puis c'est pas moi qui paye. Hein, fait que...
2: j'ai hâte, ça va être
0: on va se gâter.
1: Oui, ben, dans sa tête, est en train de se monter une facture. J'ai dit, oublie pas, là. L'année prochaine, c'est pas quelqu'un d'autre gagne.
0: Juste moi, d'après moi, ça va tourner autour de 200.
2: C'est parfait, ça. Hey, y a pas de stress, là.
1: Garde-toi, mon.
2: Pas de stress, là. Ben oui.
1: Hey, mon Rens, bon retour, mon champ, on se reparle demain.
2: OK, on se reparle demain. J'ai bien hâte de vous parler.
0: Salut, mon Rens.
2: Salut, bonne soirée, tout le monde.
1: Salut, mon Rens.
2: Bye-bye.
1: Aïe, aïe.
3: Il va se gâter.
0: Ben, ouais, parce que tu fais une mère, c'est sûr que je me prends une bouteille avec
1: bouteille
0: ça.
1: Bouteille de vin.
0: Ouais. Ben, l'apéro. Va être le fun.
2: L'apéro.
0: De la fin. Non, ça touchera pas le 200.
3: Oh, petit whisky? Ça le 200.
0: On sait, je vais t'accompagner avec un whisky, c'est sûr.
3: Ouais, un whisky.
0: Digestif. Ça se passe comme digestif, ça?
1: C'est un petit gars de scotch?
3: Correct. Moi, je suis encore dans ma vingtaine. Alors, tout ce qui est whisky,
1: t'es-tu ouvert?
3: Je suis très ouvert.
0: C'est un gars ouvert.
3: Très ouvert.
0: C'est très ouvert, ça.
3: Ah oui.
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1: Les trois extras, c'est ce qui a retenu notre attention sur la planète sportive dans les 24 dernières heures. En lançant son téléphone. Mais dont on n'a pas parlé dans le show à date parce que...
3: Il y a du temps.
1: On est occupé. Dans le jus, ça n'a pas d'allure. FX.
3: Je veux vous parler du gardien de but de Cap-Vert qui a signé un jeu blanc contre l'Espagne plus tôt aujourd'hui. L'Espagne a tenté 23 tirs au filet, en a réalisé 8 cadrés. Et le gardien de but de Cap-Vert a 40 ans. Il a réalisé un jeu blanc, évidemment. Yosimar Diaz-Vosinha. Et il avait 50 000 abonnés sur Instagram avant ce match.
0: Quand même
1: pas méchant.
3: Pas méchant, 50 000. Après le match, il a vu son nombre d'abonnés augmenter en flèche. Il est rendu à 2,2 millions d'abonnés. 50 000 à 2,2 millions d'abonnés. Et la dernière fois que j'avais regardé, il y a 10 minutes, il était à 2 millions. Alors, il s'est fait 200 000 abonnés dans les dans les 10 dernières minutes. Là. Et ça va monter en flèche encore une fois. À 40 ans, il a réalisé le match de sa vie pour permettre à Cap-Vert d'aller chercher un match nul. C'est complètement fou. Cap-Vert, Espagne...
1: Et là, écoute, le temps file, là, mais on est rendu à 62 minutes.
3: L'Égypte, c'est 1-0 pour l'Égypte.
1: L'Égypte mène encore sur la Belgique.
3: Ouais. Ce serait une surprise aussi. Ben,
1: de taille.
3: De taille. L'Espagne. La Belgique a quand même plus d'occasions de marquer en deuxième mi-temps jusqu'ici.
0: Voilà, la Belgique est en mode très, très, très, très, très offensif.
1: Kevin De Bruyne vient manquer une autre opportunité. Là, ça fait deux dans les dernières minutes.
3: Mais ça aussi, ce serait toute une surprise. Les deux autres formations dans le groupe de l'Espagne et de Cap-Vert sont l'Uruguay et l'Arabie Saoudite qui s'affrontent plus tard aujourd'hui. Alors, avec une victoire, par exemple, de l'Uruguay, passerait premier dans le groupe après un match de chacune des formations. Mais tout un coup de la part de Cap-Vert.
1: Ben,
0: moi, je vais vous parler de chasse.
1: Ah ouais?
2: De quoi?
0: De chasse. La chasse au castor.
3: Au castor?
1: Ah ouais.
0: À Toronto. Il y a présentement, et jusqu'au mois d'août, une chasse au castor. Évidemment, on parle ici de statues à l'effigie de castor qui portent les couleurs des pays présents à la Coupe du Monde.
1: Ah ouais?
0: Il y a une application. Tu télécharges l'application, c'est gratuit. Et tu dois trouver les 51 castors dissimulés dans le vieux Toronto. Oui, absolument.
3: Tu me niaises.
0: Non, je te niaise pas. 1,2 mètres quand même de hauteur pour les 10 castors. Et pourquoi 51 castors? C'est que, ce sont des castors composites, 1,2 mètres de hauteur chacune. Ces statues, 49 représentent les nations qui participent à la Coupe du Monde, dont 2 pour le Canada.
3: Ouais.
0: Les 2 restantes représentent la FIFA et l'ensemble des pays participants. Alors, vous trouvez les 51 castors. Il y en a dans les parcs. Il y en a de disciplinés également dans les édifices. C'est une chasse. Ça me fait penser.

0: Un peu Pokémon.
1: Pokémon
0: Go, là.
1: Mais Pokémon, c'était virtuel.
0: Ouais.
1: Là, fallait que tu, là, faut que tu trouves vraiment les castors, les statues. Tu suis l'application chaque semaine et à la fin...
0: Y a-tu un prix pour ça?
1: Ben oui, y a de nombreux tirages.
0: OK, parce que pour les gens qui trouvaient des castors pour le plaisir, là.
1: Ben, Pokémon, y avait-tu des prix?
0: Non.
1: C'est ça.
0: Non.
1: Puis, m'a dit, j'en ai vu une couple là-dessus qui était en train de perdre le...
0: Moi, ça a duré deux mois.
1: Perdait beaucoup de temps
0: là-dessus. Ouais, ouais.
1: Toi, ça a duré deux mois. Moi, j'en ai vu jouer là-dessus en onde ici, là, qui me disait, hey, y a un Pokémon dans le bord de la rue. Alors, si vous allez faire un tour à Toronto pour la Coupe du Monde
0: c'est bon.
1: Vous pouvez jouer jusqu'au mois d'août à cette chasse aux castors ou télécharger gratuitement l'application, puis vous trouvez les castors partout dans le vieux Toronto.
2: C'est jusqu'à quand?
0: Très bon.
1: Jusqu'à la mi-août, quelque chose comme ça.
2: Ben, je m'en vais à Toronto à la mi-août.
1: Es-tu sérieux, là?
2: Oui.
1: Ça a été lancé le 1er juin et jusqu'à maintenant, attendez un petit peu. Là.
0: Je te suggère de faire autre chose quand même que.
1: Parce que chaque castor est muni d'un code QR pour évidemment accéder à tes prix et tout ça. Là. C'est jusqu'à quand cette. Peu importe. Je vais vous trouver ça. Là, mais c'est
2: attends,
1: juste...
2: t'es pas au courant de faire le saut. Là. Tu reviens là-bas, il y a un castor à côté de toi. Là.
1: C'est des beaux gros castors. Ils sont beaux, ils sont sympathiques.
2: Sympathique.
1: Sérieusement, ouais, c'est sympathique. Alors, bonne chance aux castors si vous êtes dans le bout de Toronto.
2: Les gars, c'est une nouvelle de dernière heure. On n'a pas mentionné le UFC 250 qui avait lieu à la Maison-Blanche en fin de semaine. Et Dana White, par la suite, qui s'est prononcé en disant « Il n'y a plus aucune chance qu'on fasse ça jamais. » Que je pense qu'il y a eu de la pluie et ça a été difficile de tenir cet événement-là. Mais je voulais glisser un mot rapidement. Pendant que la Belgique vient d'égaliser contre l'Égypte.
0: Et qui d'autre que Lukaku?
2: Parce qu'il y en a beaucoup.
0: Pour créer l'égalité.
2: Ouais, je sais qu'il y en a beaucoup qui nous ont mentionné l'événement du UFC 250. Puis effectivement, ça a fait les nouvelles pas mal en fin de semaine. Mais il y a quelqu'un qui s'est promené, qui a mis un montant. Tu sais, à chaque fois qu'on voit des événements sportifs d'envergure, ça fait toujours les nouvelles qu'il y en a un qui met un montant par rapport sur une gageure pour une équipe pour remporter un match ou remporter le tournoi ou quoi que ce soit.
0: J'ai vu ça passer, je pense.
2: Le plus récent en liste date d'aujourd'hui.
0: Oui, l'Espagne.
2: Oui. Il y a quelqu'un qui a mis $1 million pour que l'Espagne remporte son match contre le Cap-Vert.
0: Il se faisait pas beaucoup d'argent là-dessus parce que la cote devait pas être très, très élevée.
2: $1 million pour ramasser, en gros, là, 86 000 piastres.
0: Il vient de perdre un
2: million. J'ai juste une question. Pourquoi? Et j'en ai une deuxième. Ça va-tu? Tu mets 5 piastres tant qu'à ça, je sais pas.
1: Ouais, mais 1 million, lui.
2: Tu mets 1 million.
1: Pour gagner moi, 86 000.
0: Ouais, la cote devait être à 1 point.
2: Si t'es capable de mettre 1 million sur un match de même, t'es capable de mettre 1 million sur un match de même, t'as pas besoin du 86 000. On s'entend-tu là-dessus, là? Mais là, t'es moins 1 million parce que je comprends pas.
0: Non, moi non plus.
2: C'est d'un ridicule consommé.
1: Tout à fait.
2: Alors, honnêtement, là.
1: C'est pas fort, Gérard.
2: C'est je ne sais pas quoi dire d'autre que ça, mais je voulais vous rapporter ça. Quand on parle de jeu responsable, ça, c'est un exemple du contraire complètement.
1: Tout à fait. Ça, c'est très irresponsable, quoique bon.
2: À part pour faire les nouvelles, mais là, on n'a même pas le nom du gars. Puis même à ça, j'imagine qu'il veut pas que ça... Tu sais, tu comprends?
1: Pas que ça.
2: Des fois, Drake le fait, là, il s'amuse à mettre...
0: Ouais,
2: des,
0: surtout pour les finales.
2: Tu sais, les finales, il va mettre, je sais pas, il avait mis quelque chose ses Blue Jays, je pense. Bon, des trucs comme ça pour des finales, ou des fois, ce sont des affaires très audacieuses dans lesquelles... Bon, puis tu sais, Drake, admettons, 1 million, doit être de l'argent de poche, là, je sais pas trop. Là. C'est pas nous autres ici.
0: Oui, mais habituellement, les paris qu'il prend... C'est pas des cotes de 1.086 comme celle de l'Espagne pour le match d'aujourd'hui. Là. C'est des cotes de 1.5 ou des cotes de 2. Pas mal plus avantageux. Tu fais plus de profit aussi sur le million que tu mets si jamais tu l'as. Quoi qu'avec Drake, habituellement, il l'a pas. Là. C'est ça la malédiction Drake. C'est qu'il remporte pas ses paris la grande majorité du temps. Il est du mauvais bord, mais ça, c'est stupide.
2: T-Buff sur YouTube.
1: T-Buff.
2: C'est ça son nom. Le salut d'ailleurs. Il est souvent là sur YouTube.
1: Salut T-Buff.
2: Salut.
0: Salut T-Buff.
2: Il dit ça devait traîner dans le porte-gobelet de l'auto.
1: Ah oui,
2: un million traînait là.
1: Mais oui.
2: Chose qui arrive pas souvent. D'après moi, il doit pas conduire une Toyota Tercel.
1: Non. Peut-être qu'il conduit même pas, hein?
0: Non. Ou une Yaris 2015, mettons.
2: Mais non, sinon on dirait...
0: Il est millionnaire.
2: Un raisin.
0: Ouais. Ou billionnaire.
2: On parle de la voiture.
1: Ah, c'est un billionnaire. Un billionnaire.
2: Le raisin ici est le surnom, pour ceux qui ne savent pas,
1: de la petite voiture.
2: Attends, que FX a donné à sa voiture, sinon je me fais traiter de hautain.
0: Non, mais t'es hautain.
2: Non.
0: T'es fraîchi.
1: Légèrement.
0: Pas.
1: Légèrement.
2: Quand tu me parles de resto, peut-être.
1: Oh, pas juste de resto.
2: Ah ouais?
1: Quelques catégories, là.
2: Ah ouais? Sans moi en don d'autres.
1: Ouais, whisky.
2: Ah, ben ça, c'est correct.
1: Country.
2: Le country.
1: Death metal.
2: Ouais. OK.
1: Vêtements. Look. Il y en a une couple, là. Je pourrais continuer.
0: Hey, Star Roast.
2: Vêtements. Je regarde mes jeans que j'ai payés à 50% d'escompte.
1: C'est correct. Faudrait aller faire la pause, d'autres.
2: Ouais?
1: Ouais. Faudrait faire ça.
2: T'as fini de me traiter de fraîchier dans toutes les catégories possibles? On peut y aller d'abord.
1: C'est pas de sa faute, je vous le rappelle. C'est un maudit bon gars, c'est juste sa face.
2: Au revoir.
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4: It's more history for Hamilton. Lewis Hamilton wins a Grand Prix for Ferrari. His first Ferrari Grand Prix victory comes in Spain. 106 victories.
5: Let's go. For the Ferrari. For the Ferrari.
6: Guys, thank you for those great pit stops as well. Sorry I have to talk it. I'm so proud of you. Thank you.
7: And well done, Lewis. Well done. Finally, you got, you deserved it.
8: Congratulations. Good job.
2: On va parler à Cinéphoro dans quelques minutes. Petit contretemps, dernière minute, rassurez-vous. On va y revenir dans peut-être une quinzaine de minutes avec Sid, mais fallait voir ce moment-là. Lewis Hamilton qui croise le fil d'arrivée en première position en fin de semaine à Barcelone. Ça va chercher sa première victoire chez Ferrari, sa 106e en carrière. Ça, Ben, ça bat le record de 105 victoires. Appartenant à Lewis Hamilton.
0: Il bat son propre record. Il est rendu à 106.
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13: Le club! Bon mardi matin tout le monde, bienvenue dans une autre édition du club du matin avec Anthony Marcotte.
14: Salut messieurs, comment ça va?
13: Comment ça va toi Tony?
14: Très bien, très bien.
13: Parfait, Olivier, on a la console.
14: Oui, très bien les gars, merci.
13: Parfait, excellent. Tout le monde est de bonne humeur. C'est une bonne nouvelle. J'espère que c'est la même chose pour vous, que vous soyez encore une fois à la maison, dans votre voiture ou déjà au travail. D'ailleurs, pendant le travail aujourd'hui, Tony, t'as une journée bien occupée. T'as des occupations qui vont t'amener à Victoriaville.
14: Ouais, mais il n'y aura pas de sieste en ce qui me concerne aujourd'hui. Là, contrairement à mes habitudes de Morning Man, je vais aller faire un petit tour dans mon patelin à Victo parce que aujourd'hui, c'est la conférence de presse de lancement officiel de la Coupe Canada Victoriaville Fénergique. Ça a lieu au mois d'août prochain. C'est un gros tournoi de golf, un des tournois de golf les plus importants au Québec. Là, peu importe le calibre de jeu ou la sanction en tant que telle du côté de Victo, la Coupe Canada, là, depuis plusieurs années, c'est devenu une tradition. Puis ça revient cette année. Puis pour j'ai agi à titre de porte-parole l'année passée. Ils ont décidé de me reprendre. J'imagine que j'ai fait le travail la première fois, ils ont décidé de me reprendre. Alors aujourd'hui, c'est moi qui anime la conférence de presse. Ça va être le fun, on va lancer ça, puis ça va être un très très bel événement. Je sais qu'on va en parler avec Johan Benson tantôt, là. Il fait partie des golfeurs qui vont faire partie à nouveau de l'événement cette année. Johan met tout le temps la destination de Victoriaville à son agenda. Il a déjà passé très proche de gagner le tournoi il y a 2 ans, un petit peu moins l'année passée, mais Johan n'est jamais ben loin lors de la ronde finale de gagner le tournoi. Puis ce qui est le fun, c'est que c'est un événement qui est totalement gratuit. Puis des événements de sport de ce calibre-là qui ne coûtent rien, de nos jours, disons, qu'ils sont particulièrement rares. Alors, que ce soit la ronde du jeudi, vendredi ou samedi, même la ronde finale, c'est zéro. Ça coûte $0 pour assister à ça. Puis, par le passé, j'ai pu, entre autres, accompagner Johan pendant plusieurs trous. C'est le fun parce que tu suis ton golfeur préféré, puis tu l'encourages, puis t'es pas ben, ben loin. Puis, Johan étant Johan, ben, il y a pas de cadet. La plupart du temps, il y a pas de cadet avec lui. Alors, j'ai suivi Johan, mais Johan est un gars tellement détendu, même en compétition, que il va te lâcher une coupe de joke. Puis pourtant, il y a de l'argent là qui est disponible. Chaque coup sont importants. Puis c'est un tournoi qui est extrêmement relevé. Mais Johan n'hésitait pas, lui, hey, Tony, telle place, puis telle affaire, puis...
13: ça me surprend pas.
14: Non, mais c'est du Johan Benson tout craché. C'est pas tous les golfeurs là qui vont agir de la sorte, mais Johan est comme ça. Mais l'an passé, là, on avait assisté là à une lutte sans merci dimanche après-midi. Il y a eu 2 Québécois dans les 13 années de l'événement. qui ont remporté le tournoi. Puis c'est arrivé l'année passée. Joey Savoie a gagné le tournoi Victo l'an passé.
13: Celui qui vient de faire la cote.
14: Exact. Alors, ouais, exactement. Puis Joey va revenir cette année défendre son titre à Victo. Et puis, l'an passé, c'est deux Québécois qui ont lutté jusqu'à la fin pour gagner le tournoi. Brandon Lacasse est arrivé deuxième. Alors, au 18e, là, il y avait beaucoup de monde là, qui suivait justement les golfeurs jusqu'à leur arrivée. Puis Brandon est arrivé tout juste à court derrière Joey Savoie pour le tournoi. Alors, ça a été une fin de tournoi exceptionnelle. Puis on se souhaite la même chose cette année. Donc, on va être là à Victo aujourd'hui. C'est aller-retour.
13: Dans le cadre de ce tournoi-là, l'année passée, tu m'avais invité. Puis on était allé faire un tour le mercredi. Donc, que ça commence.
14: C'est ça.
13: Donc là, c'est juste... évidemment, c'est une activité promotionnelle et tout.
14: Ouais.
13: Mais c'est le fun parce que c'est une super formule et on est jumelé avec, justement, un pro.
14: C'est ça. Qui joue dans le tournoi.
13: Exactement. Fait que lui, ça lui permet de se préparer pour le terrain puis de tester des coups, etc. Mais nous, ça nous permet de jouer avec quelqu'un qui joue pour vrai. Et c'est fascinant de voir la régularité, la précision, juste la routine avant chaque coup, la façon qu'on se positionne. Et quand le pro s'installe à son coup de départ, le bruit, on dirait une balle de fusil qui part. C'est impressionnant à quel point notre coup de driver ne sonne pas du tout là, comme un professionnel. Puis il nous expliquait, ben, regarde, moi, je vais couper là avec les armes, je vais faire une petite slice, je vais m'amener à cet endroit-là. Puis après ça, quand on arrivait pour poter, c'est ici faut que tu vises, c'est là faut que tu essaies de te chipper. Fait que c'était le fun parce que t'as des trucs tout au long de la journée puis on en apprend beaucoup. C'est dommage parce qu'il y avait mouillé puis ça l'avait comme mis fin un petit peu à la journée prématurément, mais de façon générale ça avait été une expérience extraordinaire. Ça c'est quelle date, Tony, pour les gens qui se demandent?
14: Écoute, je pense que c'est à compter du 13 août là. Attends un petit peu là, je vais te dire ça là. Exactement. Ça commence le 13 août, le pro-am et le 12.
13: Okay.
8: J'imagine que depuis que vous avez joué avec le pro, vous êtes super bon au golf.
13: Je pense être de calibre à me faire inviter l'année prochaine à jouer le tournoi.
14: Mais ce qui est le fun de la formule du pro-am, c'est que on vend un trio de golfeurs. Donc, tu joues avec le pro. Puis l'objectif, c'est que tu as le droit de prendre son coup de départ en tout temps. Donc, tu te retrouves dans une situation intéressante pratiquement à chaque fois. Alors le but là, finalement, c'est justement d'avoir le meilleur pointage avec ton trio en utilisant entre autres le coup de départ du pro. Mais le pro, lui, utilise le pro-am dans le but de se préparer en vue du tournoi.
13: Exact. Ouais.
14: Donc lui, il joue en arrière sur les terres de départ qu'il va devoir utiliser pendant le tournoi. Alors c'est une formule qui est bien belle fun parce que t'en apprends énormément dans une situation comme ça. Puis l'an passé, moi, c'était avec Brandon Lacasse justement que j'ai joué le pro-am. Puis il est ensuite allé jusqu'au bout et très très près de gagner le tournoi.
13: Tu l'as joué avec Sean Couturier.
14: Ouais, j'ai joué avec Sean Couturier l'année passée. Exact, exact. Sean était parmi les gens invités là pour le pro-am. J'ai joué avec.
13: Vous avez été dans les bons couturiers l'année passée.
14: Ouais, on avait joué. Moi, j'ai chippé dans la cup. By the way, au pro-am l'année passée, fait que j'étais quand même pas mal excité.
13: Ça,
14: montrer mon talent à Sean Couturier.
8: Ben oui.
14: Pas juste lui qui a le droit d'être bon. non, on avait joué. On a fait comme -9, -10. Là, c'est quand même très bien. Là, mais ça s'était gagné -15. Là, une affaire de même, là, tu sais, c'est quand même assez relevé.
13: Ouais.
14: Mais on avait eu ben du plaisir. Puis Sean, je me souviens, il était quand même relativement confiant pour la saison à venir des Flyers. Là, je le taquinais un peu, tu sais, il va être compétitif, tu sais, puis. Ah non, d'après moi, on va avoir une pas pire équipe. Puis finalement, il avait raison.
13: Ah ouais.
14: Ça a été une belle saison aussi pour lui-même. Là. Il a été capable de rester en santé puis de connaître une bonne saison avec les Flyers. Ça avait été une journée très agréable. Il y avait plu, mais on avait pu revenir sur le terrain pour le pro-am. Ça avait été
13: Fun. Ça a quand même une prédiction audacieuse de la part de Sean Couturier de mentionner au milieu de la saison morte d'avancer que les Flyers auront une bonne saison. Mais parfois, les prédictions audacieuses... Ça se réalise, c'est ce qu'on va faire dans le Club du Matin. C'est parti pour l'édition du 16 juin 2026. C'est un article de Sportsnet que je lisais hier, puis je trouvais ça intéressant. Quelques prédictions audacieuses en vue de la saison morte. Alors les gars, je vous les donne, puis on s'amuse à débattre si ça a de l'allure ou si ça n'a pas d'allure pantoute. Première affirmation. Cale Makar signera une prolongation de contrat qui lui donnera le deuxième plus haut salaire dans la Ligue nationale de hockey. Donc, moins que Kaprizov, qui est à 17 millions, mais plus que Draisaitl, qui est à 14 millions. Considérez-vous que Cale Makar va signer au-dessus de 14 millions, Tony?
14: Ben, c'est légitime de penser ça. Vous pouvez être certain que le contrat de Makar va être un outil de négociation important pour Quinn Hughes aussi. Pour moi, les deux contrats sont intimement liés.
13: Qui va signer le premier?
14: Ben, c'est ça. Tu sais, est-ce que les deux agents, il y a des égos là-dedans, là? Est-ce que tu veux signer vraiment en premier ou t'attends que l'autre se commette?
13: Mm-hmm.
14: Ça va être une vraiment intéressant à suivre ça. Pour moi, je pense que Makar t'en apporte un petit peu plus que Quinn Hughes en général sur une patinoire. Je pense qu'il mérite un petit peu plus d'argent. Pas énormément plus d'argent, mais un petit peu plus d'argent. Alors, aux alentours de 15 millions, j'aurais aucun problème pour Cale Makar. Ça a comme... C'est une nouvelle réalité dans la Ligue nationale, mais quand t'es identifié comme le meilleur défenseur, ben tu dois être récompensé comme tel. Ceci étant dit, c'est pas d'hier que les défenseurs sont légèrement payés moins qu'un attaquant de premier plan. Donc, est-ce que là, on va renverser la vapeur avec le contrat de Cale Makar? S'il y en a un qui est capable de le faire, je pense que c'est lui.
13: Parce que, sauf erreur, le défenseur le mieux payé dans la Ligue, c'est Carlson à 11,5 millions. Évidemment, ouais. Il y a 1,5 million
14: de plus. Un vieux contrat. Ici.
13: Mais c'est je ça. Pense que c'est encore lui qui a la palme. Alors, ça, c'est sûr et certain qu'effectivement... Ouais. Est-ce qu'on va voir un petit peu ce qu'on a vu dans les dernières années avec les gardiens de but, là? De vouloir rétablir l'équilibre puis d'avoir des défenseurs qui veulent pousser la note, ça va être intéressant. Est-ce qu'il y a un monde dans lequel Oli... Makar et ou Hughes ne signent pas cet été et jouent sur leur dernière année de contrat, selon toi?
9: Ben, ce qui est compliqué avec l'Avalanche, ce qui change la donne, c'est que quand tu regardes leur structure salariale, ils ont énormément d'argent quand même commis à long terme dans les prochaines années, là, même pour 27-28, quand Makar n'aura justement pas de contrat. C'est 6 attaquants qui vont faire déjà au moins 5 millions de dollars, dont McKinnon à 12, Netchas à 11,5, 7,5 Brock Nelson, 7 pour Landeskog, et même en défense, quand même un gars comme Davantes qui fait 7,25. Ils sont quand même serrés, l'Avalanche du Colorado, alors je m'attends à une négociation assez ardue, contrairement peut-être à celle avec le Wild et Quinn Hughes, où quand on voit la façon dont Bill Guérin gère ses contrats depuis un an ou deux, on dirait que lui, c'est ouais. L'échec en blanc, puis je me casse pas la tête, là.
13: De l'argent, il y en a pour les vedettes au Minnesota. On s'arrangerait avec le reste. C'est moi, ça. C'est l'impression que ça me donne. Je serais pas prêt à dire que ça va être tardu dans le cas de Makar. Je pense que on a fait notre nid lorsqu'on a laissé partir Mikko Rantanen, justement parce qu'on voulait avoir de l'argent pour Makar.
14: Ouais.
13: Et oubliez pas cette fameuse clause-là de nouvelle convention collective qui arrive le 15 septembre. Donc, si Makar veut signer un contrat à long terme avec l'équipe et non pas avoir, justement, une année en moins, et je pense que c'est la même chose pour le Colorado, là, tu veux te permettre de l'avoir à long terme. Il n'a seulement que 27 ans, donc tu veux le signer au maximum. Convaincu que ça va se régler cet été dans son cas. Puis je suis un peu d'accord avec Tony. D'après moi, ça va tourner dans les alentours du 15 millions de dollars, mais bon, on verra bien comment tout ça va tourner.
14: Mais encore une fois, t'sais, le contrat de Kaprizov n'a pas vraiment de bon sens.
9: Non.
14: Puis tu vois vraiment que ça n'a pas vraiment eu d'impact non plus sur le marché dans les contrats que se sont donnés après Kaprizov.
13: On dirait que tout le monde l'ignore.
9: Comme si c'est une anomalie.
14: C'est une anomalie parce que c'était le marché, parce que c'était le contexte, parce que le propriétaire a dit « On va te faire un chèque en blanc, mon Kirill, puis mets le chiffre, puis mets ta signature, puis on va te donner ça. » Mais ça a pas eu un effet domino après dans le reste de la Ligue nationale. Les contrats qui se sont signés, entre autres celui de Jack Eichel par la suite. Connor McDavid est un petit peu différent parce que c'est une bibitte à part entière. Il a donné une chance à son équipe actuelle de faire un push pour la Coupe Stanley, ce qui l'honore. Mais après ça, on verra si ça pour lui, ce sera important de faire augmenter dramatiquement son salaire à compter de l'année prochaine. Mais pour l'instant, 12,5, on demeure dans les limites respectables pour McDavid. T'sais, pour moi, c'est pas ça fait pas vraiment de sens là, qu'un gars comme Kaprizov ait payé 5 millions de plus par année qu'un gars comme McDavid.
13: T'sais. Non, s'entend.
14: Alors, le contrat de Kaprizov était une exception à la règle. J'ai l'impression que les contrats de Makar et de Hughes vont se situer pas mal dans le milieu de ça. Là. Qu'on dépasse McDavid, c'est tout à fait prévisible. Qu'on atteigne les 17 millions de Kaprizov, pour moi, ça ne l'est pas.
13: Ça va être fascinant de voir quand est-ce qu'on va dépasser Kaprizov. Éventuellement, un jour, ça va arriver, c'est sûr. Probablement la prolongation de McDavid, mais quand même, ça prendra 2-3 ans avant qu'on rattrape ce contrat-là, alors que le plafond aura probablement grimpé de 25 millions. Quand même une situation assez fascinante.
14: Ouais, compte tenu de, tu sais, le plafond, c'est certain que s'il y a vraiment une initiative dans la Ligue nationale de créer deux nouvelles équipes, d'embarquer d'un nouveau processus d'expansion, des concessions, qu'on va chiffrer probablement 2 milliards de dollars, évidemment, ça fera augmenter la valeur des franchises et ça aura un effet assurément sur le plafond salarial. Ceci étant dit, Ça veut pas dire que toutes les équipes vont être capables de dépenser jusqu'au plafond, jusqu'à quel point ça viendra influencer le salaire individuel de certains joueurs dans la ligue. Ça, on verra, parce que je reste sceptique sur la capacité de payer au plafond de toutes les équipes dans la ligue. Je pense pas que c'est réaliste de penser ça. Si on continue de penser que le plafond va augmenter de façon significative dans les 5-6 prochaines années.
13: Prochaine prédiction audacieuse, Sergei Bobrovsky poursuivra sa carrière avec les Kings. Bobrovsky qui n'a plus d'entente pour la prochaine saison. Darcy Kemper est rendu à 36 ans. Il est sur sa dernière année de contrat à 5,25 millions. Voyez-vous ça, Bobrovsky, quitter les Panthers de la Floride?
9: Moi, j'ai vraiment l'impression qu'il va rester en Floride parce que c'est un petit peu comme un mulligan pour les Panthers cette année. Après avoir gagné deux coupes, ben là, c'était les blessures et tout ce qui s'est passé. Ils vont revenir en force l'an prochain. C'est pas pour rien aussi qu'ils sont dans les rumeurs pour Dylan Larkin. Je sais que Bobrovsky est vieux. Il est rendu à quoi? 37 ans. Mais est-ce que t'as vraiment une meilleure option que lui sur le marché potentiellement si t'es les Panthers? Spencer Knight qui a été échangé dans les dernières années. T'sais, il a fait son cash. Il a gagné ses coupes. Y a-tu vraiment besoin d'aller ailleurs pour aller chercher un gros contrat? J'ai l'impression qu'il va rester en Floride.
13: Ouais, puis tu sais, c'est pas comme si tu me disais le joueur part de Buffalo ou le joueur part d'Edmonton pour aller en Californie. OK, je comprends qu'il y a l'attrait du climat, mais Bobrovsky, c'est la Floride par rapport à LA. Honnêtement, à quel point c'est différent. Est-ce qu'il avait apprécié son temps avec Panarin à l'époque, à Columbus, puis il aurait envie de renouer avec lui? Peut-être. Mais moi aussi, je serais surpris, honnêtement, Tony, que celle-là se produise.
14: Ouais, moi aussi. Moi, je le vois vraiment rester en Floride. Et il possède une résidence à deux pas du centre d'entraînement des Panthers de la Floride. Et il fait partie de ces joueurs qui se déplacent au centre d'entraînement de l'équipe en kart de golf, là. Donc, la situation géographique en Floride est vraiment particulière.
9: Ah, c'est dur de demander mieux. Puis rappelez-vous, même à la date limite des échanges, quand il y avait eu des rumeurs impliquant Sergei Bobrovsky, on disait, ben, peut-être qu'il pourrait être échangé puis revenir en Floride l'été prochain. J'ai toujours pris pour acquis qu'il va rester là jusqu'à la fin de sa carrière.
13: Le voyez-vous faire un peu un John Tavares? Dans le sens que, hey, j'ai eu le gros contrat long terme. Par moment, ça a pas super bien fonctionné. Au final, ça a été un excellent contrat. Là, même si on l'a remis en question, on a quand même gagné des coupes. Puis il n'y a plus personne aujourd'hui qui critique cette entente-là. Mais je vais revenir à plus petit prix pour permettre à mon équipe d'être compétitive encore. Voyez-vous un peu ça dans vos cartons pour Bobrovsky?
14: Oui, moi je pense que c'est tout à fait possible. C'est un gars qui prend de l'âge, mais qui a une condition physique exemplaire. Là, ça a été maintes fois rapporté à quel point Sergei Bobrovsky est une bébite très particulière au niveau du conditionnement physique. Mais chaque athlète atteint sa date de péremption quand même. Il a pas connu une grande saison, là, Bobrovsky. À quel point il est capable de revenir en force à 37 ans la saison prochaine, on verra. Mais on semble quand même confiant que ce soit le cas du côté des Panthers. L'autre élément, qui va être appelé à le remplacer si jamais Bobrovsky décidait de partir? Spencer Knight n'est plus là. Il était en quelque sorte celui qui était ciblé pour le remplacer éventuellement, mais on a préféré l'échanger pour rentabiliser la fenêtre ouverte du côté des Panthers, ce qui a été une excellente décision, là. On a gagné avec Seth Jones en défensive. Maintenant, on n'a plus le gars prêt à remplacer, à devenir gardien numéro un chez les Panthers. Alors, on a tout à gagner, je crois, à conserver les services de Bobrovsky. De toute façon, sur le marché de l'autonomie, c'est pas comme si on débordait d'options pour remplir les grosses jambières de ce côté-là.
13: Ben, tu vois, la prédiction d'assure suivante, c'est que les Panthers iraient chercher Jordan Binnington via transaction. Écoute, moi, vous connaissez mon...
14: Ton aversion pour Binnington.
13: Dédain, on peut dire ça. Dédain.
9: Tu l'haïs.
13: Mais je le trouve bien ordinaire. Franchement ordinaire.
9: Tu le trouvais ordinaire aux Olympiques?
13: Oui. Puis il m'a fait mentir. Il m'a fait mentir. Ça, je te dis, je le trouve ordinaire.
9: En série avec les Blues, il est ordinaire?
13: Ben, il a gagné en 2019.
14: On va dire de quoi, Ali? Il est un des principaux responsables du fait que les Blues ont connu une saison de misère l'an passé.
9: Ah, il était atroce en saison régulière.
13: Moi, c'est pour ça que si les Panthers, tu mets Jordan Binnington devant leur filet l'année prochaine, j'ai pas mal moins peur que si c'est Bobrovsky, même si Bobrovsky approche 40 ans. Ça, c'est mon opinion. Je peux me tromper, mais Binnington, il a été bon contre Montréal cette année, puis c'est à peu près tout, là. Il a vraiment eu une saison
9: mais
13: difficile.
9: Mais il a montré que, quand ça compte, là, dans les matchs importants, il est encore capable de lever son jeu d'un cran puis de sortir la grosse game.
13: Ça, c'est vrai. Ça, faut lui donner.
14: Que les Blues veulent sortir Binnington, je crois que c'est tout à fait plausible parce que Parmi tous leurs joueurs restants, là, incluant Colton Parayko, qu'on a essayé de transiger au centre de Buffalo, ben, j'ai inclus là-dedans Robert Thomas ou encore Jordan Kyrou. On a échangé Braden Shen à la date limite des transactions, mais parmi tous les joueurs qui ont été galvaudés de gauche et à droite pour sur le marché des transactions, je pense que le gars le plus susceptible de quitter cet été du côté des Blues, c'est Bennington. Parce qu'ils ont...
13: Plus que Parayko.
14: Ouais.
13: Ah, ouais.
14: Ouais. Okay. Parce que clause de non-échange complet du côté de Parayko, c'est vraiment lui qui a le contrôle de sa destinée. Dans le cas de Bennington, il a tellement connu une saison difficile que je pense que lui, il est peut-être dans sa tête mûr pour un changement d'adresse. Et ils ont Joel Hofer qui est capable de prendre ses responsabilités. Je pense qu'il est mûr pour devenir gardien numéro un de cette équipe-là, d'avoir un petit peu plus de la confiance de l'organisation que c'est lui qui est appelé à prendre le siège de numéro un. On est peut-être rendu là pour un divorce entre les deux parties.
13: Ouais, puis honnêtement, tout le monde se souvient des Olympiques comme Oli, puis tu peux te dire, peut-être qu'il pourrait répéter ça avec nous, c'est juste une année de contrat à 6 ouais. millions de dollars, je m'attache pas les mains trop. Effectivement, moi aussi, je pense que du côté des Blues, on pourrait le laisser partir. Rapidement, les gars, on va faire une petite dernière, parce qu'il y en a plein d'autres, là, on en fera tantôt. Là. Maverick Bourque va signer une offre hostile et va quitter les Stars.
14: Oh.
13: On en a même glissé, nous, un mot il y a quelques jours de ça. Et tu vois, on n'est pas les seuls à le penser, parce que tout le monde le voit que les Stars de Dallas n'ont plus que 11 millions d'espace sur la masse salariale. Et il y a toujours cette situation-là avec Jason Robertson. Est-ce que c'est une année où est-ce qu'on verra une autre offre hostile? Je le souhaite, parce qu'il n'y a rien de plus excitant, honnêtement, qu'une offre hostile dans une saison morte.
14: Ben, il a le profil, Maverick Bourque, pour être susceptible à une offre hostile. Moi, ce que j'ai hâte de voir, parce que je sais qu'on va aborder le cas de Dylan Larkin plus tard dans l'émission encore, mais... est-ce qu'il y a peut-être là un fit parfait pour une transaction majeure entre les Red Wings et les Stars? De dire, OK, on t'envoie Jason Robertson, on va prendre Dylan Larkin. Les Red Wings n'auront aucun mal à accorder la prolongation de contrat que Robertson cherche. Et on aurait de la place pour acquérir un Larkin du côté des Stars.
13: Mais tu n'aurais pas plus le problème de Maverick Bourque? Parce que l'argent que tu as disponible pour Robertson, tu l'envoies à Larkin, tu te retrouves dans la même situation.
14: Mais j'ai l'impression que 8.5, ça va peut-être coûter plus cher que ça avec Robertson. Est-ce que...
13: Mais tu peux-tu donner juste 2.5 à Bourque?
14: Ouais, c'est une bonne question.
13: J'ai l'impression qu'il va vouloir plus que ça.
14: Il y a peut-être une autre transaction qui va venir avec ça. Peut-être qu'on va être forcé de donner un contrat de plus aux Red Wings dans la transaction en tant que telle pour que le calcul puisse se faire.
13: Peut-être.
14: Mais c'est sûr et certain que là, présentement, 11 millions d'espace, il y a quand même plusieurs cas réglés du côté des Stars, dont celui de Bourque. Jim Neal a quand même pas mal de pain sur la planche à venir pour lui. Dans le cas des Red Wings de Détroit, si les Stars sont inscrits sur la liste où ils acceptent d'être échangés, il y a peut-être un fit qui est là. C'est peut-être pas parfait pour les Red Wings, mais tu mets la main sur un gars de qualité quand même en retour de Larkin, qui te permet d'être encore compétitif et d'aspirer à une place en série, ce qu'on désire absolument en vue de la saison prochaine.
13: Ce qui est fascinant avec Dallas, c'est que oui, c'est vrai qu'on est à la gorge au niveau de la masse salariale, mais c'est pas parce qu'on a de mauvaises ententes. Évidemment, il y a celle de Tyler Seguin là, qui reste là, à 9,8 millions. Là, mais sinon, là, t'as Rantanen, 12 millions long terme, c'est bien. Rupien, c'est là à 8,4, c'est bien. Wyatt Johnston est là long terme. Matt Duchene fait un excellent boulot à 4,5 millions. En défensive, Thomas Harley, Miro Heiskanen, oui, sont payés comme des numéros 1, mais ils sont excellents. Jake Oettinger est un très bon gardien.
14: Oh ouais.
13: Tu sais, je pense qu'une fois que tu... le contrat de Tyler Seguin arrête, c'est une équipe qui, oui, a dépensé beaucoup, mais parce qu'elle a de bons joueurs, tout simplement.
14: Ah, exact.
9: Non, ils sont comme victimes de leur propre succès.
13: Exactement.
9: Tu sais, c'est à un moment donné, tes bons joueurs, tu vas les payer, puis je pense pas qu'il y a personne qu'on peut dire qu'ils sont nécessairement surpayés. Harley, c'est une nouvelle entente qui commence, puis ça va être intéressant à voir comment ils vont gérer Seguin. C'est sa dernière année de contrat. Parce qu'en plus, ils ont juste 10 attaquants sous contrat en vue de la prochaine saison, donc il va avoir des joueurs dont... ils n'auront pas le choix de signer. Il va y avoir du ménage à faire aussi du côté de Dallas.
13: C'est Tyler Seguin, je pense, qui est vraiment comme le mouton noir. Il est rendu à 34. Il a été blessé toute la saison. C'est sûr que c'est loin des yeux, loin du cœur. Mais après 10 millions de dollars, c'est là où est-ce que le calcul comptable fait un peu mal. Mais si t'es pas capable de sortir Seguin, faut que tu fasses des concessions quelque part. T'as pas le choix.
9: Ah, c'est sûr. Est-ce que ça pourrait être un candidat à un rachat de contrat ou du moins être largué à une autre équipe? Ça va être intéressant à suivre. Mais là, les Stars... Ils doivent commencer à ressentir la chaleur un petit peu, parce que ça fait plusieurs années qu'ils déçoivent. Là, cette année, élimination surprise au premier tour. pas que leur fenêtre est en train de se fermer, mais à un moment donné, tu veux aller la gagner, la coupe.
13: Non, mais c'est parce que les joueurs que tu avais, qui coûtaient pas cher, c'est rendu qu'ils coûtent cher. Fait que là, ça va être difficile d'améliorer ta formation. Donc, la fenêtre, pas nécessairement qu'elle se ferme, mais elle se stabilise. Elle deviendra pas plus grosse que ça en ce moment, là. Ce sera à eux de trouver des
14: solutions. Ils sont en plein dedans. Mais c'est certain, Oli, que si t'es pris pour garder Tyler Seguin au profit de Jason Robertson, tu t'affaiblis.
13: Ah, ben ça, c'est sûr.
14: Ça, c'est certain. Mais on est rendu là, à la croisée des chemins, là, quand t'as pas de place, il faut que tu prennes des décisions déchirantes. Mais si on est pris pour garder Seguin, puis qu'on est pris pour échanger Robertson, c'est sûr qu'on va s'en ressentir.
13: Ça, c'est sûr. OK, on va aller à la pause. On en fera d'autres. Des prédictions audacieuses de Sportsnet. Un article qui a été paru hier dans les prochaines minutes. Mais d'ici là, il y avait 4 matchs hier à la Coupe du Monde. Et honnêtement, il y a pas mal d'histoires qui ont sorti de tout ça. C'est ça, on vient dans 2 minutes dans le Club du Matin.
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13: Méga surprise à la Coupe du Monde hier, alors que le Cap-Vert a tenu le coup contre l'Espagne. Honnêtement, j'avais pas ça dans mes cartons. Même on en ridiculisait les cotes hier à l'émission. Faut croire qu'on n'est pas le seul, par contre. On n'est pas les seuls qui pensaient ben ouais. que ce serait une promenade dans le parc pour l'Espagne. Olly, il y a même quelqu'un qui a mis un petit montant d'argent sur sur la victoire espagnole.
9: Ouais, il y a quelqu'un qui a mis $1 million sur l'Espagne avec un cash out, là. Fait que ce que ça t'aurait donné, 1 085 000. Donc seulement 85 000 de profit. Ça vous montre à quel point il y avait des gens qui étaient sûrs et certains. J'ai même vu quelqu'un qui a mis au-dessus de 2 millions sur l'Espagne.
14: Mais voyons.
9: Tout le monde pensait qu'elle allait gagner, mais pas juste qu'elle allait gagner, qu'il allait les massacrer, là. Un 7-1, 5-1, comme on avait vu dans les derniers jours. Mais le Cap Vert s'est bien défendu. Leur gardien a été incroyable. Puis c'est une des grosses surprises qu'on a vues depuis longtemps à la Coupe du Monde, ça.
13: Ben écoute, je te donne les stats. 23 lancés contre 6. 11 coups de pied de coin contre un seul. 764 passes contre 275. C'est une domination en règle.
9: Ah oui, puis le Cap-Vert, il défendait comme il pouvait, il dégageait le ballon. T'sais, il était super embouteillé, mais il savait que tant et aussi longtemps qu'il était capable de repousser les Espagnols puis de se débarrasser du ballon le plus rapidement possible, il allait être capable de s'en sortir. Il jouait pour la nulle, pas pour la victoire.
13: Ah, mais avec raison. Ben tout le monde est capable de comprendre ça. Puis honnêtement, tu le disais, c'est une performance extraordinaire du gardien de but que bien des gens ne connaissaient pas, mais il y a pas mal plus de monde qui le connaissent aujourd'hui.
14: Ben exact. C'est ça qu'Oli nous racontait tantôt. Là, son Instagram a complètement explosé. C'est un illustre inconnu de plus de 40 ans que personne ne connaissait. Puis il a été tellement brillant contre l'Espagne que là, ben... c'est devenu tendance de le suivre sur Instagram. Alors, il est devenu une vedette instantanée. Mais c'est ça, la Coupe du Monde. C'est ça qui est plaisant. C'est qu'à chaque jour, il y aura des histoires comme celle-là qui vont s'écrire. Hier, ben, c'est l'histoire du Cap-Vert. Minuscule pays sur la côte ouest de l'Afrique, de 500 quelques mille habitants. C'est minuscule comme endroit.
13: C'est à peu près comme si Laval avait joué contre l'Espagne hier.
14: Ouais. Bon, oui, c'est ça.
9: Première participation à la Coupe du Monde. Ouais. C'était pas un pays qui a nécessairement une riche histoire de soccer. Je suis allé voir le gardien, là. Hier, avant le match, il était à 50 000 abonnés sur Instagram. Ce matin, je suis arrivé à la station. Il était à 6,1 millions. Et au moment où on se parle, à peine une heure plus tard, il était à 6,4 millions. Il augmente de 100 000 abonnés l'heure, là. Même plus que ça.
13: C'est incroyable.
14: Puis... mais, tu sais, tu parles du petit pays, là. Et je regardais hier les images, là. Il y avait combien de partisans qui appuyaient le Cap-Vert?
13: Hey, beaucoup, quand même.
9: Ah, ouais. Des milliers qui ont fait le voyage.
14: C'était impressionnant, tu sais. Ça doit pas, certainement pas être un pays extrêmement riche, là.
9: Non.
14: Hey, un voyage comme ça, là, s'en venir aux États-Unis, puis... payer le prix que ça coûte, aller voir des matchs, puis des billets, puis les hôtels, puis les restaurants.
13: Puis les avions.
14: L'avion, puis tout, là. Ça m'impressionne. Puis le Cap-Vert n'est pas différent d'un autre pays quelconque, là, parmi les 48 qui participent à la Coupe du Monde. Ça coûte la grosse argent, là. Se promener comme ça, puis aller voir les matchs, mais... quand t'es fan, t'es fan. Puis t'es fan jusqu'au bout, puis tu te payes un trip d'une vie. Mais il y a un paquet de gens qui font ça actuellement dans le monde, puis qui voyagent, puis qui s'en viennent en Amérique du Nord voir la coupe du Monde. Ça m'impressionne drôlement. Et le Cap-Vert, c'est minuscule, puis pourtant, on dirait que ils avaient une armée de partisans pour leur match contre l'Espagne.
13: On regarde ça de l'autre côté du spectre, Oli. L'Espagne, c'était les favoris avant le début du tournoi. Qu'est-ce que ça veut dire concrètement sur leur performance? Est-ce qu'il y a lieu de s'inquiéter? Est-ce que, de façon générale, ils ont été rassurants, même s'ils n'ont pas été en mesure de marquer contre une équipe qui est pas censée compétitionner avec eux?
9: Ben, ça reste hyper décevant comme résultat. Puis je peux comprendre que, tu sais, Lamine Yamal a pas entamé le match. Il était pas à 100% et ci et ça, mais c'est inexcusable. Je veux dire, l'équipe E de l'Espagne aurait dû battre celle du Cap-Vert. Et là, ça s'ajoute à plusieurs déceptions pour l'Espagne à la Coupe du Monde. Parce que depuis qu'ils ont gagné la Coupe en 2010, ils ont seulement gagné 3 matchs dans le tournoi. Puis oui, ils ont eu un creux de vague au niveau de talent, puis cette année, c'est différent. Mais ça reste que dans ce tournoi-là, c'est une équipe qui manque de confiance présentement. Et là, tu te retrouves dans un groupe où maintenant tout le monde est à égalité à un point parce que l'Espagne et parce que l'Uruguay et l'Arabie Saoudite ont aussi fait match nul. Ils vont devoir faire attention pour se ressaisir rapidement pour ensuite continuer le tournoi de la bonne façon. Parce que disons, après ça, si ça se passe pas bien, puis là tu termines deuxième ou troisième dans ton groupe, ben rapidement tu vas affronter des meilleures équipes dans la phase éliminatoire. Alors l'Espagne va devoir se ressaisir très rapidement.
13: Parce que dans les dernières années, on a gagné l'Euro.
9: Ouais, et on a gagné l'Euro il y a 2 ans.
13: Mais à la Coupe du Monde, c'est pas gage de succès nécessairement.
9: Non, vraiment, je pense même pas qu'ils se sont rendus jusqu'à la phase éliminatoire dans les dernières Coupes du Monde. Alors c'est une équipe espagnole qui avait des attentes super élevées, puis ils vont devoir faire mieux, ça c'est sûr.
13: OK, il y avait d'autres matchs aussi hier à la Coupe du Monde, on va l'entendre ça avec Oli dans son Sport Flash.
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9: L'Égypte qui menait 1-0 face à la Belgique et le légendaire Romelu Lukaku est entré sur le terrain, rapidement fait sentir sa présence. C'est pas lui qui a marqué, mais il est à l'origine de l'action et la Belgique qui était capable de soutirer un match nul 1-1 face à l'Égypte. Dans les autres matchs, l'Uruguay est aussi revenu de l'arrière pour créer l'égalité. Match nul de 1-1 face à l'Arabie Saoudite et l'Iran et Nouvelle-Zélande ont fait match nul de 2-2, donc 4 matchs nuls à la Coupe du Monde hier. Du côté du Canada, Alphonso Davies est toujours dans le protocole pour le retour au jeu, donc il s'entraînait pas de façon complète avec ses coéquipiers. On sait toujours pas quand il pourrait être réintégré à la formation canadienne. Hockey junior, Maxime Massé des Saguenay de Chicoutimi a été nommé joueur de l'année et l'espoir du Canadien Bryce Pickford est défenseur de l'année dans la LCH. 45 buts en 55 matchs en saison régulière pour lui. Il en a aussi ajouté 6 en 15 matchs de séries éliminatoires. Et la Ligue nationale de hockey qui a annoncé qu'elle commençait officiellement son enquête sur Mike Babcock. Évidemment, plusieurs personnes vont être contactées afin de faire lumière sur ce qui s'est passé à Columbus. Et il y a deux issues possibles. Ben, soit il va avoir une punition officielle de la part de la Ligue à l'endroit de Mike Babcock, ou encore les Oilers qui vont être libres de l'embaucher.
14: Et moi, j'en ai une autre petite nouvelle à rajouter à ton bulletin, Oli, si tu me le permets. C'est maintenant confirmé, les sœurs Venus et Serena Williams font partie du tableau de double à Wimbledon ensemble.
13: Ensemble.
14: Donc, ça va être super à suivre. Les deux sœurs Williams, plus de 40 ans, toutes les deux, vont jouer ensemble à Wimbledon sur la pelouse du All England Club. Alors, ça va être vraiment intéressant. Il y a encore des places disponibles comme invité dans le grand tournoi en simple. Et on s'est gardé de tout dévoiler aujourd'hui du côté de Wimbledon. Donc, voyons voir si Serena ou Venus pourraient se faire inviter en simple. Mais ça, évidemment, si elle lève le doigt, OK, on veut y participer en simple. Vous pouvez parier qu'on va leur faire de la place dans le tableau principal, mais je pense que l'histoire en double, elle va être le fun à surveiller, ça c'est sûr.
13: Pensez pour Victoria Mboko, honnêtement, qui a une belle opportunité, qui a une occasion de briller à côté de Serena Williams, d'apprendre.
14: Ben oui.
13: Et malheureusement, une blessure qui survient à un très mauvais moment, puis ça a mis fin à cette association-là. Merci Tony pour la nouvelle de dernière minute et merci Oli pour le Sport Flash. On va aller à la pause de l'autre côté. On le fait plus tôt à l'émission. Vous avez semblé apprécier sur la messagerie texte. On va poursuivre des prédictions audacieuses avancées par le site Sportsnet hier qu'on fait dans le Club du Matin.
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13: Ce sera une saison morte haute en couleurs. Ça, j'en suis convaincu. Et Sportsnet s'est amusé à faire des prédictions audacieuses. On poursuit dans cette veine-là. Selon eux, Ottawa va tenter un grand coup et vont transiger pour Jordan Kyrou. Est-ce que c'est l'année, encore une fois, où est-ce que les Sénateurs appuient sur l'accélérateur pour passer à un autre niveau? Et est-ce que cet élu-là sera Jordan Kyrou, selon toi, Tony?
14: Ben, on dit aussi qu'ils ont de l'intérêt pour Colton Parayko. Son nom a circulé dans les dernières semaines. Clairement, Steve Steyos et les Sénateurs veulent donner un coup et aider leur équipe à gagner en vue de la saison prochaine. C'est une équipe qui est entrée quand même par la peau des fesses en séries éliminatoires, qui par moment était sérieusement menacée de rater les séries et qui semble, faut l'admettre, avoir été dépassée dans le processus par le Canadien. Pour une vue résultat, tout de moins, ça a été ça cette année, incluant les séries éliminatoires. Donc oui, il y a une hâte de gagner du côté d'Ottawa. C'est sûr qu'un gars comme Kyrou va les aiderait si jamais une transaction-là comme ça pouvait se produire. La question demeure entière. Est-ce qu'il va accepter de jouer à Ottawa? Veut-il vraiment quitter Saint-Louis? La plupart des joueurs vedettes chez les Blues ont des clauses qui leur donnent un certain contrôle sur leur destinée. Et c'est certain que si Kyrou est officiellement placé dans la fenêtre, OK, on est prêt à l'échanger, ce qui est pas tout à fait clair encore là, du côté des Blues, mais il va y avoir plusieurs équipes qui vont être intéressées par ses services.
13: Et il a une clause complète de non-échange. Vois-tu ça se matérialiser, Ali?
9: Je me demande si c'est vraiment ça dont les Sénateurs ont besoin. T'sais, cette année, leurs ennuis étaient surtout défensifs et devant le filet. C'est quand même une équipe qui regorge de talent en attaque. Ils ont pas énormément de choses à donner parce que dans les dernières saisons, ils ont échangé beaucoup de leurs choix, beaucoup de leurs espoirs. Donc aujourd'hui, leur banque est pas mal pleine. En tout cas, moi, si j'étais les Sénateurs, j'essaierais plus de me concentrer sur un défenseur. Tony t'a parlé évidemment de Colton Parayko, quelqu'un dans ce style-là. Mais c'est nébuleux ce qui se passe avec Jordan Kyrou. Je veux dire, ça fait un peu plus qu'un an là, que son nom est dans les rumeurs. Personne ne sait exactement pourquoi.
13: Ouais. Mais c'est le cas pour bien des joueurs à Saint-Louis.
9: Exactement. T'sais, Robert Thomas, pourquoi son nom est dans les rumeurs? C'est curieux. Parayko, Bennington, on peut comprendre, c'est des gars qui sont plus vieux, mais t'sais, sont dans la fleur de l'âge, Kyrou et Thomas.
13: Ouais, on se souvient qu'il avait fait réagir il y a quelques années lorsqu'il avait ouvertement critiqué Greg Berube.
9: Après son départ.
13: Il en avait même pleuré.
9: Ouais, parce qu'il s'était fait huer. Puis...
13: Exact. Fait, ça fait quand même un peu d'ébullition quand même dans l'eau.
14: Ouais, c'est sûr que ça bouillonne. Si on parle d'une potentielle transaction Saint-Louis-Ottawa, il y a un nom qui va revenir dans les discussions.
13: C'est évident.
14: C'est certain que c'est Brady Tkachuk, un natif de Saint-Louis. Il a grandi dans les dernières années de la carrière de son père avec les Blues. C'est sûr qu'un lien qui est très facile à faire. D'ailleurs, je pense qu'il revenait au jeu quelque part après une blessure, puis ça a été le théâtre de son retour au jeu, une visite à Saint-Louis. Donc, il y a un sentiment affectif très profond pour la famille Tkachuk et la ville de Saint-Louis. C'est sûr et certain que si jamais il y a une transaction, on peut être certain que le nom de Brady Tkachuk va ressortir énormément.
13: Assurément. Très bon point, Tony. OK, prochaine prédiction audacieuse de Sportsnet. Et celle-là, elle me fait tomber en bas de ma chaise. Les Penguins de Pittsburgh donneraient une chance à Patrick Laine via l'autonomie. Verrez-vous ça arriver? Laine qui signerait avec Crosby et compagnie. Ils ont quand même essayé avec Manta. Ça a bien fonctionné. Ils ont eu des résultats intéressants. Pourrait-il répéter avec Laine?
14: C'est intéressant comme parallèle parce que c'est vrai que ça a fonctionné avec Manta. C'est une équipe à caractère offensif, les Pingouins. Ça a été une des meilleures attaques de la Ligue nationale cette année, contre toute attente. Je pense pas que personne les voyait dans le portrait des séries, puis ils ont performé bien au-delà des attentes de bien des gens. Il y aura une équipe quelque part dans la Ligue nationale qui va donner une chance à Patrick Laine. Pour moi, ça, c'est certain. Parce que les Penguins de Pittsburgh, dans la mesure où ils sont prêts à laisser partir Manta, ça peut-être effectivement faire du sens.
13: Et on parle d'un contrat qui fait pas trop mal, parce que tu peux donner un salaire pratiquement minimum, mais avoir beaucoup d'incitatifs, beaucoup de bonus, en raison évidemment qu'il a été tellement blessé cette année. T'es pas obligé de lui donner une base de salaire garantie. Ça peut vraiment être si tu joues 25 matchs, si tu joues 50 matchs, si tu marques 15 buts, si tu marques 25 buts, on augmente graduellement ton salaire, comme on le fait avec Malkin, évidemment à un autre niveau. Donc il y a peut-être cette aspect-là, Ali, qui peut être attrayant là, pour une équipe.
9: Ouais, parce que c'est un pari qui est très peu risqué. Tu sais, un contrat de un an ou sur le plafond salarial, il coûterait potentiellement pas beaucoup, mais Patrick Laine, quand il est en santé et quand il est dans des bonnes dispositions, ben on sait qu'il est capable de t'en donner beaucoup. C'est juste que c'est un méchant grossi. Mais pour une équipe comme les Pingouins, que tu sais, tu veux pas trop sacrifier non plus ton long terme pour t'améliorer à court terme, mais tu veux quand même donner une chance à ton équipe d'être compétitive. Je vois ce fit-là. Sinon, il y a beaucoup le nom de Los Angeles qui est revenu dans les rumeurs de Patrick Laine dans les derniers mois. Je sais pas trop exactement c'est quoi le lien là qui est à faire, mais ce serait une autre destination à suivre pour lui.
13: C'est vrai que Los Angeles est revenu souvent. Je trouve tellement que LA sont déjà lents.
14: Ben, c'est exactement ce que j'allais dire. C'est déjà une lente équipe, les Kings.
13: C'est là où est-ce que je me dis, hi, tabarnouche.
14: Tu sais, honnêtement, le Patrick Laine, c'est bien dur. Tu sais, de faire confiance à ce que ce gars-là soit capable de tenir son bout dans la Ligue nationale. Ouais. Il a tellement peu joué depuis 3 ans.
13: Et pendant 84 matchs.
14: C'est
13: aussi,
14: ça,
13: là.
14: 84 matchs. Marquer des buts sur le jeu de puissance, t'es encore capable. Il serait capable de marquer des buts jusqu'à 60 ans, probablement, d'avantage numérique, parce que il y a un tir dévastateur. Mais encore faut-il te retrouver en situation de tirer aussi.
9: Ben, parce qu'en plus, à LA, c'est Panarin qui joue dans le bureau à Laine sur la première vague de l'avantage numérique.
14: Excellent.
9: Pas sûr que tu peux avoir les deux nécessairement sur la glace en même temps.
14: En même temps, Panarin a un rôle un petit peu différent. Tu pourrais le placer ailleurs. Tu peux le placer à la pointe et distribuer la rondelle quand même. Laine, c'est certain que lui, c'est au cercle, le tir sur réception.
13: C'est juste ça qu'il peut faire.
14: C'est juste ça qu'il peut faire. Tu sais, puis l'objectif n'est pas de casser du sucre sur lui, mais vous savez très bien ce que vous avez vu de Laine depuis 2 ans à Montréal. On l'a pas vu cette année, il a pas joué, puis quand on l'a utilisé, il traînait son piano sur un 4e trio, on n'était pas capable de le placer sur un trio offensif.

0: des tirs sur réception, je pense que c'est appelé un peu plus à disparaître. Oui, des Alex Ovechkin de ce monde ont fait des carrières avec ça, mais aujourd'hui, vous voyez là, les différents schémas, on cherche à créer un peu du chaos dans la boîte défensive en bougeant à gauche et à droite, et ça ferait en sorte que si Lanier se retrouve de l'autre côté de la patinoire, pas que c'est un mauvais passeur, il serait clairement moins efficace. Prochaine prédiction audacieuse, Macklin Celebrini va dépasser la marque de Connor McDavid pour le plus gros contrat après un contrat d'entrée dans la Ligue nationale de hockey. C'est donc dire qu'il obtiendrait plus de 12,5 millions de dollars. Voyez-vous ça arriver?
1: Moi, je pense que oui. Je pense, ben, en tout cas, peut-être pas de beaucoup, là, mais ça va se jouer dans ces eaux-là pour Celebrini parce qu'il a montré qu'il mérite, là, je veux dire. Il pourrait signer pour 13, 14, 15, 16 millions et ce serait totalement mérité. Un jour, il va peut-être être le meilleur joueur dans toute la Ligue nationale de hockey. Là. Ce qu'il a été capable de faire cette année à 19 ans, c'est remarquable. Puis, on est pas mal dans ces eaux-là maintenant pour les joueurs qui sortent de leur contrat recrue. Logan Cooley qui a signé pour un peu plus de 10 millions avec le Mammoth de Utah.
0: 10 piles, je pense.
1: Ben, 10 piles, c'est ouais. Ça. Pour moi, il mériterait Celebrini. En tout cas, il mériterait. La question, c'est plus de savoir... Est-ce que lui, il veut faire ça? Parce qu'après ça, qu'est-ce que ça veut dire pour Will Smith, puis Michael Misa, puis tous les autres joueurs qui auront besoin de contrats à San Jose?
0: Moi, je suis convaincu que ça va arriver.
1: Ouais, moi aussi.
0: Écoute, les Sharks de San Jose, pour l'année prochaine, ont 42 millions d'espace sur la
1: masse. Ils peuvent
0: se le
1: permettre. Puis imaginez l'aubaine dans 5 ans, Celebrini à 12 millions, là, 12,5 millions.
0: Mais donne-y 14. Là.
1: Ah ouais.
0: Qu'est-ce que ça change? Le plafond va continuer à augmenter, il ne deviendra pas moins bon. T'envoies un message clair que si tu bâtis autour de lui, ça ne devient pas un problème. Et non seulement ça, on parle de 12,5 millions de Connor McDavid qui représentait à l'époque 15,72% du plafond salarial. Si Celebrini signe 13 millions, ça représenterait 11,5%. Donc 4% de moins sur le plafond salarial.
1: Ouais.
0: Fait que pour moi, c'est une évidence que Macklin Celebrini, à moins que lui-même ne veuille pas imposer un fardeau fiscal aux Sharks, je suis convaincu qu'il dépasse les 12,5 millions de McDavid.
2: Ouais, ben en même temps, hein, il est pas fou non plus. Là. Il sait que on a l'embarras d'espace sous le plafond. Hein. Il peut très bien influencer en sa faveur le chèque de paix qu'il va recevoir. D'après moi, il n'y a pas de problème là.
0: Puis il a amplement le droit.
2: Ben, c'est leur joueur de concession. T'sais. Il mérite d'être payé comme tel.
0: Exactement. Aucun doute là-dessus, sur celle-là. Okay, une petite dernière, messieurs, avant qu'on aille à la pause. Dans la restructuration des Maple Leafs de Toronto et dans le fait que Matt Sundin et John Chayka veulent mettre la main mise sur l'équipe, Easton Cowan serait sacrifié par les Maple Leafs. Celle-là, elle m'a surpris. Ça, je serais quand même étonné que ça arrive, honnêtement, Tony.
2: Ouais, puis là, on l'a placé dans la Ligue américaine, puis il est un acteur important d'une possible conquête de la Coupe Calder à l'heure actuelle. Il joue encore, Easton Cowan, présentement, avec les Marlies de Toronto. Il mène 2-0 dans leur série finale de la Coupe Calder. Ça m'étonnerait aussi, mais en même temps, ça m'étonnait grandement qu'on place le nom de Matthew Nyes sur le marché des transactions, et son nom a bel et bien été sur le marché, comme vous le savez, jusqu'à la limite. Il est venu très, très près d'être échangé aux Canadiens. Donc, tout est possible. On ne sait pas vraiment. T'sais, c'est une nouvelle organisation. Tout ce qui s'est fait dans les derniers mois ne tient plus. Il y a un nouveau DG en place. C'est certain qu'il va vouloir amener sa marque de commerce au sein de l'équipe. Il y a certainement des choses qu'il préfère, qu'il veut apporter. Et si pour lui, Easton Cowan ne fait pas partie des plans, dans ses chiffres avancés qu'il y a devant lui, ben peut-être qu'il peut être disponible.
0: Mais qu'est-ce que ça envoie comme message? Ça envoie que tu veux presser le citron et tu veux essayer de gagner maintenant. C'est-tu vraiment ça qu'il faut que tu fasses? Ça dépend de la barre des Maple Leafs.
2: Ben c'est MLSC qui, en embauchant Chayka, clairement, on lui a fait savoir ce qu'on veut. Est-ce qu'on veut une reconstruction ou est-ce qu'on veut absolument entourer le mieux qu'on peut Austin Matthews, le conserver à long terme, essayer de faire un petit reset et redevenir une équipe dominante. Moi, je trouve que on est loin du compte du côté des Maple Leafs. On a beaucoup de travail à faire, surtout défensivement. Mais là, ils ont gagné une loterie qui les replace d'une certaine façon dans une situation plus favorable. Est-ce que ça va fonctionner? Moi, je trouve qu'il y a beaucoup de choses à adresser avant ça.
1: Parce que c'est pas nécessairement un gars avec un potentiel offensif énorme. Là, on s'entend, Easton Cowan, peut-être plus un joueur de milieu d'alignement. Mais quand même. Ils n'ont pas une tonne d'espoir chez les Maple Leafs. Là, il va y avoir Gavin McKenna qui s'en vient. Mais à part ça, Easton Cowan, Ben Danford, c'est pas des espoirs A nécessairement. Mais il a très bien fait cette année dans sa saison recrue. Quand même 29 points en 66 matchs. Et il est quand même sous contrat pour encore deux autres saisons. Donc, il peut s'avérer un joueur qui peut avoir un impact à beaucoup pour les Maple Leafs dans les deux

0: prochaines années, quand ils vont tenter de maximiser la fenêtre et de convaincre Austin Matthews de rester. Elle me surprendrait quand même, celle-là, mais on sait jamais ce que les Leafs peuvent nous réserver comme surprise.
1: Non, ça c'est sûr, mais honnêtement, je miserais pas beaucoup là-dessus. D'ailleurs, Tinus Luc Coblard a signé d'ailleurs son contrat avec les Maple Leafs de Toronto. Ça, c'est leur dernière sélection du dernier repêchage. Il avait été repêché à la toute fin du deuxième tour. Okay, on va aller à la pause de l'autre côté. Ce sera le dugout avec quelques nouvelles dans le baseball majeur. C'est passé d'ailleurs de quoi d'assez comique avec les Cubs hier. Et une situation qui, honnêtement, je trouve un peu ridicule, puis j'ai envie de vous en parler, ça s'en vient dans deux minutes. Make your move.
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1: Les Jays ne jouaient pas hier, ils seront en action ce soir du côté du Fenway Park pour y affronter. Évidemment, les Red Sox de Boston ne connaissent pas encore l'identité du lanceur partant pour Toronto. C'est Peyton Turley qui sera l'artilleur pour les Sox. Quand même un point positif là, dans cette saison le plus difficile. Pour
18: la jeune recrue, gros bonhomme gaucher avec la moustache.
1: Exact.
18: Peyton Turley.
1: Mais pour vrai, c'est, je l'avais pas vu venir. Peut-être que Tony, tu suis plus l'activité des Sox. Là. Peut-être que tu l'avais plus... vu arriver, mais je trouve que c'est quand même une belle surprise de cette saison. Pour
18: il est arrivé tard en fin de saison passée, il avait montré de belles choses, quelques départs en fin de saison dernière, puis il est arrivé au camp d'entraînement, il a été le dernier joueur retranché au camp des Red Sox, on lui a préféré un Connelly Early, un autre gaucher, et depuis que Turley a été rappelé, depuis la blessure de Garrett Crochet, ben Turley est meilleur que Early. Donc, clairement, on a peut-être pas fait le bon choix initialement lors du camp d'entraînement entre les deux. De toute façon, c'était encore tôt dans la saison, on l'a rappelé, puis depuis qu'il est là, 3-3, 2.70 de moyenne, c'est très respectable comme chiffre pour équipe là, qui en arrache drôlement.
1: Assurément. OK, quelques petits trucs intéressants à gauche puis à droite dans le baseball majeur. Pete Crumstrong, hier, a frappé le premier carrousel de la saison, le 13e dans l'histoire des Cubs, et il le fait complètement à l'envers. C'est-à-dire qu'il a commencé par le circuit, il a enchaîné avec le trip, finalement le double, et il a terminé ça avec le simple. Il était très content, évidemment. Peut-être même trop content, Tony, parce que dès le lancer suivant, c'est fait épingler au premier coup.
18: Non, exactement. Puis il faut le dire, là, à ce moment-là, malgré le fait qu'ils connaissent une soirée exceptionnelle, c'était 2-1 les Cubs au moment de frapper son simple. Je crois que c'est en 7e manche. Et puis bon, t'es content, évidemment. Ta 4e présence au bâton, tu réussis à compléter le carrousel et immédiatement été épinglé au premier. Bang! Tout de suite après le simple, un petit peu d'un vapeur encore. Probablement émotif, puis il a comme oublié de jouer l'espace d'un moment et il s'est retiré au premier.
1: Ça m'a rappelé, parfois de l'euphorie du moment, tu te laisses emporter. Je pense que c'est Craig Biggio, il y a quelques années, son 3000e coup sûr, quelque chose comme ça. Il avait essayé de tirer son simple en double, puis il s'était fait épingler au deuxième. Mais là, tout le monde arrête, puis là, la cérémonie, c'est le milestone est atteint. Mais là, toi, t'es juste frustré parce que tu t'es fait couper au deuxième coussin. Parce que ça m'a fait penser à ça hier dans le cas de Pete Crow Armstrong. Dustin May, belle prestation avec les Cards. Un premier jeu blanc en carrière pour lui contre les Padres de San Diego. Il y avait un match parfait. Tard dans la rencontre, finalement, il a donné un but sur balle et éventuellement un 5, si bien qu'il n'a pas non plus de match en point de coup sûr, mais quand même, seulement 101 lancés pour lancer 9 manches. C'est du stock, là. C'est quelque chose qu'on voit assez rarement là, dans le cas de Dustin May principalement.
18: Ouais, c'en est un qui a connu quand même de bons moments par le passé avec les Dodgers. Des blessures l'ont fait quitter l'organisation. Il s'est retrouvé à Boston où ça a été quand même compliqué pour lui l'an dernier. Et là, il y a un autre départ pour lui avec les Cards de Saint-Louis, mais quelle performance pour lui. C'est un gars qui a toujours eu quand même beaucoup d'étoffe, Dustin May, mais encore faut-il rester en santé. C'est toujours ça. Hein? Les pépins chez les lanceurs commencent souvent par des blessures et après, souvent, une carrière peut dérailler très rapidement si on n'est pas capable de rester en santé. Dustin May, c'est un petit peu ça dans les dernières années.
1: Parlant de lanceurs qui vont très bien ces temps-ci, Chase Burns avec les Reds de Cincinnati. Pourquoi je vous parle de Burns? C'est parce qu'hier, il y a eu confrontation avec Juan Soto. Et Soto a décidé d'essayer de jouer un petit peu dans la tête de l'artilleur des Reds. Alors, à la toute dernière seconde, avant qu'il amorce sa motion, il a demandé un temps d'arrêt, ce qu'il a le droit de faire, mais disons que c'était un peu tardif. Et ça a clairement pas plu au lanceur partant qui a enchaîné Tony avec 3-4 lancés haut à l'intérieur. Ouais. Et finalement, il a réussi à le passer dans la mitaine, là, comme quoi... Tu viens me piquer, ça se peut que je réplique, là.
18: Tu ne l'atteins pas, mais tu lui passes tes messages.
1: Oh oui.
18: 3 fois en ligne, il dit envoyer des balles rapides à 96 000 à l'heure à 2 pouces du nez. Mais il l'a pas atteint. Mais le message était très clair. Et après ça, il l'a retiré avec une balle cassante en bas des genoux. Bonsoir, la visite sur élan. 3e prise.
1: Et tout ça en première manche, puis ça va donner le ton à la rencontre parce que Soto va terminer le match avec aucun coup sûr et les Reds vont l'emporter 12-0.
18: Ouais.
1: Fait que parfois, quand tu veux essayer de faire trop le fin finaux, ça peut te revenir en plein visage.
18: Eugenio Suarez est une bonne acquisition pour les Reds. Il y a une belle année. Deux circuits hier, dont un grand chelem pour
1: Suarez. Ouais, il revient de blessure, puis honnêtement, il a eu une passe pas mal plus difficile au bâton. Ouais. Là, mais effectivement, hier, c'est souvent ça, hein, Suarez. C'est hit or miss. On a vu combien de joueurs qu'on a vu ça comme des retraits sur bâton sur trois prises ou bien la balle est frappée loin à la clôture. C'est régulièrement comme ça.
18: Parmi les bonnes performances de la journée hier, Colt Keith, Tigers de Détroit, trois circuits. Il est devenu le deuxième joueur le plus jeune de l'histoire des Tigers à 24 ans et 305 jours à frapper trois circuits dans un même match. Celui qui l'a fait plus jeune que lui, non le moindre, Al Kaline, qui l'a fait en 1955. Et lui, il a le surnom de Mr. Tiger, exact. Un des plus grands joueurs à avoir porté les couleurs des Tigers de Détroit. Donc, Colt Keith, qui entre dans les livres d'histoire des Tigers hier.
1: On le salue, je l'ai droppé dans mon pool à peu près 10 jours.
18: Ah, bravo.
1: Mais il a vraiment ralenti. Il avait un début de saison extraordinaire. Là. Il incarnait cette jeunesse-là du côté des Tigers de Détroit avec McGonagall, puis il y en avait quelques-uns, mais ça a été plus difficile dernièrement pour qui, tant mieux s'il est capable de se remettre en marche. Hier, on apprenait les différents bulletins de vote tournés pour le match des Étoiles, puis honnêtement, moi j'ai bien de la misère avec ça. Quand on inclut le partisan, et j'en suis un partisan, je suis un amateur, mais tout le monde est biaisé, puis parfois ça se ressent. Je regarde les différentes compilations, je t'amène celle au premier but. Confrontation notamment entre Vladimir Guerrero, qui est au premier rang, et Ben Rice, qui est au deuxième rang. Vlad a près de 100 000 votes d'avance sur Ben Rice. Je te donne les chiffres de Vlad. Moyenne de 2,80, 27 RBI, 3 circuits et 39 points comptés.
18: Hey.
1: Les chiffres de Ben Rice. 2,93 de moyenne, 47 points produits, ça c'est 20 de plus, 19 circuits, ça c'est 16 de plus, et 51 points comptés, ça c'est 12 de plus. Il y a 100 000 votes de moins. C'est niaise-moi. Là.
18: Puis Ben Rice, très bon défensivement aussi. Donc, c'est un excellent joueur là, au premier but. Ben Rice, il passe un peu sous le radar parmi les meilleurs joueurs des Yankees de New York parce que évidemment le star power avec les Yankees est très fort. Mais Ben Rice fait partie de ses meilleurs joueurs du côté des Yankees depuis le début de l'année.
1: Il y a une saison incroyable.
18: Puis pendant ce temps-là, Guerrero, trois circuits. Trois circuits, Vlad.
1: Ça fait aucun sens. Je vais t'en donner une autre anomalie qui n'a aucun bon sens. Il y a d'autres joueurs des Blue Jays qui sont dans le coup. Ernie Clement mène le scrutin pour les deuxièmes buts. Mais Okamoto, Jimenez, Springer et Kirk sont les autres finalistes dans le coup. Alejandro Kirk a joué 7 matchs cette saison. Mais il est là. Il est dans le coup pour être nommé comme joueur par excellence au match des étoiles. Je comprends là, qu'on veut impliquer le fan, puis que c'est bon, puis qu'on se sent dans le coup et tout. Pour moi, là, ce genre de situation-là, il devrait avoir une présélection d'un comité du baseball majeur. Ouais. Et par la suite, tu invites le partisan à te prononcer. Des choses comme ça, ça fait en sorte qu'on... Souvenez-vous, il y a quelques années, lorsque les partisans de la Ligue nationale de hockey se sont passés le mot et on a élu John Scott au match des étoiles, la Ligue nationale de hockey.
18: Ça fait mal paraître la Ligue, puis c'est ça que les gens voulaient, là. Créer une situation un peu cocasse en nommant John Scott au match des étoiles, puis ça avait fonctionné.
1: Qui avait été échangé aux Canadiens juste avant, donc il ne représentait pas la division Pacifique ni la division Atlantique. Il avait comme un chandail hybride.
18: C'était vraiment bizarre comme situation.
1: c'était qui se donnait sur la glace.
18: C'est pas tôt un peu pour élire les joueurs de baseball au match des étoiles. On est quoi, à un mois du match des étoiles actuellement?
1: Ah, c'est la première phase du bulletin de vote. Okay. Il y aura différents. T'sais, ça, c'est... On avance aujourd'hui ces chiffres-là. On invite les gens à poursuivre le vote. Puis là, après ça, il y aura d'autres étapes à travers ça. Là. Ça veut pas dire nécessairement que Vlad va y être. Là. C'est juste qu'au moment où on se parle, c'est Vlad qui mène le scrutin devant Ben Rice. Puis comme on en fait une nouvelle, ben là, ça va peut-être inciter les gens à peut-être rétablir un peu l'ordre de priorité. Mais bon, peu importe. Mon point étant que par moment, je trouve que c'est bien de vouloir impliquer le fan. Mais j'ai l'impression que c'est aussi une volonté d'amener des clics sur le site Internet puis générer du trafic, puis de par la bande générer des sous, évidemment, à travers tout ça. Pas de cachette, je ne sais pas si Renaud va être avec nous après la pause, parce que...
18: Ça, c'est très rare que ça arrive, mais il a une bonne excuse.
1: Ouais, Renaud était censé prendre l'avion hier, en journée, pour revenir au Québec de Vegas. Son vol a été annulé, et finalement, on discutait ensemble très tard hier soir. Et il était sur le point d'entrer dans l'avion et il pensait atterrir 7h15, 7h30. Alors, je ne sais pas s'il va être avec nous après la pause. Si c'est pas après la pause, ce sera peut-être un peu plus tard à l'émission. Dans tous les cas, nous, on va y être dans le Club du matin. Restez là.
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1: Je le disais avant la pause, mais Renaud n'est pas avec nous pour l'instant. Il est toujours dans un avion en retour de Vegas. S'il est en mesure de se connecter, on va le rejoindre un peu plus tard dans l'émission. Vas-y, Tony.
18: Il y a un auditeur qui nous a envoyé une photo, justement, de l'application que j'utilise souvent, Flight Radar, qui est très pratique pour...
0: Le
18: vol à Renaud est encore dans des airs pour 4 minutes. Vraiment, le vol à Renault là, est au-dessus là, de la 40 actuellement, probablement. Là.
1: On le salue.
0: Allô, Renault.
18: Exact.
1: C'est bon parce que s'il est à 4 minutes, ça veut dire qu'il pogne le 91.9. Parce qu'il ne faut pas qu'il soit trop loin. Les gars, on va s'amuser parce qu'il y a sûrement une saison morte qui va être haute en couleur devant nous. Et on est tous conscients que Kent Hughes va faire du magasinage. Quels seraient des joueurs réalistes et des joueurs audacieux à l'attaque, parce qu'on fera la défense demain, que vous aimeriez voir Kent Hughes essayer d'attirer à Montréal dans ses filets? Je vais commencer avec toi, Tony.
18: Cible réaliste, son nom a circulé quand même abondamment à la date limite des transactions, puis il est resté finalement dans son équipe. C'est Vincent Trocheck des Rangers de New York. C'est un gars qui a quand même beaucoup d'expérience, un gars durable, un gars sur qui on peut compter. Pour moi, c'est vraiment étiqueté deuxième centre depuis plusieurs années dans sa carrière, Vincent Trocheck. Là où ça peut nuire à une candidature comme lui, c'est que pour moi, petit gabarit, un, droitier, deux, et troisièmement, les Rangers. Est-ce que Jeff Gorton va transiger, faire une transaction majeure avec les Rangers? Je reste quand même assez sceptique concernant tout ça. Mais quand même, je pense que c'est plus réaliste que certains candidats qui ont été avancés parce que je pense qu'on est capable d'aller chercher au prix juste Trocheck.
1: Parce que la réalité, c'est que les Rangers se disent-tu, on a une chance de revenir rapidement être compétitif ou on n'a pas le choix de regarder et de liquider certains actifs. Puis un gars comme Trocheck à 32 ans et 3 ans de contrat, sa valeur n'ira pas en augmentant dans les prochaines années. Si tu veux maximiser son retour, si tu ne penses pas être compétitif à court terme, faut que tu le considères, Ali.
0: Ouais, puis ils ont déjà fait quelques pas dans cette direction-là dernièrement en échangeant notamment un gars comme Artemi Panarin.
1: Puis j'ai l'impression... Il n'y avait plus de contrat.
0: Il n'y avait plus de contrat, c'est vrai, c'est vrai. Mais tu sais, c'est pas très clair la direction que les Rangers de New York ont en ce moment. Que ça a été une saison hyper difficile. Est-ce qu'ils vont être capables de retrouver leur niveau? Moi, ce que j'aime de Trocheck, c'est que souvent, j'ai l'impression que on vise peut-être un petit peu trop gros là, pour le fameux deuxième centre à Montréal. Tu sais, des lignes de centre où tu as deux centres qui pourraient être des centres numéro un sur certaines équipes, ça arrive à peu près jamais. Fait que c'est pour ça qu'un gars comme Vincent Trocheck, pour moi, c'est beaucoup plus réaliste et il coche énormément de cases. J'aimerais ça. Tu sais, c'est pas l'acquisition la plus sexy, mais t'as besoin de gars comme ça pour aller chercher un championnat.
1: Est-ce qu'un gars comme Zibanejad pourrait être sacrifié du côté des Rangers de New York? Ou lui, vous pensez qu'ils vont le garder à long terme? Lui, on parle de 4 ans de contrat à 8,5 millions.
0: Puis il a commencé à ralentir un petit peu.
18: Il a vraiment ralenti Zibanejad. Lui, là, les deux dernières années, t'as senti là, que whoop, il a ralenti de façon importante.
1: Mais placé dans une équipe qui a des aspirations, pourrait-il se relancer? Non, mais la question se pose, je pense.
18: Peut-être.
1: OK.
18: L'équipe qui vraiment a comme arrêté de performer de façon très nette, là, très sec du côté des Rangers. C'est pas ce qu'on avait dans les plans du tout. Au moment d'accorder une prolongation de contrat comme celle de leur gardien de but, Chez Yorkin. Et quand t'accordes un contrat d'aussi longue durée à ton gardien, c'est que tu penses être dans la flèche pour longtemps. Mais là, finalement, je pense que certains joueurs ont atteint une étape dans leur carrière où ils ont franchi la montagne. Et pendant ce temps-là, ben, ils n'ont pas eu la contribution de leurs jeunes joueurs. Lafrenière n'a pas la contribution escomptée. Capo-Caco, ça n'a pas fonctionné. On l'a échangé sous d'autres cieux. La liste est longue quand même de joueurs qui ont sous-performé, qui n'ont pas été capables de remplacer les responsabilités de certains. Et pour moi, la transaction de Keandre Miller fait quand même pas mal mal paraître les Rangers, parce que le succès que Miller vient de connaître avec les Hurricanes, c'est pas ce gars-là qu'on a vu avec les Rangers dans les dernières années.
1: Ouais, puis tu parles de Capo-Caco, tu ramasses Will Borgen, tu lui donnes un contrat quand même payant, moyen terme. Là, on va devoir signer Braden Schneider, qui est joueur autonome avec compensation. Il y a du travail à faire là, du côté des Rangers, puis tu parles de prolongation de contrat de Shesterkin. Je te dirais, quand on a déposé le contrat, Mike Sullivan aussi, on ne s'attendait pas à avoir ce genre de résultat-là. OK, Ali, donne-moi donc un attaquant qui serait une cible réaliste, selon toi, pour Ken Hughes.
0: Ben moi, j'ai décidé d'y aller dans une direction différente avec un nom qu'on entend peut-être moins souvent dans les rumeurs de transactions, parce que souvent, c'est les mêmes gars là, qui finissent par revenir dans les discussions. Dmitri Voronkov, des Blue Jackets de Columbus, ailier de puissance, format géant, 6 pieds 5, 234 livres. Lui, c'est un gars qui n'a pas peur de couper au filet, de foncer dans les coins avec de bonnes mises en échec. De l'autre côté de Demidov, j'aimerais ça, un gars comme Voronkov. Évidemment, ce sont deux Russes. On parle souvent du fait que ce serait peut-être bon là, d'avoir un Russe dans l'entourage du Canadien pour bien accompagner Demidov puis pour le faire sentir un petit peu plus à la maison. Voronkov semble être un peu mal aimé. En plus, à Columbus, il s'est souvent fait retirer de la formation à la fin de la saison. Donc, je me dis que sa valeur a probablement baissé dans les dernièrement. Tu pourrais tenter un coup.
1: Ça a été un trio très productif, ça, Voronkov.
0: Exactement. Fait que, tu sais, y a-tu des drapeaux rouges? Y a-tu... peut-être des enjeux au niveau de sa personnalité, que ça clique pas, l'attitude, peu importe. Ça, c'est possible, mais ça reste qu'à 4 millions de dollars pour encore une saison. Il va être agent libre avec compensation dans un an. Pour moi, c'est un pari qui pourrait être intéressant. Je dis pas que c'est l'option numéro un, mais tu sais, si jamais tu te retrouves que t'as pas été capable d'aller chercher le fameux deuxième centre, ou même si tu l'as, ben Voronkov, il te coûterait pas nécessairement trop cher non plus.
1: C'est un profil qui se rapproche quand même celui de Matthew Nice, Voronkov, là.
18: Un peu. Ouais. Un peu. Lui, en tout cas, il changerait le look de ton offensive.
0: Ouais.
18: Et moi, je pense que c'est un ailier, honnêtement. Là, même s'il y a eu des minutes au centre par le passé, je pense vraiment que c'est un ailier gros format. C'est là où on va maximiser ses forces de jouer à l'aile. Mais lui, vraiment, tu l'amènes dans le portrait du Canadien. T'as complètement une attaque différente avec lui. Je trouve qu'on aurait une attaque qui amènerait peut-être de trio en trio. T'alternes entre ta première et ta deuxième ligne. T'amènes quelque chose de différent sur la glace, ça c'est sûr avec lui.
1: Ben c'est parce que ça viendrait rajouter à l'effort de Anderson, de Bolduc, ouais. D'essayer de frapper en échec avant, de déranger. Évidemment, il y a Slavkovski dans le tas, mais Slavkovski est quand même du talent à travers ça. Donc c'est un Voronkov. Je l'avais identifié un peu plus tôt cette année pour la date limite. Puis écoute, je change pas d'avis. Ce serait toute une prise pour Kent Hughes. Je suis allé avec William Carlson, messieurs. J'ai déjà établi quelques jours ma théorie par rapport à ça. Je pense que les Golden Knights vont se retrouver un peu coincés avec le contrat de Pavel Dorofeev, avec potentiellement la prolongation de contrat de Rasmus Anderson. On va avoir beaucoup de sous de dépenser. Il en restera plus beaucoup. Et est-ce qu'un gars comme William Carlson à 5,9 millions pour encore un an pourrait être l'agneau sacrifié? Le seul bémol dans son cas, c'est qu'il est souvent blessé.
0: Exactement. Encore blessé dernièrement.
1: C'est pas un plan A pour moi, puis c'est pour ça que je l'ai placé dans la catégorie de cible réaliste. Mais si on veut se donner une chance de... OK... Michael Hage retourne à Michigan une année supplémentaire. On a un plaster qui vient avec nous pour boucher un trou, qui est clairement une amélioration par rapport à Oliver Kapanen, qui nous amène quand même un one-two punch intéressant lorsqu'il est en santé. Et par la suite, on peut réévaluer la situation l'année prochaine. Est-ce que Michael Hage peut faire le saut directement dans cette chaise-là? Est-ce qu'il n'y a pas des ouvertures qui pourraient s'ouvrir à nous comme un Connor McDavid qui ferait « je suis moins sûr de l'avenir des Oilers d'Edmonton, je décide d'être échangé, le Canadien pourrait être joueur à ce moment-là. » Il y a un peu de tout ça là-dedans, mais je pense quand même que William Carlson pourrait être une prise intéressante pour Montréal.
18: Admettons là, que Nico Hischier re-signe avec les Devils, que Dylan Larkin ne veut absolument pas jouer au Canada puis qu'il est échangé sous d'autres cieux, que les Blues de Saint-Louis conservent les services de Robert Thomas... Dire quelque chose, ça peut rapidement devenir tout un enjeu d'améliorer la situation au centre chez le Canadien. Ça veut pas dire que même si on a établi la position de centre numéro 2 comme étant la priorité numéro 1, ben faites le tour de la Ligue nationale, il y a un méchant paquet de clubs qui prendrait des joueurs de centre actuellement.
0: Ben oui.
18: C'est une denrée rare et c'est un problème pour bien des clubs. Le Canadien n'est pas le seul dans cette situation-là. Puis je comprends. On a les moyens de se payer quand même un joueur intéressant parce qu'on a des espoirs, des choix repêchage. Ça, tout ça est vrai. La réalité, c'est qu'il n'y en a pas énormément des joueurs de disponibles de ce qu'on cherche qui améliore ton club immédiatement. Alors, c'est un méchant casse-tête pour l'organisation parce que tout le monde sait c'est quoi les besoins du club. Donc, le Canadien va être attendu avec une brique puis un fanal à la table des négociations. De l'autre côté, l'organisation sait très bien qu'il y a de la pression de la part des partisans de vouloir monter les marches rapidement. On vient de montrer de très belles choses avec une ligne de centre qui avait un trou béant au centre de ta deuxième ligne. On se dit c'est maintenant le temps de le faire. Mais les opportunités, elles vont peut-être venir juste dans un an, dans un cas comme McDavid, par exemple. Mais tu sais, c'est très hypothétique comme scénario.
1: Oui.
18: Est-ce que tu t'assois sur tes mains et t'attends qu'un scénario-là, se profile à toi? J'ai pas sûr de ça. Donc moi, je pense que le Canadien va être à l'écoute de tout. Mais j'ai peur qu'on soit déçu à la fin de l'été puis qu'on dise Colin, on n'a rien fait. Ouais, mais ça se peut que l'offre ou l'opportunité ne se soit tout simplement pas présentée.
0: Parce que c'est pas
18: impossible comme scénario.
0: C'est pas dans le style à Kent Hughes de surpayer. C'est lui, il aime pas ça. Trop donné, puis peut-être qu'il perd la transaction, mais que, regarde, au moins il y a eu le joueur qu'il voulait. Il fait pas ça.
1: OK, mais t'as peur. C'était pas dans le style à Kent Hughes dans où est-ce que le Canadien était rendu dans son cycle.
18: Là, on le sait pas.
1: Est-ce qu'on rentre dans une étape où est-ce que maintenant, surpayer est plus acceptable? Parce que Nick Suzuki n'est pas éternel. Là. Son entente va prendre fin. Non, mais
0: dans 4-5 ans quand même. Là.
1: Non, je comprends, là, mais la fenêtre du Canadien, elle est ouverte. Ça, c'est vrai. Là. C'est
0: oui,
1: un
0: mais
1: fait.
0: Elle va
1: là.
0: Encore être ouverte dans un an, puis dans deux ans, puis dans trois ans. T'es pas obligé d'être all-in maintenant, puis de sacrifier ce que tu peux peut-être avoir dans 3-4 ans.
1: Je comprends, mais il y a une différence dans ma tête entre être all-in et surpayer un peu pour aller chercher le joueur que tu convoites. C'est quoi surpayer, là? Est-ce qu'on parle d'un choix de milieu de repêchage? Est-ce qu'on parle d'un espoir B? Tu sais, ça dépend qu'est-ce qu'on entend de notre définition de surpayer, mais je pense quand même que Kent Hughes, v'là deux ans, n'était pas prêt à faire ce genre de manœuvre-là, voulait s'assurer de maximiser tous les actifs possibles à gauche et à droite pour se donner les outils et les munitions qu'aujourd'hui, si l'occasion se présente, alors que l'équipe peut accéder vraiment à un niveau supérieur dans la Ligue nationale de hockey, d'appuyer sur la gâchette. Ouais. C'est là où est-ce que je pense que ça va être intéressant.
18: J'ai pas vraiment de doute qu'on est prêt à payer, parce que si tout ce qui a été galvaudé concernant Matthew Nyes, est-ce que le Canadien était prêt à donner, honnêtement, c'est un bon prix là, qu'on était prêt à remettre pour Matthew Nyes. Moi, je faisais cette transaction-là, mais quand même, c'est un prix considérable.
1: Assurément.
18: Pour Matthew Nyes, un ailier.
1: Exact.
18: Donc, oui, le Canadien, je pense, est dans une situation où on est prêt à payer. Mais moi, je suis sceptique de connaître ce qui va vraiment être disponible au centre, le Canadien. Pas si sûr que ça, moi, que ça va déborder d'options.
1: Ben, regarde, tu vois, on va le faire après la pause. Parce que là, on a fait nos cibles plus réalistes. Après la pause, on va les mettre, nos lunettes roses.
18: Okay.
1: On va s'amuser avec ça. Quels pourraient être les joueurs vraiment que ce serait toute une acquisition pour Kent Hughes, nos cibles audacieuses à l'attaque. Ça s'en vient dans le Club du matin.
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1: Avant la pause, on a regardé les cibles plus réalistes que Ken Hughes pourrait viser pour améliorer son équipe à l'attaque. On va faire le même exercice avec des cibles un peu plus audacieuses. Vas-y donc, Tony.
18: Cibles audacieuses, ben moi, j'ai pas changé d'idée, mais ça n'arrivera pas. Parce que tu veux qu'on s'amuse, on va s'amuser. Moi, c'est Dylan Larkin. Moi, Dylan Larkin, c'est sûr qu'il comble tous les besoins du Canadien. Si j'avais à jouer toutes mes cartes pour aller chercher un joueur qui t'aiderait dans l'immédiat, c'est Dylan Larkin. Mais je sais qu'il ne voudra pas jouer ici. Mais quand même, centre gaucher, expérimenté, c'est un gars durable. Pas expérimenté en série, mais un gars durable qui rate à peu près pas de match, qui a joué dans des compétitions internationales pour les Américains, gagnant d'une médaille d'or olympique. Toutes les qualités requises pour évoluer comme deuxième centre, même que je pense que c'est un premier centre dans la plupart des équipes de la Ligue nationale. Là, pour avoir tout un 1-2 punch avec Suzuki et Larkin, ça te donnerait énormément d'options, jeu de puissance, un gars complet sur 200 pieds. Et vraiment, là, Larkin, ce serait vraiment une acquisition de premier plan pour le Canadien.
1: On le sait que le Canadien met beaucoup de l'avant la culture, l'attitude, etc. Est-ce que le fait qu'il demande transaction, mais que ça survient après un long passage à Détroit, pour vous, c'est-tu un drapeau rouge dans le cas de Larkin?
0: Parce que pour moi, ça montre que le gars veut gagner, qu'il est tanné de perdre, que 10 ans, c'est beaucoup trop pour lui, puis qu'il veut passer à autre chose.
18: Ben, tu sais, déjà, si t'étais dans un environnement perdant depuis 10 ans, est-ce que ça te tenterait de changer d'air?
1: Assurément.
18: D'autant plus que t'es capitaine du club, tu joues à la maison. Peut-être que la pression a commencé à l'affecter. Mm-hmm. Puis il a le goût de vivre autre chose.
1: Surtout qu'il vient de gagner.
18: Moi, je respecte ça. Je respecte ça. Et s'il a été nommé capitaine, il y a toujours bien une raison en arrière de ça. On a dû voir des qualités de leadership importantes pour lui. Et tout ce qu'on entend sur Dylan Larkin, il y a beaucoup plus de positifs que de négatifs. Là, c'est certain qu'il demande un transfert de son équipe, l'équipe de sa région natale pour laquelle il joue depuis le début, mais en même temps, moi, Anthony Marcotte, le gars qui veut gagner, c'est sûr et certain que ça m'affecterait. Mm. Définitivement. Puis, il y a eu des négociations contractuelles pas toujours faciles avec Steve Eisenman. On ne voit peut-être pas les choses de la même façon sur la direction que doit prendre l'équipe. En même temps, est-ce que tu peux reprocher à un athlète de vouloir gagner et d'atteindre une autre étape dans sa carrière? Moi, je pense pas. C'est pas un énorme drapeau rouge en ce qui me concerne. Puis compte tenu des besoins, c'est particulièrement intéressant. Maintenant, il a donné une liste très restreinte d'équipes à laquelle il voudrait rejoindre. Il y a rien qui dit que ces clubs-là sont prêts à quitter la facture que les Red Wings souhaitent avoir. Le Canadien est peut-être mieux nanti pour combler les besoins des Red Wings. Qu'est-ce qui dit que si le temps s'écoule cet été, on franchit le 1er juillet, puis Larkin est encore disponible, puis que lui, il veut absolument pas être dans les parages au mois de septembre quand ça va recommencer. Il n'y a rien qui dit qu'il ouvrira pas peut-être ses horizons, puis peut-être considérer l'idée de rejoindre une excellente équipe à Montréal. C'est peut-être la pensée magique, mais c'est peut-être pas si fou que ça d'y penser.
1: Ouais, en tout cas,
18: moi je suis dans cette position-là.
1: C'est un peu le but de la chronique, là. Ça va, là. T'es pardonné d'avoir un peu la pensée magique.
0: On sortira pas la clé, ben,
1: je pense que ça fait partie de la game de voir des cibles audacieuses.
18: Oli, mais celle-là, ça en est une bonne, je pense.
1: Oli, c'est à ton tour de te mouiller.
0: J'y vais avec un gars qui connaît un drôle de début de carrière, disons, dans la LNH. Matty Beniers, ancien deuxième choix au total du Kraken de Seattle. Un centre gaucher, lui aussi. Hyper talentueux. Qui, rappelez-vous, avait connu une excellente première saison dans la LNH, avait gagné le Calder. Par la suite, il a peut-être pas eu la progression escomptée. Moi, j'ai l'impression que c'est surtout dû au fait qu'il est pas très, très bien entouré à Seattle. Sur les ailes, c'est pas incroyable. C'est pas une équipe qui a énormément de talent. Donc, Beniers n'a pas progressé comme prévu dans les dernières années. Il est aussi sous contrat à long terme pour un peu plus de 7 millions de dollars jusqu'en 2031. Donc ça cadre parfaitement dans la fenêtre du Canadien, dans la structure salariale de l'équipe. Et j'ai l'impression que Matty Beniers, si tu lui mets un ailier aussi talentueux qu'Ivan Demidov, ben là, il va décoller, il va montrer pourquoi il y avait eu autant de promesses à un si jeune âge. Le Kraken de Seattle a plusieurs jeunes centres aussi dans son pipeline qui s'en viennent. On peut penser à Jake O'Brien, Berkeley Catton, Shane Wright qui est encore là. Plusieurs centres vétérans aussi qui sont sous contrat. Je serais surpris qu'ils l'échangent. Mais tu peux rien essayer. C'est un peu bizarre ce qui se passe avec le Kraken.
1: C'est parce qu'on sait pas ce qu'on fait.
0: C'est ça. Ils sont dans le no man's land à peu près depuis qu'ils sont arrivés dans la ligue. Pourquoi pas essayer de leur soutirer un de leurs bons jeunes joueurs?
1: Parce que des centres, il y en a un puis un autre. Là.
0: Ben oui.
1: Honnêtement, t'en as énuméré quelques-uns des plus jeunes, mais Chandler Stevenson a été une grosse acquisition il y a quelques années. Un contrat qui ne vieillit pas super bien dans le cas de Stevenson. On avait fait une transaction pour Frédéric Gaudreau. T'sais, on avait été quand même chercher une profondeur au centre, si bien qu'on n'a plus de place pour Shane Wright, qui joue. Finalement, c'est plus compliqué. Alors, on a une couple de points d'interrogation au niveau de développement. Ouais. Le problème, c'est que je pense que du côté du Kraken, il y a cette volonté-là d'embaucher des vedettes. On veut faire un splash, on veut faire du bruit, on veut passer à l'autre étape. Surtout avec la menace de la NBA qui plane. Tu te retrouves dans une situation que tu n'as comme pas le choix d'aller conquérir le marché. Est-ce que de sortir l'ancien deuxième choix au total, c'est la bonne avenue? Je suis pas convaincu.
18: Oui. En tout cas, en ce qui me concerne, il lui manque vraiment un joueur de centre offensif. T'sais, c'est pas ça Benier, c'est pas ça Shane Wright non plus. Ça manque de panache, cette offensive-là. Elle n'est pas redoutable, l'offensive du Kraken. C'est des centres responsables, on peut pas leur enlever ça. Mais ils ont pas mal plus l'étiquette, surtout dans le cas de Benier, un joueur de centre numéro 2.
0: Ouais.
18: Tu l'amènes à Montréal, il cadrerait pas à peu près. Là. Ça, c'est sûr. Comme joueur de centre numéro 2 avec du deuxième avantage numérique, mais un gars sur 200 pieds extrêmement utile, qui va te donner des saisons de 60-65 points toute sa carrière. Pour moi, là, c'est une émule de Ryan Kessler, Matty Beniers.
1: Ah, c'est intéressant.
18: À l'époque, là, avec les Ducks d'Anaheim, c'est un gars qui t'amenait son pesant d'or, mais il n'était jamais le joueur franchise à l'attaque pour générer de l'offensive. Par contre, quand ça comptait, au niveau physique, c'est un gars qui, dans les moments importants, était bon dans les séries, Ryan Kessler, à une certaine époque avec les Ducks.
1: Limite salaud un peu par bout. Là.
18: Oui, c'est vrai. Mais quand même, Matt Beniers, c'est ça. Là. C'est un gars qui est extrêmement coriace. Et là, on n'en parle pas trop parce qu'il joue à Seattle, là, mais c'est un gars qui jouerait dans un gros marché, deviendrait un gars pas mal plus en vue qu'il l'est présentement à Seattle. S'il jouait dans l'Est, dans un des grands clubs.
1: Parce qu'on
18: l'Est.
1: Dirait que chaque joueur qui porte l'uniforme du Kraken devient automatiquement un peu plus biased.
18: Oui, c'est vrai.
1: Tu sais, tu regardes leur brigade défensive, là. Vince Dunn, Brendan Montour, Adam Larson, Ryan Lindgren. C'est pas des mauvais joueurs. Ce sont juste des joueurs qui sont un peu plus ternes, tu sais, qui sont pas flamboyants. C'est pour ça qu'on était dans le coup pour Artemi Panarin et qu'on voulait lui donner la grosse prolongation de contrat parce que on veut justement enlever cette étiquette-là pour avoir un peu plus de joueurs vedettes qui se joignent à notre équipe.
18: Mais tu placerais Beniers avec Demidov, il lui ferait de la place.
1: Ah, ça, c'est sûr.
18: C'est un gars qui va te donner une fraction de seconde de plus parce qu'il est extrêmement fort en possession de rondelles.
1: Puis le contrat, lui, a 100% raison. Là.
18: Très abordable. T'sais, pas de problème
1: 7 millions,
18: avec ça.
1: Pas de problème
0: c'est
1: avec
0: parfait, ça.
1: Je suis allé avec un autre pensée magique. J'y vais du côté des Blue Jackets de Columbus. Ça aurait été facile de nommer Nico Hischier, là, mais ou Robert Thomas, ou Ryan O'Reilly. Vous les entendez tout le temps, ces noms-là. On va aller un peu ailleurs. Adam Fantilli, avec les Blue Jackets. Le patin, le gabarit, le lancer, l'âge. Il coche pas mal toutes les cases. C'est sûr qu'il est un peu dans l'ombre des Leo Carlson et des Connor Bedard, mais Adam Fantilli, c'est quand même deux saisons dernièrement de 54 et 59 points, respectivement 31 buts et 24 buts. Mais il est un peu effacé parce qu'il fait un peu partie de ces joueurs-là qui patinent dans le gruau à Columbus puis qu'on n'est pas en mesure de passer à l'étape suivante. Mais honnêtement, ce serait un ajout de taille sur notre deuxième trio. Là. Pas de doute là-dessus.
18: Ouais, c'en est un, c'est vrai qu'il tarde peut-être à décoller compte tenu de son statut au moment de son repêchage. Est-ce qu'on avait des attentes un peu trop démesurées sur sa capacité à faire des points dans la Ligue nationale?
1: On parle quand même de 31 buts le 2 ans puis 24 buts l'année passée. Non, c'est pas mauvais.
18: C'est un excellent joueur, c'est sûr. Là. Dans le cas de Fantilli, pas de contrat. Joueur autonome avec restriction. Columbus a énormément d'argent à dépenser.
1: Il est là le problème.
18: Oui, mais d'une certaine manière, est-ce que les gars veulent rester là? Tu sais, il commence à y avoir du bruit autour de Zach Werenski. 2 années de restant à son contrat. À un moment donné, le joueur va devoir se commettre. Est-ce que je veux rester à long terme avec les Blue Jackets? Est-ce qu'il va vivre un petit peu la même remise en question que Larkin a eu avec les Red Wings? C'est une équipe qui ne gagne pas les Blue Jackets. On est vraiment dans le milieu. De temps en temps, on fait une série. Des fois, on les fait pas plus souvent qu'à notre tour. C'est pas une puissance. C'est pas un grand marché non plus. C'est pas un marché qui te permet de briller comme dans certains autres marchés, comme Los Angeles ou New York, où t'as pas les réflecteurs sur toi. Ça dépend des personnalités des joueurs. Il y en a qui aiment ça, jouer dans l'anonymat. D'autres préfèrent les réflecteurs. Ça dépend de ce que Fantilli veut. Mais moi, le profil, il est très intéressant. C'est un jeune joueur qui va connaître de belles années dans la Ligue nationale, je suis certain de ça.
1: J'espère que vous avez apprécié. Demain, on fera la même chose, mais avec les défenseurs, parce qu'on pourrait aussi voir quelques ajouts à ce niveau-là du côté de Ken Hughes. On l'a retrouvé, il a atterri et il va être avec nous après la pause. Renaud Lavoie.
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1: Il essaie peut-être de nous envoyer un message clair qu'il veut tomber en vacances plus rapidement. Ouais. Renaud Lavoie, salut!
18: Salut mon Ren!
27: Ça n'a pas rapport, les gars!
3: J'ai réussi à prendre un avion direct vers Montréal parce que mon avion d'hier a été annulé. Sinon, j'arrivais à 10 heures ce matin.
1: Aïe.
3: En passant par Toronto. Oui, ça a été compliqué là, hier. Ça a été la chasse aux avions. C'est complètement fou.
18: Bon, des excuses, là. Des excuses. Il n'y a aucune raison de partir d'une demi-heure à ta chronique, man.
3: Écoute, c'est un vol là, hier, là, le moins cher ou à peu près là, hier soir, là, un vol Las Vegas-Montréal. Mais écoute, qui n'est même pas direct, là. Il était qu'à peu près 4 000 là,
18: ah,
3: le
18: ouais.
1: Mais voyons donc.
3: Ouais, mais c'est pas ça que j'ai payé, là, mais même très loin de ça, là, mais 4 000 pour revenir de Las Vegas à peu près hier soir. C'est, j'ai jamais vu une situation comme ça. C'est complètement fou.
1: Bon, on est content de t'avoir avec nous, puis après la chronique, honnêtement, direction dodo.
18: Ouais, hein,
1: tu l'as bien mérité.
18: On appelle ça un red eye.
1: Exact.
3: Exactement, mais j'ai... Mais je l'ai dormi. Je vais être bien honnête avec vous. Je pense que j'ai dormi tout le long, ce qui est très, très rare.
18: Ah ouais. Ah,
1: bon, tant mieux. Ça, okay. C'est déjà une bonne nouvelle. Renaud, tu veux nous amener le sujet de Mike Babcock, oui. Parce que c'est officiel. La Ligue nationale de hockey a commencé son enquête. On va de l'avant dans le processus d'embauche pour les Oilers.
3: Ouais. Puis, écoute, tu sais, la dernière fois qu'on s'est parlé de ça, la semaine dernière, j'ai parlé un peu de qui est derrière l'embauche, qui veut absolument du côté des Oilers que Mike Babcock soit le prochain coach. C'est sûr que oui, Stan Bowman, qui est le directeur général, est derrière un peu tout ça, mais il y a aussi un mouvement à l'intérieur chez les joueurs de l'équipe pour que justement Mike Babcock soit le prochain coach. Il y a même eu, et Elliot Friedman en parlait hier dans un texte, il y a même eu une rencontre avec le groupe, si tu veux, de leadership des Oilers d'Edmonton et Mike Babcock au cours des derniers jours à Toronto. Et ça nous a allumé, évidemment, ça nous allume des lanternes. Parce que j'avais dit la semaine dernière que le fils de Mike Babcock était à l'emploi d'une compagnie de Zach Hyman. En fait, c'est pas mal plus important que ça, là. Zach Hyman est le président propriétaire des Bulldogs de Bedford dans la Ligue
18: Brantford,
3: de
18: l'Ontario. Brantford.
3: Alors, des Bulldogs de Brantford. C'est Michael Inlauer qui était le propriétaire de cette équipe-là. Alors, ça a été vendu à Zach Hyman et sa famille dans les dernières années. Et Michael Babcock Jr. est l'entraîneur-chef de ce club-là, les gars.
18: Vient tout juste d'être nommé.
3: Exact.
18: Ouais.
3: Alors, tu vois qu'il y a une synergie à l'intérieur de la famille de Zach Hyman. Chez Zach Hyman, on connaît parfaitement la famille Babcock. Et ça fait en sorte qu'il y a un lien naturel à faire, évidemment, entre les deux parties. Il ne faut pas oublier non plus que Zach Hyman a joué sous les ordres de Mike Babcock lorsqu'il était avec les Maple Leafs de Toronto. Maintenant, c'est bien beau tout ça. C'est bien beau que le groupe de leaders des Oilers d'Edmonton se dit en faveur de l'arrivée de Mike Babcock derrière le banc des Oilers. Mais il faut que ça aille plus loin que ça, là. Si la Ligue fait enquête, c'est parce qu'on veut voir justement quelles sont les allégations qui ont dérangé à ce point la direction des Blue Jackets il y a quoi de ça, là, 2 ans. Alors que Babcock est en poste, mais il se passe des choses à son arrivée jusqu'au moment où il décide de démissionner. Et la direction de l'équipe à l'époque avait pris le blâme en disant que le processus d'embauche n'avait pas été le bon et qu'il fallait évidemment l'améliorer. Alors, M. Davidson qui était là est parti. Jarmo Kekäläinen est parti aussi, rendu maintenant avec les Sabres de Buffalo. Il était directeur général là-bas à l'époque. Bref, ça fait partie de l'enquête de la Ligue nationale. Il y a l'autre côté, l'association des joueurs, qui lève la main en disant, nous, on n'est vraiment pas pour cette embauche-là, en passant. Et on s'interjecte d'une certaine façon. Je pense pas que la Ligue nationale va prendre sa décision finale sur le fait que l'association des joueurs est inquiète. Mais il y a aussi d'autres agents qui disent, nous, on parle à nos clients et nos clients sont mal à l'aise, n'aiment pas justement la possibilité que Mike Babcock redevienne entraîneur dans la Ligue nationale de hockey. Vous voyez un peu le melting
1: pot. Juste pour être sûr, les clients qui sont des joueurs des Oilers ou les clients en général à travers la ligue,
3: selon toi? Un mix des deux. Okay. Je suis pas sûr que 10 joueurs des Oilers qui sont contre, là, mais il doit en avoir au moins 2 ou 3 mm-hmm. Qui ont parlé à leur agent en disant c'est quoi cette histoire-là? Comment est-ce possible que ce monsieur qui sans l'appeler un dinosaure, mais ça fait quand même énormément longtemps qu'il est dans la Ligue nationale de hockey, sa réputation, évidemment, n'est vraiment pas bonne. Sauf que imaginez là les gens qui tirent la corde dans ce dossier-là, là, c'est hallucinant. Ça veut dire que Connor McDavid, lui, est sérieusement en accord avec l'arrivée de Mike Babcock, évidemment sous l'influence de Zach Hyman, etc. C'est bien correct aussi. Mais en bout de ligne, la réputation de Mike Babcock lui fait très, très mal. Et je me pose la question, à quel moment les Oilers...

0: Babcock, inquiète-toi pas. Non. Si tu penses dans la vie que tu peux gérer Mike Babcock, t'es mieux de te lever de bonne heure. Ça, je peux te le garantir. Il y a personne dans la vie qui a géré Mike Babcock. C'est plutôt... Puis je me rappelle avoir parlé à plusieurs directeurs généraux. Ce sont des entraîneurs-chefs, un peu comme Joel Quenneville, qui font peur à des directeurs généraux plus souvent qu'autrement. Pourquoi? Parce que justement, tu ne peux pas les gérer. Là, Stan Bowman, vous allez me dire, ben oui, ça a bien, écoute, son directeur général avec les Blackhawks, c'était justement Joel Quenneville. C'est le type d'entraîneur qu'il aime. Mm-hmm. C'est le type d'entraîneur qu'il aime, avec qui il aime travailler. Oui, Mike Babcock rentre là-dedans. Mais si Connor McDavid fait la promesse ou un autre joueur de l'équipe à un joueur qui fait, si on arrivait avec les Oilers, inquiète-toi pas, on va gérer l'entraîneur-chef. Ça, c'est totalement faux. Parce qu'il y a personne qui a été capable de faire ça dans la Ligue nationale.
1: Ouais, mais tout ça, là, tu sais, je suis convaincu que du côté des Oilers, on a consulté McDavid et Drysdale, puis ces gars-là ont dit, nous autres, ça nous prend un gars qui a de la poigne, parce que ailleurs dans la formation, il y a eu trop de laisser-aller au cours de la dernière année. Moi, c'est la seule façon que je peux voir ça.
2: Non, ça, c'est sûr.
0: T'as bien raison, mais mettons, là, tes joueurs autonomes sans compensation. Ouais. Déjà, Edmonton, je pense pas que c'est ta destination favorite. Peut-être que, justement, à cause des Drysdale et McDavid, Hyman, etc., tu dis, oups, il y a quelque chose à faire avec cette équipe-là. Aucun doute là-dessus. Si tu veux aller améliorer tes statistiques personnelles, oui. Mais si tu veux un entraîneur qui va te faire vivre peut-être des fois des moments qui sont un peu plus difficiles, c'est possible que ça t'arrive.
2: Ouais. Vous me direz si je suis à côté de la traque, là. Mais moi, de la façon que je vois ça, on entend toutes sortes de rumeurs à l'endroit de Babcock pis sur ce qui s'est passé à Columbus, puis ça serait quoi, puis j'ai hâte d'avoir pis les squelettes dans le placard. Pour moi, là, si Mike Babcock est prêt à déterrer son passé et à rendre ça public avec une enquête, ça doit pas être si pire que ça, là. S'il avait fait de quoi d'extraordinairement tout croche, puis qu'il le regrettait, puis qu'il aurait honte de ça, jamais il aurait accepté ce poste-là. Il était plus du tout là dans les feux de la rampe, puis il était plus du tout dans l'actualité. Il serait resté dans sa petite vie tranquille, puis il aurait passé à autre chose. S'il accepte de se soumettre à ce processus-là qui va être rigoureux, où est-ce qu'on va creuser, puis gratter, puis soulever toutes les petites pierres à gauche puis à droite, d'après moi, on va rien découvrir de majeur. Là.
0: Écoute, je te rejoins d'une certaine façon, mais un n'empêche pas l'autre. Même si on ne découvre rien de majeur, OK, il reste que c'est un homme qui attire la controverse. C'est un homme qui a même pas été, écoute, foutu de passer 3 mois ou 4 mois dans l'organisation des Blue Jackets parce qu'il s'est attiré les foudres quand même assez rapidement. Écoute, il a préféré justement démissionner au lieu de poursuivre. Oublie pas, là, désolé, il a quand même démissionné là, au lieu de s'imposer et de dire ben faites une enquête puis vous allez voir, je vais être blanchi très très rapidement. Il a quand même démissionné de la formation des Blue Jackets.
2: Est-ce qu'on l'a poussé à démissionner?
0: Est-ce qu'on l'a poussé à démissionner?
2: Oups, on regrette notre décision puis notre processus d'embauche comme tu disais tantôt était erratique. Mais, finalement on va aller dans une autre direction, fait que démissionne.
0: Mais si c'était pas grave justement, je peux t'annoncer que c'est sûr que la direction des Blue Jackets se serait entêtée puis aurait dit, écoutez, le voici, c'est quoi qui s'est passé, là?
2: Ah, peut-être.
0: X, Y, Z, là.
2: Peut-être.
0: Puis, pour nous, là, OK, on comprend, là, que, Spedding Chicklet, là, ils ont parti des histoires sur notre coach, là. On comprend tout ça, mais c'est pas eux autres qui vont venir gérer notre club. Nous autres, on est très confortables avec tout ce qui s'est passé. On vient de faire l'acquisition de Mike Babcock. C'est un entraîneur qu'on respecte au plus haut point et qui va amener cette équipe-là à un autre niveau. Non, non. Écoute, on s'en est débarrassé assez vite, là. Après, justement, peut-être ce dont tu parlais, les allégations qui dépassent, semble-t-il, je dis bien semble-t-il, le fait qu'il a demandé à certains joueurs, mais surtout à des jeunes joueurs, d'aller voir dans leur cellulaire puis montrer des photos.
2: Exact.
0: Si pour des vétérans, ça a été choisi, tes photos, peut-être que pour d'autres jeunes, de l'organisation, ça a été « Donne-moi ton cellulaire. OK, on va regarder tes photos. » Ça, c'est
2: exact.
0: Très différent comme situation.
2: Renaud, on n'a plus vraiment le temps, là, mais en 30 secondes, là, combien de temps ça va durer, tu penses, ce processus-là? Quand est-ce qu'on va avoir une réponse, d'après toi?
0: Bon, au départ, on parlait de quelque part au mois d'août, OK? Mais pendant la finale de la Coupe Stanley, on nous a fait comprendre que c'est une enquête qu'on veut faire très, très rapidement du côté de la Ligue nationale. On ne veut pas que ça perdure. Pour plusieurs raisons. Je pense

0: pense qu'on a déjà une bonne idée des allégations, les gars. Puis on va continuer justement de travailler avec l'association des joueurs parce que d'après moi, même si on n'est pas obligé d'écouter l'association des joueurs dans ce dossier-là, Marty Walsh travaille très bien avec Gary Bettman présentement. Puis je pense qu'on veut surtout s'assurer qu'il y a une certaine forme d'approbation de l'association des joueurs dans ce dossier-là pour permettre aux Oilers, si vous voulez, de pouvoir travailler sans avoir les mains liées d'une certaine façon.
1: Je comprends très bien. Merci beaucoup, Renaud. Merci d'avoir pris du temps pour nous parler ce matin. On le sait, on est conscient que ça n'a pas été facile pour toi. Puis on espère que ça va être pas mal plus simple demain quand on va te reparler.
0: Je peux vous garantir que demain, ça va être extraordinaire. Passez une belle journée, les gars.
1: Salut, Renaud. Bye-bye. Vous pourrez l'entendre un peu plus tard aujourd'hui dans le Tailgate.
2: Ouais, quand on entend parler du cas de Mike Babcock, là, puis l'association avec Stan Bowman qui a pris la barre des Oilers, si Joel Quenneville est encore disponible au moment où on se parle, d'après moi, il coacherait les Oilers.
1: Ah oui, c'est sûr.
2: D'après moi, on aurait reformé le duo des Blackhawks dans la même organisation parce que ça semble assez clair que du côté d'Edmonton, on veut absolument un gars d'expérience qui a gagné puis qui a une pointe. T'sais, ça semble vraiment être ça qu'on vise. Là. Mm-hmm. On vise Cassidy à gagner. On peut pas y aller parce que Vegas refuse de le libérer. On pense à Babcock, un gars qui a déjà gagné. Ça fait longtemps, mais il a déjà gagné. Puis au niveau international aussi, un gars qui a de la poigne. L'autre option aurait été Quenneville, il est pas disponible. Quand tu défiles la liste des gars qui potentiellement pourraient être disponibles, qui fit, qui cadrent bien avec ce qu'on souhaite aller chercher, il reste pas énormément d'options, là. Alors, j'ai bien hâte de voir comment est-ce que ce dossier-là va cheminer, moi, les prochaines semaines.
1: Tony, on va aller à la pause. De l'autre côté, en fin de semaine passée, il y avait le RBC Canadian Open de tournoi de golf, évidemment. Et Johan Benson y a participé. C'était toute une expérience, honnêtement. Puis j'ai hâte de l'entendre là-dessus. Ça s'en vient dans deux minutes.
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11: Il était à l'Open canadien en fin de semaine. On est bien content de le retrouver, Johan Benson. Salut!
12: Salut, Johan!
13: Salut, les boys!
11: Comment ça a été ton expérience, Johan, en fin de semaine?
13: Ça a été... écoute, ça a été vraiment plaisant. C'est sûr que d'avoir à jauger, jouer au golf et RDS, mon travail comme analyste de golf, ça a été une semaine assez chargée, je te dirais. Mais fort plaisante, là, ayant mon fils sur place, mes parents étaient là, beaucoup d'amis ont fait le voyage. Ça a été une semaine qu'on va se souvenir très longtemps.
12: Tu sais, tous ces gens-là, tu les connais, tu les côtoies dans les grands tournois de golf, mais là, de participer puis de jouer avec eux, je sais que tu as déjà vécu ça, là, mais quand même, ton rôle a beaucoup changé, Johan, au fil des années, puis là, on te remarque davantage comme analyste de golf comme compétiteur, mais comment t'as trouvé ce mix-là de justement d'embarquer sur le terrain puis de côtoyer des gars dont t'analyses des performances depuis plusieurs années?
13: Ben, je te dirais que j'étais très conscient de mes habiletés comparativement à ces joueurs-là. J'ai la chance de jouer avec plusieurs d'entre eux, surtout durant la saison morte l'hiver. Et les gars, juste pour vous dire, quand je joue avec les gars du PGA Tour l'hiver, on me donne 2 coups par 9. Juste pour être à égalité avec eux. Juste des petites statistiques, les gars. La ronde numéro 1, ma moyenne de coup de départ était de 298 verges. OK, j'étais pratiquement dernier.
12: Imagine, ça n'a pas de bon sens.
13: Mon plus long coup de départ était 315 verges après la ronde numéro 1. J'étais dernier.
12: Aïe, aïe. C'est dehors, bon, ça n'a pas de bon sens.
13: C'est là qu'on voit la deuxième journée, j'ai un petit peu mieux joué. Les conditions étaient beaucoup plus difficiles. Mais les gars, j'ai soigné en dehors de mes bottines à tous les coups de départ pour essayer de remonter ma moyenne. J'ai monté jusqu'à 308 de moyenne. Puis là, je me suis rendu comme 85e là, dans la moyenne de distance. Mon plus long coup de départ était 346 verges, la ronde numéro 2. Donc, j'ai un petit peu amélioré mes statistiques de ce côté-là. Mais c'est là qu'on voit qu'il y a un monde de différence entre le jeu des meilleurs joueurs au monde, juste les gars à tous les longs par 4, ces gars-là rentrent avec 2, 3, voire même 4 bâtons moins que moi. Là. Donc c'est vraiment, vraiment, vraiment un monde de différence entre un pro de club qui joue bien. J'ai eu beaucoup d'éloges, par exemple. J'ai pas eu l'air fou. J'ai eu beaucoup, beaucoup d'éloges. Ben évidemment, j'ai beaucoup d'amis qui gravite sur le circuit PGA Tour. Donc, disons que les gars étaient tous derrière moi. Et puis c'est, je vous dirais, les gars, ce qui me rend le plus fier dans ce que je fais en ce moment, les joueurs qui ont 40 ans environ m'ont connu comme joueur. Ensuite, la génération un petit peu plus jeune m'ont connu comme cadet de Mark Hubbard pendant 5 ans. Et puis, depuis que j'ai commencé l'aventure à RDS, j'essaie de faire ma place de plus en plus. De ce côté-là et je te dirais que c'est de voir la fierté des joueurs de mon cheminement, tu sais, de me voir jouer et puis après ça avoir l'oreillette, le micro, la caméra, tout ça. Je peux vous dire que c'est ce qui me rend le plus fier, c'est la fierté des joueurs envers moi et puis les gens des médias, les gens qui étaient sur place. Il y a toujours une équipe du PGA Tour, des relations publiques, des relations avec les joueurs. Eux aussi étaient très fiers. Ils n'ont jamais vu ça, un membre des médias qui participe aussi à un événement.
12: Ouais, c'est une belle fierté. Puis honnêtement, Yoann, tu sais, on a joué ensemble quelques fois, puis je sais à quel point que t'es bon au golf, là. C'est épouvantable, là. Mais je vais peut-être dire de quoi que peut-être pas de bon sens, là, mais tu me diras si t'es d'accord de près ou de loin avec moi, là. Mais ça se pourrait-tu que le golf, un sport individuel, soit le sport le plus relevé du monde? Le plus dur. Tu sais, le rapport entre l'élite, l'ultime élite au top et ceux qui sont excellents comme toi, mais le gap est tellement incroyable que ça place le sport peut-être à un niveau carrément inédit dans le monde.
13: Ben, il y a plein de facteurs pour ça. Tu parles, c'est sûr que le golf, c'est un sport dispendieux. Donc,
12: oui.
13: Un jeune qui est pris en main à l'adolescence par soit Golf Canada, faire partie de l'équipe de Golf Canada, avoir des parents en moyen, tout ça, c'est sûr que ça peut t'amener beaucoup d'avantages. La différence, je te dirais, entre les joueurs de mon âge sur le PGA Tour, dans la quarantaine, ces gars-là ont une endurance, les gars, un peu comme les joueurs qui réussissent à faire la Ligue nationale de hockey. Ils ont une endurance et une ardeur au travail que j'ai jamais été capable d'avoir. Moi, j'ai toujours souffert un peu là, de maux de dos dans le bas du dos lorsque je mets vraiment les efforts. Mm-hmm. Et puis, la semaine dernière, j'ai pratiqué beaucoup et on est chanceux parce que sur le PGA Tour, il y a des physiothérapeutes, tout est à ta disposition. Donc, il y avait quelqu'un avant la ronde et après la ronde qui pouvait m'aider à m'étirer, à me rendre un peu plus souple. Ce que j'ai jamais dans la vie de tous les jours. Et ces gars-là sont entourés comme ça depuis l'âge junior, voire même l'âge collégial. C'est vraiment... Mais ils ont une... Moi, je les vois l'hiver pratiquer, là, puis des journées de 8-10 heures au parcours à peaufiner leur jeu, en plus de jouer. J'ai jamais eu ça dans le réservoir, malheureusement, là.
11: Parle-moi donc des conditions du terrain, Yoann. Je serais curieux de savoir, c'était-tu extrêmement difficile? As-tu vu des différences par rapport aux autres événements que tu joues habituellement?
13: Plus la semaine avançait, plus les conditions étaient faciles pour quelques raisons. Moi, j'ai eu la chance de jouer le Pro-Am le lundi. Toutes les tertres de départ étaient à l'arrière parce qu'on veut pas abîmer, évidemment, le tertre de départ qu'on va utiliser durant le tournoi. Donc, tous les jalons étaient à l'arrière. On parle d'un par 70, là, au-delà de 7400 verges, les gars. Et puis, il y avait l'herbe longue était très, très, très punitive. Mais lorsqu'on foule le parcours le lundi, il n'y a personne qui a marché dans l'herbe longue. Donc, elle se tient très droite. Mm. Donc, moi et Marco, mon cadet, lorsqu'on ratait un aller, ben c'était épouvantable. La seule chose que tu pouvais faire, c'est t'en sortir une quarantaine de verges de côté. Tandis que plus le tournoi avançait, ben plus les joueurs et les cadets ont évidemment frappé des coups de départ erratiques dans l'herbe longue. Donc, l'herbe longue se couche un peu plus au courant de la semaine. Donc, ça devenait de plus en plus jouable, je dirais. C'est sûr que la journée de dimanche, avec la pluie qu'on a eue toute la journée, l'herbe longue, c'est encore plus punitif. Mais quand les allées sont plus détrempées, la balle tombe et elle s'immobilise rapidement. Donc, ça rend les allées plus larges. Et c'est déjà des allées plutôt généreuses, là. Mais de voir les pointages, c'est quand même impressionnant, là. Tu sais, je peux pas voir le jour où je vais jouer 64 sur ce terrain-là, des tertres arrière, là. Donc, c'est vraiment impressionnant. La précision de ces golfeurs-là avec un fer 6, fer 5, fer 4 dans les mains, c'est vraiment, vraiment impressionnant.
11: Te sentais-tu nerveux avant de sauter sur le terrain?
13: Oui, le jeudi matin avant de prendre le départ, j'ai commencé au 10e, qui est un des coups de départ les plus difficiles. C'est un départ en descente, une des allées les plus étroites, je te dirais. Oui, j'étais nerveux, mais j'avais hâte. J'ai pas volé, les gars, moi, j'ai eu une exemption de la PGA du Canada pour être le pro club classé numéro un. Donc, à chaque année, le pro club qui est classé numéro un reçoit une exemption. Donc, c'est un cheminement. C'est sur 3 ans, là, le système de points que ça fonctionne. Donc, ça demande beaucoup de régularité pour 3 ans pour finalement être premier. J'étais très, très fier d'être là. J'adore jouer de la compétition. C'est quelque chose que j'aime beaucoup. C'est sûr que là, j'étais dans une ligue un petit peu différente de ce que la ligue auquel je suis habitué, là. Mais c'est oui, j'étais très nerveux pour répondre à ta question.
11: En tout cas, on est très fiers de toi, Johan. Ouais. Ça, il n'y a pas de doute là-dessus. Puis on t'a suivi tout le long de l'événement, puis on espère te revoir dans pareilles circonstances bientôt, parce que t'es tout un golfeur, puis tu peux être fier de ce que t'as accompli.
12: Et pendant ce temps-là, moi, je m'améliore au bout, Johan. C'est incroyable le progrès que je fais depuis le début de la saison avec mes 0 matchs joués de golf. C'est extraordinaire.
13: Ah, ben c'est peut-être mieux pour ça. Tu vas peut-être être mieux comme ça. T'es peut-être le genre de personne que si tu joues moins, tu vas mieux jouer. J'ai un ami qui est de même.
11: Salut, Johan. Prends soin de toi.
12: Salut, mon vieux. Bye.
11: Bye-bye. Johan Benson. Ça doit être fascinant pareil. Le sport est un golf. Le golf est un sport individuel, mais t'es parfaitement conscient là, que Tommy Fleetwood est dans la même compagnie, puis que Brooks Koepka est là, puis qu'il y en a plusieurs, là, des méga vedettes. Fait que t'as pas le droit à l'erreur, là. Chaque fois que tu t'installes, tu te dis, Colin, je peux pas me permettre de rater mon coup. Moi, je suis pas assez fort mentalement, honnêtement, pour faire ce genre de compétition.
12: Non, mais tu sais, Johan, là, c'est un métronome. C'est un métronome, là, c'est régulier comme une horloge. C'est pas le gars qui est le plus long. Mais bon, c'est qu'il est précis, puis il échappe pas de coup, puis il est placé au bon endroit, puis le verre, OK, le verre, il s'attaque de telle façon, mais il va se placer à son coup précédent. C'est voir le prochain coup avant même que tu frappes le coup précédent. C'est toujours de calculer, mais pour ça, il faut que tu aies un contrôle incroyable de tes bâtons, moi, ce que j'ai pas.
11: Exact. Mais tu sais, lui, même s'il est bien placé, s'il est tout le temps 40 verges en arrière à l'aller, mais c'est sûr que c'est plus difficile de rentrer en deux sur le par 5, là.
12: Deux bâtons plus longs à chaque fois. C'est bien sûr que tu perds un peu de précision.
11: Et t'augmentes effectivement la marge d'erreur. OK, on va aller à la pause de l'autre côté. C'est Stéphane Fizet qui s'installe avec nous dans le bureau des commissaires. Ça va être le fun de parler à Stéphane. Ça fait longtemps qu'on n'y a pas parlé, mais on va aussi parler un peu de gardien. Mais de plein d'autres petits sujets, le fun, ça s'en vient dans le bureau des commissaires.
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11: Bienvenue dans le bureau des commissaires avec Stéphane Fizet. Salut Stéphane.
12: Salut Steph.
13: Salut, ça va bien?
11: Ça va bien toi?
13: Ça va très bien, merci.
11: On va t'entendre plus régulièrement dans cette rubrique au cours des prochaines semaines. On est très content de t'avoir avec nous, Steph. Serais-tu capable de t'imaginer pas jouer pendant 2 mois pour finalement embarquer en plein milieu de la finale de la Coupe Stanley? Pourtant, c'est exactement ce qu'a réussi à faire Brendan Bossy.
13: C'est vraiment incroyable qu'est-ce qu'il a fait. Puis tu sais, il avait pas de l'air d'un gardien de but nécessairement nerveux. Oui, lors de son premier match, peut-être un petit peu là, les 5-10 premières minutes là, mais après ça, tu l'as vu qu'il s'est calmé, puis il a joué du hockey. Tu sais, c'est là, puis en plus dans les séries éliminatoires, qu'est-ce qui est plus surprenant encore, c'est qu'il y a pas beaucoup d'entraînement. C'est sûr et certain que le deuxième gardien de but, il est toujours sur la patinoire, puis on appelle ça avec les Black Aces, ça, ceux-là qui jouent pas, les joueurs d'extra vraiment, qui sont là au cas où qu'il y a des blessures. Fait que là, t'es sur la patinoire, oui, pratiquement tous les jours, mais c'est quand même pas des situations de partie de match. Puis c'est pas nécessairement toujours des gars qui sont vraiment de bonne humeur d'être sur la patinoire. C'est, faut être honnête, là, quand tu joues pas pendant 2 mois de temps, il y a des journées que ça te tente pas d'être sur la patinoire. Fait que d'arriver puis d'être capable de faire qu'est-ce qu'il a fait lors des derniers matchs, c'est vraiment incroyable.
11: Tu sais, Bossy, là, d'être capable d'arriver à ce niveau-là, avec peu d'expérience et d'être vraiment de freiner la machine qui était les Golden Knights, moi ça m'impressionne. Mais est-ce que c'est gage de succès pour le reste de sa carrière? On en a vu par le passé là, des feux de peur, là, des gardiens qui ont eu des séquences exceptionnelles et qui finalement ça a commencé rapidement et ça s'est arrêté rapidement. Est-ce que tu vois ça s'estomper dans le cas de Bossy ou tu penses qu'il va être capable de maintenir ce niveau de jeu-là à long terme?
13: Maintenir ce niveau de jeu-là à long terme, ça, s'il n'y a pas personne qui est capable de le prédire. C'est quand il est arrivé dans son premier match qu'ils l'ont fait jouer, lui, il est arrivé puis il n'y avait rien à perdre. Tu sais, il n'y avait pas cette pression-là. Je pense que la pression est arrivée plus lors du cinquième puis le sixième match de pouvoir continuer qu'est-ce qu'il avait fait auparavant, puis de permettre à l'équipe de gagner la Coupe cette année-là, il a ressenti cette pression-là un petit peu plus, puis il a passé à travers. Là, l'an prochain, c'est ça que j'ai hâte de voir, c'est comment qu'ils vont l'utiliser, ça va être quoi, comment que la Caroline va utiliser ses gardiens de but. C'est cette année, il faut quand même dire qu'il y a eu quand même une très bonne saison, lui, là-bas, avec la Caroline, fait que, est-ce qu'il va être capable de répéter ça? Moi, je pense que oui, parce que c'est un gardien de but qui arrive de nulle part. C'est, il n'y a pas la pression d'un choix de première ronde, d'un choix de deuxième ronde. C'est un gros bonhomme dans le filet. Il se déplace bien. Il est rapide pour la grosseur qu'il est. Fait que, tu sais, l'an prochain, là, oui, c'est sûr et certain, ils viennent d'accomplir quelque chose d'extraordinaire. Il a gagné la Coupe Stanley. Il y a une certaine petite pression. Mais je pense pas qu'il va commencer l'an prochain avec l'année, puis ça va être c'est lui le gardien de but numéro un. Je pense qu'ils vont commencer encore avec deux gardiens de but l'an prochain. Puis après ça, c'est durant l'année qu'on va voir c'est qui va prendre le poste de numéro un. Mais la pression, il l'aura pas tant que ça. Fait que moi, je pense qu'il va être capable de continuer son travail l'an prochain.
11: Et puis saluons le flair d'Eric Tolsky qui, le 16 février dernier, il y a exactement 4 mois, a consenti un contrat de 1,9 million pour 3 ans à Brendan Bossy. Quand tu parles d'aubaine, Tony, là, ça en est une pas pire, honnêtement, s'il maintient un niveau de jeu acceptable.
12: Ouais, mais on a devancé le coup dans le cas des Hurricanes. Hein. On lui a donné une prolongation de contrat plus tôt dans l'année en ne sachant pas ce qui allait survenir par la suite. Puis finalement, ben c'est avec lui qu'on a eu besoin devant le filet pour gagner la Coupe Stanley. Si on avait attendu au terme de la saison, ce qui aurait coûté plus cher, il est fort à parier que oui.
11: Ben c'est sûr, c'est sûr. Mais là, la question se pose, parce que lui, il est sous le contrat encore 3 ans. Mais Frédéric Anderson, lui, n'a plus d'entente en vue de la saison prochaine. Sera-t-il de retour avec les Hurricanes? Est-ce qu'on va aller dans une autre direction? Est-ce qu'on va vouloir conserver une présence de vétéran avec le jeune? Comment tu vois ça, Stéphane?
13: Hey, c'est une bonne question. Ça dépend à Anderson qu'est-ce qu'il recherche comme contrat. S'il recherche un contrat plus à long terme, moi, je pense qu'ils vont le laisser aller, puis ils vont continuer avec le jeune.
11: À 36 ans, je serais surpris quand même qu'ils veulent y aller pour du long terme. C'est d'après moi, ça risque d'être assez court.
13: Pas long terme, mais c'est quoi qu'il recherche? Il veut rechercher un contrat quand même de 4-5 ans, ou il recherche seulement qu'un contrat, il veut y aller année par année, 1 an ou 2, simplement. S'il veut faire comme un an, puis après ça, voir qu'est-ce qui va arriver... là, peut-être, je serais intéressé de signer, mais plus que ça, plus que 2 ans, moi, c'est sûr et certain que je touche pas à ça. Puis, je pense qu'en les mineurs, ils ont quand même de bons gardiens, de bons prospects. Fait que, puis avec qu'est-ce que Bossy il a prouvé cette année, je pense que t'es moins pressé peut-être à vouloir le signer à Anderson. Fait que, on va voir qu'est-ce qu'il demande. C'est ça qui va être important là-dedans.
11: Toi, Tony, penses-tu qu'Anderson va revenir avec les Hurricanes?
12: Ouais. Je pense qu'on aime bien aussi le jeune Kochetkov, hein, qui est pas loin, qui était d'ailleurs sur le banc, pendant les derniers matchs de la série finale. C'est peut-être la croisée des chemins dans le cas de Frédéric Anderson. Il va leur avoir rendu de fiers services au cours des dernières années. Mais si on se prépare à y aller avec Bossy, c'est peut-être le temps de le laisser partir. Puis, mais en même temps, ils ont de l'espace sur le plafond salarial. Donc, accorder une prolongation de contrat à Anderson, c'est pas quelque chose qu'ils ne peuvent pas se permettre. S'ils étaient à côté, à la limite, je dis pas, mais c'est pas le cas dans le cas des Hurricanes.
11: Tu sais, honnêtement, quel joueur de hockey n'a pas rêvé de se retirer en tant que champion de la Coupe Stanley? Il n'y a rien qui dit pas que Frédéric Anderson, qui a quand même une carrière éprouvante, oui, physiquement, mentalement, peut-être que lui va se dire, écoute, là, je suis champion en titre, là, je pourrais pas me retirer en meilleures circonstances que présentement. Alors peut-être que c'est la retraite qui l'attend, on verra bien. D'ailleurs, les gars, on va s'amuser avec ça, parce que ça, c'était, est-ce que Frédéric Anderson va être de retour? J'ai sorti une liste, là j'en ai vraiment beaucoup, là, j'en ai à peu près une vingtaine. On les fera pas tous aujourd'hui, là, on en fera d'autres demain, c'est pas grave. Là. Après la pause, je vais vous donner des noms de joueurs et vous allez me dire, seront-ils de retour avec leur organisation? C'est ce qui s'en vient dans le bureau des commissaires.
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11: OK, on s'est amusé avec Frédéric Anderson avant la pause. On va le faire avec différents joueurs. Seront-ils de retour avec leur équipe? Comment c'est ça, Stéphane, avec Rasmus Anderson? On a fait son acquisition cette année via transaction avec les Golden Knights de Vegas. On a quand même payé un prix intéressant. Est-ce qu'on va le ramener l'année prochaine? Est-ce qu'on va vouloir conserver ses services?
13: Tabarouette, c'est une bonne question, maudit. Vegas, là, c'est toujours une équipe qui est surprenante. Tu sais jamais dans quel sens. Des fois, tu penses qu'ils vont garder tel joueur puis ils s'en débarrassent. Des fois, tu dis, ben non, ce joueur-là, c'est sûr, certain qu'il va partir. Puis, mais malgré, il signe à long terme ou des choses de même. Fait que, je pense que oui. Sérieusement, je pense que oui, qu'ils vont le garder quand même. Puis,
1: c'est comme je disais, c'est tellement surprenant que, dans quel sens ils peuvent s'en aller, là. Fait que, mais je pense qu'il va rester là à Vegas.
11: Tony.
12: Je pense que son cas est intimement lié à la suite des choses pour Alex Pietrangelo. Si Pietrangelo n'est pas en mesure de revenir pour la dernière année de son contrat, ben, il pourrait être placé sur la liste des blessés à long terme et ça ouvre des dollars pour amener Rasmus Anderson. C'est une équipe qui aura quand même une grosse maintenance à faire au niveau de, pour que les chiffres fonctionnent. Je pense qu'il faut absolument qu'il tente de conserver les services de Pavel Dorofeyev à l'attaque. Est-ce que c'est en défensive que ça viendra nuire un petit peu à leurs emplettes cet été? Est-ce que ça nuira aussi au cas Anderson? Ce qui est étonnant là-dedans, c'est que, et puis ce qui prouve que les Golden Knights ont une capacité de payer qu'ils ne peuvent pas dépasser, c'est que au moment où on a fait l'acquisition d'Anderson, on pensait que c'était une formalité, que Anderson allait signer une prolongation de contrat, ce qui ne s'est jamais fait finalement. Alors, c'est là qui me fait douter de la suite des choses, parce que plus tu te rapproches de l'autonomie, plus tu as des chances de perdre ton joueur.
11: Faut dire que en saison régulière, il y a rien cassé Anderson. Il a été très bon en série, mais ça a été plus compliqué. Est-ce qu'on avait des doutes du côté de McPhee et compagnie? On verra bien. Pour la suite des choses, Tony, je reste avec toi. Sera-t-il de retour l'année prochaine avec son équipe? Alex Stock non. Avec les Sabres de Buffalo.
12: Non, moi je suis convaincu qu'il est parti parce que quand un produit local qui connaît une bonne saison dans une année où enfin les Sabres, après 14 ans sans série, on parvient à se qualifier, mais on n'est pas capable malgré tout d'en venir à un terrain d'entente. Probablement le meilleur joueur autonome, du moins celui qui a la plus grosse renommée à l'attaque, toujours disponible au marché de l'autonomie. Si on n'est pas arrivé rendu là 16 juin avec un contrat, d'après moi, il est parti.
11: Si Alex Stock revient pas, Stéphane, ça va faire mal au Sabres. On vient enfin de passer à l'autre étape, mais on pourrait perdre quand même un gros morceau.
1: Ouais, tu peux perdre un gros morceau, mais je suis tout à fait d'accord avec Tony. C'est que moi aussi, je pense pas qu'il va rester à Buffalo. Oui, il a connu une bonne saison. Dans les séries éliminatoires, on l'a pratiquement pas vu. Puis si, sérieusement, les Buffalo, là, s'ils veulent faire un step encore plus loin et aller encore plus loin dans les séries éliminatoires, ce genre de joueur-là, tu peux t'en débarrasser puis aller te chercher quelque chose encore de plus intéressant sur le marché des autonomes. Fait que moi aussi, je suis d'accord, je pense pas qu'il reste à Buffalo.
11: Ce serait quand même une grosse perte de perdre Alex Stock.
1: Absolument.
11: Avec aucun retour.
12: Ouais.
11: Puis ça ferait un propre trou en plus dans la formation. Steph, je reste avec toi. Sera-t-il de retour l'année prochaine? Alex Ovechkin.
1: Ah, tabarouette. Hey, c'est une bonne question, ça. Est-tu en shape ou il est pas en shape? Ben, ça le dérange pas.
11: Pour ça, ça dérange bien dans l'équation, on dirait.
1: Ouais, c'est ça, ça dérange. Sérieusement, à la fin de l'année, je t'aurais dit non. Je pense pas qu'il soit de retour. La façon que ça se passait, qu'on voyait les choses se dérouler, je me disais, je pense pas qu'il va être de retour. Mais maintenant, la grosse mode, un peu, là, c'est que les joueurs veulent revenir un an de plus pour pouvoir faire leur radio un peu partout à travers la ligue. Fait que, en cause de ça, je pense qu'il va être de retour.
12: Ben, du côté des Capitals, ils doivent avoir hâte de savoir, de connaître les intentions d'Ovechkin parce que c'est quand même touché un peu comme situation. S'il veut revenir, parfait. Je suis pas si sûr que ça qu'ils le veulent tant que ça. Mais en même temps, s'il revient, ils vont le reprendre parce que c'est Alex Ovechkin.
11: C'est sûr que ça peut vendre des billets aussi.
12: Mais je pense que les Capitals sont mûrs pour une réinitialisation un petit peu, ramener de la jeunesse, un petit peu du sang neuf au sein de cette équipe. Ils ont laissé partir John Carlson. Je sais que ça fait très mal à Alex Ovechkin de voir son grand chum quitter sous d'autres cieux. Et ce sera la fin d'une époque, là, autant du côté de Pittsburgh que du côté de Washington, quand Crosby et Ovechkin vont décider de se retirer. Après ça, ben c'est comment tu repars la machine. Ils auront besoin de 109 quelque part.
11: Vas-y, Stéphane.
1: Ouais, excuse, mais je pense que l'organisation de Washington, ils savent déjà qu'est-ce que Ovechkin veut faire. Ça, c'est sûr et certain. Puis là, peut-être que Ovechkin attend de son côté voir ça va être quoi les moves que l'organisation va faire. C'est surtout, comme tu l'as dit, il a perdu son grand chum, lui-là. Là. Fait que là, c'est quoi que vous êtes capable de m'apporter pour que je reste une dernière année avec l'organisation?
11: Y a-t-il une chance que John Carlson revienne à Washington?
12: Moi, je pense que c'est possible.
11: OK. Intéressant.
12: Parce que dès la transaction, on entendait par les branches que ça a été un choc pour lui de se retrouver dans l'Ouest, préférerait jouer dans l'Est. C'est ça, c'est comme une mesure dans la Ligue nationale. Des fois, c'est dans l'Ouest, des fois, c'est dans l'Est. Il y a des joueurs qui ont des préférences pour jouer d'un côté du continent, là, peu importe que ce soit l'Est ou l'Ouest.
1: souvent les joueurs vont dire ça quand ils ont pas connu aussi c'est quoi d'aller jouer dans l'Ouest. Tu sais, moi, j'ai eu la chance de jouer à Los Angeles. Je me disais, tabarouette, décalage horaire, le voyagement, toutes ces choses-là. Je vais te dire, en affaire, que ça a été 6 belles années que j'ai connues à Los Angeles. Fait que lui, de se ramasser en Anaheim, qui est pas une mauvaise équipe non plus, là, qui a quand même un beau futur devant eux autres, peut-être qu'il va changer d'idée et se dire, tabarouette, c'est quand même pas si pire que ça de jouer dans l'Ouest.
11: À quel point c'est plus taxant sur le corps? Le voyagement dans l'Ouest, parce qu'on dirait qu'il n'y a rien de proche, à quelques exceptions près, là. À quel point, à la fin de l'année, tu le ressens que, Colin, j'ai passé beaucoup de temps dans l'avion, là?
1: Ben, c'est surtout ta récupération, t'as fait pas autant, là. Tu couches moins souvent chez vous, même si les équipes maintenant, ils ont leur propre avion, qui reviennent souvent à domicile, mais c'est pas grave. Eux autres, quand ils partent, là, mettons, Los Angeles, quand ils partent, ben, c'est toujours des voyages de, quasiment 2 semaines de temps, tout le temps, tout le temps, tout le temps. Fait que t'es toujours à l'hôtel, t'es jamais dans tes choses à toi, t'es toujours en train de voyager. Oui, c'est correct, les organisations maintenant, ils ont à peu près 4-5 massothérapeutes, ils ont 2-3 physios, ils ont tout le personnel pour prendre soin des joueurs. Mais le voyagement, le décalage horaire, ça t'affecte énormément. Même si tu oses dire, crime, c'est des machines, c'est des gars qui sont super en forme, ils ont du personnel pour prendre soin d'eux autres. Mais à la fin de l'année, tu commences à le ressentir.
11: OK. Tony, je continue avec toi. Il a encore un contrat pour 2 ans, mais sera-t-il de retour avec le New Jersey, Doug Hamilton?
12: Pour moi, c'est un des pires contrats dans la Ligue nationale. Très dur à transiger, Dougie Hamilton. Je pense qu'ils seront pas capables et qu'ils vont être encore pognés avec lui.
11: Même s'il a ouvertement dit qu'il était ouvert à quitter puis que son agent a essayé de faciliter le tout.
12: Ils n'ont pas été capables de le transiger en cours de saison.
11: Mm-hmm.
12: Est-ce que là, ça va être plus facile pendant la saison morte où là, on bouge de l'argent pour le faire entrer, peut-être. Mais pour moi, le salaire de Hamilton, premièrement, il va falloir qu'il en garde une bonne partie au New Jersey s'ils veulent se donner une chance de le bouger sous d'autres reçus.
11: Quand tu faisais tes discussions comme ça avec les joueurs, Stéphane, là, dans ton rôle d'agent, là,
1: ouais.
11: Si le joueur, lui, veut partir, là, l'équipe veut qu'il parte, ça doit amener une drôle d'ambiance. Là.
1: Ben, c'est vraiment pas agréable, comme je pourrais te dire. C'est un petit peu dans le même sens quand le joueur va en arbitrage. Tu sais, quand un joueur va en arbitrage, là, puis là, t'es assis d'un côté de la table, puis de l'autre côté, c'est l'organisation, puis l'organisation, c'est juste des mauvaises choses qu'il y a à dire sur ton cas, toi. Ça te donne pas le coup vraiment d'y retourner jouer cette organisation-là. Fait que c'est un petit peu la même chose présentement, là, surtout avec lui, qui te demande de partir. Puis l'organisation est pas grande de l'échanger, comme Tony il a dit, crime avec le salaire qu'il y a, avec les blessures qu'il y a, c'est pas toutes les organisations qui veulent aller le chercher, à moins que ce soit une organisation qui a besoin justement de ce salaire-là pour atteindre le plancher salarial. Mais ouais. À part ça, ça va être un gars qui va être vraiment difficile à échanger. S'il n'est pas échangé avant le repêchage, c'est sûr qu'il n'est pas échangé.
11: Ça, c'était la sortie facile il y a quelques années, là. T'as un mauvais contrat, t'appelais Phoenix. Hey, les gars, j'aurais besoin de. Ta claque, c'était fini. Aujourd'hui, là, y a-tu un canard boiteux encore dans la ligue? Nommez-moi pas Vancouver, là. C'est une équipe qui est en reconstruction, ça arrive, là. Oui, OK, on veut chercher peut-être à aller chercher de l'argent, puis le plafond, puis les Sharks l'ont un peu fait l'année passée parce qu'on anticipait une vente de feu à la date limite.
12: Non, mais ça va être du court terme, là.
11: C'est sporadique, ouais, là. Ah, y a rien de confirmé à long terme, là, qu'on peut se permettre de garocher des contrats à gauche puis à droite, là. C'est un pensée si bien pour les directeurs généraux. Si vous voulez vous engager à long terme avec des vieux joueurs, ben, ça se peut que ça vous rattrape et ça peut vraiment vous menotter dans votre fenêtre. Puis on le voit que les Devils, ça leur a fait mal, le Dougie Hamilton. Très bon, Stéphane, c'était super le fun. On se refait ça jeudi, je crois. C'est bien ça?
1: Yes, c'est en plein ça, jeudi.
11: Parfait. Salut Stéphane, bye bye.
1: Salut, bye.
11: C'était Stéphane Fizet dans le bureau des commissaires. Je sais pas si vous avez apprécié la rubrique. On en a encore plein d'autres. On pourra s'y remettre là, demain pour poursuivre l'exercice. Je pense que ça peut être amusant de regarder à gauche puis à droite les différentes situations des joueurs dans la Ligue nationale de hockey. On va aller à la pause. De l'autre côté, ce sera le tour de chauffe. On va entendre parler notamment du Canadien de Montréal, mais bien des sujets qui ont retenu notre attention dans les dernières heures. Ça s'en vient dans le Club du matin.
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11: Tour de chauffe, ce qu'on a retenu dans l'actualité au cours des dernières heures. Pour faire un changement, je vais commencer avec Ali aujourd'hui.
12: Les gars, une des personnes qui gravit les échelons les plus rapidement à travers la Ligue nationale de hockey est un Québécois. Elliott Mondou, 25 ans hier, a été promu assistant directeur général avec les Blues de Saint-Louis. On sait que chez les Blues, il y a une espèce de restructuration là, qui s'est faite dans les derniers mois, puisque Doug Armstrong quitte ses fonctions de DG, président des opérations hockey. C'est Alex Steen qui est le nouveau DG de l'équipe, et à travers tout ça, Elliott Mondou se retrouve avec une promotion. C'est vraiment impressionnant de voir le parcours de ce gars-là. C'est le fils de Martin Mondou, DG de longue date chez les Cataractes de Shawinigan. Il a donc commencé dans l'organisation comme coach vidéo à l'âge de seulement 15 ans. Et là, de fil en aiguille, il a montré que il était pas juste là parce que c'était le fils de papa. Il a montré qu'il était extrêmement compétent. En 2022, il s'est retrouvé dans l'organisation des Blues de Saint-Louis. Évidemment, puisqu'il travaillait pour Doug Armstrong, il a eu l'opportunité de travailler pour l'équipe canadienne. Donc, coach vidéo avec les Blues, mais aussi avec Équipe Canada au Mondial U18, U20, aux derniers Jeux Olympiques aussi, il était là. Et là, maintenant, à l'âge de 25 ans, se retrouve assistant DG chez les Blues de Saint-Louis. Félicitations, Elliott.
11: Ça n'a pas de bon sens. Ouais,
24: c'est toute une montée pour lui. Puis je suis content pour Elliott. Je suis content pour son père, Martin. Puis Martin Mondou, c'est quelqu'un que je connais depuis très longtemps. Évidemment, dans mes implications dans le hockey junior. Puis s'il y a une expression dans la vie qui me tape sur les nerfs, c'est celle « Ah, on sait bien, son père est né avant lui. » Ça, là, va savoir parce que ça me tape ses nerfs. Parce que à un moment donné, tu vas toujours avoir besoin de tes parents pour te lancer dans la vie. Puis après ça, là, un coup que t'es parti, là, c'est toi-même qui va faire ton chemin. Là. Martin Mondou a pas tracé tout le chemin pour son fils. Là. Elliott est compétent. Puis il monte les échelons dans la Ligue nationale maintenant. Il a été repéré ailleurs, a travaillé dans le programme de Hockey Canada. Il s'est retrouvé avec les Blues. Il est rendu assistant DG. Chapeau à lui, c'est inspirant. Moi, quand je regarde les jeunes aujourd'hui puis qui veulent avancer puis qui sont pleins d'espoir, moi je m'inspire de voir un gars comme ça à 25 ans seulement gravir des échelons comme ça dans le hockey. C'est franchement impressionnant, puis Son papa doit être bien, bien, bien fier de son gars.
0: Ça, c'est sûr. Avec raison. Mais, non, mais ça n'a pas de bon sens. Il a rejoint les Blues en 2022. Ouais. S'il y a 25 ans aujourd'hui, il a rejoint les Blues à 21 ans.
3: Mais imaginez juste la maturité que ça prend, là, en tant que jeune homme, jeune adulte, de débarquer dans une organisation de la Ligue nationale de hockey où les attentes sont super élevées. Tu sais, tout le monde s'attend à ce que tu te comportes d'une certaine façon. Et toi, tu réussis à rentrer dans ce cadre-là de par ta rigueur, ton professionnalisme, ta façon d'interagir avec les autres. C'est pas n'importe quel jeune adulte qui serait capable de faire ça, là.
0: Eh boy, non.
3: Écoute, quand on avait cet âge-là, j'aurais pas eu la maturité pour faire quelque chose comme ça, je vous le dis tout de suite.
0: Je suis pas si sûr que ça, par contre. T'as quand même une tête sur les épaules. Oh puis oui, si on t'avait confié un mandat comme celui-là, tu réalises la chance que t'as. Là. Non, mais écoute, les gars... Là,
3: oui, c'est sûr, mais il y en a plusieurs jeunes de cet âge-là qui les ont saboté les chances qu'ils ont eues. On peut penser à bien des athlètes professionnels. Ouais,
0: je suis d'accord, Ali, mais on a vu pire. Là. T'as quand même... Écoute, t'es pas vieux, puis tu t'es levé toute l'année à 3h30 du matin. Là. C'est ça vrai. Prend quand même une
3: jamais
0: discipline.
3: Jamais arrivé en retard.
0: J'aime presque. Fait que c'est quand même bien, là.
3: J'ai toujours été là à 5h54.
0: 5h54, t'as toujours été là. Ça, c'est sûr. Ouais. Tony, c'est quoi ton sujet?
24: Ben, fallait s'attendre quand même avec avoir un petit peu de controverse autour de l'événement de l'UFC à la Maison-Blanche.
3: Ouais.
24: Parce que l'UFC, il y a toujours un fond de controverse autour d'organisation. C'est pas nouveau. Alors, bien beau le décorum, c'est bien beau de mettre ça puis de coudre ça de fil blanc pour que ce soit beau. Les percussions, l'entrée des athlètes vers l'octogone, la présence des forces armées, tout ça c'est bien, même si on peut, tu sais, comme un petit peu des autres tu te fais là, de dire bah, ça a pas de bon sens de faire ça à la Maison Blanche, je comprends l'argument. C'est vrai que c'est très très particulier et que ça a pris un président, disons, qui va
0: qui flirte avec la ligne, mettons.
24: Ouais,
0: là.
24: OK, c'est peut-être la bonne expression pour tenir un événement de la sorte sur les terres de la Maison-Blanche. Mais par la suite, fallait s'attendre à ce qu'il y ait des choses qui allaient se produire. Il y en a eu deux événements. Le premier, ça c'est assez incroyable, la fameuse controverse impliquant Eric Trump, le fils du président, et l'ancien combattant devenu analyste à la télé, Daniel Cormier. Daniel Cormier reçoit un message de Eric Trump en message privé sur X. En tout cas, ça semble être Eric Trump parce qu'il y a le crochet officiel. Ça semble être le compte officiel de Eric Trump. Il envoie des messages sur X. Il reçoit des messages, puis rapidement, ça se dirige vers le trucage de combat dans le but de mettre de l'argent sur un résultat de combat. À un moment donné, Eric Trump dans les messages, je passerai pas, tu sais, je ferai pas de cachette là avec toi, Daniel. Y a-tu un combat arrangé en voulant dire, je peux-tu mettre un peu de sous sur un combat? T'as-tu de l'information privilégiée à me transmettre? Évidemment, Daniel Cormier sait très bien que le fait qu'il soit un employé de l'UFC, il ne peut absolument pas divulguer les informations. Puis dans sa tête à lui, d'ancien combattant, c'est absolument inconcevable qu'il puisse y avoir un combat arrangé. Alors, c'est un petit peu ce qu'il lui fait mention dans les messages. Daniel Cormier, par la suite, prend ça en main, fait des screenshots de ses messages et diffuse l'information sur X. Un message qui serait resté public une minute et demie. Bref, c'est pas resté là très très longtemps. Le message a été enlevé. Mais ça a été suffisant pour que d'autres personnes le reprennent. Sauf que là, ce qui arrive, c'est qu'avec l'émergence de l'intelligence artificielle, on sait plus ce qui est vrai puis ce qui est faux. Alors, qu'est-ce qui est vrai, qu'est-ce qui est faux? Est-ce que le message a vraiment été là? Je peux pas vous le dire à 100%. Parce que ça a l'air réel.
3: Cormier et Trump ont démenti, évidemment.
0: Ouais, mais ils démentent pas la même chose. C'est ça qui est drôle. Dans un cas, Daniel Cormier dément avoir tweeté ça. Dans l'autre cas, Eric Trump dément avoir écrit à Daniel Cormier. Mais le message, on peut revoir sur X, là, parce que la façon dont ça fonctionne sur Twitter, t'as bien beau supprimer la publication, mais c'est pas comme Facebook. Les commentaires en dessous, eux, sont indépendants. Donc, les commentaires qui répondent à la publication qui, elle, a été supprimée,
24: sont encore là.
0: Donc, la publication a existé. Ça, c'est sûr. La question, c'est de savoir, est-ce que c'était le vrai Eric Trump qui a écrit à Daniel Cormier? C'est ça qu'on sait pas. Mais la publication a été faite sur Twitter. Puis Daniel Cormier a bien beau dire le contraire, c'est faux, là. Mais il l'a fait, le tweet.
24: On
0: là.
24: Peut déduire qu'au moment de faire la publication, Cormier a reçu un appel immédiatement. L'événement a lieu à la Maison-Blanche le soir même.
0: C'est évident.
24: C'est pas le temps de créer une controverse avec la famille Trump. L'UFC a cette comment je dirais bien, cette propension à cogner sur les doigts rapidement de quelqu'un qui va contre l'organisation, ouais. Dana White, quand il est critiqué, que ce soit par les médias ou par...
3: combattants.
24: Par un ancien combattant ou un membre de son organisation, c'est pas trop long qu'il y a des sanctions à leur endroit. On peut déduire que rapidement, Cormier s'est fait dire, là, t'enlèves ça au plus sacrant, ce qu'il a fait. Et pour Eric Trump, ben, ça paraît pas très bien qu'un proche comme ça, que le fils du président, qui est impliqué dans la gouvernance des États-Unis, s'informe s'il est capable de mettre de l'argent sur un combat potentiellement arrangé.
0: Mais tu sais, honnêtement, une controverse de plus ou une controverse de moins.
24: Ouais, c'est ça.
0: Que ça va changer. c'est vrai. On a déjà passé à d'autres choses.
24: Ah oui.
0: C'est fou à quel point.
24: Parce que la deuxième chose.
0: Aussi.
24: C'est le combattant Josh Hockett, qui remporte un combat à la Maison-Blanche lors de l'événement de dimanche. Et qui se présente au micro par la suite avec Joe Rogan qui l'interview, puis il est content, puis il a gagné, puis... Mais à la fin, il dit... Ben, ça n'a pas de bon sens de dire une énormité comme ça, mais il se présente au micro, puis il dit... Pour aucune espèce de raison, à part avoir l'air d'un imbécile, Michelle Obama est un homme.
0: Ça n'a pas rapport.
24: Niaiseux. Tu sais, ah, là, t'as entendu la foule qui a fait que... T'sais, il est allé là, t'es allé dire une affaire de même. Ouais.
0: Mais moi, je comprends pas pourquoi il y a pas plus de poursuites. Hey, tu peux pas dire des énormités comme ça, puis
3: il
0: n'y a aucune conséquence.
3: Il y en a une grosse, là, on s'éloigne du sport, mais Brigitte Macron, la femme d'Emmanuel Macron, il y a plusieurs personnes qui disent que c'était auparavant un homme, notamment Candace Owens, et eux, ils se font poursuivre. Mais d'après moi, cette histoire-là avec Michelle Obama, on serait pas loin de ça non plus. Ben, si ça continue, puis il y en a qui continuent à marteler ça, à un moment donné, je veux dire, t'as une réputation à protéger. Là.
24: Mais aucun décorum, ça ben c'est non. C'est ridicule.
0: C'est ça qui est
24: fascinant. Tu vois la Maison-Blanche, la présidence d'Obama pendant 8 ans occupait les lieux, puis dans les mêmes lieux, un combattant de l'UFC s'en va dire une chose comme ça.
0: Mais ça entache-tu l'organisation? Ou on vraiment fait distinction? La UFC, c'est une chose, et les combattants, de façon individuelle, c'en est une autre?
24: Ben oui, ça entache d'une certaine façon. Dana White a pas eu le choix de commenter après le gala, comme il le fait tout le temps, conférence de presse. Il s'est fait poser une question sur les propos de Hockett, puis il a répondu, ben moi, c'est pas du tout ce qu'on croit, ça a pas sa place dans nos événements, et il s'est vraiment distancé des propos de son combattant. Moi, ce qui me surprend, t'as suivi la lutte professionnelle depuis de nombreuses années, habituellement, les réseaux de télé, il y a tout le temps un petit délai pour censurer des choses, des paroles, des sacres, etc. C'est pas nouveau que dans la lutte professionnelle, il y a une censure lors des événements présentés à la télé.
0: La lutte, mais tous les réseaux de télé, les talk shows américains, c'est la même chose.
24: C'est la même chose. Donc, on peut y aller d'une censure. La décision doit se prendre rapidement avant que ce soit diffusé, mais c'est possible de censurer ce qui n'a pas été fait sur Paramount pendant l'épisode de Josh Hockett au sujet de Michelle Obama.
0: C'est un bon point. C'est vrai qu'on aurait pu éviter ça.

0: d'heure et qui va se faire opérer au cours de l'été.
1: Donc, quand même, marquer 45 buts avec une épaule qui passe à 100%. Là.
0: Et avec le tir foudroyant qu'il avait, là, c'est assez impressionnant. Moi, j'ai hâte de voir quelle sera sa réhabilitation, à quel point est-ce que ça va modifier les plans pour la suite. Parce que Pickford, Tony, s'en va avec le Rocket à l'automne. Là.
1: Exact.
0: Donc là, ça va être intéressant de voir, tu sais, va-t-il commencer sa saison en retard? Il sera-t-il au camp? Moi, j'ai vraiment hâte de voir comment l'évolution de Bryce Pickford va arriver dans les prochaines semaines.
2: Ouais, le jeune homme est bourré de talent. Il y a quand même du papier sablé aussi dans sa game qui est intéressant pour le Canadien. Quand même, là, 45 buts, faut le faire. Là. C'est très impressionnant. Comment cette offensive-là va se transposer maintenant dans les rangs professionnels, on verra bien, mais c'est très prometteur pour le jeune Pickford, mais on parle d'une chirurgie quand même sévère à l'épaule, ça pourrait retarder le début de la prochaine saison et l'empêcher de participer aussi au camp du Canadien.
0: Est-ce que ça pourrait lui nuire plus que ça? T'sais, va-t-il revenir à 100%? C'est des questions qu'il va falloir se poser. Ouais. Là. Une fois que cette opération-là a été faite, va-t-il être moins confortable? Est-ce que son lancer va perdre la vélocité? Est-ce que, au contraire, il va être encore plus fort, plus puissant l'année prochaine? Évidemment, ce sont pas des questions qu'on a les réponses
2: pour l'instant. Vraiment, là, c'est le tir des poignets qui est vraiment impressionnant dans le cas de Pickford. C'est pas sans rappeler la grande force de Cole Caulfield, le tir des poignets. Mais Caulfield, après sa chirurgie à l'épaule, ça prend un petit peu de temps avant qu'il se sente pleinement confortable à prendre les tirs qu'il a déjà connus avant la blessure. Donc oui, moi je pense qu'il y a un parallèle à faire avec ce qu'on a connu de façon assez récente dans le cas de Caulfield.
0: Puis tu sais, Caulfield était resté dans le même calibre de jeu. Là, lui va passer d'une WHL qui est un peu affectée par le nouvel règlement de la NCAA à la Ligue américaine où est-ce qu'on va avoir des attentes et des aspirations. Puis tu veux bien paraître là, quand tu passes à un autre niveau, quand tu as une promotion dans la vie, tu veux que commencer ça sur une bonne note. On lui souhaite que ça se passe bien dans le cas de Bryce Pickford.
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0: Merci beaucoup. Ali, il y a une chose qui m'impressionne. Puis honnêtement, si vous m'aviez dit ça il y a quelques mois, je vous aurais pas cru. Et pourtant, c'est la réalité. En ce 16 juin, on est encore là. Je vous donne les détails dans 2 minutes. Make your move.
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9: On va modifier un petit peu les plans. On en reparlera plus tard, c'est pas grave, parce qu'on vient d'avoir un tweet de dernière minute qui a été envoyé par Max Truman, Oli.
10: Ouais, notre collègue Max Truman qui a tweeté dans les dernières minutes que selon ses informations, les Oilers auraient un intérêt important envers Samuel Montembeault. Il dit « Attention, les Oilers sont pas les seuls à avoir appelé le CH pour Montembeault et ce dernier n'est pas le seul gardien sur leur radar. Cependant, il y a clairement un chemin qui pourrait mener à une transaction à suivre. » Je pense que c'est logique. T'sais, on parle d'une équipe qui veut se débarrasser d'un gardien, d'une autre qui en cherche un désespérément. Est-ce que Montembeault, c'est vraiment la solution pour les Oilers? Je suis pas si sûr que ça.
9: Mais à 3,15,
10: c'est une piste réaliste.
9: C'est pas le gardien qui coûte le plus cher.
10: C'est non. Ça. Et il ne coûterait rien à aller chercher non plus. T'sais, le Canadien va pas demander un choix de premier tour pour Montembeault.
11: Évidemment que non. D'après moi, là, pour les raisons que tu dis, Dezo, la pénurie de gardiens, pour moi, la position n'a jamais été plus vulnérable qu'elle l'est actuellement à travers la Ligue nationale. C'est la position où le manque de bons gardiens paraît le plus avec l'expansion à 32 clubs. Mm-hmm. Même s'il y en pleut des gardiens tous les ans, que c'est difficile de se frayer un chemin, les gardiens élites sont plutôt rares de nos jours dans la Ligue nationale. Donc, on s'en cherche un petit peu partout. Puis, il y a vraiment des hauts et des bas dans le rendement des gardiens au fil des saisons. C'est quand même une boîte à surprises, la position des gardiens. Moi, je pense que le Canadien va échanger Samuel Montembeault et qu'on pourrait même être surpris de la valeur du retour pour un gars qui ne lui reste qu'une saison à son entente et que le salaire n'est pas si onéreux à faire entrer dans la masse salariale.
9: Ben, ça avait donné un choix de troisième tour qui pouvait potentiellement se transformer en deuxième tour pour Jake Allen lorsque la transaction a lieu avec les Devils.
11: Ouais.
9: C'est pas exactement la même situation parce que ça, c'était à la date limite, mais ça se ressemble quand même en fonction du contrat. Là. Il en reste pas tant que ça écoulé.
11: Je pense quand même que Allen avait plus de millage dans le corps, dans la Ligue nationale, dans le rôle de numéro 2 surtout.
9: Meilleure réputation.
11: Meilleure réputation. Je pense que ça méritait quand même sa part de respect dans la transaction en tant que telle. Mais moi, je pense que on va être surpris quand même du retour. Il va y avoir pas juste les Oilers d'Edmonton non. pour les services de Montembeault.
9: Est-ce qu'on pourrait espérer un shot 3 pour Montembeault?
10: Je pense que oui.
11: Peut-être.
9: Dans ma tête, énorme, c'est pas énorme, mais ça pourrait quand même être intéressant. Et honnêtement, je n'adhère pas à cette théorie que Montembeault était nul cette année et sera nul pour le restant de ses jours.
10: Non.
9: Je pense que ça a été une mauvaise saison. Y avait-il un manque de préparation? Y avait-il un manque de sérieux? Y avait-il X, Y, Z? Peut-être. Mais d'après moi, c'est une bonne claque au visage de se faire laisser de côté pendant plusieurs semaines et de ne pas être en uniforme et de quitter finalement un endroit que t'appréciais. je pense que tu redoubles d'ardeur ou d'effort pour la suite des choses, puis tu peux redevenir un gardien décent dans la Ligue nationale.
11: Ouais, moi, je le pense aussi, mais je sais que pour plusieurs partisans, tu sais, Montembeau, là, c'est pourri jusqu'à la moelle. Il n'y a plus rien à faire avec ça. C'est un pas bon, c'est un ci, c'est un ça. Écoutez, là, Sam Montembeau a quand même eu une poussée intéressante dans la Ligue nationale avec le Canadien. Je sais que c'est pas de longue durée. Premièrement, c'est un excellent coéquipier. C'est un gars qui fait l'unanimité dans un vestiaire. C'est un gars qui va t'aider dans ta culture, même si c'est un numéro 2. Et il y a quand même une certaine valeur, là, Samuel. Là. Et puis le Canadien va lui trouver un endroit pour jouer la saison prochaine. Je suis convaincu de ça. Mais pour plusieurs, parce que connu une saison très difficile et parce que le Canadien a été probablement trop patient dans son cas pour essayer de le repartir, que là on vient tout oublier ce qu'il a fait précédemment.
9: Vas-y, Ali.
10: Puis pour les Oilers spécifiquement, on s'entend qu'eux, ils sont désespérés. Là. Parce que la transaction Skinner-Jarry, ça a été un désastre complet. Tu viens de prendre un gardien avec un pire contrat, à long terme en plus. Il va falloir qu'ils trouvent une solution.
9: Mais est-ce que c'est vraiment ce que tu as besoin du côté d'Edmonton? Parce que ce qu'on leur reproche depuis des années, en fait depuis assurément 2015, c'est de ne pas avoir été capable d'épauler Connor McDavid avec un gardien digne de ce nom et de toujours se contenter de la solution B, que t'espères qu'il clique. On avait mis sous contrat Jack Campbell. On avait essayé Mikko Koskinen. On s'était tourné du côté de Cam Talbot. On a essayé Tristan Jarry. On a essayé plein de choses à gauche puis à droite. Est-ce que Samuel Montembeau, c'est un autre plasteur encore du surplace pour Edmonton?
11: Pas sûr que c'est une avancée tant que ça sur Jarry. Pour moi, c'est pas mal le même calibre.
9: Plus durable, peut-être?
10: Moi, j'ai l'impression qu'ils vont plus... qui viserait peut-être plus un gars comme Binnington, qu'en série, a montré qu'il y a plus de succès. Puis oui, en saison régulière, c'est pas tout le temps beau, mais quand tu regardes la façon dont les Oilers se comportent dernièrement, c'est on essaie de viser le coup de circuit, on essaie de viser le gars qui a l'expérience des séries éliminatoires, qui a montré qu'il est capable d'y aller jusqu'au bout. Binnington, c'est ça, parce que tu sais, j'ai pas l'impression qu'il y a énormément de gardiens numéro 1 qui vont être échangés. Là. Ouais. Comme Tony a dit, il y a une pénurie, tu donnes pas ça par plaisir non plus.
9: Mais je vais te donner 2,8 millions de bonnes raisons pourquoi tu veux y aller avec Montembeau et non Binnington.
10: Oui.
9: Parce que c'est la réalité, c'est ça. C'est 6 millions versus 3,15. Tu te retrouves dans une situation où est-ce que les Oilers, des sous, ils en ont pas. S'ils sont en mesure de liquider le contrat de Darnell Nurse, ils auront à ce moment-là un peu plus de flexibilité, de marge de manœuvre. Mais si Nurse reste encore là et que tu veux améliorer l'équipe que Connor McDavid a qualifiée de « on n'était tout simplement pas assez bon », le statu quo n'est pas acceptable. Il va falloir faire des ajouts, il va falloir rajouter, il va falloir mieux entourer. Alors, chaque sou va compter là, du côté des Oilers. En tout cas, j'ai hâte de voir comment est-ce qu'on va s'y prendre pour la suite des choses, parce que c'est une année extrêmement charnière. C'est bien beau Mike Babcock, là. Mais si les résultats ne sont pas au rendez-vous, et par résultat, j'entends pas juste faire les séries, là, j'entends de faire du bruit en éliminatoire pour être capable de passer vraiment à l'autre niveau, de gagner cette fameuse Coupe Stanley-là. Mais t'as de réelles chances d'échapper le meilleur joueur sur la planète l'année prochaine parce qu'il va demander transaction. Fait que bonne chance pour la suite des choses, puis je miserais pas toutes mes œufs dans la formation actuelle. Ça va prendre des changements, c'est sûr.
10: Là, avec ce qui s'est passé la semaine passée, la demande de transaction de Darnell Nurse, il y a plein de gens qui nous écrivent est-ce qu'on pourrait faire un genre de Montembeau pour Nurse avec retenue, blablabla. Je serais très surpris de voir le Canadien accepter de prendre le contrat de Nurse, même s'il y a de la retenue à travers tout ça. Là. C'est beaucoup, beaucoup d'argent, malgré tout.
9: Ben, s'il y a une bonne retenue, on parle quand même d'un gars de 31 ans qui est capable de jouer au hockey, mais ça prend une grosse retenue. Là.
10: Ouais.
9: C'est un défenseur gaucher, c'est pas un défenseur droitier.
11: C'est ça. T'amènes sur Nurse en gardant Matheson, Hudson et Goulet dans ta brigade défensive sans nécessairement parler de Engstrom, Struble et Jack High. Tu sais, à un moment donné, les gauchers, c'est bien beau, là, mais c'est pas ton besoin numéro un, ça c'est sûr.
10: Je pense qu'il y a quelque chose qui pourrait être plus intéressant pour le Canadien, puis là je sais que on est un petit peu rendu dans le PlayStation, là, mais Connor Murphy, qui est un droitier qui devient agent libre cet été, si t'es capable peut-être d'acquérir ses droits avant qu'il devienne joueur autonome, et tu peux t'entendre avec avant le 1er juillet, là, ça peut être intéressant. Pour moi, c'est une piste qui est plus réaliste pour le Canadien.
9: Ouais, puis c'est un joueur qu'on avait quand même ciblé à la dernière date limite, le Connor Murphy. Là.
11: Ouais, puis c'est un gars qui a été transigé quand même avant la date limite des transactions, quoi, 2 semaines avant?
9: Ouais. Il est parti le 2 mars.
11: Bon, c'est ça. Quelques jours là, avant la date limite des transactions, à ce moment-là, le Canadien devait bouger du salaire. Moi, je suis convaincu qu'on s'est informé des services de Murphy. On aurait probablement été capable d'accoter la mise que les Oilers ont mis sur lui, mais en même temps, on n'était peut-être pas rendu au point de bouger du salaire. Puis finalement, ben, on n'a rien bougé. T'sais, Patrick Laine, on n'a pas été capable de l'échanger sous d'autres cieux. Il y a peut-être ça là, qui a bloqué un petit peu dans l'éventualité de faire l'acquisition d'un gars comme lui. Je veux pas dire que le Canadien ne serait pas intéressé à revenir sur un dossier comme celui-là cet été.
9: Mais c'est pas fou, honnêtement, parce que c'est un bon défenseur de profondeur, effectivement, qui pourrait être disponible. Puis on verra si jamais il frappe l'autonomie complète et qu'il n'est pas échangé et signé au préalable. Mais ça pourrait être un joueur que le Canadien pourrait essayer de rapatrier ici avec le tricolore. On va aller à la pause de l'autre côté. Renaud Lavoie va être avec nous. On est content de l'avoir avec nous, Renaud, parce que ça n'a pas été facile. Il a manqué son vol, puis là, finalement, le vol de nuit, pas qu'il l'a manqué, le vol a été annulé, là, tout simplement, dans la journée. Mais on va être quand même en mesure de lui parler après la pause. Vous êtes dans le club du matin jusqu'à 10h.
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9: Renaud, tu veux nous amener le sujet de Mike Babcock, oui. Parce que c'est officiel, la Ligue nationale de hockey a commencé son enquête. On va de l'avant dans le processus d'embauche pour les Oilers.
1: Oui, puis écoute, tu sais, la dernière fois qu'on s'est parlé de ça, la semaine dernière, j'ai parlé un peu de qui est derrière l'embauche, qui veut absolument du côté des Oilers que Mike Babcock soit le prochain coach. C'est sûr que oui, Stan Bowman, qui est le directeur général, est derrière un peu tout ça. Mais il y a aussi un mouvement à l'intérieur, chez les joueurs de l'équipe, pour que justement Mike Babcock soit le prochain coach. Il y a même eu, et Elliot Friedman en parlait hier dans un texte, il y a même eu une rencontre avec le groupe, si tu veux, de leadership des Oilers d'Edmonton et Mike Babcock au cours des derniers jours à Toronto. Et ça nous a allumé, évidemment, ça nous allume des lanternes, parce que j'avais dit la semaine dernière que le fils de Mike Babcock était à l'emploi d'une compagnie de Zach Hyman. En fait, c'est pas mal plus important que ça, là. Zach Hyman est le président propriétaire des Bulldogs de Bedford dans la ligue.
11: Brantford.
1: Alors, des Bulldogs de Brantford. C'est Michael Endlauer qui était le propriétaire de cette équipe-là. Alors, ça a été vendu à Zach Hyman et sa famille dans les dernières années. Et Michael Babcock Jr. est l'entraîneur-chef de ce club-là, les gars.
11: Vient tout juste d'être nommé.
1: Exact.
11: Ouais.
1: Alors, tu vois qu'il y a une synergie à l'intérieur de la famille de Zach Hyman. Chez Zach Hyman, on connaît parfaitement la famille Babcock. Et ça fait en sorte qu'il y a un lien naturel à faire, évidemment, entre les deux parties. Faut pas oublier non plus que Zach Hyman a joué sous les ordres de Mike Babcock lorsqu'il était avec les Maple Leafs de Toronto. Maintenant, c'est bien beau tout ça, c'est bien beau que le groupe de leaders des Oilers d'Edmonton se dit en faveur de l'arrivée de Mike Babcock derrière le banc des Oilers, mais ça faut que ça aille plus loin que ça, là. Si la Ligue fait enquête, c'est parce qu'on veut voir justement quelles sont les allégations qui ont dérangé à ce point la direction des Blue Jackets, il y a quoi de ça, là, 2 ans, alors que Babcock est en poste, mais il se passe des choses à son arrivée jusqu'au moment où il décide de démissionner. Et la direction d'équipe à l'époque avait pris le blâme en disant que le processus d'embauche n'avait pas été le bon et qu'il fallait évidemment l'améliorer. Alors, M. Davidson qui était là est parti. Jarmo Kekäläinen est parti aussi, rendu maintenant avec les Sabres de Buffalo. Il était directeur général là-bas à l'époque. Bref, ça fait partie de l'enquête de la Ligue nationale. Il y a l'autre côté, l'association des joueurs, qui lève la main en disant, nous, on n'est vraiment pas pour cette embauche-là, en passant. Et on s'interjecte d'une certaine façon. Je pense pas que la Ligue nationale va prendre sa décision finale sur le fait que l'association des joueurs est inquiète. Mais il y a aussi d'autres agents qui disent, nous, on parle à nos clients et nos clients sont mal à l'aise, n'aiment pas justement la possibilité que Mike Babcock redevienne entraîneur dans la Ligue nationale de hockey. Vous voyez un peu le melting pot.
9: Juste pour être sûr, les clients qui sont des joueurs des Oilers ou les clients en général à travers la Ligue, selon toi?
1: Un mix des deux. Okay. Je suis pas sûr que 10 joueurs des Oilers qui sont contre, là, mais il doit en avoir au moins 2 ou 3 mm-hmm. Qui ont parlé à leur agent en disant c'est quoi cette histoire-là? Comment est-ce possible que ce monsieur qui sans l'appeler un dinosaure, mais ça fait quand même énormément longtemps qu'il est dans la Ligue nationale de hockey, sa réputation, évidemment, n'est vraiment pas bonne. Sauf que imaginez là les gens qui tirent la corde dans ce dossier-là, là, c'est hallucinant. Ça veut dire que Connor McDavid, lui, est sérieusement en accord avec l'arrivée de Mike Babcock, évidemment sous l'influence de Zach Hyman, etc. C'est bien correct aussi. Mais en bout de ligne, la réputation de Mike Babcock lui fait très, très mal et je me pose la question, à quel moment les Oilers d'Edmonton vont réaliser OK, c'est bien beau que j'ai un groupe de leaders qui veut l'arrivée de Mike Babcock, mais si je ne suis pas capable de signer des agents libres à cause de ça ou de faire des transactions à cause de ça, même si Connor McDavid, le connaissant, va prendre le téléphone, admettons que tu veux signer un joueur X le 1er juillet, convaincu qu'il va l'appeler pour lui dire « Hey, écoute, là, inquiète-toi pas, je suis le capitaine de l'équipe, je vais m'occuper de toi, viens chez nous, Mike Babcock, on va le gérer, Mike Babcock, inquiète-toi pas. » Non. Si tu penses dans la vie que tu peux gérer Mike Babcock, t'es mieux de te lever de bonne heure. Ça, je peux te le garantir, c'est il y a personne dans la vie qui a géré Mike Babcock. C'est plutôt, puis je me rappelle avoir parlé à plusieurs directeurs généraux, ce sont des entraîneurs-chefs, un peu comme Joel Quenneville, qui font peur à des directeurs généraux plus souvent qu'autrement. Pourquoi? Parce que justement, tu ne peux pas les gérer. Là, Stan Bowman, vous allez me dire, ben oui, ça a bien, écoute, son directeur général avec les Blackhawks, c'était justement Joel Quenneville. C'est le type d'entraîneur qu'il aime. Mm-hmm. C'est le type d'entraîneur qu'il aime, avec qui il aime travailler. Oui, Mike Babcock rentre là-dedans. Mais si Connor McDavid fait la promesse ou un autre joueur de l'équipe à un joueur qui fait, si on arrivait avec les Oilers, inquiète-toi pas, on va gérer l'entraîneur-chef. Ça, c'est totalement faux. Parce qu'il n'y a personne qui a été capable de faire ça dans la Ligue nationale.
11: Ouais, mais tout ça, là, tu sais, je suis convaincu que du côté des Oilers, on a consulté McDavid et Drysdale, puis ces gars-là ont dit, nous autres, ça nous prend un gars qui a de la poigne, parce que ailleurs dans la formation, il y a eu trop de laisser-aller au cours de la dernière année. Moi, c'est la seule façon que je peux voir ça.
9: Non, ça, c'est sûr.
1: T'as bien raison, mais mettons, là, tes joueurs autonomes sans compensation. Ouais. Déjà, Edmonton, je pense pas que c'est ta destination favorite. Peut-être que justement, à cause des Drysdale et McDavid, Hyman, etc., tu dis, oups, il y a quelque chose à faire avec cette équipe-là. Aucun doute là-dessus. Si tu veux aller améliorer tes statistiques personnelles, oui. Mais si tu veux un entraîneur qui va te faire vivre peut-être des fois des moments qui sont un peu plus difficiles, c'est possible que ça t'arrive.
9: Ouais. Vous me direz si je suis à côté de la traque, là. Mais moi, de la façon que je vois ça, on entend toutes sortes de rumeurs à l'endroit de Babcock pis sur ce qui s'est passé à Columbus, puis ce serait quoi, puis j'ai hâte d'avoir pis les squelettes dans le placard. Pour moi, là, si Mike Babcock est prêt à déterrer son passé et à rendre ça public avec une enquête, ça doit pas être si pire que ça, là. S'il avait fait de quoi d'extraordinairement tout croche, puis qu'il le regrettait, puis qu'il aurait honte de ça, jamais il aurait accepté ce poste-là. Il était plus du tout là dans les feux de la rampe, puis il était plus du tout dans l'actualité. Il serait resté dans sa petite vie tranquille, puis il aurait passé à autre chose. S'il accepte de se soumettre à ce processus-là qui va être rigoureux, où est-ce qu'on va creuser, puis gratter, puis soulever toutes les petites pierres à gauche puis à droite, d'après moi, on va rien découvrir de majeur. Là.
1: Écoute, je te rejoins d'une certaine façon, mais un n'empêche pas l'autre. Même si on ne découvre rien de majeur, OK, il reste que c'est un homme qui attire la controverse. C'est un homme qui a même pas été, écoute, foutu de passer 3 mois ou 4 mois dans l'organisation des Blue Jackets parce qu'il s'est attiré les foudres quand même assez rapidement. Écoute, il a préféré justement démissionner au lieu de poursuivre. Oublie pas, là, désolé, il a quand même démissionné là au lieu de s'imposer et de dire ben faites une enquête puis vous allez voir je vais être blanchi très très rapidement. Il a quand même démissionné de la formation des Blue Jackets.
9: Est-ce qu'on l'a poussé à démissionner?
1: Est-ce qu'on s'est dit
9: on regrette notre décision puis notre processus d'embauche comme tu disais tantôt était erratique. Mais finalement on va aller dans une autre direction, fait que démissionne.
1: Mais si c'était pas grave justement, je peux t'annoncer que c'est sûr que direction des Blue Jackets se serait entêté puis aurait dit, écoutez, le voici, c'est quoi qui s'est passé, là?
9: Ah, peut-être.
1: X, Y, Z, là.
9: Peut-être.
1: Puis, pour nous, là, OK, on comprend, là, que Spedding Chicklet, là, ils ont parti des histoires sur notre coach, là. On comprend tout ça, mais c'est pas eux autres qui vont venir gérer notre club. Nous autres, on est très confortables avec tout ce qui s'est passé. On vient de faire l'acquisition de Mike Babcock. C'est un entraîneur qu'on respecte au plus haut point et qui va amener cette équipe-là à un autre niveau. Non, non. Écoute, on s'en est débarrassé assez vite, là. Après, justement, peut-être ce dont tu parlais, les allégations qui dépassent, semble-t-il, je dis bien semble-t-il, le fait qu'il a demandé à certains joueurs, mais surtout à des jeunes joueurs, d'aller voir dans leur cellulaire puis montrer des photos.
9: Exact.
1: Si pour des vétérans, ça a été choisi, tes photos, peut-être que pour d'autres jeunes, de l'organisation, ça a été « donne-moi ton cellulaire, OK, on va regarder tes photos ». Ça, c'est exact. Très différent comme situation.
9: Renaud, on n'a plus vraiment le temps, là, mais en 30 secondes, là, combien de temps ça va durer, tu penses, ce processus-là? Quand est-ce qu'on va avoir une réponse d'après toi? Bon,
1: au départ, on parlait de quelque part au mois d'août, OK, mais pendant la finale de la Coupe Stanley, on nous a fait comprendre que c'est une enquête qu'on veut faire très, très rapidement du côté de la Ligue nationale. On ne veut pas que ça perdure pour plusieurs raisons. Je pense qu'on a déjà une bonne idée des allégations, les gars. Puis on va continuer justement de travailler avec l'Association des joueurs parce que, d'après moi, même si on n'est pas obligé d'écouter l'Association des joueurs dans ce dossier-là, Marty Walsh travaille très bien avec Gary Bettman présentement. Puis je pense qu'on veut surtout s'assurer qu'il y a une certaine forme d'approbation de l'Association des joueurs dans ce dossier-là pour permettre aux Oilers, si vous voulez, de pouvoir travailler sans avoir les mains liées d'une certaine façon.
9: Je comprends très bien. Merci beaucoup, Renaud. Merci d'avoir pris du temps pour nous parler ce matin. On le sait, on est conscient que ça n'a pas été facile pour toi. Puis on espère que ça va être pas mal plus simple demain quand on va te reparler.
1: Je peux vous garantir que demain, ça va être extraordinaire. Passez une belle journée, les gars.
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9: Ce sera une saison morte haute en couleur. Ça, j'en suis convaincu. Et Sportsnet s'est amusé à faire des prédictions audacieuses. On poursuit dans cette veine-là. Selon eux, Ottawa va tenter un grand coup et vont transiger pour Jordan Kyrou. Est-ce que c'est l'année, encore une fois, où est-ce que les Sénateurs appuient sur l'accélérateur pour passer à un autre niveau? Et est-ce que cet élu-là sera Jordan Kyrou, selon toi, Tony?
11: Bien, on dit aussi qu'ils ont de l'intérêt pour Colton Parenko. Là, son nom a circulé dans les dernières semaines. Clairement, Steve Steyos et les Sénateurs veulent donner un coup et aider leur équipe à gagner en vue de la saison prochaine. C'est une équipe qui est entrée quand même par la peau des fesses en séries éliminatoires, qui par moment était sérieusement menacée de rater les séries et qui semble, faut l'admettre, là, avoir été dépassée là, dans le processus par le Canadien. Pour une vue résultat, tout le moins, ça a été ça cette année, incluant les séries éliminatoires. Donc oui, il y a une hâte de gagner du côté d'Ottawa. C'est sûr qu'un gars comme Kyrou va les aiderait si jamais une transaction-là comme ça pouvait se produire. La question demeure entière. Est-ce qu'il va accepter de jouer à Ottawa? Veut-il vraiment quitter Saint-Louis? La plupart des joueurs vedettes chez les Blues ont des clauses qui leur donnent un certain contrôle sur leur destinée. Et c'est certain que si Kyrou est officiellement placé dans la fenêtre, OK, on est prêt à l'échanger, ce qui est pas tout à fait clair encore là, du côté des Blues, mais il va y avoir plusieurs équipes qui vont être intéressées par ses services.
9: Et il a une clause complète de non-échange. Vois-tu ça se matérialiser, Oli?
12: Je me demande si c'est vraiment ça dont les Sénateurs ont besoin. T'sais, cette année, leurs ennuis étaient surtout défensif et devant le filet. C'est quand même une équipe qui regorge de talent en attaque. Ils n'ont pas énormément de choses à donner parce que dans les dernières saisons, ils ont échangé beaucoup de leurs choix, beaucoup de leurs espoirs. Donc aujourd'hui, leur banque est pas mal pleine. En tout cas, moi, si j'étais les Sénateurs, j'essaierais plus de me concentrer sur un défenseur. Tony t'a parlé évidemment de Colton Parenko, quelqu'un dans ce style-là. Mais c'est nébuleux ce qui se passe avec Jordan Kyrou. Je veux dire, ça fait un peu plus qu'un an là, que son nom est dans les rumeurs. Personne ne sait exactement pourquoi.
9: Ouais. Ben, c'est le cas pour bien des joueurs à Saint-Louis.
12: Exactement. T'sais, Robert Thomas, pourquoi son nom est dans les rumeurs? C'est curieux. Parenko, Bennington, on peut comprendre. C'est des gars qui sont plus vieux, mais sont dans la fleur de l'âge, Kyrou et Thomas.
9: Ouais, on se souvient qu'il avait fait réagir il y a quelques années lorsqu'il avait ouvertement critiqué Greg Berube.
12: Après là, son
9: le,
12: départ.
9: Il en avait même pleuré. Là,
12: parce après. Qu'il s'était fait huer. Puis... Ouais.
9: Exact. Fait, ça fait quand même un peu d'ébullition quand même dans l'eau. Là.
11: C'est
9: on
11: sûr
9: sent que ça bouillonne. Là.
11: Si on parle d'une potentielle transaction Saint-Louis-Ottawa, il y a un nom qui va revenir dans les discussions.
9: Ah, c'est évident.
11: C'est certain évident. Que c'est Brady Tkachuk, un natif de Saint-Louis. Il a grandi dans les dernières années de la carrière de son père avec les Blues. C'est sûr qu'un lien qui est très facile à faire. D'ailleurs, je pense qu'il revenait au jeu quelque part après une blessure, puis ça a été le théâtre de son retour au jeu, une visite à Saint-Louis. Donc, il y a un sentiment affectif très profond pour la famille Tkachuk et la ville de Saint-Louis. C'est sûr et certain que si jamais il y a une transaction, on peut être certain que le nom de Brady Tkachuk va ressortir énormément.
9: Assurément. Très bon point, Tony. OK, prochaine prédiction audacieuse de Sportsnet. Et celle-là, elle me fait tomber en bas de ma chaise. Les Penguins de Pittsburgh donneraient une chance à Patrick Laine via l'autonomie. Verrez-vous ça arriver? Laine qui signerait avec Crosby et compagnie. Ils ont quand même essayé avec Manta. Ça a bien fonctionné. Ils ont eu des résultats intéressants. Pourrait-il répéter avec Laine?
11: C'est intéressant comme parallèle parce que c'est vrai que ça a fonctionné avec Manta. C'est une équipe à caractère offensif. Les Pingouins, ça a été une des meilleures attaques de la Ligue nationale cette année, contre toute attente. Je pense pas que personne les voyait dans le portrait des séries, puis ils ont performé bien au-delà des attentes de bien des gens. Il y aura une équipe quelque part dans la Ligue nationale qui va donner une chance à Patrick Laine. Pour moi, ça, c'est certain. Parce que les Penguins de Pittsburgh, dans la mesure où ils sont prêts à laisser partir Manta, ça peut-être effectivement faire du sens.
9: Et on parle d'un contrat qui fait pas trop mal, parce que tu peux donner un salaire pratiquement minimum, mais avoir beaucoup d'incitatifs, beaucoup de bonus, en raison évidemment qu'il a été tellement blessé cette année. T'es pas obligé de lui donner une base de salaire garantie. Ça peut vraiment être si tu joues 25 matchs, si tu joues 50 matchs, si tu marques 15 buts, si tu marques 25 buts, on augmente graduellement ton salaire, comme on le fait avec Malkin, évidemment à un autre niveau. Donc il y a peut-être cette aspect-là, Ali, qui peut être attrayant là, pour une équipe.
12: Ouais, parce que c'est un pari qui est très peu risqué. T'sais, un contrat de un an ou sur le plafond salarial, il coûterait potentiellement pas beaucoup, mais Patrick Laine, quand il est en santé et quand il est dans des bonnes dispositions, ben on sait qu'il est capable de t'en donner beaucoup. C'est juste que c'est un méchant grossi. Mais pour une équipe comme les Pingouins, que tu sais, tu veux pas trop sacrifier non plus ton long terme pour t'améliorer à court terme, mais tu veux quand même donner une chance à ton équipe d'être compétitive. Je vois ce fit-là. Sinon, il y a beaucoup le nom de Los Angeles qui est revenu dans les rumeurs de Patrick Laine dans les derniers mois. Je sais pas trop exactement c'est quoi le lien là qui est à faire, mais ce serait une autre destination à suivre pour lui.
9: Puis c'est vrai que Los Angeles est revenu souvent. Je trouve tellement que LA sont déjà lents.
11: Ben, c'est exactement ouais. Ce que je voulais dire. C'est déjà une lente équipe, les Kings.
9: C'est là où est-ce que je me dis, hi, tabarnouche.
11: Honnêtement, le Patrick Laine, c'est bien dur de faire confiance à ce que ce gars-là soit capable de tenir son bout dans la Ligue nationale. Ouais. Il a tellement peu joué depuis 3 ans.
9: Et pendant 84 matchs aussi.
11: C'est ça,
9: là.
11: 84 matchs. Marquer des buts sur le jeu de puissance, c'est encore capable. Il serait capable de marquer des buts jusqu'à 60 ans, probablement, d'avantage numérique, parce que il y a un tir dévastateur. Mais encore faut-il te retrouver en situation de tirer aussi.
12: Ben parce qu'en plus, à LA, c'est Panarin qui joue dans le bureau à Laine sur la première vague
11: bon
12: de l'avantage numérique.
11: Excellent
12: pas sûr que tu peux avoir les deux nécessairement sur la glace en même temps.
11: En même temps, Panarin a un rôle un petit peu différent. Tu pourrais le placer ailleurs. Tu peux le placer à la pointe et distribuer la rondelle quand même. Laine, c'est certain que lui, c'est au cercle, il a tiré sur réception.
9: C'est juste ça qu'il peut faire.
11: C'est juste ça qu'il peut faire. T'sais, puis l'objectif n'est pas de casser du sucre sur lui, mais vous savez très bien ce que vous avez vu de Laine depuis 2 ans à Montréal. On l'a pas vu cette année, il a pas joué, puis quand on l'a utilisé, il traînait son piano sur un 4e trio, on n'était pas capable de le placer sur un trio offensif, et il touchait à peine au jeu de puissance, on avait de meilleures options que lui. Alors, il y a une équipe qui va lui donner une chance. Probablement pas une équipe dans la fenêtre de compétition pour une Coupe Stanley, mais une équipe qui veut être compétitive, puis un peu comme le Canadien se retrouvait l'an passé. Là, on veut faire un pas en avant, s'approcher des séries. Est-ce qu'un gars comme Laine peut rendre service? On verra. Puis peut-être que ce sera Pittsburgh. Il serait bien entouré, en tout cas, s'il décidait d'aller dans cette direction-là.
9: Mini point, mais je pense que les joueurs qui évoluent en avantage numérique, la position évolue. Il y a pas mal plus de permutations, puis il y a pas mal plus de « on se déplace sur la glace ». Un joueur plus statique qui va rester toujours à la même position, mais qui est unidimensionnel parce que lui est efficace seulement s'il prend des tirs sur réception. Je pense que c'est appelé un peu plus à disparaître. Oui, des Alex Ovechkin de ce monde ont fait des carrières avec ça, mais aujourd'hui, vous voyez là, les différents schémas, on cherche à créer un peu du chaos dans la boîte défensive en bougeant à gauche et à droite, et ça ferait en sorte que si Laine se retrouve de l'autre côté de la patinoire, pas que c'est un mauvais passeur, il serait clairement moins efficace. Prochaine prédiction audacieuse, McLean Celebrini va dépasser la marque de Connor McDavid pour le plus gros contrat après un contrat d'entrée dans la Ligue nationale de hockey. C'est donc dire qu'il obtiendrait plus de 12,5 millions de dollars. Voyez-vous ça arriver?
12: Moi, je pense que oui. Je pense, ben, en tout cas, peut-être pas de beaucoup, là, mais ça va se jouer dans ces eaux-là pour Celebrini, parce qu'il a montré qu'il mérite, là. Je veux dire, il pourrait signer pour 13, 14, 15, 16 millions et ce serait totalement mérité. Un jour, il va peut-être être le meilleur joueur dans toute la Ligue nationale de hockey, là. Ce qu'il a été capable de faire cette année à 19 ans, ben, c'est remarquable. Puis, on est pas mal dans ces eaux-là maintenant pour les joueurs qui sortent de leur contrat recrue. Logan Cooley qui a signé pour un peu plus de 10 millions avec le Mammoth de Utah.
9: 10 piles, je pense.
12: Ben, 10 piles, c'est ouais. Ça. Pour moi, il mériterait Celebrini. En tout cas, il mériterait. La question, c'est plus de savoir est-ce que lui, il veut faire ça? Parce qu'après ça, qu'est-ce que ça veut dire pour Will Smith, puis Michael Misa, puis tous les autres joueurs qui auront besoin de contrats à San Jose?
9: Moi, je suis convaincu que ça va arriver.
11: Ouais, moi aussi.
9: Écoute, les Sharks de San Jose, pour l'année prochaine, ont 42 millions d'espace
12: sur la masse.
9: Ils peuvent
12: se permettre, puis imaginez l'aubaine dans 5 ans, Celebrini à 12 millions, là, 12,5 millions.
9: Mais donne-y 14.
12: Là. Ah ouais.
9: Qu'est-ce que ça change? Le plafond va continuer à augmenter, il ne deviendra pas moins bon. T'envoies un message clair que si tu bâtis autour de lui, ça ne devient pas un problème. Et non seulement ça, on parle de 12,5 millions de Connor McDavid qui représentait à l'époque 15,72% du plafond salarial. Si Celebrini signe 13 millions, ça représenterait 11,5%. Donc 4% de moins sur le plafond salarial.
11: Ouais.
9: Pour moi, c'est une évidence que McLean Celebrini, à moins que lui-même ne veulent pas imposer un fardeau fiscal aux Sharks, je suis convaincu qu'ils dépassent les 12,5 millions de McDavid.
11: Ouais, ben en même temps, hein, il est pas fou non plus. Là. Il sait que on a l'embarras d'espace sous le plafond. Hein. Il peut très bien influencer en sa faveur le chèque de paix qu'il va recevoir. D'après moi, il n'y a pas de problème là.
9: Puis il a amplement le droit.
11: Ben, c'est leur joueur de concession. T'sais. Il mérite d'être payé comme tel.
9: Exactement. Aucun doute là-dessus, sur celle-là. Okay, une petite dernière, messieurs, avant qu'on aille à la pause. Dans la restructuration des Maple Leafs de Toronto et dans le fait que Matt Sundin et John Chayka veulent mettre la main mise sur l'équipe, Easton Cowan serait sacrifié par les Maple Leafs. Celle-là, elle m'a surpris. Ça, je serais quand même étonné que ça arrive, honnêtement, Tony.
11: Ouais, puis là, on l'a placé dans la Ligue américaine, puis il est un acteur important d'une possible conquête de la Coupe Calder à l'heure actuelle. Il joue encore, Easton Cowan, présentement, avec les Marlies de Toronto. Il mène 2-0 dans leur série finale de la Coupe Calder. Ça m'étonnerait aussi, mais en même temps, ça m'étonnait grandement qu'on place le nom de Matthew Nyes sur le marché des transactions, et son nom a bel et bien été sur le marché, comme vous le savez, jusqu'à la limite. Il est venu très très près d'être échangé aux Canadiens. Donc tout est possible. On sait pas vraiment. Tu sais, c'est une nouvelle organisation. Tout ce qui s'est fait dans les derniers mois ne tient plus. Il y a un nouveau DG en place. C'est certain qu'il va vouloir amener sa marque de commerce au sein de l'équipe. Il y a certainement des choses qu'il préfère, qu'il veut apporter. Et c'est pour lui, Easton Cowan ne fait pas partie des plans. Dans ses chiffres avancés qu'il y a devant lui, ben peut-être qu'il peut être disponible.
9: Mais qu'est-ce que ça envoie comme message? Ça envoie que tu veux presser le citron et tu veux essayer, ouais, de gagner maintenant. C'est-tu vraiment ça qu'il faut que tu fasses? Ça dépend de la barre des Maple Leafs.
11: Ben c'est MLSC qui, en embauchant Chayka, clairement, on lui a fait savoir ce qu'on veut. Est-ce qu'on veut une reconstruction ou est-ce qu'on veut absolument entourer le mieux qu'on peut Austin Matthews, le conserver à long terme, essayer de faire un petit reset et redevenir une équipe dominante. Moi, je trouve que on est loin du compte du côté des Maple Leafs. On a beaucoup de travail à faire, surtout défensivement. Mais là, ils ont gagné une loterie qui les replace d'une certaine façon dans une situation plus favorable. Est-ce que ça va fonctionner? Moi, je trouve qu'il y a beaucoup de choses à adresser avant ça.
12: Parce que c'est pas nécessairement un gars avec un potentiel offensif énorme. Là, on s'entend, Easton Cowan, peut-être plus un joueur de milieu d'alignement. Mais quand même. Ils n'ont pas une tonne d'espoir chez les Maple Leafs. Là, il va y avoir Gavin McKenna qui s'en vient, mais à part ça, Easton Cowan, Ben Danford, c'est pas des espoirs A nécessairement. Mais il a très bien fait cette année dans sa saison recrue, quand même 29 points en 66 matchs. Et il est quand même sous contrat pour encore deux autres saisons, donc il peut s'avérer, tu sais, un joueur qui peut avoir un impact à beaucoup pour les Maple Leafs dans les deux prochaines années, quand ils vont tenter de maximiser la fenêtre et de convaincre Austin Matthews de rester. Elle me surprendrait quand même celle-là, mais on sait jamais ce que les Leafs peuvent nous réserver comme surprise.
9: Non, ça c'est sûr, mais honnêtement, je miserais pas beaucoup là-dessus. D'ailleurs, Tinus Luc Coblar a signé d'ailleurs son contrat avec les Maple Leafs de Toronto. Ça, c'est leur dernière sélection du dernier repêchage. Il avait été repêché à la toute fin du deuxième tour.
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9: 9h31, minutes, traditionnelle chronique de la Coupe du Monde avec Olivier Brett. Salut, Oli.
11: Salut, Oli.
17: Salut, comment ça va?
9: Ça va bien, toi?
17: Ça va bien, mais j'ai trouvé mon analogie. Êtes-vous prêt?
9: Vas-y. Non.
17: Couvrir la Coupe du Monde quand il y a 48 équipes, c'est comme si vous me demandiez de ramasser les feuilles dans votre érablière, mais que j'avais pas le droit de les prendre à terre. Fallait que je les prenne pendant que ça tombe.
9: C'est bon. C'est bon, je vois le genre.
17: Ça vient vite.
9: Exact. T'as pas le droit de t'arrêter en plus, là. Il va toujours
17: t'avoir. Non, je te confirme. Hey, juste pour la petite anecdote, les gars, parce que je pars demain matin. D'ailleurs, Anthony, va falloir se parler pour trouver un moment pour la chronique de demain. Je fais les matchs de ce soir. J'ai un match à 21h puis un match à minuit. Et je termine le match à minuit dans nos installations à l'Île des Sœurs à RDS. C'est le match de minuit, donc ça va être 2h, 3h du matin. Mon vol part pour Vancouver à 7h. Donc je suis sur un overnight à partir de maintenant. Donc je commence une journée qui se terminera à Vancouver mercredi soir avec vous ce matin.
9: Parfait. Je t'appelle tantôt, sans faute. Ça, je commence à faire des boutons, alors je t'appelle. Tu parlais d'attraper des feuilles en plein vol, là. Ça me rappelle un peu le gardien hier du Cap-Vert aussi, là, parce que pour lui aussi, ça allait vite, mais lui, il les a toutes attrapées.
17: Les gars, c'est... On parle du match ou on parle d'Instagram en premier, Anthony?
9: Ah, comme tu veux. Écoute, on a commencé l'émission, on parlait qu'il était rendu à 6,1 millions d'abonnés. Il doit avoir dépassé le 7, certain.
17: Puis je présume que vous avez donné le contexte là, de comparable. Tu sais, t'es à plus que Patrick Mahomes et compagnie, Canadien, etc. Ce gars-là, c'est... On a parlé beaucoup du fait que 48 équipes en ajoutaient autant, ça allait diluer le produit. Peut-être, par moment, quand tu vois l'Allemagne exploser le Curaçao 7-1, tu peux pas vraiment t'obstiner avec ça sur ce match-là. Je pense que dans l'ensemble, on a été quand même bien servi jusqu'à maintenant. Mais ce qu'on dit pas, c'est la quantité de belles histoires qu'on peut maintenant raconter, qu'on pouvait pas raconter quand une équipe comme le Cap-Vert avait pas l'opportunité de se qualifier. Ce gars-là s'est réveillé. Il est passé pro à 25 ans. Il joue en deuxième division portugaise. Il a 40 ans. C'est un gars qui disait dans ses propos d'après-match, « Ma mère a pas pu être là pour des raisons d'argent, parce qu'on n'avait pas l'argent pour débourser pour le visa. Le visa, c'était compliqué. Peut-être que si la Coupe du Monde avait été ailleurs, ça aurait été un autre dossier, mais t'as jamais joué un match de Coupe du Monde. T'es dans une équipe qui est jamais allée à la Coupe du Monde, puis t'affrontes l'équipe qui, selon moi, est favorite pour remporter, pas le match, là, remporter le tournoi au grand complet quand on va jouer la finale le 19 juillet prochain dans New Jersey. Puis tu goals sa tête comme ça. Hey, le cran, les gars, que ça prend, c'est une de deux choses. Soit t'as un mental béton, soit tu dis, j'ai absolument rien à perdre. Moi, si j'ai l'air fou, puis je me fais battre 5-6-0, la planète au complet s'attend à ça. Anyway, pourquoi pas y aller all-in? Que ce soit A ou B, peu importe, Josimar, quelle performance de sa part. T'sais, on parle de raconter à ses petits-enfants, là. Lui, c'est la population du Cap-Vert au grand complet qui va raconter ça à ses petits-enfants, comme on le fait avec Haïti, avec un but qui avait été marqué contre les Italiens dans les années en 74. C'est phénoménal. Juste pour rappeler, là, le Cap-Vert, c'est une population qui est plus petite pour le pays au complet que la ville de Québec. C'est incroyable ce qui s'est passé.
9: Ah, c'est hallucinant. À quel moment tu penses que la réalité a frappé les Espagnols? Parce que pour moi, au début, ils devaient se dire, ça va être facile, il n'y a pas de problème, puis ah, on n'a pas encore marqué après 10-15 minutes, il n'y a pas de souci. Et à un certain point, on s'est mis à se dire, oh là, on est peut-être dans le trouble. À quel moment tu penses que cette réalité-là les a vraiment frappés en pleine face, puis qu'ils ont réalisé que la victoire n'était pas assurée, là?
17: J'ai de la misère à répondre à cette question-là, mais je vais twister ça un peu. Il aurait dû s'en rendre compte en 2014.
9: Ouh, j'aime ça. J'aime
17: ça. Parce que rappelle-toi, 2008, champion d'Europe. Mm-hmm. 2010, en Afrique du Sud, champion du monde. 2012, champion d'Europe. Puis après, la planète au complet a dit time out. On n'est pas capable de les affronter, les Espagnols. Ils sont trop bons. Puis c'est une nouvelle génération. Là, on s'est renouvelé depuis. Puis on est de retour avec une équipe dominante, qui bouge le ballon, qui passe, mais qui souvent a pas l'attaquant de pointe qui, quand une équipe en avant de toi qui stationne l'autobus, devient ta cible où tu te dis, tu sais quoi, le beau jeu, c'est important, on va l'utiliser si on est capable, on va tenter de déstabiliser l'adversaire, mais à un moment donné, là, c'est juste, dompe ça dans la surface de réparation, essaye de créer du chaos, puis tu vas finir par marquer. L'Espagne n'était pas capable de faire ça en 2014 quand la planète au complet s'est réveillée puis a décidé de jouer de manière très, très, très conservatrice. Puis ça, c'était même des bonnes équipes sur la planète. Là, je suis pas en train de manquer de respect au Cap-Vert. Cap-Vert savait très bien qu'il n'y avait pas les armes pour combattre d'égal à égal puis essayer de jouer au ballon face à l'Espagne. Donc, t'es conservateur, t'essayes de les frustrer puis tu leur dis, trouvez la solution. Nous, ça va être un escape room, là, puis on va rendre les énigmes les plus compliquées possibles pour vous autres, puis c'est votre job de trouver la clé. Mais la clé, ils l'ont jamais trouvée. Le problème, puis c'est peut-être un cadeau pour le reste du tournoi, c'est que dans le passé, on a déjà vécu ça, et c'est là où tu devrais voir une urgence plus importante, parce que historiquement, c'est une nation qui devrait savoir quand ce match-là commence à ronronner. C'est un film qu'on a déjà vu, là. On est rendu à Rambo 14, là. Ça nous est arrivé souvent dans notre histoire. Il faut avoir plus d'urgence.
9: Ouais, parce qu'on a gagné l'Euro, mais à la Coupe du Monde, c'est Ali qui sortait les stats tantôt, là. C'est que très peu de victoires depuis une douzaine d'années, là.
12: Ouais, ils ont seulement gagné trois matchs, justement, depuis leur dernier titre en 2010. Comme ouais, tu as dit, Ali, mais les autres équipes se sont ajustées, mais il faut que l'Espagne s'ajuste aussi, là, surtout avec tout le talent qu'elle a.
17: Oui, mais c'est surtout dans des configurations de match comme ça. Puis moi, je suis convaincu, je vous parlais d'un... c'est pour ça que je disais, c'est peut-être un cadeau à quelque part que les Espagnols ont eu. Un peu comme l'Argentine, il y a 4 ans, quand tu te fais battre à ton match d'ouverture par l'Arabie saoudite. On a fait grand cas de ça, c'est vrai, parce que c'est un exploit saoudien. Mais moi, je pense que les Argentins gagnent jamais cette Coupe du Monde-là s'ils n'ont pas une claque au visage en début de tournoi. La bonne nouvelle, c'est que les Espagnols l'ont eu là. Ils l'ont pas eu en 16e de finale. Puis moi, je suis convaincu, les gars, qu'il y a des grosses nations qui vont passer à côté d'un match qui se déroule habituellement en phase de groupe. Ils vont avoir une contre-performance, faire un faux pas. Mais vu qu'il y a une ronde de tours éliminatoires supplémentaires et qu'il y a des meilleurs troisièmes, donc des plus petites équipes qui vont passer, t'as des grosses nations qui vont tomber à ce moment-là, au premier match éliminatoire, plutôt que faire son faux pas en phase de groupe. Puis je pense que l'Espagne sera peut-être content que ce faux pas-là s'est arrivé à son premier match.
9: Intéressant. J'aime la façon que tu abordes les choses. Oli, il y a plusieurs matchs le fun aujourd'hui parce que ce sera l'entrée en scène, notamment de Kylian Mbappé avec la France qui vont affronter le Sénégal. Erling Haaland va être là contre l'Irak avec la Norvège. Puis même en soirée, à 21h, on va retrouver Lionel Messi et l'Argentine contre l'Algérie. C'est pas les vedettes qui manquent aujourd'hui, là.
17: Non, tu as tout à fait raison. Juste un petit commentaire sur Erling Haaland. Si je me trompe pas, c'est 55 buts en 50 sélections avec la Norvège. Juste pour être clair, là, Ovi n'a pas un but par match en Ligue nationale.
9: c'est incroyable.
11: Ah ouais, c'est
9: un monstre.
11: C'est fou, ça.
9: C'est un monstre. On l'a vu à la finale de la Coupe Stanley. Erling Haaland, il était là avec son chandail.
12: Oui, c'était un fan des Hurricanes.
9: Ouais. Mais lui, c'est un monstre.
17: Oui, ouais, lui, il a grandi, c'est un Norvégien, là, mais il a grandi à Manchester, là, puis il a toujours rêvé d'être là pour le premier sacre en 20 ans des Hurricanes. Ça faisait
9: bien
17: partie
9: sûr
17: de son master plan depuis le début. Non, mais puis juste pour conclure sur lui, il joue pour la Norvège, les gars. C'est une équipe qui est de retour à la Coupe du Monde pour la première fois depuis 1998. C'est vous dire à quel point c'est un cyborg, c'est un robot, c'est un extraterrestre d'être capable d'avoir ces chiffres-là. Si tu les as avec le Brésil, l'Argentine, l'équipe de France, l'Angleterre, OK, mais là, c'est avec la Norvège. Puis pour Messi, il va être le premier à jouer une 6e Coupe du Monde. Cristiano Ronaldo va probablement l'égaler, le rejoindre au cours des prochains jours. Ça va être, Il y a quelque chose de symbolique là-dedans. T'sais, il vient comme champion du monde. Il va jouer son 200e match en sélection. Wow. Sa première, c'est en 2005, wow. Les gars. La longévité, puis je comprends qu'il marche beaucoup plus qu'avant. Je comprends qu'il est pas aussi vif qu'il l'était à l'époque où il jouait au Barça. Mais c'est phénoménal. Puis c'est quelque chose qu'on remarque beaucoup dans cette compétition-là. T'as des quarantenaires, là, il y en a plusieurs. Josimar, le gardien du Cap-Vert, on en parlait tout à l'heure. On n'en parlait pas des quarantenaires d'importance avant le tournoi. Là, tout d'un coup, il fait partie de cette liste-là. Lionel Messi a 38 ans, si je ne me trompe pas, il va en avoir 39 dans quelques semaines. T'as cet extrême-là de joueurs qu'on a commencé à prendre pour acquis, les Ronaldo et compagnie, parce que c'est comme normal.

0: Puis tu as des jeunes qui sont prêts physiquement, techniquement, mais surtout mentalement à relever un défi alors qu'ils ont très peu d'expérience. Pour ça, moi, j'ai jamais vu des décisions aussi polarisées. Et pourtant, ben, ça fonctionne.
1: Ouais, ou même on peut regarder avec la Belgique hier qui était incapable de générer quoi que ce soit face à l'Égypte. Le bon vieux Romelu Lukaku débarque, puis en l'espace de quelques secondes fait sentir sa présence, il égalise le match, puis il s'en tire avec un match nul. Encore une fois, c'est l'expérience, les bons vieux joueurs qui réussissent à chercher des résultats pour leur équipe.
2: Je lisais hier qu'il a été limité à 69 minutes avec Napoli l'année passée, Lukaku.
0: Ben, c'est ce que j'allais dire. C'est pas juste un vieux, c'est un vieux qui a pas joué. Il a absolument pas joué de l'année. Puis t'as fait des choix quand même assez osés. T'as des attaquants qui marquaient, qui ont été laissés de côté pour l'amener. Puis ça, c'est le lot, les gars, d'une compétition où t'as plus de temps. Jesse Marsh, c'est exactement la même affaire. Les Moïse Bonbito, les Alfonso Davies au Qatar auraient pas été là parce que t'avais pas le luxe du temps. Le temps vient avec ses places de meilleur troisième qui sont ton filet de sûreté au cas où t'accroches pas les deux premières places, mais ça te donne une dose de confiance largement supplémentaire que tu vas avoir une semaine, si c'est pas deux, de plus pour ramener ces gars-là au jeu. Un gars comme Romelu Lukaku a l'expérience en plus puis une qualité qui est indéniable. Donc, c'est un bon point. T'as raison de souligner que ce gars-là s'y retrouve puis a déjà pesé pour la Belgique.
2: Oli, il nous reste à peu près 2 minutes. Davies, toujours sur le protocole, pas à 100%. C'est-tu inquiétant? C'est-tu normal? On en est où dans les chances de le voir, mettons, en suppléant dans le match de jeudi soir?
0: Ben, sachant qu'il n'est pas encore dans le protocole de retour au jeu, écoute, je connais pas le retour. À moins que le protocole de retour au jeu, il prenne 5 heures, tu prends tes Froot Loops, puis let's go, on a tout passé les tests. Je serais surpris. Je pense que ce serait un risque. Je pense que c'est un horizon qui est plus réaliste de parler du match de la semaine prochaine face à la Suisse. Ça va être le dernier match de groupe. Est-ce que c'est inquiétant? Moi, je suis pas surpris. Je m'attendais pas à le voir jouer avant le troisième match. Si on le voit avoir une poignée de minutes en fin de rencontre face au Qatar, super nouvelle. Dans mon timeline à moi, on sera en avance sur le projet parce que c'est vraiment un projet de tour éliminatoire. Et tu as le luxe, contrairement à Moïse Bonbito, de pouvoir le faire entrer pour des poignées de minutes. C'est un gars qu'on a été habitué à voir comme défenseur latéral dans son club et en équipe nationale, mais tu peux le faire rentrer comme ailier. Si tu veux juste le faire galoper un peu, le tester en fin de match face au Qatar parce que la configuration du match te permet de le faire, c'est un gros, gros luxe. Alors que, mettons que tu es en avance 1-0 face au Qatar, est-ce que tu fais rentrer, ou face à la Suisse, là, choisis ton équipe, est-ce que tu fais rentrer Moïse Bonbito en défense centrale? Quand t'es pas trop sûr de ce qu'il est capable de tenir, il y a pas de rythme parce qu'il y a pas joué de l'année, il a joué c'est 1 heure depuis le mois d'octobre. Ça va être beaucoup plus difficile à naviguer l'introduction de Moïse Bonbito, alors que pour Alfonso Davies, t'es capable d'y donner quelques minutes, y faire se délier les jambes puis espérer que au tour éliminatoire, il soit capable de t'en donner plus.
2: En tout cas, on se croise les doigts pour le voir plus tôt que tard sur le terrain parce qu'il est crucial au succès canadien. Merci beaucoup, Oli. Je t'appelle tantôt.
0: C'est bon, salut.
2: Salut, bye bye. Olivier Brett, collaborateur soccer, qui est avec nous à tous les matins dans le Club du Matin. On va aller à la pause de l'autre côté. C'est les matchs qu'on surveille aujourd'hui. Évidemment, il y a la Coupe du Monde, mais il n'y a pas juste ça. Et ça s'en vient dans 2 minutes. Make your move.
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1: 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Ben, cet après-midi, les gars, c'est l'entrée en scène de la France, les Bleus, à la Coupe du Monde. Ils font face au Sénégal. Beaucoup d'histoires intéressantes dans ce match-là. La France est favorite à 1.42, 4.5 le match nul et 6 la cote pour le Sénégal. Évidemment, les Français sont les finalistes de 2022, les champions de 2018. Mais ce qui est intéressant, c'est qu'on retourne au tournoi de 2002. C'est un match qui marque encore les esprits à ce jour. La France était championne en titre, elle avait gagné en 98. Premier match du tournoi, elle avait perdu 1-0 contre le Sénégal. Immense surprise.
0: Ah, ouais.
1: Et par la suite, la France a été éliminée. Elle a même pas passé à travers la phase de groupe.
0: Ah, ouais.
1: Alors, un petit peu de saveur de revanche pour les Français ce soir, mais évidemment, les Sénégalais sont très coriaces. Là. C'est un des meilleurs pays d'Afrique présentement.
2: J'ai le souvenir de ça. Ça fait longtemps, mais j'ai le souvenir là, que ça avait été une déception épouvantable.
1: Ben oui.
2: Zidane qui avait gagné les 4 ans précédents,
1: exact.
2: Mais là, qui voulait se reprendre en 2006, mais avec le résultat qu'on connaît.
0: Ouais, Materazzi aussi,
2: exactement.
0: On se souvient qu'on
2: était allé.
0: Ça, c'est 15h après-midi.
1: 15h. Ensuite, à compter 18h, Irak contre Norvège. La Norvège est vraiment grandement favorisée. Là, 1.2, la cote, c'est 12 pour l'Irak. Mais bon, avec ce qui s'est passé hier avec le Cap-Vert, on sait jamais. Et évidemment, Erling Haaland, qui est un des meilleurs marqueurs de toute la planète. Plus tard en soirée, Argentine contre Algérie. L'Argentine, ce sont les champions en titre. Probablement la dernière Coupe du Monde de Lionel Messi. Et ils sont favorisés 1.4, 7.5, la cote pour l'Algérie. Et je termine avec du baseball, les gars. Blue Jays contre Red Sox. 1.83, la cote pour Toronto. Et c'est 2 selles pour Boston. C'est Dylan Cease et Peyton Toll qui sont les lanceurs partants. 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
0: Ah, ça sera finalement Dylan Cease qui sera sur la lutte. C'est intéressant, c'était pas annoncé tantôt. Alors l'homme à l'ancienne moustache, maintenant rasé, qui affrontera les Red Sox. Et tu confirmes ton club, Tony?
2: Pas vraiment.
1: Ça va pas bien, hein, ces temps-ci.
2: Oh. Un petit peu mieux, mais ils sont tellement loin que...
0: Pas, Mais ça reste... Ce qu'on dit pour les Jays, c'est vrai pour les Sox aussi. L'américaine est ouverte.
2: Ouais.
0: Puis ça prend une séquence et tout est possible.
2: Ouais, mais
0: c'est juste que vous êtes vraiment déplumé.
2: Je suis pas tellement emballé.
0: Vous allez être vendeur, au final.
2: Parce que oui.
1: Et...
0: Quand même triste, honnêtement. Je sais pas si c'est juste Bregman... Qu'est-ce qui explique ça?
2: Bon, ça a fait très, très mal. Évidemment, Garrett Crochet, tu perds ton arc lanceur.
0: Ça
2: crée un trou béant, mais je pense que les problèmes vont au-delà de tout ça. Je pense qu'on a sous-estimé le rôle des frappeurs. Pour moi, c'est un fromage suisse. Il n'y a pas de constance de match en match. Une rotation douteuse aussi, il y a beaucoup de travail à faire.
0: Ouais, effectivement. Alors ça, c'est ce soir, Blue Jays contre Red Sox. On commence une nouvelle série. Merci beaucoup, Tony. Merci, Oli.
2: À demain.
0: Merci à vous d'être aussi fidèles au poste à tous les matins. On l'apprécie. Max Lalonde s'installe dans les prochaines secondes et nous, on se donne rendez-vous demain, 5h54. Salut tout le monde. Bye-bye.
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1: Salut, bienvenue dans 100% Max, 9h56. Oli Pement, salut.
2: Salut Max, comment ça va?
1: Ça va très bien, gros show aujourd'hui. Nicolas Cloutier s'amène dans les prochaines. Ça a l'air que Mason McTavish, c'est un touche-pas avec un bâton de piscine.
2: Ouais.
1: Il va nous raconter ça tantôt, là, les red flags entourant Mason McTavish, ce qui fait que plusieurs clubs étaient intéressés, finalement, ne le sont plus. On va faire ça avec lui tantôt. On a des affaires à vous faire entendre à 10h30 ce matin par rapport, justement, à l'organigramme du Canadien de Montréal, à qui pourrait être un candidat intéressant, et au manque de gardiens de but élite dans la Ligue nationale de hockey. Ça, on va y venir dans les prochaines secondes. Et à 10h40, 38-40 ce matin, Joey Savoie va être avec nous autres pour revenir sur sa magistrale performance à l'Omnium canadien RBC du côté de Toronto, le premier Québécois à faire la coupure depuis Stéphane Talbot il y a longtemps. C'est vraiment cool.
2: C'est vraiment tout un exploit.
1: Ah, c'est tout un exploit. Tu sais, pendant une semaine, il a fait partie des 70 meilleurs au monde. Pense-y, là. Faut que tu le fasses.
2: Dans un des sports les plus difficiles au monde.
1: C'est, moi, je pense sérieusement que c'est le sport le plus difficile au monde en termes de demeurer dans l'élite. Mm. Tu peux être un des meilleurs au monde pendant une semaine, deux semaines, sur une bonne stretch, mais être dominant pendant des années, je pense que c'est le sport le plus difficile au monde. 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Fait qu'Oli va représenter le Canada.
2: Ouais.
1: Mais il y a le chandail du Canada, il y a les... Hey, en plus, c'est un peu... Je vais le sortir, c'est vrai.
2: Il est vraiment magnifique, le chandail. Moi, je t'annonce tout de suite, je le mets jeudi pour le match contre le Qatar. C'est sûr, très beaux chandails que le Canada
1: a. On est sur YouTube Live, là, mais ils m'en ont donné un pour Milan. Il était cœur. Il est vraiment beau, mais tu sais, c'est...
2: Alfonso Davies.
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1: 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Ben, tout. Je pense pas qu'il y ait des chandails de Cap-Vert.
2: Peut-être pas, mais peut-être que maintenant, oui.
1: Peut-être que maintenant, oui. Le gardien de but de Cap-Vert,
2: oui.
1: Assurément. 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
2: Hein?
1: Ah non, ça a aucun bon sens. Ça a aucun bon sens. Fait que des franchises vous attendent un peu partout au Québec. Je vais ouvrir le show avec lui parce que je l'ai vu tweeter ça tantôt puis je trouve ça intéressant comme dossier parce qu'on en a parlé hier. Max Truman, salut!
3: Salut! Sais-tu que je trouve drôle avec toi, Max? C'est que j'ai l'impression de connaître Milan, mais je l'ai jamais vu. Les gens vont dire mon fils, mon gars, mon enfant, je sais pas, l'héritier, mais toi, c'est Milan, tu sais, on
1: ben,
3: le connaît.
1: C'est son nom.
3: C'est cool. On personnalise ça ici à ta BPM.
1: Ben c'est oui, bon. C'est important. Puis tu sais, moi, j'ai un petit gars qui trippe sur le soccer présentement puis qui me fait ouvrir les yeux sur la grandeur de cet événement-là, la Coupe du Monde présentement. Tu sais, moi, je l'ai toujours dit ouvertement, c'est pas mon sport, le soccer. J'ai pas grandi dans le soccer. Tu sais, je suis ça du coin de l'œil. Mais là, de voir mon gars assis à la cage en train de manger ses mini-burgers, pas bouger, puis regarder le match attentivement, puis me dire, papa, demain, je peux-tu regarder un bout de la partie de Messi? tu sais, je fais, OK, il se passe de quoi, là, pour vrai?
3: Ah, oh, vraiment. Puis tu diras à Milan, mon chummy, là, mon buddy,
1: ouais,
3: qu'on a des bons matchs. Je suis sûr que Milan t'en parle comme mini-analyste, là, mais, ouais, tu sais, il y a eu un match à sens unique, le 7-1 de l'Allemagne, mais sinon, c'est tous des bons matchs. Fait qu'on a une belle Coupe du Monde en ce moment.
1: T'as tweeté tantôt sur Samuel Montembeau. Écoute, les Oilers d'Edmonton seraient intéressés à Sam?
3: Ouais, exactement. C'est ce qu'on m'a confié hier. Là, je voulais vérifier des trucs un matin avant de le sortir. Tu sais, Samuel Montembeau reviendra pas à Montréal. Il est sur le marché. On n'est pas surpris, etc. La question, c'est, tu sais, quelle est sa valeur? Est-ce qu'il y a une valeur positive ou négative? Ça, c'est une question. Puis l'autre, c'est où il va aboutir. Puis au niveau de la valeur, j'ai pas la réponse. Fait qu'on verra dans les prochains jours. Mais au niveau d'une destination, en tout cas, la plus probable en ce moment, ça pourrait ou ça serait les Oilers d'Edmonton. Ils ont un intérêt, ils ont contacté le Canadien, ils ont contacté d'autres équipes aussi, et le Canadien a été contacté par d'autres équipes aussi. Là, je te dis pas que ça va être fait dans la prochaine heure, mais l'intérêt est élevé, est important, et il y a de la fumée. Y aura-t-il du feu, on verra,
1: bon,
3: mais il y a de la fumée de ce côté-là.
1: Mais tu sais, dans tout ce dossier-là, ce qu'on comprend, c'est que, puis je vais faire entendre un extrait du Club du Matin tantôt, là, mais des gardiens de but élites présentement, là,
3: ouais,
1: ça coopère.
3: Ça court pas les rues, puis les Oilers s'en magasinent un depuis 10 ans, 20 ans, 30 ans. C'est qui le dernier bon gardien de but?
1: Grant Fuhr.
3: C'est ça.
2: Ben, tu sais, quand ils sont allés en finale en 2006, Roy Lawson a été correct, là, mais ça remonte pas mal.
3: Ouais, puis tu sais, il était correct le temps de quelques semaines. Ouais. Là, je veux dire, Dwayne Roy Lawson, il n'aura pas autant de la renommée de rien, là, mais tu sais, il y en a pas. Ça fait des années qu'on s'en magasine un. Le switch Tristan Jarry, Stuart Skinner, c'est une catastrophe.
1: C'est une catastrophe.
3: L'autoroute. Ça a pas de sens. Je regardais en plus, là, tu sais, je m'amusais ce matin à regarder les stats de Tristan Jarry. Tu sais, il a goalé une game en série en plus. Tu sais, il était même pas le partant en série. Tu l'as encore deux ans pour plus de 5 millions. Donc, c'est une catastrophe.
1: Mais
3: il y a pas d'autres gardiens sous contrat. Donc, on cherche quelqu'un qui est capable de jouer dans la NHL pour venir compléter Tristan Jarry. Ça pourrait être Samuel Montembeau. Mais en même temps, c'est-tu la solution pour eux autres?
1: Puis c'est pour ça que je le dis avec beaucoup de respect, mais quand ils sont allés chercher Tristan Jarry, c'est un gars que les Pingouins ont renvoyé dans les mineurs parce qu'il faisait pas un job avant de le ramener dans le club. Tu sais, puis là, il y avait Nedeljkovic dans le mix à ce moment-là. Mais on dirait qu'ils sont pris là-dedans constamment. Tu sais, comme Sam, c'est pas une belle histoire cette année, là.
2: Vraiment
1: pas.
2: Il
1: arrive au camp, il est pas en forme, il perd son poste, il coûte des matchs aux Canadiens en début d'année, on le sort de la formation. Puis je suis content qu'une équipe s'intéresse à lui, puis tout ça. Mais encore une fois, les Oilers, puis là, c'est parce qu'il s'appelle Sam Montembeau, que ça a l'air pire que c'est, vise un gardien de but avec des difficultés. C'est ça la réalité. Vise un gardien avec des difficultés qui va se devoir d'arriver avec pas de gras de bébé au camp ce fois-là, top shape, puis gagner le filet. T'sais, si c'est ça, puis Sam s'en va là-bas, puis il a une bonne saison, ben all good, t'sais, bravo.
3: Mais tu sais, les gardiens de but, c'est bizarre, puis la LNH, c'est une ligue de copycat, on veut copier ce que les autres font, puis là, tu regardes les équipes qui sont allées loin, même les Hurricanes avec Brandon Bossy, c'est plus des gardiens de but, ou en tout cas, c'est rarement des gardiens de but à 7, 8, 10 millions de dollars en capit ou en salaire annuel. On dirait qu'un gardien de but dans la LNH, il faut juste qu'il soit bon au bon moment, puis qu'il pique au bon moment, mais en même temps, ça augmente ton risque. T'sais, si on faisait des calculs algorithmiques, là, miser sur un gars comme Stuart Skinner, Tristan Jarry, Samuel Montembeau, là, tu me parlais de Dwayne Rollison il y a une couple d'années, mais miser sur ce genre de gars-là, ça augmente ton risque d'erreur, mais on dirait qu'on n'ose plus miser sur des gars très, très chers parce qu'on se rend compte que c'est pas nécessairement comme ça qu'on gagne des Coupes Stanley. Fait que, en tout cas, chouette à Samuel Montembeau de se trouver une nouvelle équipe. Je lui souhaite d'avoir du succès. Je souhaite aux Oilers de trouver leur solution. Mais j'ai quand même des doutes et je demande d'être convaincu que Montembeau, c'est vraiment le gars que ça prend à Edmonton.
1: Est-ce que Bennington pourrait changer d'adresse?
2: Ben, pour moi, ce serait la plus belle prise pour les Oilers, là. Quand tu parles d'un gars qui a déjà eu du succès en série et avec le Canada aux Olympiques aussi, c'est juste qu'en saison régulière, Bennington, c'était épouvantable. Ben, personnellement, je le prendrais bien avant Montembeau, par contre, là.
3: Ouais, puis tu sais, il y a Connor Hellebuck, c'est Marco D'Amico qui a lancé son nom il y a quelques jours, puis là, depuis ce temps-là, on dirait que c'est repris un peu partout. Tu sais, il y a ce genre de gardiens-là, Bennington, Hellebuck, qui peuvent, hein, tu sais, être un peu plus sécuritaires, mais en même temps, tu viens de le dire avec Bennington, par moment, c'est une catastrophe, ça aussi. Hellebuck en série, pas capable de se lever. Fait que tu sais, quand tu regardes toutes ces options-là, t'es le Oilers, tu te dis, hey, je vais peut-être mettre... Tu sais, ça me coûte rien ou presque à créer Montembeau, ça me coûte pas cher en salaire, c'est un test d'un an, c'est un gamble. Fait que tu sais, je sais pas ce qu'ils vont faire, mais c'est clairement deux solutions différentes.
1: Là. Ah oui, puis tu sais, là, je regarde la liste présentement des gardiens de but qui sont UFA là, cette année, là, qu'on peut aller chercher et qu'on a la chance de peut-être aller justement amener. Il y en a pas beaucoup.
3: Mais non.
1: Écoute, là, c'est...
2: Pour ramener Stuart Skinner.
4: On a des vieux, tu sais, Cam Talbot.
2: Mais ça, ça risque de jouer en faveur du Canadien, le fait que le marché pour les gardiens soit si faible.
1: Ouais.
2: Même si Samuel Montembeault n'a pas eu la meilleure des saisons, ben, y a-tu vraiment mille et une solutions qui sont meilleures que ça? Ça va peut-être augmenter sa valeur un petit peu plus sur le marché des échanges.
3: Hey, Mike Babcock, coach de Samuel Montembeault, si tout ça arrive, ça va être,
1: ça va être le fun. Hey, je veux qu'on termine avec ça. Alexander Zarowski est débarqué à Montréal l'autre jour sur danslescoulisses.com. On a vu des photos de Zarowski à l'aéroport. Puis je sais que ça a fait du chemin, cette histoire-là, tu me contais, parce que là, Zarowski, c'est un cas de bienvenue à Montréal. Il a peut-être fait le saut sur la ferveur du des médias envers le club de hockey canadien.
3: Ouais, exactement. On est allé un entraînement jeudi dernier à Brossard. Il a patiné seul et il a resté surpris de voir. Puis il y avait pas juste nous, il y avait des partisans qui a du monde en plein été qui était là pour le filmer, qui l'ont accueilli, etc. Et là, hier, il patinait avec Demidov. Ça a été la même chose. De ce que je comprends, Zarowski est pas habitué à ça du tout. Demidov joue le rôle de grand frère, a demandé un peu aux Canadiens de protéger Zarowski, que ça soit pas trop fou. Mais tu sais, d'un côté, ça nous rappelle à quel point on est intense. Il y avait une quinzaine de partisans hier, plus deux caméras, pour un entraînement d'été où les gars tournent en rond. Là. Zarowski et Demidov tournent en rond. La semaine passée, c'était Paul Byron. Hier, c'est Adam Nicklaus. Mais c'est pas un entraînement. Il y a des gens pour regarder ça. Donc, tu sais, on est intense. En même temps, c'est positif. Les gens sont là, ils veulent juste voir le beau jeu. Ils veulent pas le voir tomber ou etc. Tu sais, mais je te confirme que Zarowski, il pogne un 2 minutes. Pas nécessairement en panique, mais il s'attendait pas à autant que ça à Montréal. Ou même s'il s'y attendait, quand il l'a vécu, ça l'a surpris. Donc, tu sais, ça vient avec le marché de Montréal. C'est beau, c'est moins beau, etc. Mais chose certaine, il y a de la passion à Montréal.
1: Hey Max, 10h07, ta journée de travail doit être la veille de fenêtre. Va-tu jouer au golf?
3: Non, pas aujourd'hui. J'ai de l'aval, mais j'ai joué hier. Écoute, change mes grips. Faut que je t'appelle, Max, en privé. Là. Okay. Les grips mid-size, c'est trop gros. Là. Je reviens au traditionnel. Je t'appelle, j'ai des questions.
1: OK, parfait. On fait ça après l'émission.
3: Salut, Milan, de ma part.
1: Oui,
3: ciao.
1: Max Rubin, dans les coulisses.com. On s'en va à la pause. De l'autre côté, Nicolas Cloutier. On a beaucoup parlé de Mason McTavish. Greg Langto, c'est le président du fan club de Mason McTavish.
2: Et Greg a chanté pour lui en ondes l'an passé.
1: Ah non, je sais. Mais Nick veut nous parler de plein de red flags qui concerneraient McTavish et ça, pourquoi des clubs s'en éloigneraient. Ça se peut, tu sais, des fois, là, t'as un kid, tout le talent du monde, mais il ne fit pas dans ton organigramme à cause de sa personnalité. Nicolas Cloutier de TVA Sports, ça mène, bougez pas.
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1: De retour dans 100% Max. Merci d'être là avec nous autres aujourd'hui, 10h12 minutes de TVA Sport. Nicolas Cloutier, salut.
19: Messieurs, comment allez-vous?
1: Ça va très bien, toi?
19: Écoute, on entre dans une petite période de flottement, je te dirais, dans la LNH. Ouais. C'est pas mal tranquille. Mais suffit quelques jours, le marché va être en ébullition, puis je pense qu'on va avoir droit à une saison morte là, qui est vraiment intéressante.
1: Quand Greg Langto est allé à Anaheim pour son podcast, les visiteurs, il m'avait ramené un coton ouaté des Mighty Ducks que je mettais plus, je l'ai gracieusement offert à FX, qu'il trouvait super beau. Greg était scandalisé parce que c'est le président du fan club de Mason McTavish et de certains joueurs des Ducks d'Anaheim. Qu'est-ce qui se passe avec McTavish? Il y a plein de choses qui sortent sur lui, on dirait.
19: Ouais, beaucoup de choses. Puis il y a le fait que oui, il a été laissé de côté pendant les séries éliminatoires. Il y a le fait que dans le jeune noyau là d'attaquant des Ducks, il semble être un peu à l'écart. Ce n'est plus un indispensable. Mais je lis aussi toutes sortes de choses comme quoi, bon, il y a beaucoup de drapeaux rouges là. Faut pas y toucher avec une faule de 20 pieds. Mais moi, je dis attention parce qu'on dirait que c'est pour prendre le pouls du marché à un certain moment.
1: Ah, c'est ça.
19: Il n'y aura pas 40 options sur le marché pour des joueurs de centre. Là. En fait, là, pour qu'un deuxième centre soit échangé dans la LNH, là, il y a 4 conditions qui doivent être remplies. Il faut qu'il y ait un jeune qui pousse derrière. Donc, ça fait en sorte qu'il y en a un autre qui devient disponible. Il y a des enjeux de masse salariale où on est en reconstruction, où il y a un joueur qui demande d'être échangé la situation hors glace. Donc, il faut que ces 4 conditions-là soient remplies pour qu'une équipe en vienne à rendre disponible un deuxième joueur de centre. Puis après, il faut trouver un fit sur le plan des transactions. Moi, j'ai fait le tour des 32 équipes, des 31 équipes, parce que Kent Hughes a dit qu'il allait appeler les 31 équipes pour trouver un deuxième centre. Il y a pas de question. Je peux vous dire tous les noms sur la liste, là, si on a le temps, les gars, là, puis vous dire pourquoi c'est un peu irréaliste pour le Canadien.
1: Ben, vas-y avec les plus importants, mettons.
19: Bon, Ishier t'indique qu'il va prolonger au New Jersey. Trocheck, Fitzroy répond même pas au téléphone si Montréal appelle. Barzal, Islanders voudrait un joueur équivalent en retour. Larkin, Montréal est pas sur la liste. Peterson, 11,6 millions, c'est déjà difficile avec les médias à Vancouver.
1: Ah non, c'est un poison.
19: William Karlsson, il va être joueur autonome en 2027. Ça peut être intéressant si les Knights veulent s'en départir. Alors peut-être. Bon, Pierre-Luc Dubois, avec l'éclosion éventuelle d'Elia Protas au centre à Washington, peut-être, mais lui, il y a une clause de non-mouvement, faut pas oublier. Dylan Shaw n'a pas de clause, donc c'est un autre candidat qu'on pourrait considérer à Washington. Il y a Villardy, les Jets pourraient reconstruire si Hellebuck était changé. Villardy, c'est pas il est étudié à l'aile, par exemple, en ce moment à Winnipeg.
1: Ouais.
19: Benier serait extrêmement surprenant que Benier soit sacrifié parce que on va sûrement sacrifier Shane Wright du côté de Seattle. Bon, il y a Ryan McLeod parce que Hellenius pousse à Buffalo. Upside offensif, tu peux avoir des questions. Ryan O'Reilly, je pense que ça irait plus à la date limite. Hein. Alors là, tu arrives à Mason McTavish. Il a 23 ans. Salaire raisonnable à 7 millions. Il est physique, il a une bonne vision du jeu. Il a une moyenne à peu près de 0,6 points par match depuis le début de sa carrière. Donc, environ 50 points sur 82 matchs. Et il ne coûterait pas Age Uzarovski. T'as pas le choix de le considérer. T'auras pas un joueur parfait.
2: T'as pas le choix de le considérer, mais il faut quand même que tu fasses tes devoirs pour essayer de comprendre qu'est-ce qui s'est passé avec lui cette année. Parce que ça reste que son temps de glace a diminué, sa production aussi.
1: À un moment donné.
2: Puis c'est pas normal qu'un gars de cet âge-là, de ce talent-là, soit retiré de la formation en fin de saison. Là. Fait que, si Kent Hughes et Jeff Gorton font leur devoir, Puis pour eux, c'est une situation qui est gérable, qui est explicable de quelconque façon. Ben vas-y. Mais s'il y a vraiment des vrais drapeaux rouges, puis que là, on est avec des questions peut-être de personnalité, d'attitude, d'éthique de travail, faut quand même c'est faire sûr. Un peu plus attention.
19: Écoute, Kapanen, il a été laissé de côté pendant les séries. Ouais. Sa carrière n'est pas terminée pour autant. Jordan Kyrou a été laissé de côté. Puis je suis pas mal sûr qu'il y a beaucoup d'équipes qui vont avoir de l'intérêt pour ses services cet été. Et c'est pas une finalité, là, si t'es laissé de côté pendant les séries. Faut dire aussi que les Ducks, des jeunes attaquants, là, ils en ont pas mal. Dans combien de formations, vraiment, McTavish aurait été laissé de côté en série? Je pense pas qu'il y en aurait énormément. Avec son salaire, avec le fait qu'il y a 23 ans, qu'il peut grandir avec ton noyau, je pense que t'as pas le choix de le considérer. Oui, tu vas faire tes devoirs, comme si tu fais tes devoirs pour chaque joueur. Mais avec les options limitées qu'il y a sur le marché, là, il devient un incontournable. Mais c'est McTavish, c'est aussi simple que ça.
1: Ouais, je pense que oui. Puis tu sais, avec le groupe que représente le Canadien, avec ce que Martin Saint-Louis est capable de faire avec un groupe de joueurs, bonne attitude ou mauvaise attitude, à un moment donné, dans ce groupe-là, t'as comme un peu pas le choix de te fondre dans la masse, puis dans le moule, puis de rentrer dans le rang. Puis Martin Saint-Louis t'amène, j'imagine, à être la meilleure version de toi-même, si problème il y a, tu sais. Mais c'est intéressant. Parle-nous un peu de Rochette, là, son embauche à Détroit. La demande d'échange de Larkin, eux autres, la lumière rouge, elle sonne là-bas. On le voit, le manque de profondeur.
19: Exact. Écoute, la dernière fois que j'avais parlé au clan de Rochette, on s'attendait vraiment à ce que Rochette retourne à Lausanne la saison prochaine parce que oui, il y avait eu d'un certain intérêt d'équipe de la LNH pendant les dernières années, mais il n'y avait jamais quelque chose de concret qui s'était présenté. Alors pour le moment, c'était juste des belles paroles. Mm. Mais là, soudainement, on a eu un appel des Red Wings qui sont arrivés avec une offre. Il y a un certain lien avec l'embauche soudaine de Rochette à Détroit. Et la demande d'être échangé de Dylan Larkin. Évidemment, pas parce qu'on voit Rochette comme le gars qui peut remplacer Larkin. Non. On sait même pas si Rochette va jouer dans la Ligue nationale l'an prochain. Mais c'est tout pour dire que les Red Wings, là, eux, ils ne savent pas ce qu'ils vont avoir en retour de Dylan Larkin. Ça se peut que ce soit un retour. Ils ont un leverage diminué à cause de sa clause complète. Ça se peut que ce soit un retour qui est composé là, d'espoir, de joueurs qui sont plus ou moins établis. Alors, à ce moment-là, on a un urgent besoin de profondeur dans l'organisation à la position de centre. C'est un gars comme Théo Rochette qui a beaucoup de talent offensif quand même et qui a amené son jeu défensif à un autre niveau en Europe. Alors, on se dit que dans le meilleur des scénarios, Rochette pourrait peut-être s'insérer au centre du troisième trio dans l'avenir des Red Wings.
2: Ah ouais, quand même, ce serait une belle surprise. Hey,
1: c'est rare que tu vas chercher un gars en Europe dans Suisse comme ça, puis que tu le sors, puis que tu le considères déjà dans tes plans. D'habitude, c'est des projets, des gars, tu sais, Charles-Édouard Dastou, là, qui ont vécu des genres de carrière en denti, où est-ce que maintenant, t'es obligé de retourner vers l'Europe, là, tu reviens. Tu sais, lui, après les Remparts, Rochette, là, c'est le championnat avec les Remparts, après ça, bang, tout de suite, la Suisse. Là.
19: Ça veut pas dire que c'est le troisième sens. Ça se peut qu'il joue dans la Ligue américaine, ça fonctionne pas, et qu'il retourne à Lausanne. Lui, là, il laisse beaucoup d'argent sur la table en passant s'il passe l'année dans la Ligue américaine. Il a pris un pari sur lui parce que en Suisse, là, il doit faire au moins un demi-million là, sur son contrat de 5 ans. Alors, il renonce à ça. Là, s'il joue dans la LNH, là, oui, c'est avantageux. Mais s'il joue dans la Ligue américaine, là, c'est une énorme diminution de salaire. Fait que lui, il prend cette année-là pour parier sur lui. Mais si ça ne fonctionne pas, il ne s'établit pas dans la LNH l'an prochain. Aura parié qu'il va retourner en Suisse.
2: Mais les Red Wings sont vraiment mal pris parce que si jamais ils échangent bel et bien Larkin, là, ce qui est assez probable, ils vont pas avoir un centre de son équivalent en termes de talent. Là. Peut-être que tu peux avoir un ailier de top 6, peut-être un défenseur d'une première paire, mais tu n'auras pas un autre premier centre pour Larkin. Fait que ça va laisser un trou béant pour Steve Yzerman. Il va devoir se revirer rapidement, trouver une solution ailleurs après.
19: Ça dépend si Larkin veut élargir sa liste.
2: Exact.
1: Ouais. Ça, c'est le...
19: Le gros bémol. Il y a des équipes qui vont vouloir Dylan Larkin et qui vont être prêtes à payer très cher pour Dylan Larkin. Et quand on dit très cher, c'est pas juste des espoirs. Là.
2: Non.
19: Il y a une équipe qui va être prête à mettre un joueur établi sur la table. Un bon centre. Ouais. Je suis pas mal sûr.
1: Ça va être à suivre dans les prochains jours. Puis là, les prochains jours, justement, sont cruciaux dans la Ligue nationale de hockey parce que là, il y a demain l'ouverture de la fenêtre des rachats. Il y a des noms qui peuvent être sur la table. Le 29 juin, le deadline pour les offres qualificatives. Donc, les GM sont pas en vacances. Là.
19: Absolument. C'est demain que s'ouvre la première fenêtre là, de rachat des contrats. Alors oui, on surveille ça pour Brendan Gallagher, là, même si je pense que c'est plus un échange qui va se produire dans ce cas-là. Mais on surveille ça aussi pour... Ben, un joueur qui vient de soulever la Coupe Stanley, un de tes préférés, Max, Jesperi Kotkaniemi.
1: Ben oui, c'est un mot de chanceux.
19: Ouais, pas impossible qu'ils soient échangés non plus, Kotkaniemi, à raison de la réalité qu'on a exposée là, dans ce segment-là, que le marché de joueurs de centre est tellement mince, puis son contrat avec la hausse du plafond salarial est peut-être plus absorbable qu'on pourrait le penser.
2: Ouais.
19: Possible encore qu'il soit passé dans une transaction, Kotkaniemi, mais si on ne trouve pas un marché pour lui, il va être racheté.
2: Mais
19: ce gars-là n'est pas de retour en Caroline.
2: Toi, tu penses qu'il y a des rachats de contrats là, avec le plafond qui augmente comme ça, est-ce qu'on va en voir moins parce que justement les contrats vont être plus échangeables ou est-ce qu'on va en voir plus parce que là les équipes auront la marge de manœuvre puis que ça va moins leur déranger d'avoir de l'argent mort?
19: Ben, moi je pense qu'on va en voir moins.
2: Ouais.
19: On va en voir moins parce que tu repousses un peu la charge salariale.
2: Ouais.
19: Et quand tu fais tes prévisions, tu te retrouves à avoir un joueur dans tes livres, disons qu'il a quitté ton organisation, ça fait 2 ans. C'est un peu encombrant d'avoir de traîner ça pour un joueur qui n'offre plus des services à ton organisation, alors que ben, y a des équipes qui ont qui ont assez d'espace pour le prendre dans une transaction. Tu sais, le seul bémol, c'est que tu veux pas non plus donner un haut choix au repêchage pour te débarrasser d'un contrat. Alors, c'est là que c'est un peu une soupape de sécurité, le rachat de contrat. Mais tu sais, là, tout le monde a de l'espace sur la masse salariale. Tu regardes le Canadien, c'est une des équipes qui va en avoir le moins, je pense, cet été, mais ils ont quand même près de 10 millions. Alors moi, je pense que les rachats de contrats, ça va être moins fréquent.
1: Ah, puis c'est drôle parce que tu sais, dans tout ça, il y a des dates qu'on surveille beaucoup. T'en parlais, là, tu sais, les offres qualificatives, tu sais, Kirby Dach, c'est en haut de la liste pour le Canadien de Montréal. Est-ce que votre fusil a changé d'épaule à travers les dernières semaines? Est-ce que vous le qualifiez? Moi, c'est encore non. Moi, c'est encore terminé.
2: Ouais.
1: Mais.
19: Ben, moi, je pense que la solution, là, elle est simple. Tu veux te défaire de ce dilemme-là, ben tu l'échanges avant de te rendre à cette date-là.
1: Ouais.
19: Parce que veux pas, si tu ne qualifies pas aussi, tu jettes un actif.
1: Ah, je sais.
19: Si tu te rends au 29 juin, 17h, rendu là, si tu n'as pas réussi à le passer dans une transaction, je pense que tu dois le qualifier ou tu peux essayer de ne pas le qualifier, de t'entendre avec lui sur tes termes, mais avant d'arriver à ce dilemme-là, je pense que tu dois l'échanger et, encore une fois, je le répète, peu de joueurs de centre sur le marché. Kirby Dach, c'est un ancien troisième choix total. Il a un bon gabarit.
1: Ouais.
19: S'il n'est pas blessé, il est capable de jouer. Il y a une équipe qui va se laisser tenter.
1: C'est sûr. Bel Guérin.
2: Il a besoin de centre.
19: Ce serait pas fou. McCarron, c'est leur deuxième centre pendant les séries. Là.
1: Ah oui. C'est à un moment donné, ça va finir avec une affaire de même. Hey, Greg de Greg et Nick.
19: Greg
1: vient m'écrire en même temps, c'est pour ça. Je le salue, il t'écoute.
19: C'est pas gênant, là.
1: Nick, merci de ton temps. On se reparle jeudi.
19: Yes. Bientôt.
1: Salut Nicolas Cloutier de TVA Sport, 10h23 minutes, on s'en va à la pause. Renaud, ce matin, à Club du Matin, a parlé de Mike Babcock, puis il a amené un point bien intéressant. Le type d'entraîneur comme Mike Babcock, Kenville, des gars de même, ils ont tous, c'est les vieux de la vieille, là, Hitchcock. Ils ont tous un point en commun. Mm-hmm. Vous faites jouer ça de l'autre côté. Mm-hmm.

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11: Il n'y a personne dans la vie qui a géré Mike Babcock. C'est plutôt, puis je me rappelle avoir parlé à plusieurs directeurs généraux. Ce sont des entraîneurs-chefs, un peu comme Joel Canville, qui font peur à des directeurs généraux plus souvent qu'autrement. Pourquoi? Parce que justement, tu ne peux pas les gérer. Là, Stan Bowman, vous allez me dire, ben oui, ça a bien, écoute, son directeur général avec les Blackhawks, c'était justement Joel Quenneville. C'est le type d'entraîneur qu'il aime. Mm-hmm. C'est le type d'entraîneur qu'il aime, avec qui il aime travailler. Oui, Mike Babcock rentre là-dedans. Mais si Connor McDavid fait la promesse ou un autre joueur de l'équipe à un joueur qui fait son arrivée avec les Oilers, inquiète-toi pas, on va gérer l'entraîneur-chef, ça, c'est totalement faux. Parce qu'il n'y a personne qui a été capable de faire ça dans la Ligue nationale. Ouais,
12: mais, ça, c'est ça l'affaire. C'est que là, il y a trop de monde qui pense qu'ils ont du pouvoir, qu'ils n'ont pas de pouvoir, puis qu'ils n'auront pas de pouvoir. Babcock va en avoir. Si ça marche pas, il va s'en aller. Son argent est fait. Puis la seule affaire que ça va avoir fait, c'est que ça va avoir fait perdre un temps précieux aux Oilers d'Edmonton. Tu sais, moi, il y a une partie de moi qui pense que ça peut peut-être marcher. Babcock à Edmonton, avec les joueurs de talent qu'il a, puis l'équipe qu'il aura devant lui. S'il fait plus de niaiserie, puis il s'occupe de coacher du hockey, puis de mettre les bons gars à bonne place avec un bon plan de match, puis il y a une autre partie de moi qui me dit « c'est à Noël, c'est la foire ».
13: Ben, c'est ça l'affaire, tu sais. Est-ce que le gars, il a appris de ses erreurs? Parce que justement, lui, comme Renaud l'a dit, son problème, c'est les power trips. À Columbus, avec les jeunes, il y a des affaires qui vont sortir. L'histoire avec Mitch Marner, à Détroit, à Anaheim, c'est ça. T'es-tu capable de mettre tes espèces de jeux psychologiques... un peu de crosseur de côté, puis juste te concentrer à coacher la game, parce que clairement, McDavid, c'est ce qu'il pense. Draisaitl, Zach Hyman aussi, selon ce qu'on comprend, la direction des Oilers. Mais faut que tu convainques d'autres mondes aussi, là.
12: Oui, faut que tu convainques d'autres mondes, faut que tu convainques ton corps, tu sais, ton noyau.
13: Ouais.
12: Faut que tu convainques tes partisans. Écoute.
13: Faut que tu convainques la Ligue aussi, là. Mais là, ils vont faire leur enquête, puis ils vont déterminer est-ce qu'il mérite d'être puni pour ce qu'il a fait.
12: T'sais,
13: c'est
12: Charles,
13: ça qui va être gros aussi, là.
12: Charles, sur la messagerie texte, a tellement un excellent bon point. Comment McDavid peut penser qu'il va gagner à Edmonton? Il y a rien en défense, il y a rien dans les nets, il y a aucune profondeur. Il dit, puis à la limite, là, de demander à un entraîneur comme Mike Babcock pour se faire pousser, c'est limite sans dessin.
13: Mais c'est ça l'affaire, c'est que leur coach pourrait être Prime Scotty Bowman.
12: Ah oui.
13: Celui qui coachait le Canadien des années 70. Ça changerait-tu de quoi?
12: T'as pas le club. Ton GM ne t'a pas donné l'équipe. Tout ça. Puis on le voit, là, les Hurricanes nous l'ont mis d'en face. Qu'est-ce que ça prend à gagner en série de fin de saison? Les Panthers, deux ans collés, nous l'ont mis d'en face. Pas de méga vedette, une équipe balancée, avec de la grit, avec un bon noyau défensif, puis un gardien de but qui est hot quand c'est le temps.
13: Mm-hmm.
12: Il a besoin de te donner 16 games, 18 games, 19 pour que tu gagnes la coupe, qui est pas si pire. Tu sais, parce que ce qui aurait fait défaut à Vegas, c'est le gardien de but.
13: Ouais.
12: Carter Hart en série finale. Puis, tu sais, l'incapacité des vedettes de se lever dans les matchs importants 5 et 6. Tu sais, Eichel était meilleur dans le match numéro 6, mais Marner 5 et 6, on l'a pas vu.
13: Ouais.
12: Puis après ça, c'est parce que, tu sais, il est arrivé la même chose un peu en Caroline. En haut, il était tranquille très, très longtemps. On l'a vu vers la fin de la série. Puis c'est les autres qui l'ont ramassé. Tu sais, on a donné Conn Smythe à un gars qui a 12 points en série de fin de saison, mais qui s'est réveillé dans la série finale.
13: C'est ça. Il a marqué 6 buts en finale, fait qu'on lui a donné. Mais c'est ça, les Oilers, c'est que c'est une équipe qui a déjà beaucoup de trous. Puis elle va en avoir encore plus, là. Si jamais t'échanges Darnell Nurse.
12: Ouais.
13: Je comprends que Darnell Nurse, il vaut pas 9,5 millions.
12: Il te reste capitaine revirement.
13: C'est ça. Tu sais, c'est quand même Nurse, c'est un 3-4e défenseur. Il joue des grosses minutes. Tu vas devoir le remplacer. Comment tu vas le faire? Est-ce que les agents libres vont vouloir signer avec toi si ton coach c'est Mike Babcock? Pas si sûr que ça.
12: Pis ça te prend un gardien, puis comme le disait Anthony Marcotte, Anthony Desaulniers ce matin dans le club du matin, des gardiens élites, il y en a plus.
14: D'après moi, là, pour les raisons que tu dis, Dezo, la pénurie de gardiens, pour moi la position n'a jamais été plus vulnérable qu'elle l'est actuellement à travers la Ligue nationale. C'est la position où le manque de bons gardiens paraît le plus avec l'expansion à 32 clubs. Même s'il y en pleut des gardiens tous les ans, que c'est difficile de se frayer un chemin, les gardiens élites sont plutôt rares de nos jours dans la Ligue nationale, donc on s'en cherche un petit peu partout. Puis, il y a vraiment des hauts et des bas dans le rendement des gardiens au fil des saisons. C'est quand même une boîte à surprises, la position des gardiens. Moi, je pense que le Canadien va échanger Samuel Montembeau et qu'on pourrait même être surpris de la valeur du retour pour un gars qui... ne lui reste qu'une saison à son entente et que le salaire est pas si onéreux à faire entrer dans la masse salariale.
12: Tu sais, regarde Nelson sur le messagerie texte, dit Montembeau va ressusciter Edmonton. Parfait. Mais les gardiens sont tellement streaky présentement dans la Ligue nationale de hockey, sont tellement sur des séquences. Tu sais, rappelez-vous le tandem à Boston, là, Ullmark Swayman. À quel point c'était bon, puis c'était dominant, puis les Bruins, puis ils ont un bon duo de gardien de but, puis ça va faire des petits, puis ce modèle-là, on va le reproduire, puis tout le monde va se trouver deux gardiens à 41 matchs, ils vont se taper dans la main. Naway à Ottawa, correct. Okay.
13: Inconstant.
12: Parfait, inconstant. Swayman, bonne saison, correct. Inconstant un peu, difficulté en série. Tu vas à Dallas, Jake Oettinger, un des meilleurs gardiens de but dans la Ligue nationale de hockey, un des meilleurs, là, considéré pour un poste de partant aux Olympiques pour passer devant Connor Hellebuyck. Ça marche pas. Pas capable de faire les arrêts au moment opportun. Tu sais, ça, écoute, c'est tellement compliqué et c'est tellement.
13: Mais c'est quasiment comme si c'est de la chance.
12: Hein, oui, c'est
13: parce que d'un côté, tu veux pas donner trop d'argent à un gardien, non. Parce que quand tu regardes dans les 10-15 dernières années, OK, oui, Vasilevski, il en a gagné deux, puis Bobrovski aussi, mais à part ça, les meilleurs gardiens, ils ont souvent terminé leur carrière sans coupe. De l'autre, ça arrive pas à tous les jours, un Brandon Bossy qui se réveille un matin, puis il devient le meilleur gardien de la série pendant trois games de suite. Fait que c'est vraiment pas facile de se positionner par rapport à ça.
12: Tu sais, puis c'est drôle, parce que ce matin, je parlais avec Luc Gélinas sur l'autre station, puis Luc me disait, tu sais, il dit, qu'est-ce qu'il nous dit pas que la Coupe de Bêche sera pas échangée? Je dis, de quoi tu parles, la Coupe de Bêche échangée? Il dit, mais mettons que le Canadien identifie que là, Dobesch a vraiment, vraiment une solide valeur présentement, qu'on est capable de l'échanger pour aller se regarder puis que faire partie d'un package pour aller chercher le joueur qui nous manque. Puis que là, tu commences ta saison avec Fowler et Montembeault. Fowler, c'est ton gardien d'avenir, tu lui donnes le filet. Montembeault est backup à 3 millions, tu te fais pas mal dans ta masse salariale. Moi, dans ma tête, c'est indéniable. C'est Jakub Dobesch qui part la saison, il est numéro 1, il n'y a même pas de question. Il dit, les gardiens de but, tu le sais jamais. Dobesch peut finir la saison comme ça.
13: Mm-hmm.
12: Puis c'est un héros en ville, puis il se promène, va veiller au 4-4, puis tout le monde il fait des high-fives, puis envoie donc. Puis il peut arriver au camp, puis connaître beaucoup de difficultés.
13: Ben, on l'a vu tellement souvent. On l'a vu avec Montembeault, il n'y a pas plus tard qu'il y a un an. Même Bennington, il a gagné sa coupe à Saint-Louis en saison régulière. Il est absolument pourri. Séries commencent, bam, il redevient un des meilleurs gardiens au monde. C'est tellement des bébites spéciales que c'est difficile, tu sais. Des Martin Brodeur là ou des Patrick Roy que tu savais qu'il allait être bon du match 1 jusqu'au dernier match de la finale de la coupe, ça existe plus.
12: Puis pourquoi ça existe plus?
13: C'est Vasilevski, il a gagné le Vezina, il a fait quoi dans la série contre le Canadien? Ben, il s'est fait supplanter par Jakub Dobesch.
12: Ah oui. C'est ça, mais c'est vrai, mais t'as totalement raison, c'est fou pareil parce que c'est tellement ingrat la position de gardien de but dans la mesure où 98% du temps t'es seul avec un joueur de l'équipe adverse, c'est toi contre lui. Puis si t'empoignes un bon, qu'un bon tir, puis tu te fais avoir. Tu sais, des mauvais buts là dans les séries de fin de saison, il y en a eu. Là.
13: Ah ouais.
12: Il y en a eu. Puis ça arrive au hockey, c'est comme ça. Puis c'est tout le temps le gardien de but qu'on va. Tu sais l'expression, oh, il aimerait ça le revoir, celle-là. Oh, il aimerait ça le revoir.
13: Tu sais, Vasilevski dans la série contre le Canadien, il a pas gaulé une mauvaise série, mais il a donné 2-3 mauvais buts. Celui de Texier qui l'a frappé la mitaine, qui est rentré. Celui, ben évidemment dans le match 7 quand il y a eu à peu près 2 tirs puis il a finalement eu des buts à la fin, il aimerait ça les revoir ceux-là aussi, mais c'était 2-3 buts de trop qui ont fait en sorte qu'ils ont perdu la série, même si c'était le meilleur gardien au monde en saison régulière puis il y avait rien à se reprocher. Fait que c'est pas facile ça.
12: Ah, je sais, c'est vraiment c'est un gros dossier ça, on va suivre ça avec beaucoup d'intérêt dans les prochaines semaines. On va aller à la pause de l'autre côté. Joey Savoie s'amène. Joey Savoie est devenu le premier Québécois depuis très très très longtemps, depuis Stéphane Talbot à faire une coupure sur un événement du PGA Tour, le RBC Canadian Open, et Joey s'amène avec nous autres au retour dans 100% Max.
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12: Très heureux de le retrouver dans 100% Max. Il a passé un super week-end du côté de Toronto, RBC Canadian Open. Le premier Québécois à faire la coupure depuis Stéphane Talbot en 97. Joey Savoie, salut.
28: Hey, salut Max.
12: Hey, merci de prendre du temps pour nous jaser. C'est le fun que tu sois là. C'était comment? Parle-moi de ton week-end. Comment t'as vécu ça?
28: C'est un week-end, je dirais que c'est une semaine en général qui est très demandante. T'sais, je l'avais fait, il y avait... La dernière fois, c'est il y a 7 ans que j'avais fait le Canadian Open, puis j'ai remarqué qu'il y a de grandes différences en termes d'organisation. Là, c'est pas au même niveau que c'était là. Du moins, c'est on dirait qu'à chaque année, il augmente. Comment je pourrais dire ça, le buzz ou le nombre de personnes qui est présente. Donc, c'était vraiment une semaine demandante, mais une belle semaine. Puis, tu sais, mon objectif, c'était d'être hué au rink en mettant le chandail du Canadien de Montréal. Puis, ça a été accompli. Donc,
12: bon, tu vois, parfait.
28: En bout de ligne, tu sais, ça a été une bonne semaine. Donc, très demandante, mais très, je dirais, comment on dit, rewarding. Donc, très enrichissante pour moi aussi. Donc,
12: c'est
28: un beau moment.
12: Je le disais tantôt en ouverture dans l'émission, pendant le temps d'un week-end, t'as fait partie

0: une bonne séquence pour toi, mais pour le golf au Québec en général.
1: Ben, je pense que oui. Si ça l'ouvre des yeux au Québec, tant mieux, parce que je veux dire, c'est bien beau, c'est bien beau en parler qu'on a du talent chez nous, qu'on a des bons joueurs. Je pense que le Québec en général, on a peut-être qu'on manquait un peu depuis un certain temps, de certaines validations en termes de résultats. Puis quoi de mieux qu'avoir un bon résultat ou du moins faire la coupure au Canadian Open, qui est, je veux dire, un des gros tournois de l'année, là. On dirait un gros tournoi au monde. Puis certainement le plus gros au Canada, ça c'est sûr. Donc si ça peut ouvrir des yeux, puis je veux dire, aider le golf au Québec, tant mieux. Puis aussi, je vais mentionner mon ami Étienne qui a fini deuxième pour garder sa carte cette semaine. Donc, tu sais, je pense que en général, le golf au Québec est en santé. Puis les attentes parfois sont très hautes chez nous. Puis peut-être il y a une impatience parfois, mais si on peut du moins augmenter la croissance de notre sport, surtout au niveau élite, tant mieux. T'sais, Laurent aussi s'est qualifié, Johan a bien joué aussi, donc regarde, c'est peut-être un bon mois pour le golf québécois, puis on espère que ça va continuer d'être sur une pente ascendante pour notre sport ici, là.
0: Parce que c'est complètement fou à quel point les gens, des fois, réalisent pas à quel point c'est difficile, ce sport-là. Tu sais, je prends le cas d'un Canadien comme Shutterson, il y a le Mollard Jew. Lui, le gars, il grandit à Winnipeg. Il a commencé sa carrière pro sur le East Coast Pro Tour, un circuit qui est mené ici par deux gars qui s'arrachent le cœur à présenter des tournois pro. Là, il termine huitième au Canadian Open à moins 12. Tu sais, le saut est immense entre le East Coast Pro Tour puis terminer dans le top 10 sur le PGA Tour.
1: Il est immense aux yeux du public. Il est très mince au niveau élite, au niveau professionnel.
0: Ouais, hein?
1: Je vais le dire comme ça. Je veux dire, il y a de la visibilité parce que le système fait en sorte que tous les yeux sont rivés sur ces tournois-là. Mais tu sais, en tant que golfeur, on le sait. Surtout à un certain niveau, on le sait que la marche elle est très, très, très, très... Elle est plus mince que les gens pensent. Il y en a une, on s'entend. Il y en a une dans le sens que les meilleurs au monde ne sont pas les meilleurs au monde pour rien. Mais la différence, elle est plus mince que les gens pensent. Je vais me prendre comme exemple cette semaine. Mais Sudarshan, c'est un bon exemple. T'sais, mettons, cette semaine, j'ai battu Justin Rose, Aaron Ray, deux gagnants de majeur des Ryder Cup.
0: Tu sais.
1: Je veux dire, puis tu sais, je l'utilise comme moi en fait, là. Je veux dire, il y a plein de bons joueurs. C'est Michael Brennan qui a gagné sur le PGA Tour l'année passée. Sont tous des joueurs qui, cette semaine, bon, j'ai réussi à les battre. Il n'y a pas beaucoup de sports qui te permettraient de faire ça. Je veux dire...
0: c'est officiel.
1: Mettons, battre un ancien premier au monde, je veux dire, au tennis, je pense pas que beaucoup de gens, le 400e au monde serait capable de battre Djokovic ou Federer. Tu sais, ça se fait pas. Mais au golf, ça se fait. Donc, voilà, en espérant que ça peut montrer que la marche est plus mince que les gens pensent.
0: Tu sais, quand tu t'en vas en tournoi, je sais que t'es très business, t'es très focus sur ce que t'as à faire, mais y a-tu une partie de toi quand même qui va, je veux pas dire à l'école, mais qui regarde ce que les meilleurs au monde font et qui... Tu sais, tu côtoies les gars dans le champ de pratique. Y a-tu un petit moment où t'as fait comme, tu sais, qu'est-ce que Koepka fait? Qu'est-ce que Rose fait? Qu'est-ce que ces gars-là font, justement? Parce que ça fait tellement d'années qu'ils sont là, qu'ils roulent leur boss, qu'ils sont dans les sommets du golf professionnel.
1: Ben, je pense que ça peut être un piège de faire ça. Puis la réponse, c'est que chacun fait des choses différentes.
0: Ouais,
1: mais
0: ben
1: chacun
0: ouais.
1: les fait incroyablement bien. Par exemple, tu sais, Brooks Koepka, il arrive... fait son petit warm-up, sa petite pratique. C'est pas un gros grinder, mais il fait son 1h30, 2h, hyper efficace.
0: Ouais.
1: Mais il fait bien. Victor Hovland, je veux dire, lorsque j'ai fini le vendredi soir, on était les deux seuls dans le range, puis lui, il avait terminé sa ronde 1h30 ou 2h avant moi, mais il était encore en train de frapper les balles.
0: Incroyable.
1: Il a besoin de beaucoup de volume. Donc, je pense que c'est important de s'inspirer de ces joueurs-là qui ont trouvé leur recette parfaite pour le succès. Cela dit, la mienne sera différente, celle d'Étienne sera différente, celle de Sudarshan, par exemple, est très différente. Fait que, tu sais, c'est un piège de tenter de copier ce qu'ils font, exactement. Par contre, faut que tu copies leur, comment je pourrais dire ça?
0: Leur assiduité, puis là, ouais.
1: Ouais, leur genre de respect qu'ils ont trouvé leur ADN, puis ils ont trouvé leur recette. Là, c'est à toi de trouver la tienne. Puis

0: Puis tu sais, en général, les gars sont quand même, ce que j'ai remarqué, assez calmes. T'sais. On dirait qu'il y a comme une routine qui s'installe. Ils connaissent exactement où ils s'en vont. Ils savent combien de temps ils restent. Ils gèrent les entrevues, leur vote. T'sais, tout est comme très, très
1: C'est mécanique.
0: confiné. Ça, c'est le fun de s'inspirer de ça.
1: Ah, sûrement, parce que c'est une grosse machine. Qu'est-ce qui s'en vient pour toi dans les prochaines semaines?
0: Ben là, je suis en train de faire mes valises, Max. Je pars à Calgary dans à peu près 4 heures
1: OK.
0: pour un tournoi. Puis après, je m'en vais au prochain tournoi du PGA Tour Americas à Wichita, Kansas. Après, je reviens à Calgary. Après, je m'en vais à Fredericton pour le PGA Tour Americas, Ottawa, Toronto. Fait que ça va être 6 semaines dans les valises, mon cher.
1: Cette
0: Les
1: semaine dans les
0: valises.
1: valises, puis tu sais, c'est fou parce que on a tellement aimé suivre ça, la RBC Canadian Open, puis là, évidemment, le PGA Tour Americas, des fois, parce que les tournois sont pas présentés à la télé, on y a moins accès, on le suit quand même par Internet, puis on suit les résultats. J'ai jamais vu, tu sais, surtout avec la présence de Johan Benson, de Laurent Desmarchais, d'avoir trois Québécois dans le field alors que l'année passée, il n'y en avait pas, puis ça avait beaucoup, beaucoup fait jaser. J'ai jamais vu pendant un si petit nombre de jours autant d'intérêt pour le golf québécois puis autant d'amour pour ce sport-là provenir des quatre coins de la province. Je sais pas à quel point tu as pu en être témoin, peut-être là-bas sur place avec des Québécois, des chums que t'avais de la famille ou des messages que t'as reçus, mais c'était complètement fou de voir les gens t'encourager. Moi, j'ai vraiment trouvé ça beau.
0: Ben, je suis d'accord avec toi. J'ai pas vraiment vécu cet aspect-là. Je le cacherai pas.
1: Là, non, t'es dans ta
0: Toutefois,
1: game, c'est sûr.
0: je vais te le dire que j'ai jamais reçu autant de textes et de messages pour faire une coupure. Je dirais que quand je fais une coupure sur le PGA Tour Americas, j'ai peut-être 4 personnes qui me textent, incluant mes parents et peut-être ma sœur, mettons,
1: Ouais.
0: puis quelques amis. Là, c'était un peu différent. J'ai reçu quand même beaucoup de support. Puis tant mieux, c'est le fun que ça l'ouvre les yeux. Puis c'est vrai que le Canadian Open, c'est un événement. L'événement est tellement gros que puis il y a tellement de, comment je pourrais dire ça, il y a tellement de facettes du jeu qui font en sorte que c'est le fun de suivre ça. Tu as toutes les stats des
1: Ben
0: joueurs,
1: oui, en temps
0: les
1: réel.
0: distances. C'est plus, évidemment, c'est plus organisé que le PGA Tour Americas, même si ça l'est très bien là. Le ring, tu sais, il y a un peu plus d'exposure à la télé. Fait que tant mieux si le monde a aimé ça. Puis on espère en revivre très prochainement des événements comme ça.
1: Hey, d'ailleurs, on va te laisser
0: C'est
1: aller.
0: vraiment le fun.
1: Pourquoi t'as choisi Philippe Dano comme chandail sur le rink?
0: Parce que je voulais un Québécois canadien.
1: OK.
0: Ça, c'est le premier point. Deuxièmement, son père est un des organisateurs de la Coupe
1: Énergique, ben
0: Victoriaville, la Coupe Canada à Victo.
1: oui. Alain Dano, ben oui.
0: Alain Dano. Puis après, ben, écoute, dans les séries éliminatoires, Phil Dano, je veux dire, comme attaquant défensif, c'était pas mal un pilier de
1: Ouais.
0: notre équipe, là. Puis tu sais, en bout de ligne, c'est le genre de gars comme ça que ça te prend pour gagner une coupe, selon moi. Puis ça serait trop facile de prendre des superstars. Tu sais, je pense que peut-être que je me vois un peu dans ce gars-là. On s'entend, c'est une superstar au Québec, mais c'est souvent ces gars-là qui vont te permettre d'aller chercher les gros titres. Ça sera pas les gros canons
1: Ouais.
0: parfois. Ça va être ceux qui vont faire les batailles, gagner des mises en jeu, puis peut-être plus des fois, parfois les late bloomers, tu sais, ceux qui sont
1: Ouais.
0: arrivés dans la ligue puis que eux, ils ont dû travailler fort pour se rendre là, tu sais. Puis je pense que je peux m'identifier un peu à ça. Ça n'a pas été une route si
1: Très
0: facile
1: bon.
0: que ça pour jouer à ce tournoi-là. La longue réponse, c'est ça. La petite réponse aussi, c'est que je trouve son numéro est parfait. C'est 24. On a eu 24 Coupes Stanley.
1: Ouais.
0: Je veux dire, c'est un gars qui probablement est très bon contre Toronto. Je veux dire, à Toronto, le Canadien de Montréal, on n'est pas tant aimé. Fait que je trouvais que c'était genre, il était parfait
1: T'as
0: comme
1: bien
0: joueur. Puis
1: fait.
0: en plus, c'est un Québécois, donc c'est pour ça que je l'ai choisi.
1: Hey Joey, merci de ton temps. Bonne fin de saison. On se tient au courant, c'est officiel, puis on te souhaite le meilleur.
0: Hey, merci Max. Bonne journée.
1: Salut
0: Salut, boys.
1: Joey Savoie qui sort d'un tournoi du PGA Tour, le RBC Canadian Open, où il a fait la coupure. Nous autres, demain, à 10h35, Jean-Pascal va être avec nous autres parce qu'il est dans le ring le 27 juin prochain, combat contre Francis Lafrenière. Très, très hâte de lui jaser. Fait ça demain. Bonne journée. Manquez pas Greg, 13h54. On se retrouve demain dans 100% Max. Salut.
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1: Le club! Bon mardi matin tout le monde, bienvenue dans une autre édition du club du matin avec Anthony Marcotte.
17: Salut messieurs, comment ça va?
1: Comment ça va toi Tony?
17: Très bien, très bien.
1: Parfait, Olivier, bon, monsieur. À la console?
17: Oui, très bien les gars, merci.
1: Parfait, excellent. Tout le monde est de bonne humeur, c'est une bonne nouvelle. J'espère que c'est la même chose pour vous, que vous soyez encore une fois à la maison, dans votre voiture ou déjà au travail. D'ailleurs, parlant de travail, aujourd'hui Tony, t'as une journée
10: bien occupé. T'as des occupations qui vont t'amener à Victoriaville.
17: Ouais, mais il y aura pas de sieste en ce qui me concerne aujourd'hui. Là, contrairement à mes habitudes de Morning Man, m'aller faire un petit tour dans mon patelin à Victo parce que aujourd'hui c'est la conférence de presse de lancement officiel de la Coupe Canada Victoriaville Fénergique. Ça a lieu au mois d'août prochain. C'est un gros tournoi de golf, un des tournois de golf les plus importants au Québec. Là, peu importe le calibre de jeu ou la sanction en tant que telle du côté de Victo, la Coupe Canada, là, depuis plusieurs années, c'est devenu une tradition. Puis ça revient cette année. Puis bon, j'ai agi à titre de porte-parole l'année passée. Ils ont décidé de me reprendre. J'imagine que j'ai fait le travail la première fois, ils ont décidé de me reprendre. Alors aujourd'hui, c'est moi qui anime la conférence de presse. Ça va être le fun, on va lancer ça, puis ça va être un très très bel événement. Je sais qu'on va en parler avec Johan Benson tantôt. Là. Il fait partie des golfeurs qui vont faire partie à nouveau de l'événement cette année. Johan met tout le temps la destination de Victoriaville à son agenda. Il a déjà passé très proche de gagner le tournoi il y a 2 ans, un petit peu moins l'année passée, mais Johan n'est jamais ben loin lors de la ronde finale de gagner le tournoi, puisqu'il le fun, c'est que c'est un événement qui est totalement gratuit. Puis des événements de sport de ce calibre-là qui ne coûtent rien de nos jours, disons, qui sont particulièrement rares. Alors, que ce soit la ronde du jeudi, vendredi ou samedi, même la ronde finale, c'est zéro. Ça coûte 0$ pour assister à ça. Puis, par le passé, j'ai pu, entre autres, accompagner Johan pendant plusieurs trous. C'est le fun parce que tu suis ton golfeur préféré, puis tu l'encourages, puis t'es pas ben loin. Puis Johan étant Johan, ben il y a pas de cadet. La plupart du temps, il y a pas de cadet avec lui. Alors, j'ai suivi Johan, mais Johan est un gars tellement détendu, même en compétition, que il va te lâcher une coupe de joke. Puis pourtant, il y a de l'argent là qui est disponible. Chaque coup sont importants. Puis c'est un tournoi qui est extrêmement relevé. Mais Johan n'hésitait pas, lui, « Hey, Tony, telle place, puis telle affaire, puis...
10: » Ça me surprend pas.
17: Non, mais c'est du Johan Benson tout craché. C'est pas tous les golfeurs là qui vont agir de la sorte, mais Johan est comme ça. Mais l'an passé, là, on avait assisté là à une lutte sans merci dimanche après-midi. Il y a eu 2 Québécois dans les 13 années de l'événement qui ont remporté le tournoi, puis c'est arrivé l'année passée. Joey Savoie a gagné le tournoi Victo l'an passé.
10: Celui qui vient de faire la cote.
17: Exact. Alors, ouais, exactement. Puis Joey va revenir cette année défendre son titre à Victo. Et puis, l'an passé, c'est 2 Québécois qui ont lutté jusqu'à la fin pour gagner le tournoi. Brandon Lacasse est arrivé 2e. Alors, au 18e, il y avait beaucoup de monde là, qui suivait justement les golfeurs jusqu'à leur arrivée. Puis Brandon est arrivé tout juste à court derrière Joey Savoie pour le tournoi. Alors, ça a été une fin de tournoi exceptionnelle. Puis on se souhaite la même chose cette année. Donc, on va être là à Victo aujourd'hui. Petit aller-retour.
10: Dans le cadre de ce tournoi-là, l'année passée, tu m'avais invité. Puis on était allé faire un tour le mercredi. Donc, que ça commence.
17: C'est ça.
10: Donc là, c'est juste... Évidemment, c'est une activité promotionnelle et tout. Ouais. Mais c'est le fun parce que c'est une super formule et on est jumelé avec, justement, un pro.
17: C'est ça. Alors, qui joue dans le tournoi.
10: Exactement. Fait que lui, ça lui permet de se préparer pour le terrain puis de tester les coups, etc. Mais nous, ça nous permet de jouer avec quelqu'un qui joue pour vrai. Et c'est fascinant de voir la régularité, la précision, juste la routine avant chaque coup, la façon qu'on se positionne. Et quand le pro s'installe à son coup de départ, le bruit, on dirait une balle de fusil qui part. C'est impressionnant à quel point notre coup de driver ne sonne pas du tout là, comme un professionnel. Puis il nous expliquait, ben, regarde, moi, je vais couper là avec les armes, je vais faire une petite slice, je vais m'amener à cet endroit-là. Puis après ça, quand on arrivait pour poter, c'est ici faut que tu vises, c'est là faut que tu essaies de te chipper. Fait que c'était le fun parce que t'as des trucs tout au long de la journée puis on en apprend beaucoup. C'est dommage parce qu'il y avait mouillé puis ça l'avait comme mis fin un petit peu à la journée prématurément, mais de façon générale ça avait été une expérience extraordinaire. Ça c'est quelle date, Tony, pour les gens qui se demandent?
17: Écoute, je pense que c'est à compter du 13 août là. Attends un petit peu là, je vais te dire ça là. Exactement. Ça commence le 13 août, le pro-am et le 12.
18: Okay. Donc, j'imagine que depuis que vous avez joué avec le pro, vous êtes super bon au golf. Puis,
10: Ben, je pense être de calibre à me faire inviter ça, l'année prochaine à jouer le tournoi.
17: Mais ce qui est le fun de la formule du pro-am, c'est que on vend un trio de golfeurs. Donc, tu joues avec le pro. Puis l'objectif, c'est que t'as le droit de prendre son coup de départ en tout temps. Donc, tu te retrouves dans une situation intéressante pratiquement à chaque fois. Alors le but là, finalement, c'est justement d'avoir le meilleur pointage avec ton trio en utilisant entre autres le coup de départ du pro. Mais le pro, lui, utilise le pro-am dans le but de se préparer en vue du tournoi.
10: Exact.
17: Donc lui, il joue en arrière sur les terres de départ qu'il va devoir utiliser pendant le tournoi. Alors c'est une formule qui est bien belle fun parce que t'en apprends énormément dans une situation comme ça. Puis l'an passé, moi, c'était avec Brendan Lacasse justement que j'ai joué le pro-am, puis il est ensuite allé jusqu'au bout et très très près de gagner le tournoi.
10: Tu l'as joué avec Sean Couturier l'année passée.
17: Ouais, j'ai joué avec Sean Couturier l'année passée. Exact, exact. Sean était parmi les gens invités là pour le pro-am. J'ai joué avec.
10: Vous avez été dans les bons couturiers l'année passée.
17: Ouais, on avait joué. Moi, j'ai chipé dans la cup. By the way, au pro-am l'année passée, fait que j'étais quand même pas mal excité.
10: Ça,
17: montrer mon talent à Sean Couturier.
18: Ben oui,
17: pas juste lui qui a le droit d'être bon. non, on avait joué. On a fait comme moins 9, moins 10. Là, c'est quand même très bien, là, mais ça s'était gagné moins 15. Là, une affaire de même, là, c'est quand même assez relevé.
18: Ouais, ouais, ouais.
17: Mais on avait eu ben du plaisir. Puis Sean, je me souviens, il était quand même relativement confiant pour la saison à venir des Flyers. Là, je le taquinais un peu, il va être compétitif. Puis... Mais non, d'après moi, on va avoir une pas pire équipe. Puis finalement, il avait raison. Il avait raison.
10: Ah, ouais.
17: Ça a été une belle saison aussi pour lui-même. Là. Il a été capable de rester en santé puis de connaître une bonne saison avec les Flyers. Ça avait été une journée très agréable. Il y avait plus, mais on avait pu revenir sur le terrain. Pour le pro-am, donc ça va être
10: Fun. Ça a quand même une prédiction audacieuse de la part de Sean Couturier de mentionner au milieu de la saison morte d'avancer que les Flyers auront une bonne saison, mais parfois les prédictions audacieuses, ça se réalise. C'est ce qu'on va faire dans le Club du Matin. C'est parti pour l'édition du 16 juin 2026. C'est un article de Sportsnet que je lisais hier puis je trouvais ça intéressant. Quelques prédictions audacieuses en vue de la saison morte. Alors les gars, je vous les donne, puis on s'amuse à débattre si ça a de l'allure ou si ça a pas d'allure pantoute. Première affirmation. Cale Makar signera une prolongation de contrat qui lui donnera le deuxième plus haut salaire dans la Ligue nationale de hockey. Donc, moins que Kaprizov, qui est à 17 millions, mais plus que Draisaitl, qui est à 14 millions. Considérez-vous que Cale Makar va signer au-dessus de 14 millions, Tony?
17: Ben, c'est légitime de penser ça. Vous pouvez être certain que le contrat de Makar va être un outil de négociation important pour Quinn Hughes aussi. Pour moi, les deux contrats sont intimement liés. On va.
10: Qui va signer le premier?
17: Ben, c'est ça. Tu sais, est-ce que les deux agents, il y a des égos là-dedans, là. Est-ce que tu veux signer vraiment en premier ou t'attends que l'autre se commette?
10: Mm-hmm.
17: Ça va être vraiment intéressant à suivre ça. Pour moi, je pense que Makar t'en apporte un petit peu plus que Quinn Hughes en général sur une patinoire. Je pense qu'il mérite un petit peu plus d'argent. Pas énormément plus d'argent, mais un petit peu plus d'argent. Alors, aux alentours de 15 millions, j'aurais aucun problème pour Cale Makar. Ça a comme... C'est une nouvelle réalité dans la Ligue nationale, mais quand t'es identifié comme le meilleur défenseur, ben tu dois être récompensé comme tel. Ceci étant dit, c'est pas d'hier que les défenseurs sont légèrement payer moins qu'un attaquant de premier plan. Donc, est-ce que là, on va renverser la vapeur avec le contrat de Cale Makar? S'il y en a un qui est capable de le faire, je pense que c'est lui.
10: Parce que, sauf erreur, le défenseur le mieux payé dans la Ligue, c'est Carlson à 11,5 millions. Évidemment, il y a 1,5 million
18: de... Un vieux contrat.
10: Mais c'est pense que c'est encore lui qui a la palme. Alors, ça, c'est sûr et certain qu'effectivement... Ouais. Est-ce qu'on va voir un petit peu ce qu'on a vu dans les dernières années avec les gardiens de but, là, de vouloir rétablir l'équilibre puis d'avoir des défenseurs qui veulent pousser la note? Ça va être intéressant. Est-ce qu'il y a un monde dans lequel Oli, Makar et ou Hughes ne signent pas cet été et jouent sur leur dernière année de contrat, selon toi?
18: Ben, ce qui est compliqué avec l'Avalanche, ce qui change la donne, c'est que quand tu regardes leur structure salariale, ils ont énormément d'argent quand même commis à long terme dans les prochaines années, là, même pour 27-28 quand Makar n'aura justement pas de contrat. C'est 6 attaquants qui vont faire déjà au moins 5 millions de dollars, dont McKinnon à 12, Netchas à 11,5, 7,5 Brock Nelson, 7 pour Landeskog, et même en défense, quand même un gars comme Davantes qui fait 7,25. Sont quand même serrés, l'Avalanche du Colorado. Alors, je m'attends à une négociation assez ardue, contrairement peut-être à celle avec le Wild et Quinn Hughes, où quand on voit la façon dont Bill Guérin gère ses contrats depuis un an ou deux, on dirait que lui, c'est l'échec en blanc, puis je me casse pas la tête, là.
10: de l'argent, il y en a pour les vedettes au Minnesota. On s'arrangerait avec le reste. Moi, c'est l'impression que ça me donne. Je serais pas prêt à dire que ça va être tardu dans le cas de Makar. Je pense que on a fait notre nid lorsqu'on a laissé partir Mikko Rantanen, justement parce qu'on voulait avoir de l'argent pour Makar.
17: Ouais.
10: Et oubliez pas cette fameuse clause-là de nouvelle convention collective qui arrive le 15 septembre. Donc, si Makar veut signer un contrat à long terme avec l'équipe et non pas avoir justement une année en moins, et je pense que c'est la même chose pour le Colorado, là, tu veux te permettre de l'avoir à long terme, il n'a seulement que 27 ans, donc tu veux le signer au maximum, convaincu que ça va se régler cet été dans son cas, puis je suis un peu d'accord avec Tony, d'après moi ça va tourner dans les alentours du 15 millions de dollars, mais bon, on verra bien comment tout ça va tourner.
17: Mais encore une fois, tu sais, le contrat de Kaprizov n'a pas vraiment de bon sens.
18: Non.
17: Puis tu vois vraiment que ça n'a pas vraiment eu d'impact non plus sur le marché dans les contrats que se sont donnés après Kaprizov.
10: On dirait que tout le monde l'ignore.
18: Comme si c'est une anomalie.
17: C'est une anomalie parce que c'était le marché, parce que c'était le contexte, parce que le propriétaire a dit « On va te faire un chèque en blanc, mon Kirill, puis mets le chiffre, puis mets ta signature, puis on va te donner ça. » Mais ça a pas eu un effet domino après dans le reste de la Ligue nationale. Les contrats qui se sont signés, entre autres celui de Jack Eichel par la suite. Connor McDavid est un petit peu différent parce que c'est une bibitte à part entière. Il a donné une chance à son équipe actuelle de faire un push pour la Coupe Stanley, ce qui l'honore. Mais après ça, on verra si ça pour lui, ce sera important de faire augmenter dramatiquement son salaire à compter de l'année prochaine. Mais pour l'instant, 12,5, on demeure dans les limites respectables pour McDavid. T'sais, pour moi, c'est pas ça fait pas vraiment de sens là, qu'un gars comme Kaprizov ait payé 5 millions de plus par année qu'un gars comme McDavid.
10: Non, t'sais.
17: Alors, le contrat de Kaprizov est une exception à la règle. J'ai l'impression que les contrats de Makar et de Hughes vont se situer pas mal dans le milieu de ça. Là. Qu'on dépasse McDavid, c'est tout à fait prévisible. Qu'on atteigne les 17 millions de Kaprizov, pour moi, ça ne l'est pas.
10: Ça va être fascinant de voir quand est-ce qu'on va dépasser Kaprizov. Éventuellement, un jour, ça va arriver, c'est sûr, probablement à la prolongation de McDavid, mais quand même, ça prendra 2-3 ans avant qu'on rattrape ce contrat-là, alors que le plafond aura probablement grimpé de 25 millions. Quand même une situation assez fascinante.
17: Ouais, compte tenu de, tu sais, le plafond, c'est certain que s'il y a vraiment une initiative dans la Ligue nationale de créer deux nouvelles équipes, d'embarquer d'un nouveau processus d'expansion, des concessions, qu'on va chiffrer probablement 2 milliards de dollars, évidemment, ça fera augmenter la valeur des franchises et ça aura un effet assurément sur le plafond salarial. Ceci étant dit, ça veut pas dire que toutes les équipes vont être capables de dépasser jusqu'au plafond, jusqu'à quel point ça viendra influencer le salaire individuel de certains joueurs dans la ligue. Ça, on verra, parce que je reste sceptique sur la capacité de payer au plafond de toutes les équipes dans la ligue. Je pense pas que c'est réaliste de penser ça. Si on continue de penser que le plafond va augmenter de façon significative dans les 5-6 prochaines années.
10: Prochaine la prédiction audacieuse, Sergei Bobrovsky poursuivra sa carrière avec les Kings. Bobrovsky qui n'a plus d'entente pour la prochaine saison. Darcy Kemper est rendu à 36 ans. Il est sur sa dernière année de contrat à 5,25 millions. Voyez-vous ça, Bobrovsky, quitter les Panthers à Floride?
18: Moi, j'ai vraiment l'impression qu'il va rester en Floride parce que c'est un petit peu comme un mulligan pour les Panthers cette année. Après avoir gagné 2 coupes, ben là, c'était les blessures et tout ce qui s'est passé. Ils vont revenir en force l'an prochain. C'est pas pour rien aussi qu'ils sont dans les rumeurs pour Dylan Larkin. Je sais que Bobrovsky est vieux, il est rendu à quoi, 37 ans, mais est-ce que t'as vraiment une meilleure option que lui sur le marché potentiellement si t'es les Panthers? Spencer Knight qui a été échangé dans les dernières années, t'sais, il a fait son cash, il a gagné ses coupes, y a-tu vraiment besoin d'aller ailleurs pour aller chercher un gros contrat? J'ai l'impression qu'il va rester en Floride.
10: Ouais, c'est pas comme si tu me disais le joueur part de Buffalo ou le joueur part d'Edmonton pour aller en Californie. OK, je comprends qu'il y a de l'attrait du climat, mais Bobrovsky, c'est la Floride par rapport à LA. Honnêtement, à quel point c'est différent? Est-ce qu'il avait apprécié son temps avec Panarin à l'époque à Columbus, puis il aurait envie de renouer avec lui peut-être? Mais moi aussi, je serais surpris, honnêtement, Tony, que celle-là se produise.
17: Ouais, moi aussi. Moi, je le vois vraiment rester en Floride. Et il possède une résidence à deux pas du centre d'entraînement des Panthers de la Floride. Et il fait partie de ces joueurs qui se déplacent au centre d'entraînement de l'équipe en carte de golf, là. Donc, la situation géographique en Floride est vraiment particulière.
18: Ah, c'est dur de demander mieux. Puis rappelez-vous, même à la date limite des échanges, quand il y avait eu des rumeurs impliquant Sergei Bobrovsky, on disait, ben, peut-être qu'il pourrait être échangé. puis revenir en Floride l'été prochain. T'sais, j'ai toujours pris pour acquis qu'il va rester là jusqu'à la fin de sa carrière.
10: Le voyez-vous faire un peu un John Tavares? Dans le sens que j'ai eu le gros contrat long terme. Par moment, ça a pas super bien fonctionné. Au final, ça a été un excellent contrat. Là, t'sais, même si on l'a remis en question, on a quand même gagné des coupes. Il n'y a plus personne aujourd'hui qui critique cette entente-là. Mais je vais revenir à plus petit prix pour permettre à mon équipe d'être compétitive encore. Voyez-vous un peu ça dans vos cartons pour Bobrovsky?
17: Oui, moi je pense que c'est tout à fait possible. C'est un gars qui prend de l'âge, mais qui a une condition physique exemplaire. Là, ça a été maintes fois rapporté à quel point Sergei Bobrovsky est une bébite très particulière au niveau du conditionnement physique. Chaque athlète atteint sa date de péremption quand même. Il a pas connu une grande saison, là, Bobrovsky. À quel point il est capable de revenir en force à 37 ans la saison prochaine, on verra. Mais on semble quand même confiant que ce soit le cas du côté des Panthers. L'autre élément... qui va être appelé à le remplacer si jamais Bobrovsky décidait de partir? Spencer Knight n'est plus là. Il était en quelque sorte celui qui était ciblé pour le remplacer éventuellement. Mais on a préféré l'échanger pour rentabiliser la fenêtre ouverte du côté des Panthers, ce qui a été une excellente décision, là. On a gagné avec Seth Jones en défensive. Maintenant, on n'a plus... le gars prêt à remplacer, à devenir gardien numéro un chez les Panthers. Alors, on a tout à gagner, je crois, à conserver les services de Bobrovsky. De toute façon, sur le marché de l'autonomie, c'est pas comme si on débordait d'options pour remplir les gros jambières de ce côté-là.
10: Ben, tu vois, la prédiction d'Assure suivante, c'est que les Panthers iraient chercher Jordan Binnington via transaction. Écoute, moi, vous connaissez mon...
18: ton aversion pour Binnington.
10: Dédain, on peut dire ça. Dédain.
18: Tu l'haïs.
10: Mais je le trouve bien ordinaire. Franchement ordinaire.
18: Tu le trouvais ordinaire aux Olympiques?
10: Oui. Puis il m'a fait mentir. Ah oui, il m'a fait mentir. Ça, je te dis, je le trouve ordinaire. Je le trouve ordinaire.
18: En ses règles, les Blues, il est ordinaire?
10: Ben, il a gagné en 2019.
17: On dirait de quoi, Lee? Il est un des principaux responsables du fait que les Blues ont connu une saison de misère l'an passé.
18: Ah, il était atroce en saison régulière.
10: Moi, c'est pour ça que si les Panthers, tu mets Jordan Binnington devant leur filet l'année prochaine. J'ai pas mal moins peur que si c'est Bobrovsky, même si Bobrovsky approche 40 ans. Ça, c'est mon opinion. Je peux me tromper, mais Binnington, il a été bon contre Montréal cette année, puis c'est à peu près tout, là. Il a vraiment eu une saison
18: mais
10: difficile.
18: Mais il a montré que, quand ça compte, là, dans les matchs importants, il est encore capable de lever son jeu d'un cran puis de sortir la grosse game.
10: Ça, c'est vrai. Ça, faut lui donner.
17: Que les Blues veulent sortir Binnington, je crois que c'est tout à fait plausible parce que parmi tous leurs joueurs restants, là, incluant Colton Parayko, qu'on a essayé de transiger au centre de Buffalo, ben j'ai inclus là-dedans Robert Thomas ou encore Jordan Kyrou. On a échangé Braden Shen à la limite des transactions, mais parmi tous les joueurs qui ont été galvaudés de gauche et à droite pour sur le marché des transactions, je pense que le gars le plus susceptible de quitter cet été du côté des Blues, c'est Binnington. Parce qu'ils ont
10: plus que Parayko.
17: Ouais.
10: Ah ouais.
17: Ouais. Okay. Parce que clause de non-échange complet du côté de Parayko, c'est vraiment lui qui a le contrôle de sa destinée. Dans le cas de Binnington, il a tellement connu une saison difficile que je pense que lui, il est peut-être dans sa tête mûr pour un changement d'adresse. Et ils ont Joel Hofer qui est capable de prendre ses responsabilités. Je pense qu'il est mûr pour devenir gardien numéro un de cette équipe-là, d'avoir un petit peu plus de la confiance de l'organisation que c'est lui qui est appelé à prendre le siège de numéro un. On est peut-être rendu là pour un divorce entre les deux parties.
10: Ouais, puis honnêtement, tout le monde se souvient des Olympiques comme Oli, puis tu peux te dire, peut-être qu'il pourrait répéter ça avec nous, c'est juste une année de contrat à 6 millions de dollars, je m'attache pas les mains trop. Effectivement, moi aussi, je pense que du côté des Blues, on pourrait le laisser partir. Rapidement, les gars, on va faire une petite dernière, parce qu'il y en a plein d'autres, là, on en fera tantôt. Là. Maverick Bourque va signer une offre hostile et va quitter les Stars.
18: Oh.
10: On en a même glissé, nous, un mot il y a quelques jours de ça. Et tu vois, on n'est pas les seuls à le penser, parce que tout le monde le voit que les Stars de Dallas n'ont plus que 11 millions d'espace sur la masse salariale et il y a toujours cette situation-là avec Jason Robertson. Est-ce que c'est une année où est-ce qu'on verra une autre offre hostile? Je le souhaite parce qu'il n'y a rien de plus excitant, honnêtement, qu'une offre hostile dans une saison morte.
17: Ben, il a le profil Maverick Bourque pour être susceptible à une offre hostile. Moi, ce que j'ai hâte de voir, parce que je sais qu'on va aborder le cas de Dylan Larkin plus tard dans l'émission encore, mais est-ce qu'il y a peut-être là un fit parfait pour une transaction majeure entre les Red Wings et les Stars? De dire, OK, on t'envoie Jason Robertson, on va prendre Dylan Larkin. Les Red Wings n'auront aucun mal à accorder la prolongation de contrat que Robertson cherche. et on aurait de la place pour acquérir un Larkin du côté des Stars.
10: Mais tu règles pas plus le problème de Maverick Bourque? Parce que l'argent que t'as disponible pour Robertson, tu l'envoies à Larkin, tu te retrouves dans la même situation.
17: Mais j'ai l'impression qu'à 8.5, ça va peut-être coûter plus cher que ça avec Robertson. Tu sais, ouais. Est-ce que...
10: Mais tu peux-tu donner juste 2.5 à Bourque?
17: Ouais, c'est une bonne question.
10: J'ai l'impression qu'il va vouloir plus que ça.
17: Il y a peut-être, une autre transaction qui va venir avec ça. Peut-être qu'on va être forcé de donner un contrat de plus aux Red Wings dans la transaction en tant que telle pour que, le calcul puisse se faire.
10: Peut-être.
17: Mais c'est sûr et certain que là, présentement, 11 millions d'espace, il y a quand même plusieurs cas à régler du côté des Stars, dont celui de Book. Jim Neal a quand même pas mal de pain sur la planche à venir pour lui. Dans le cas des Red Wings de Détroit, si les Stars sont inscrits sur la liste où ils acceptent d'être échangés, il y a peut-être un fit qui est là. C'est peut-être pas parfait pour les Red Wings, mais tu mets la main sur un gars de qualité quand même en retour de Larkin qui te permet d'être encore compétitif et d'aspirer à une place en série. Et ce qu'on désire absolument en vue de la saison prochaine.
10: Ce qui est fascinant avec Dallas, c'est que oui, c'est vrai qu'on est à la gorge au niveau de la masse salariale, mais c'est pas parce qu'on a de mauvaises ententes. Évidemment, il y a celle de Tyler Seguin là, qui reste là, à 9,8 millions. Là. Mais sinon, tu as Rantanen, 12 millions long terme, c'est bien. Rupien, c'est là à 8,4, c'est bien. Wyatt Johnston est là long terme. Matt Duchene fait un excellent boulot à 4,5 millions. En défensive, Thomas Harley, Miro Heiskanen, oui, sont payés comme des numéros 1, mais ils sont excellents. Jake Oettinger est un très bon gardien.
17: Oh ouais.
10: Tu sais, je pense qu'une fois que le contrat de Tyler Seguin arrête, c'est une équipe qui, oui, a dépensé beaucoup, mais parce qu'elle a de bons joueurs, tout simplement.
17: Ah, exact.
18: Non, ils sont comme victimes de leur propre succès.
10: Exactement.
18: Tu sais, c'est à un moment donné, tes bons joueurs, tu vas les payer. Puis, je pense pas qu'il y a personne qu'on peut dire qu'ils sont nécessairement surpayés. Harley, c'est une nouvelle entente qui commence. Puis, ça va être intéressant à voir comment ils vont gérer Seguin. C'est sa dernière année de contrat. Parce qu'en plus, ils ont juste 10 attaquants sous contrat en vue de la prochaine saison. Donc, il va avoir des joueurs dont ils n'auront pas le choix de signer. Il va y avoir du ménage à faire aussi du côté de Dallas.
10: C'est Tyler Seguin, je pense, qui est vraiment comme le mouton noir. Il est rendu à 34, il a été blessé toute la saison. C'est sûr que c'est loin des yeux, ouais. Loin du cœur, mais après 10 millions de dollars, c'est là où est-ce que le calcul comptable fait un peu mal. Mais ouais. Si t'es pas capable de sortir Seguin, il faut que tu fasses des concessions quelque part, t'as pas le choix.
18: Ah, ça, c'est sûr. Est-ce que ça pourrait être un candidat à un rachat de contrat ou du moins être largué à une autre équipe? Ça va être intéressant à suivre, mais là, les Stars... Ils doivent commencer à ressentir la chaleur un petit peu parce que ça fait plusieurs années qu'ils déçoivent. Là, cette année, élimination surprise au premier tour. Pas que leur fenêtre est en train de se fermer, mais à un moment donné, tu veux aller la gagner, la coupe.
10: Non, mais c'est parce que les joueurs que t'avais qui coûtaient pas cher, c'est rendu qu'ils coûtent cher. Fait que là, ça va être difficile d'améliorer ta formation. Donc, la fenêtre, ouais. Pas nécessairement qu'elle se ferme, mais elle se stabilise. Elle deviendra pas plus grosse que ça en ce moment, là. Ce sera à eux de trouver des
17: solutions. Ils sont en plein dedans. Mais c'est certain, Oli, que si t'es pris pour garder Tyler Seguin au profit de Jason Robertson, tu t'affaiblis.
10: Ah, ben ah, ça, c'est sûr.
17: Ça, c'est certain. Mais on est rendu là, à la croisée des chemins, là, quand t'as pas de place, il faut que tu prennes des décisions déchirantes. Mais si on est pris pour garder Seguin puis qu'on est pris pour échanger Robertson, c'est sûr qu'on va s'en ressentir.
10: Ça, c'est sûr. OK, on va aller à la pause. On en fera d'autres. Des prédictions audacieuses de Sportsnet. Un article qui a été paru hier dans les prochaines minutes. Mais d'ici là, il y avait 4 matchs hier à la Coupe du Monde. Et honnêtement, il y a pas mal d'histoires qui ont sorti de tout ça. C'est ça, on vient dans 2 minutes dans le Club du Matin.
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10: Méga surprise à la Coupe du monde hier, alors que le Cap-Vert a tenu le coup contre l'Espagne. Honnêtement, j'avais pas ça dans mes cartons. Même on en ridiculisait les cotes hier à l'émission. Faut croire qu'on n'est pas le seul, par contre. On n'est pas les seuls qui pensaient que ce serait une promenade dans le parc pour l'Espagne. Allez, il y a même quelqu'un qui a mis un petit montant d'argent sur la victoire espagnole.
18: Ouais, il y a quelqu'un qui a mis $1 million sur l'Espagne avec un cash out, là. Fait que ce que ça t'aurait donné. 1 085 000, donc seulement 85 000 de profit. Ça vous montre à quel point il y avait des gens qui étaient sûrs et certains. J'ai même vu quelqu'un qui a mis au-dessus de 2 millions sur l'Espagne.
17: Mais voyons.
18: Tout le monde pensait qu'elle allait gagner, mais pas juste qu'elle allait gagner, qu'il allait les massacrer, là. Un 7-1, 5-1, comme on avait vu dans les derniers jours. Mais le Cap Vert s'est bien défendu. Leur gardien a été incroyable. Puis c'est une des grosses surprises qu'on a vues depuis longtemps à la Coupe du Monde, ça.
10: Ben écoute, je te donne les stats. 23 lancés contre 6, 11 coups de pied de coin contre un seul, 764 passes contre 275. C'est une domination en règle.
18: Ah oui, puis le Cap-Vert, il défendait comme il pouvait, il dégageait le ballon. T'sais, il était super embouteillé, mais il savait que tant et aussi longtemps qu'il était capable de repousser les Espagnols puis de se débarrasser du ballon le plus rapidement possible, il allait être capable de s'en sortir. Il jouait pour la nulle, pas pour la victoire.
10: Ah, mais avec raison. Ben tout le monde est capable de comprendre ça. Puis honnêtement, tu le disais, c'est une performance extraordinaire du gardien de but que bien des gens ne connaissaient pas, mais il y a pas mal plus de monde qui le connaissent aujourd'hui.
17: Ben exact. C'est ça qu'Oli nous racontait tantôt. Là, son Instagram a complètement explosé. C'est un illustre inconnu de plus de 40 ans que personne ne connaissait. Puis il a été tellement brillant contre l'Espagne que là, ben... c'est devenu tendance de le suivre sur Instagram. Alors, il est devenu une vedette instantanée. Mais c'est ça, la Coupe du Monde. C'est ça qui est plaisant. C'est qu'à chaque jour, il y aura des histoires comme celle-là qui vont s'écrire. Hier, ben, c'est l'histoire du Cap-Vert. Minuscule pays sur la côte ouest de l'Afrique, de 500 quelques mille habitants. C'est minuscule comme endroit.
10: C'est à peu près comme si Laval avait joué contre l'Espagne hier.
17: Ouais. Bon, oui, c'est ça.
18: Première participation à la Coupe du Monde. C'était pas un pays qui a nécessairement une riche histoire de soccer. Je suis allé voir le gardien, là. Hier, avant le match, j'étais à 50 000 abonnés sur Instagram. Ce matin, je suis arrivé à la station. Il était à 6,1 millions et au moment où on se parle, à peine une heure plus tard, il est à 6,4 millions. Il augmente de 100 000 abonnés l'heure, là, même plus que ça.
10: C'est incroyable.
17: Puis... Mais tu sais, tu parles du petit pays, là. Et je regardais hier les images, là. Il y avait combien de partisans qui appuyaient le Cap Vert dans
10: beaucoup,
17: ce match-là?
10: Ah,
18: ouais, des milliers qui ont fait le voyage.
17: C'est impressionnant, tu sais. Ça doit pas, ça, certainement pas être un pays extrêmement riche, là.
18: Non.
17: Hey, un voyage comme ça, là, s'en venir aux États-Unis, puis payer le prix que ça coûte, aller voir des matchs, puis des billets, puis les hôtels, puis les restaurants.
10: Puis les avions.
17: L'avion, puis tout, là. Ça m'impressionne. Puis le Cap-Vert n'est pas différent d'un autre pays quelconque là, parmi les 48 qui participent à la Coupe du Monde. Ça coûte de la grosse argent, là. Se promener comme ça, puis aller voir les matchs. Mais quand t'es fan, t'es fan. Puis t'es fan jusqu'au bout, puis tu te payes un trip d'une vie. Mais il y a un paquet de gens qui font ça actuellement dans le monde, puis qui voyagent, puis qui s'en viennent en Amérique du Nord voir la Coupe du Monde. Ça m'impressionne drôlement. Là, le Cap-Vert, c'est minuscule, puis pourtant, on dirait qu'ils avaient une armée de partisans pour leur match contre l'Espagne.
10: On regarde ça de l'autre côté du spectre, Oli. L'Espagne, c'était les favoris avant le début du tournoi. Qu'est-ce que ça veut dire concrètement sur leur performance? Est-ce qu'il y a lieu de s'inquiéter? Est-ce que, de façon générale, ils ont été rassurants, même s'ils n'ont pas été en mesure de marquer contre une équipe qui est pas censée compétitionner avec eux?
18: Ben, ça reste hyper décevant comme résultat. Puis je peux comprendre que, tu sais, Lamine Yamal a pas entamé le match, il était pas à 100% et ci et ça, mais c'est inexcusable. Je veux dire, l'équipe E de l'Espagne aurait dû battre celle du Cap-Vert. Et là, ça s'ajoute à plusieurs déceptions pour l'Espagne à la Coupe du Monde. Parce que depuis qu'ils ont gagné la Coupe en 2010, ils ont seulement gagné 3 matchs dans le tournoi. Puis oui, ils ont eu un creux de vague au niveau de talent, puis cette année, c'est différent. Mais ça reste que dans ce tournoi-là, c'est une équipe qui manque de confiance présentement. Et là, tu te retrouves dans un groupe où maintenant tout le monde est à égalité à un point parce que l'Espagne et parce que l'Uruguay et l'Arabie Saoudite ont aussi fait match nul. Ils vont devoir faire attention pour se ressaisir rapidement pour ensuite continuer le tournoi de la bonne façon. Parce que disons, après ça, si ça se passe pas bien, puis là tu termines deuxième ou troisième dans ton groupe, ben rapidement tu vas affronter des meilleures équipes dans la phase éliminatoire. Alors l'Espagne va devoir se ressaisir très rapidement.
10: Parce que dans les dernières années, on a gagné l'Euro.
18: Ouais, et on a gagné l'Euro il y a 2 ans.
10: Mais la Coupe du Monde, c'est pas gage de succès nécessairement.
18: Non, vraiment, je pense même pas qu'ils se sont rendus jusqu'à la phase éliminatoire dans les dernières Coupes du Monde. Alors c'est une équipe espagnole qui avait des attentes super élevées. Puis ils vont devoir faire mieux, ça c'est sûr.
10: OK, il y avait d'autres matchs aussi hier à la Coupe du Monde. On va l'entendre ça avec Oli dans son Sport Flash.
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18: L'Égypte qui menait 1-0 face à la Belgique et le légendaire Romelu Lukaku est entré sur le terrain, rapidement fait sentir sa présence. C'est pas lui qui a marqué, mais il est à l'origine de l'action. Et la Belgique était capable de soutirer un match nul 1-1 face à l'Égypte. Dans les autres matchs, l'Uruguay est aussi revenu de l'arrière pour créer l'égalité. Match nul de 1-1 face à l'Arabie Saoudite. Et l'Iran et Nouvelle-Zélande ont fait match nul de 2-2, donc 4 matchs nuls à la Coupe du Monde hier. Du côté du Canada, Alphonso Davies est toujours dans le protocole pour le retour au jeu, donc il s'entraînait pas de façon complète avec ses coéquipiers. On sait toujours pas quand il pourrait être réintégré à la formation canadienne. Hockey junior, Maxime Massé des Saguenay de Chicoutimi a été nommé joueur de l'année et l'espoir du Canadien Bryce Pickford est défenseur de l'année dans la LCH. 45 buts en 55 matchs en saison régulière pour lui. Il en a aussi ajouté 6 en 15 matchs de séries éliminatoires. Et la Ligue nationale de hockey qui a annoncé qu'elle commençait officiellement son enquête sur Mike Babcock. Évidemment, plusieurs personnes vont être contactées afin de faire lumière sur ce qui s'est passé à Columbus. Et il y a 2 issues possibles. Ben, soit il va avoir une punition officielle de la part de la Ligue à l'endroit de Mike Babcock, ou encore les Oilers qui vont être libres de l'embaucher.
17: Mais moi, j'en ai une autre petite nouvelle à rajouter à ton bulletin, Oli, si tu me le permets. C'est maintenant confirmé, les sœurs Venus et Serena Williams font partie du tableau de double à Wimbledon ensemble.
10: Ensemble.
17: Donc, ça va être super à suivre. Les 2 sœurs Williams, plus de 40 ans, toutes les 2, vont jouer ensemble à Wimbledon sur la pelouse du All England Club. Alors, ça va être vraiment intéressant. Il y a encore des places disponibles comme invité dans le grand tournoi en simple. Et on s'est gardé de tout dévoiler aujourd'hui du côté de Wimbledon. Donc, voyons voir si Serena ou Venus pourraient se faire inviter en simple. Mais ça, évidemment, si elle lève le doigt, OK, on veut y participer ensemble, vous pouvez parier qu'on va leur faire de la place dans le tableau principal, mais je pense que l'histoire en double, elle va être le fun à surveiller, ça, c'est sûr.
10: Passez pour Victoria Mboko, honnêtement, qui a une belle opportunité, qui a une occasion de briller à côté de Serena Williams, d'apprendre.
17: Ben oui.
10: Et malheureusement, une blessure qui survient à un très mauvais moment, puis ça a mis fin à cette association-là. Merci Tony pour la nouvelle de dernière minute et merci Ali pour le Sport Flash. On va aller à la pause de l'autre côté. On le fait plus tôt à l'émission. Vous avez semblé apprécier sur la messagerie texte. On va poursuivre des prédictions audacieuses avancées par le site Sportsnet hier qu'on fait dans le Club du Matin. 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
6: Ce sera une saison morte haute en couleur. Ça, j'en suis convaincu. Et Sportsnet s'est amusé à faire des prédictions audacieuses. On poursuit dans cette veine-là. Selon eux, Ottawa va tenter un grand coup et vont transiger pour Jordan Kyrou. Est-ce que c'est l'année, encore une fois, où est-ce que les Sénateurs appuient sur l'accélérateur pour passer à un autre niveau? Et est-ce que cet élu-là sera Jordan Kyrou, selon toi, Tony?
7: Ben, on dit aussi qu'ils ont de l'intérêt pour Colton Parayko. Là, son nom a circulé dans les dernières semaines. Clairement, Steve Steyos et les Sénateurs veulent donner un coup et aider leur équipe à gagner en vue de la saison prochaine. C'est une équipe qui est entrée quand même par la peau des fesses en séries éliminatoires, qui par moment était sérieusement menacée de rater les séries et qui semble, faut l'admettre, là, avoir été dépassée dans le processus par le Canadien. Pour une vue résultat, tout de moins, ça a été ça cette année, incluant les séries éliminatoires. Donc oui, il y a une hâte de gagner du côté d'Ottawa. C'est sûr qu'un gars comme Kyrou va les aiderait si jamais une transaction-là comme ça pouvait se produire. La question demeure entière. Est-ce qu'il va accepter de jouer à Ottawa? Veut-il vraiment quitter Saint-Louis? La plupart des joueurs vedettes chez les Blues ont des clauses qui leur donnent un certain contrôle sur leur destinée. Et c'est certain que si Kyrou est officiellement placé dans la fenêtre, OK, on est prêt à l'échanger, ce qui est pas tout à fait clair encore là, du côté des Blues, mais il va y avoir plusieurs équipes qui vont être intéressées par ses services.
6: Et il a une clause complète de non-échange. Vois-tu ça se matérialiser, Ali?
8: Je me demande si c'est vraiment ça dont les Sénateurs ont besoin. T'sais, cette année, leurs ennuis étaient surtout défensifs et devant le filet. C'est quand même une équipe qui regorge de talent en attaque. Ils ont pas énormément de choses à donner parce que dans les dernières saisons, ils ont échangé beaucoup de leurs choix, beaucoup de leurs espoirs. Donc aujourd'hui, leur banque est pas mal pleine. En tout cas, moi, si j'étais les Sénateurs, j'essaierais plus de me concentrer sur un défenseur. Tony t'a parlé évidemment de Colton Parayko, quelqu'un dans ce style-là. Mais c'est nébuleux ce qui se passe avec Jordan Kyrou. Je veux dire, ça fait un peu plus qu'un an là, que son nom est dans les rumeurs. Personne ne sait exactement pourquoi.
6: Ouais. Ben, c'est le cas pour bien des joueurs à Saint-Louis.
8: Exactement. T'sais, Robert Thomas, pourquoi son nom est dans les rumeurs? C'est curieux. Parayko, Bennington, on peut comprendre, c'est des gars qui sont plus vieux, mais t'sais, ils sont dans la fleur de l'âge, Kyrou et Thomas.
6: Ouais, on le souvient qu'il avait fait réagir il y a quelques années lorsqu'il avait ouvertement critiqué Greg Berube.
8: Après là, son départ.
6: Il en avait même pleuré.
8: Ouais, parce qu'il s'était fait huer. Puis... Ouais.
6: Exact. Fait, ça fait quand même un peu d'ébullition quand même dans l'eau. Là.
7: C'est
6: on
7: sûr
6: sent que ça
7: que
6: bouillonne. Là.
7: Si on parle d'une potentielle transaction Saint-Louis-Ottawa, il y a un nom qui va revenir dans les discussions.
6: C'est évident.
7: C'est certain que c'est Brady Tkachuk, un natif de Saint-Louis. Il a grandi dans les dernières années de la carrière de son père avec les Blues. C'est sûr qu'il y a un lien qui est très facile à faire. D'ailleurs, je pense qu'il revenait au jeu quelque part après une blessure, puis ça a été le théâtre de son retour au jeu, une visite à Saint-Louis. Donc, il y a un sentiment affectif très profond pour la famille Tkachuk et la ville de Saint-Louis. C'est sûr et certain que si jamais il y a une transaction, on peut être certain que le nom de Brady Tkachuk va ressortir énormément.
6: Assurément. Très bon point, Tony. OK, prochaine prédiction audacieuse de Sportsnet. Et celle-là, elle me fait tomber en bas de ma chaise. Les Penguins de Pittsburgh donneraient une chance à Patrick Laine via l'autonomie. Verrez-vous ça arriver? Laine qui signerait avec Crosby et compagnie. Ils ont quand même essayé avec Manta. Ça a bien fonctionné. Ils ont eu des résultats intéressants. Pourrait-il répéter avec Laine?
7: C'est intéressant comme parallèle parce que c'est vrai que ça a fonctionné avec Manta. C'est une équipe à caractère offensif. Les Pingouins, ça a été une des meilleures attaques de la Ligue nationale cette année, contre toute attente. Je pense pas que personne les voyait dans le portrait des séries, puis ils ont performé bien au-delà des attentes de bien des gens. Il y aura une équipe quelque part dans la Ligue nationale qui va donner une chance à Patrick Laine. Pour moi, ça, c'est certain. Parce que les Penguins de Pittsburgh, dans la mesure où ils sont prêts à laisser partir Manta, ça peut peut-être effectivement faire du sens.
6: Et on parle d'un contrat qui fait pas trop mal, parce que tu peux donner un salaire pratiquement minimum, mais avoir beaucoup d'incitatifs, beaucoup de bonus, en raison évidemment qu'il a été tellement blessé cette année. T'es pas obligé de lui donner une base de salaire garantie. Ça peut vraiment être si tu joues 25 matchs, si tu joues 50 matchs, si tu marques 15 buts, si tu marques 25 buts, on augmente graduellement ton salaire, comme on le fait avec Malkin, évidemment à un autre niveau. Donc il y a peut-être cette aspect-là, Ali, qui peut être attrayant là, pour une équipe.
8: Ouais, parce que c'est un pari qui est très peu risqué. Tu sais, un contrat de un an ou sur le plafond salarial, il coûterait potentiellement pas beaucoup, mais Patrick Laine, quand il est en santé et quand il est dans des bonnes dispositions, ben on sait qu'il est capable de t'en donner beaucoup. C'est juste que c'est un méchant grossi. Mais pour une équipe comme les Pingouins, que tu sais, tu veux pas trop sacrifier non plus ton long terme pour t'améliorer à court terme. Mais tu veux quand même donner une chance à ton équipe d'être compétitive. Je vois ce fit-là. Sinon, il y a beaucoup le nom de Los Angeles qui est revenu dans les rumeurs de Patrick Laine dans les derniers mois. Je sais pas trop exactement c'est quoi le lien-là qui est à faire, mais ce serait une autre destination à suivre pour lui.
6: Puis c'est vrai que Los Angeles est revenu souvent. Je trouve tellement que LA sont déjà lents.
7: Ben, c'est exactement ce que je veux dire. C'est déjà une lente équipe, les Kings.
6: C'est là où est-ce que je me dis, tabarnouche.
7: Honnêtement, le Patrick Laine, c'est bien dur de faire confiance à ce que ce gars-là soit capable de tenir son bout dans la Ligue nationale. Ouais. Il a tellement peu joué depuis 3 ans.
6: Et pendant 84 matchs
7: aussi. C'est ça, 84 matchs. Marquer des buts sur le jeu de puissance, c'est encore capable. Il serait capable de marquer des buts jusqu'à 60 ans probablement d'avantage numérique parce que il y a un tir dévastateur. Mais encore faut-il te retrouver en situation de tirer aussi.
8: Ben parce qu'en plus à LA, c'est Panarin qui joue dans le bureau à Laine sur la première vague de l'avantage numérique.
7: Excellent.
8: Pas sûr que tu peux avoir les deux nécessairement sur la glace en même temps.
7: En même temps, Panarin a un rôle un petit peu différent. Tu pourrais le placer ailleurs. Tu peux le placer à la pointe et distribuer la rondelle quand même. Laine, c'est certain que lui, c'est au cercle, il a tiré sur réception.
6: C'est juste ça qu'il peut faire.
7: C'est juste ça qu'il peut faire. Tu sais, puis l'objectif n'est pas de casser du sucre sur lui, mais vous savez très bien ce que vous avez vu de Laine depuis 2 ans à Montréal. On l'a pas vu cette année, il a pas joué, puis quand on l'a utilisé, il traînait son piano sur un 4e trio, on n'était pas capable de le placer sur un trio offensif, et il touchait à peine au jeu de puissance, on avait de meilleures options que lui. Alors, il y a une équipe qui va lui donner une chance, probablement pas une équipe dans la fenêtre de compétition pour une Coupe Stanley, mais une équipe qui veut être compétitive, puis... un peu comme le Canadien se retrouvait l'an passé. On veut faire un pas en avant, s'approcher des séries. Est-ce qu'un gars comme Laine peut rendre service? On verra. Puis peut-être que ce sera Pittsburgh. Il serait bien entouré, en tout cas, si on décidait d'aller dans cette direction-là.
6: Mini point, mais je pense que les joueurs qui évoluent

0: Ligue nationale de hockey. C'est donc dire qu'il obtiendrait plus de 12,5 millions de dollars. Voyez-vous ça arriver?
1: Moi, je pense que oui. Je pense, ben, en tout cas, peut-être pas de beaucoup, là, mais ça va se jouer dans ces eaux-là pour Celebrini, parce qu'il a montré qu'il mérite, là. Je veux dire, il pourrait signer pour 13, 14, 15, 16 millions et ce serait totalement mérité. Un jour, il va peut-être être le meilleur joueur dans toute la Ligue nationale de hockey, là. Ce qu'il a été capable de faire cette année à 19 ans, ben, c'est remarquable. Puis, on est pas mal dans ces eaux-là maintenant pour les joueurs qui sortent de leur contrat recrue. Logan Cooley qui a signé pour un peu plus de 10 millions avec le Mammoth de Utah.
0: 10 piles, je pense.
1: Ben, 10 piles, c'est ouais. Ça. Pour moi, il mériterait Celebrini. Il a... En tout cas, il mériterait. La question, c'est plus de savoir, est-ce que lui, il veut faire ça? Parce qu'après ça, qu'est-ce que ça veut dire pour Will Smith, puis Michael Misa, puis tous les autres joueurs qui auront besoin de contrats à San Jose?
0: Moi, je suis convaincu que ça va arriver.
1: Ouais, moi aussi.
0: Écoute, les Sharks de San Jose, pour l'année prochaine, ont 42 millions d'espace sur la masse.
1: Ils peuvent se permettre. Puis imaginez l'aubaine dans 5 ans, Celebrini à 12 millions, là, 12,5 millions.
0: Mais donne-y 14.
1: Ah ouais.
0: Qu'est-ce que ça change? Le plafond va continuer à augmenter, il deviendra pas moins bon. T'envoies un message clair que si tu bâtis autour de lui, ça devient pas un problème. Et non seulement ça... On parle de 12,5 millions de Connor McDavid qui représentait à l'époque 15,72% du plafond salarial. Si Celebrini signe 13 millions, ça représenterait 11,5%. Donc 4% de moins sur le plafond salarial.
1: Ouais.
0: Fait que pour moi, c'est une évidence que McLean Celebrini, à moins que lui-même ne veuille pas imposer un fardeau fiscal aux Sharks, je suis convaincu qu'il dépasse les 12,5 millions de McDavid.
2: Ouais, ben en même temps, hein, tu sais, il est pas fou non plus, là. Il sait que on a l'embarras d'espace sous le plafond. Hein, il peut très bien influencer en sa faveur le chèque de paix qu'il va recevoir. D'après moi, il n'y a pas de problème là.
0: Puis il a amplement le droit.
2: Ben, c'est le joueur de concession. Il mérite d'être payé comme tel.
0: Exactement. Alors, aucun doute là-dessus sur celle-là. Okay, une petite dernière, messieurs, avant qu'on aille à la pause. Dans la restructuration des Maple Leafs de Toronto et dans le fait que Matt Sundin et John Chayka veulent mettre la main mise sur l'équipe, Easton Cowan serait sacrifié par les Maple Leafs. Celle-là, elle m'a surpris. Ça, je serais quand même étonné que ça arrive, honnêtement, Tony.
2: Ouais, puis là, on l'a placé dans la Ligue américaine, puis il est un acteur important d'une possible conquête de la Coupe Calder à l'heure actuelle. Il joue encore, Easton Cowan, présentement, avec les Marlies de Toronto. Il mène 2-0 dans leur série finale de la Coupe Calder. Ça m'étonnerait aussi, mais en même temps, ça m'étonnait grandement qu'on place le nom de Matthew Nyes sur le marché des transactions, et son nom a bel et bien été sur le marché, comme vous le savez, jusqu'à la limite. Il est venu très très près d'être échangé aux Canadiens. Donc tout est possible. On sait pas vraiment. Tu sais, c'est une nouvelle organisation. Tout ce qui s'est fait dans les derniers mois ne tient plus. Il y a un nouveau DG en place. C'est certain qu'il va vouloir amener sa marque de commerce au sein de l'équipe. Il y a certainement des choses qu'il préfère, qu'il veut apporter. Et si pour lui, Easton Cowan ne fait pas partie des plans, dans ses chiffres avancés qu'il y a devant lui, ben peut-être qu'il peut être disponible.
0: Mais qu'est-ce que ça envoie comme message? Ça envoie que tu veux presser le citron et tu veux essayer de gagner maintenant. C'est-tu vraiment ça qu'il faut que tu fasses? Ça dépend de la barre des Maple Leafs.
2: Ben c'est MLSC qui, en embauchant Chayka, clairement, on lui a fait savoir ce qu'on veut. Est-ce qu'on veut une reconstruction ou est-ce qu'on veut absolument entourer le mieux qu'on peut Austin Matthews, le conserver à long terme, essayer de faire un petit reset et redevenir une équipe dominante. Moi, je trouve que on est loin du compte du côté des Maple Leafs. On a beaucoup de travail à faire, surtout défensivement. Mais là, ils ont gagné une loterie qui les replace d'une certaine façon dans une situation plus favorable. Est-ce que ça va fonctionner? Moi, je trouve qu'il y a beaucoup de choses à adresser avant ça.
1: Parce que c'est pas nécessairement un gars avec un potentiel offensif énorme. Là, on s'entend à Easton Cowan, peut-être plus un joueur de milieu d'alignement. Mais quand même. Ils n'ont pas une tonne d'espoir chez les Maple Leafs. Là, il va y avoir Gavin McKenna qui s'en vient, mais à part ça, Easton Cowan, Ben Danford, c'est pas des espoirs A nécessairement. Mais il a très bien fait cette année dans sa saison recrue, quand même 29 points en 66 matchs. Et il est quand même sous contrat pour encore deux autres saisons, donc il peut s'avérer, tu sais, un joueur qui peut avoir un impact à beaucoup pour les Maple Leafs dans les deux prochaines années, quand ils vont tenter de maximiser la fenêtre et de convaincre Austin Matthews de rester. Elle me surprendrait quand même, celle-là, mais on sait jamais ce que les Leafs peuvent nous réserver comme surprise.
0: Non, ça c'est sûr, mais honnêtement, je miserais pas beaucoup là-dessus. D'ailleurs, Tinus Luc Coblard a signé d'ailleurs son contrat avec les Maple Leafs de Toronto. Ça, c'est leur dernière sélection dernier repêchage. Il avait été repêché à la toute fin du deuxième tour. OK, on va aller à la pause de l'autre côté. Ce sera le dugout avec

0: quelques nouvelles dans le baseball majeur. Il s'est passé d'ailleurs de quoi d'assez comique avec les Cubs hier. Et une situation qui, honnêtement, je trouve un peu ridicule, puis j'ai envie de vous en parler. Ça s'en vient dans deux minutes.
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0: Les Jays ne jouaient pas hier, ils seront en action ce soir du côté du Fenway Park pour y affronter. Évidemment, les Red Sox de Boston connaissent pas encore l'identité du lanceur partant pour Toronto. C'est Peyton Turley qui sera l'artilleur pour les Sox. Quand même un point positif là, dans cette saison-là, plus difficile. Pour
14: la jeune recrue, gros bonhomme gaucher avec la moustache.
0: Exact.
14: Peyton Turley.
0: Mais pour vrai, je l'avais pas vu venir. Peut-être que Turley, tu suis plus les activités des Sox. Là, peut-être que tu l'avais plus... vu arriver, mais je trouve que c'est quand même une belle surprise là, cette saison. Pour
14: il est arrivé tard en fin de saison passée, il avait montré de belles choses, quelques départs en fin de saison dernière, puis il est arrivé au camp d'entraînement, il a été le dernier joueur retranché au camp des Red Sox, on lui a préféré un Connelly Early, un autre gaucher, et depuis que Toley a été rappelé, depuis la blessure de Garrett Crochet, Ben Tourlé est meilleur que Early. Donc clairement on a peut-être pas fait le bon choix initialement lors du camp d'entraînement entre les deux. De toute façon, c'était encore tôt dans la saison, on l'a rappelé, puis depuis qu'il est là, 3-3, 2.70 de moyenne. C'est très respectable comme chiffre pour équipe là, qui en arrache drôlement.
0: Assurément. OK, quelques petits trucs intéressants à gauche puis à droite dans le baseball majeur. Pete Crumstrong, hier, a frappé le premier carrousel de la saison, le 13e dans l'histoire des Cubs, et il le fait complètement à l'envers. C'est-à-dire qu'il a commencé par le circuit, il a enchaîné avec le triple, finalement le double, et il a terminé ça avec le simple, et il était très content, évidemment. Peut-être même trop content, Tony, parce que dès le lancer suivant, c'est fait épingler au premier coussin.
14: Ouais, exactement. Puis il faut le dire, là, à ce moment-là, malgré le fait qu'ils connaissent une soirée exceptionnelle, c'était 2-1 les Cubs au moment de frapper son simple. C'est quoi, c'est en 7e manche? Et puis bon, t'es content, évidemment. Ta 4e présence au bâton, tu réussis à compléter le carrousel et immédiatement été épinglé au premier. Bang! Tout de suite après le simple, un petit peu d'invapeur encore. Probablement émotif, puis il a comme oublié de jouer l'espace d'un moment et s'est vu retirer au premier.
0: Ça m'a rappelé, tu sais, parfois de l'euphorie du moment, tu te laisses emporter. Je pense que c'est Craig Biggio, il y a quelques années, son 3000e coup sûr, quelque chose comme ça. Il avait essayé de tirer son simple en double, puis il s'était fait épingler au deuxième. Mais là, tout le monde arrête, puis là, la cérémonie, c'est le milestone est atteint. Mais là, toi, t'es juste frustré parce que tu t'es fait couper au deuxième coussin. Parce que ça m'a fait penser à ça hier dans le cas de Pete Crow Armstrong. Dustin May, belle prestation avec les Cards. Un premier jeu blanc en carrière pour lui contre les Padres de San Diego. Il y avait un match parfait tard dans la rencontre. Finalement, il a donné un but sur balle et éventuellement un simple, si bien qu'il n'a pas non plus de match en point de coup sûr, mais quand même, seulement 101 lancés pour lancer 9 manches. C'est du stock, là. C'est quelque chose qu'on voit assez rarement là, dans le cas de Dustin May principalement.
14: Ouais, c'en est un qui a connu quand même de bons moments par le passé avec les Dodgers. Des blessures l'ont fait quitter l'organisation. Il s'est retrouvé à Boston où ça a été quand même compliqué pour lui l'an dernier. Et là, il y a un autre départ pour lui avec les Cards de Saint-Louis, mais quelle performance pour lui. C'est un gars qui a toujours eu quand même beaucoup d'étoffe, Dustin May, mais encore faut-il rester en santé. C'est toujours ça. Hein? Les pépins chez les lanceurs commencent souvent par des blessures et après, souvent, mais une carrière peut dérailler très rapidement si on n'est pas capable de rester en santé. Dustin May, c'est un petit peu ça dans les dernières années.
0: Parlant de lanceurs qui vont très bien ces temps-ci, Chase Burns avec les Reds de Cincinnati. Pourquoi je vous parle de Burns? C'est parce qu'hier, il y a eu confrontation avec Juan Soto. Et Soto a décidé d'essayer de jouer un petit peu dans la tête de l'artilleur des Reds. Alors, à la toute dernière seconde, avant qu'il amorce sa motion, il a demandé un temps d'arrêt, ce qu'il a le droit de faire, mais disons que c'était un peu tardif. Et ça a clairement pas plu au lanceur partant qui a enchaîné Tony avec 3-4 lancés haut à l'intérieur. Ouais. Et finalement, il a réussi à le passer dans la mitaine, là, comme quoi... Tu viens me piquer, ça se peut que je réplique, là.
14: Tu ne l'atteins pas, mais tu lui passes tes messages.
0: Oh oui.
14: 3 fois en ligne, il dit envoyer des balles rapides à 96 000 à l'heure à 2 pouces du nez. Mais il l'a pas atteint. Mais le message était très clair. Et après ça, il l'a retiré avec une balle cassante en bas des genoux. Bonsoir la visite sur élan. 3e prise.
0: Et tout ça en première manche. Puis ça va donner le ton à la rencontre parce que Soto va terminer le match avec aucun coup sûr et les Reds vont l'emporter 12-0.
14: Ouais.
0: Fait que parfois, quand tu veux essayer de faire trop le fin finaux, ça peut te revenir en plein visage.
14: Eugenio Suárez est une bonne acquisition pour les Reds. Il y a une belle année. 2 circuits hier, dont un grand chelem pour
0: Il était sur. Il revient de blessure, pis honnêtement, il a eu une passe pas mal plus difficile au bâton, là. Mais effectivement, hier, c'est souvent ça, hein, Suárez. C'est toi, mais on a vu combien de joueurs qu'on a vu ça comme des retraits sur bâton, sur 3 prises, ou bien la balle est frappée loin à la clôture. C'est régulièrement comme ça.
14: Parmi les bonnes performances de la journée hier, Colt Keith, des Tigers de Détroit, 3 circuits. Il est devenu le 2e joueur le plus jeune de l'histoire des Tigers à 24 ans et 305 jours à frapper 3 circuits dans un même match. Celui qui l'a fait plus jeune que lui, non le moindre, Al Kaline, qui l'a fait en 1955. Et lui, ben, il a le surnom de Mr. Tiger, exact. Un des plus grands joueurs à avoir porté les couleurs des Tigers de Détroit. Donc, Colt Keith, qui entre dans les livres d'histoire des Tigers hier.
0: On le salue, je l'ai droppé dans mon pool à peu près 10 jours.
14: Ah, bravo.
0: Mais il a vraiment ralenti. Il avait un début de saison extraordinaire. Là. Il incarnait cette jeunesse-là du côté des Tigers de Détroit avec McGonagall, puis il y en avait quelques-uns, mais ça a été plus difficile dernièrement pour qui, tant mieux s'il est capable de se remettre en marche. Hier, on apprenait les différents bulletins de vote tournés pour le match des Étoiles. Puis honnêtement, moi, j'ai bien de la misère avec ça. Quand on inclut le partisan, et j'en suis un partisan, je suis un amateur, mais tout le monde est biaisé, puis parfois ça se ressent. Je regarde les différentes compilations, je t'amène celle au premier but. Confrontation notamment entre Vladimir Guerrero, qui est au premier rang, et Ben Rice, qui est au deuxième rang. Vlad a près de 100 000 votes d'avance sur Ben Rice. Je te donne les chiffres de Vlad. Moyenne de 2,80, 27 RBI, 3 circuits et 39 points comptés.
14: Hey.
0: Les chiffres de Ben Rice. 2,93 de moyenne, 47 points produits, ça c'est 20 de plus, 19 circuits, ça c'est 16 de plus, et 51 points comptés, ça c'est 12 de plus. Il y a 100 000 votes de moins. Mm. Tu sais, niaise-moi, là.
14: Puis Ben Rice, très bon défensivement aussi. Donc, c'est un excellent joueur, là, au premier but. Ben Rice, il passe un peu sous le radar parmi les meilleurs joueurs des Yankees de New York, parce que évidemment le star power avec les Yankees est très fort. Mais Ben Rice fait partie de ses meilleurs joueurs du côté des Yankees depuis le début de l'année.
0: Il y a une saison incroyable.
14: Puis pendant ce temps-là, Guerrero, 3 circuits. 3 circuits, Vlad.
0: Ça fait aucun sens. Je vais t'en donner une autre anomalie qui a aucun bon sens. Il y a d'autres joueurs des Blue Jays qui sont dans le coup. Ernie Clement mène le scrutin pour les deuxièmes buts. Mais Okamoto, Jimenez, Springer et Kirk sont les autres finalistes dans le coup. Alejandro Kirk a joué 7 matchs cette saison. Mais il est là, là. Il est dans le coup pour être nommé comme joueur par excellence au match des Étoiles. Je comprends là, qu'on veut impliquer le fan, puis que c'est bon, puis qu'on se sent dans le coup et tout. Pour moi, là, ce genre de situation-là, il devrait avoir une présélection d'un comité du baseball majeur. Ouais. Et par la suite, tu invites le partisan à te prononcer. Des choses comme ça, ça fait en sorte qu'on... Souvenez-vous, il y a quelques années, lorsque les partisans de la Ligue nationale de hockey se sont passés le mot et on a élu John Scott au match des Étoiles, la Ligue nationale de hockey.
14: Ça fait mal paraître, la Ligue. C'est ça que les gens voulaient, là. Créer une situation un peu cocasse en nommant John Scott au match des Étoiles, puis ça avait fonctionné.
0: Qui avait été échangé aux Canadiens juste avant, donc il ne représentait pas la division Pacifique ni la division Atlantique. Il avait comme un chandail hybride.
14: C'était vraiment bizarre comme situation.
0: c'est ça, mais qui se donnait sur la glace.
14: C'est pas tôt un peu pour élire les joueurs de baseball au match des Étoiles. On est quoi, à un mois du match des Étoiles actuellement?
0: Ah ben c'est la première phase du bulletin de vote. Okay. Il y aura différents. T'sais, ça, c'est, on avance aujourd'hui ces chiffres-là. On invite les gens à poursuivre le vote. Puis après ça, il y aura d'autres étapes à travers ça. Là. Ça veut pas dire nécessairement que Vlad va y être. Là. C'est juste qu'au moment où on se parle, c'est Vlad qui mène le scrutin devant Ben Rice. Puis comme on en fait une nouvelle, ben là, ça va peut-être inciter les gens à peut-être rétablir un peu l'ordre de priorité. Mais bon, peu importe. Mon point étant que par moment, je trouve que c'est bien de vouloir impliquer le fan. Mais j'ai l'impression que c'est aussi une volonté d'amener des clics sur le site internet puis générer du trafic, puis de par la bande générer des sous, évidemment, à travers tout ça. Pas de cachette, je ne sais pas si Renaud va être avec nous après la pause, parce que...
14: Ça, c'est très rare que ça arrive, mais il a une bonne excuse.
0: Ouais, Renaud était censé prendre l'avion hier en journée pour revenir au Québec de Vegas. Son vol a été annulé. Et finalement, on discutait ensemble très tard hier soir. Et il était sur le point d'entrer dans l'avion et il pensait atterrir 7h15, 7h30. Alors, je ne sais pas s'il va être avec nous après la pause. Si c'est pas après la pause, ce sera peut-être un peu plus tard à l'émission. Dans tous les cas, nous, on va y être dans le club du matin. Restez là.
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0: Je le disais avant la pause, mais Renaud n'est pas avec nous pour l'instant. Il est toujours dans un avion en retour de Vegas. Il est en mesure de se connecter. On va le rejoindre un peu plus tard dans l'émission. Vas-y, toi.
14: Il y a un auditeur, il nous a envoyé une photo justement de l'application que j'utilise souvent, Flight Radar, qui est très pratique pour...
1: Il traque le
14: mais vol. Le vol à Renaud est encore dans des airs pour 4 minutes. Vraiment, le vol à Renault là, est au-dessus là, de la 40 actuellement, probablement.
1: On le salue. Allô, Renault.
14: Exact.
0: C'est bon parce que s'il est à 4 minutes, ça veut dire qu'il pogne le 91.9. Parce qu'il faut pas qu'il soit trop
14: non,
0: loin.
14: C'est ça.
0: Les gars, on va s'amuser parce qu'il y a sûrement une saison morte qui va être haute en couleur devant nous. Et on est tous conscients que Kent Hughes va faire du magasinage. Quels seraient des joueurs réalistes et des joueurs audacieux à l'attaque, parce qu'on fera de la défense demain, que vous aimeriez voir Kent Hughes essayer d'attirer à Montréal dans ses filets? Je vais commencer avec toi, Tony.
14: Cible réaliste, son nom a circulé quand même abondamment à la date limite des transactions, puis il est resté finalement dans son équipe. C'est Vincent Trocheck des Rangers de New York. C'est un gars qui a quand même beaucoup d'expérience, un gars durable, un gars sur qui on peut compter. Pour moi, c'est vraiment étiqueté deuxième centre depuis plusieurs années dans sa carrière, Vincent Trocheck. Là où ça peut nuire à une candidature pour comme lui, c'est que pour moi, petit gabarit, un, droitier, deux, et troisièmement, les Rangers. Est-ce que Jeff Gorton va transiger, faire une transaction majeure avec les Rangers? Je reste quand même assez sceptique concernant tout ça. Mais quand même, je pense que c'est plus réaliste que certains candidats qui ont été avancés parce que je pense qu'on est capable d'aller chercher au prix juste Trocheck.
0: Parce que la réalité, c'est que les Rangers se disent-tu, on a une chance de revenir rapidement être compétitif ou... Ouais. On n'a pas le choix de regarder et de liquider certains actifs. Puis un gars comme Trocheck à 32 ans et 3 ans de contrat, sa valeur n'ira pas en augmentant dans les prochaines années. Si tu veux maximiser son retour, si tu ne penses pas être compétitif à court terme, faut que tu le considères, Ali.
4: Ouais, puis ils ont déjà fait quelques pas dans cette direction-là dernièrement, en échangeant notamment un gars comme Artemi Panarin.
0: Puis j'ai l'impression... Il n'y avait plus de contrat.
4: Il n'y avait plus de contrat, c'est vrai, c'est vrai. Mais tu sais, c'est pas très clair la direction que les Rangers de New York ont en ce moment. Que ça a été une saison hyper difficile. Est-ce qu'ils vont être capables de retrouver leur niveau? Moi, ce que j'aime de Trocheck, c'est que souvent, j'ai l'impression que on vise peut-être un petit peu trop gros là, pour le fameux deuxième centre à Montréal. Tu sais, des lignes de centre où tu as deux centres qui pourraient être des centres numéro un sur certaines équipes, ça arrive à peu près jamais. Fait que c'est pour ça qu'un gars comme Vincent Trocheck, pour moi, c'est beaucoup plus réaliste et il coche énormément de cases. J'aimerais ça. Tu sais, c'est pas l'acquisition la plus sexy, mais t'as besoin de gars comme ça pour aller chercher un championnat.
0: Est-ce qu'un gars comme Zibanejad pourrait être sacrifié du côté des Rangers de New York? Ou lui, vous pensez qu'ils vont le garder à long terme? Lui, on parle de 4 ans de contrat à 8,5 millions.
4: Puis il a commencé à ralentir un peu.
14: Il a vraiment ralenti Zibanejad. Mais lui, là, les deux dernières années, t'as senti là, que whoop, il a ralenti de façon importante.
0: Mais placé dans une équipe qui a des aspirations, pourrait-il se relancer? Non, mais la question se pose, je pense.
14: Peut-être.
0: OK, intéressant.
14: L'équipe qui... vraiment a comme arrêté de performer de façon très nette, là, très sec du côté des Rangers. C'est pas ce qu'on avait dans les plans du tout. Au moment d'accorder une prolongation de contrat comme celle de leur gardien de but, Shesterkin. Et quand t'accordes un contrat d'aussi longue durée à ton gardien, c'est que tu penses être dans la flèche pour longtemps. Mais là, finalement, je pense que certains joueurs ont atteint une étape dans leur carrière où ils ont franchi la montagne. Et pendant ce temps-là, ben... ils ont pas eu la contribution de leurs jeunes joueurs. Lafrenière n'a pas la contribution escomptée. Capo-Caco, ça n'a pas fonctionné. On l'a échangé sous d'autres cieux. La liste est longue quand même de joueurs qui ont sous-performé, qui ont pas été capables de remplacer les responsabilités de certains. Et pour moi, la transaction de Keandre Miller fait quand même pas mal paraître les Rangers, parce que le succès que Miller vient de connaître avec les Hurricanes, c'est pas ce gars-là qu'on a vu avec les Rangers dans les dernières années.
0: Ouais, puis tu parles de Capo-Caco, tu ramasses Will Borgen, tu lui donnes un contrat quand même payant, moyen terme. Là, on va devoir signer à Braden Schneider, qui est joueur autonome avec compensation. Il y a du travail à faire là, du côté des Rangers, puis tu parles de prolongation de contrat de Shesterkin. Je te dirais, quand on a déposé le contrat, Mike Sullivan aussi, on s'attendait pas à avoir ce genre de résultat-là. OK, Ali, donne-moi donc un attaquant qui serait une cible réaliste, selon toi, pour Ken Hughes.
4: Ben, moi, j'ai décidé d'y aller dans une direction différente avec un nom qu'on entend peut-être moins souvent dans les rumeurs de transactions, parce que souvent, c'est les mêmes gars là, qui finissent par revenir dans les discussions. Dmitri Voronkov, des Blue Jackets de Columbus, ailier de puissance, format géant, 6 pieds 5, 234 livres. Lui, c'est un gars qui n'a pas peur de couper au filet, de foncer dans les coins avec de bonnes mises en échec. De l'autre côté de Demidov, j'aimerais ça, un gars comme Voronkov. Évidemment, ce sont deux Russes. On parle souvent du fait que ce serait peut-être bon là, d'avoir un Russe dans l'entourage du Canadien pour bien accompagner Demidov puis pour le faire sentir un petit peu plus à la maison. Voronkov semble être un peu mal aimé. En plus, à Columbus, il s'est souvent fait retirer de la formation à la fin de la saison. Donc, je me dis que sa valeur a probablement baissé dans les dernièrement. Tu pourrais
0: et
4: peut-être
0: pourtant,
4: tenter un coup.
0: Ça a été un trio très productif, ce Voronkov.
4: Exactement. Et... fait que, tu sais, y a-tu des drapeaux rouges? Y a-tu... peut-être des enjeux au niveau de sa personnalité que ça clique pas, l'attitude, peu importe. Ça, c'est possible, mais ça reste qu'à 4 millions de dollars pour encore une saison. Il va être agent libre avec compensation dans un an. Pour moi, c'est un pari qui pourrait être intéressant. Je dis pas que c'est l'option numéro un, mais tu sais, si jamais tu te retrouves que t'as pas été capable d'aller chercher le fameux deuxième centre, ou même si tu l'as, Voronkov, il te coûterait pas nécessairement trop cher non plus.
0: C'est un profil qui se rapproche quand même celui de Matthew Nice, Voronkov, là.
14: Un peu. Ouais. Un peu. Lui, en tout cas, il changerait le look de ton offensive.
4: Ouais.
14: Et moi, je pense que c'est un ailier, honnêtement. Là, même s'il y a eu des minutes au centre par le passé, je pense vraiment que c'est un ailier gros format. C'est là où on va maximiser ses forces de jouer à l'aile. Mais lui, vraiment, tu l'amènes dans le portrait du Canadien. T'as complètement une attaque différente avec lui. Je trouve qu'on aurait une attaque qui amènerait peut-être de trio en trio. T'alternes entre ta première et ta deuxième ligne. T'amènes quelque chose de différent sur la glace, ça c'est sûr avec lui.
0: Ben c'est parce que ça viendrait rajouter à l'effort de Anderson, de Bolduc, d'essayer de frapper en échec avant, de déranger. Évidemment, il y a Slavkovski dans le temps, mais Slavkovski est... quand même du talent à travers ça. Donc, c'est un Voronkov. Moi, je l'avais identifié un peu plus tôt cette année pour la date limite. Puis, écoute, je change pas d'avis. Ce serait toute une prise pour Kent Hughes. Je suis allé avec William Carson. Messieurs, j'ai déjà établi quelques jours ma théorie par rapport à ça. Je pense que les Golden Knights vont se retrouver un peu coincés avec le contrat de Pavel Dorofeev, avec la potentiellement la prolongation de contrat de Rasmus Anderson. On va avoir beaucoup de sous de dépenser, il en restera plus beaucoup. Et est-ce qu'un gars comme William Carlson à 5,9 millions pour encore un an pourrait être l'agneau sacrifié? Le seul bémol dans son cas, c'est qu'il est souvent blessé.
4: Exactement. Encore là, dernièrement.
0: Encore blessé dernièrement. C'est pas un plan A pour moi, puis c'est pour ça que je l'ai placé dans la catégorie de cible réaliste. Mais si on veut se donner une chance de... OK, Michael Hage retourne à Michigan une année supplémentaire. On a un plaster qui vient avec nous pour boucher un trou, qui est clairement une amélioration par rapport à Oliver Kapanen, qui nous amène quand même un one-two punch intéressant lorsqu'il est en santé. Et par la suite, on peut réévaluer la situation l'année prochaine. Est-ce que Michael Hage peut faire le saut directement dans cette chaise-là? Est-ce qu'il n'y a pas des ouvertures qui pourraient s'ouvrir à nous comme un Connor McDavid qui ferait « je suis moins sûr de l'avenir des Oilers d'Edmonton, je décide d'être échangé, le Canadien pourrait être joueur à ce moment-là. » Il y a un peu de tout ça là-dedans, mais je pense quand même que William Carson pourrait être une prise intéressante pour Montréal.
14: Et admettons là, que Nico Hischier re-signe avec les Devils, que Dylan Larkin ne veut absolument pas jouer au Canada puis qu'il est échangé sous d'autres cieux, que les Blues de Saint-Louis conservent les services de Robert Thomas... dire quelque chose, ça peut rapidement devenir tout un enjeu d'améliorer la situation au centre chez le Canadien. Ça veut pas dire que, même si on a établi la position de centre numéro 2 comme étant la priorité numéro 1, ben, faites le tour de la Ligue nationale, il y a un méchant paquet de clubs qui prendrait des joueurs de centre actuellement.
4: Ben oui.
14: C'est une denrée rare et c'est un problème pour bien des clubs. Le Canadien n'est pas dans la, pas le seul dans cette situation-là. Puis je comprends. On a les moyens de se payer quand même un joueur intéressant parce qu'on a des espoirs, des choix repêchage. Ça, tout ça est vrai. La réalité, c'est qu'il n'y en a pas énormément des joueurs de disponibles de ce qu'on cherche qui améliore ton club immédiatement. Alors, c'est un méchant casse-tête pour l'organisation parce que tout le monde sait c'est quoi les besoins du club. Donc, le Canadien va être attendu avec une brique puis un fanal à la table des négociations. De l'autre côté, l'organisation sait très bien qu'il y a de la pression de la part des partisans de vouloir monter les marches rapidement. On vient de montrer de très belles choses avec une ligne de centre qui avait un trou béant au centre de ta deuxième ligne. On se dit c'est maintenant le temps de le faire. Mais les opportunités, elles vont peut-être venir juste dans un an, dans un cas comme McDavid, par exemple. Mais tu sais, c'est très hypothétique comme scénario. Oui. Est-ce que tu t'assois sur tes mains et t'attends qu'un scénario-là, se profile à toi? J'ai pas sûr de ça. Donc moi, je pense que le Canadien va être à l'écoute de tout. Mais j'ai peur qu'on soit déçu à la fin de l'été puis qu'on dise, Cardin, on n'a rien fait. Ouais, mais ça se peut que... l'offre ou l'opportunité ne se soit tout simplement pas présentée. C'est pas impossible comme scénario.
4: C'est pas dans le style à Kent Hughes de surpayer. C'est lui, il aime pas ça, trop donner, puis peut-être qu'il perd la transaction, mais que, regarde, au moins il y a eu le joueur qui voulait, il fait pas ça.
0: OK, mais t'as peur. C'était pas dans le style à Kent Hughes, dans où est-ce que le Canadien était rendu dans son cycle.
14: Là, on le sait pas.
0: Est-ce qu'on rentre dans une étape où est-ce que maintenant... surpayé est plus acceptable parce que Nick Suzuki est pas éternel. Son entente va prendre fin. Non, mais
4: dans 4-5 ans quand même. Là.
0: Non, je comprends, là, mais la fenêtre du Canadien, elle est ouverte. Ça, c'est vrai. Là. C'est un fait.
4: Elle va encore être ouverte dans un an, puis dans deux ans, puis dans trois ans. T'es pas obligé d'être all-in maintenant, puis de sacrifier ce que tu peux peut-être avoir dans 3-4 ans.
0: Je comprends, mais il y a une différence dans ma tête entre être all-in et surpayer un peu pour aller chercher le joueur que tu convoites. C'est quoi surpayer, là? Est-ce qu'on parle d'un choix de milieu de repêchage? Est-ce qu'on parle d'un espoir B? Tu sais, ça dépend qu'est-ce qu'on entend de notre définition de surpayer, mais je pense quand même que Kent Hughes, v'là 2 ans, n'était pas prêt à faire ce genre de manœuvre-là, voulait s'assurer de maximiser tous les actifs possibles à gauche et à droite pour se donner les outils et les munitions qu'aujourd'hui, si l'occasion se présente, alors que l'équipe peut accéder vraiment à un niveau supérieur dans la Ligue nationale de hockey, d'appuyer sur la gâchette. Ouais. C'est là où est-ce que je pense que ça va être intéressant de voir.
14: J'ai pas vraiment de doute qu'on est prêt à payer, parce que si tout ce qui a été galvaudé concernant Matthew Nyes, est-ce que le Canadien était prêt à donner, honnêtement, c'est un bon prix là qu'on était prêt à remettre pour Matthew Nyes. Moi, je faisais cette transaction-là Mais quand même, c'est un prix considérable.
0: Assurément.
14: Pour Matthew Knies, un ailier.
0: Exact.
14: Donc, oui, le Canadien, je pense, est dans une situation où on est prêt à payer. Mais moi, je suis sceptique de connaître ce qui va vraiment être disponible au centre, le Canadien. Pas si sûr que ça, moi, que ça va déborder d'options.
0: Ben, regarde, tu vois, on va le faire après la pause. Parce que là, on a fait nos cibles plus réalistes. Après la pause, on va les mettre, nos lunettes roses.
14: Okay.
0: On va s'amuser avec ça. Quels pourraient être les joueurs, vraiment, que ce serait toute une acquisition pour Kent Hughes, nos cibles audacieuses à l'attaque. Ça s'en vient dans le club du matin.
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9: Avant la pause, on a regardé des cibles plus réalistes que Ken Hughes pourrait viser pour améliorer son équipe à l'attaque. On va faire le même exercice avec des cibles un peu plus audacieuses. Vas-y donc, Tony.
10: Cibles audacieuses, ben moi, j'ai pas changé d'idée, mais ça n'arrivera pas. Mais parce que tu veux qu'on s'amuse, on va s'amuser. Moi, c'est Dylan Larkin. Moi, Dylan Larkin, c'est sûr qu'il comble tous les besoins du Canadien. Si j'avais à jouer toutes mes cartes pour aller chercher un joueur qui t'aiderait dans l'immédiat, c'est Dylan Larkin. Mais je sais qu'il voudra pas jouer ici. Mais quand même, centre gaucher, expérimenté, c'est un gars durable. Pas expérimenté en série, mais un gars durable qui rate à peu près pas de match, qui a joué dans des compétitions internationales pour les Américains, gagnant d'une médaille d'or olympique. Toutes les qualités requises pour évoluer comme deuxième centre, même que je pense que c'est un premier centre dans la plupart des équipes de la Ligue nationale. Là, pour avoir tout un 1-2 punch avec Suzuki et Larkin, ça te donnerait énormément d'options, jeu de puissance, un gars complet sur 200 pieds. Et vraiment, là, Larkin, ça serait vraiment une acquisition de premier plan pour le Canadien.
9: On le sait que le Canadien met beaucoup de l'avant la culture, l'attitude, etc. Est-ce que le fait qu'il demande transaction, mais que ça survient après un long passage à Détroit, pour vous, c'est-tu un drapeau rouge dans le cas de Larkin?
11: Parce que pour moi, ça montre que le gars veut gagner, qu'il est tanné de perdre, que 10 ans, c'est beaucoup trop pour lui, puis qu'il veut passer à autre chose.
10: Ben, tu sais, déjà, si t'étais dans un environnement perdant, depuis 10 ans, est-ce que ça te tenterait de changer d'air?
9: Assurément.
10: D'autant plus que t'es capitaine du club, tu joues à la maison, peut-être que la pression a commencé à l'affecter. Mm-hmm. Puis il a le goût de vivre autre chose.
9: Surtout qu'il vient de gagner.
10: Moi, je respecte ça. Je respecte ça. Et s'il a été nommé capitaine, il y a toujours bien une raison en arrière de ça. On a dû voir des qualités de leadership importantes pour lui. Et tout ce qu'on entend sur Dylan Larkin, il y a beaucoup plus de positifs que de négatifs. Là, c'est certain qu'il demande un transfert de son équipe, l'équipe de sa région natale pour laquelle il joue depuis le début. Mais en même temps, moi, Anthony Marcotte, le gars qui veut gagner, c'est sûr et certain que ça m'affecterait. Mm. Définitivement. Puis, il y a eu des négociations contractuelles pas toujours faciles avec Steve Eisenman. On ne voit peut-être pas les choses de la même façon sur la direction que doit prendre l'équipe. En même temps, est-ce que tu peux reprocher à un athlète de vouloir gagner et d'atteindre une autre étape dans sa carrière? Moi, je pense pas. C'est pas un énorme drapeau rouge en ce qui me concerne. Puis compte tenu des besoins, c'est particulièrement intéressant. Maintenant, bon, il a donné une liste très restreinte d'équipes à laquelle il voudrait rejoindre. Il y a rien qui dit que ces clubs-là sont prêts à quitter la facture que les Red Wings souhaitent avoir. Le Canadien est peut-être mieux nanti pour combler les besoins des Red Wings. Qu'est-ce qui dit que si le temps s'écoule cet été, on franchit le 1er juillet, puis Larkin est encore disponible, puis que lui, il veut absolument pas être dans les parages au mois de septembre quand ça va recommencer. Il y a rien qui dit qu'il ouvrira pas peut-être ses horizons, puis peut-être considérer l'idée de rejoindre une excellente équipe à Montréal. C'est peut-être la pensée magique, mais c'est peut-être pas si fou que ça d'y penser. Ouais, en tout cas, moi, je suis dans cette position-là.
9: C'est un peu le but de la chronique, là. Ça va, là. T'es pardonné d'avoir un peu la pensée magique.
11: On sortira pas la clé, ben,
9: je pense que ça fait partie de la game de voir des cibles audacieuses.
10: Oli, mais celle-là, ça en est une bonne, je pense.
9: Oli, c'est à ton tour de te mouiller.
11: J'y vais avec un gars qui connaît un drôle de début de carrière, disons, dans la LNH. Matty Beniers, ancien deuxième choix au total du Kraken de Seattle. Un centre gaucher, lui aussi. Hyper talentueux. Qui, rappelez-vous, avait connu une excellente première saison dans la LNH, avait gagné le Calder. Par la suite, il a peut-être pas eu la progression escomptée. Moi, j'ai l'impression que c'est surtout dû au fait qu'il est pas très très bien entouré à Seattle. Sur les ailes, c'est pas incroyable. C'est pas une équipe qui a énormément de talent. Donc, Beniers pas progressé comme prévu dans les dernières années. Il est aussi sous contrat à long terme pour un peu plus de 7 millions de dollars jusqu'en 2031. Donc ça cadre parfaitement dans la fenêtre du Canadien, dans la structure salariale de l'équipe. Et j'ai l'impression que Matty Beniers, si tu lui mets un ailier aussi talentueux qu'Ivan Demidov, ben là, il va décoller. Il va montrer pourquoi il y avait eu autant de promesses à un si jeune âge. Le Kraken de Seattle a plusieurs jeunes centres aussi dans son pipeline qui s'en viennent. On peut penser à Jake O'Brien, Berkeley Catton, Shane Wright qui est encore là. Plusieurs centres vétérans aussi qui sont sous contrat. Je serais surpris qu'ils l'échangent. Mais tu peux rien essayer. C'est un peu bizarre ce qui se passe avec le Kraken.
9: C'est parce qu'on sait pas ce qu'on fait.
11: C'est ça. Ils sont dans le no man's land à peu près depuis qu'ils sont arrivés dans la ligue. Pourquoi pas essayer de leur soutirer un de leurs bons jeunes joueurs?
9: Parce que des centres, il y en a un puis un autre. Là.
11: Ben oui.
9: Honnêtement, t'en as énuméré quelques-uns des plus jeunes, mais Chandler Stevenson a été une grosse acquisition il y a quelques années. Un contrat qui ne vieillit pas super bien dans le cas de Stevenson. On avait fait une transaction pour Frédéric Gaudreau. T'sais, on avait été quand même chercher une profondeur au centre, si bien qu'on n'a plus de place pour Shane Wright, qui joue. Finalement, c'est plus compliqué. Alors, on a une couple de points d'interrogation au niveau développement. Ouais. Le problème, c'est que je pense que du côté du Kraken, il y a cette volonté-là d'embaucher des vedettes. On veut faire un splash, on veut faire du bruit, on veut passer à l'autre étape. Surtout avec la menace de la NBA qui plane. Tu te retrouves dans une situation que tu n'as comme pas le choix d'aller conquérir le marché. Est-ce que de sortir l'ancien deuxième choix au total, c'est la bonne avenue? Je suis pas convaincu.
10: Ouais. En tout cas, en ce qui me concerne, il lui manque vraiment un joueur de centre offensif. T'sais, c'est pas ça Beniers, c'est pas ça Shane Wright non plus. Ça manque de panache, cette offensive-là. Elle n'est pas redoutable, l'offensive du Kraken. C'est des centres responsables, on peut pas leur enlever ça. Mais ils ont pas mal plus l'étiquette, surtout dans le cas de Beniers, un joueur de centre numéro 2.
11: Ouais.
10: Tu l'amènes à Montréal, il cadrerait pas à peu près, là. Ça, c'est sûr. Comme joueur de centre numéro 2 avec du deuxième avantage numérique, mais un gars sur 200 pieds extrêmement utile qui va te donner des saisons de 60-65 points toute sa carrière. Pour moi, là, c'est une émule de Ryan Kessler, Matty Beniers.
9: Ah, c'est intéressant.
10: À l'époque, là, avec les Ducks d'Anaheim, c'est un gars qui t'amenait de son pesant d'or, mais il n'était jamais le joueur franchise à l'attaque pour générer de l'offensive. Par contre, quand ça comptait, au niveau physique, C'est un gars qui, dans les moments importants, était bon dans les séries, Ryan Kessler, à une certaine époque avec les Ducks.
9: Limite salaud un peu par bout.
10: Là. Oui, oui, c'est vrai. Mais quand même, Matt Benier, c'est ça, là. C'est un gars qui est extrêmement coriace. Et là, on n'en parle pas trop parce qu'il joue à Seattle, là, mais c'est un gars qui il jouerait dans un gros marché, deviendrait un gars pas mal plus en vue qu'il l'est présentement à Seattle. S'il jouait dans l'Est, dans un des grands clubs.
9: Parce qu'on dirait que chaque joueur qui porte l'uniforme du Kraken devient automatiquement un peu plus beige.
10: Oui, c'est vrai.
9: Tu sais, tu regardes leur brigade défensive, là. Vince Dunn, Brendan Montour, Adam Larson, Ryan Lindgren. C'est pas des mauvais joueurs. Ce sont juste des joueurs qui sont un peu plus ternes, tu sais, qui sont pas flamboyants. C'est pour ça qu'on était dans le coup pour Artemi Panarin et qu'on voulait lui donner la grosse prolongation de contrat, parce que on veut justement enlever cette étiquette-là pour avoir un peu plus de joueurs vedettes qui se joignent à notre équipe.
10: Mais je placerais Beniers avec Demidov, il lui ferait de la place.
9: Ah, ça, oui, c'est sûr.
10: C'est sûr. Un gars qui va te donner une fraction de seconde de plus parce qu'il est extrêmement fort en possession de rondelles.
9: Puis le contrat, Ali, a 100% raison. Là.
10: Très abordable. Pas de problème avec
9: millions,
10: ça.
9: Pas de problème
10: c'est
9: avec
10: parfait, ça.
9: Ça.
10: Ouais.
9: Je suis allé avec un autre pensée magique. J'y vais du côté des Blue Jackets de Columbus. Ça aurait été facile de nommer Nico Hischier, là, mais ou Robert Thomas ou Ryan O'Reilly. Vous les entendez tout le temps, ces noms-là. On va aller un peu ailleurs. Adam Fantilli avec les Blue Jackets. Le patin, le gabarit, le lancer, l'âge, il coche pas mal toutes les cases. C'est sûr qu'il est un peu dans l'ombre des Leo Carlson et des Connor Bedard, mais Adam Fantilli, c'est quand même deux saisons dernièrement de 54 et 59 points, respectivement 31 buts et 24 buts. Mais il est un peu effacé parce qu'il fait un peu partie de ces joueurs-là qui patinent dans le gruau à Columbus puis qu'on n'est pas en mesure de passer à l'étape suivante. Mais honnêtement, ce serait un ajout de taille sur notre deuxième trio, là. Pas de doute là-dessus.
10: Ouais, c'en est un, c'est vrai qu'il tarde peut-être à décoller compte tenu de son statut au moment de son repêchage. Est-ce qu'on avait des attentes un peu trop démesurées sur sa capacité à faire des points dans la Ligue nationale?
9: On parle quand même de 31 buts le 2 ans, puis 24 buts l'année passée.
10: Non,
9: c'est pas mauvais non
10: plus. C'est un excellent joueur, c'est sûr. Là. Dans le cas de Fantilli, pas de contrat. Joueur autonome avec restriction. Columbus a énormément d'argent à dépenser.
9: Il est là le problème.
10: Oui, mais d'une certaine manière, est-ce que les gars veulent rester là? Tu sais, il commence à y avoir du bruit autour de Zach Werenski. 2 années de restant à son contrat. À un moment donné, le joueur va devoir se commettre. Est-ce que je veux rester à long terme avec les Blue Jackets? Est-ce qu'il va vivre un petit peu la même remise en question que Larkin a eu avec les Red Wings? C'est une équipe qui ne gagne pas, les Blue Jackets. On est vraiment dans le milieu. De temps en temps, on fait une série. Des fois, on les fait pas plus souvent qu'à notre tour. C'est pas une puissance. C'est pas un grand marché non plus. C'est pas un marché qui te permet de briller comme dans certains autres marchés comme Los Angeles ou New York où t'as pas les réflecteurs sur toi. Ça dépend des personnalités des joueurs. Il y en a qui aiment ça jouer dans l'anonymat. D'autres préfèrent les réflecteurs. Ça dépend de ce que Fantilli veut. Mais moi, le profil, il est très intéressant. C'est un jeune joueur qui va connaître de belles années dans la Ligue nationale, je suis certain de ça.
9: J'espère que vous avez apprécié. Demain, on fera la même chose, mais avec les défenseurs, parce qu'on pourrait aussi voir quelques ajouts à ce niveau-là du côté de Ken Hughes. On l'a retrouvé, il a atterri et il va être avec nous après la pause. Renaud Lavoie. Make your move.
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16: Renaud, tu veux nous amener le sujet de Mike Babcock, oui. Parce que c'est officiel, la Ligue nationale de hockey a commencé son enquête. On va de l'avant dans le processus d'embauche pour les Oilers.
17: Ouais. Puis, écoute, tu sais, la dernière fois qu'on s'est parlé de ça, la semaine dernière, j'ai parlé un peu de qui est derrière l'embauche, qui veut absolument du côté des Oilers que Mike Babcock soit le prochain coach. C'est sûr que oui, Stan Bowman, qui est le directeur général, est derrière un peu tout ça. Mais il y a aussi un mouvement à l'intérieur, chez les joueurs de l'équipe, pour que justement Mike Babcock soit le prochain coach. Il y a même eu, et Elliot Friedman en parlait hier dans un texte, il y a même eu une rencontre avec le groupe, si tu veux, de leadership des Oilers d'Edmonton et Mike Babcock au cours des derniers jours à Toronto. Et ça nous a allumé, évidemment, ça nous allume des lanternes, parce que j'avais dit la semaine dernière que le fils de Mike Babcock était à l'emploi d'une compagnie de Zach Hyman. En fait, c'est pas mal plus important que ça, là. Zach Hyman est le président propriétaire des Bulldogs de Bedford dans la ligue
18: Brantford,
17: de l'Ontario.
18: Brantford.
17: Alors, des Bulldogs de Brantford. C'est Michael Inlauer qui était le propriétaire de cette équipe-là. Alors, ça a été vendu à Zach Hyman et sa famille dans les dernières années. Et Michael Babcock Jr. est l'entraîneur-chef de ce club-là, les gars.
18: Vient tout juste d'être nommé.
17: Exact.
18: Ouais.
17: Alors, tu vois qu'il y a une synergie à l'intérieur de la famille de Zach Hyman. Chez Zach Hyman, on connaît parfaitement la famille Babcock. Et ça fait en sorte qu'il y a un lien naturel à faire, évidemment, entre les deux parties. Faut pas oublier non plus que Zach Hyman a joué sous les ordres de Mike Babcock lorsqu'il était avec les Maple Leafs de Toronto. Maintenant, c'est bien beau tout ça, c'est bien beau que le groupe de leaders des Oilers d'Edmonton se dit en faveur de l'arrivée de Mike Babcock derrière le banc des Oilers, mais ça faut que ça aille plus loin que ça. Là. Si la Ligue fait enquête, c'est parce qu'on veut voir justement quelles sont les allégations qui ont dérangé à ce point la direction des Blue Jackets il y a quoi de ça, là, 2 ans. Alors que Babcock est en poste, mais il se passe des choses à son arrivée jusqu'au moment où il décide de démissionner. Et la direction de l'équipe à l'époque avait pris le blâme en disant que le processus d'embauche n'avait pas été le bon et qu'il fallait évidemment l'améliorer. Alors, M. Davidson qui était là est parti. Jarmo Kekäläinen est parti aussi, rendu maintenant avec les Sabres de Buffalo. Il était directeur général là-bas à l'époque. Bref, ça fait partie de l'enquête de la Ligue nationale. Il y a l'autre côté, l'association des joueurs, qui lève la main en disant, nous, on n'est vraiment pas pour cette embauche-là, en passant. Et on s'interjecte d'une certaine façon. Je pense pas que la Ligue nationale va prendre sa décision finale sur le fait que l'association des joueurs est inquiète. Mais il y a aussi d'autres agents qui disent, nous, on parle à nos clients et nos clients sont mal à l'aise, n'aiment pas justement la possibilité que Mike Babcock redevienne entraîneur dans la Ligue nationale de hockey. Vous voyez un peu le melting pot.
16: Juste pour être sûr, les clients qui sont des joueurs des Oilers ou les clients en général à travers la Ligue, selon toi?
17: Un mix des deux. Okay. Je suis pas sûr que 10 joueurs des Oilers qui sont contre, là, mais il doit en avoir en au moins 2 ou 3 qui ont parlé à leur agent en disant c'est quoi cette histoire-là? Comment est-ce possible que ce monsieur qui sans l'appeler un dinosaure, mais ça fait quand même énormément longtemps qu'il est dans la Ligue nationale de hockey, sa réputation, évidemment, n'est vraiment pas bonne. Sauf que imaginez là les gens qui tirent la corde dans ce dossier-là, là, c'est hallucinant. Là. Ça veut dire que Connor McDavid, lui, est sérieusement en accord avec l'arrivée de Mike Babcock, évidemment sous l'influence de Zach Hyman, etc. C'est bien correct aussi. Mais en bout de ligne, la réputation de Mike Babcock lui fait très, très mal. Et je me pose la question, à quel moment les Oilers d'Edmonton vont réaliser OK, c'est bien beau que j'ai un groupe de leaders qui veut l'arrivée de Mike Babcock, mais si je ne suis pas capable de signer des agents libres à cause de ça ou de faire des transactions à cause de ça, même si Connor McDavid, le connaissant, va prendre le téléphone, admettons que tu veux signer un joueur X le 1er juillet, convaincu qu'il va l'appeler pour lui dire « Hey, écoute, là, inquiète-toi pas, je suis le capitaine de l'équipe, je vais m'occuper de toi, viens chez nous, Mike Babcock, on va gérer Mike Babcock, inquiète-toi pas. » Non. Si tu penses dans la vie que tu peux gérer Mike Babcock, t'es mieux de te lever de bonne heure. Ça, je peux te le garantir, il y a personne dans la vie qui a géré Mike Babcock, c'est plutôt, puis je me rappelle avoir parlé à plusieurs directeurs généraux, ce sont des entraîneurs-chefs, un peu comme Joel Quenneville, qui font peur à des directeurs généraux plus souvent qu'autrement. Pourquoi? Parce que justement, tu ne peux pas les gérer. Là, Stan Bowman, vous allez me dire, ben oui, ça a bien, écoute, son directeur général avec les Blackhawks, c'était justement Joel Quenneville. C'est le type d'entraîneur qu'il aime. Mm-hmm. C'est le type d'entraîneur qu'il aime, avec qui il aime travailler. Oui, Mike Babcock rentre là-dedans. Mais si Connor McDavid fait la promesse ou un autre joueur de l'équipe à un joueur qui fait son arrivée avec les Oilers, inquiète-toi pas, on va gérer l'entraîneur-chef. Ça, c'est totalement faux. parce qu'il n'y a personne qui a été capable de faire ça dans la Ligue nationale.
19: Ouais, mais tout ça, là, tu sais, je suis convaincu que du côté des Oilers, on a consulté McDavid et Drysdale, puis oui. Ces gars-là ont dit, nous autres, ça nous prend un gars qui a de la poigne, parce que ailleurs dans la formation, il y a eu trop de laisser-aller au cours de la dernière année. Moi, c'est la seule mais façon que je peux voir ça.
16: Non, ça, c'est sûr.
17: T'as bien raison, mais mettons, là, tes joueurs autonomes sans compensation. Ouais. Déjà, Edmonton, je pense pas que c'est ta destination favorite. Peut-être que, justement, à cause des Drysdale et McDavid, Hyman, etc., tu dis, oups, il y a quelque chose à faire avec cette équipe-là. Aucun doute là-dessus. Si tu veux aller améliorer tes statistiques

0: hoche, puis qu'il le regrettait, puis qu'il aurait honte de ça, jamais il aurait accepté ce poste-là. Il était plus du tout là, dans les feux de la rampe, puis il était plus du tout dans l'actualité. Il serait resté dans sa petite vie tranquille, puis il aurait passé à autre chose. S'il accepte de se soumettre à ce processus-là qui va être rigoureux, où est-ce qu'on va creuser, puis gratter, puis soulever toutes les petites pierres à gauche puis à droite, d'après moi, on va rien découvrir de majeur. Là.
1: Écoute, je te rejoins d'une certaine façon, mais un n'empêche pas l'autre. Même si on ne découvre rien de majeur, OK, il reste que c'est un homme qui a fait la controverse. C'est un homme qui a même pas été, écoute, foutu de passer 3 mois ou 4 mois dans l'organisation des Blue Jackets parce qu'il s'est attiré les foudres quand même assez rapidement. Écoute, il a préféré justement démissionner au lieu de poursuivre. Oublie pas, là, désolé, là, il a quand même démissionné là, au lieu de s'imposer et de dire ben faites une enquête puis vous allez voir, je vais être blanchi très très rapidement. Il a quand même démissionné de la formation des Blue Jackets.
0: Est-ce qu'on l'a poussé à démissionner?
1: Est-ce qu'on s'est dit
0: on regrette notre décision puis notre processus d'embauche comme tu disais tantôt était erratique, mais finalement on va aller dans une autre direction, fait que démissionne.
1: Mais si c'était pas grave justement, je peux t'annoncer que c'est sûr que la direction des Blue Jackets se serait entêtée puis aurait dit, écoutez, le voici, c'est quoi qui s'est passé, là?
0: Ah, peut-être.
1: X, Y, Z, là.
0: Peut-être.
1: Puis pour nous, là, OK, on comprend là que Spedding Chicklet, là, ils ont parti des histoires sur notre coach, là. On comprend tout ça, mais c'est pas eux autres qui vont venir gérer notre club. Nous autres, on est très confortables avec tout ce qui s'est passé. On vient de faire l'acquisition de Mike Babcock. C'est un entraîneur qu'on respecte au plus haut point et qui va amener cette équipe-là à un autre niveau. Non, non. Écoute, on s'en est débarrassé assez vite, là. Après, justement, peut-être ce dont tu parlais, les allégations qui dépassent, semble-t-il, je dis bien semble-t-il, le fait qu'il a demandé à certains joueurs, mais surtout à des jeunes joueurs, d'aller voir dans leur cellulaire puis montrer des photos.
0: Exact.
1: Si pour des vétérans, ça a été choisi, tes photos, peut-être que pour d'autres jeunes, de l'organisation, ça a été « Donne-moi ton cellulaire, OK, on va regarder tes photos. » Ça, c'est
0: exact.
1: Très différent comme situation.
0: Renaud, on n'a plus vraiment le temps, là, mais en 30 secondes, là, combien de temps ça va durer, tu penses, ce processus-là? Quand est-ce qu'on va avoir une réponse, d'après toi?
1: Bon, au départ, on parlait de quelque part au mois d'août, OK, mais pendant la finale de la Coupe Stanley, on nous a fait comprendre que c'est une enquête qu'on veut faire très, très rapidement du côté de la Ligue nationale. On ne veut pas que ça perdure pour plusieurs raisons. Je pense qu'on a déjà une bonne idée des allégations, les gars. Puis on va continuer justement de travailler avec l'Association des joueurs parce que, d'après moi, même si on n'est pas obligé d'écouter l'Association des joueurs dans ce dossier-là, Marty Walsh travaille très bien avec Gary Bettman présentement. Puis je pense qu'on veut surtout s'assurer il y a une certaine forme d'approbation de l'Association des joueurs dans ce dossier-là pour permettre aux Oilers, si vous voulez, de pouvoir travailler sans avoir les mains liées d'une certaine façon.
0: Je comprends très bien. Merci beaucoup, Renaud. Merci d'avoir pris du temps pour nous parler ce matin. On le sait, on est conscient que ça n'a pas été facile pour toi. Puis on espère que ça va être pas mal plus simple demain quand on va te reparler.
1: Je peux vous garantir que demain, ça va être extraordinaire. Passez une belle journée, les gars.
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7: Il était à l'Open canadien en fin de semaine. On est bien content de le retrouver, Johan Benson. Salut!
8: Salut, Johan!
9: Salut, les boys!
7: Comment ça a été ton expérience, Johan, en fin de semaine?
9: Ça a été, ça a été vraiment plaisant. C'est sûr que d'avoir à jauger, jouer au golf et RDS, mon travail comme analyste de golf, ça a été une semaine assez chargée, je te dirais, mais fort plaisante, là, ayant mon fils sur place, mes parents étaient là, beaucoup d'amis ont fait le voyage. Ça a été une semaine qu'on va se souvenir très longtemps.
8: Tu sais, tous ces gens-là, tu les connais, tu les côtoies dans les grands tournois de golf, mais là, de participer puis de jouer avec eux, je sais que t'as déjà vécu ça, là, mais quand même, ton rôle a beaucoup changé, Johan, au fil des années, puis là, on te remarque davantage comme analyste de golf que comme compétiteur. Mais comment t'as trouvé ce mix-là de justement d'embarquer sur le terrain puis de côtoyer des gars dont t'analyses les performances depuis plusieurs années?
9: Ben, je te dirais que j'étais très conscient de mes habiletés comparativement à ces joueurs-là. J'ai la chance de jouer avec plusieurs d'entre eux, surtout durant la saison morte l'hiver. Et les gars, juste pour vous dire, quand je joue avec les gars du PGA Tour l'hiver, on me donne 2 coups par 9. Juste pour être à égalité avec eux. Juste des petites statistiques, les gars. La ronde numéro 1, ma moyenne de coup de départ était de 298 verges. OK, j'étais pratiquement dernier.
8: Imagine, ça n'a pas de bon sens.
9: Mon plus long coup de départ était 315 verges après la ronde numéro 1. J'étais dernier.
8: Aïe, aïe. C'est énorme, donc, ça n'a pas de bon sens.
9: C'est là qu'on voit la deuxième journée, j'ai un petit peu mieux joué. Les conditions étaient beaucoup plus difficiles. Mais les gars, j'ai swingé en dehors de mes bottines à tous les coups de départ pour essayer de remonter ma moyenne. J'ai monté jusqu'à 308 de moyenne. Puis là, je me suis rendu comme 85e là, dans la moyenne de distance. Mon plus long coup de départ était 346 verges, la ronde numéro 2. Donc, j'ai un petit peu amélioré mes statistiques de ce côté-là. Mais c'est là qu'on voit qu'il y a un monde de différence entre le jeu des meilleurs joueurs au monde, juste les gars à tous les longs par 4, ces gars-là rentrent avec 2, 3, voire même 4 bâtons moins que moi. Là. Mm-hmm. Donc c'est vraiment un monde de différence entre un pro de club qui joue bien. J'ai eu beaucoup d'éloges, par exemple. J'ai pas eu l'air fou. J'ai eu beaucoup d'éloges. Ben, évidemment, j'ai beaucoup d'amis qui gravitent sur le circuit PGA Tour. Donc, disons que les gars étaient tous derrière moi. Et puis c'est, je vous dirais, les gars, ce qui me rend le plus fier dans ce que je fais en ce moment. Les joueurs qui ont 40 ans environ m'ont connu comme joueur. Ensuite, la génération un petit peu plus jeune m'ont connu comme cadet de Mark Hubbard pendant 5 ans. Et puis, depuis que j'ai commencé l'aventure à RDS, j'essaie de faire ma place de plus en plus de ce côté-là. Et je te dirais que c'est de voir la fierté des joueurs de mon cheminement, tu sais, de me voir jouer et puis après ça, avoir l'oreillette, le micro, la caméra, tout ça. Je peux vous dire que c'est ce qui me rend le plus fier, c'est la fierté des joueurs envers moi. Et puis les gens des médias, les gens qui étaient sur place, puis il y a toujours une équipe du PGA Tour, des relations publiques, des relations avec les joueurs. Eux aussi étaient très fiers. Ils n'ont jamais vu ça, un membre des médias qui participe aussi à un événement.
8: Ouais, c'est une belle fierté. Puis honnêtement, Yoann, on a joué ensemble quelques fois, puis je sais à quel point que t'es bon au golf. Là. C'est épouvantable. Là. Mais je vais peut-être dire de quoi que peut-être pas de bon sens, là, mais tu me diras si t'es d'accord de près ou de loin avec moi. Là. Mais ça se pourrait-tu que le golf, un sport individuel, soit le sport le plus relevé du monde? Le plus dur. Tu sais, le rapport entre l'élite, l'ultime élite au top et ceux qui sont excellents comme toi, mais le gap est tellement incroyable que ça place le sport peut-être à un niveau carrément inédit dans le monde.
9: Ben, il y a plein de facteurs pour ça. Tu parles, c'est sûr que le golf, c'est un sport dispendieux. Donc,
8: oui.
9: Un jeune qui est pris en main à l'adolescence par soit Golf Canada, faire partie de l'équipe de Golf Canada, avoir des parents en moyen, tout ça, c'est sûr que ça peut t'amener beaucoup d'avantages. La différence, je te dirais, entre les joueurs de mon âge sur le PGA Tour, dans la quarantaine, ces gars-là ont une endurance, les gars, un peu comme les joueurs qui réussissent à faire la Ligue nationale de hockey. Ils ont une endurance et une ardeur au travail que j'ai jamais été capable d'avoir. Moi, j'ai toujours souffert un peu là, de maux de dos dans le bas du dos lorsque je mets vraiment les efforts. Mm-hmm. Et puis, la semaine dernière, j'ai pratiqué beaucoup. Et on est chanceux parce que sur le PGA Tour, il y a des physiothérapeutes. Tout est à ta disposition. Donc, il y avait quelqu'un avant la ronde et après la ronde qui pouvait m'aider à m'étirer, à me rendre un peu plus souple. Ce que j'ai jamais dans la vie de tous les jours. Et ces gars-là sont entourés comme ça depuis l'âge junior, voire même l'âge collégial. C'est vraiment... Mais ils ont une... Moi, je les vois l'hiver pratiquer, là, puis des journées de 8-10 heures au parcours à peaufiner leur jeu, en plus de jouer. J'ai jamais eu ça dans le réservoir, malheureusement, là.
7: Parle-moi donc des conditions du terrain, Yoann. Je serais curieux de savoir, c'était-tu extrêmement difficile? As-tu vu des différences par rapport aux autres événements que tu joues habituellement?
9: Plus la semaine avançait, plus les conditions étaient faciles pour quelques raisons. Moi, j'ai eu la chance de jouer le Pro-Am le lundi. Toutes les tertres de départ étaient à l'arrière parce qu'on ne veut pas abîmer, évidemment, le tertre de départ qu'on va utiliser durant le tournoi. Donc, tous les jalons étaient à l'arrière. On parle d'un par 70, là, au-delà de 7400 verges, les gars. Et puis, il y avait l'herbe longue était très, très, très punitive. Mais lorsqu'on foule le parcours le lundi, il y a personne qui a marché dans l'herbe longue. Donc, elle se tient très droite. Donc, moi et Marco, mon cadet, lorsqu'on ratait un aller, ben c'était épouvantable. La seule chose que tu pouvais faire, c'est t'en sortir une quarantaine de verges de côté. Tandis que plus le tournoi avançait, ben plus les joueurs et les cadets ont évidemment frappé des coups de départ erratiques dans l'herbe longue. Donc, l'herbe longue se couche un peu plus au courant de la semaine. Donc, ça devenait de plus en plus jouable, je dirais. C'est sûr que la journée de dimanche, avec la pluie qu'on a eue toute la journée, l'herbe longue, c'est encore plus punitif. Mais quand les allées sont plus détrempées, la balle tombe et elle s'immobilise rapidement. Donc, ça rend les allées plus larges. Et c'est déjà des allées plutôt généreuses, là. Mais de voir les pointages, c'est quand même impressionnant, là. Tu sais, je peux pas voir le jour où je vais jouer 64 sur ce terrain-là, des tertres arrière, là. Donc, c'est vraiment impressionnant. La précision de ces golfeurs-là avec un fer 6, fer 5, fer 4 dans les mains, c'est vraiment, vraiment impressionnant.
7: Te sentais-tu nerveux avant de sauter sur le terrain?
9: Oui, le jeudi matin avant de prendre le départ, j'ai commencé au 10e, qui est un des coups de départ les plus difficiles. C'est un départ en descente, une des allées les plus étroites, je te dirais. Oui, j'étais nerveux, mais j'avais hâte. J'ai pas volé, les gars, moi, j'ai eu une exemption de la PGA du Canada pour être le pro club classé numéro un. Donc, à chaque année, le pro club qui est classé numéro un reçoit une exemption. Donc, c'est un cheminement. C'est sur 3 ans, là, le système de points que ça fonctionne. Donc, ça demande beaucoup de régularité pour 3 ans pour finalement être premier. J'étais très, très fier d'être là. J'adore jouer de la compétition. C'est quelque chose que j'aime beaucoup. C'est sûr que là, j'étais dans une ligue un petit peu différente de ce que la ligue auquel je suis habitué, là. Mm-hmm. Mais c'est oui, j'étais très nerveux pour répondre à ta question.
7: En tout cas, on est très fiers de toi, Yoann. Ouais. Ça, il n'y a pas de doute là-dessus. Puis on t'a suivi tout le long de l'événement, puis on espère te revoir dans pareilles circonstances bientôt, parce que t'es tout un golfeur, puis tu peux être fier de ce que t'as accompli.
8: Et pendant ce temps-là, moi, je m'améliore au bout, Yoann. C'est incroyable, oui, le progrès que je fais depuis le début de la saison avec mes 0 matchs joués de golf. C'est extraordinaire.
9: C'est peut-être mieux pour ça. Tu vas peut-être être mieux comme ça. T'es peut-être le genre de personne que si tu joues moins, tu vas mieux jouer. J'ai un ami qui est de même.
7: Ouais. Salut, Yoann. Prends soin de toi.
8: Salut, mon vieux. Bye.
7: Bye-bye. Yoann Benson. Ça doit être fascinant pareil. Le sport est un golf. Le golf est un sport individuel, mais t'es parfaitement conscient là, que Tommy Fleetwood est dans la même compagnie, puis que Brooks Koepka est là, puis qu'il y en a plusieurs, là, des méga vedettes. Fait que t'as pas le droit à l'erreur. Là. Chaque fois que tu t'installes, tu te dis, Colin, je peux pas me permettre de rater mon coup. Moi, je suis pas assez fort mentalement, honnêtement, pour faire ce genre de compétition.
8: Non, mais tu sais, Yoann, c'est un métronome. Tu sais, un métronome, là, c'est régulier comme une horloge. C'est pas le gars qui est le plus long. Mais bon, c'est qu'il est précis, puis il échappe pas de coup, puis il est placé au bon endroit, puis le verre, OK, le verre, il s'attaque de telle façon, mais il va se placer à son coup précédent. C'est voir le prochain coup avant même que tu frappes le coup précédent. C'est toujours de calculer, mais pour ça, il faut que tu aies un contrôle incroyable de tes bâtons, moi, ce que j'ai pas.
7: Exact. Mais tu sais, lui, même s'il est bien placé, s'il est tout le temps 40 verges en arrière à l'aller, mais c'est sûr que c'est plus difficile de rentrer en 2 sur le par 5, là.
8: Deux bâtons plus longs à chaque fois. C'est bien sûr que tu perds un peu de précision.
7: Et t'augmentes effectivement la marge d'erreur. OK, on va aller à la pause. De l'autre côté, c'est Stéphane Fizet qui s'installe avec nous dans le bureau des commissaires. Ça va être le fun de parler à Stéphane. Ça fait longtemps qu'on n'y a pas parlé, mais on va aussi parler un peu de gardien. Mais de plein d'autres petits sujets, le fun, ça s'en vient dans le bureau des commissaires.
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7: Puck, bienvenue dans le bureau des commissaires avec Stéphane Fizet. Salut Stéphane.
8: Salut Steph.
25: Salut, ça va bien?
7: Yes. Bien toi?
25: Ça va très bien, merci.
7: On va t'entendre plus régulièrement dans cette rubrique au cours des prochaines semaines. On est très content de t'avoir avec nous, Steph. Serais-tu capable de t'imaginer pas jouer pendant 2 mois pour finalement embarquer en plein milieu de la finale de la Coupe Stanley? Pourtant, c'est exactement ce qu'a réussi à faire Brendan Bossy.
25: C'est vraiment incroyable qu'est-ce qu'il a fait. Puis, tu sais, il avait pas de l'air d'un gardien de but nécessairement nerveux. Oui, lors de son premier match, peut-être un petit peu là, les 5-10 premières minutes, là, mais après ça, tu l'as vu qu'il s'est calmé, puis il a joué du hockey. Tu sais, c'est là. Puis en plus, dans les séries éliminatoires, qu'est-ce qui est plus surprenant encore, c'est qu'il n'y a pas beaucoup d'entraînement. C'est sûr et certain que le deuxième gardien de but, il est toujours sur la patinoire, puis on appelle ça avec les Black Aces, hein, ceux-là qui jouent pas, les joueurs d'extra vraiment qui sont qui sont là au cas où qu'il y a des blessures. Fait que là, t'es sur la patinoire, oui, pratiquement tous les jours, mais c'est quand même pas des situations de partie de match. Puis c'est pas nécessairement toujours des gars qui sont vraiment de bonne humeur d'être sur la patinoire. C'est, faut être honnête, là, quand tu joues pas pendant 2 mois de temps, il y a des journées que ça te tente pas d'être sur la patinoire. Fait que d'arriver puis d'être capable de faire qu'est-ce qu'il a fait lors des derniers matchs, c'est vraiment incroyable.
7: Tu sais, Bossy, là, d'être capable d'arriver à ce niveau-là avec peu d'expérience et d'être vraiment, de freiner la machine qui était les Golden Knights, moi, ça m'impressionne. Mais est-ce que c'est gage de succès pour le reste de sa carrière? On en a vu par le passé, là, des feux de peur, là, des gardiens qui ont eu des séquences exceptionnelles et qui finalement, ça a commencé rapidement et ça s'est arrêté rapidement. Est-ce que tu vois ça s'estomper dans le cas de Bossy ou tu penses qu'il va être capable de maintenir ce niveau de jeu-là à long terme?
25: Maintenir ce niveau de jeu-là à long terme, ça, s'il n'y a pas personne qui est capable de le prédire. C'est quand il est arrivé dans son premier match qu'ils l'ont fait jouer, lui, il est arrivé puis il avait rien à perdre. Tu sais, il y avait pas cette pression-là. Je pense que la pression est arrivée plus lors du 5e puis le 6e match de pouvoir continuer qu'est-ce qu'il avait fait auparavant, puis de permettre à l'équipe de gagner la Coupe cette année-là, il a ressenti cette pression-là un petit peu plus, puis il a passé à travers. Là, l'an prochain, c'est ça que j'ai hâte de voir, c'est comment qu'ils vont l'utiliser, ça va être quoi, comment que la Caroline va utiliser ses gardiens de but. C'est cette année, il faut quand même dire qu'il y a eu quand même une très bonne saison, lui, là-bas, avec la Caroline. Fait que, est-ce qu'il va être capable de répéter ça? Moi, je pense que oui, parce que c'est un gardien de but qui arrive de nulle part. C'est, il n'y a pas la pression d'un choix de première ronde, d'un choix de deuxième ronde. C'est un gros bonhomme dans le filet. Il se déplace bien, il est rapide pour la grosseur qu'il est. Fait que, tu sais, l'an prochain, là, oui, c'est sûr et certain, il vient d'accomplir quelque chose d'extraordinaire. Il a gagné la Coupe Stanley, il y a une certaine petite pression. Mais je pense pas qu'il va commencer l'an prochain avec l'année, puis ça va être, c'est lui le gardien de but numéro un. Je pense qu'ils vont commencer encore avec deux gardiens de but l'an prochain. Puis après ça, c'est durant l'année qu'on va voir c'est qui va prendre le poste de numéro un. Mais la pression, il l'aura pas tant que ça. Fait que moi, je pense qu'il va être capable de continuer son travail l'an prochain.
7: Et puis saluons le flair d'Eric Tolsky, qui le 16 février dernier, il y a exactement 4 mois, a consenti un contrat de 1,9 million pour 3 ans à Brendan Bossy. Quand tu parles d'aubaine, Tony, là, ça en est une pas pire, honnêtement, s'il maintient un niveau de jeu acceptable.
8: Ouais, mais on a devancé le coup dans le cas des Hurricanes. Hein. On lui a donné une prolongation de contrat plus tôt dans l'année en ne sachant pas ce qui allait survenir par la suite. Puis finalement, ben c'est avec lui qu'on a eu besoin devant le filet pour gagner la Coupe Stanley. Si on avait attendu au terme de la saison, ce qui aurait coûté plus cher, il est fort à parier que oui.
7: Ben c'est sûr, c'est sûr. Mais là, la question se pose, parce que lui, il est sous le contrat encore 3 ans. Mais Frédéric Anderson, lui, n'a plus d'entente en vue de la saison prochaine. Sera-t-il de retour avec les Hurricanes? Est-ce qu'on va aller dans une autre direction? Est-ce qu'on va vouloir conserver une présence de vétéran avec le jeune? Comment tu vois ça, Stéphane?
25: Hey, c'est une bonne question. Ça dépend d'Anderson, qu'est-ce qu'il recherche comme contrat. S'il recherche un contrat plus à long terme, moi, je pense qu'ils vont le laisser aller, puis ils vont continuer avec le jeune.
7: À 36 ans, je serais surpris quand même qu'ils veulent y aller pour du long terme. Là. D'après moi, ça risque d'être assez court.
25: Pas long terme, mais c'est quoi qu'il recherche? Il veut rechercher un contrat quand même de 4 ans, 4-5 ans, ou il recherche seulement qu'un contrat, il veut y aller année par année, un an ou deux, simplement. S'il veut faire comme un an, puis après ça, voir qu'est-ce qui va arriver... là, peut-être, je serais intéressé de signer, mais plus que ça, plus que 2 ans, moi, c'est sûr et certain que je touche pas à ça. Puis, je pense qu'en les mineurs, ils ont quand même de bons gardiens, de bons prospects. Fait que, puis avec qu'est-ce que Bossy il a prouvé cette année, je pense que t'es moins pressé peut-être à vouloir le signer Anderson. Fait que, on va voir qu'est-ce qu'il demande. C'est ça qui va être important là-dedans.
7: Toi, Tony, penses-tu qu'Anderson va revenir avec les Hurricanes?
8: Ouais, je pense qu'on aime bien aussi le jeune Kochetkov, hein, qui est pas loin, qui était d'ailleurs sur le banc pendant les derniers matchs de la série finale. C'est peut-être la croisée des chemins dans le cas de Frédéric Anderson. Il va leur avoir rendu de fiers services au cours des dernières années. Mais si on se prépare à y aller avec Bossy, c'est peut-être le temps de le laisser partir. Puis, mais en même temps, ils ont de l'espace sur le plafond salarial. Donc, accorder une prolongation de contrat à Anderson, c'est pas quelque chose qu'ils ne peuvent pas se permettre. S'ils étaient à côté, à la limite, je dis pas, mais c'est pas le cas dans le cas des Hurricanes.
7: Puis honnêtement, quel joueur de hockey n'a pas rêvé de se retirer en tant que champion de la Coupe Stanley? Il n'y a rien qui dit pas que Frédéric Anderson, qui a quand même une carrière éprouvante, oui, physiquement, mentalement, peut-être que lui va se dire, écoute, là, je suis champion en titre, là, je pourrais pas me retirer en meilleures circonstances que présentement. Alors peut-être que c'est la retraite qui l'attend, on verra bien. D'ailleurs, les gars, on va s'amuser avec ça, parce que ça, c'était, est-ce que Frédéric Anderson va être de retour? J'ai sorti une liste, là j'en ai vraiment beaucoup, là, j'en ai à peu près une vingtaine. On les fera pas tous aujourd'hui, là, on en fera d'autres demain, c'est pas grave. Là. Après la pause, je vais vous donner des noms de joueurs et vous allez me dire, seront-ils de retour avec leur organisation? C'est ce qui s'en vient dans le bureau des commissaires.
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7: OK, on s'est amusé avec Frédéric Anderson avant la pause. On va le faire avec différents joueurs. Seront-ils de retour avec leur équipe? Comment c'est ça, Stéphane, avec Rasmus Anderson? On a fait son acquisition cette année via transaction avec les Golden Knights de Vegas. On a quand même payé un prix intéressant. Est-ce qu'on va le ramener l'année prochaine? Est-ce qu'on va vouloir conserver ses services?
25: C'est une bonne question, maudit. Vegas, là, c'est toujours une équipe qui est surprenante. Tu sais jamais dans quel sens. Des fois, tu penses qu'ils vont garder tel joueur puis ils s'en débarrassent. Des fois, tu dis, ben non, ce joueur-là, c'est sûr, certain qu'il va partir. Puis, mais malgré, il signe à long terme ou des choses de même. Fait que, je pense que oui. Sérieusement, je pense que oui, qu'ils vont le garder quand même. Puis, c'est comme je disais, c'est tellement surprenant que, dans quel sens ils peuvent s'en aller, là. Fait que, mais, je pense qu'il va rester là à Vegas.
7: Tony.
8: Je pense que son cas est intimement lié à la suite des choses pour Alex Pietrangelo. Si Pietrangelo n'est pas en mesure de revenir pour la dernière année de son contrat, ben, il pourrait être placé sur la liste des blessés à long terme et ça ouvre des dollars pour ramener Rasmus Anderson. C'est une équipe qui aura quand même une grosse maintenance à faire au niveau de, pour que les chiffres fonctionnent. Je pense qu'il faut absolument qu'il tente de conserver les services de Pavel Dorofeyev à l'attaque. Est-ce que c'est en défensive que ça viendra nuire un petit peu à leurs emplettes cet été? Est-ce que ça nuira aussi au cas Anderson? Ce qui est étonnant là-dedans, c'est que, et puis ce qui prouve que les Golden Knights ont une capacité de payer qu'ils ne peuvent pas dépasser, c'est que au moment où on a fait l'acquisition d'Anderson, on pensait que c'était une formalité, qu'Anderson allait signer une prolongation de contrat, ce qui ne s'est jamais fait finalement. Alors, c'est là qui me fait douter de la suite des choses, parce que plus tu te rapproches de l'autonomie, plus tu as des chances de perdre ton joueur.
7: Faut dire que en saison régulière, il n'y a rien cassé Anderson. Il a été très bon en série, mais ça a été plus compliqué. Est-ce qu'on avait des doutes du côté de McPhee et compagnie? On verra bien. Pour la suite des choses, Tony, je reste avec toi. Sera-t-il de retour l'année prochaine avec son équipe? Alex Stock non. Avec les Sabres de Buffalo.
8: Non, moi je suis convaincu qu'il est parti. Parce que, écoute, un produit local qui connaît une bonne saison dans une année où enfin les Sabres, après 14 ans sans série, on parvient à se qualifier, mais on n'est pas capable malgré tout d'en venir à un terrain d'entente. Probablement le meilleur joueur autonome, du moins celui qui a la plus grosse renommée à l'attaque, toujours disponible au marché de l'autonomie. Si on n'est pas arrivé rendu là 5 juin avec un contrat, d'après moi, il est parti.
7: Si Alex Tuck revient pas, Stéphane, ça va faire mal au Sabres. On vient enfin de passer à l'autre étape, mais on pourrait perdre quand même un gros morceau.
25: Oui, tu peux perdre un gros morceau, mais je suis tout à fait d'accord avec Tony. C'est que moi aussi, je pense pas qu'il va rester à Buffalo. Oui, il a connu une bonne saison. Dans les séries éliminatoires, on l'a pratiquement pas vu. Puis si, sérieusement, les Buffalo, là, s'ils veulent faire un step encore plus loin, aller encore plus loin dans les séries éliminatoires, ce genre de joueur-là, tu peux t'en débarrasser puis aller te chercher quelque chose encore de plus intéressant sur le marché des autonomes. Fait que moi aussi, je suis d'accord, je pense pas qu'il reste à Buffalo.
7: Ce serait quand même une grosse perte de perdre Alex Tuck avec aucun retour.
8: Ouais.
7: Puis ça ferait un propre trou en plus dans la formation. Steph, je reste avec toi. Sera-t-il de retour l'année prochaine? Alex Ovechkin.
25: Ah, tabarouette. Hey, c'est une bonne question, ça. Il est-tu en shape ou il est pas en shape? Ben, ça le dérange pas.
7: Pas sûr que ça dérange bien dans l'équation, on dirait.
25: Ouais, c'est ça, ça dérange. Sérieusement, à la fin de l'année, je t'aurais dit non. Je pense pas qu'il soit de retour. La façon que ça se passait, qu'on voyait les choses se dérouler, je me disais, je pense pas qu'il va être de retour. Mais maintenant, la grosse mode, un peu, là, c'est que les joueurs veulent revenir une année de plus pour pouvoir faire leur radio un peu partout à travers la ligue. Fait que, en cause de ça, je pense qu'il va être de retour.
8: Ben, du côté des Capitals, ils doivent avoir hâte de savoir, de connaître les intentions d'Ovechkin, parce que c'est quand même touché un peu comme situation. S'il veut revenir, parfait. Je suis pas si sûr que ça qu'ils le veulent tant que ça. Mais en même temps, s'il revient, ils vont le reprendre parce que c'est Alex Ovechkin.
7: C'est sûr que ça fait vendre des billets aussi.
8: Mais je pense que les Capitals sont mûrs pour une réinitialisation, un petit peu ramener de la jeunesse, un petit peu du sang neuf au sein de cette équipe. Ils ont laissé partir John Carlson. Je sais que ça fait très mal à Alex Ovechkin de voir son grand chum quitter sous d'autres cieux. Et ce sera la fin d'une époque, là, autant du côté de Pittsburgh que du côté de Washington, quand Crosby et Ovechkin vont décider de se retirer. Après ça, ben c'est comment tu repars la machine. Ils auront besoin de 109 quelque part.
7: Vas-y, Stéphane.
25: Ouais, excuse, mais je pense que l'organisation de Washington, ils savent déjà qu'est-ce que Ovechkin veut faire. Ça, c'est sûr et certain. Puis là, peut-être que Ovechkin attend de son côté, voir ça va être quoi les moves que l'organisation va faire. C'est surtout, comme tu l'as dit, il a perdu son grand chum, lui-là. Là. Fait que là, c'est quoi que vous êtes capable de m'apporter pour que je reste une dernière année avec l'organisation?
7: Y a-t-il une chance que John Carlson revienne à Washington?
8: Moi, je pense que c'est possible.
7: OK. Intéressant. Intéressant.
8: Parce que dès la transaction, on entendait par les branches que ça a été un choc pour lui de se retrouver dans l'Ouest, préférerait jouer dans l'Est. C'est ça, c'est comme une mesure dans la Ligue nationale. Des fois, c'est dans l'Ouest, des fois, c'est dans l'Est. Il y a des joueurs qui ont des préférences pour jouer d'un côté du continent, là. Peu importe que ce soit l'Est ou l'Ouest.
25: Souvent, les joueurs vont dire ça quand ils ont pas connu aussi c'est quoi d'aller jouer dans l'Ouest. Tu sais, moi, j'ai eu la chance de jouer à Los Angeles. Je me disais, tabarouette, décalage horaire, le voyagement, toutes ces choses-là. Je vais te dire, en affaire, que ça a été 6 belles années que j'ai connues à Los Angeles. Fait que lui, de se ramasser en Anaheim, qui est pas une mauvaise équipe non plus, là, qui a quand même un beau futur devant eux autres, peut-être qu'il va changer d'idée et se dire, tabarouette, c'est quand même pas si pire que ça de jouer dans l'Ouest.
7: À quel point c'est plus taxant sur le corps? Le voyagement dans l'Ouest, parce qu'on dirait qu'il n'y a rien de proche, à quelques exceptions près, là. À quel point, à la fin de l'année, tu le ressens que, Colin, j'ai passé beaucoup de temps dans l'avion, là?
25: Ben, c'est surtout ta récupération, t'as fait pas autant, là. Tu couches moins souvent chez vous, même si les équipes maintenant ils ont leurs propres avions qui reviennent souvent à domicile, mais c'est pas grave. Eux autres, quand ils partent, là, mettons Los Angeles, quand ils partent, ben, c'est toujours des voyages de quasiment 2 semaines de temps, tout le temps. Fait que t'es toujours à l'hôtel, t'es jamais dans tes choses à toi, t'es toujours en train de voyager. Oui, c'est correct, les organisations maintenant, ils ont à peu près 4-5 massothérapeutes, ils ont 2-3 physios, ils ont tout le personnel pour prendre soin des joueurs. Mais le voyagement, le décalage horaire, ça t'affecte énormément. Même si tu oses dire, crime, c'est des machines, c'est des gars qui sont super en forme, ils ont du personnel pour prendre soin d'eux autres. Mais à la fin de l'année, tu commences à le ressentir.
7: OK. Tony, je continue avec toi. Il a encore un contrat pour 2 ans, mais sera-t-il de retour avec le New Jersey, Doug Hamilton?
8: Pour moi, c'est un des pires contrats dans la Ligue nationale. Très dur à transiger, Dougie Hamilton. Je pense qu'ils seront pas capables et qu'ils vont être encore pognés avec lui.
7: Même s'il a ouvertement dit qu'il était ouvert à quitter et que son agent a essayé de faciliter le tout.
8: Ils n'ont pas été capables de le transiger en cours de saison.
7: Mm-hmm.
8: Est-ce que là, ça va être plus facile pendant la saison morte où là, on bouge de l'argent pour le faire entrer? Peut-être. Mais pour moi, le salaire de Hamilton, premièrement, il va falloir qu'il garde une bonne partie au New Jersey s'ils veulent se donner une chance de le bouger sur d'autres reçus.
7: Quand tu faisais tes discussions comme ça avec les joueurs, Stéphane, là, dans ton rôle d'agent, là,
25: ouais.
7: Si le joueur, lui, veut partir, là, l'équipe veut qu'il parte, ça doit amener une drôle d'ambiance. Là.
25: Ben, c'est vraiment pas agréable, comme je pourrais te dire. C'est un petit peu dans le même sens quand le joueur va en arbitrage. Tu sais, quand un joueur va en arbitrage, là, puis là, t'es assis d'un côté de la table, puis de l'autre côté, c'est l'organisation, puis l'organisation, c'est juste des mauvaises choses qu'il y a à dire sur ton cas, toi. Ça te donne pas le coup vraiment de s'y retourner jouer cette organisation-là. Fait que c'est un petit peu la même chose présentement, là, surtout avec lui, qui te demande de partir, puis l'organisation est pas grande de l'échanger, comme Tony il a dit, crime avec le salaire qu'il a, avec les blessures qu'il a. C'est pas toutes les organisations qui veulent aller le chercher, à moins que ce soit une organisation qui a besoin justement de ce salaire-là pour atteindre le plancher salarial. Mais ouais. À part ça, ça va être un gars qui va être vraiment difficile à échanger. S'il n'est pas échangé avant le repêchage, c'est sûr qu'il n'est pas échangé.
7: Ça, c'était la sortie facile il y a quelques années. Là. T'as un mauvais contrat, t'appelais Phoenix. Hey les ouais. gars, j'aurais besoin de ta claque, c'était fini. Aujourd'hui, là. Y a-tu un canard boiteux encore dans la ligue? Nommez-moi pas Vancouver, là. C'est une équipe qui est en reconstruction, ça arrive, là. Oui, OK, on veut chercher peut-être à aller chercher de l'argent, puis le plafond, puis les Sharks l'ont un peu fait l'année passée parce qu'on anticipait une vente de feu à la date limite.
8: Non, mais ça va être du court terme, là.
7: C'est sporadique, ouais, là. Ah, y a rien de confirmé à long terme, là, qu'on peut se permettre de garocher des contrats à gauche puis à droite, là. C'est un pensez-y bien pour les directeurs généraux. Si vous voulez vous engager à long terme avec des vieux joueurs, ben, ça se peut que ça vous rattrape et ça peut vraiment vous menotter dans votre fenêtre. Puis on le voit que les Devils, ça leur a fait mal, le Dougie Hamilton. Très bon, Stéphane, c'était super le fun. On se refait ça jeudi, je crois, c'est bien ça?
25: Yes, c'est en plein ça, jeudi.
7: Parfait. Salut, salut Stéphane, bye bye.
25: Salut, bye.
7: C'était Stéphane Fizet dans le bureau des commissaires. Je sais pas si vous avez apprécié la rubrique. On en a encore plein d'autres. On pourra s'y remettre là, demain pour ouais. Poursuivre l'exercice. Je pense que ça peut être amusant de regarder à gauche puis à droite les différentes situations des joueurs dans la Ligue nationale de hockey. On va aller à la pause. De l'autre côté, ce sera le tour de chauffe. On va entendre parler notamment du Canadien de Montréal, mais bien des sujets qui ont retenu notre attention dans les dernières heures. Ça s'en vient dans le club du matin. 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
9: Tour de chauffe, ce qu'on a retenu dans l'actualité au cours des dernières heures. Pour faire un changement, je vais commencer avec lui aujourd'hui.
10: Les gars, une des personnes qui gravit les échelons les plus rapidement à travers la Ligue nationale de hockey est un Québécois. Elliott Mondou, 25 ans hier, a été promu assistant directeur général avec les Blues de Saint-Louis. On sait que chez les Blues, il y a une espèce de restructuration là, qui s'est faite dans les derniers mois, puisque Doug Armstrong quitte ses fonctions de DG, président des opérations hockey. C'est Alex Steen qui est le nouveau DG de l'équipe, et à travers tout ça, Elliott Mondou se retrouve avec une promotion. C'est vraiment impressionnant de voir le parcours de ce gars-là. C'est le fils de Martin Mondou, DG de longue date chez les Cataractes de Shawinigan. Il a donc commencé dans l'organisation comme coach vidéo à l'âge de seulement 15 ans. Et là, de fil en aiguille, il a montré que il était pas juste là parce que c'était le fils de papa. Il a montré qu'il était extrêmement compétent. En 2022, il s'est retrouvé dans l'organisation des Blues de Saint-Louis. Évidemment, puisqu'il travaillait pour Doug Armstrong, il a eu l'opportunité de travailler pour l'équipe canadienne. Donc, coach vidéo avec les Blues, mais aussi avec Équipe Canada au Mondial U18, U20, aux derniers Jeux olympiques aussi, il était là. Et là, maintenant, à l'âge de 25 ans, se retrouve assistant DG chez les Blues de Saint-Louis. Félicitations, Elliott.
9: Ça n'a pas de bon sens.
11: C'est toute une montée pour lui. Puis je suis content pour Elliott. Je suis content pour son père, Martin. Puis Martin Mondou, c'est quelqu'un que je connais depuis très longtemps, évidemment, dans mes implications dans le hockey junior. Puis s'il y a une expression dans la vie qui me tape sur les nerfs, c'est celle « Ah, on sait bien, son père est né avant lui. » Ça, là, vous ne pouvez pas savoir parce que ça me tape ses nerfs. Parce que à un moment donné, tu vas toujours avoir besoin de tes parents pour te lancer dans la vie. Puis après ça, là, un coup que t'es parti, là, c'est toi-même qui vas faire ton chemin. Là. Martin Mondou a pas tracé tout le chemin pour son fils. Là. Elliott est compétent. Puis il monte les échelons dans la Ligue nationale maintenant. Il a été repéré ailleurs, a travaillé dans le programme de Hockey Canada. Il s'est retrouvé avec les Blues. Il est rendu assistant DG. Chapeau à lui, c'est inspirant. Moi, quand je regarde les jeunes aujourd'hui puis qui veulent avancer puis qui sont pleins d'espoir, moi je m'inspire de voir un gars comme ça à 25 ans seulement gravir des échelons comme ça dans le hockey. C'est franchement impressionnant, puis son papa doit être bien fier de son gars.
9: Ça c'est sûr. Avec raison. Mais, non mais ça a pas de bon sens, il a rejoint les Blues en 2022. Ouais. S'il y a 25 ans aujourd'hui, il a rejoint les Blues à 21 ans.
10: Mais imaginez juste la maturité que ça prend là en tant que jeune homme. Jeune adulte, de débarquer dans une organisation de la Ligue nationale de hockey où les attentes sont super élevées. Tu sais, tout le monde s'attend à ce que tu te comportes d'une certaine façon. Et toi, tu réussis à rentrer dans ce cadre-là de par ta rigueur, ton professionnalisme, ta façon d'interagir avec les autres. C'est pas n'importe quel jeune adulte qui serait capable de faire ça, là.
9: Eh, boy, non.
10: Écoute, quand on avait cet âge-là, j'aurais pas eu la maturité pour faire quelque chose comme ça, je vous le dis tout de suite.
9: Je suis pas si sûr que ça, par contre. T'as quand même une tête sur les épaules, on t'avait confié un mandat comme celui-là, tu réalises la chance que t'as. Là. Non, mais écoute, les gars...
10: Oui, c'est sûr, mais il y en a plusieurs jeunes de cet âge-là qui les ont saboté les chances qu'ils ont eues. On peut penser à bien des athlètes professionnels.
9: Ouais, je suis d'accord, Ali, mais on a vu pire. Là. T'as quand même... Écoute, t'es pas vieux, puis tu t'es levé toute l'année à 3h30 du matin. Là. C'est ça vrai. Prend quand même une
10: jamais
9: discipline.
10: Jamais arrivé en
9: retard. J'aime... Presque. Fait que c'est quand même bien, là.
10: J'ai toujours été là à 5h54.
9: 5h54, t'as toujours été là. Ça, c'est sûr. Ouais. Tony, c'est quoi ton sujet?
11: Ben, fallait s'attendre quand même avec avoir un petit peu de controverse autour de l'événement de l'UFC à la Maison-Blanche.
10: Ouais.
11: Parce que l'UFC, il y a toujours un fond de controverse autour d'organisation. C'est pas nouveau. Alors, bien beau le décorum, c'est bien beau de mettre ça puis de coudre ça de fil blanc pour que ce soit beau. Les percussions, l'entrée des athlètes vers l'octogone, la présence des forces armées, tout ça c'est bien, même si on peut, tu sais, comme un petit peu des autres tu te fais là, de dire oh, ça n'a pas de bon sens de faire ça à la Maison-Blanche, je comprends l'argument. C'est vrai que c'est très très particulier et que ça a pris un président, disons, qui va...
9: Qui flotte avec la ligne, mettons.
11: Ouais,
9: là.
11: OK, c'est peut-être la bonne expression pour tenir un événement de la sorte sur les terres de la Maison-Blanche. Mais par la suite, fallait s'attendre à ce qu'il y ait des choses qui allaient se produire. Il y en a eu deux événements. Le premier, ça c'est assez incroyable, la fameuse controverse impliquant Eric Trump, le fils du président, et l'ancien combattant devenu analyste à la télé, Daniel Cormier. Daniel Cormier reçoit... un message de Eric Trump en message privé sur X. En tout cas, ça semble être Eric Trump parce qu'il y a le crochet officiel. Ça semble être le compte officiel de Eric Trump. Il envoie des messages sur X. Il reçoit des messages, puis rapidement, ça se dirige vers le trucage de combat dans le but de mettre de l'argent sur un résultat de combat. À un moment donné, Eric Trump, dans les messages, je passerai pas, tu sais, je ferai pas de cachette, là, avec toi, Daniel. Y a-tu un combat arrangé? En voulant dire, je peux-tu mettre un peu de sous sur un combat? T'as-tu de l'information privilégiée à me transmettre? Évidemment, Daniel Cormier sait très bien que, le fait qu'il soit un employé de l'UFC, il ne peut absolument pas divulguer les informations. Puis, dans sa tête à lui, d'ancien combattant, c'est absolument inconcevable qu'il puisse y avoir un combat arrangé. Alors, c'est un petit peu ce qu'il lui fait mention dans les messages. Daniel Cormier, par la suite, prend ça en main, fait des screenshots de ses messages et diffuse l'information sur X. Un message qui serait resté public une minute et demie. Bref, c'est pas resté là très, très longtemps. Le message a été enlevé. Mais ça a été suffisant pour que d'autres personnes le reprennent. Sauf que là, ce qui arrive, c'est qu'avec l'émergence de l'intelligence artificielle, on sait plus ce qui est vrai puis ce qui est faux. Alors, qu'est-ce qui est vrai, qu'est-ce qui est faux? Est-ce que le message a vraiment été là? Je peux pas vous le dire à 100%. Parce que ça a l'air réel.
10: Cormier et Trump ont démenti, évidemment.
9: Évidemment. Ouais, mais ils ne demandent pas la même chose. C'est ça qui est drôle. Dans un cas, Daniel Cormier dément avoir tweeté ça. Dans l'autre cas, Eric Trump démarre avoir écrit à Daniel Cormier. Mais le message, on peut revoir sur X, là, parce que la façon dont ça fonctionne sur Twitter, t'as bien beau supprimer la publication, mais c'est pas comme Facebook. Les commentaires en dessous, eux, sont indépendants. Donc, les commentaires qui répondent à la publication qui, elle, a été supprimée,
11: sont encore là.
9: Donc, la publication a existé. Ça, c'est sûr. La question, c'est de savoir... est-ce que c'était le vrai Eric Trump qui a écrit à Daniel Cormier? C'est ça qu'on sait pas. Mais la publication a été faite sur Twitter. Puis Daniel Cormier a bien beau dire le contraire, c'est faux. Là. Mais il l'a fait, le tweet.
11: On
9: là.
11: Peut déduire qu'au moment de faire la publication, Cormier a reçu un appel immédiatement. L'événement a lieu à la Maison-Blanche le soir même.
9: C'est évident.
11: C'est pas le temps de créer une controverse avec la famille Trump. L'UFC a cette... comment je dirais bien, cette propension à cogner sur les doigts rapidement de quelqu'un qui va contre l'organisation. Dana White, quand il est critiqué, que ce soit par les médias ou par...
10: Combattants.
11: Par un ancien combattant ou un membre de son organisation, c'est pas trop long qu'il y a des sanctions à leur endroit. On peut déduire que rapidement, Cormier s'est fait dire, là, t'enlèves ça au plus sacré, ce qu'il a fait. Et pour Eric Trump, ben, ça paraît pas très bien qu'un proche comme ça, que le fils du président, qui est impliqué dans la gouvernance des États-Unis, s'informe s'il est capable de mettre de l'argent sur un combat potentiellement arrangé.
9: Mais tu sais, honnêtement, une controverse de plus ou une controverse de moins.
11: Ouais, c'est ça.
9: Que ça va changer. Ah, mais c'est vrai. On a déjà passé à d'autres choses.
11: Ah oui.
9: C'est fou à quel point.
11: Parce que la deuxième chose.
9: Aussi.
11: C'est le combattant Josh Hockett qui remporte un combat à la Maison-Blanche lors de l'événement de dimanche. Et qui se présente au micro par la suite avec Joe Rogan qui l'interview, puis il est content, puis il a gagné. Puis... Mais à la fin, il dit... Hey, ça n'a pas de bon sens de dire une énormité comme ça, mais il se présente au micro, puis il dit... Pour aucune espèce de raison, à part avoir l'air d'un imbécile, Michelle Obama est un homme.
9: Ça n'a pas rapport.
11: Niaiseux. Ah, là, t'as entendu la foule qui a fait... Tu sais, il est allé là, t'es allé dire une affaire de même.
9: Mais moi, je comprends pas pourquoi il n'y a pas plus de poursuites. Hey, tu peux pas dire des énormités comme ça, puis ben, qu'il n'y a aucune conséquence.
10: Il y en a une grosse, là, on s'éloigne du sport, mais Brigitte Macron, la femme d'Emmanuel Macron, il y a plusieurs personnes qui disent que c'était auparavant un homme, notamment Candace Owens, et eux, ils se font poursuivre. Mais d'après moi, cette histoire-là avec Michelle Obama, on serait pas loin de ça non plus. Ben, si ça continue, puis il y en a qui continuent à marteler ça, à maner, je veux dire, t'as une réputation à protéger. Là.
11: Mais ben, aucun décorum. Ça,
9: ben,
11: c'est ridicule.
9: Mais c'est ça qui est
11: fascinant. Tu vois la Maison-Blanche, la présidence d'Obama, pendant 8 ans, occupait les lieux. Puis dans les mêmes lieux, un combattant de l'UFC s'en va dire une chose comme ça.
9: Mais ça entache-tu l'organisation? Ou vraiment on fait distinction? La UFC, c'est une chose, et les combattants, de façon individuelle, c'en est une autre?
11: Ben oui, ça entache d'une certaine façon. Dana White n'a pas eu le choix de commenter après le gala, comme il le fait tout le temps, conférence de presse. Il s'est fait poser une question sur les propos de Hockett, puis il a répondu, ben moi, je me... C'est pas du tout ce qu'on croit, ça n'a pas sa place dans nos événements. Il s'est vraiment distancé des propos de son combattant. Moi, ce qui me surprend, tu as suivi la lutte professionnelle depuis de nombreuses années. Habituellement, les réseaux de télé, il y a tout le temps un petit délai pour censurer des choses, des paroles, des sacres, etc. C'est pas nouveau que dans la lutte professionnelle, il y a une censure dans des événements présentés à la télé.
9: La lutte, mais tous les réseaux de télé, les talk shows américains, c'est la même chose.
11: C'est la même chose. Donc, on peut y aller d'une censure. La décision doit se prendre rapidement avant que ce soit diffusé. Mais c'est possible de censurer ce qui n'a pas été fait sur Paramount pendant l'épisode de Josh Hockett au sujet
9: bon
11: de Michelle Obama.
9: C'est un bon point. C'est vrai qu'on aurait pu éviter ça, mais peut-être qu'on a pris la décision de ne pas le faire. En tout cas, ça, ce sera un autre dossier. Messieurs, j'y vais avec Bryce Pickford, qui a accumulé les honneurs cette année. Bon, on a appris hier qu'il a été nommé défenseur de l'année de la Ligue canadienne. Pas très surprenant quand tu cumules 45 buts, 83 points en 55 matchs de saison régulière et que tu en ajoutes 6 buts de plus en séries éliminatoires pour un total de 51 buts cette saison. Franchement, c'est exceptionnel ce qu'il a réussi à accomplir Pickford. Cela dit, plus tard, Scott Wheeler, qui est très bien branché au niveau des espoirs, a rapporté que Pickford a joué toute la saison avec une blessure à l'épaule et qu'il l'a joué malgré la douleur et qu'il va se faire opérer au cours de l'été.
10: Donc, quand même, marqué 45 buts avec une épaule qui passe 100%. Là.
9: Et avec le tir foudroyant qu'il avait, là, c'est assez impressionnant. Moi, j'ai hâte de voir quelle sera sa réhabilitation, à quel point est-ce que ça va modifier les plans pour la suite, parce que Pickford, Tony, s'en va avec le Rocket à l'automne. Là.
11: Exact.
9: Donc là, ça va être intéressant de voir, tu sais, va-t-il commencer sa saison en retard? Il sera-t-il au camp? Moi, j'ai vraiment hâte de voir comment l'évolution de Bryce Pickford va arriver dans les prochaines semaines.
11: Ouais, le jeune homme est bourré de talent. Il y a quand même du papier sablé aussi dans sa game qui est intéressant pour le Canadien. Quand même, là, 45 buts, faut le faire. Là. C'est très impressionnant. Comment cette offensive-là va se transposer maintenant dans les rangs professionnels, on verra bien. Mais c'est très prometteur pour le jeune Pickford. Mais on parle d'une chirurgie quand même sévère à l'épaule. Ça pourrait retarder le début de la prochaine saison et l'empêcher de participer aussi au camp du Canadien.
9: Est-ce que ça pourrait lui nuire plus que ça? T'sais, va-t-il revenir à 100%? C'est des questions qu'il va falloir se poser. Ouais. Là. Une fois que cette opération-là a été faite, va-t-il être moins confortable? Est-ce que son lancer va perdre la vélocité? Est-ce que, au contraire, il va être encore plus fort, plus puissant l'année prochaine? Évidemment, ce sont pas des questions qu'on a les réponses
11: pour l'instant. Vraiment, là, c'est le tir des poignets qui est vraiment impressionnant dans le cas de Pickford. C'est pas sans rappeler la grande force de Cole Caulfield, le tir des poignets. Mais Caulfield, après sa chirurgie à l'épaule, ça a pris un petit peu de temps avant qu'il se sente pleinement confortable à prendre les tirs qu'il a déjà connus avant la blessure. Donc oui, moi je pense qu'il y a un parallèle à faire avec ce qu'on a connu de façon assez récente dans le cas de Caulfield.
9: Puis tu sais, Caulfield était resté dans le même calibre de jeu. Là, lui va passer d'une WHL qui est un peu affectée par le nouvel règlement de la NCAA à la Ligue américaine où est-ce qu'on va avoir des attentes et des aspirations. Puis veux pas, tu veux bien paraître là, quand tu passes à un autre niveau, quand t'as une promotion dans la vie, tu veux que commencer ça sur une bonne note. On lui souhaite que ça se passe bien dans le cas de Bryce Pickford.
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9: Merci beaucoup. Ali, il y a une chose qui m'impressionne. Puis honnêtement, si vous m'aviez dit ça il y a quelques mois, je vous aurais pas cru. Et pourtant, c'est la réalité. En ce 16 juin, on est encore là. Je vous donne les détails dans deux minutes.
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0: quelques matchs qu'on surveille ce soir.
1: Ouais, sur clubbetway.com, ben cet après-midi, les gars, c'est l'entrée en scène de la France, les Bleus à la Coupe du Monde. Ils font face au Sénégal. Beaucoup d'histoires intéressantes dans ce match-là. La France est favorite à 1.42, 4.5 le match nul et 6 la cote pour le Sénégal. Évidemment, les Français sont les finalistes de 2022, les champions de 2018. Mais ce qui est intéressant, c'est qu'on retourne au tournoi de 2002. C'est un match qui marque encore les esprits à ce jour. La France était championne en titre, elle avait gagné en 98. Premier match du tournoi, elle avait perdu 1-0 contre le Sénégal. Immense surprise.
0: Ah, ouais.
1: Et par la suite, la France a été éliminée. Elle a même pas passé à travers la phase de groupe.
0: Ah, ouais.
1: Alors, un petit peu de saveur de revanche pour les Français ce soir, mais évidemment, les Sénégalais sont très coriaces. Là. C'est un des meilleurs pays d'Afrique présentement.
2: J'ai souvenir de ça. Ça fait longtemps, mais j'ai souvenir là, que ça avait été une déception épouvantable.
1: Ben oui.
2: Zidane, qui avait gagné les 4 ans précédents,
1: exact.
2: Mais là, qui voulait se reprendre en 2006, mais avec le résultat qu'on connaît.
0: Ouais, Materazzi aussi,
2: exactement.
0: On se souvient contre l'Italie. Ouais, ouais. Ça, c'est 15h après-midi.
1: 15h, ensuite, à compter 18h, Irak contre Norvège. La Norvège est vraiment grandement favorisée. Là, 1.2 la cote, c'est 12 pour l'Irak. Mais bon, avec ce qui s'est passé hier avec le Cap-Vert, on sait jamais. Et évidemment, Erling Haaland, qui est un des meilleurs marqueurs de toute la planète. Plus tard en soirée, Argentine contre Algérie. L'Argentine, ce sont les champions en titre. Probablement la dernière Coupe du Monde de Lionel Messi. Et ils sont favorisés 1.4, 7.5 la cote pour l'Algérie. Et je termine avec du baseball. Les gars, Blue Jays contre Red Sox. 1.83 la cote pour Toronto. Et c'est 2 celle pour Boston. C'est Dylan Cease et Peyton Toll qui sont les lanceurs partants. 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
0: Ah, ce sera finalement Dylan Cease qui sera sur la butte. C'est intéressant, c'était pas annoncé tantôt. Alors l'homme à l'ancienne moustache maintenant rasé qui affrontera les Red Sox. Et tu confirmes ton club, Tony?
2: Pas vraiment.
1: Ça va pas bien hein, ces temps-ci.
2: Ouf. Un petit peu mieux, mais ils sont tellement loin que...
0: Pas, mais ça reste... Ce qu'on dit pour les Jays, c'est vrai pour les Sox aussi. L'américaine est ouverte.
2: Ouais.
0: Puis ça prend une séquence et tout est possible.
2: Ouais, mais
0: c'est juste que vous êtes vraiment déplumé.
2: Je suis pas tellement emballé.
0: Vous allez être vendeur, au final.
2: Parce que oui, parce que oui.

0: Et...
1: quand même triste, honnêtement. C'est, je sais pas si c'est juste Bregman. Qu'est-ce qui explique ça?
0: Ah, ça, ça a fait très, très mal. Évidemment, Garrett Crochet, tu perds ton as lanceur.
1: Ça, c'est ça.
0: Ça crée un trou béant, mais je pense que les problèmes vont au-delà de tout ça. Je pense qu'on a sous-estimé le rôle des frappeurs. Pour moi, c'est un fromage suisse. Il n'y a pas de constance de match en match. Une rotation douteuse aussi. Il y a beaucoup de travail à faire.
1: Ouais, effectivement. Alors ça, c'est ce soir, Blue Jays contre Red Sox. On commence une nouvelle série. Merci beaucoup, Tony. Merci, Oli.
0: À demain.
1: Merci à vous d'être aussi fidèles au poste à tous les matins. On l'apprécie. Max Lalonde s'installe dans les prochaines secondes et nous, on se donne rendez-vous demain, 5h54. Salut tout le monde. Bye-bye.
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0: regardez les Bleus aller.
1: FX après 200 shows ensemble ou quelque chose comme ça. C'était ta meilleure aujourd'hui.
2: Ouais, ouais, ouais, ouais, ouais, ouais, ouais, ouais.
0: J'ai voulu imiter Ben quand même.
1: Enfin, mais... t'as compris. Ça a pris un petit bout, là.
2: Ouais, mais là, c'est entré.
1: Mais là, on est là.
0: On est là.
1: On est là.
0: On
1: Il
0: est
1: nous
0: là.
1: Reste combien? 13 shows ensemble, je pense?
0: Environ, oui.
1: 4 plus 4, ça fait 8. Plus 5, ça fait 13.
0: Ouais.
1: Puis à la fin du show, il m'en restait 12.
0: Oui.
2: Comment ça, 4 plus 4?
0: Bon, la semaine prochaine.
1: La semaine prochaine, on n'est pas là à la Saint-Jean.
2: Le 24.
0: Mercredi.
2: Ouais, là, incluant aujourd'hui, ça fait 4, t'as raison.
1: Oui. Aujourd'hui, 4. Ben, cette plus semaine, 4. 4. Semaine prochaine.
2: 4.
1: L'autre semaine d'après.
2: 5.
1: Ça, ça fait...
0: 13.
1: 4 plus 4. 8 plus 5, 13.
2: 13. Wow! Mais,
0: t'es bon. T'es
1: mais
0: bon,
1: si t'en enlèves un, celui d'aujourd'hui.
0: Oui.
1: Commence demain.
0: Oui.
1: Fait 3.
2: 3!
1: Semaine prochaine, 4.
0: Oui.
1: Semaine d'après, 5. Ça fait 12.
0: Ça fait 12?
1: Ben, c'était 12.
2: OK.
0: Ouais.
2: Ben alors, savourons,
0: savourons les 12 derniers, les 3 ensemble, parce que par la suite, Ben sera encore là pendant 5 autres émissions. Et après Ben, je serai là pour 8 émissions. Alors moi, il m'en reste pas mal.
1: Après ça, tu t'en vas à l'autre bout de la planète?
0: Oui.
1: Toi?
0: Aucun signal.
1: Ouais, FX voudra absolument rien savoir de nous
2: pas
1: autres.
2: Pas de son, non. Pas d'image.
0: Non, non, vraiment.
1: À un moment donné,
0: pas.
1: Je vais envoyer une petite note sur Messenger. Et... Qu'est-ce que tu fais? Qu'est-ce que tu faisais?
2: T'inquiète, tu auras la sainte paix de ma part. Je
0: merci.
2: Je respecte ça.
0: Merci.
2: Les gens qui ont besoin de prendre un peu le large.
1: Là, quand j'aurai pas de réponse, je vais répondre Fixer! Il y a une petite note. C'est pas vrai. On va te laisser tes bagages.
0: Non, parce que c'est quand même 11-12 heures aussi de décalage.
2: Pardon?
0: Ben,
2: 11-12 heures?
0: Ouais, je pense que oui. Le Vietnam et le Québec.
2: Le Vietnam.
0: Oui.
1: Ça en va au Vietnam.
0: Ça va au Vietnam?
1: Ça me ferait que ça te
0: voyons,
1: fasse rire.
0: Hey. Seigneur, ça va être plaisant, le Vietnam, mon Ben. Je te ramènerai quelques belles histoires que je vivrai au Vietnam.
1: J'ai hâte que tu nous racontes ça.
2: Ben oui.
1: Fait juste amener des probiotiques.
0: Ouais.
1: Une petite capsule.
0: Je pense que c'est 17 heures de vol, les gars. Mon premier vol, c'est 17 heures.
1: Ah, ça.
2: C'est pas...
1: Ça, on va dire comme Renault, là. À jeun.
0: C'est tough. Mais c'est pas de difficulté à dormir dans l'avion.
1: Non?
0: Non, un
1: moi,
0: peu.
1: Oui.
0: Moi, je dors n'importe où.
1: Je vais toujours me rappeler mon vol vers Sydney, en Australie, dans lequel j'étais dans le milieu de l'allée. C'était un vol de 13 heures de nuit. J'ai fait 3 siestes d'une demi-heure.
0: Ah, ouais.
1: Horrible.
0: Plus ah non, jamais. Moi, je peux dormir.
2: Vol 13 heures de nuit. Ouais. Ça veut dire que tu changeais, t'arrivais dans une autre nuit, tu passais d'une nuit à une autre nuit. Parce qu'une nuit, c'est pas 13 heures d'habitude.
1: Ben, en fait, on partait d'ici, on s'en allait à Vancouver, ça c'est 5 heures et demie.
2: OK.
1: 2 heures, après ça, on partait vers Sydney. Mais en tout cas, tout ça pour dire que le temps que t'arrives à Sydney, il était le matin rendu en Australie.
2: Pardonnez mon ignorance, je n'ai pas l'appel du voyage comme vous tous.
0: Non, mais je pars du Vietnam un jeudi, j'arrive à Montréal un jeudi, là, dans la même journée là, quand je reviens. Là.
2: Et j'ai toujours l'impression, mais je te le souhaite, vous aimez tous les deux, en fait, tout le monde aime voyager, sauf moi, je pense. Je pense que je suis le seul au monde... à ne pas aimer voyager.
1: Non, non.
2: Ça se peut-tu, ça?
1: Non, non.
2: Y en as-tu d'autres? Messagerie texte. Est-ce que je suis le seul être humain qui n'a pas l'appel du voyage? Moi, je suis bien au Québec, me promener au Québec, bon, des petits voyages en autobus aux États-Unis, au Canada.
0: T'es pas le seul, Ben, d'après moi.
2: Est-ce qu'il y en a d'autres? Parce que moi, à chaque fois que je parle à quelqu'un, c'est comme, hein, Greg, tu sais de quoi je parle, quelqu'un qui décide, un couple qui décide de ne pas avoir d'enfant. Pas d'enfant?
1: Ouais, moi, j'ai pas d'enfant.
2: Ben, c'est ça.
0: Il y en a plusieurs. Bob de la Chenelle,
2: t'aimes pas voyager?
1: Marc,
2: j'aime pas voyager.
1: Marc, Bob.
0: Jonathan est comme toi aussi.
1: Jonathan.
2: Ok, je suis pas seul.
1: Non, non, ben non. Et il y a Marc-André qui est
0: Christian aussi.
1: Marc-André dit FX, oublie pas ton portefeuille.
0: Non, effectivement.
1: On se souvient que ça, c'est le meilleur moment de la saison dans lequel t'avais oublié le portefeuille sur le top de ton char.
0: Je peux le localiser maintenant, mais la seule chose, c'est si je l'ai dans l'avion, ben, il y a des bonnes chances, je le revois pas, là.
1: Alors, Bob dit, il adore voyager.
0: Ah, bon.
2: Non, c'est ça.
1: Bob de la Chenelle.
2: Ben, c'est ça. Moi, pas tant. Sérieux.
1: Mais là, je te pose la question. On passera pas 15 minutes.
2: Non, non, non, on passera pas 15 minutes. Parce que
1: mais je te
2: j'ai
1: pose
2: vraiment
1: la
2: l'impression d'être une bébête rare.
1: Tu dis que t'aimes pas ça, voyager, là.
2: Pas tant, non, effectivement.
1: Mais tu dis que t'as pas l'appel.
2: Non.
1: Mais la question que je vais te poser,
2: ouais,
1: sans aucun jugement.
2: Vas-y.
1: Parce que moi, que t'aimes voyager ou pas, ça change.
2: Ça change à rien dans ta vie. Exact.
1: Je t'aime pareil.
2: Non, non, genre, c'est pas
0: genre pour moi.
1: Mais t'as-tu déjà essayé de voyager?
2: J'ai voyagé un peu.
1: Mais c'est quoi voyager un
2: voyager
1: peu?
2: Voyager un peu, regarde. Là,
1: parce que s'en aller en autobus avec Voyage Gendron à New York, c'est écœurant. C'est pas voyager.
2: Non, c'est pas voyager. Regarde. J'ai pris un avion courrier une fois de Rouyn-Noranda à Montréal et j'ai pris l'avion récemment avec Georges Larac
1: pour aller
2: à Philadelphie.
1: That's it.
2: Mais tu sais, j'ai pas premièrement dans ma décennie de misère, là, j'avais pas les moyens, puis deuxièmement, je voyage beaucoup dans ma tête, moi, tu sais, j'ai pas besoin.
1: Il y a pas de jugement.
2: Non, c'est ça.
1: Parce que moi, t'ai vu à la face quand t'es allé à New York, là, puis t'as essayé le burger. Pis que t'as vu le Radio City Music Hall, pis t'as vu les affaires, pis là, tu tripais.
2: Attends, mais, je t'ai déjà dit, Paris, la France, ça, j'aimerais voir ça, l'Angleterre aussi. L'Europe m'appelle, mais je veux dire, moi, les voyages, les tout inclus à Cancun, ces affaires-là, là, ça m'appelle pas, mais pas en tout. Les tout inclus, moi, ça, c'est vraiment pas pour moi, ça.
0: Moi, je l'ai fait une fois avec des chums. On était 10. On avait 19 ans. Ça, alors, on a trippé solide, là.
1: Parle-moi non.
0: Ça, c'était écœurant, là. Mais ça, je leur ferais pas nécessairement non plus.
1: Ouais, non, moi non plus.
0: Mais j'ai trippé quand même.
2: Ça, c'est des voyages de brosse. Là.
1: Ça, c'est des voyages qu'à 19 ans, tu le fais, tu penses que c'est une bonne idée.
0: Ouais.
1: Là, tu te souviens, disant après ça. T'as
0: pas dormi, ben gros.
1: Non, c'est ça, exactement.
2: Mais t'as raison, le Radio Music City Hall, ça, c'est. Là, je pense que je le nomme à l'envers.
1: C'est
2: là.
1: Radio City Music Hall.
2: Voilà. C'est venu me chercher quand je suis tombé face à ça. Puis en Europe, il y a des endroits où vraiment ça viendrait me chercher, en Angleterre aussi.
1: Mec, t'ailles à Londres, je te confirme, tu vas pogner un deux minutes.
2: Ah, tu sais, moi qui aime la musique qui vient beaucoup de là-bas.
1: Tu vas capoter.
2: C'est sûr. Mais pour l'instant, je suis bien dans mon Québec. Je l'aime bien, mon Québec.
1: Mais je veux juste être clair, là, parce que tu sais, on sait que des fois, on dit des affaires à radio, puis là, ça extrapole.
2: Vous aimez votre Québec, vous
1: aussi. Vous allez me traiter de frais chier. Il n'y a absolument aucun jugement. Je veux dire. J'ai des membres de ma famille. Vous entendez-tu que c'est peut-être les gens que j'aime le plus sur la planète? Eux autres.
2: Qui aiment pas voyager.
1: Voyage. Ça change rien.
2: Ça change absolument rien.
1: Ce sont
2: rien.
1: Des passions qui sont différentes.
2: Tout à fait.
1: Je veux dire, j'aime plein de styles de musique. T'en aimes rien qu'un. On est chums, pareil, tu comprends? Ça change absolument rien.
2: Es-tu gossant? Je me fais un petit lunch. Je me mets un petit fond de jazz. Puis... un petit fond de blues, c'est juste que il y a un style particulièrement qui vient me chercher plus que d'autres, c'est tout. Mais j'en aime pas juste un. J'ai une passion pour un style.
1: Dans les voyages aussi, il y a des gens qui aiment ça. Par exemple, s'en va aux États-Unis, fait le tour des États-Unis, puis ils trippent en road trips, des voyages écœurants.
2: Ça, c'est certain.
1: Tu sais, il y en a d'autres.
2: C'est certain.
1: Je veux dire, moi, ma blonde, elle, le plus loin possible, c'est le mieux. Moi, je suis pas tant comme ça. T'sais.
2: OK. Mais tu vois, le Vietnam, ça commence à être loin.
1: Ouais, le Vietnam, ça commence à être loin.
2: Ce qui vient me chercher, vous même.
1: Il paraît que c'est incroyable.
2: Il paraît que c'est incroyable. C'est juste que moi, je suis resté barré. Quand, tu sais, dans les années 80, on avait des films sur le Vietnam, pis c'était des films de guerre seulement. Évidemment.
0: Ouais.
2: À cause de la guerre qui a sévi là-bas.
0: Ouais.
2: Alors, pour moi, le Vietnam, c'est resté figé dans mon inconscient, tu sais.
0: Je comprends.
2: Mais il n'y a plus de guerre, là.
0: Non.
2: Pis tu manges pas de la soupe aux cadavres. Là.
0: Non, ouais, pas du tout.
1: De la soupe aux cadavres, hein. Ça, c'est une autre affaire qui va...
2: Ça m'a marqué.
1: Il y a Jonathan, il dit, quand vous allez être brûlé par la vie de famille, vous allez voir que les tout inclus vont vous appeler.
0: Ah, peut-être.
2: Jonathan, ça, c'est sûr. Je l'ai élevé 3. Fait que je sais c'est quoi.
1: Non, mais c'est vrai que des fois, j'y pense, je me disais, hey, je serais... Tu sais, juste aller me sacrer sur une plage à pas bouger. Pas à penser à qu'est-ce que tu vas manger. Non, buffet, il est là, buddy.
2: Ouais,
1: non,
2: c'est ça.
1: Tu veux relaxer, là. Tu sais, des fois, nous autres, on n'arrête pas trop dans une année. Ça aussi, des fois, ça fait du bien.
2: On décroche.
1: Hey, merci à tout le monde d'être là.
2: Merci,
1: c'est vraiment
2: la fun
1: que vous participiez comme ça à ces discussions-là. Petite discussion d'été, hein?
2: Discussion d'été, c'est léger. Discussion comme ça, là, sans nécessairement venir fou. Là, on va parler de sport, inquiétez-vous pas. Là, on s'en va là-dessus. Là.
1: Et Bob nous donne un conseil quand on va aller dans un tout inclus. Bob de Lachenay dit « Lâchez 3 étoiles, puis vous allez aimer ça. » But like, un tout inclus 3 étoiles. Ça, c'est à peu près la même idée que d'y aller avec 10 de tes chums avec FX.
2: OK, un 3 étoiles, c'est très pas, c'est très mauvais.
1: Pas, ben, pas très mauvais. C'est
0: pas très mauvais, mais t'as pas l'expérience.
2: C'est exécrable.
1: C'est...
2: Ça prend un 4 minimum?
1: Je pense que oui.
0: Ouais.
1: J'en ai vraiment pas fait beaucoup.
0: Moi, c'était un 4, il me semble.
1: J'en ai fait quoi? 2 dans ma vie, je pense. J'en ai vraiment pas fait beaucoup.
0: J'en ai un seul, mais de toute façon, nous autres, on buvait la journée.
2: C'était ça.
0: Moi, tout. 10 avant, là.
2: Les gens que je connais qui font des tout inclus.
1: Le classique. Le classique. Tu bois à partir du matin, t'oublies de mettre de la crème solaire, tu t'endors sur ta chaise, sur la plage. Rouge tomate, tourista. Ça va pas bien.
0: Non, ça va pas bien. Tu recommences le lendemain, c'est ça le pire,
2: c'est quoi?
1: Rien qu'à y penser,
2: c'est quoi,
1: je suis fatigué.
2: Cela dit,
1: il y a de l'actualité sportive, mais messieurs.
2: Ben ouais.
0: Première transaction depuis la fin de cette finale de la Coupe Stanley.
1: On l'a dit, la période des transactions va ouvrir, c'est fait.
0: Ouais.
1: Les Leafs qui ont transigé avec les Flyers de Philadelphie.
0: Joseph Wall, que j'aime beaucoup, Joseph Wall. Il y avait cette fameuse chanson.
1: And after all, you're my Joseph Wall!
2: Ça a failli être beau, les gars.
0: Ouais, Joseph Wall qui
1: est
0: transigé.
1: C'est sûr que CFX a chanté Wonderwall au lieu de Joseph Wall en dedans de deux phrases.
2: On est mal parti. Vraiment pas un talent que t'as, ça. Vraiment pas.
0: Non, non, pas du tout. Puis j'ai beaucoup de difficultés à retenir les paroles aussi de certaines chansons. Ouais, fait que c'est ça.
2: Joseph Wall,
0: Simon Benoit qui sont transigés aux Flyers de Philadelphie. En retour, les Maple Leafs qui obtiennent le gardien de but Samuel Ersson, le défenseur Émile Andrei et un choix de troisième tour lors du repêchage de 2026.
1: Émile qui?
0: Andrei.
1: Émile Andrei?
0: Tu peux dire Andrei si tu veux.
2: Tu peux dire Émile Andrei. Avant que l'émission commence, on s'est obstiné.
1: Andrei.
0: C'est un Suédois.
1: Émile Andrei.
0: Andrei. Disons Andrei.
2: En tout cas, lui, là.
0: Lui. Défenseur de 24 ans, mais lui.
2: Ouais.
0: Faut le dire, les deux joueurs qui ont été transigés aux Maple Leafs, ce sont des agents libres avec restriction. Alors, voyons voir comment les Maple Leafs, à quel montant ils vont les signer. Mais je trouve ça intéressant pour les Flyers, par contre. T'acquiers un bon défenseur, 5e, 6e défenseur dans une formation en Simon Benoit, qui a quand même rendu des fiers services aux Maple Leafs dans les dernières années. Et je déteste pas l'acquisition de Joseph Wall non plus. T'as deux gardiens de but, Dan Vladar qui a été très bon pour les Flyers la saison dernière, et là maintenant Joseph Wall. Il lui reste 2 années de contrat, un peu plus de 3 millions de dollars par saison. Et je comprends également la transaction si je suis le directeur général des Maple Leafs, parce que t'as déjà de la relève à la position de gardien de but. Anthony Stolarz qui est pas mal le gardien numéro 1 de cette formation-là, mais ça te permet aussi de donner une opportunité à un jeune gardien déjà dans la formation d'avoir un peu plus de temps de jeu. Alors, première transaction, les gars, c'est fait.
1: Ouais, c'est fait.
0: Et ce sera la première de plusieurs d'ici le repêchage.
1: Ça, c'est sûr. Il y en aura probablement des transactions d'un peu plus d'envergure aussi qui vont arriver. Parlant des Leafs, John Chayka qui a dit dans les dernières minutes qu'il le processus d'embauche pour un entraîneur-chef en est à ses dernières étapes maintenant.
0: J'ai hâte de voir qui sera embauché à Toronto.
1: Est-ce que c'est vraiment le 33?
0: Peut-être.
2: Hey, ça, là. Moi, ça me ferait mal.
0: Oh, ça te ferait mal?
2: Je pense que, ouais, ça me ferait mal, moi.
1: Ben non.
2: Ah, voyons donc. Ben non. Patrick Roy à Toronto.
1: Moi, je serais content.
2: Avec
1: pour
2: les
1: lui.
2: Highlanders, ben, content pour lui, mais en même temps. Patrick Roy, je suis l'ennemi juré.
0: Moi, je lui souhaite pas ça.
2: Moi non plus.
0: J'ai pas une grande confiance en le nouvel état-major des Maple Leafs.
2: C'est un excellent point.
0: Je suis pas confiant. Le caractère aussi de cette équipe-là. Qui ont essayé toutes sortes de coachs là, dans les dernières années avec le noyau actuel. Ça n'a pas fonctionné. T'es Sheldon Keefe et Craig Berube sont pas du tout le même type d'entraîneur. Là, t'amènes Patrick Roy dans une culture comme celle des Maple Leafs. Pas
1: qui
0: convaincu.
1: Qui est peut-être un peu entre les deux, mettons.
0: Ouais, pas mal. Ouais, je dirais, ouais.
1: Tu sais, qui est un peu de la vieille école, mais qui est
0: mais
1: un
0: pas
1: gars
0: comme Craig
1: qui aimait ses
0: là.
1: Joueurs.
0: Exact.
1: C'est comme l'était Sheldon Keefe.
0: Ouais.
1: J'ai hâte de voir ça. Parce que... Ce qui a coulé, c'est que Patrick Roy avait eu un entretien, mais aussi qu'on avait passé beaucoup, beaucoup d'entrevues dans ce processus d'embauche-là. Maintenant, tu sais, on n'a pas vu d'autres informations couler ou quoi que ce soit à propos de des candidats qui sont revenus. Ou t'sais. C'était peut-être ça l'objectif aussi là, d'inviter comme 25-30.
0: Question pour toi, question pour vous.
1: Vas-y donc.
0: John Tortorella ne sera pas de retour derrière le banc des Golden Knights. Ça a été confirmé
1: par Kelly McCrimmon il y a quelques heures seulement. Semble-t-il qu'il y avait déjà un plan avant l'embauche
0: exact.
1: De John Tortorella.
2: Lui avait un plan?
1: Non, Kelly McCrimmon. Okay.
0: Le plan, c'était de l'engager pour la fin de la saison, les séries éliminatoires, et qu'il ne serait pas de retour par la suite. Mais là, devant le parcours des Golden Knights, oui, on se posait quand même la question, même si Stuart s'était sorti devant les médias dans la dernière semaine pour dire qu'il serait pas là.
2: T'en vas-tu Tortorella à Toronto?
0: Ben, c'est ce que je vous demande. C'est une bonne idée ou c'est pas une bonne idée?
1: Ouais. C'est... Je pense que c'est...
0: Non, mais son nom va circuler quand même. Je sais qu'on a passé une trentaine de candidats.
1: Je pense que c'est la pire idée que tu m'as soumise depuis que je te connais.
0: Tortorella Edmonton, est-ce que c'est une bonne idée?
2: Rien de moins!
0: Hey, je vous lance des suggestions. Je sais pas. Hey. Tortorella, son... Le gars a quand même amené son équipe en finale de la Coupe Stanley. Il a perdu en 6 matchs contre les Hurricanes.
1: J'ai
0: je l'engagerais pas, Tortorella. Là. Non, pas du tout.
1: Il a amené son équipe avec la finale de la Coupe Stanley. C'est un bon coach, Torts. J'ai aucun doute là-dessus.
2: Pour un court laps de temps.
1: Non, mais pas juste ça. Là. C'est peut-être ça qu'ils ont besoin à Toronto, un court laps de temps aussi. On sait pas. Là. Écoute, c'est le plus gros cirque médiatique dans toute la Ligue nationale.
0: C'est vrai.
1: Imagine un instant. Et là, s'il y a des enfants, bouchez-vous les oreilles, là, que t'as un coach en chef
0: comme
1: qui
0: ça
1: envoie chier les journalistes, qui ferme le vestiaire.
2: Non.
1: Hey, oublie ça.
0: Edmonton n'a pas peur de ça, par contre.
1: Oublie ça. C'est sûr et certain, tu ne peux pas faire ça. Là, tu viens d'engager John Chayka comme directeur général. Déjà là, que c'était pas une embauche qui a fait...
0: Non, l'unanimité.
1: Qui a fait l'unanimité du tout. Tu t'en vas chercher Torch comme entraîneur-chef.
0: Notamment, oui.
1: Boy! Non. C'est sûr. D'après, je sais même pas. Ça se peut qu'il ait passé en entrevue, là. Je vais pas spéculer.
0: Ce serait une catastrophe. Médiatique.
2: Tortorella, à Toronto, là.
0: Ce serait une catastrophe médiatique.
2: Greg vient d'amener.
1: Hey, Torts, penses-tu que tu vas changer ton gardien, étant donné que, je sais pas, moi.
2: Quelle question stupide.
1: Stolars.
2: Prochaine question.
1: Hey, je pense que c'est la pire question, la plus stupide que j'ai jamais entendue.
2: Ça passe
1: de ma
2: pas dans
1: vie.
2: Un marché comme Toronto, là.
1: Hey.
2: Non.
1: Attends une minute.
0: Edmonton.
1: Non, mais c'est parce qu'à Toronto, là, c'est pas, mettons, OK, on trouve ça drôle, puis on passe à d'autres choses, là. Non, attends. Je pense que t'as pas compris. Réponds à ma question. M'a t'as reposé d'une autre façon, voir. Et, oublie ça, là. Y a pas de répit du tout. Ça ne fonctionne pas.
2: Ça fonctionne. Oubliez ça.
1: Aucune minute.
2: Arrêtez ça de suite.
0: Edmonton. Tant qu'à embaucher un gars comme...
1: Il veut vraiment qu'on...
0: Non, mais...
2: Tortorella.
0: Tant qu'à embaucher un gars comme Mike Babcock...
1: Mais c'est Mike Babcock qui va y aller. Babcock sait comment traiter les médias.
2: Mais quel country club?
1: Pas que Torts le sait pas, là. Je veux dire, mais Mike Babcock, il était... La dernière fois que j'ai regardé à Détroit, c'est assez médiatisé quand même. Il a coaché à Toronto aussi, je veux dire. Et là, t'as fait tout ça... Hey, les Oilers d'Edmonton, là, ce sont pas des idiots non plus. Là. Ils ont pas fait tout ce processus-là au complet pour arriver et dire finalement, ben, tu sais,
0: on prend le premier venu, là.
1: Quand l'enquête est ouverte, non, c'est ça. On va prendre Torts finalement. Ben non, c'est sûr que non. C'est Mike Babcock. C'est pour moi, dans les endroits où on cherche des entraîneurs-chefs, Edmonton fait même plus partie de ça.
0: Parfait, c'est réglé.
1: Ah, c'est mon avis.
0: Là, il y a une enquête en ce
1: moment. Ben, je veux dire, l'enquête a été lancée. Là, tu vas pas déterrer tout ça pour finalement. Oh, savez-vous quoi? Va se faire. On a pas posé
0: la
1: question.
0: Mais ça dépend ce qui va sortir de l'enquête aussi, là. Dépendamment des informations qui vont en découler. Mais bref, John Tortorella ne sera pas de retour derrière la bande des Golden Knights. C'est quand même ça la nouvelle. Une des nouvelles aujourd'hui.
2: C'est quand même particulier, ça.
0: Ah, je suis pas tant surpris, Ben.
2: Non, mais en même temps, tu sais, je veux dire, le gars a amené ton... T'es pas tant surpris, mais ça parle aussi sur l'individu.
1: Ben, c'est...
2: Il amène ton équipe au bout, là, presque au bout du chemin pour soulever...
1: Ben, ça dépend, c'est quoi l'entente de départ, Ben?
2: Non, je sais bien, mais l'entente de départ...
1: Tu sais, hey, nous autres, on a un plan ici. Là, on va se qualifier pour les séries éliminatoires. Puis là, la grosse rumeur, c'est qu'on veut prendre l'entraîneur qui est... c'est Craig?
0: Ryan Craig. Qui a été assistant pendant des années avec les Golden Knights. Que ça fait 3 saisons qu'il est à la barre du club école.
2: Ce qui est particulier, c'est que...
1: Non, mais attends, Ben, un peu.
2: Ouais, vas-y.
0: On paye Jean l'interne. Mais vas-y.
1: Tu veux... Tu sais, tu dis, on va l'amener pour l'an prochain, mettons. On va lui donner une saison complète, puis l'été pour se préparer. Regarde, Torts, c'est gagnant-gagnant. On te donne une chance de te faire valoir.
0: C'est vrai.
1: Essaye de venir gagner la Coupe Stanley avec nous autres. Là. On te donne les séries éliminatoires, on te donne les clés de la voiture. Là. Le bain est chauffé, la tank est pleine. Let's go. Vas-y. Et c'est ce qu'il a fait. Je veux dire, il a pris une équipe. Pas beaucoup de gens voyaient les Golden Knights se rendre en finale de la Coupe. Puis il a réussi. Alors, tu sais, si les gens se disaient Tortorella dans la Ligue nationale, c'est terminé, ben là, tu te dis plus ça aujourd'hui.
2: Chose particulière, la semaine dernière, on a parlé beaucoup d'entraîneurs susceptibles de venir justement prendre le relais au Rocket, là.
0: Ouais.
2: Vous m'avez sorti un paquet de noms, des joueurs, en fait des entraîneurs québécois, notamment, ouais. Plusieurs,
1: ouais.
2: Qui ont beaucoup de talent, qui pourraient faire le travail, puis pas à peu près. On s'entend que dans le Canada, il y en a d'autres.
0: Ouais.
2: On s'entend qu'aux États-Unis, il y en a d'autres, des bonnes têtes de hockey là, qui pourraient amener une équipe à bon port. C'est tout le temps même. Babcock,
0: ouais,
2: Tortorella, La Violette. T'sais, pourquoi c'est tout le temps? Là? Quand je dis que c'est un country club...
1: Ben en même temps, c'est parce que ces gars-là ont prouvé quelque chose aussi.
2: Ouais,
1: mais... Ben, attends une minute, c'est un country club dans certains endroits pis certains besoins, mais dans d'autres, tu donnes des chances. Le Canadien a laissé la chance à Martin-Saint-Louis. Les Pingouins ont donné la chance à Dan Muse.
2: André Tourigny aussi qui a eu sa chance.
1: André Tourigny qui est arrivé avec
2: les Coyotes
1: de l'Arizona. Ben, c'est pas
2: c'est
1: tant
2: pas
1: des
2: la
1: exceptions.
2: Ouais,
0: c'est
2: pas
0: un chef des Sharks aussi, là, Ryan Warsowski. Même chose.
1: Qui?
0: Warsowski. Ben, c'est ça. Mais lui aussi, tu laisses des chances un peu partout, oui.
1: C'est
0: ben, en fait, tu recycles beaucoup, mais il y a
1: c'est
0: quelques
1: sûr,
0: endroits...
1: Des endroits
2: tu recycles beaucoup trop.
1: Tu sais, t'as des endroits qui vont recycler, je veux dire, comme les Oilers le font, les Kings le font également. Tu sais, là, j'allais dire c'est des organisations prestigieuses, mais le Canadien, c'est peut-être l'organisation plus prestigieuse, puis eux autres, ils...
2: Ils ont laissé la chance à Martin Saint-Louis.
1: Ils ont laissé la chance. Ils ont pris un très gros risque là, en prenant Martin Saint-Louis. En même temps, ils connaissaient l'individu, tu sais. Donc, t'en as... Ça dépend vraiment, tu sais. Les Devils sont allés chercher Sheldon Keefe, qui était peut-être pas celui qui avait la plus grosse feuille de route non plus. Tandis que les Red Wings sont allés chercher... Todd McLellan, ouais. Todd McLellan qui, bon, a eu une belle feuille de route. Correct, là, si on veut. Puis là, on voit que ça a pas fonctionné, ou en tout cas, ça fonctionne pas à date avec les Red Wings. Ça, j'ai hâte de voir quand est-ce qu'on va trouver un autre coach. Puis ça serait un autre endroit candidate à aller chercher un nouveau coach, justement, qui arrive.
2: Messieurs, si vous me permettez, nous allons dédier le tailgate d'aujourd'hui à la mémoire d'un auditeur qui aimait beaucoup, beaucoup, beaucoup BPM Sport. Nous avons appris son décès hier. Aujourd'hui, nous voulons donc le saluer. Son prénom véritable, c'était Normand, mais vous le connaissiez sur les ondes de la radio sportive, le 919 Sport et puis BPM Sport, sous le prénom de Victor. Victor qui appelait souvent, ouais, était très émotif.
0: Il aimait beaucoup son Canadien.
2: Dans Lara Gonzalez, c'était un fidèle auditeur. Puis dans la dernière année... on l'a presque pas entendu et dans les dernières semaines, avant la fin de l'émission, Georges avait son numéro de téléphone personnel, nous l'avons appelé, mais on sentait dans sa voix qu'il était au bout du rouleau. Alors malheureusement, le cancer aura eu le dessus sur l'ami Victor, qui est un fidèle auditeur et nous écoutait tous les jours, selon un ami qui m'a contacté. Alors, le tailgate aujourd'hui à la mémoire de Victor.
1: Merci Ben de faire ça. Effectivement, on salue ses proches, ses amis qui nous écoutent. Puis tu sais, il appelait souvent également, donc ça marque les auditeurs aussi. Donc je suis certain que vous savez de qui on parle. Alors on le salue. Condoléances, sympathie à tous les gens qui le connaissaient. Puis si vous nous écoutez présentement, effectivement, on dédie l'émission à Victor. Au retour, un ami de la station aussi, Zachary Foucalé, qui est à Montréal présentement pour des très, très belles raisons. Vous allez voir, on a des bonnes nouvelles à vous annoncer dans le cas de Zachary Foucalé. On revient dans deux minutes avec l'ancien gardien de but, c'est-à-dire la Ligue nationale de hockey.
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1: C'est le fun, puis on a plein de bonnes raisons de lui parler. C'est notre ami Zachary Foucalé qui est avec nous, lui qui est en tournée présentement à Montréal. Comment vas-tu, mon Zach?
0: Salut, Zach.
16: Ça va super bien, super bien. Je suis content d'être là, les gars.
1: Ben, on est content que tu sois là aussi. Tu viens de compléter ta troisième saison en KHL. C'était avec Minsk cette saison. Comment ça s'est passé? Comment t'as aimé ça?
16: Avant, je réponds, je veux juste dire à tout le monde qui nous écoute, ça s'appelle le tailgate, mais j'étais dans un café, puis il y avait trop de bruit, je me suis dit, je vais aller dans mon auto. Mais là, après ça, j'ai pensé, je vais ouvrir mon coffre, là, je suis en tailgate avec vous autres. Je veux juste vous dire, je suis en plein tailgate, là. So, I'm doing the same thing, là. Je fais la même chose que vous. Bon, on retourne à nos oignons. La saison, ça a super bien été. J'ai adoré une nouvelle ville. J'ai joué 2 ans à Chelyabinsk, mais la nouvelle ville de Minsk, c'était super beau. Les fans sont vraiment incroyables. On a eu une belle saison. Ça s'est mal terminé en playoff, là, en deuxième ronde. Mais honnêtement, c'est une belle saison. On a battu plusieurs records de franchise. Puis, toute la Biélorussie l'a ressenti. Puis, c'est vraiment l'équipe de la Biélorussie, là, de Minsk au grand complet, où on joue.
1: Écoute, là, j'ai pas le bracket sous les yeux là, de ce qui s'est passé dans les séries éliminatoires, mais je vais te poser la question de même, puis c'est peut-être aucun des deux choix, mais donc, vous autres, vous vous êtes fait sortir par Guy Boucher ou par Bob Hartley?
16: Non, aucun des deux.
1: Aucun des deux.
16: On a perdu contre Kazan, l'équipe qui a perdu en finale contre Bob Hartley, bien évidemment.
1: Vous étiez de l'autre côté, vous autres.
16: C'est ça, nous autres, on était dans... Laisse-moi voir, là, nous autres, on est dans l'Ouest. C'est ça, on est dans l'Ouest, puis l'équipe à Guy Boucher, ils sont dans l'Est. Fait que Locomotive, ils étaient dans notre division, on a joué contre eux souvent cette année. Et puis l'équipe à Guy Boucher a encore passé proche, ça a été une défaite crève-cœur, eux autres, là, Game 7, là, c'était toute une série. Je sais pas si les gens y ont suivi ça, là. C'était vraiment toute une série.
1: Ah, nous autres, on a suivi ça quand on voyait la série Guy contre Bob, justement.
16: Ouais, ben oui,
1: c'est quel ça. Parcours de Bob pour aller... en fait, c'est un deuxième titre de suite, là, ouais. Mais lui arrive là. Écoute, des retours en fin de match, en prolongation, pour gagner dans les matchs 7, puis finalement remporter le titre, la Coupe Gagarine. C'est vraiment incroyable.
16: On l'a vu de proche, là, nous autres, bien évidemment. Puis à chaque fois qu'on regardait le score, ça changeait à la dernière minute. Puis regarde, ils l'ont mérité. Ils l'ont travaillé. Tu sais, là, quand on dit tu vas faire face à l'adversité puis tout ça, là, ben cette équipe-là, ils l'ont mérité en maudit. Puis Bob, encore une fois, tout ce que je peux dire, c'est lever mon chapeau à un gars qui, aussitôt qu'il se rend à quelque part, il gagne. Hein? Fait que il y a du monde comme ça dans la vie, je pense.
1: Un vrai gagnant, ben oui, on l'aime notre Bob. Toi, tu retournes là l'an prochain, Zach?
16: Oui, il me reste un an avec Midsouad.
1: OK, très, très cool. Ben écoute, on aura la chance de se reparler. Ouais. Pour l'instant, tu vas passer les prochaines semaines ici à Montréal pour plein de bonnes raisons. On sait que t'es très, très impliqué. T'es un des propriétaires de ce qu'on appelle Make Your Move. Et cette saison, et la Living Sisu, cette saison, ça a lieu le 11, le 12 juillet prochain. Donc, dans quelques semaines, dans un petit peu moins qu'un mois, là, au Centre d'excellence Port-Rousseau à Boisbriand. Donc, il y aura plusieurs joueurs qui seront là. On se souvient, l'an dernier, là, c'est là qu'on avait pu voir toute l'étendue du talent d'Ivan Demidov, notamment.
16: Ouais, exact.
1: Puis là, t'as une super bonne nouvelle à nous annoncer pour Make Your Move le 11-12 juillet prochain.
16: Ben, c'est ça. Là. T'sais, l'année passée, on a été très chanceux. Ivan a fait son premier événement dans la communauté à Make Your Move. Ouais. Puis cette année, c'est notre 10e édition. Fait que je vous le cache pas, là, on fait ça en gros. Puis on a beaucoup, beaucoup de nouveautés. Cette année, en primeur. On va accueillir Alexander Jarovski au showdown. Il va avoir Zach Bolduc qui va être au showdown. Il va avoir Louis Lefou. Je sais pas si les gens y ont suivi la grosse saga.
0: Ah oui, en masse.
16: Ça se continue et ça continue à Make Your Move. Donc c'est pour ça qu'on invite les gens à participer puis acheter leur billet parce qu'ils vont avoir tout un show, ils vont avoir plein d'autres pros qui vont y participer. Regarde, j'en passe là, la LGMQ, ils font un équipe All Star. Les Maddox Dagenais, les Carbono, les Noyer. Bill Zanin, Sacha Boisvert, regarde, ma liste est trop longue. On va pas juste parler de ça quand même, là. Fait que, le showdown, ça va être tout un événement. C'est notre 10e édition. On fait ça en groupe. Puis en plus, là, j'en ai la coupe, la nouvelle coupe. Comme je vous dis, on fait ça en grand. La nouvelle coupe Blue Sports avec tous les accessoires de hockey qu'on connaît, la gourde, le tape, la cire, les lacets, tout ça. Fait que c'est la nouvelle coupe Blue Sports. Les gagnants du tournoi vont avoir leur nom gravé à tout jamais. Mais c'est ça. Et on va avoir beaucoup de fun avec ça. Fait que je suis content d'être ici pour vous en parler.
1: Hey, ça c'est très, très cool, Zach. Donc, tu vas avoir des pros, des futurs pros.
0: En plus.
1: Puis des influenceurs qui vont se lancer aussi dans le défi. Je pense que ça va être assez cool. Là. Tu parlais de ce match-là, Olivier Primo contre Louis Lefou. Les deux équipes, ça avait tellement attiré le monde. Fait que c'est sûr que ça va être très... Comment ça marche là, si les gens écoutent ça? Dire, on est en train de prévoir les week-ends d'été, admettons. Là, moi, je pense que je vais aller faire un tour le samedi.
16: Vous êtes obligé, c'est vraiment à ne pas manquer. Notre but, c'est que ça soit le plus gros party d'hockey de l'été. Puis comme je vous disais, on fait ça en gros. C'est notre 10e édition. Il y a plein de nouveautés là. Il va y avoir une dizaine de kiosques. Il va y avoir un expo hockey avec collecte édition qui va avoir des cartes d'hockey vraiment spéciales de memorabilia. Des gens qui sont collectionneurs là, on va avoir une section avec collecte édition là. Et puis, tu sais, pour inscrire ton équipe, regarde, je parlais du showdown avec les gros noms et tout ça, mais tout le monde peut participer au tournoi là. 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Là. Fait qu'on va avoir beaucoup, beaucoup de plaisir le 11-12 juillet.
1: En fait, appelle pas tes chums. Réserve.
0: Ouais.
1: Puis après, tu dis à tes chums exactement ce que Zach vient de nous dire. Vous n'aurez pas le choix.
16: Ben, c'est à ne pas manquer, honnêtement. Ça va être quelque chose de très spécial durant l'été. Regarde, on a tout le cœur brisé. La NBA est finie.
0: Ouais.
16: La NHL est finie. Il ne reste plus grand-chose. Oui, il y a la F1 des fois, il y a quelques beaux tournois de golf, mais pour le hockey, là, on veut tous aller jouer au hockey. Il n'y a rien de mieux qu'aller avoir du fun. C'est juste des tirs de barrage. C'est du gros fun. On prend un coup.
0: J'ai pas fait
16: moi, je l'ai joué pendant 7 ans. Fait que je dis pas ça juste pour le fun. Là. Je l'ai joué en 2018 pendant 6 ou 7 ans d'affilée parce que je l'adore, le tournoi. Fait que c'est pour ça que je suis ici aujourd'hui, pour inciter les gens à vivre l'expérience avec nous. Puis ça va être toute une édition cette année.
0: Hey, j'ai pas le choix de te poser la question, Zach, en finissant, parce que t'es comme notre espion en Russie. L'an dernier, c'était Ivan Demidov. Là, cette année, c'est Alexander Zarovski. Je pense que tu l'as affronté quelques fois. Étais-tu le gardien partant ou non? Et qu'est-ce que tu avais remarqué dans son jeu à Alexander Zarovski?
16: J'ai joué contre Ufa. Je pense que cette saison, les gars, les deux matchs.
0: Ouais.
16: Je pense que les deux matchs, j'ai pas joué.
0: OK.
16: Si je me trompe pas. Faudrait que je check les stats des games. Mais je pense pas que j'ai joué contre lui cette saison. Je pense qu'il y avait un match où il était blessé ou quelque chose comme ça. Puis l'autre match, c'était sûr que c'est pas moi qui ai joué. Ben, regarde. J'avais la meilleure place dans l'aréna pour le regarder. Là. Fait que j'étais pas sur la glace, mais j'étais sur le banc. Je pouvais le voir. Il y a beaucoup, beaucoup de talent. Ça, c'est très, très clair. Ça, c'est pas quelque chose que j'apprends à personne. Là. Mais c'est un excellent patineur. Et puis, il me fait penser beaucoup à quand il patine, là, les edges à Kuznetsov. Là, presque pas d'effort. Puis, il bouge très bien. Donc, ça va être très intéressant de voir son arrivée dans la Ligue nationale. Pas cette saison, parce que je pense qu'il retourne dans le KHL, mais l'année d'après. Donc, ça va être très, très intéressant de voir comment ça va se passer pour lui.
1: Écoute,
0: très bon.
1: Bon succès pour Make Your Move. Donc, MYM pour Make Your Move Hockey.
16: MYMHockey.com, livingsisu.com, c'est toute la même chose. Est-ce que j'ai mentionné que Zach Bolduc venait aussi? Est-ce que j'ai manqué ça?
1: Non, c'est le deuxième que t'as nommé.
0: Exact.
16: Parfait. Zach, j'ai pas manqué ça parce qu'on l'aime beaucoup ici à Montréal, hein, donc.
1: Ben oui.
16: Ça va être un bon show. On est très hâte. Ça va être du gros fun. Puis on fait ça en grand. Les gars, je veux juste vous dire, moi, j'aimerais ça vous voir compétitionner à Make Your Move. Je sais pas si vous voulez faire une équipe BPM Sport, là. Y a-t-il du monde avec vous autres que ça y tente de jouer?
2: Faudrait parler à Georges Larac.
16: Faudrait parler à Georges. Moi, je pense que Georges, là, ça serait parfait. Là. Faites-vous une équipe BPM ce soir, là. On va voir ça. On va voir vos skills pour de vrai. Parlez dans quelle longueur de journée, là, mais moi, je veux le voir.
0: C'est bon,
1: écoute,
0: j'aime ça.
1: Écoute, Zach, si tu veux nous voir, tu peux nous voir. Maintenant, si tu veux voir des skills... c'est pas ici que tu m'envoies.
2: On a Gilbert et Georges.
1: Ouais, mais je parlais de nous autres dans le studio. Là. On a bien d'autres qualités, mais en termes des mains là, au hockey.
16: Ouais.
0: Tu sais, je suis un meilleur patineur qu'un.
1: Ouais, exactement. Moi, regarde, on va laisser ça à Georges et Gilbert.
16: Qui pourrait bien se passer pour vous si j'ai un bon goaler. Tu peux compenser. Si t'es un bon gardien.
2: Ah, c'est vrai.
16: Qui représente BPM. C'est vrai. Pas, peut-être que tu as une chance.
0: Hein, ouais, est-ce que tu peux jouer dans deux équipes? Tu viendrais-tu...
16: Non, malheureusement, je peux pas jouer cette année. Je vais être en train de courir gauche à droite pour être sûr que tout soit smooth. J'aimerais ça, puis j'ai eu beaucoup de demandes. Peut-être va falloir que j'y pense pour vous autres. Là. Je sais pas. Va falloir que tu me proposes une équipe, puis je vais décider.
0: C'est bon.
16: Mais c'est comme invité. C'est double là, quand tu mets la casquette « I commit to tel collège ».
0: Oui.
1: C'est bon, ça. Ouais, je m'étais fait inviter pour jouer dans l'équipe d'Olivier Primeau. Ça a fini assistant coach. Juste pour te dire mon niveau de talent.
2: Ouais, c'est ça, non.
16: Il a
2: c'est...
16: pas passé les try-outs. Les...
1: Ça, ça va être ça. Mais écoute,
2: bon succès, mon vieux.
1: On va se reparler, Zach, à propos de ça, c'est sûr et certain. Et d'ici là, ben écoute, bon succès pour la préparation et profite bien de ton été ici à Montréal.
16: Merci beaucoup de m'avoir invité au tailgate. Ça a été un plaisir d'être avec vous autres, les boys. Je veux juste vous rappeler que pour le Open, il y a 5 000 $ à gagner pour les gagnants. Fait que c'est, ça vaut la peine de mettre ton équipe et appeler tes chums qui sont les meilleurs que tu connais.
2: Excellent.
1: Salut Zach.
2: Merci beaucoup.
16: Salut,
2: Zach.
16: Les boys,
2: salut.
16: Bonne journée.
2: Salut. Salut.
1: Merci d'avoir amené le tailgate dans le tailgate. C'est exactement ça qu'il a
0: c'est
1: fait.
0: C'est vraiment ça.
1: Dans, hey boy, dans 10 minutes, le touche s'en vient. On parlait de balle, mais avant ça, FX a préparé un petit jeu pour vous autres, les auditeurs. Vous allez jouer avec Ben et moi. 100% sport.

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9: FX, tu nous as préparé un petit jeu comme à chaque jour depuis que l'été est arrivé.
10: Mmh. Amusons-nous, oui. Amusons-nous.
11: Le petit jeu du mardi qui s'intitule... Le jeu du mardi, messieurs. Année de championnat. Alors, vous devez deviner l'année où ces quatre formations ont gagné le titre dans la NFL, Ligue nationale, dans la MLB et également dans la NBA.
10: Je suis tellement mauvais dans ça.
11: Ben, tu commences.
10: Je commence. Est-ce qu'on a un écart, mettons, comme hier, là, on avait...
12: Non. Faut que tu tombes sur l'année.
11: Faut que tu tombes sur l'année, c'est plus facile.
10: Faut que tu sois exactement sur l'année.
12: Ouais. Direct dessus.
11: Droit de réplique, si tu ne l'as pas.
10: OK.
12: Allons-y.
11: Les Dolphins de Miami, le Canadien de Montréal, les A's d'Oakland et les Knicks de New York. On cherche quelle année? Miami, Montréal, Oakland et les Knicks de New York.
10: Miami?
11: Miami.
10: Attends une minute, là. Les Dolphins?
11: Ouais.
10: On est les années 70, là. Suffit de tomber sur la bonne année, là. Aïe, aïe, je vais te dire... je vais te dire 78.
11: Greg?
12: 1973.
11: Bonne réponse. Bonne réponse. Parce que le dernier titre
12: j'ai
11: des
12: pas
11: Knicks,
12: cherché
11: Ben,
12: sur Google,
11: était
12: j'ai juste
11: en
12: fait
11: 73.
12: Calcul.
11: Le Canadien a gagné en 73.
12: Je savais que c'était il y a 53 ans, les Knicks. Fait que j'ai juste enlevé 2026.
10: Ah, imbécile que je suis! C'est
11: et
10: sûr,
11: voilà.
10: On en a tellement parlé.
11: On en a parlé beaucoup.
10: Gros turf!
12: Je peux même te montrer mon téléphone que tu vois que je suis pas allé le googler.
10: Ouais, mais lâche ton téléphone.
12: Dernière application, calculatrice.
10: D'accord, mais même pas de calculatrice, là. C'est pas juste.
12: Il y a personne qui a dit que j'avais pas le droit de calculer. Ben, t'aurais
10: viens,
12: pu
10: le
12: faire
10: aussi.
11: Je viens de le dire.
12: 1-0.
11: OK, on commence avec Greg.
12: Oui, effectivement.
11: Les Redskins de Washington, les Islanders de New York, les Cards de Saint-Louis et les Lakers de Los Angeles.
12: Ça, c'était dans les années 80. Les quatre coupes de suite.
11: Redskins, Islanders, Cards de Saint-Louis, les Lakers de Los Angeles.
12: 84.
11: Droit de réplique, Ben.
10: 85.
11: Non.
12: T'as 83?
11: 82.
10: Mmh. Mmh.
11: Les Islanders. La dynastie des Islanders au début des années 80.
12: Pascal l'a eu sur YouTube.
11: Félicitations à Pascal. Commence avec toi, Ben. Mmh. Les Pats.
12: Mmh.
11: La Nouvelle-Angleterre.
12: Mmh.
11: Les Red Wings de Détroit.
12: Mmh.
11: Les Angels d'Anaheim.
12: Les Angels?
10: Ouais, les Angels de Californie.
12: Les Los Angeles Angels of Anaheim.
11: Et les Lakers de Los Angeles.
10: Veux-tu répéter, s'il te plaît, rapidement?
12: Oh.
10: Ah, mais je suis tellement mauvais là-dedans!
11: Les Pats, les Red Wings, les Angels et les Lakers.
12: Je suis sûr que je l'ai.
10: Ah, Saint-Étoile.
12: Darnold.
10: 2012.
11: Non. Droit de réplique, Greg?
12: Non, 2012, c'est King, si on veut.
10: OK, ah oui, ah oui, vas-y donc, le frère.
12: Là, j'hésite entre deux.
11: OK. Mm. Tu sais que t'as un essai, hein?
12: Ouais, je sais.
10: Essaye ça vite, là.
12: Répète les quatre équipes. Les Pats, les Red Wings.
11: Les Pats, les Red Wings, les Angels et les Lakers.
12: 2002.
10: Bonne réponse!
12: J'ai hésité en 2001 puis 2002.
10: C'est pas pour rien que c'est lui qui anime. Hein?
11: 2002, félicitations.
10: Lui, il a ses connaissances. Là. J'ai oublié ça ces années.
11: 2002.
10: Ça, c'est le pire jeu. J'aimerais qu'on l'éradique.
11: Parfait.
12: Poursuivons.
11: Les Cowboys.
12: Oh boy, ça fait longtemps ça.
11: Les Canadiens.
12: Oui.
11: Les Pirates de Pittsburgh. Les Bucks de Milwaukee.
10: 93.
11: C'est pas à toi, Ben. C'est à Greg.
10: Ah, ça, là!
11: Les Cowboys, les Canadiens, les Pirates et les Bucks. Greg.
12: 93.
11: Mauvaise réponse.
10: Ah,
11: droit de réplique.
12: C'est 86.
10: Ah, attends.
11: Les Cowboys, les Canadiens, les Pirates et les Bucks.
10: 86.
11: Mauvaise réponse.
10: Ouais, oh, c'est impossible.
12: C'est des années
10: 79, là.
11: 1971.
10: En 71?
12: Non, mais plate ton jeu.
11: Je peux pas croire que Ben était confiant, là. Il est arrivé, là, il a dit...
10: Ben, les Cowboys, me semble, en 93, ont gagné. De mémoire, c'était la dynastie des Cowboys.
11: Ils ont aussi gagné en 71.
10: Ben, 70-71. OK, t'as raison.
12: Qui a gagné en 93 dans MLB?
11: Imaginez si 71 est identique à 93, mais...
10: Non, je pense pas. Les Pirates de Pittsburgh.
11: Non, 93, c'était les Blue Jays. Les Blue Jays de 93.
12: Maudit Ben qui m'aille. Toi, là, pour pas perdre, tu m'influences dans le mauvais sens.
11: OK, j'en ai un dernier. On commence avec Ben.
10: Ah ouais?
11: Les Niners.
10: Oui.
12: 87.
11: Les Devils. Les Devils. Les Niners. Les Braves d'Atlanta et les Rockets de Houston.
10: Ça, c'est récent, ça.
12: Je l'ai.
10: Ça, c'est
11: Niners,
10: récent.
11: Devils, Braves, Rockets.
10: La plus récente conquête des Niners. C'est juste les années que je vois pas de la merde.
12: Je l'ai. Je pense.
10: Les Niners. Oh. Les Niners. C'est quand la dernière fois qu'on a gagné
11: Il y en a déjà deux sur la messagerie texte qui ont la bonne réponse, dont Michael. N'allez pas voir la messagerie texte.
10: Je vais dire n'importe quoi. Là, je suis tellement mauvais là-dedans. C'est le pire jeu de la semaine.
12: Attends, je vais te donner un indice pour que t'égalises.
10: Vas-y donc.
12: Jiggy a perdu cette année-là.
10: Oh, ça m'aide pas plus. Ah, attends une minute. On n'est pas en 80... On n'est pas en 2001? Ah, 2002?
12: Ben, c'est pas 2002 parce que j'ai répondu 2002 tantôt.
10: Attends, 2001?
11: Non. Doit le répliquer.
12: 2003?
11: Non.
12: Hein? C'est pas 2003?
11: C'est pas 2003.
10: C'est quelle année?
11: 1995, les gars.
12: Pour vrai?
11: 1995.
12: Je t'assure. Tu veux, je t'avoue tout.
10: OK, parce que c'est ça, les Niners ont pas gagné depuis. Je cherchais plus récemment. Mais avec... comment il s'appelle, là, celui que plus personne voulait engager après? Ça, on a tellement parlé, là.
11: C'était la première...
12: Kaepernick?
10: Kaepernick.
12: Ben ça, c'était contre les Ravens, ouais. Kaepernick.
10: Oh, mais ils ont perdu.
12: Oui? Ah oui, inquiète-toi pas, je sais.
11: En 95, c'était la première Coupe Stanley des Devils. Ils avaient balayé en finale Détroit.
10: La maudite trappe plate.
12: Qui était gardien recrue?
11: Martin Brodeur.
12: Mm-hmm. Il était-tu? Non, il était pas recrue.
10: Il était pas recrue.
12: Il était pas recrue.

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13: Et qu'on aime ça parler de balle et surtout avec notre ami, la légende, Serge Touchette. Comment ça va le touche?
14: Hey, ça va bien, vous autres?
13: Ça va super bien, merci beaucoup. Écoute, le match des étoiles s'en vient, le concours des coups de circuit, tout roule comme sur des roulettes dans la MLB, ce qui est peut-être pas la même chose l'an prochain. On va suivre ce dossier-là, mais pour l'instant, on a du fun à regarder de la belle balle. Tu veux nous parler de Yordan Alvarez qui a fait une pas pire manche. Deux circuits, 6 points produits.
14: Mais dans toi, la même manche.
13: Ben c'est ça, dans la même manche, mais toi, écoute, t'avais déjà vu ça, des affaires de même. Là.
14: Ben écoute, c'est rare que tu vois ça de toute façon. Là. Deux circuits dans la même manche, c'est assez rare. Il y a un grand chelem là-dessus. 6 points produits. Ben avec Yordan Alvarez, il n'y a plus rien qui me surprend. Il a réussi ça contre Kansas City il y a quelques jours. Mais croyez-le ou non, mais il y a un joueur qui a déjà réussi mieux que ça. Puis il a porté les couleurs des Expos. Il n'a pas fait cet exploit-là avec les Expos, il l'a fait avec une autre équipe. Le beau Fernando Tatis, le père

0: de Fernando Junior avec les Cages de Saint-Louis en avril 1999. Attachez vos trucs. Deux grands chelems dans la même manche contre les Dodgers.
1: Des grands chelems?
0: Ouais, deux dans la même manche, 8 points produits, 2 circuits. Et c'est un gars qui éventuellement a été échangé aux Expos. Je pense que les Expos s'étaient fait fourrer d'ablon parce que il a pas fait grand-chose à Montréal. Il était toujours blessé. Ça a été un boulet pendant 2-3 ans. Il était jamais en santé, puis ça a été un fiasco. Mais ça a été vraiment son coup d'éclat dans le baseball majeur. Et quel coup d'éclat! Écoute, deux grands chelems dans la même manche. Tu vois jamais ça.
1: Là. Ouais, ça, c'est pour les lanceurs qui affrontent ces frappeurs-là, là, c'est des situations non désirées. Là. Je pense qu'on peut classer ça là-dedans.
0: Non, mais tu sais, quand le gars a déjà réussi un grand chelem dans la manche, t'attends pas à ce qu'il réussisse un deuxième dans la même manche. C'est vraiment... Écoute, voyons, non, c'était comme une histoire de pêche, là. Tu racontes ça à quelqu'un, il va dire, wow, on se calme, là, tu sais. Mais c'est vraiment arrivé. C'était le 23 avril 99, quand il était avec les Cards de Saint-Louis.
1: Parce que l'histoire, c'est que pour frapper un grand chelem, l'autre affaire, c'est que t'as besoin que les buts soient remplis. Là. Ça, c'est ouais, un autre.
0: C'était une bonne manche pour les Cards, en tout cas.
1: Ouais. Ça.
0: Tu vois, non, c'est la première fois que j'entendais parler de ça.
1: T'en as un qui avait fait parler de lui un petit peu plus tôt cette saison aussi, Touche, c'était peut-être pas pour les bonnes raisons, puis Crow Armstrong, puis écoute, finalement, il avait peut-être une saison, on peut qualifier de en deçà des attentes, là, cette année, puis là, ben écoute, semble se replacer avec tout un exploit.
0: Ben hier, il a été le premier joueur à réussir un carrousel cette année, dans le baseball majeur, un simple, un double, un triple, et un circuit. Et lui, il a fait ça... Ben, il a fait ça, c'est pas toi qui décide, tu sais, à l'envers. Il a commencé par un circuit, un triple, un double et un simple.
1: Hey, c'est incroyable, ça.
0: Tu vois pas ça souvent. Je pense que c'est arrivé, je pense, seulement 4 fois depuis qu'on a créé des divisions dans le baseball en 69. C'est quand même tout un exploit. Puis Crowd Armstrong, on le sait, l'année passée, gros début de saison. Après, il a dégonflé, mon vieux. C'était incroyable en deuxième moitié de saison. On se demandait si c'était encore de calibre pour les ligues majeures. Puis là, ben, c'est quand même un retour en force, là. 13 coups sûrs à ses 6 derniers matchs. C'est un bon joueur. Il va toucher de centre. Là, on dirait que depuis qu'il frappe au premier rang avec les Cubs, ça l'a rallumé. Puis là, il frappe pourquoi 2,77. Il y a 13 coups de circuit. On retrouve le PCA qu'on avait tant aimé en première moitié de saison l'année passée.
1: Ouais, effectivement. Puis ça, lui, je me souviens là, qu'il avait été amené comme étant un des futurs chansons défensifs élites dans la Ligue. Puis finalement, ben, il produit offensivement aussi, peut-être un peu plus par séquence, là, mais il est très, très bon.
0: Ouais, là, il connaît une des meilleures séquences depuis le début de sa carrière.
1: Ouais, et on espère que ça va continuer pour lui et pour les Cubs aussi. Une autre histoire intéressante, c'est celle de Okamoto qui a frappé une balle dans le dernier balcon du Rogers Center à Toronto. Mais t'en as un qui en a frappé une peu plus haut, un peu plus loin, comme on dit.
0: Oui, ben je sais pas si tu as vu le coup de circuit de Okamoto en fin de semaine, ce vendredi, au Rogers Center, le dernier balcon. Je pense que c'était le 10e joueur de l'histoire des Jays a envoyé une balle dans cette région-là du stade. T'aurais dû voir la face de Vladimir Guerrero. On aurait dit qu'il devait voir le bonhomme 7 heures. Écoute, le visage, il en venait pas. Guerrero, quand même, lui-même, on a déjà frappé des très longs, peut-être pas cette année, mais des années d'avant. Tout le monde était sur le dos quand ils ont vu ça. Mais moi, je me souviens, au Rogers Center, écoute, c'était un match éliminatoire d'une série d'après-saison entre les Jays et les Aces d'Oakland. Alors que c'est en 89, je m'en souviens très bien parce que moi aussi, j'étais tombé sur le dos. José Canseco, qui n'était pas un manche à balai quand même.
1: Non, effectivement.
0: En 89, il en a frappé une un peu plus haute que celle de Okamoto. La balle s'est retrouvée dans le restaurant en haut. Donc, sur le menu, t'avais filet mignon, patate au four, puis une balle de baseball en prime. Écoute, c'était, j'ai jamais oublié, un des coups de circuit les plus impressionnants que j'ai vus. Écoute, dans le restaurant, oh, faut le faire, là, c'était pas rien, mais José Canseco, ben, avec sûrement l'aide des stéroïdes à l'époque, avait quand même frappé, c'était impressionnant. Je me souviens de la réaction des gens dans le stade, les gens croyaient pas leurs yeux. Moi, c'est un des plus longs circuits que j'ai eus dans ma vie.
1: Ben non, c'est sûr et certain. Là. José Canseco, on se rappelle de ça. Là. Tu l'as dit, c'était pas un manche à balai. Il y avait, c'est ça, il y avait peut-être un petit peu d'aide aussi. Ça change rien pour la coordination. Ben non, mais je veux dire, pour la sortie du stade, c'est quelque chose. Là. Je veux dire, on s'entend que ça prend une coordination incroyable puis toute une technique. Mais pour l'envoyer aussi loin que ça, c'est quand même impressionnant.
0: Quelque chose comme 480 quelques pieds. Là, c'est vraiment, écoute, moi j'en suis jamais revenu.
1: Mais parlant de ça, de la puissance, écoute, quelqu'un qui est pas un manche à balai, t'as Cal Raleigh, celui qu'on surnomme Big Dumper, le receveur des Mariners de Seattle, qui l'an dernier avait connu toute une saison, là, qui avait gagné le concours de coup de circuit. Lui, il revient au jeu ce soir.
0: Oui, il revient ce soir avec les Mariners après un début de saison épouvantable. Cal Raleigh, qui a été blessé, écoute, il a pas joué depuis la mi-mai. Pas des blagues, là. Une saison de misère, moyenne de 161, 7 circuits, 18 points produits. Il pense que, bon, il prend un nouveau départ, là. Il se dit en meilleure forme. Il a été blessé en début de saison. C'est sûr que ça n'a pas aidé, là. T'sais, honnêtement, là, il est meilleur que ça. Le gars a frappé 60 circuits l'année passée. C'était pas de la chance, ça, là. C'est pas que t'as une maudite saison extraordinaire. Et puis, il y en a eu une saison extraordinaire. Mais cette année, pour toutes sortes de raisons, ça a pas fonctionné. Il y a même eu une séquence de 0 à 38. C'est la plus longue séquence du genre cette année dans le baseball en majeur. Et elle appartient à celui qui a gagné le titre de MVP l'an passé dans la Ligue américaine. C'est quand même pour le moins étonnant. Mais bon, là, il se dit en bonne forme. Les Mariners, malgré, c'est pas une saison extraordinaire, 37 victoires, 36 défaites. D'abord, tu tiens au-dessus de 500, c'est le principal d'ici la pause du match des étoiles. Puis avec le retour de Raleigh, qui se dit en meilleure forme qu'en début de saison, ben je pense qu'il peut sûrement il est encore de bonheur, il peut avoir une bonne fin de saison. Écoute, il est capable de le faire.
1: Touche, merci beaucoup pour ces quelques minutes ensemble. On se reparle un petit peu plus tard cette semaine. Et d'ici là, ben, on te souhaite de la bien bonne balle.
0: Merci.
2: Merci, salut. Serge.
1: Salut, Serge.
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2: La Coupe du Monde se poursuit aujourd'hui avec plusieurs matchs. Le coup d'envoi sera lancé dans quelques minutes. Un affrontement Sénégal-France. Norvège-Irak, 18h. Et finalement, à 21h, les champions en titre, l'Argentine qui affronte l'Algérie. Une première transaction est faite dans la LNH à la suite de la conquête des Hurricanes, des Maple Leafs, qui ont échangé le gardien Joseph Wall et le défenseur Simon Benoit aux Flyers de Philadelphie. En retour, ils obtiennent le gardien Samuel Erson, le défenseur Emil Andrei et un choix de troisième tour lors du repêchage qui viendra. Cette transaction est la première du directeur général John Chayka depuis son arrivée chez les Leafs. Par ailleurs, l'annonce du prochain entraîneur-chef devrait être annoncée dans les jours à venir. À Vegas, John Tortorella ne reviendra pas à la barre de l'équipe la saison prochaine. Le directeur général Kelly McCrimmon a confirmé la nouvelle dans un communiqué. Tortorella a remplacé Bruce Cassidy pour ensuite aider les Knights à atteindre la finale de la Coupe Stanley. Selon Elliott Friedman, c'est Ryan Craig qui remplacera Tortorella derrière le banc. Ce dernier dirige depuis 3 saisons le club école des Golden Knights. Et finalement, John Carson testera le marché des joueurs autonomes le 1er juillet. Le défenseur de 36 ans a terminé la saison avec les Ducks après avoir été échangé par les Capitals. À notre question du jour, FX.
4: Tu viens de le mentionner, Ben. John Carson qui va tester le marché le 1er juillet. Aimeriez-vous que les Canadiens en fassent la signature? On est à oui à 30% au sondage, non à 70%. Un défenseur droitier qui a évolué toute sa carrière avec les Capitals de Washington, qui avait été échangé aux Ducks cette année. 36 ans, défenseur droitier. Est-ce que c'est un profil qui vous intéresse? On est à non.
1: Ben pourquoi pas poser la question à nos deux mangeurs de puck, Marc-André Perrault et Richard Lemay.
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1: Avec notre ami l'abbé Richard de la presse. Comment vas-tu, mon beau Richie?
2: Bonjour Richard.
4: Salut Richard.
7: Hey, oh, moi j'aime ça quand vous me répondez les trois en... avec des voix symphoniques comme ça. Mm-hmm. Ça. Je me sens bien soudainement. Là.
2: Ben oui, bienvenue.
1: Ben quoi, t'allais pas bien avant?
2: Non, il y
7: avait rien. Je vais encore mieux maintenant, c'est ça mon point.
2: La zénitude t'habite.
7: Ah, merci mon cher Ben.
1: Donc, on a un Richard dangereusement en forme, et on espère que c'est la même chose pour le beau Mapper qui est avec nous. Comment ça va, Marc-André?
2: Salut, hein, Mapper.
4: Coucou, Mapper.
8: Showroom Condition. Coucou, Calin Ben Roger. On va vous dire de quoi? Habituellement, quand le monde m'appelle par mon nom, c'est pas bon signe.
1: Ben, c'est parce qu'on souvent, sait, si c'était pas moi, c'était Richard, j'ai dit tant qu'à ça, je vais être le premier.
8: Ah, t'es fin. Ça fait plaisir de vous parler, boys.
1: Ben, on est content que tu sois là. Ben, des sujets à jaser dans la Ligue nationale.
4: Ça commence à bouger.
1: Avec le Canadien, ben oui, ça commence déjà à bouger. D'abord, revenons sur, justement, cette question de Joe. John Carlson, qui a décidé de ne pas poursuivre son aventure avec les Ducks d'Anaheim. Lui qui a passé... Oh, il y avait quelqu'un qui avait la ligne parfaite, je sais pas.
8: Ouais,
1: si...
8: c'est ça. C'est, vous comprendrez que je suis en train de taquiner la petite blanche, puis là, mon chum est un peu émotif. Fait que,
1: c'est
8: pour ça.
1: C'est comme tu le salues, hein?
8: Premier moment de radio de Steve Parent, alias Titmousse.
1: C'est, ah oui, lui qui était en studio la semaine passée.
8: Ah ben oui, c'est ça, c'est vrai.
1: Il est venu nous voir, nous serrer la pince.
8: Désolé tout le monde, hein, vous l'avez compris.
1: Il n'y a pas de problème. Est-ce que vous seriez intéressé si vous étiez dans l'état-major du Canadien?
4: Il veut revenir dans l'Est, il veut compétitionner pour avec une formation qui a vraiment des réelles chances de gagner la Coupe Stanley. Alors c'est un dossier quand même à suivre. Richard, est-ce que c'est intéressant John Carlson à Montréal?
7: Je ne crois pas. Honnêtement, je pense que le Canadien, premièrement, va certainement tenter un petit peu le terrain pour tenter de s'améliorer à l'arrière. Mais là, tu as mentionné son âge tout à l'heure, 36 ans.
4: Ouais.
7: Je pense que le profil du Canadien de Montréal, le défenseur peut-être recherché idéalement présentement, ça serait peut-être un gars un petit peu plus jeune, qui a de l'expérience, puis qui est capable de donner de très bonnes minutes. Je pense pas que ce soit le cas de Carlson. Je l'ai vu moins jouer là, cette année, évidemment, mais je passerai mon tour.
4: Mapper.
8: Moi, je dois vous dire que, tu sais, vous le savez, je suis un gars honnête. Là, des fois, pour une raison que j'ignore, je suis pas un fan d'un type de joueur. C'est le même avec Austin, c'est le même avec Carlson. J'ai jamais été un grand fan de sa game, puis je comprends qu'les points, ça rentre là. Mais défensivement, je suis vraiment pas assez certain. Fait que pour moi, ça serait un pass. Ouais, un pass. Puis tu sais, en plus avec l'âge, là, ce que Richard a dit tantôt, là, c'est sûr que moi, non, ça sera pas possible.
4: Puis si ce que tu cherches, un défenseur un peu plus défensif pour jouer avec un gars comme Lane Hudson, c'est pas vraiment le profil recherché John Carlson.
8: Pas partout. Tu sais, ça, c'est un excellent bon point aussi. Là, je pense que des défenseurs offensifs, là, t'as deux chevaux.
4: Exact.
8: T'as aussi Dobson qui est quand même pas vilain à l'attaque. Fait que pour moi, c'est un gros nom.
7: Ouais, et puis ça, c'est un très bon point fixe. On vient juste de voir les Hurricanes de Caroline lever le gros trophée. Et il y a plusieurs raisons à ça, mais une des raisons, c'est à l'arrière. Moi, ils m'ont vraiment impressionné dans leur système défensif. Et ils ont pas beaucoup de gars. Puis c'est correct là, d'avoir Dobson, puis Hudson, puis Matheson. C'est correct. Mais sauf que, comme on vient de... Tu sais, je suis d'accord là-dessus. On a besoin, je pense, chez le Canadien de Montréal, d'un autre profil que ce profil-là. Et à mon avis, ce qu'on a vu là avec les Hurricanes, ce type de défenseur-là, je vais pas nommer personne en particulier, mais le Canadien a un peu plus un besoin avec un type de défenseur qui reste à la maison, comme on dit en anglais, qui prendra pas trop de risques en attaque. Alors, c'est pas le bon profil pour moi, Carlson.
4: J'ai juste le terme en anglais, mais un défenseur shutdown, là, quelqu'un qui va...
7: Ouais. On pourrait dire défenseur défensif.
4: Ouais, exact. On pourrait dire ça, là, mais pour briser des jeux, pour aider un gars comme Lane Hudson qui veut se porter plus vers l'attaque, ce type de défenseur-là qui manque possiblement à Montréal, droitier de préférence, là, mais ce serait le profil recherché. Ouais.
7: Ouais, 100%.
1: Sinon, on peut aussi dire un défenseur qui se la ferme.
7: Et qui a du chien.
4: Ouais, c'est ça.
1: C'est ça, exactement.
8: Un gros garçon, ça.
1: Hey, les gars, selon l'ami Max Truman, les Oilers auraient un intérêt important envers Samuel Montembeau. C'est ce qu'il a sorti ce matin et il est venu en parler d'ailleurs avec Max Lalonde dans 100% Max. Vous avez confiance que Monty pourrait revenir au sommet de son art à Edmonton? Oui ou non? Et je vais faire répondre Mapper en premier qui chante déjà. Tu me sembles avoir hâte de commenter le sujet, toi là.
9: Oui, ben, ouais, c'est un émotif, hein. Fait que des fois, ça part tout seul puis je contrôle pas tout.
1: On t'aime
9: le je le souhaite énormément pour Samuel Montembeau, qui est un gars, tu sais, on le sait tous, on en a parlé pendant des mois, chic type, A1, tout. Si les Oilers pensent que Samuel Montembeau est la réponse à leurs problèmes devant le filet, je suis encore plus content pour Samuel parce que ça va lui donner une occasion en or de relancer sa carrière. Est-ce que c'est logique de penser ça? Je ne sais pas. Mais je peux vous dire une chose, je le souhaite en tabarouette.
1: Richard?
7: Ouais, ben moi, mes informations là-dessus, c'est que Samuel Montembeau a fait comprendre que le ménage à trois, c'est pas quelque chose qui l'intéresse. Il a déjà vécu ça avec le Canadien. Souvenez-vous, là, la situation avec Caden Primo, entre autres. Et ce que j'entends, c'est que Samuel Montembeau n'est pas intéressé à poursuivre dans un cadre comme celui-là. Il a déjà fait mention qu'il aime Montréal, il aime le Canadien, mais ce bout d'information-là est important. Alors, là maintenant, où, quand, comment, ça c'est une autre chose. Je pense que le nom d'Edmonton arrive de manière logique parce qu'on connaît tous les besoins des Oilers devant le filet. On vient d'entendre que les Leafs ont fait l'acquisition d'un gardien. Je suis pas sûr que les Leafs se sont à 100% confiants de leur situation à eux. Donc, est-ce que ça pourrait être une destination, celle-là aussi? Il y a facilement 4 ou 5 destinations présentement qui sont plausibles pour Samuel Montembeau. Alors, à moins d'un énorme revirement de situation, lui va fort probablement être ailleurs au mois d'octobre.
4: Ouais, c'est pas que j'ai pas confiance en Samuel Montembeau de relancer sa carrière ailleurs, c'est juste qu'à Edmonton, on s'entend que si tu règles pas la manière que tu défends, avec la brigade défensive que tu as, ben Samuel aurait bien beau garder les filets comme il l'a déjà fait à Montréal l'an dernier quand il a amené le Canadien en série. Ben, il pourra pas faire grand-chose nécessairement devant la cage d'Edmonton. Il n'y a pas juste le gardien à améliorer là-bas, il y a aussi la brigade défensive.
9: Là. Non, en même temps, c'est probablement la meilleure option des trois. Là. Ouais. Ça, c'est un point positif. Là.
7: Ben ça, c'est un très bon point, mais en même temps, moi, à mon avis, je pense que Samuel Montembeau va accueillir un déménagement. Et ce sera n'importe où. Encore une fois, il a répété qu'il voudrait rester ici, mais c'est peut-être une situation qui est un peu similaire à celle de Brendan Gallagher, dans le sens où Brendan Gallagher, vous l'avez vu l'autre fois, là, il était aux larmes, puis il nous a tous dit à quel point, son premier choix, c'est de rester ici. Ce n'est probablement pas le choix de la direction, par contre. Mais je pense qu'à un moment donné, il y a des joueurs qui ont besoin d'un changement de décor, peu importe quel est le changement de décor. Et quand t'es rendu là dans ta carrière, je pense que t'es juste content de pouvoir obtenir ce changement-là.
1: Justement, on a parlé de cette transaction rapide entre les Flyers de Philadelphie et les Maple Leafs de Toronto. Si je vous demande si Daniel Brière a réussi sa première transaction en mettant la main sur Joseph Woll et Simon Benoit, est-ce que vous me dites vrai ou faux, Mapper?
9: Moi, je pense qu'il a gagné cette transaction-là. Je peux te confirmer qu'à Philadelphie, on était très, très sceptique du potentiel d'Erson depuis quelques années maintenant. Fait que tu vas chercher un gars qui est... En tout cas, je pense qu'il y a un potentiel plus grand. Ça, c'est mon opinion, je la partage. Simon Benoît, il est un bon défenseur, tu sais, qui fait top 6, quand même pas un gros garçon dans le sens qui donne pas des tapes à suce à gauche à droite, mais tu sais, c'est un gars qui est capable de jouer robuste.
1: Un gars fier et capable quand même. Fiable, ouais. De troisième paire.
9: Ouais. Ouais, c'est ça. Fait que pour moi, c'est une belle transaction pour Philadelphie. Je me pose des questions pour les Leafs, mais en même temps, regarde, je pense qu'on commence à comprendre un petit peu la direction dans laquelle les Leafs veulent peut-être se diriger. Fait que à suivre, mais pour répondre à ta question, oui, je pense que les Flyers gagnent cette transaction-là.
1: Richard?
7: Je ne suis pas si certain. Ouais, parce que du côté de Toronto, le défenseur de 24 ans, là, André, j'espère que je le prononce bien, André.
1: On l'a appelé Émile André, nous autres aussi.
8: André. Ah, bon,
7: voilà, c'est un excellent, c'est une excellente façon de se débarrasser d'une prononciation difficile. Alors, Émile, on va juste dire le prénom. Encore une fois, jeune défenseur de 24 ans, beaucoup de potentiel encore, un ancien choix de deuxième tour. C'est clairement le bout important de cette transaction-là pour les Leafs. Wall, moi, ça me surprend parce qu'il n'y a pas si longtemps à Toronto, on disait de lui qu'il était le gardien de l'avenir. Il a été blessé, évidemment.
1: Ouais.
7: Alors, si les Leafs abandonnent dans le cas de Wall, alors que les Leafs, on vient d'en parler, ont clairement besoin d'un gardien, qu'est-ce que ça nous dit exactement sur la valeur de Wall? Je pense que du côté des
8: La même affaire de l'autre bord, Richard, même
7: ouais,
8: affaire.
7: Ouais, mais Urson, je pense qu'Urson n'avait pas le même profil, ou en tout cas, peut-être pas le même potentiel que Wall. Wall, à un moment donné, là, du côté de Toronto, on était parti en peur, là, puis on était convaincu qu'on avait notre numéro un pour des années. Alors, de toute évidence, du côté de Daniel Brière, on estime que Wall a encore des choses à donner puis qui est parfaitement rétabli de ses ennuis de santé. On roule un petit peu les dés, je trouve, là-dedans. Puis un troisième choix qui est parti, il ne faut pas oublier, en retour de Benoît. Alors moi, je pense que Émile, on va l'appeler de même, le défenseur. Je pense
8: André.
7: Ouais, bonne acquisition pour Toronto, mais le reste, je suis moins certain.
8: Ben, écoute, juste pour ajouter, parce que tu disais qu'on... Du côté des Leafs, on pensait que c'était le gardien d'avenir. Je me souviens, il y a quelques années, c'était Carter Hart qui était son chum, évidemment, à Philadelphie. Puis il y a une personne dans l'organisation qui m'avait dit « Erson, c'est le prochain. Il va peut-être tasser l'autre. » Fait que tu sais, l'espoir était là aussi pour lui. Ben finalement, ça s'est pas passé comme Wall.
7: Non, exact.
1: Non, effectivement. Et ça, écoute, peut-être le type de transaction avec Toronto qui en prépare une autre. Là. Voyons ce qui va arriver dans les prochains jours, prochaines heures, prochaines semaines. Là. Mais ça va continuer de bouger avec les Maple Leafs de Toronto. Puis je veux saluer Vincent sur la messagerie texte. Ben va l'aimer celle-là. Dit, les Flyers ont pris le gardien qui vaut le plus la peine.
7: Oh!
8: Oh là là!
1: Ça, hey, Big, c'est un 10, là. Honnêtement, okay. Là, c'est très, très fort.
2: Ah, c'est pas pire, okay. Ouais.
8: Les gars, je viens de dire, oh là là!
2: Oh! Oh là oh, là! Là, là,
1: oh, là, là. Ouais, ouais, pas là, tout, là, ça, ça fait.
2: Là, ça va faire.
8: Ben, je me sentais bien.
2: Un grand coup de Bronski Beat pour l'ami Richard Labbé.
7: C'est ça. Oh, oui, ouais. ça, j'aime ça.
1: Chante un peu!
2: Incapable d'écouter du Flock of Seagulls sans penser à Richard.
1: Écoute, voilà, voilà une phrase que seuls vous deux comprenez.
2: C'est ça.
1: Personne d'autre. Bon. Allez, gars, si on ramène ça aux Canadiens, ben en fait, non, savez-vous quoi? On fera notre portion canadien après la pause. Mais si je vous demande, dans toute la Ligue nationale de hockey, quelle équipe a le plus de pression durant cette entre-saison? Il y en a énormément. Mais, ouais.
8: C'était-tu la question de 11h30 midi, ça?
2: Oui, monsieur.
1: Ben oui. Ouais.
7: Ah, check, oui. Check tes emails comme faux, là.
1: C'était peut-être, bon, ben, c'était peut-être avant ton deuxième drink rendu au septième
8: tour. Non, moi, c'est... calvaire. Man, c'est régime sec, je vous le confirme tout de suite, mais je vais répondre parce que je me sens hot avec ma dernière joke, là. Moi, je dirais que c'est Maple Leafs de Toronto. C'est pour moi, c'est dans quelle direction ils vont aller. Est-ce qu'ils vont être capables de rentabiliser? Ben, ça fait une couple d'années que je regarde ce qui se passe du côté de Toronto, là. Mais particulièrement, pourquoi vous riez?
1: Parce qu'en plus de pas te souvenir de la question, tu te souvenais pas de ta réponse, puis tu l'as changé.
8: Ben, non, je sais que je l'ai changé, mais comme je te dis, c'est parce que moi, quand je fais des bonnes jokes, je suis fier de moi. Mon grand-père disait tout le temps,
1: ben, une joke, si on est fier de toi.
8: Et grand-père disait, une bonne joke, c'est une que tu trouves drôle parce que 50% de la job est faite. Fait que bref, j'étais satisfait, mais moi, je pense vraiment que c'est les Maple Leafs parce que, tu sais, on vient d'en parler, ça commence à bouger. Qu'est-ce que tu fais avec Auston? Tu sais, le fameux dicton, buy low, sell high. Mais là, comment tu vas le seller, celle-là? Tu sais, il y a des problèmes de, en tout cas, moi, je considère qu'il y a des problèmes d'attitude dans ce vestiaire-là. Fait que, à suivre, tu viens de clairer le coach. Un nouveau, beaucoup de pression du côté de Toronto. Voilà.
4: Mmh. Richard, ouais,
1: nous autres aussi, on est fiers de toi, Mapper. Hein?
8: Ouais. J'ai plus de souffle, par exemple.
7: C'était quoi sa réponse originale pour le fond?
4: Sa réponse originale était Edmonton.
8: Edmonton? Ah. Ben, ouais, je pense que.
1: Ce sont deux dossiers qui sont très, très similaires. C'est deux organisations qui. Tu regardes les deux chantiers là, là-bas, puis ça se ressemble pas mal.
8: Ouais. Deux excellents bons choix. Fait que Richard, t'as pas besoin de répondre.
7: Ouais. Ben, écoute, j'avais moi aussi Toronto de toute façon, mais juste un petit peu derrière. Mais là, on peut peut-être le mettre devant. Je pense que l'été qui s'en vient va être très, très important pour Kent Hughes, pour
4: Jeff. C'est bon. Ouais. C'est bon.
7: Ouais. C'est 100% un été qui est, je dirais même, déterminant parce que vous savez, on est là depuis quelques semaines, en fait, depuis l'élimination du Canadien, à parler de la fameuse fenêtre qui est ouverte pour 5 ans, puis 6 ans, puis 7 ans. Puis moi, je l'ai déjà dit, je pense, mais je vais le répéter, c'est. Il faut pas penser que soudainement tout va bien puis tu peux mettre tes pieds sur la table puis OK, on est en voiture pour 5 ans. C'est pas de même, ça marche dans cette ligue-là. Le Canadien a perdu pour quelques raisons quand même, pas seulement pour une raison. Oui, les Canes étaient très forts, mais on a vu que le Canadien avait certainement des lacunes à combler. Et tu peux pas attendre 3 ans, 4 ans, 5 ans. Tu sais, je pense que quand là t'as des jeunes joueurs comme Suzuki, comme Caulfield qui sont dans la fleur de l'âge, qui viennent de connaître les saisons de leur vie, tu peux pas penser que ça va être encore 100 points l'année prochaine, puis un autre 100 points, puis un autre 50 buts, puis encore dans 2 ans un autre 50 buts. Tu peux pas miser là-dessus. Alors ce que t'as besoin de faire présentement, c'est d'améliorer l'équipe. Il y a des choses à améliorer. Et pour le Canadien, ça commence maintenant.
8: Si je peux me permettre un petit ajout là, là-dedans, c'est encore une fois un petit contact très léger là, dans l'organisation du Canadien me disait, tu sais, les deux dernières saisons, c'est comme ça a été la tempête parfaite pour que ça aille bien. Pas de blessures ou à peu près,
4: en tout cas
8: pas des grosses blessures majeures. Des gars qui sont chauds comme le poil au moment opportun. Fait que tu sais, tout a bien été, puis c'était juste pour ajouter à ce que tu dis, Richard, que tu peux pas te fier que tu sais la progression va se faire de façon constante, naturellement. Tu sais, ça prend du travail pour garder la fenêtre ouverte puis l'ouvrir encore un peu.
7: Exactement.
1: Chose certaine, tout le monde a des trucs à améliorer, mais nous autres, ce ne sont pas les mangeux de poc nécessairement qu'on doit améliorer. Parce que c'est un segment qui est parfait, comme vous autres. Les gars, si vous voulez bien, on vous revient dans 2 minutes. On va prendre une très courte pause et on revient avec nos manger de Puck.
8: Merci.
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15: Richard a dit qu'une des équipes qui avait le plus de pression, ou à tout le moins, je pense qu'on peut dire que l'état-major du Canadien est dans la portion présentement de cette entre-saison-là et celui dans lequel ils ont le plus de pression de mettre une équipe compétitive sur la glace.
16: Ouais.
15: Quel est le dossier le plus urgent de Kent Hughes au moment où on se parle? Parce qu'il y en a beaucoup, là. Richard.
16: Ah, écoute, c'est une très bonne question. On a parlé d'un possible défenseur droitier. Moi, tu sais, un gars de 28-29 ans qui a de l'expérience, qui est très, très responsable dans sa zone. Je pense que le Canadien va prendre ça demain matin si ça s'offre. Mais je te dirais qu'en haut de la pile pour moi, puis je ne déroge pas, c'est le deuxième centre. On a vu quand Kapanen a joué... J'ai le goût de dire au-dessus de sa tête, en tout cas, peut-être qu'un jour on va revenir à ça, mais quand on a vu Kapanen jouer à un haut niveau, on a vu ce que ça a donné pour le Canadien de Montréal. Puis à l'inverse, quand on a vu Kapanen vraiment redescendre, quand on l'a vu devenir un joueur malheureusement ordinaire, ben ça aussi, ça a paru pour le Canadien de Montréal. Alors pour moi, ça, c'est une priorité, puis... C'est pas une priorité dans deux ans. T'sais, je sais qu'il y a beaucoup de gens qui fondent énormément d'espoir en Michael Hage. Michael Hage, premièrement, il jouera pas ici au mois d'octobre. Puis deuxièmement, Michael Hage, on est encore beaucoup dans la spéculation. On imagine qu'il va être bon. On présume qu'il va être bon. Mais le Canadien, il peut pas attendre, puis présumer, puis imaginer. Moi, j'insiste là-dessus, le futur, c'est maintenant. Alors pour moi, cet été, priorité numéro un, et de loin, c'est le deuxième centre.
17: On dirait un vrai politicien. Le futur, c'est maintenant.
16: Oui, c'est un très bon. On va mettre
18: c'est vrai, c'est bon.
15: Richard a les deux mains sur le volant.
18: Ah ouais, mais
17: ouais, puis il est prêt.
15: Nous sommes prêts.
17: Oh, les grands esprits se rencontrent. Mais parlant des grands esprits qui se rencontrent, pour moi, c'est vraiment effectivement le deuxième centre. Ne serait-ce en partant pour balancer ta ligne de centre, mais aussi pour, tu sais, on l'a vu là, le côté profondeur, à quel point tu avais Mark Stone puis Jordan Staal en finale comme troisième centre. Fait que pour moi, puis tu sais, comme Richard l'a dit, les Anglais disent speculation, mais c'était ça, tu sais, pour Michael Hage, on l'entend comme si c'est lui qui, hey, attendez un petit peu là, pis c'est correct, c'est le fun, l'excitation, puis je crois aussi qu'il va être excellent. Sauf que t'as un 2-3 ans avant de goûter aux fruits frais. Fait que pour moi, c'est prioritaire, priorité numéro un, comme un beau petit pléonasme, c'est le deuxième centre et sa presse.
15: On reviendra sur des candidats dans les prochains jours, mais si en défense, par exemple, parce que c'est un dossier qui fait jaser aussi, qui, selon vous, entre Jaden Struble ou Arber Jacquet, a le plus de chances d'être échangé cet été? Mapper.
17: Moi, je pense que c'est Struble. Je pense qu'on aime encore le profil d'Arber Jacquet. Sa présence physique, ça, tout ce qu'il peut apporter aussi. Je pense que c'est un joueur qui est très, ben, comme Struble aussi, mais très apprécié dans le vestiaire, très utile. Fait que moi, je pense que Struble serait le candidat le plus susceptible. Mais encore là, si jamais tu te rends compte que Jacquet a une valeur comme il l'a déjà eu, peut-être tu vas être tenté.
15: Richard?
16: Ouais, je suis un peu sceptique. Moi, j'ai goût de répondre personne. Je pense pas que le Canadien va échanger ni Jacquet ni Struble. Je pense pas qu'il y a énormément d'intérêt sur le marché pour ces deux joueurs-là. Je le dis avec tout respect. C'est des joueurs qui ont sauté leur tour cette saison. C'est des joueurs qu'on a mis de côté. Alors, faut pas s'imaginer que le téléphone de Kent Hughes sonne à tous les deux minutes pour ces joueurs-là. Il y en a beaucoup de ce type de joueurs-là présentement déjà dans la Ligue nationale. Alors, moi, je m'attends à ce que les deux soient de retour. Là, maintenant, est-ce qu'ils vont être dans l'équipe, avec l'équipe au mois d'octobre? Ça, c'est un autre dossier. Mais moi, je pense qu'ils n'iront pas bien loin. Puis, Greg, avant de passer à autre chose rapidement, parce que on a passé vite sur le joueur de centre, je me souviens que l'été passé, tu as fait au moins 8 émissions spéciales.
15: Non.
16: Sur Mason McTavish.
15: En fait, j'ai fait 23 émissions spéciales sur Mason McTavish. Je suis.
16: Oui.
17: Imagine s'il s'en vient.
16: Oui, t'avais beaucoup d'amour.
15: Mais j'ai encore beaucoup d'amour.
18: Je pense que c'est le nom qui fait le plus de sens.
15: Ben, j'ai beaucoup aimé.
18: Avec les différentes situations. Là.
15: J'ai beaucoup aimé ce que Nicolas Cloutier a dit ce matin.
18: Oui, c'était très bon.
15: Dans 100% max. Quand tu regardes les centres disponibles, là, réellement disponibles, des cibles que le Canadien pourrait aller chercher, qui fit avec l'organisation. Il n'y en a pas beaucoup, puis Mason McTavish coche beaucoup de cases. Je ne sais pas ce que vous en pensez, messieurs. Ben, là.
17: Oui, ça fit en plus avec le genre de profil que Kent Hughes aime beaucoup gambler. T'sais, on l'a vu avec Newark, un jeune joueur au choix repêchage avec un gros potentiel qui n'a pas encore trouvé sa niche pour une raison X. Même chose avec Kirby Dach. Je sais pas si on peut ajouter le nom de Noah Dobson là-dedans, mais tu sais, c'est le genre de joueur qui intrigue beaucoup Kent Hughes.
16: Et moi, je vois, tu sais, tu parles de Newark, Marc-André, moi, je vois un très solide potentiel deuxième trio. Newark,
17: Minou.
18: Ah, ça serait-tu bon? Aïe. Newark, McTavish, Demidov.
15: Moi, j'achète ça, puis deux fois le dimanche. Là.
17: Tu manques la messe pour aller faire ton achat, là.
16: Oui, puis j'ai aimé ce qu'on a vu. Moi, je sais pas si c'est quelle version de Newhook qu'on va voir en octobre, là, mais si le Canadien retrouve la version de Newhook qu'on
18: a vu cette année.
16: En série en particulier. Pis ça,
15: ben, même en saison, Richard, t'as pas grand-chose à reprocher. Là. Il était 17 en 22 avant de se fracturer la cheville. Après ça, c'est normal, tu dois reprendre ton rythme. Puis il a pas été mauvais du tout. Là. Moi, j'ai pas grand-chose à reprocher à Alex Newhook. Là.
17: C'est un B+. B+, pour sa saison, aucun doute. Puis tu sais, ça te fait saliver pour quelques années.
15: T'en veux-tu un qui est fin, une attitude irréprochable? tu parles à ce gars-là, il a toujours le sourire. Même dans le vestiaire, après un match difficile, tu lui poses des questions, puis il te répond avec philosophie.
17: Richard Labbé, ça? Ah non, excuse-moi. Oh,
15: ben, Richard fait partie également de cette catégorie d'humains, tu le sais, qui est dans l'excellence. Mais non, Alex Newhook, écoute, c'est sûr. Puis pour moi, Mason McTavish qui fait partie de ça. Écoute, j'ai pas besoin, et vous le savez, que je fais partie de la présidence de son fan club avec François Gagnon, qui est pas trop loin de moi aussi.
16: Ouais. Alors j'espère que Kent Hughes nous écoute. On est en train de régler tous ses problèmes.
15: Kent, c'est quand tu veux, mon chum.
17: Oh, c'est Kent, you see.
16: C'est gratuit.
15: Oh, ça, Mapper, c'était... écoute,
17: ma petite blaguette. Petite blaguette. Renaud, il la trouve pas drôle, mais je fais tout le temps.
15: On va y faire tantôt à Renaud quand il va s'en venir dans l'émission, ce sera pas trop long. Puis on te redonnera des nouvelles. Les gars, merci beaucoup pour aujourd'hui.
17: Et on, en passant, juste pas que penser que je suis chaud comme un poil, là, c'est la Fondation Papillon à Gatineau pour les personnes vivant avec une situation d'handicap. C'est une super de belle cause, donc je vais faire un petit coucou.
15: Il y a personne qui pensait que tu étais chaud comme un poil, mais content que tu le confirmes. Et merci de merci de t'impliquer dans des causes comme ça. Là. C'est la saison des tournois de golf, d'ailleurs.
17: Voilà.
15: Il y en a beaucoup. On se reparle demain, mon cher Mapper. Richard, tu vas être avec nous autres jeudi?
16: Ben oui, je vais être là jeudi.
15: Excellent. Salut, messieurs.
18: Salut, les gars.
17: Bon canard à tout le monde. Salut, tout le monde.
15: Salut, les boys. Retour. Marco D'Amico.
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15: Marco D'Amico! Comment ça va, mon ami?
27: Hello, Marco!
28: Salut, les gars, ça va très bien, vous autres?
15: Ben oui! Ben écoute, ça peut pas mieux aller que Ben en ce moment. Là. Je sais pas comment je pourrais ajouter quelque chose à cette question-là.
27: On est content de te parler.
15: Ben toujours content de parler.
27: Ben oui,
15: Marco.
27: Mais quand il porte comme ça fièrement sa casquette de Ken Dryden, c'est de toute beauté.
15: Je sais pas, je le vois pas.
27: Sur YouTube, vous pouvez le voir.
15: Ah oui, là je le vois.
27: Voilà.
15: Il est magnifique. Marco, ça commence déjà à bouger dans la Ligue nationale, puis on en parle régulièrement dans le podcast sur le marché. Pas plus tard qu'hier, on parlait de la situation des Ducks d'Anaheim. On va en parler en fin d'entretien parce qu'il y a des nouvelles notamment sur Mason McTavish, mais surtout sur John Carlson. Avant ça, peux-tu nous donner ton analyse de l'échange entre les Flyers et les Maple Leafs?
28: Ouais, ben écoute, d'un côté, les Flyers voulaient vraiment avoir un bon tandem dans le filet. Je pense que c'était la priorité. Ils avaient démontré un intérêt envers Joseph Woll. On avait parlé du fait qu'un des deux gardiens du côté des Leafs allait partir, que c'était à la date limite des transactions ou cet été, parce que en ce moment, ils ont deux gardiens de but qui ont et présentement font très bien dans la Ligue américaine avec les Marlies, qui eux autres entrevoient être l'auxiliaire potentiel l'année prochaine. Donc, 3,66 millions qui ont été capables de tasser de l'échiquier. Et en même temps, ils sont allés chercher un défenseur assez offensif, Emil Hendre, que j'aime beaucoup, qui avait juste pas sa place à Philadelphie. Moi, je pense que c'est un très bon coup avec un choix de troisième tour. Donc, du côté, si tu regardes ça, tu vas te dire, c'est donc bien weird comme échange. Mais une des choses à prendre en considération, si Ildeby ou Akhtiamov devient l'auxiliaire l'année prochaine pour les Leafs, de se départir du contrat de Joe Woll, tu viens de te sauver à peu près 2,8 millions quand tu prends le salaire de l'auxiliaire. Donc, à peu près 2,6 à 2,8 millions. Et tu vas te chercher un jeune défenseur capable de bouger la rondelle autour d'une défensive assez vieillissante. Ce que ça fait aussi, c'est en libérant cet argent-là, ça te permet encore plus de flexibilité d'ajouter sur le marché. Puis vous allez voir, je pense que ça va être en connexe avec la situation de Carlson, mais indirectement.
15: Ouais, c'est vraiment intéressant. Puis est-ce que selon toi, c'est un échange qui en prépare une autre à Toronto?
28: 100%. Je pense que Toronto n'a pas fini de changer les choses. Ils se doivent de faire de très gros moves, selon moi. Moi, qu'est-ce qui a retenu mon attention le plus, c'est après tout le fiasco de la situation canadien Leafs et les rumeurs autour de Matthew Nyes. Les Leafs reçoivent beaucoup, beaucoup d'appels sur Matthew Nyes présentement, avec des clubs qui sont intéressés à voir s'ils peuvent convaincre un gars comme John Chayka de peut-être le transiger pour continuer l'amélioration de l'alignement des Leafs, spécifiquement en défensive, parce que c'est là où ils ont besoin le plus d'aide. Donc, ça va être quelque chose à surveiller. Si jamais Matthew Nyes bouge, je dis pas que ça va se donner, mais si jamais le mot d'ordre qu'on entendait autour des discussions à Buffalo durant la combine, faites très attention à Chicago.
15: OK. Ouais, mais c'est ça. On en a parlé notamment dans un épisode du podcast, effectivement. J'ai hâte de voir. Écoute, il y a beaucoup d'équipes qui sont dans beaucoup de dossiers et bien des joueurs qui sont en jeu également. Ça va se régler dans les 10 prochains jours. Là.
18: Quand tu parles de Chicago dans le dossier Matthew Nyes, on donnerait possiblement un espoir en défense de très grande qualité pour mettre la main sur un gars comme Matthew Nyes. T'as-tu des noms? Que tu lances des noms, finalement, c'est pas ça, là, mais y a-tu des joueurs en particulier? Est-ce qu'un gars comme Korchinski pourrait faire partie de la d'une transaction? Ça ressemblerait à quoi?
28: Ouais, mais premièrement, le quatrième choix est disponible pour le bon prix. Donc, prendre en considération ceci. Si Chase Reed est là, tu viens de repêcher Gavin McKenna premier et t'échanges Matthew Nyes contre le quatrième choix et t'es capable d'aller chercher Chase Reed s'il n'est pas encore sélectionné deuxième ou troisième, selon moi, tu gagnes le repêchage. Puis t'as deux morceaux que plusieurs recruteurs ont mis premier dans une cuvée. Un défenseur de premier plan droitier, on sait à quel point c'est difficile de trouver ça, d'un bord, et selon moi, ton joueur de franchise du futur, parce que Matthews va pas jouer pour toujours, et certainement pas toujours à Toronto. Donc, tu t'assures de ton futur, et c'est deux gars qui vont probablement être capables de grimper dans l'alignement assez vite, mais McKenna de l'année prochaine, puis peut-être Chase Reed à la fin de la saison. Donc, c'est peut-être des discussions comme ça, mais sinon, dans qu'est-ce qui est réel ou qu'est-ce qui appartient à la réalité, c'est certain que Korchinski, ça serait un buy low. Je serais intrigué de voir si Lev Shunov pourrait être sorti de Chicago et que au lieu d'échanger le quatrième choix, ça va être à eux, les Blackhawks de Chicago, de repêcher un défenseur avec ce choix-là et en sacrifier un autre. Donc, un Lev Shunov, un Korchinski, un Rinzel, avec un Oliver Moore et un choix de premier tour protégé. Exemple pour un gars comme Matthew Nyes, ça a beaucoup plus d'allure et tu as beaucoup plus de qualité en haut, tandis que certains vont donner un peu plus de quantité dans leur offre. Je pense que les Leafs, s'ils veulent faire un genre de move comme ça, ça va prendre un move de qualité premier avant tout, mais qualité avec un certain nombre de quantités.
15: Demain, c'est l'ouverture de la fenêtre des rachats de contrats, puis il y a peut-être quelques candidats intéressants dans ces situations.
28: Ouais, mais on a parlé de la situation de Jesperi Kotkaniemi. C'est le dernier été où ce qui peut être racheté à un tiers de la valeur de son contrat au lieu du deux tiers, comme est d'habitude le cas avec les joueurs de 26 ans et plus. Donc, quelque chose à surveiller dans ce dossier-là. Moi, personnellement, je pense que c'est 50-50 dans son cas. Je sais que c'est pas sexy comme chiffre, mais je continue à me faire dire qu'il y a une possibilité de transaction ici. Le marché pour les centres est tellement mince qu'on se doute que quelqu'un qui va peut-être prendre une chance avec Kotkaniemi. Donc, on verra rendu là. Mais sinon, l'option rachat est là. Mais c'est pas comme si la Caroline va tant avoir besoin de l'espace sous la masse salariale. Donc, je vois pas pourquoi on irait pour un rachat. Je pense qu'on pousserait plus vers une transaction pour lui trouver une place. Et du côté de Brendan Gallagher, je pense que tout le monde préfère un échange. Je pense que pour le joueur aussi, on préfère un échange parce qu'oublie pas, il y a un salaire de 4 millions. Si tu le rachètes à un temps, une somme astronomique. Là, on parle de 2,6 millions étalés sur 2 ans. Donc, s'il est capable de signer comme agent libre, il va peut-être gagner peut-être 2 millions. Donc, ça se peut qu'il perde de l'argent en rachetant le joueur. Donc, c'est pour ça que les Canadiens vont prioriser un échange pour qu'il n'y ait pas d'impact l'année prochaine, parce que si tu rachètes un joueur avec une année restante, l'impact est étalé sur 2 ans. Donc, je serais surpris. Je pense que ça serait une possibilité de dernier recours du côté de Brendan Gallagher, un rachat. Je pense qu'on travaille très fort du côté du Canadien et Jerry Johansson, son agent, pour essayer de trouver preneur dans une transaction qui a de l'allure pour les deux clubs.
15: Ouais, écoute, ça va être... on voit déjà, tu sais, son agent en a parlé publiquement. Il y a déjà des destinations qui seraient intéressées à Brendan Gallagher. Je pense qu'on va réussir à trouver ce qu'on appelle une solution élégante dans ce dossier-là, Marco. Là.
28: Ouais. Ouais, mais je m'attends... Tu sais, je vois certains qui disent... J'ai vu certains médias à Vancouver qui disaient un choix de deuxième tour ou un choix de troisième tour attaché à Brendan Gallagher. Je pense pas qu'on est plus dans ce monde-là avec un cap salarial qui n'augmentait pas beaucoup. Là, tu t'enlignes pas vers quelque chose comme ça. Je pense que au pire, si le Canadien doit ajouter quelque chose, ça va être un peu à la Carey Price, un choix de cinquième tour. Ou au pire des pires, tu retiens un peu de salaire pour soulager un peu l'impact, parce que le Canadien n'a pas vraiment besoin des 3 slots de rétention. C'est plus pour trouver à Gallagher une nouvelle place pour jouer que nécessairement son impact sur la masse salariale. Mais ouais, si tu es capable de l'échanger à 4, ou ce que tu retiens seulement 2 millions, puis tu es capable de sauver 4,5, rendu là, je pense que le Canadien va le faire, si ça veut dire ne pas devoir sacrifier un atout pour le faire.
15: Ça bouge chez les Ducks. John Carlson, maintenant, qui a annoncé son intention d'aller tester l'autonomie complète à 36 ans. On aurait peut-être aimé ça le garder à Anaheim. Mais le dossier qui retient l'attention maintenant chez les Ducks, encore une fois cette année, c'est celui de Mason McTavish.
28: Ouais, mais là, avec l'information qu'on a, parce qu'on n'était pas sûr, puis je le disais, il n'y avait pas eu des conversations assez sérieuses entre le clan John Carlson et le clan des Ducks d'Anaheim. Et là, on le sait que John Carlson va jouer ailleurs la saison prochaine. Mais là, ça rend la situation un peu plus critique du côté des Ducks, parce qu'ils ont 3 agents libres droitiers d'expérience. T'avais Carlson, il est parti. Les discussions n'allaient pas super bien avec le clan Trouba. On va voir si ça va se régler un peu plus facilement maintenant. Et Radko Gudas, bien sûr. Oui, t'as Drew Allison, oui, t'as Tristan Luneau, mais ça va prendre du concret du côté droit pour que quelque chose se passe. Et je crois que pour améliorer le côté droit, sauf si par chance ils sont capables de dénicher un Darren Radish s'il se rend comme agent libre le 1er juillet, ça va passer par une transaction. Et je pense que c'est là où ça va être important de prendre en considération Mason McTavish, parce que si t'es les Ducks d'Anaheim, tu veux, à l'image du Canadien de Montréal, continuer dans la bonne voie et améliorer sur ton sort de l'année précédente. Et c'était une très belle année pour eux autres aussi. Donc, moi, j'entrevois que Mason McTavish, non seulement va être disponible, mais ça serait disponible primordialement pour une amélioration en défensive, pour apporter un morceau qui a de l'allure. Puis on en a parlé, Greg, durant notre dernier épisode. Il y avait un intérêt assez important envers Colton Parayko. Hâte de voir si, avec qu'est-ce qu'on vient de voir de John Carlson maintenant, qui s'en va dans l'Est l'été cet été, j'ai hâte de voir s'ils vont circle back là-dessus et espérer que Colton Parayko lève sa clause.
15: Ouais, c'est ça. Ça, c'est pas réglé du tout du côté de Colton Parayko, à savoir s'il va vouloir lever sa clause de non-mouvement. Écoute, on va suivre ça dans les prochains jours, Marco, puis c'est sûr qu'on va s'en parler ensemble. Pour l'instant, si vous voulez aller écouter ou regarder les épisodes du podcast Sur le marché, ça se trouve sur YouTube et sur toutes les bonnes plateformes audio. Merci, Marco. On se reparle sous peu.
28: Toujours un plaisir, les gars. On se parle bientôt.
18: Salut, Marco.
15: Salut, Marco. Au auto, avant l'arrivée de Renaud Lavoie, on parle de la Coupe du monde de soccer.

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8: Hey, si vous êtes sur YouTube présentement, vous voyez que nous revêtons.
5: Oui.
8: On revêt.
5: On revêt.
8: On revêt nos plus belles couleurs de la Coupe du Monde.
5: Oui.
8: FX a ce maillot incroyable.
5: De la France.
8: Des bleus de la France. Et j'ai celui des Trois Lions, l'équipe de l'Angleterre. Come on, England, qui entreront en scène demain. La France qui joue présentement contre le Sénégal, on approche de la mi-temps, c'est toujours 0-0. Ben en a eu un du Canada.
5: J'en ai eu un du Canada, un peu trop serré, je vous dirais. Alors, j'arbore Rocky Balboa.
9: Tu vas le porter jeudi pour le match du Canada.
8: T'as pas le choix.
5: Ben, écoute, on va l'élargir.
8: Ben, c'est parfait.
9: J'en ai un du Canada aussi.
5: Prendrez chacun votre bar. Ben oui, penses-tu vraiment que je rentre dans un de tes chandails
9: du Canada?
5: Non,
9: mais porte le tien.
8: Moi aussi, j'en ai un du Canada. On met tous nos maillots du Canada.
5: Ça va être cute.
9: Et celui qui a le chandail le plus serré va gagner quelque chose.
5: C'est demain, certain que je gagne quelque chose.
8: Demain, je vais mettre celui du Portugal, que ma maman m'a ramené du Portugal.
9: Très bon.
8: Qui a le numéro de Francisco Conceição.
9: Très bon. J'aime ça.
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8: J'aime textez-nous ça. Ballon.
9: Ballon. 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
8: 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Vous textez ballon, Ben.
5: B-A-L-L-O-N.
8: On l'a dit, c'est le grand jour.
9: Oui, c'est le grand jour pour la France. 2026. Et ce sera le grand jour aussi pour l'Argentine ce soir à 21h. On va débuter avec la France.
8: Ouais, là, ça commence à être le fun. C'est pas que c'était pas le fun depuis le début, mais... là. Tu sais, hier, j'ai regardé le match entre la Nouvelle-Zélande et l'Iran, qui est un
9: 2-2, quand même.
8: Très bon match. Mais je veux dire, quand les grosses pointures du tournoi arrivent, là, comme la France, l'Argentine, l'Angleterre, le Portugal entrent en scène, c'est ce que la majorité des gens veulent voir aussi.
9: Question quiz pour toi, Ben, avant que je vous parle de l'équipe de France pour cette Coupe du Monde.
5: D'accord.
9: Sur mon magnifique maillot.
5: Le coq.
9: Deux étoiles. Oui. Que représentent les étoiles?
5: Je ne sais pas.
9: Le nombre de Coupes du Monde que le pays a remporté.
5: Ah!
9: Alors, la France.
5: Deux
9: fois. La France qui a gagné en 98, qui a ramené la Coupe à la maison en 2018, 20 ans après. Et cette équipe de France qui a perdu en finale contre l'Argentine aussi lors de la dernière Coupe du Monde, face à Lionel Messi, se présente dans cette

0: Coupe du Monde comme une des meilleures formations. On est très talentueux en attaque. Kylian Mbappé en tête de liste. Mais il y a également Michael Olysee. Il y a aussi... il y a aussi Ousmane Dembélé, le dernier ballon d'or, qui fait partie de cette formation en attaque.
1: Aurélien Tchouaméni, qui est avec le Real Madrid.
0: En milieu de terrain aussi. Upamecano aussi en défense centrale. Alors, cette équipe de France qui affronte le Sénégal pour son premier match du tournoi, c'est toujours 0-0. On est dans les minutes ajoutées en première mi-temps. La dernière fois que la France a affronté le Sénégal, messieurs, en Coupe du Monde, c'était en 2002. 4 ans après avoir gagné la Coupe du Monde de 98. Et 2 ans après avoir gagné l'Euro 2000. Alors, la France arrivait dans cette Coupe du Monde de 2002 comme les grands favoris pour mettre la main sur la Coupe du Monde. Premier match du tournoi pour la France en 2002. Défaite de 1-0 contre le Sénégal. La France n'a pas passé. La phase de groupe a été éliminée avec 0 victoire en 3 matchs.
2: Hey. Oh.
0: On espère que ça va pas se répéter comme scénario. Les autres pays dans le groupe du de la France, pardon, pour cette Coupe du Monde sont la Norvège, qui joue un peu plus tard aujourd'hui, et l'Irak.
1: La Norvège menée par Erling Haaland de Manchester City.
0: Un des meilleurs joueurs au monde.
1: Qui est probablement le meilleur buteur sur la planète actuellement.
0: Ouais, tout à fait. Et pour la France, c'est une bonne équipe. C'est une bonne attaque, surtout. Mais là, je vous dirais que j'ai écouté... pas assidûment, mais quand même cette première demi, et je suis très déçu de la manière qu'on gère le ballon pour l'équipe de France.
1: Mais on en parlait hier, FX. Les grosses équipes ont de la misère en levée de tournoi. Tu sais, on avait vu ça il y a 4 ans, puis rappelez-vous cette victoire de l'Arabie Saoudite contre l'Argentine, notamment l'Argentine qui est allée gagner le tournoi par la suite, là, la Coupe du Monde au Qatar, mais c'est pas facile pour les grosses pointures de s'imposer comme ça en levée de tournoi.
0: Et je comprends pas en même temps, mais en même temps, je me dis, souvent, ça peut prendre une certaine période de temps avant que les joueurs se trouvent sur le terrain, qu'on installe une chimie. Mais comparativement à des tournois comme les Jeux olympiques pour le Canada, par exemple, au hockey, on joue quand même des matchs amicaux durant l'année. Alors, on devrait être en mesure d'installer déjà une certaine chimie. Faut dire qu'il y a beaucoup de joueurs qui étaient partants lors du Mondial de 2022 qui n'y sont pas pour la France en tant que partants. Changement devant le filet, notamment.
1: Olivier Giroud en est un.
0: Et N'Golo Kanté, qui est un des milieux de terrain par excellence de l'équipe de France, qui agit comme remplaçant dans ce premier match. Alors, on ne fait pas partie du 11 partant. À voir, 0-0, on approche vraiment la mi-temps dans le match entre la France et le Sénégal. La Norvège qui joue, t'en as parlé, Erling Haaland. Ce sont la Norvège et l'Irak, les deux autres formations dans ce groupe avec la France et le Sénégal à surveiller. C'est une première participation, les gars, en Coupe du Monde pour la Norvège après 28 ans d'absence. Mais on a vraiment des joueurs talentueux. Par contre, 28 ans d'absence pour la Norvège quand même. Mais on mise sur Erling Haaland, qui est un des meilleurs joueurs en attaque au monde. Et pour terminer le tournoi, à 21h ce soir, l'Argentine, qui sera à son premier match. Lionel Messi, qui voudra répéter après la conquête de 2022. Autre petite question quiz pour vous, messieurs.
2: J'en ai une question Spring, moi, avant de finir.
0: Vas-y donc.
2: Parle de la Norvège, là.
0: Ouais.
2: Je vois déjà en face de Greg. Quel est le groupe musical le plus reconnu sur la planète provenant de Norvège?
1: Ben, moi, j'en connais plein de groupes black metal norvégiens.
2: Non, c'est ça. Non, c'est pas ça. Non.
0: Est-ce que c'est un groupe qui figure dans des films?
2: C'est un groupe qui a révolutionné le vidéoclip.
3: Non, c'est pas ça.
2: En 85.
1: En 85?
2: Ouais, hein? 86.
0: Le groupe que j'ai en tête, il n'est pas norvégien, d'après moi. Là.
1: Mais ABBA, c'est suédois.
0: Ouais, c'est suédois.
2: C'est sûr qu'il y a des gens sur la messagerie texte.
1: Hey, je le sais pas.
2: C'est juste une question de même. A-H-A.
0: Ah, OK.
1: Ça s'appelle de même?
2: Ha-ha, Take On Me, qui ne se rappelle pas de Take On Me.
1: Qui a été repris par Eric Prydz, c'est ça?
2: Take
1: On Me de même, OK. C'est quoi ta question, toi, tant qu'à être là?
0: Quelle est la dernière fois qu'un pays a remporté 2 Coupes du Monde consécutives? Ce que l'Argentine va tenter de faire en 2026.
1: C'était-tu l'Italie? Non?
0: Droit de réplique, Ben? Ah ouais, Ben.
1: Ça devait être le Brésil, d'abord.
0: Donne-moi un pays, Ben.
2: Ben, je vais te dire le Portugal.
0: Non.
1: Ils n'ont jamais gagné.
0: Le Brésil. de 1958-1962.
2: Telle est la blague.
1: Qui a été suivie par... En 66.
0: La seule conquête de l'Angleterre.
1: Oui, monsieur.
0: La seule. C'est pour ça que Greg a une étoile sur son chandail.
1: Ça s'en vient.
0: Et non,
1: ça
0: deux,
1: s'en
0: trois
1: vient cette
0: ou
1: année.
0: Quatre.
1: Okay. Ça s'en vient.
0: Passerait pas.
1: OK, y a-tu d'autres choses?
0: Excellent.
2: Flash. Et on a jamais gagné. Alors, vous venez de l'entendre, ça se poursuit au niveau de la Coupe du Monde. 0-0 après la première demi entre le Sénégal et la France. Norvège-Irak, 18h. Argentine-Algérie, 21h. Une première transaction faite maintenant dans la LNH à la suite de la conquête des Hurricanes et Maple Leafs qui ont échangé le gardien Joseph Wall et le défenseur Simon Benoit aux Flyers de Philadelphie. En retour, ils obtiennent le gardien Samuel Hersson, le défenseur Emil Andrei et un choix de troisième tour lors du repêchage 2026. Cette transaction est la première du directeur général John Chayka depuis son arrivée chez les Leafs. D'ailleurs, on devrait apprendre dans les prochains jours, là, selon certaines rumeurs, que l'entraîneur-chef des Leafs sera donc annoncé. À Vegas, John Tortorella ne reviendra pas à la barre de l'équipe la saison prochaine. Le directeur général Kelly McCrimmon a confirmé la nouvelle dans un communiqué. Tortorella, on le sait, a remplacé Bruce Cassidy pour ensuite aider les Knights à atteindre la finale de la Coupe Stanley. Selon Elliott Friedman, c'est Ryan Craig qui remplacera Tortorella derrière le banc. Celui qui dirigeait donc le club-école des Golden Knights depuis trois saisons. Et finalement, John Carson testera plutôt le marché des joueurs autonomes le 1er juillet. Le défenseur de 36 ans a terminé la saison avec les Ducks après avoir été échangé par les Capitals. La question du jour est fixe.
0: Tu viens de parler de John Carlson. Est-ce que vous aimeriez que le Canadien en fasse la signature défenseur droitier 36 ans, défenseur offensif? On est à non au sondage à 71%.
1: Merci beaucoup, messieurs. Renaud Lavoie s'amène justement le marché des gardiens de but qui s'active pas mal dans la Ligue nationale de hockey.
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0: Comment ça va, mon Ren?
21: Salut, Renaud.
22: Ça va bien.
0: Renaud.
22: Il y a quelque chose qui se passe, là.
2: Ouais, puis il faut que je te fasse une confidence.
0: Maintenant, qu'est-ce qui se passe?
22: Que commence avec la confidence.
2: Je dois t'avouer que je me fais prendre à chaque fois, Renaud. Ah. Encore hier, l'émotion, la larme,
22: hein?
2: Quand, après de brefs instants sur le terrain, il est porté en triomphe à la sortie du dit terrain des Fighting Irish.
22: Oui, oui.
2: Ça vient me chercher à chaque fois.
22: Surtout quand ça passe à TVR Sport.
2: Absolument. C'était la première d'un marathon cet été, mais j'ai écouté un film et je suis allé finir. Rudy.
0: Non,
2: mais je le connais par cœur. Je l'ai vu 500 fois, ce film-là.
0: Oh, non.
2: Et j'ai dit, mais il reste encore la dernière demi-heure, là, celle qui me rentre dedans. Là.
22: Ouais, celle qui te fesse dans le dash.
2: Celle qui te fesse dans le dash, là, quand le concierge noir lui fait son discours aussi et qu'il retourne à l'entraînement. Rudy. Ah, c'est cœur, hein? L'émotion la larme, écoute, je dois te l'avouer, là. Vous ne le manquerez pas, il va repasser cet été au moins une douzaine de fois. Rudy à TVA Sports, c'est à ne pas manquer.
22: Et c'est quoi, dans la même lignée, là, vous m'aviez posé la question la semaine dernière, Renaud, est-ce que tu vas regarder la Coupe du Monde? Et je vous avais dit, probablement que je vais l'essayer 30 secondes, je vais faire comme d'habitude, je vais changer de poste. Eh bien, imaginez-vous que mon séjour prolongé à Vegas m'a permis d'apprécier et de commencer à regarder les matchs.
0: Ah oui?
22: Et même regarder la France cet après-midi.
0: Ouais, c'est pas fameux à la fin.
22: Non, mais c'est pas mauvais non plus. Mais ça tu sais, hier, j'étais au Caesars hier soir pour regarder le match de l'Iran. Et c'est quand même spécial quand tu y penses. L'Iran qui affrontait qui encore hier soir?
0: La Nouvelle-Zélande.
22: Ouais. Nouvelle-Zélande. Exact. Et l'Iran qui marque un but et le restaurant où j'étais, on se met à crier. C'est pas on est aux États-Unis à Vegas.
2: À Vegas. Ouais.
22: T'sais, puis tu te dis, aïe, OK, ça crie pour les Iraniens, ils citent. Tu vois que la beauté du sport, le sport n'a pas de frontières.
0: Exact. C'est rassembleur.
2: C'est rassembleur.
0: Hey, Renaud, si jamais là, ça tente la semaine prochaine, là, le match de l'Angleterre contre le Ghana, là, tu veux venir, on peut aller regarder ça au Burgundy Lion. Là.
2: Ça existe encore,
0: le Burgundy Lion. Ouais. La meilleure place de whisky au Canada, d'ailleurs. Mais,
22: le Burgundy Lion existe encore.
0: Regardez l'image de la Coupe du Monde là-bas. Là, même si vous n'êtes pas un fan de l'Angleterre, je vous le suggère.
22: Ben oui, ben tout à fait. Le match est quand?
0: C'est le 23, donc c'est mardi 23. Prochain.
22: 23, là, 23, il y a la beauté qui m'organise un tournoi de golf. Là.
0: Et tu as organisé ça, hein? Ben nous autres, notre souper, c'est la semaine après.
2: Exact.
0: C'est-tu réglé? Non, c'est pas réglé. On attendait que Renaud revienne à la maison.
22: Oui, puis justement, Renaud va faire accélérer le processus pour voir si date, on peut céduler ça le plus rapidement
2: 29 possible. 29 ou 30 juin dans ce coin-là.
22: Oui, exact.
2: OK.
0: Écoute, d'ici le 29 ou 30 juin, justement, il y a bien des affaires qui vont se passer dans la Ligue nationale.
22: Ouais.
0: Ren, et le marché des gardiens
1: va être particulièrement surveillé. D'ailleurs, il y en a deux qui viennent d'être transigés aujourd'hui.
22: Ben, il y a Joseph Wall, exactement, qui a été transigé aujourd'hui. D'une certaine façon, est-ce une grande surprise? T'sais, lui, Joseph, ça allait pas nécessairement bien pour lui avec, comme tout le monde le sait, les Maple Leafs de Toronto, toujours les mêmes problèmes de blessures qui faisaient surface. Et là, finalement, rappelez-vous, même, il n'avait même pas commencé la dernière saison, hein, je pense, en raison de santé mentale. Bref, ça fait en sorte que on a décidé de tourner la page chez les Maple Leafs avec un nouveau directeur général qui est en place, que Samuel Hersson, lui, qui prend le chemin inverse, un autre gardien, donc, qui se joint à l'organisation des Maple Leafs de Toronto. Ça reste que, les gars, moi, je me souviens très bien, on était autour des Jeux Olympiques, OK? Et quand j'ai vu Connor Hellebuyck gagner la médaille d'or, parce que c'était important pour lui de gagner un championnat, hein, c'était le genre de gardien de but qui avait beaucoup de difficultés en séries éliminatoires, comme vous le saviez. Je me suis dit, c'est pas vrai que ce gars-là va finir sa carrière avec les Jets de Winnipeg et probablement avec une formation à l'heure où on se parle, là, même si c'était le cas au mois de février, c'est encore le cas aujourd'hui, qui a très, très peu d'espoir de remporter un championnat bientôt. Puis là, c'est drôle, hein? Justement, je pense que les directeurs généraux qui se posent la question, est-ce que c'est le genre de gardien de but que je pourrais soutirer aux Jets de Winnipeg, évidemment que c'est lui qui contrôle sa destinée, Connor Hellebuyck. Mais c'est un marché qui est intéressant parce que Connor Hellebuyck est encore signé, comme tout le monde le sait. Tu as d'autres gardiens de but qui sont joueurs autonomes sans compensation. Le premier en haut de la liste, c'est Sergei Bobrovsky. Mais à l'âge de 37 ans, Sergei veut un contrat de 6 ans.
1: Hein?
22: Oui, c'est pour ça qu'avec les Panthers, ça n'a pas fonctionné avant la date limite de transaction. C'est que lui, il a dit, moi, je veux la même affaire que Brad Marchand. Là. Vous lui avez donné 6 ans, moi aussi, je veux 6 ans. OK? Et là, évidemment que ça a pris les Panthers un peu par surprise en disant, ben voyons donc, t'as 37 ans, Big, là. Mais lui, il a raison. Il veut pas juste 6 ans à 4 millions par année. Là.
0: Non, il veut 6.
22: Ben plus que ça. Il voulait dans 17, là. Hein?
0: À 37?
22: Alors, ça met un peu tout le monde sur le qui-vive chez les Panthers de la Floride parce que ça menote un peu aussi tout le monde, ce dossier-là. Quand je dis ça menote tout le monde, les Panthers de la Floride, là, ils ont des choses à faire cet été pour amener cette équipe-là à un autre niveau. Comme vous le savez, on veut encore une fois faire une autre poussée pour une Coupe Stanley. Mais tu veux aussi savoir qui va être ton gardien. Et là, est-ce que c'est le jeu du chat et de la souris qu'on est en train d'assister? Est-ce que Sergei Bobrovsky, lui, se dit, moi, je suis dans une forme sublime, j'ai remporté 2 coupes cette année consécutives, je suis encore capable de jouer un autre 6 ans dans cette ligue-là sans problème. Et de l'autre côté, sûrement la direction des Panthers qui adorerait le garder. Mais est-ce qu'on est prêt à lui donner un contrat de 6 ans à du 60 millions X par au total, là? Je pense que la réponse à cette question-là, elle est quand même relativement simple. C'est non. Mais est-ce que Sergei Bobrovsky va être prêt à accepter de modifier, si tu veux, sa stratégie d'affaires? On le verra. Il y en a un autre. Moi, que j'ai aimé sa fin de saison avec les Penguins de Pittsburgh, c'est Stuart Skinner. C'est un gros bonhomme, prend de la place devant son filet, etc. Stuart Skinner, de ses 2 finales de Coupe Stanley consécutives aussi, il est beaucoup plus jeune, il a 27 ans. Est-ce que ça peut faire partie de la solution pour une équipe comme les Panthers de la Floride?
0: Hey, ça serait pas mal moins cher. Ce serait-tu comique pareil? Stuart Skinner, en Floride, l'équipe qui l'a battu 2 années de suite en finale de la Coupe.
22: Et il y a tu sais, à 27 ans, là, regarde, là, Brendan Bossy, là, c'est son âge.
0: Ouais.
22: 27-28 ans. OK, c'est un âge qui est très important pour un gardien de but. C'est un âge où tu vas passer justement à travers les matchs que tu devais disputer pour passer à un autre niveau. Et moi, je pense que Stuart Skinner, est encore un très bon gardien dans cette ligue-là, malgré les problèmes qu'il a eus. Il a été capable de batailler, c'est un battant et c'est un coéquipier hors pair en plus de ça, avec toutes les tempêtes où il a été justement forcé de passer au travers. Moi, je n'hésiterais pas à aller chercher ce gardien de but-là. Puis en même temps, bien, ça nous amène à notre dossier ici à Montréal avec Samuel Montembeau. On parle beaucoup des Oilers d'Edmonton depuis, je vous dirais, des années. Ça fait des années là, que les Oilers d'Edmonton ont un intérêt pour Samuel Montembeau. Est-ce que c'est cette année que ça se concrétise? Est-ce que ça va être du côté de l'Utah où on pourrait y aller aussi avec un système de gardien de but, un A, un B? Où va se retrouver Samuel? Bonne question. Mais c'est sûr que l'idéal pour les Canadiens de Montréal, ce serait de régler ça avant le repêchage. Au pire des pires, tu peux régler ça le 1er juillet. Là, on a déjà vu beaucoup de transactions le 1er juillet, comme vous le savez. Alors, j'ai hâte de voir comment les choses vont évoluer de ce côté-là. Mais il y a des bons gardiens de but de disponibles présentement. Faut pas oublier Frederick Anderson, qui lui aussi est joueur autonome sans compensation. Bref, j'ai hâte de voir. On connaît évidemment les tenants et aboutissants chez les Canadiens de Montréal, mais tu sais, entre toi et moi, ça reste que Samuel. Ça serait dommage, je dirais, pour lui qu'il soit encore avec les Canadiens au mois de septembre. Pas parce que lui veut quitter l'organisation, mais c'est surtout pour sa carrière.
17: Oui, c'est ça. Il mérite d'être
22: relancé. On connaît le scénario, là.
17: Mais il y a plusieurs équipes qui vont, tu sais, je veux dire, là, tu parles des... Tu sais, les Penguins de Pittsburgh, s'ils perdent Skinner, je veux dire, les Oilers d'Edmonton, écoute, pourraient retourner en Floride aussi, Samuel Montembeau, c'est une autre destination.
22: Je sais qu'on l'aime beaucoup aussi chez les Panthers, tu comprends? Mais ça reste encore, les gars, que d'une certaine façon, c'est Sergei Bobrovsky qui ralentit le marché, là. Pas parce qu'on peut signer des gardiens de but tout de suite, là, qui sont joueurs autonomes sans compensation. Mais si tu veux transiger, ben, tu veux d'abord savoir et avant tout est-ce que Sergei a encore des chances ou non de signer avec les Panthers.
17: Non, exactement. T'sais. Et quand tu regardes les équipes, puis là, je pense rapidement là, et à voix haute, là, je réfléchis avec toi, Renaud, mais le modèle de signer des gardiens de but aussi chers que ça, ça a fonctionné avec qui, à part dans le cas d'Andrei Vasilevski, mettons.
22: Bobrovsky
17: également, là, effectivement.
22: Ouais.
17: Déjà là, tu vas me dire que ça fait 4 coupes, là, même si on remonte jusqu'à, mettons, 2010.
22: Mais je te comprends. Je sais où tu vas en venir avec, tu sais, mettons, un Stuart Skinner qui n'a pas le même pédigree que les deux gardiens que tu viens de nommer, les deux gardiens russes. Donc, est-ce que tu peux lui donner 8, 9 millions de dollars par année? Tu sais, c'est ça la vraie question. Est-ce que ça vaut ça? Alors, c'est là où il faut comprendre une chose. On a eu une époque où les gardiens de but de grande qualité dans la Ligue nationale étaient très nombreux.
17: 100%.
22: Aujourd'hui, c'est pas que la qualité est un obstacle au bas prix. Le problème,
17: je me trouve drôle moi-même. Non, ouais, moi aussi, je te trouve drôle. C'était très. Ça, c'était de l'humour fin.
22: Ben oui, c'est ça. Mais là où je veux en venir dans tout ça, c'est que la qualité des attaquants, la qualité des défenseurs offensifs, le nombre de buts marqués dans la Ligue nationale qui est en forte augmentation, pourcentage d'arrêt des gardiens de but qui est en baisse. On va dire oui, mais c'est parce qu'on calcule mieux les lancers qu'avant à cause du gambling, etc. Parfait. Je peux accepter ça. Mais est-ce que c'est la qualité des gardiens de but qui est en baisse ou c'est la qualité des attaquants et des défenseurs à caractère offensif qui est en hausse? Est-ce que c'est un mix de tout ça? Il y a de très, très bons gardiens de but dans cette ligue-là. Il n'y a aucun doute dans mon esprit. Mais est-ce qu'ils sont au niveau de ce qu'on a connu dans les années 2000? Là, on pourrait dire au style de jeu complètement différent, etc. Oui, j'en conviens. Ça reste que ce sont des questions très importantes qu'il faut se poser lorsqu'on est un directeur général dans la Ligue nationale. Mais je pense sérieusement et sincèrement que si tu n'as pas de gardien de but de haut niveau, tes chances de l'emporter sont faibles. Et la preuve, Brandon Bossy, pour moi, est un exemple parfait de ce qu'un très bon gardien doit être, mais en même temps, son salaire la saison prochaine va être de 1,9 million de dollars. Ça va être comme ça pour les trois prochaines saisons. Puis c'est quoi? Ça m'étonnerait même pas qu'il en soulève une autre Coupe Stanley, ce gardien de but-là. C'est incroyable quand même comme situation.
17: Non, c'est Brandon Bossy a jamais été vu comme étant un gardien numéro un qui allait tout casser dans la Ligue nationale. C'était pas un profil haute voltige. Je pense que je peux dire ça comme ça.
22: Mais la patience de l'athlète qui a décidé de prendre son temps, gagne le titre de gardien de l'année dans la Ligue américaine, c'était quoi, en 2023, les gars, si ma mémoire est bonne, en tout cas, il y a 2-3 ans, très certainement, continue de batailler, continue d'essayer de se prouver, continue de s'améliorer, et quand il a la chance de jouer des matchs avec les Hurricanes cette saison, c'est 31 victoires, 6 défaites, ouais. 2 autres en prolongation. C'est des stats incroyables. Puis quand c'est le temps de gagner en finale de la Coupe cette année, il y a une défaite. Ben oui, il y a une défaite. Il a pris la relève de l'autre. Il n'était pas capable d'arrêter des rondelles. Puis on a perdu en prolongation sur un but que Martinuk a envoyé sur son patin. Sur une rondelle que Martinuk a envoyé sur son patin. Bon, qu'est-ce que je te dise? Après ça, là, il a gagné tous ses matchs, là. Puis je le regardais de la façon dont il jouait. C'est pas de la chance, là. Ce gars-là, il était positionné, il était dialed in, il donnait confiance à ses coéquipiers. C'est un grand, gros bonhomme, très rapide. Moi, je pense qu'on va en entendre parler très longtemps de ce gardien-là. Ouais. Puis, ça va faire réfléchir beaucoup de directeurs généraux, cette situation-là. Tu sais, de réclamer comme ça un gars au ballottage, puis de voir ce que ça donne par la suite, c'est très impressionnant.
0: Avantagé par un bon système défensif aussi, il faut le dire, c'est lui des Hurricanes de la Caroline. Là.
17: Ouais, ça, c'est ça.
0: Sûr qu'il y a une bonne brigade défensive devant lui. Là. Tu le mets dans une autre formation qui, défensivement, se cherche beaucoup, comme les Oilers. Pas certain qu'il y a le même succès, mais dans un système comme celui de la Caroline, il est parfait là, Brandon Bossy.
22: Oui, oui. Mais ça n'a pas été un système toujours sur 60 minutes.
0: C'est vrai, c'est vrai.
22: Tu sais, les Golden Knights, on va leur donner un certain respect, là. Ils ont amené les Hurricanes dans les tranchées. Il a fallu qu'ils fassent des arrêts, là, écoute, spectaculaires à plusieurs occasions dans les 3-4 matchs où ils s'est retrouvé devant le filet. Pour te donner beaucoup de crédit. Mais c'est là mon point de la chronique d'aujourd'hui, c'est de voir, justement, là, t'entends le nom de Connor Hellebuyck qui refait surface, là. Là, tu dis, hey, t'imagines-tu si Connor Hellebuyck était changé, les gars, l'espèce d'explosion que ça va faire? Parce que c'est quand même dans les 5 dernières années, je pourrais dire le meilleur gardien de but de la Ligue nationale de hockey, là, statistiquement parlant.
17: Oui, écoute, c'est un des tops en saison régulière. Ne l'oublions pas.
22: Oui, mais c'est sûr que lui, il avait été le gardien, si ça avait pu être possible d'être le gardien des Hurricanes pendant ce tournoi des séries éliminatoires, c'est sûr qu'il gagne la Coupe Stanley. Là.
0: Ah ouais.
22: Il n'y a aucun doute dans mon esprit. Là.
17: Renaud, toujours un plaisir, mon cher ami. Bienvenue, re-bienvenue à la maison.
22: Fais-tu bien, hein?
17: On se reparle plus tard, puis écoute, demain également, dans ta chronique.
22: Est-ce que c'est toujours 0-0?
0: Toujours 0-0.
17: Toujours 0-0. Par exemple, la France s'installe, Renaud.
22: Ah oui, mais on peut dire quand même que présentement, c'est un match nul sur toute la ligne.
17: Oui, oui, on peut absolument dire ça. Salut, mon Ralph!
22: OK, les gars, passez une belle fin de journée, on se reparle demain.
17: Salut, mon chum.
22: Bye.
0: Salut.
17: Salut, mon rap. Au retour, les trois extras.
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0: J'espère que vous l'avez savouré. Parce que c'était, à moins que vous retourniez dans vos archives, l'une des dernières fois que l'on entendait ce thème. L'une des plus vieilles traditions du samedi soir n'est plus, mesdames, messieurs. Sportsnet et CBC ont annoncé ce matin avoir mis fin au partenariat pour la présentation des matchs de la Ligue nationale de hockey sur la chaîne publique. Il n'y aura donc plus de hockey de la LNH accessible gratuitement la saison prochaine, comme ce fut le cas au cours des 74 dernières années.
1: Et
0: signe que les temps changent et plus que jamais maintenant, fini la gratuité pour le hockey. Alors quand on dit que tout est en mutation, vous en avez là encore un bel exemple. On parlait là de droits de télé. Ouais. Là. C'est pas encore réglé d'ailleurs avec TVA Sport.
1: Non. On n'a toujours rien annoncé dans ce dossier-là.
0: On
1: n'a
0: rien entendu encore de ce côté-là. Ça bouge et les canaux payants, en fait, tout ce qui se trouve en streaming est en train de ramasser la palette. Alors voilà, c'était pour ceux qui avaient...
1: Ben, il y aura encore du hockey du samedi soir à la télévision par Sportsnet.
0: Oui, oui!
1: C'est juste ça sera plus sur...
0: CBC.
1: Donc, ça fait déjà belle lurette. On sait que Radio-Canada... Ne présente plus les matchs du samedi soir à la télévision en français. Et là, ben la télévision anglophone
0: voilà.
1: A suivi.
0: T'as bien fait de le rappeler. C'est vrai, Sportsnet va encore vous permettre de voir les matchs, mais si vous n'avez pas le forfait qui vous donne droit d'accès à Sportsnet, ben c'est terminé. Pour les gens qui avaient la base, là, le hockey gratis, c'est fini. Voilà.
1: Ouais, c'est
0: même
1: c'est
0: en anglais.
1: C'est un paysage qui est en changement, puis tu sais, c'est... On dirait ce qu'on voudra, c'est inquiétant de voir qu'il n'y a toujours pas d'entente annoncée avec TVA Sport.
0: On n'entend rien du tout. Hein,
1: pour la Ligue nationale de hockey, encore pour la saison prochaine. Mm-hmm. C'est ça. T'sais, je sais qu'il y en a, qui se positionnent pour TVA Sport, il y en a qui critiquent ça, mais la réalité, c'est que c'est important d'avoir du hockey en français encore. C'est ça.
0: Je pense qu'il va toujours quelque part en avoir, mais ça va éventuellement, le portrait actuel va encore changer. Ouais.
2: C'est juste que c'est dommage. C'est rendu qu'à la fin, là, dans quelques années, on va avoir des matchs diffusés sur toutes sortes de plateformes différentes.
0: Ben oui.
2: C'est comme ça.
0: C'est déjà en train de se faire.
2: Exactement.
0: Et personnellement, moi, je suis réfractaire au changement, là. Comme plusieurs.
2: Ben, l'humain en général.
0: L'humain en général. Puis là, je me dis, ah, moi, là, 20 minutes, le câble, là, la fois que j'ai Crave, puis là, le Prime.
2: Prime, les matchs sur Amazon Prime.
0: Puis c'est ci, puis c'est ça. Ben, on dirait que je suis en train d'en arriver là, finalement. J'ai encore le bon vieux câble, mais pour combien de temps? Telle est la question.
2: Ouais.
1: Un fixe.
2: Très dommage. Bonne nouvelle, moi, de mon côté. Venus et Serena Williams en double ensemble, les gars, lors du tournoi de Wimbledon, le troisième tournoi majeur de la saison. Elles ont reçu une invitation pour participer, parce qu'habituellement, tu dois être classé pour participer ou bien par les matchs de qualification. Elles ont reçu une invitation pour participer à Wimbledon. Serena, qu'on a eu la chance d'apercevoir dans un tournoi récemment avec Victoria Mboko. Malheureusement pour elle, Victoria Mboko s'est blessée durant le tournoi. Elle a dû déclarer forfait pour la suite des choses, elle qui ne jouera pas non plus à Wimbledon. Mais Serena qui est revenue au jeu dernièrement et Venus Williams qui continue de disputer des matchs de manière sporadique au cours des dernières années. Serena, les gars, 44 ans. Venus, 46 ans. La dernière fois que les deux joueuses ont joué ensemble dans un tournoi du Grand Chelem, c'était aux États-Unis en 2022. Elles avaient perdu d'entrée de jeu. Mais les sœurs Williams, de retour en double lors du tournoi à Wimbledon, elles ont quand même gagné ensemble 14 titres du Grand Chelem en double, dont 6 à Wimbledon, le dernier en 2016.
1: Incroyable.
2: C'est Serena et Venus.
1: Incroyable.
0: Deux superbes athlètes! Je m'excuse, on regarde le soccer en même temps. Et la France vient de passer proche encore une fois.
1: Ouais, mais là, tu sais, c'est le début du match, là, c'était beaucoup plus dominé par le Sénégal. Là, je te dirais que
0: la France
1: bourdonne solide depuis même avant cette mi-temps. Mais depuis le début de la deuxième mi-temps, là, on est presque à la 64e minute. C'est vraiment quelque chose.
0: Le gardien sénégalais en joue une grosse.
1: Ben, on a eu droit à tout un moment hier au Citizens Bank Park que tu vas visiter avec la gang de Voyage Gendron cet été et que j'irai également un petit peu plus tôt avant toi. Pars la toune, puis après ça, je vous explique.
3: One ball, two strikes. And a high fly ball to deep right field. Casey's going back. It is gone! Home run just inside the pole! His first career hit is a home run in his first game here at Citizens Bank Park. What a moment and what a smile!
1: D'ailleurs, cette cloche-là, c'est vraiment impressionnant quand t'entends ça dans le stade. Là, c'est, si vous avez compris, t'es à Philadelphie, c'est la Liberty Bell.
0: Liberty Bell.
1: Qui sonne à chaque fois qu'il y a un coup de circuit. Et c'est venu du bâton de Gabriel Rincones Jr., un très jeune joueur des Phillies de Philadelphie. Lui, c'était son premier match au Citizens Bank Park. Et c'est aussi son premier coup sûr qui se transforme en un coup de circuit.
2: Incroyable.
1: C'est devant pire. Ses partisans. Donc avec, on sait, tout l'alignement des Phillies qui est très, très bon. Là, avec les Kyle Schwarber, les Bryce Harper, les Trey Turner. Il y a Brandon Marsh qui va très, très bien cette année. Mais voilà que le joueur de champ droit, maintenant le voltigeur de champ droit, Gabriel Rincones Jr. a réussi toute sa son entrée avec les Phillies au Citizens Bank Park. Pendant que la France, comme vous avez entendu,
2: ouais, je viens de briser la paire d'écouteurs, les gars.
1: 1-0. Il a vraiment brisé la paire d'écouteurs.
4: T'es vraiment...
2: On va remédier à ça durant la pause. Kylian Mbappé qui marque 1-0 pour les Français.
1: Fais voir sur YouTube le beau FX avec un écouteur gauche
0: dans
1: qui
0: le vent.
1: Oui, pendouille.
4: Ce qui pendouille.
1: Hey, une paire d'écouteurs. Tu sais que c'est toi cette saison donc qui a brisé la pièce d'équipement la plus chère dans toute la place.
2: Ah oui, à ce point-là?
1: Georges a beau cogner ses tables 12 fois par jour. Ah ouais, Big, pas la toune. Tout le reste, lousser le micro qu'on voit là que tu replaçais à chaque jour. Mais là, t'as...
0: Peut-être que ça peut s'organiser là.
1: Ouais.
0: Ah, il l'a replacé. Bon. Tu vois?
2: Ouais, je viens de réparer les écouteurs.
1: Voilà, KFX, tu n'es pas celui qui a brisé la pièce d'équipement.
2: Mais
1: la
2: j'ai magané d'après moi.
0: C'est un beau but de la France. Là.
2: Très beau but. Très beau but.
1: On disait que ça bourdonnait.
2: Ouais.
1: Ça s'en venait. Savez-vous qu'est-ce qui bourdonne aussi,
0: qu'est-ce
1: monsieur?
0: Qu'est-ce qui bourdonne, dis-moi?
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0: Ça bourdonne.
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0: L'égalité a été créée, mais non, finalement, il y a...
1: On va aller réviser tout ça, messieurs. Tu pause. On fait quoi après, là?
2: Okay. Petite nouvelle pour vous, dans le monde du sport. Petite nouvelle pour
0: on
2: vous.
0: On revient, okay. On est sous l'émotion. Make your move.
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1: Une bonne nouvelle est fixe pour un Québécois dans la Ligue nationale de hockey.
2: Et on parle d'un Québécois de 25 ans, les gars. Écoutez bien ça. Elliott Mondou, 25 ans, qui était jusqu'à maintenant au sein de l'organisation des Blues de Saint-Louis comme coordonnateur et entraîneur responsable de la vidéo, a été nommé assistant au directeur général des Blues de Saint-Louis. On parle d'un nouveau directeur général à Saint-Louis, c'est Alexander Steen qui devient le directeur général, qui succède à Doug Armstrong. Elliott Mondou, 25 ans, un Québécois, un gars d'ici qui a commencé avec l'organisation des Cataractes de Shawinigan où son père, Martin Mondou, est directeur général du club. Il commençait au sein de cette formation-là comme responsable vidéo. Il a monté les échelons un peu partout, s'est fait connaître avec notamment Équipe Canada au championnat mondial comme s'occupant de la vidéo, justement comme responsable, comme entraîneur. Et là, maintenant... va être assistant au directeur général. Les gars, 25 ans. Le jeune a 25 ans.
1: Moi, toi, je 25 ça, ans, Ben, tu faisais quoi?
2: Je trouve ça phénoménal.
1: En radio, en Abitibi.
2: Mm-hmm. Hey, j'en commettais-tu des erreurs, moi, à 25 ans?
0: Pas mal, oui.
2: J'en commets encore à 28 ans. Imagine à 25 ans.
1: Tu commettais pas beaucoup d'erreurs. C'est juste que t'arrivais pas à l'heure.
0: Ouais. C'est pas mal ça.
1: Quand t'es là, tu fais pas d'erreurs.
0: C'est vrai. C'est vrai que t'es pas mal dessus, FX.
2: Merci.
0: Quand t'es à l'heure.
1: J'en commets encore. J'en ai pas beaucoup. Là.
0: Non. Moi, j'ai rien à reprocher à FX Bénard.
1: Non.
0: Ces folles années sont passées.
2: Ouais, les folles années sont derrière moi.
1: Ouais. Voilà.
2: On se concentre sur le présent et le futur.
1: Maintenant, la seule chose qu'il a de fou, c'est son toupette.
2: Voilà. Comme ça. Mais intéressant les propos de Jim Montgomery, l'entraîneur-chef des Blues, sur Elliott Mondou. Il a mentionné notamment en point de presse, Elliott est une...
1: Ouais, Ben, il a fait ça direct dans le micro. Je pense que Pépère est fatigué.
0: Non, non, pas du tout. Je suis en très grande forme. Mais très bien, moi. Je vais très, très bien.
2: Poursuis. Mais le coach Jay Blues qui a mentionné sur Elliott Mondou, Elliott est une tête d'hockey extrêmement brillante qui comprend comment combiner les données, un système de jeu et comment un coach veut que son équipe joue. C'est impressionnant, les gars. J'étais vraiment épaté pour le jeune Elliott Mondou. Très content pour lui. Il a notamment travaillé pour Équipe Canada lors des tournois olympiques de 2022 et 2026. De même qu'à la confrontation des quatre nations et au championnat du monde de tous les groupes d'âge. Très belle histoire.
1: C'est pas la première fois qu'on parle de lui. Non. Et c'est pas la dernière non plus.
2: Voilà.
1: Ça, c'est certain. Hey, je te partage une rumeur qui est sortie il y a tout juste quelques minutes. À propos de Dominique Ducharme, as-tu vu ça passer?
0: Ben, j'en ai entendu parler là, tout à l'heure, là, ici dans ce studio, probablement pendant une pause. Là.
1: C'est, Andrew Zadornowski, que vous connaissez probablement, qui a sorti ça sur X, qui rapporte que Dominique Ducharme pourrait accepter le rôle d'entraîneur-chef du Dynamo de Minsk.
2: La formation de Zach Foucalé?
1: Oui.
0: Qui est avec
2: nous.
0: Ah,
2: ouais.
1: Notre prochain invité dans... Là, pas mal. Hein?
0: Pas mal là, là.
1: Donc, voilà une nouvelle de dernière minute. Écoute, ça reste encore... Il n'y a pas rien de confirmé à ce moment-là, mais je vous rapporte ce que j'ai lu de Andrew Zadornowski.
2: C'est intéressant.
1: Un dossier à suivre.
2: Non, mais c'est intéressant dans un scénario où, justement, celui qui va prendre la relève derrière le banc... Il a été comme assistant au sein des Golden Knights. Il a également été le coach du club école.
1: Quelques saisons qu'il est là.
2: Est-ce qu'il veut amener ses propres assistants avec lui dans la Ligue nationale? Ça se peut. Ça fait en sorte que Dom Ducharme se retrouve sans emploi. Ça se pourrait, mais défi en cachette pour Dom Ducharme.
1: On verra. On confirmera ça dans les prochains instants. Mais d'abord, on vous l'a dit, c'est Zach Foucalé, que vous connaissez très bien. Ancien gardien de but de la Ligue nationale de hockey de l'Organisation des Canadiens de Montréal, maintenant avec le Dynamo de Minsk. Ça vient de nous révéler une belle surprise.
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1: C'est le fun, puis on a plein de bonnes raisons de lui parler. C'est notre ami Zachary Foucalé qui est avec nous, lui qui est en tournée présentement à Montréal. Comment vas-tu, mon Zach?
2: Salut, Zach.
28: Ça va super bien, super bien. Je suis content d'être là, les gars.
1: Ben, on est content que tu sois là aussi. Tu viens de compléter ta troisième saison en KHL. C'était avec Minsk cette saison. Comment ça s'est passé? Comment t'as aimé ça?
28: Avant de répondre, je veux juste dire à tout le monde qui nous écoute, ça s'appelle le tailgate, mais j'étais dans un café puis il y avait trop de bruit. Je me suis dit, je vais aller dans mon auto. Mais là, après ça, j'ai pensé, je vais ouvrir mon coffre. Là, je suis en tailgate avec vous autres. Je veux juste vous dire, je suis en plein tailgate. Là. So, I'm doing the same thing. Là. Je fais la même chose que vous. Bon, on tourne dans nos oignons. La saison, ça a super bien été.

0: sortir par Guy Boucher ou par Bob Hartley?
1: Non, aucun des deux.
2: Aucun des deux.
1: On a perdu contre Kazan. L'équipe qui a perdu en finale contre Bob Hartley, bien évidemment.
0: Vous étiez de l'autre côté, vous autres.
1: C'est ça. Nous autres, on était dans... Laisse-moi voir. Là, nous autres, on est dans l'Ouest. C'est ça. On est dans l'Ouest, puis... L'équipe à Guy Boucher, ils sont dans l'Est. Fait que Locomotive, ils étaient dans notre division. On a joué contre eux souvent cette année. Et puis, l'équipe à Guy Boucher a encore passé proche. Ça a été une défaite crève-cœur. Eux autres, le Game 7, là, c'était toute une série. Je sais pas si les gens ont suivi ça. Là, c'était vraiment toute une série.
0: Ah, nous autres, on a suivi ça quand on voyait la série Guy contre Bob, justement.
1: Ouais, ben oui, c'est
0: quel ça. Parcours de Bob pour aller... en fait, c'est un deuxième titre de suite. Là, ouais. Mais lui arrive là. Écoute, des retours en prolongation, pour gagner dans les matchs 7, puis finalement remporter le titre, la Coupe Gagarine. C'est vraiment incroyable.
1: On l'a vu de proche, là, nous autres, bien évidemment. Puis à chaque fois qu'on regardait le score, ça changeait à la dernière minute. Puis regarde, ils l'ont mérité. Puis ils l'ont travaillé. Tu sais, là, quand on dit tu vas faire face à l'adversité puis tout ça, là, ben cette équipe-là, ils l'ont mérité en maudit. Puis Bob, encore une fois, tout ce que je peux dire, c'est lever mon chapeau à un gars qui, aussitôt qu'il se rend à quelque part, il gagne. Hein? Fait que il y a du monde comme ça dans la vie, je pense.
0: Un vrai gagnant, ben oui, on l'aime notre Bob. Gagnant. Toi, tu retournes là l'an prochain, Zach?
1: Oui, il me reste un an avec Midsport.
0: OK, très, très cool. Ben écoute, on aura la chance de se reparler. Ouais. Pour l'instant, tu vas passer les prochaines semaines ici à Montréal pour plein de bonnes raisons. On sait que t'es très, très impliqué. T'es un des propriétaires de ce qu'on appelle Make Your Move. Et cette saison, et la Living Sisu, cette saison, ça a lieu le 11, le 12 juillet prochain. Donc, dans quelques semaines, dans un petit peu moins qu'un mois, là, au Centre d'excellence Sport Rousseau à Boisbriand. Donc, il y aura plusieurs joueurs qui seront là. On se souvient, l'an dernier, là, c'est là qu'on avait pu voir toute l'étendue du talent d'Ivan Demidov, notamment.
1: Ouais, exact.
0: Puis là, t'as une super bonne nouvelle à nous annoncer pour Make Your Move le 11-12 juillet prochain.
1: Ben, c'est ça. Là. T'sais, l'année passée, on a été très chanceux. Ivan il a fait son premier événement dans la communauté à Make Your Move. Ouais. Puis cette année, c'est notre 10e édition. Fait que je vous le cache pas, là, on fait ça en gros. Puis on a beaucoup, beaucoup de nouveautés. Cette année, en primeur. On va accueillir Alexander Jarovski au showdown. Il va avoir Zach Bolduc qui va être au showdown. Il va avoir Louis Lefou. Je sais pas si les gens y ont suivi la grosse saga.
2: Ah oui, en masse.
1: Ça se continue. Ça se continue. Et ça continue à Make Your Move. Donc, c'est pour ça qu'on invite les gens à participer puis acheter leur billet parce qu'ils vont avoir tout un show. Ils vont avoir plein d'autres pros qui vont y participer. Regarde, j'en passe, là. La LGMQ, ils font un équipe All-Star. Les Maddox d'Agenais, les Carbono, les Noyer. Bill Zanin, Sacha Boisvert, regarde, ma liste est trop longue, on va pas juste parler de ça quand même, là. Fait que, le showdown, ça va être tout un événement, c'est notre 10e édition, on fait ça en groupe, puis en plus, là, j'ai amené la coupe, la nouvelle coupe, comme je vous dis, on fait ça en grand, la nouvelle coupe Blue Sports, avec tous les accessoires de hockey qu'on connaît, la gourde, le tape, la cire, les lacets, tout ça, fait que c'est la nouvelle coupe Blue Sports. Les gagnants du tournoi vont avoir leur nom gravé à tout jamais. Mais c'est ça. Et on va avoir beaucoup de fun avec ça. Fait que je suis content d'être ici pour vous en parler.
0: Hey, ça c'est très, très cool, Zach. Donc, tu vas avoir des pros, des futurs pros.
2: En plus.
0: Puis des influenceurs qui vont se lancer aussi dans le défi. Je pense que ça va être assez cool. Là. Tu parlais de ce match-là, Olivier Primo contre Louis Lefou, les deux équipes, ça avait tellement attiré le monde. Fait que c'est sûr que ça va être très... Comment ça marche là, si les gens écoutent ça? Dire, on est en train de prévoir les week-ends d'été, admettons. Là, moi, je pense que je vais aller faire un tour le samedi.
1: Vous êtes obligé, c'est vraiment à ne pas manquer. Notre but, c'est que ça soit le plus gros party d'hockey de l'été. Puis comme je vous disais, on fait ça en gros, c'est notre 10e édition. Il y a plein de nouveautés là. Il va y avoir une dizaine de kiosques. Il va y avoir un expo hockey avec collecte édition qui va avoir des cartes d'hockey vraiment spéciales de memorabilia. Des gens qui sont collectionneurs là, on va avoir une section avec collecte édition là. Et puis, tu sais, pour inscrire ton équipe, regarde, je parlais du showdown avec les gros noms et tout ça, mais tout le monde peut participer au tournoi là. Tu sais, on a des catégories U13, U15, U18. Le Open, bien évidemment, où il y a 5 000 $

0: à gagner pour gagner le tournoi dans l'Open. C'est là que ça va être assez compétitif. On a beaucoup de fun. Puis il y a aussi la catégorie senior. Donc, il y a plein de choses qu'on va donner aux gens pour la participation, pour gagner le tournoi avec Warrior, avec Beehive. C'est ça. Faut aller à mymhockey.com pour enregistrer ton équipe, pour inscrire ton équipe, pour jouer. Parce, en fait, je vais dire au monde de faire vite, là, parce que on commence à être plein bientôt, là. Je pense qu'on est à 70%, là, les derniers chiffres que j'ai checkés, là. Puis il reste environ 3 semaines aux inscriptions, là. Donc, faudrait faire
1: OK.
0: vite pour inscrire ton équipe. Appelle tes chums parce que ça va être, tu sais, on fait comme musique. T'arrives en flip-flop, c'est l'été. Comme je dis, il va y avoir des kiosques. Collect Edition va être là. Fait que ça va être un gros tournoi pour le fun. Tu sais, on est là pour avoir du fun. Tu sais, c'est juillet quand même. Puis en plus de ça, il y a le gros show le soir, Showdown, avec les gros noms, là. Fait qu'on va avoir beaucoup, beaucoup de plaisir le 11-12 ju juillet
1: En
0: à
1: fait,
0: Beaubrien.
1: appelle pas tes chums, réserve.
2: Ouais.
1: Puis après, tu dis à tes chums exactement ce que Zach vient de nous dire. Vous
0: Ben
1: n'aurez
0: oui,
1: pas le
0: c'est ça.
1: choix. T'sais.
0: Ben, c'est à ne pas manquer, honnêtement. Ça va être quelque chose de très spécial durant l'été. Regarde, on a tout le cœur brisé. La NBA est finie.
2: Ouais.
0: La NHL est finie. Il ne reste plus grand-chose. Oui, il y a la F1 des fois. Il y a quelques beaux tournois de golf, mais pour le hockey, là, on veut tous aller jouer au hockey. Il n'y a rien de mieux qu'aller avoir du fun. C'est juste
1: Ben
0: des
1: non,
0: tirs
1: ça
0: de
1: va être la fin.
0: barrage. C'est du gros fun. On prend un coup.
2: J'ai pas
0: Et
2: fait
0: moi,
2: top.
0: je l'ai joué pendant 7 ans. Fait que je dis pas ça juste pour le fun, là. Je l'ai joué en 2018 pendant 6 ou 7 ans d'affilée parce que je l'adore, le tournoi. Fait que c'est pour ça que je suis ici aujourd'hui, pour inciter les gens à vivre l'expérience avec nous. Puis ça va être toute une édition cette année.
2: Hey, j'ai pas le choix de te poser la question, Zach, en finissant, parce que t'es comme notre espion en Russie. L'an
0: oh
2: dernier,
0: boy.
2: C'était Ivan Demidov. Ouais, exact. L'an dernier, c'était Ivan Demidov. Là, cette année, c'est Alexander Zarovski. Je pense que tu l'as affronté quelques fois. Étais-tu le gardien partant ou non? Et qu'est-ce que tu avais remarqué dans son jeu à Alexander
0: J'ai joué
2: Zarovski?
0: contre Ufa. Je pense que cette saison, les gars, les deux matchs.
2: Ouais.
0: Je pense que les deux matchs, j'ai pas joué.
2: OK.
0: Si je me trompe pas. Faudrait que je check les stats des games. Mais je pense pas que j'ai joué contre lui cette saison. Je pense qu'il y avait un match où il était blessé ou quelque chose comme ça. Et l'autre match, c'était sûr que c'est pas moi qui ai joué. Ben regarde, j'avais la meilleure place dans l'aréna pour le regarder, là. Fait que j'étais pas sur la glace, mais j'étais sur le banc. Je pouvais le voir. Il y a beaucoup, beaucoup de talent. Ça, c'est très, très clair. Ça, c'est pas quelque chose que j'apprends à personne, là. Mais c'est un excellent patineur. Et puis, il me fait penser beaucoup à quand il patine, là, tu sais, les edges à Kuznetsov, là, tu sais, presque pas d'effort, puis il bouge très bien. Donc, ça va être très intéressant de voir son arrivée dans la Ligue nationale. Pas cette saison, parce que je pense qu'il retourne dans le
2: Ouais,
0: KHL, mais l'année
2: exact.
0: d'après. Donc, ça va être très, très intéressant de voir comment ça va se passer pour lui.
1: Écoute,
2: très bon.
1: Bon succès pour Make Your Move. Donc, MYM pour Make Your Move Hockey.
0: Ouais, mymhockey.com, livingsisu.com, c'est toute la même chose. Est-ce que j'ai mentionné que Zach Bolduc venait aussi? Est-ce que
1: Ouais.
0: j'ai manqué ça?
1: Non,
0: ou
1: non,
0: dit,
1: non, non, c'est le deuxième que tu as
0: bon.
1: nommé.
2: Exact.
0: Parfait. Parfait. Je
1: Zach,
0: vais pas
1: tu
0: manquer
1: veux?
0: ça parce qu'on l'aime beaucoup ici à Montréal, hein, donc
1: Ben oui.
0: ça va être un bon show. On est très hâte. Ça va être du gros fun. Puis on fait ça en grand. Les gars, je veux juste vous dire, moi j'aimerais ça vous voir compétitionner à Maker Move. Je sais pas si vous voulez faire une équipe BPM Sport, là. Y a-t-il du monde avec vous autres qui ça y tente de jouer?
3: Faudrait parler à Georges Larac.
0: Moi, je
3: faudrait
0: pense
3: parler
0: que
3: avec Georges.
0: George, là, ça serait parfait. Ça serait parfait, là. Faites-vous une équipe BPM Sport, là. On va voir ça. On va
1: OK.
0: voir vos skills pour de vrai, là. Parlez dans quelle longueur de
1: Ben.
0: journée, là, mais moi, je veux le voir.
2: C'est bon,
1: écoute,
2: j'aime ça.
1: Écoute, Zach, si tu veux
2: Ouais.
1: nous voir, tu peux nous voir. Maintenant, si tu veux voir des skills, c'est pas ici que tu m'envoies.
3: Ben, on a Gilbert et Georges. On a
1: ouais.
3: Gilbert et Georges.
1: Ouais, mais je parlais de nous autres
0: ah,
1: dans le studio. Là. On a bien d'autres qualités, mais en termes des mains, là, au hockey.
0: Ouais.
2: Je suis un meilleur patineur qu'un.
1: Ouais, exactement. Moi, regarde, on va laisser
0: y a
1: ça à
0: beaucoup de
1: Georges et Gilbert.
0: Qui pourrait bien se passer pour vous si vous êtes un bon goaler. Tu peux compenser. Si t'es un bon gardien.
3: Ah, c'est vrai.
0: Qui représente BPM. Je sais
3: vrai.
0: Pas, peut-être que t'as une chance. Hein,
2: Okay. Est-ce que tu peux jouer dans deux équipes? Tu viendrais-tu.
0: Ah non, malheureusement, je peux pas jouer
2: Ah.
0: cette année. Je vais être en train de courir gauche à droite pour être sûr que tout soit smooth. J'aimerais ça. Puis j'ai eu beaucoup de demandes. Peut-être qu'il va falloir que je J'y pense pour vous autres. Là. Je sais pas. Va falloir que tu me proposes une équipe, puis je vais décider.
2: C'est bon.
0: Mais c'est comme invité. C'est d'abord là quand tu mets la casquette. I commit to tel collège.
2: Ouais.
1: C'est bon, ça. Ouais, je m'étais fait inviter pour jouer dans l'équipe d'Olivier Primo. Ça a fini assistant coach. Juste pour te dire mon niveau de talent.
3: Ouais, c'est ça, non.
0: Il a pas passé les try-outs.
1: Ça va être ça. Mais écoute, on va se reparler, Zach, à propos de ça, c'est sûr et certain. Et d'ici là, ben écoute, bon succès pour la préparation et profite bien de ton été ici à Montréal.
0: Merci beaucoup de m'avoir invité au tailgate. Ça a été un plaisir d'être avec vous autres, les boys. Je veux juste vous rappeler que pour le Open, il y a 5 000 $ à gagner pour les gagnants. Fait que ça vaut la peine de mettre ton équipe et appeler tes chums qui sont les meilleurs que tu connais.
3: Excellent.
1: Salut Zach.
3: Merci beaucoup.
0: Salut,
3: Zach.
0: Bonne journée.
1: Merci Zach. Merci d'avoir amené le tailgate dans le tailgate. C'est exactement ça qu'il a
2: c'est
1: fait.
2: C'est vraiment ça. Sport.
3: Flash. La Coupe du Monde se poursuit aujourd'hui. Le coup d'envoi a été lancé à 15h. Un match, un affrontement Sénégal-France. Nous sommes dans les minutes ajoutées après les 90 minutes de temps régulier et c'est 2-0 en faveur de la France. Norvège-Irak, 18h. Argentine-Algérie, 21h. Une première transaction conclue dans la LNH à la suite de la conquête des Canes. Les Maple Leafs qui ont échangé le gardien Joseph Waugh et le défenseur Simon Benoit aux Flyers de Philadelphie. En retour, ils obtiennent le gardien Samuel Hersson, le défenseur Emil Andrei et un choix de troisième tour lors du repêchage 2026. Cette transaction est la première du directeur général John Chayka depuis son arrivée chez les Maple Leafs. Par ailleurs, l'annonce du prochain entraîneur-chef des Leafs devrait être faite dans les prochains jours. À Vegas, John Tortorella ne reviendra pas à la barre de l'équipe la saison prochaine. Le directeur général Kelly McCrimmon a confirmé la nouvelle dans un communiqué. Tortorella qui a remplacé Bruce Cassidy pour ensuite aider les Knights à atteindre la finale de la Coupe Stanley. Selon Elliott Friedman, c'est Ryan Craig qui remplacera Tortorella derrière le banc. Ce dernier dirige depuis 3 saisons le club école des Golden Knights. Il y a John Carson également qui testera le marché des joueurs autonomes le 1er juillet. Le défenseur de 36 ans a terminé la saison avec les Ducks après avoir été échangé par les Capitals. Et une nouvelle de dernière minute, FX?
4: Oui, l'attaquant de l'Avalanche du Colorado, Ross Colton, qui a été échangé aux Prédateurs de Nashville contre des choix au repêchage. Pas de surprise là, le nouveau directeur général des Preds est Chris McFarlane et c'est celui qui l'avait acquis via transaction en 2023. Alors voilà pour Ross Colton. John Carlson, est-ce que ça vous intéresse à Montréal? Est-ce que le Canadien devrait le signer à l'ouverture du marché des joueurs autonomes? On est à non à 72%.
1: Merci, messieurs. Alors que voilà, celle-là, il sera bon. C'est maintenant 2-1 entre la France et le Sénégal. On s'en va tout de suite à nos manger de Pâques.
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1: Avec notre ami l'abbé Richard de la presse. Comment vas-tu, mon beau Richie?
2: Bonjour Richard.
1: Salut Richard.
21: Hey, oh, moi j'aime ça quand vous me répondez les trois avec des voix symphoniques comme ça. Mm-hmm. Ça. Je me sens bien soudainement. Là.
2: Ben oui, bienvenue.
1: Ben quoi, t'allais pas bien avant?
2: Non, il y a
21: je vais encore mieux maintenant, c'est ça mon point.
2: La zénitude t'habite.
21: Ah, merci mon cher Ben.
1: Donc on a un Richard dangereusement en forme et absolument. On espère que c'est la même chose pour le beau Mapper qui est avec nous. Comment ça va, Marc-André?
2: Salut, hein, Mapa.
1: Coucou, Mapper.
22: Showroom Condition. Coucou, Calin Ben-Roger. On va vous dire de quoi? Habituellement, quand le monde m'appelle par mon nom, c'est pas bon signe.
1: Ben, c'est parce qu'on souvent, sait, si c'était pas moi, c'était Richard, j'ai dit tant qu'à ça, je vais être le premier.
22: Ah, t'es fin. Ça fait plaisir de vous parler, boys.
1: Ben, on est content que tu sois là. Ben, des sujets à jaser dans la Ligue nationale.
2: Ça commence à bouger?
1: Avec le Canadien, ben oui, ça commence déjà à bouger. D'abord, revenons sur justement cette question de Joe. John Carlson qui a décidé de ne pas poursuivre son aventure avec les Ducks d'Anaheim. Lui qui a
23: juste
1: passé.
23: Au fort, Seb avait la ligne parfaite.
1: Oh, il y avait quelqu'un qui avait la ligne parfaite. Je sais pas.
22: Ouais, c'est ça. C'est, vous comprendrez que je suis en train de taquiner la petite blanche. Puis là, mon chum est un peu émotif. Fait que, c'est pour ça.
1: C'est comme tu le salues, hein?
22: Premier moment de radio de Steve Parent, alias Tite Mousse.
1: Ah oui, lui qui était en studio la semaine passée.
22: Ah ben oui, c'est ça, c'est vrai.
1: Il est venu nous voir, nous serrer la pince.
22: Désolé tout le monde, hein, vous l'avez compris.
1: Il n'y a pas de problème. Est-ce que vous seriez intéressé si vous étiez dans l'état-major du Canadien?
2: Il veut revenir dans l'Est, il veut compétitionner pour avec une formation qui a vraiment des réelles chances de gagner la Coupe Stanley. Alors c'est un dossier quand même à suivre. Richard, est-ce que c'est intéressant John Carlson à Montréal?
21: Je ne crois pas. Honnêtement, je pense que le Canadien, premièrement, va certainement tenter un petit peu le terrain pour tenter de s'améliorer à l'arrière. Mais là, tu as mentionné son âge tout à l'heure, 36 ans.
2: Ouais.
21: Je pense que le profil du Canadien de Montréal, le défenseur peut-être recherché idéalement présentement, ce serait peut-être un gars un petit peu plus jeune, qui a de l'expérience, puis qui est capable de donner de très bonnes minutes. Je pense pas que ce soit le cas de Carlson. Je l'ai vu moins jouer là, cette année, évidemment, mais je passerai mon tour.
2: Mapper.
22: Moi, je dois vous dire que, tu sais, vous le savez, je suis un gars honnête. Là, des fois, pour une raison que j'ignore, je suis pas un fan d'un type de joueur. C'est le même avec Austin, c'est le même avec Carlson. J'ai jamais été un grand fan de sa game, puis je comprends qu'il, tu sais, les points, ça rentre là. Mais défensivement, je suis vraiment pas assez certain. Fait que pour moi, ça serait un pass. Ouais, un pass. Puis tu sais, en plus avec l'âge, là, ce que Richard a dit tantôt, là, c'est sûr que moi, non, ça sera pas possible.
2: Puis si ce que tu cherches, un défenseur un peu plus défensif pour jouer avec un gars comme Lane Hudson, c'est pas vraiment le profil recherché de John Carson. Là.
22: Pas partout. Tu sais, ça, c'est un excellent bon point aussi. Là, je pense que des défenseurs offensifs, là, t'as deux chevaux.
2: Exact.
22: T'as aussi Dobson qui est quand même pas vilain à l'attaque. Fait que pour moi, c'est un gros non.
21: Oui, et puis ça, c'est un très bon point fixe. On vient juste de voir les Hurricanes à Caroline lever le gros trophée. Et il y a plusieurs raisons à ça, mais une des raisons, c'est à l'arrière. Moi, ils m'ont vraiment impressionné dans leur système défensif. Et ils ont pas beaucoup de gars. Puis c'est correct là, d'avoir Dobson, puis Hudson, puis Matheson. C'est correct. Mais sauf que, comme on vient de... Tu sais, je suis d'accord là-dessus. On a besoin, je pense, chez le Canadien de Montréal, d'un autre profil que ce profil-là. Et à mon avis, ce qu'on a vu là avec les Hurricanes, ce type de défenseur-là, je ne vais pas nommer personne en particulier, mais le Canadien a un peu plus un besoin avec un type de défenseur qui reste à la maison, comme on dit en anglais, qui prendra pas trop de risques en attaque. Alors, c'est pas le bon profil pour moi, Carson.
2: J'ai juste le terme en anglais, mais un défenseur shutdown, là, quelqu'un qui va... Ouais.
21: On pourrait dire défenseur défensif.
2: Ouais, exact. On pourrait dire ça, là, mais pour briser des jeux, pour aider un gars comme Lane Hudson qui veut se porter plus vers l'attaque, ce type de défenseur-là qui manque possiblement à Montréal, droitier de préférence, là, mais ce serait le profil recherché. Ouais.
21: Ouais, 100%.
0: Tu sais, on peut aussi dire un défenseur qui se la ferme.
21: Et qui a du chien.
2: Ouais, c'est ça.
0: Ça, exactement.
22: Un gros garçon.
0: Hey, les gars, selon l'ami Max Trouman, les Oilers auraient un intérêt important envers Samuel Montembeault. C'est ce qu'il a sorti ce matin et il est venu en parler d'ailleurs avec Max Lalonde dans 100% Max. Vous avez confiance que Monty pourrait revenir au sommet de son art à Edmonton? Oui ou non? Et je vais faire répondre Mapper en premier qui chante déjà. Tu me sembles avoir hâte de commenter le sujet. Toi, là.
22: Oui, je suis un émotif. Hein, fait que des fois, ça part tout seul puis je contrôle pas tout.
0: On t'aime de même.
22: Je le souhaite énormément pour Samuel Montembeault, qui est un gars, on le sait tous, là, on en a parlé pendant des mois, chic type, A1, tout. Si les Oilers pensent que Samuel Montembeault est la réponse à leurs problèmes devant le filet, je suis encore plus content pour Samuel parce que ça va lui donner une occasion en or de relancer sa carrière. Est-ce que c'est logique de penser ça? Je ne sais pas. Mais je peux vous dire une chose, je le souhaite en tabarouette.
0: Richard?
21: Ouais, ben moi, mes informations là-dessus, c'est que Samuel Montembeault a fait comprendre que le ménage à trois, c'est pas quelque chose qui l'intéresse. Il a déjà vécu ça avec le Canadien. Souvenez-vous, là, la situation avec Caden Primeau, entre autres. Et ce que j'entends, c'est que Samuel Montembeault n'est pas intéressé à poursuivre dans un cadre comme celui-là. Il a déjà fait mention qu'il aime Montréal, il aime le Canadien, mais ce bout d'information-là est important. Alors, là maintenant, où, quand, comment, ça c'est une autre chose. Je pense que le nom d'Edmonton arrive de manière logique parce qu'on connaît tous les besoins des Oilers devant le filet. On vient d'entendre que les Leafs ont fait l'acquisition d'un gardien. Je suis pas sûr que les Leafs se sont à 100% confiants de leur situation à eux. Donc, est-ce que ça pourrait être une destination, celle-là aussi? Il y a facilement 4 ou 5 destinations présentement qui sont plausibles pour Samuel Montembeault. Alors, à moins d'un énorme revirement de situation, lui va fort probablement être ailleurs au mois d'octobre.
2: Ouais, c'est pas que j'ai pas confiance en Samuel Montembeault de relancer sa carrière ailleurs, c'est juste qu'à Edmonton, on s'entend que si tu règles pas la manière que tu défends, avec la brigade défensive que tu as, ben Samuel aurait bien beau garder les filets comme il l'a déjà fait à Montréal l'an dernier quand il a amené le Canadien en série. Ben, il pourra pas faire grand chose nécessairement devant la cage d'Edmonton. Il n'y a pas juste le gardien à améliorer là-bas, il y a aussi la brigade défensive.
22: Là. Non, en même temps, c'est probablement la meilleure option des trois. Là. Ouais. Ça, c'est un point positif. Là.
21: Ben ça, c'est un très bon point, mais en même temps, moi, à mon avis, je pense que Samuel Montembeault va accueillir un déménagement. Et ce sera n'importe où. Encore une fois, il a répété qu'il voudrait rester ici, mais c'est peut-être une situation qui était un peu similaire à celle de Brendan Gallagher, dans le sens où Brendan Gallagher, vous l'avez vu l'autre fois, là, il était aux larmes, puis il nous a tous dit à quel point son premier choix, c'est de rester ici. Ce n'est probablement pas le choix de la direction, par contre. Mais tu sais, je pense qu'à un moment donné, il y a des joueurs qui ont besoin d'un changement de décor, peu importe quel est le changement de décor. Et quand t'es rendu là dans ta carrière, je pense que t'es juste content de pouvoir obtenir ce changement-là.
0: Justement, on a parlé de cette transaction rapide entre les Flyers de Philadelphie et les Maple Leafs de Toronto. Si je vous demande si Daniel Brière a réussi sa première transaction en mettant la main sur Joseph Woll et Simon Benoit, est-ce que vous me dites vrai ou faux, Mapper?
22: Moi, je pense qu'il a gagné cette transaction-là. Je peux te confirmer qu'à Philadelphie, on était très, très sceptique du potentiel d'Erson depuis quelques années maintenant. Fait que tu vas chercher un gars qui est... En tout cas, je pense qu'il a un potentiel plus grand. Ça, c'est mon opinion, je la partage. Simon Benoit, qui est un bon défenseur, tu sais, qui fait top 6, quand même pas un gros garçon dans le sens qui donne pas des tapes à la suce à gauche à droite, mais tu sais, c'est un gars qui est capable de jouer robuste.
0: Un gars fier et est capable quand même. Fiable, ouais. De troisième paire. Ouais.
22: Ben, c'est ça. Fait que pour moi, c'est une belle transaction pour Philadelphie. Je me pose des questions pour les Leafs, mais en même temps, regarde, je pense qu'on commence à comprendre un petit peu la direction dans laquelle les Leafs veulent peut-être se diriger. Fait qu'à suivre, mais pour répondre à ta question, oui, je pense que les Flyers gagnent cette transaction-là.
0: Richard?
21: Je ne suis pas si certain. Ouais, parce que du côté de Toronto, le défenseur de 24 ans, là, André, j'espère que je le prononce bien, André.
0: On l'a appelé Émile André, nous autres aussi.
22: André. Ah, bon.
21: Voilà, c'est une excellente façon de se débarrasser d'une prononciation difficile. Alors, Émile, on va juste dire le prénom. Encore une fois, un jeune défenseur de 24 ans, beaucoup de potentiel encore, un ancien choix de deuxième tour. C'est clairement le bout important de cette transaction-là pour les Leafs. Woll, moi, ça me surprend parce qu'il n'y a pas si longtemps à Toronto... On disait de lui qu'il était le gardien de l'avenir. Il a été blessé, évidemment. Ouais. Alors, si les Leafs abandonnent dans le cas de Woll, alors que les Leafs, on vient d'en parler, ont clairement besoin d'un gardien, qu'est-ce que ça nous dit exactement sur la valeur de Woll? Je pense que du côté des
22: Flyers... même affaire de l'autre bord, Richard, affaire.
21: Oui, mais Erson, je pense qu'Erson n'avait pas le même profil, ou en tout cas peut-être pas le même potentiel que Woll. Woll, à un moment donné, là, du côté de Toronto, on était parti en peur, là, puis on était convaincu qu'on avait notre numéro un pour des années. Alors, de toute évidence, du côté de Daniel Brière, on estime que Woll a encore des choses à donner, puis qui est parfaitement rétabli de ses ennuis de santé. On roule un petit peu les dés, je trouve, là-dedans. Puis un troisième choix qui est parti, il faut pas oublier, en retour de Benoit. Alors moi, je pense que Émile, on va l'appeler de même, le défenseur. Je pense
22: André.
21: Ouais, bonne acquisition pour Toronto, mais le reste, je suis moins certain.
22: Ben, écoute, juste pour ajouter, parce que tu disais qu'on... Du côté des Leafs, on pensait que c'était le gardien d'avenir. Je me souviens, il y a quelques années, c'était Carter Hart qui était son chum, évidemment, à Philadelphie. Puis il y a une personne dans l'organisation qui m'avait dit « Erson, c'est le prochain. Il va peut-être tasser l'autre. » Fait que tu sais, l'espoir était là aussi pour lui. Ben finalement, ça s'est pas passé comme Woll.
21: Non, exact.
0: Non, effectivement. Et ça, écoute, peut-être le type de transaction avec Toronto qui en prépare une autre. Là. Voyons ce qui va arriver dans les prochains jours, prochaines heures, prochaines semaines. Là. Mais ça va continuer de bouger avec les Maple Leafs de Toronto. Puis je veux saluer Vincent sur la messagerie texte. Ben va l'aimer celle-là. Dit, les Flyers ont pris le gardien qui vaut le plus la peine.
21: Oh là là!
0: Hey, ça, Big, c'est un 10, là. Honnêtement, okay. Là, c'est très, très fort.
3: Ah, c'est pas pire. Okay. Ouais.
22: Les gars, je viens de dire, oh là là!
0: Oh là là! Ah ouais, parle à toi. Là, ça fait.
3: Là, ça va faire. Là.
22: Ouais, je me sentais bien.
3: Un grand coup de Bronski Beat pour l'ami Richard Labbé.
21: C'est ça. Oui, ça, j'aime ça.
0: Chante un peu!
3: Incapable d'écouter du Flock of Seagulls sans penser à Richard.
0: Mais écoute, voilà une phrase que seuls vous deux comprenez.
2: C'est ça.
0: Personne d'autre. Non. Allez, gars, si on ramène ça aux Canadiens, ben en fait, non, savez-vous quoi? On fera notre portion canadien après la pause. Mais si je vous demande, dans toute la Ligue nationale de hockey, quelle équipe a le plus de pression durant cette entre-saison? Il y en a énormément, mais... ouais.
22: C'était-tu la question de 11h30 midi, ça?
2: Oui,
21: ben
2: monsieur.
21: Oui.
0: Ouais.
21: Check tes emails comme faux, là.
0: C'était peut-être, peut-être avant ton deuxième drink rendu au septième tour.
22: Non, moi, c'est... Hey, calvaire. Man, c'est régime sec, je vous le confirme tout de suite, mais je vais répondre parce que je me sens hot avec ma dernière joke, là. Moi, je dirais que c'est Maple Leafs de Toronto. C'est pour moi, c'est dans quelle direction ils vont aller. Est-ce qu'ils vont être capables de rentabiliser? Moi, j'ai très... Ben, ça fait une couple d'années que je regarde ce qui se passe du côté de Toronto, là. Mais particulièrement... Pourquoi vous riez?
0: Parce qu'en plus de pas te souvenir de la question, tu te souvenais pas de ta réponse, puis tu l'as changé.
22: Ben non, je sais que je l'ai changé, mais comme je te dis, c'est parce que moi, quand je fais des bonnes jokes, je suis fier de moi. Mon grand-père disait tout le temps...
0: Ben, nous autres, si on est fier de toi.
22: Et grand-père disait, une bonne joke, c'est une que tu trouves drôle, parce que 50% de la job est faite. Fait que bref, j'étais satisfait, mais moi, je pense vraiment que c'est les Maple Leafs parce que, tu sais, on vient d'en parler, ça commence à bouger. Qu'est-ce que tu fais avec Auston? Tu sais, le fameux dicton « buy low, sell high », mais là, comment tu vas le seller, celle-là? Tu sais, il y a des problèmes de... En tout cas, moi, je considère qu'il y a des problèmes d'attitude dans ce vestiaire-là. Fait que à suivre, tu sais, tu viens de clairer le coach, un nouveau... Tu sais, beaucoup de pression du côté de Toronto. Voilà.
0: Mmh. Richard, hey, nous autres ici, on est fiers de toi, Mapper, hein?
22: Inquiète-toi pas. Ouais. J'ai plus de souffle, par exemple.
21: C'était quoi sa réponse originale pour le fond?
2: Sa réponse originale était Edmonton.
22: Edmonton? Je pense que...
0: Ce sont deux dossiers qui sont très, très similaires. C'est deux organisations qui... Tu regardes les deux chantiers là-bas, puis ça se ressemble pas mal.
22: Ouais. Deux excellents bons choix. Fait que Richard, t'as pas besoin de répondre.
21: Oui. Ben écoute, j'avais moi aussi Toronto de toute façon, mais juste un petit peu derrière... Mais là, on peut peut-être le mettre devant. Je pense que l'été qui s'en vient va être très, très important pour Kent Hughes.
2: C'est bon. Ouais. C'est bon. Ouais.
21: C'est 100% un été qui est, je dirais même, déterminant. Parce que vous savez, on est là depuis quelques semaines, en fait, depuis l'élimination du Canadien, à parler de la fameuse fenêtre qui est ouverte pour 5 ans, puis 6 ans, puis 7 ans. Puis moi, je l'ai déjà dit, je pense, mais je vais le répéter, faut pas penser que soudainement tout va bien puis tu peux mettre tes pieds sur la table puis OK, on est en voiture pour 5 ans, c'est pas de même, ça marche dans cette ligue là. Le Canadien a perdu pour quelques raisons quand même, pas seulement pour une raison. Oui, les Canes étaient très forts, mais on a vu que le Canadien avait certainement des lacunes à combler. Et tu peux pas attendre 3 ans, 4 ans, 5 ans. Tu sais, je pense que quand tu as des jeunes joueurs comme Suzuki, comme Caulfield qui sont dans la fleur de l'âge, qui viennent de connaître les saisons de leur vie, tu peux pas penser que ça va être encore 100 points l'année prochaine, puis un autre 100 points, puis un autre 50 buts, puis encore dans 2 ans un autre 50 buts. Tu peux pas miser là-dessus. Alors ce que tu as besoin de faire présentement, c'est d'améliorer l'équipe. Il y a des choses à améliorer. Et pour le Canadien, ça commence maintenant.
22: Si je peux me permettre un petit ajout là-dedans, c'est encore une fois un petit contact très léger là, dans l'organisation du Canadien. Me disait, tu sais, les deux dernières saisons, c'est comme ça a été la tempête parfaite pour que ça aille bien. Pas de blessures ou à peu près.
2: En tout cas,
22: pas des grosses blessures majeures. Des gars qui sont chauds comme le poil au moment opportun. Fait que tu sais, tout a bien été, puis c'était juste pour ajouter à ce que tu dis, Richard, que tu peux pas te fier que tu sais la progression va se faire de façon constante, naturellement. Tu sais, ça prend du travail pour garder la fenêtre ouverte puis l'ouvrir encore un peu.
21: Exactement.
0: Chose certaine, tout le monde a des trucs à améliorer, mais nous autres, ce ne sont pas les mangeux de poc nécessairement qu'on doit améliorer. Parce que c'est un segment qui est parfait, comme vous autres. Les gars, si vous voulez bien, on vous revient dans 2 minutes. On va prendre une très courte pause et on revient avec nos manges de poc.
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13: Richard a dit qu'une des équipes qui avait le plus de pression, ou à tout le moins, je pense qu'on peut dire que l'état-major du Canadien est dans la portion présentement de cette entre-saison-là et celui dans lequel ils ont le plus de pression de mettre une équipe compétitive sur la glace.
14: Ouais.
13: Quel est le dossier le plus urgent de Kent Hughes au moment où on se parle? Parce qu'il y en a beaucoup, là. Richard.
14: Ah, écoute, c'est une très bonne question. On a parlé d'un possible défenseur droitier. Moi, je... Tu sais, un gars de 28-29 ans qui a de l'expérience, qui est très, très responsable dans sa zone. Je pense que le Canadien va prendre ça demain matin si ça s'offre. Mais je te dirais qu'en haut de la pile, pour moi, puis je ne déroge pas, c'est le deuxième centre. On a vu, quand Kapanen a joué... J'ai le goût de dire au-dessus de sa tête, en tout cas, peut-être qu'un jour on va revenir à ça, mais quand on a vu Kapanen jouer à un haut niveau, on a vu ce que ça a donné pour le Canadien de Montréal. Puis à l'inverse, quand on a vu Kapanen vraiment redescendre, quand on l'a vu devenir un joueur malheureusement ordinaire, ben ça aussi, ça a apparu pour le Canadien de Montréal. Alors pour moi, ça, c'est une priorité, puis c'est pas une priorité dans deux ans. T'sais, je sais qu'il y a beaucoup de gens qui fondent énormément d'espoir en Michael Hage. Michael Hage, premièrement, il jouera pas ici au mois d'octobre. Puis deuxièmement, Michael Hage, on est encore beaucoup dans la spéculation. On imagine qu'il va être bon. On présume qu'il va être bon. Mais le Canadien, il peut pas attendre, puis présumer, puis imaginer. Moi, j'insiste là-dessus. Le futur, c'est maintenant. Alors pour moi, cet été, priorité numéro un, et de loin, c'est le deuxième centre.
15: On dirait un vrai politicien. Le futur, c'est maintenant.
14: Oui, c'est un très bon. On va mettre
13: c'est vrai, c'est bon. Richard a les deux mains sur le volant.
16: Ah ouais, mais
15: ça. Ah ouais, puis il est prêt.
13: Nous sommes prêts.
15: Oh, les grands esprits se rencontrent. Mais parlant des grands esprits qui se rencontrent, pour moi, c'est vraiment effectivement le deuxième centre. Ne serait-ce en partant pour balancer ta ligne de centre, mais aussi pour, tu sais, on l'a vu là, le côté profondeur, à quel point tu avais Mark Stone puis Jordan Staal en finale comme troisième centre. Fait que pour moi, puis tu sais, comme Richard l'a dit, les Anglais disent speculation, mais c'était ça, tu sais, pour Michael Hage, on l'entend comme si c'est lui qui, hey, attendez un petit peu là, pis c'est correct, c'est le fun, l'excitation, puis je crois aussi qu'il va être excellent. Sauf que t'as un 2-3 ans avant de goûter aux fruits frais. Fait que pour moi, c'est prioritaire, priorité numéro un, comme un beau petit pléonasme, c'est le deuxième centre et sa presse.
13: On reviendra sur des candidats dans les prochains jours, mais si en défense, par exemple, parce que c'est un dossier qui fait jaser aussi, qui, selon vous, entre Jaden Struble ou Arbar Jacky, a le plus de chances d'être échangé cet été? Mapper.
15: Moi, je pense que c'est Struble. Je pense qu'on aime encore le profil d'Arbar Jacky. Sa présence physique, ça, tout ce qu'il peut apporter aussi. Je pense que c'est un joueur qui est très, ben, comme Struble aussi, mais très apprécié dans le vestiaire, très utile. Fait que moi, je pense que Struble serait le candidat le plus susceptible. Mais encore là, si jamais tu te rends compte que Jacky a une valeur comme il l'a déjà eu, peut-être que tu vas être tenté.
13: Richard?
14: Ouais, je suis un peu sceptique. Moi, j'ai goût de répondre personne. Je pense pas que le Canadien va échanger ni Jacky ni Struble. Je pense pas qu'il y a énormément d'intérêt sur le marché pour ces deux joueurs-là. Je le dis avec tout respect. C'est des joueurs qui ont sauté leur tour cette saison. C'est des joueurs qu'on a mis de côté. Alors, faut pas s'imaginer que le téléphone de Kent Hughes sonne à tous les deux minutes pour ces joueurs-là. Il y en a beaucoup de ce type de joueurs-là présentement déjà dans la Ligue nationale. Alors, moi, je m'attends à ce que les deux soient de retour. Là maintenant, est-ce qu'ils vont être dans l'équipe, avec l'équipe au mois d'octobre, ça c'est un autre dossier. Mais moi je pense qu'ils n'iront pas bien loin. Puis Greg, avant de passer à autre chose rapidement, parce que on a passé vite sur le joueur de centre, je me souviens que l'été passé, tu as fait au moins 8 émissions spéciales.
13: Non,
14: Sur Mason McTavish.
13: En fait, j'ai fait 23 émissions spéciales sur Mason McTavish.
14: Oui.
15: Imagine s'il en vient.
14: Oui, t'avais beaucoup d'amour.
16: Mais j'ai encore beaucoup d'amour.
17: Je pense que c'est le nom qui fait le plus de sens.
13: Ben, j'ai
17: en
13: beaucoup
17: ce moment,
13: aimé
17: avec les différentes situations. Là.
13: J'ai beaucoup aimé ce que Nicolas Cloutier a dit ce matin.
17: Ouais, c'était très bon.
13: Dans 100% max. Quand tu regardes les centres disponibles, là, réellement disponibles, des cibles que le Canadien pourrait aller chercher, qui fit avec l'organisation. Il y en a pas beaucoup, puis Mason McTavish coche beaucoup de cases. Je sais pas ce que vous en pensez, messieurs.
15: Oui, ça fit en plus avec le genre de profil que Kent Hughes aime beaucoup gambler. T'sais, on le vu avec Newhook, un jeune joueur au choix repêchage avec un gros potentiel qui n'a pas encore trouvé sa niche pour une raison X. Même chose avec Kirby Dack. Je sais pas si on peut ajouter le nom de Noah Dobson là-dedans, mais tu sais, c'est le genre de joueur qui intrigue beaucoup Kent Hughes.
14: Et moi, je vois, tu sais, tu parles de Newhook, Marc-André, moi, je vois un très solide potentiel deuxième trio, Newhook,
15: Minou.
17: Ah, ça serait-tu bon? Aïe, aïe. Newhook, McTavish, Demidov.
13: Moi,
17: là,
13: j'achète ça, puis deux fois le dimanche. Là.
15: Tu manques la messe pour aller faire ton achat, là.
14: Ouais, puis j'ai aimé ce qu'on a vu. Moi, je sais pas si c'est quelle version de Newhook qu'on va voir en octobre, là, mais si le Canadien retrouve la version de Newhook qu'on
17: de cette
14: a vu
17: année.
14: En série en particulier. Pis ça,
13: ben, même en saison, Richard, là, t'as pas grand-chose à reprocher. Là. Il était 17 en 22, on a se fracturé la cheville. Après ça, c'est normal, tu dois reprendre ton rythme. Pis il a pas été mauvais du tout. Là. Moi, j'ai pas grand-chose à reprocher à Alex Newhook. Là.
15: C'est un B+. B+, pour sa saison, aucun doute. Puis ça te fait saliver pour quelques années.
13: Pis t'en veux-tu un qui est fin, une attitude irréprochable? Tu parles à ce gars-là, il a toujours le sourire. Même dans le vestiaire, après un match difficile, tu lui poses des questions, puis il te répond avec philosophie.
15: Richard Labbé, ça? Ah, excuse-moi. Oh,
13: ben, Richard fait partie également de cette catégorie d'humains, tu le sais, qui est dans l'excellence. Mais non, Alex Newhook, écoute, c'est sûr. Puis pour moi, Mason McTavish qui fait partie de ça. Écoute, j'ai pas besoin, et vous le savez, que je fais partie de la présidence de son fan club avec François Gagnon, qui est pas trop loin de moi aussi.
14: Ouais. Alors j'espère que Kent Hughes nous écoute. On est en train de régler tous ces problèmes.
13: Kent, c'est quand tu veux, mon chum.
15: Oh, c'est Kent, you see.
14: C'est gratuit.
13: Oh, ça, Mapper, c'était... écoute, c'est...
15: Ma petite blaguette. Renaud, il la trouve pas drôle, mais j'y fais tout le temps.
13: On va y faire tantôt à Renaud quand il va s'en venir dans l'émission. Ce sera pas trop long. Puis on te redonnera des nouvelles. Les gars, merci beaucoup pour aujourd'hui.
15: Et en passant, juste pas penser que je suis chaud comme un poil, là, c'est la Fondation Papillon à Gatineau pour les personnes vivant avec une situation de handicap. C'est une super belle cause, donc je vais faire un petit coucou.
13: Il y a personne qui pensait que tu étais chaud comme un poil, mais content que tu le confirmes. Et merci de merci de t'impliquer dans des causes comme ça. Là. C'est la saison des tournois de golf, d'ailleurs.
15: Voilà.
13: Il y en a beaucoup. On se reparle demain, mon cher Mapper. Richard, tu vas être avec nous jeudi?
14: Ben oui, je vais être là jeudi.
13: Excellent. Salut, messieurs.
15: Salut, les gars. Bon canard à tout le monde. Salut, tout le monde.
13: Salut, les boys.
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13: C'est l'heure de notre segment favori, mon Ben. Favori.
17: Le playbook.
13: Sur les 4 heures de show, le playbook présenté par bet99.net. Ça, c'est un duel de tous les instants.
17: Je suis tout oreille, je vous écoute.
13: Ouais, ça, c'est un duel, le Ben, tous les instants, entre FX et moi, sur laquelle on choisit une, en fait, notre cote favorite sur bet99.net chaque jour. Et
17: tu tires de l'arrière 7-3 dans ce playbook. jusqu'à maintenant au mois de juin.
13: Oui, mais je tire de l'avant. 5 à 1 au niveau des victoires.
17: Voilà.
0: Mensuel, des victoires mensuelles.
13: Voilà, victoires mensuelles. Mensuelles. Quand puis à la fin, ben, celui qui perd. 5 à
17: 1, 3 matchs nuls aussi.
13: Celui qui perd paye la poutine à l'autre.
17: Ben non, on n'a jamais dit ça. Mais...
0: On est, on, ben, on dans pourrait, le pire des cas, pourrait, ça, non, mais... dans le pire, ça va être 5-2 pour Greg.
17: 5-2-3.
0: Dans le meilleur.
17: 2-3.
13: Ouais, c'est ça, mais il y a un mois, y a un mois que je perdais par 6 puis j'ai gagné par 4. Donc on est rendu là. Cela dit.
17: Commence.
13: Ma cote.
17: Tu tires de l'arrière, vas-y.
13: Aujourd'hui, oui, ça fait 3 fois, tu le dis. Fait que ça se suit. Ce soir, c'est assez simple. Une victoire des Padres de San Diego sur la route.
0: Ah oui, les Padres.
13: Contre
0: oui,
13: les Cardinals. Je savais que Ben aimerait ça. Contre les Cards de Saint-Louis sur la route à 1.95. J'aime beaucoup mieux le lanceur des Padres que celui des Cards de Saint-Louis. Alors, j'y vais pour une victoire.
17: Les Blue Jays qui affrontent les Red Sox ce soir, il y a un boost sur Bet99. Une victoire est à 1.91 pour les Blue Jays. C'est mon choix. Dylan Cease au monticule pour les Jays. Je l'ai choisi pour gagner ce soir sur la route. Alors, voilà. Victoire des Blue Jays.
13: L'ancien, d'ailleurs, des Padres de San Diego.
17: Oui, tout à fait.
13: Tout est dans tout. Ouais, ce segment-là. Tout est dans tout. Ouais. Hey, Renaud, tu revenais à la maison, là?
17: Parce que oui.
0: Dernière nouvelle, oui.
13: On va aller parler. Make your move.
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15: Comment ça va, mon Ren?
16: Salut, Renaud.
18: Ça va bien.
15: Renaud.
18: Il y a quelque chose qui se passe, là.
0: Ouais, puis il faut que je te fasse une confidence.
15: Attends, qu'est-ce qui se passe?
18: Quelqu'un commence avec la confidence.
0: Je dois t'avouer que je me fais prendre à chaque fois, Renaud. Ah. Encore hier, l'émotion, la larme.
18: Hein? Hein?
0: Quand, après de brefs instants sur le terrain, il est porté en triomphe.
18: Oui.
0: À la sortie du dit terrain.
18: Ah oui.
0: Des Fighting Irish.
18: Oui, oui.
0: Ça vient me chercher à chaque fois.
18: Surtout quand ça passe à TVR Sport.
0: Absolument. C'était la première d'un marathon cet été, mais j'ai écouté un film et je suis allé finir. Rudy.
15: Non,
0: mais je le connais par cœur. Je l'ai vu 500 fois, ce film-là.
15: Oh non.
0: Et j'ai dit, ah, mais il reste encore la dernière demi-heure, là, celle qui me rentre dedans, là.
18: Ouais, celle qui te fesse dans le dash.
0: Celle qui te fesse dans le dash, là, quand le concierge noir lui fait son discours aussi et qu'il retourne à l'entraînement. Rudy. Ah, c'est le cœur, hein? L'émotion la larme. Écoute, je dois te l'avouer, là. Vous ne le manquerez pas, il va repasser cet été au moins une douzaine de fois. Rudy à TVA Sports, c'est à ne pas manquer.
18: Et c'est quoi, dans la même lignée, là, vous m'aviez posé la question la semaine dernière, Renaud, est-ce que tu vas regarder la Coupe du Monde? Et je vous avais dit, probablement que je vais l'essayer 30 secondes, je vais faire comme d'habitude, je vais changer de poste. Eh bien, imaginez-vous que mon séjour prolongé à Vegas m'a permis d'apprécier et de commencer à regarder les matchs.
0: Ah oui?
18: Et même regarder la France cet après-midi.
0: Ouais, c'est pas fameux à la suite.
18: Non, mais je suis pas mauvais non plus. Mais, tu sais, hier, j'étais au Caesars hier soir pour regarder le match de l'Iran. Et c'est quand même spécial quand tu y penses. L'Iran qui affrontait qui encore hier soir?
0: La Nouvelle-Zélande.
18: Ouais. Nouvelle-Zélande. Exact. Et l'Iran qui marque un but et le restaurant où j'étais, on se met à crier. T'es pensé, on est aux États-Unis
0: à Vegas.
18: Puis tu te dis, aïe aïe, OK, ça crie pour les Iraniens ici. Tu vois que la beauté du sport, le sport n'a pas de frontières.
0: Exact.
15: C'est rassembleur.
0: C'est rassembleur.
15: Hey Renaud, si jamais là, ça te tente la semaine prochaine, là, le match de l'Angleterre contre le Ghana, là, tu veux venir, on peut aller regarder ça au Burgundy Lion.
0: Ça existe encore,
15: le Burgundy Lion. Well, la meilleure place de whisky au Canada, d'ailleurs. Mais,
18: Burgundy Lion existe encore.
15: Ah, regardez les matchs de la Coupe du Monde là-bas. Là, même si vous n'êtes pas un fan de l'Angleterre, je vous le suggère.
18: Tout à fait. Le match est quand?
15: C'est le 23, donc c'est mardi 23. Prochain.
18: 23, là, 23, il y a la beauté qui m'organise un tournoi de golf. Là.
15: Et tu organises ça, hein? Ben, nous autres, notre souper, c'est la semaine après.
0: Exact.
15: C'est-tu réglé? Non, c'est pas réglé. On attendait que Renaud revienne à la maison.
18: Ouais, puis justement, Renaud va faire accélérer le processus pour voir si date, on peut céduler ça le plus rapidement
0: 29
18: possible.
0: 29 ou 30 juin, dans ce coin-là. Là.
18: Ouais, exact.
0: OK.
15: D'ici le 29 ou 30 juin, justement, il y a bien des affaires qui vont se passer dans la Ligue nationale, Ren, et le marché des gardiens va être particulièrement surveillé. D'ailleurs, il y en a deux qui viennent d'être transigés aujourd'hui.
18: Ben, il y a Joseph Wall, exactement, qui a été transigé aujourd'hui. D'une certaine façon, est-ce une grande surprise? T'sais, lui, Joseph, ça allait pas nécessairement bien pour lui avec, comme tout le monde le sait, les Maple Leafs de Toronto, toujours les mêmes problèmes de blessures qui faisaient surface. Et là, finalement, rappelez-vous, même, il n'avait même pas commencé la dernière saison, hein, je pense, en raison de santé mentale. Bref, ça fait en sorte que on a décidé de tourner la page chez les Maple Leafs avec un nouveau directeur général qui est en place, Samuel Hersson, lui, qui prend le chemin inverse, un autre gardien donc qui se joint à l'organisation des Maple Leafs de Toronto. Ça reste que, les gars, moi, je me souviens très bien, on était autour des Jeux olympiques, OK? Et quand j'ai vu Connor Hellebuyck gagner la médaille d'or, parce que c'était important pour lui de gagner un championnat, hein, c'était le genre de gardien de but qui avait beaucoup de difficultés en séries éliminatoires, comme vous le saviez, je me suis dit, c'est pas vrai que ce gars-là va finir sa carrière avec les Jets de Winnipeg et probablement avec une formation à l'heure où on se parle, même c'était le cas au mois de février, c'est encore le cas aujourd'hui, qu'il y a très, très peu d'espoir de remporter un championnat bientôt. Puis là, c'est drôle, hein?

0: moi, je veux la même affaire que Brad Marchand, là. Vous y avez donné 6 ans. Moi aussi, je veux 6 ans. OK? Et là, évidemment que ça a pris les Panthers un peu par surprise en disant, ben voyons donc, t'as 37 ans, Big, là. Mais lui, il a raison. Il veut pas juste. Il veut pas juste 6 ans à 4 millions par année, là.
1: Non, il veut 6.
0: Ah, ben plus que ça. Il voulait dans 10 ans, là.
1: À 37?
0: Alors, ça met un peu tout le monde sur le qui-vive chez les Panthers de la Floride parce que ça menote un peu aussi tout le monde, ce dossier-là. Quand je dis ça menote tout le monde, les Panthers de la Floride, là, ils ont des choses à faire cet été pour amener cette équipe-là à un autre niveau. Comme vous le savez, on veut encore une fois faire une autre poussée pour une coupe cette année. Mais tu veux aussi savoir qui va être ton gardien. Et là, est-ce que c'est le jeu du chat et de la souris qu'on est en train d'assister? Est-ce que Sergei Bobrovsky, lui, se dit, moi, je suis dans une forme sublime, j'ai remporté 2 coupes cette année consécutive, je suis encore capable de jouer un autre 6 ans dans cette ligue-là sans problème. Et de l'autre côté, sûrement la direction des Panthers qui adorerait le garder. Mais est-ce qu'on est prêt à lui donner un contrat de 6 ans à du 60 millions X au total, là? Je pense que la réponse à cette question-là, elle est quand même relativement simple. C'est non. Mais est-ce que Sergei Bobrovsky va être prêt à accepter de modifier, si tu veux, sa stratégie d'affaires? On le verra. Il y en a un autre. Moi, que j'ai aimé sa fin de saison avec les Penguins de Pittsburgh, c'est Stuart Skinner. C'est un gros bonhomme, prend de la place devant son filet, etc. Stuart Skinner, de ses 2 finales de Coupe Stanley consécutives aussi, il est beaucoup plus jeune, il a 27 ans. Est-ce que ça peut faire partie de la solution pour une équipe comme les Panthers de la Floride?
1: Ça serait
0: pas mal moins cher.
1: Ce serait-tu comique pareil? Stuart Skinner en Floride, l'équipe qui l'a battu 2 années de suite en finale de la Coupe.
0: Et il y a tu sais, à 27 ans, là, regarde, là, Brendan Bossy, là, c'est son âge.
1: Ouais.
0: 27-28 ans. Okay? C'est un âge qui est très important pour un gardien de but. C'est un âge où tu vas passer justement à travers les matchs que tu devais disputer pour passer à un autre niveau. Et moi, je pense que Stuart Skinner est encore un très bon gardien dans cette ligue-là, malgré les problèmes qu'il a eus. Il a été capable de batailler. C'est un battant et c'est un coéquipier hors pair en plus de ça. Avec toutes les tempêtes où il a été justement forcé de passer au travers, moi, je n'hésiterais pas à aller chercher ce gardien de but-là. Puis en même temps, bien, ça nous amène à notre dossier ici à Montréal avec Samuel Montembeau. On parle beaucoup des Oilers d'Edmonton depuis, je vous dirais, des années. Ça fait des années là, que les Oilers d'Edmonton ont un intérêt pour Samuel Montembeau. Est-ce que c'est cette année que ça se concrétise? Est-ce que ça va être du côté de l'Utah où on pourrait y aller aussi avec un système de gardien de but, un A, un B? Où va se retrouver Samuel? Bonne question. Mais c'est sûr que l'idéal pour les Canadiens de Montréal, ce serait de régler ça avant le repêchage. Au pire des pires, tu peux régler ça le 1er juillet. Là, on a déjà vu beaucoup de transactions le 1er juillet, comme vous le savez. Alors, j'ai hâte de voir comment les choses vont évoluer de ce côté-là. Mais il y a des bons gardiens de but de disponibles présentement. Faut pas oublier Frederick Anderson, qui lui aussi est joueur autonome sans compensation. Bref, j'ai hâte de voir. On connaît évidemment les tenants et aboutissants chez les Canadiens de Montréal. Mais, tu sais, entre toi et moi, ça reste que Samuel... Ça serait dommage, je dirais, pour lui qu'il soit encore avec les Canadiens au mois de septembre. Pas parce que lui veut quitter l'organisation, mais c'est surtout pour sa carrière.
2: Ouais, c'est ça. Il mérite d'être relancé.
0: On connaît le scénario, là.
2: Mais il y a plusieurs équipes qui vont, tu sais, je veux dire, là, tu parles des, tu sais, les Penguins de Pittsburgh, s'ils perdent Skinner, je veux dire, les Oilers d'Edmonton, écoute, pourrait retourner en Floride aussi, Samuel Montembeau, c'est une autre destination.
0: Je sais qu'on l'aime beaucoup aussi chez les Panthers, tu comprends? Mais ça reste encore, les gars, que d'une certaine façon, c'est Sergei Bobrovsky qui ralentit le marché. Là. Pas parce qu'on peut signer des gardiens de but tout de suite, là, qui sont joueurs autonomes sans compensation.

0: Mais si tu veux transiger, ben tu veux d'abord savoir et avant tout est-ce que Sergei a encore des chances ou non de signer avec les Panthers.
1: Non, exactement. Mais quand tu regardes les équipes, là, je pense rapidement là, et à voix haute, là, je réfléchis avec toi, Renaud, mais le modèle de signer des gardiens de but aussi chers que ça, ça a fonctionné avec qui, à part dans le cas d'André Vasilevski, mettons.
0: Dans et Bobrovsky
1: également, là, effectivement.
0: Ouais.
1: Là, déjà là, tu vas me dire que ça fait 4 coupes, là, même si on remonte jusqu'à, mettons, 2010. Là.
0: Mais je te comprends. Je sais où tu vas en venir dans avec, tu sais, mettons, un Stuart Skinner qui n'a pas le même pedigree que les deux gardiens que tu viens de nommer, les deux gardiens russes. Donc, est-ce que tu peux lui donner 8-9 millions de dollars par année? Tu sais, c'est ça la vraie question. Est-ce que ça vaut ça? Alors, c'est là où il faut comprendre une chose. On a eu une époque où les gardiens de but de grande qualité dans la Ligue nationale étaient très nombreux.
1: 100%.
0: Aujourd'hui, c'est pas que la qualité est un obstacle au bas prix. Le problème, je me trouve drôle moi-même.
1: Non, ouais, moi aussi, je te trouve drôle. C'était très. Ça, c'était de l'humour fin.
0: Ben oui, c'est ça. Mais là où je veux en venir dans tout ça, c'est que la qualité des attaquants, la qualité des défenseurs offensifs, le nombre de buts marqués dans la Ligue nationale qui est en forte augmentation, pourcentage d'arrêt des gardiens de but qui est en baisse. On va dire oui, mais c'est parce qu'on calcule mieux les lancers qu'avant à cause du gambling, etc. Parfait. Je peux accepter ça. Mais est-ce que c'est la qualité des gardiens de but qui est en baisse ou c'est la qualité des attaquants et des défenseurs à caractère offensif qui est en hausse? Est-ce que c'est un mix de tout ça? Il y a de très, très bons gardiens de but dans cette ligue-là. Il n'y a aucun doute dans mon esprit. Mais est-ce qu'ils sont au niveau de ce qu'on a connu dans les années 2000? Là, on pourrait dire au style de jeu complètement différent, etc. Oui, j'en conviens. Ça reste que ce sont des questions très importantes qu'il faut se poser lorsqu'on est un directeur général dans la Ligue nationale. Mais je pense sérieusement et sincèrement que si tu n'as pas de gardien de but de haut niveau, tes chances de l'emporter sont faibles. Et la preuve, Brandon Bossy, pour moi, est un exemple parfait de ce qu'un très bon gardien doit être. Mais en même temps, son salaire la saison prochaine va être de 1,9 million de dollars. Ça va être comme ça pour les 3 prochaines saisons. Puis, sais-tu quoi? Ça m'étonnerait même pas qu'il en soulève une autre Coupe Stanley, ce gardien de but-là. C'est incroyable quand même comme situation.
1: Non, mais Brandon Bossy a jamais été vu comme étant un gardien numéro 1 qui allait tout casser dans la Ligue nationale. C'était pas un profil haute voltige. Je pense que je peux dire ça comme ça.
0: Mais la patience de l'athlète qui a décidé de prendre son temps, gagne le titre de gardien de l'année dans la Ligue américaine, c'était quoi en 2023, les gars, si ma mémoire est bonne, en tout cas il y a 2-3 ans très certainement, continue de batailler, continue d'essayer de se prouver, continue de s'améliorer et quand il a la chance de jouer des matchs avec les Hurricanes cette saison, c'est 31 victoires, 6 défaites, ouais. 2 autres en prolongation. C'est des stats incroyables. Puis quand c'est le temps de gagner en finale de la Coupe Stanley, il y a une défaite. Ben oui, il y a une défaite. Il a pris la relève de l'autre. Il n'était pas capable d'arrêter des rondelles. Puis on a perdu en prolongation sur un but que Martinuk a envoyé sur son patin. Sur une rondelle que Martinuk a envoyé sur son patin. Bon, qu'est-ce que je te dise? Après ça, là, il a gagné tous ses matchs, là. Puis je le regardais de la façon dont il jouait. C'est pas de la chance, là. Ce gars-là, il était positionné, il était dialed in, il donnait confiance à ses coéquipiers. C'est un grand, gros bonhomme. Très rapide. Moi, je pense qu'on va en entendre parler très longtemps de ce gardien de but-là. Puis, ça va faire réfléchir beaucoup de directeurs généraux, cette situation-là. De réclamer comme ça un gars au ballottage, puis de voir ce que ça donne par la suite, c'est très impressionnant.
2: Mmh. Avantagé par un bon système défensif aussi, il faut le dire, c'est lui des Hurricanes de la Caroline. Là.
1: Ouais, ça c'est
2: sûr qu'il y a une bonne brigade défensive devant lui. Là. Tu le mets dans une autre formation qui défensivement se cherche beaucoup, comme les Oilers. Pas certain qu'il y a le même succès, mais dans un système comme celui de la Caroline, Il est parfait là, Brandon Bossy.
0: Oui, oui. Mais ça n'a pas été un système toujours sur 60 minutes.
2: C'est vrai, c'est vrai.
0: Ça, tu sais, les Golden Knights, on va leur donner un certain respect, là. Ils ont amené les Hurricanes dans les tranchées. Il a fallu qu'ils fassent des arrêts, là, écoute, spectaculaires à plusieurs occasions dans les 3-4 matchs où ils se sont retrouvés devant le filet pour te donner beaucoup de crédit. Mais c'est là mon point de la chronique d'aujourd'hui, c'est de voir, justement, là, t'entends le nom de Connor et LeBuck qui refait surface, là. Là, tu dis, hey, t'imagines-tu si Connor et LeBuck étaient changés, les gars, l'espèce d'explosion que ça va faire? Parce que c'est quand même dans les 5 dernières années, je pourrais dire le meilleur gardien de but de la Ligue nationale de hockey, là, statistiquement parlant.
1: Oui, écoute, c'est un des tops en saison régulière. Ne l'oublions pas.
0: Oui, mais c'est sûr que lui, il avait été le gardien, si ça avait pu être possible d'être le gardien des Hurricanes pendant ce tournoi des séries éliminatoires. C'est sûr qu'il gagne la Coupe Stanley. Là.
2: Ah ouais.
0: Il n'y a aucun doute dans mon esprit. Là.
1: Renaud, toujours un plaisir, mon cher ami. Bienvenue, re-bienvenue à la maison.
0: Fais-tu bien, hein?
1: On se reparle plus tard, puis écoute, demain également, dans ta chronique. Salut, mon Ren!
0: Salut, OK, les gars, passez une belle fin de journée. On se reparle demain.
1: Aussi, salut, mon chum.
0: Bye. Salut.
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1: Messieurs! J'aime ça, Ben, t'entendre rire en fin de nuit.
4: Ben ouais,
1: c'est le fun.
4: J'ai le cœur léger. C'est l'été, on est bien.
1: On s'aime.
4: Ben, on s'aime. Tellement d'harmonie.
1: On s'aime, on aime le monde, puis on aime le sport.
4: Exactement.
1: Peux-tu bien me dire ce qu'il n'y a pas correct?
4: Tout va pour le mieux.
1: Absolument rien.
4: Tout va pour le mieux. On a du bon soccer en ce moment à la Coupe du Monde. Le FX est content.
1: Hey, demain, ça va être toute une journée à la Coupe du Monde aussi.
2: Aussi, encore.
1: Et faites comme Renaud. Inspirez-vous de Renaud qui commence à regarder des matchs puis trouve ça le fun.
4: Non, c'est un incident. Comme vous le disiez dans l'émission un peu plus tôt, c'est des grosses équipes là, qui commencent à débarquer là, sur le terrain. Alors,
1: les grosses pointures.
4: Voilà, les grosses pointures.
2: En même temps, on aura un match aussi du Canada jeudi.
1: Oui, ça c'est sûr.
2: Ça aussi, c'est intéressant.
1: D'ailleurs, j'ai un watch party pour ce match-là. Je vais vous en reparler. Mais d'ici là, on vous souhaite une excellente bonne soirée. Nous autres, on se reparle demain en après-midi. Salut.
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1: Salut, bienvenue dans 100% Max, 9h56. Oli Pement, salut.
2: Salut Max, comment ça va?
1: Ça va très bien, gros show aujourd'hui. Nicolas Cloutier s'amène dans les prochaines. Ça a l'air que Mason McTavish, c'est un touche-pas avec un bâton de piscine.
2: Ah,
1: moi,
2: ouais.
1: Il va nous raconter ça tantôt, là, les red flags entourant Mason McTavish, ce qui fait que plusieurs clubs étaient intéressés, finalement, ne le sont plus. On va faire ça avec lui tantôt. On a des affaires à vous faire entendre à 10h30 ce matin par rapport, justement, à l'organigramme du Canadien de Montréal, à qui pourrait être un candidat intéressant et au manque de gardiens de but élite dans la Ligue nationale de hockey. Ça, on va y venir dans les prochaines secondes. Et à 10h40, 38h40 ce matin, Joey Savoie va être avec nous autres pour revenir sur sa magistrale performance à l'Omnium Canadien RBC du côté de Toronto, le premier Québécois à faire la coupure depuis Stéphane Talbot il y a longtemps. C'est vraiment cool.
2: C'est vraiment tout un exploit.
1: Ah, c'est tout un exploit. Tu sais, pendant une semaine, il a fait partie des 70 meilleurs au monde. Pense-y, là. Faut que tu le fasses.
2: Dans, probablement, dans un des sports les plus difficiles au monde.
1: C'est, moi, je pense sérieusement que c'est le sport le plus difficile au monde en termes de demeurer dans l'élite. Tu peux être un des meilleurs au monde pendant une semaine, deux semaines,
2: sur
1: une bonne stretch, mais être dominant pendant des années, je pense que c'est le sport le plus difficile au monde. 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
1: 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Fait qu'Oli va représenter le Canada.
2: Ouais.
1: Mais il y a le chandail du Canada, il y a les... Hey, en plus, c'est un peu... Je vais le sortir, c'est vrai.
2: Il est vraiment magnifique, le chandail. Moi, je t'annonce tout de suite, je le mets jeudi pour le match contre le Qatar. C'est sûr, très beaux chandails que le Canada
1: a. On est sur YouTube Live, là, mais ils m'en ont donné un pour Milan. Il était cœur. Il est vraiment beau, mais tu sais, c'est...
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1: 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Le gardien de but de Cap-Vert, oui. Assurément. 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
1: 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Je vais ouvrir le show avec lui parce que je l'ai vu tweeter ça tantôt, puis je trouve ça intéressant comme dossier parce qu'on en a parlé hier. Max Truman, salut!
3: Salut! C'est ce que je trouve drôle avec toi, Max, c'est que j'ai l'impression de connaître Milan, mais je l'ai jamais vu. Les gens vont dire mon fils, mon gars, mon enfant, je sais pas, l'héritier, mais toi c'est Milan, tu sais, on le connaît.
1: C'est son nom.
3: C'est cool. On personnalise ça ici à BPM.
1: Ben oui, c'est important. Puis tu sais, moi j'ai un petit gars qui trippe sur le soccer présentement, puis qui me fait ouvrir les yeux sur la grandeur de cet événement-là, la Coupe du Monde présentement. Tu sais, moi je l'ai toujours dit ouvertement, c'est pas mon sport le soccer. J'ai pas grandi dans le soccer. Tu sais, je suis ça du coin de l'œil, mais là de voir mon gars assis à la cage en train de manger ses mini burgers, pas bouger, puis regarder le match attentivement, puis me dire, papa, demain je peux-tu regarder un bout de la partie de Messi. tu sais, je fais, OK, c'est il se passe de quoi, là, pour vrai?
3: Ah, oh, vraiment. Puis tu diras à Milan, Milan, mon chumé, là, mon buddy,
1: ouais,
3: qu'on a des bons matchs. Je suis sûr que Milan t'en parle comme mini-analyste, là, mais, ouais, tu sais, il y a pas de... Il y a eu un match à sens unique, le 7-1 de l'Allemagne, mais sinon, c'est tous des bons matchs. Fait qu'on a une belle Coupe du Monde en ce moment.
1: T'as tweeté tantôt sur Samuel Montembeau. Écoute, les Oilers d'Edmonton seraient intéressés à Sam?
3: Ouais, exactement. C'est ce qu'on m'a confié hier. Là, je voulais vérifier des trucs un matin avant de le sortir. Tu sais, Samuel Montembeau reviendra pas à Montréal. Il est sur le marché. On n'est pas surpris, etc. La question, c'est, tu sais, quelle est sa valeur? Est-ce qu'il y a une valeur positive ou négative? Ça, c'est une question. Puis l'autre, c'est où il va aboutir. Puis au niveau de la valeur, j'ai pas la réponse. Fait qu'on verra dans les prochains jours. Mais au niveau d'une destination, en tout cas, la plus probable en ce moment, ça pourrait ou ça serait les Oilers d'Edmonton. Ils ont un intérêt. Ils ont contacté le Canadien. Ils ont contacté d'autres équipes aussi. Et le Canadien a été contacté par d'autres équipes aussi. Là, je te dis pas que ça va être fait dans la prochaine heure, mais l'intérêt est élevé, est important et il y a de la fumée. Y aura-t-il du feu? On verra.
1: Bon.
3: Mais il y a de la fumée de ce côté-là.
1: Mais tu sais, dans tout ce dossier-là, ce qu'on comprend, c'est que, puis je vais faire entendre un extrait du Club du Matin tantôt, là, mais des gardiens de but élites présentement, là,
3: ouais,
1: ça coopère.
3: Ça court pas les rues, puis les Oilers s'en magasinent un depuis 10 ans, 20 ans, 30 ans. C'est qui le dernier bon gardien de but?
1: Grant Fuhr.
3: C'est ça.
2: Ben, tu sais, quand sont allés en finale en 2006, Roll Olsen a été correct, là, mais ça remonte pas mal.
3: Ouais, puis tu sais, il était correct le temps de quelques semaines.
2: Ouais.
3: Là, Dwayne Roll Olsen, aura pas autant de la renommée de rien, là, mais tu sais, il y en a pas. Ça fait des années qu'on s'en magasine un. Le switch Tristan Jarry, Stuart Skinner, c'est une catastrophe.
1: C'est
3: un accident sur l'autoroute. Ça a pas de sens. Je regardais en plus, là, tu sais, je m'amusais ce matin à regarder les stats de Tristan Jarry. Tu sais, il a goalé une game en série en plus. Tu sais, il était même pas le partant en série. Tu l'as encore, ouais, 2 ans pour plus de 5 millions. Donc, c'est une catastrophe.
1: Mais
3: il y a pas d'autres gardiens sous contrat. Donc, on cherche quelqu'un qui est capable de jouer dans la NHL pour venir compléter Tristan Jarry. Ça pourrait être Samuel Montembeau. Mais en même temps, c'est-tu la solution pour eux autres?
1: Puis c'est pour ça je le dis avec beaucoup de respect, mais quand ils sont allés chercher Tristan Jarry, c'est un gars que les Pingouins ont renvoyé dans les mineurs parce qu'il faisait pas le job avant de le ramener dans le club. Tu sais, puis puis là, il y avait Nedeljkovic dans le mix à ce moment-là. Mais on dirait qu'ils sont pris là-dedans constamment. Tu sais, comme Sam, c'est pas une belle histoire cette année, là.
2: Vraiment
1: pas. Il arrive au camp, il est pas en forme, il perd son poste, il coûte des matchs aux Canadiens en début d'année, on le sort de la formation. Puis je suis content qu'une équipe s'intéresse à lui, puis tout ça. Mais encore une fois, les Oilers, puis là, c'est parce qu'il s'appelle Sam Montembeau, que ça a l'air pire que c'est, vise un gardien de but avec des difficultés. C'est ça la réalité. Vise un gardien avec des difficultés qui va se devoir d'arriver avec pas de gras de bébé au camp ce fois-là, top shape, puis gagner le filet. T'sais, si c'est ça, puis Sam s'en va là-bas, puis il a une bonne saison, ben all good. T'sais, bravo.
3: Mais tu sais, les gardiens de but, c'est bizarre, puis la LNH, c'est une ligue de copycat. On veut copier ce que les autres font. Puis là, tu regardes les équipes qui sont allées loin, même les Hurricanes avec Brandon Bossy, c'est plus des gardiens de but, ou en tout cas, c'est rarement des gardiens de but à 7, 8, 10 millions de dollars en capit ou en salaire annuel. On dirait qu'un gardien de but dans la LNH, il faut juste qu'il soit bon au bon moment, puis qu'il pique au bon moment. Mais en même temps, ça augmente ton risque. Tu sais, si on faisait des calculs algorithmiques, là, miser sur un gars comme Stuart Skinner, Tristan Jarry, Samuel Montembeau, tu me parlais de Dwayne Rollison il y a une couple d'années, mais miser sur ce genre de gars-là, ça augmente ton risque d'erreur. Mais on dirait qu'on n'ose plus miser sur des gars très, très chers parce qu'on se rend compte que c'est pas nécessairement comme ça qu'on gagne des Coupes Stanley. Fait que, en tout cas, je souhaite à Samuel Montembeau de se trouver une nouvelle équipe. Je lui souhaite d'avoir du succès. Je souhaite aux Oilers de trouver leur solution. Mais j'ai quand même des doutes et je demande d'être convaincu que Montembeau, c'est vraiment le gars que ça prend à Edmonton.
1: Est-ce que Bennington pourrait changer d'adresse?
2: Ben, pour moi, ce serait la plus belle prise pour les Oilers. Là. Quand tu parles d'un gars qui a déjà eu du succès en série... Et avec le Canada aux Olympiques aussi, c'est juste qu'en saison régulière à Bennington, c'était épouvantable. Mais personnellement, je le prendrais bien avant Montembeau, par contre. Là.
3: Ouais, puis tu sais, il y a Connor Hellebuck, c'est Marco D'Amico qui a lancé son nom il y a quelques jours. Puis là, depuis ce temps-là, on dirait que c'est repris un peu partout. Tu sais, il y a ce genre de gardiens-là, Bennington, Hellebuck, qui peuvent... tu sais, être un peu plus sécuritaire, mais en même temps, tu viens de le dire avec Bennington, par moment, c'est une catastrophe, ça aussi. Mm. Hellebuck en série, pas capable de se lever. Fait que tu sais, quand tu regardes toutes ces options-là, t'es le Oilers, tu te dis, hey, je vais peut-être mettre, tu sais, ça me coûte rien ou presque à créer Montembeau, ça me coûte pas cher en salaire, c'est un test d'un an, c'est un gamble. Fait que tu sais, je sais pas ce qu'ils vont faire, mais c'est clairement deux solutions différentes.
1: Ah oui, puis tu sais, là, je regarde la liste présentement des gardiens buts qui sont UFA, là, cette année, là, qu'on peut aller chercher et qu'on a la chance de peut-être aller, justement, amener. Il y en a pas beaucoup.
3: Mais
1: écoute, là, c'est...
2: On pourrait ramener Stuart Skinner.
1: On a des vieux, tu sais, Cam Talbot.
2: Mais ça, ça risque de jouer en faveur du Canadien, le fait que le marché pour les gardiens soit si faible.
1: Ouais.
2: Même si Samuel Montembeault n'a pas eu la meilleure des saisons, ben, y a-tu vraiment mille et une solutions qui sont meilleures que ça? Ça va peut-être augmenter sa valeur un petit peu plus sur le marché des échanges.
3: Hey, Mike Babcock, coach de Samuel Montembeault, si tout ça arrive, ça va être,
1: ça va être le fun. Ça va être le fun. Hey, je veux qu'on termine avec ça. Alexander Zarovski est débarqué à Montréal l'autre jour sur danslescoulisses.com. On a vu des photos de Zarovski à l'aéroport. Puis je sais que ça a fait du chemin, cette histoire-là. Tu me contais, parce que là, Zarovski, c'est un cas de bienvenue à Montréal. Il a peut-être fait le saut sur la ferveur des médias envers le club de hockey canadien.
3: Ouais, exactement. On est allé à un entraînement jeudi dernier à Brossard. Il a patiné seul et il a resté surpris de voir. Puis il y avait pas juste nous, il y avait des partisans, qui a du monde en plein été, qui était là pour le filmer, qui l'ont accueilli, etc. Et là, hier, il patinait avec Demidov. Ça a été la même chose. De ce que je comprends, Zarovski est pas habitué à ça du tout. Demidov joue le rôle de grand frère, a demandé un peu aux Canadiens de protéger Zarovski, que ça soit pas trop fou. Mais tu sais, d'un côté, ça nous rappelle à quel point on est tense. Il y avait une quinzaine de partisans hier, plus deux caméras, pour un entraînement d'été où les gars tournent en rond. Là. Zarovski, Demidov tournent en rond. La semaine passée, c'était Paul Byron. Hier, c'est Adam Nicklaus. Mais c'est pas un entraînement. Il y a des gens pour regarder ça. Donc, tu sais, on est intense. En même temps, c'est positif. Les gens sont là, ils veulent juste voir le beau jeu. Ils veulent pas le voir tomber ou etc. Tu sais, mais je te confirme que Zarovski, il pogne un 2 minutes. Pas nécessairement en panique, mais il s'attendait pas à autant que ça à Montréal. Ou même s'il s'y attendait, quand il l'a vécu, ça l'a surpris. Donc, tu sais, ça vient avec le marché de Montréal. C'est beau, c'est moins beau, etc. Mais chose certaine, il y a de la passion à Montréal.
1: Hey Max, 10h07, ta journée de travail doit être à veille de fenêtre. Votre show au golf?
3: Non, pas aujourd'hui, j'ai de l'aval, mais j'ai joué hier. Écoute, change mes grips. Faut que je t'appelle Max en privé. Là. Okay. Les grips mid-size, c'est trop gros. Là. Je reviens au traditionnel. Je t'appelle, j'ai des questions.
1: Okay, parfait, on fait ça après l'émission.
3: Salut. Salut Milan de ma part.
1: Oui,
3: ciao.
1: Max Truman dans les coulisses. Bon, comme on s'en va à la pause de l'autre côté, Nicolas Cloutier. On a beaucoup parlé de Mason McTavish. Je sais que Greg Langto, c'est le président du fan club de Mason McTavish.
2: Et Greg a chanté pour lui en ondes l'an passé.
1: Ah non, je sais. Mais Nick veut nous parler de plein de red flags qui concerneraient McTavish et ce pourquoi des clubs s'en éloigneraient. Ça se peut, tu sais, des fois, là, t'as un kid, tout le talent du monde, mais il fit pas dans ton organigramme à cause de sa personnalité. Nicolas Cloutier de TVA Sports, ça mène bouger.
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1: 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De retour dans 100% Max. Merci d'être là avec nous autres. Sur, aujourd'hui, 10h12 minutes de TVA Sport. Nicolas Cloutier, salut.
13: Messieurs, comment allez-vous?
1: Ça va très bien, toi?
13: Écoute, on entre dans une petite période de flottement, je te dirais, dans la LNH. Ouais. C'est pas mal tranquille, mais suffit de quelques jours, le marché va être en ébullition, puis je pense qu'on va avoir droit à une saison morte là, qui est vraiment intéressante.
1: Quand Greg Langto est allé à Anaheim pour son podcast, les visiteurs, il m'avait ramené un coton ouaté des Mighty Ducks que je mettais plus, je l'ai gracieusement offert à FX, qu'il trouvait super beau. Greg était scandalisé parce que c'est le président du fan club de Mason McTavish et de certains joueurs des Ducks d'Anaheim. Qu'est-ce qui se passe avec McTavish? Il y a plein de choses qui sortent sur lui, on dirait.
13: Ouais, beaucoup de choses. Puis il y a le fait que, oui, il a été laissé de côté pendant les séries éliminatoires. Il y a le fait que dans le jeune noyau là d'attaquants des Ducks, il semble être un peu à l'écart. Ce n'est plus un indispensable. Mais je lis aussi toutes sortes de choses comme quoi, bon, il y a beaucoup de drapeaux rouges. Là, faut pas y toucher avec une faule de 20 pieds. Et moi, je dis attention parce qu'on dirait que c'est faut prendre le pouls du marché à un certain moment.
1: Ah, c'est ça.
13: Il y aura pas 40 options sur le marché pour des joueurs de centre. Là. En fait, là, pour qu'un deuxième centre soit échangé dans la LNH, là, il y a 4 conditions qui doivent être remplies. Il faut qu'il y ait un jeune qui pousse derrière, donc ça fait en sorte qu'il y en a un autre qui devient disponible. Il y a des enjeux de masse salariale où on est en reconstruction, où il y a un joueur qui demande d'être échangé la situation hors glace. Donc, il faut que ces 4 conditions-là soient remplies pour qu'une équipe en vienne à rendre disponible un deuxième joueur de centre. Puis après, il faut trouver un fit sur le plan des transactions. Moi, j'ai fait le tour des 32 équipes, parce que des 31 équipes, parce que Kent Hughes a dit qu'il allait appeler les 31 équipes pour trouver un deuxième centre. Il y a pas de question. Vous avez tous les noms sur la liste, là, si on a le temps, les gars, là, puis vous dire pourquoi c'est un peu irréaliste pour le Canadien.
1: Ben, vas-y avec les plus importants, mettons.
13: Bon, Ishiar t'indique qu'il va prolonger au New Jersey. Trocheck, Fizuri répond même pas au téléphone si Montréal appelle. Barzal, Islanders voudrait un joueur équivalent en retour. Larkin, Montréal n'est pas sur la liste. Mm. Pettersson, 11,6 millions, c'est déjà difficile avec les médias à Vancouver.
1: Ah non, c'est un poison.
13: William Karlsson, il va être joueur autonome en 2027. Ça peut être intéressant si les Knights veulent s'en départir. Alors peut-être. Bon, Pierre-Luc Dubois, avec l'éclosion éventuelle d'Elia Protas au centre à Washington, peut-être, mais lui, il y a une clause de non-mouvement, faut pas oublier. Dylan Shaw n'a pas de clause, donc c'est un autre candidat qu'on pourrait considérer à Washington. Il y a Villardy, les Jets pourraient reconstruire si Hellebuck était changé. Villardy, c'est pas il est étudié à l'aile, par exemple, en ce moment à Winnipeg.
1: Ouais.
13: Benier, serait extrêmement surprenant que Benier soit sacrifié parce que on va sûrement sacrifier Shane Wright du côté de Seattle. Bon, il y a Ryan McLeod parce que Hellenius pousse à Buffalo. Upside offensif, tu peux avoir des questions. Ryan O'Reilly, je pense que ça irait plus à la date limite. Hein. Alors là, t'arrives à Mason McTavish. Il a 23 ans. Salaire raisonnable à 7 millions. Il est physique, il a une bonne vision du jeu. Il a une moyenne à peu près de 0,6 points par match depuis le début de sa carrière. Donc, environ 50 points sur 82 matchs. Et il ne coûterait pas Age ou Zarovski. Tu n'as pas le choix de le considérer. Tu n'auras pas un joueur parfait.
2: Tu n'as pas le choix de le considérer, mais il faut quand même que tu fasses tes devoirs pour essayer de comprendre qu'est-ce qui s'est passé avec lui cette année. Parce que ça reste que son temps de glace a diminué, sa production aussi.
1: À un moment donné.
2: Puis c'est pas normal qu'un gars de cet âge-là, de ce talent-là, soit retiré de la formation en fin de saison. Là. Fait que, si Kent Hughes et Jeff Gorton font leur devoir, puis pour eux, c'est une situation qui est gérable, qui est explicable de quelconque façon, ben vas-y. Mais s'il y a vraiment des vrais drapeaux rouges, puis que là, on est avec des questions peut-être de personnalité, d'attitude, d'éthique de travail, faut quand même c'est faire sûr. Un peu plus attention.
13: Écoute, Kapanen, il a été laissé de côté pendant les séries. Ouais. Sa carrière n'est pas terminée pour autant. Jordan Kyrou a été laissé de côté. Puis je suis pas mal sûr qu'il y a beaucoup d'équipes qui vont avoir de l'intérêt pour ses services cet été. Et c'est pas une finalité, là, si t'es laissé de côté pendant les séries. Faut dire aussi que les Ducks, des jeunes attaquants, là, ils en ont pas mal. Dans combien de formations, vraiment, McTavish aurait été laissé de côté en série? Je pense pas qu'il y en aurait énormément. Avec son salaire, avec le fait qu'il y a 23 ans, qu'il peut grandir avec ton noyau, je pense que t'as pas le choix de le considérer. Oui, tu vas faire tes devoirs, comme tu fais tes devoirs pour chaque joueur. Mais avec les options limitées qu'il y a sur le marché, là, il devient un incontournable. Mais c'est McTavish, c'est aussi simple que ça.
1: Ouais, je pense que oui. Puis tu sais, avec le groupe que représente le Canadien, avec ce que Martin Saint-Louis est capable de faire avec un groupe de joueurs, bonne attitude ou mauvaise attitude, à un moment donné, dans ce groupe-là, t'as comme un peu pas le choix de te fondre dans la masse, puis dans le moule, puis de rentrer dans le rang. Puis Martin Saint-Louis t'amène, j'imagine, à être la meilleure version de toi-même, si problème il y a, tu sais. Mais c'est intéressant. Parle-nous un peu de Rochette, là, son embauche à Détroit. La demande d'échange de Larkin, eux autres, la lumière rouge, elle sonne là-bas, on le voit, le manque de profondeur.
13: Exact. Écoute, la dernière fois que j'avais parlé au clan de Rochette, on s'attendait vraiment à ce que Rochette retourne à Lausanne la saison prochaine parce que oui, il y avait eu d'un certain intérêt d'équipe de la LNH pendant les dernières années, mais il n'y avait jamais quelque chose de concret qui s'était présenté. Alors pour le moment, c'était juste des belles paroles. Mm. Mais là, soudainement, on a eu un appel des Red Wings qui sont arrivés avec une offre. Il y a un certain lien avec l'embauche soudaine de Rochette à Détroit. Et la demande d'être échangé de Dylan Larkin. Évidemment, pas parce qu'on voit Rochette comme le gars qui peut remplacer Larkin. Non. On sait même pas si Rochette va jouer dans la Ligue nationale l'an prochain. Mais c'est tout pour dire que les Red Wings, là, eux, ils ne savent pas ce qu'ils vont avoir en retour de Dylan Larkin. Ça se peut que ce soit un retour. Ils ont un leverage diminué à cause de sa clause complète. Ça se peut que ce soit un retour qui est composé là, d'espoir, de joueurs qui sont plus ou moins établis. Alors, à ce moment-là, on a un urgent besoin de profondeur dans l'organisation à la position de centre. C'est un gars comme Théo Rochette qui a beaucoup de talent offensif quand même et qui a amené son jeu défensif à un autre niveau en Europe. Alors, on se dit que dans le meilleur des scénarios, Rochette pourrait peut-être s'insérer au centre du troisième trio dans l'avenir des Red Wings.
2: Ah ouais, quand même, ce serait une belle surprise. Hey,
1: c'est rare que tu vas chercher un gars en Europe dans Suisse comme ça, puis que tu le sors, puis que tu le considères déjà dans tes plans. D'habitude, c'est des projets, des gars, tu sais, Charles-Édouard Dastou, là, qui ont vécu des genres de carrière en denti, où est-ce que maintenant, t'es obligé de retourner vers l'Europe, là, tu reviens. Tu sais, lui, après les Remparts, Rochette, là, c'est le championnat avec les Remparts, après ça, bang, tout de suite, la Suisse. Là.
13: C'est spécial, là. Ça veut pas dire que c'est le troisième centre. Ça se peut qu'il joue dans la Ligue américaine, ça fonctionne pas, et qu'il retourne à Lausanne. Lui, là, il laisse beaucoup d'argent sur la table en passant s'il passe l'année dans la Ligue américaine. Il a pris un pari sur lui parce que en Suisse, là, il doit faire au moins un demi-million là, sur son contrat de 5 ans. Alors, il renonce à ça. Là, s'il joue dans la LNH, là, oui, c'est avantageux. Mais s'il joue dans la Ligue américaine, là, c'est une énorme diminution de salaire. Fait que lui, il prend cette année-là pour parier sur lui. Mais si ça ne fonctionne pas, il ne s'établit pas dans la LNH l'an prochain, on a parié qu'il va retourner en Suisse.
2: Mais les Red Wings sont vraiment mal pris parce que si jamais ils échangent bel et bien Larkin, là, ce qui est assez probable, ils vont pas avoir un centre de son équivalent en termes de talent. Là. Peut-être que tu peux avoir un ailier de top 6, peut-être un défenseur d'une première paire, mais tu n'auras pas un autre premier centre pour Larkin, fait que ça va laisser un trou béant pour Steve Yzerman. Il va devoir se revirer rapidement, trouver une solution ailleurs après.
13: Ça dépend si Larkin veut élargir sa liste.
2: Exact.
1: Ouais. Ça, c'est le...
13: Le gros bémol.
2: Il
13: y a des équipes qui vont vouloir Dylan Larkin et qui vont être prêtes à payer très cher pour Dylan Larkin. Et quand on dit très cher, c'est pas juste des espoirs. Là.
2: Non.
13: Il y a une équipe qui va être prête à mettre un joueur établi sur la table. Un bon centre. Ouais. Ça, je suis pas mal sûr.
1: Ça va être à suivre dans les prochains jours. Puis là, les prochains jours, justement, sont cruciaux dans la Ligue nationale de hockey parce que là, il y a demain l'ouverture de la fenêtre des rachats. Il y a des noms qui peuvent être sur la table. Le 29 juin, le deadline pour les offres qualificatives. Donc, les GM sont pas en vacances. Là.
13: Absolument. C'est demain que s'ouvre la première fenêtre là, de rachat des contrats. Alors oui, on surveille ça pour Brendan Gallagher, là, même si je pense que c'est plus un échange qui va se produire dans ce cas-là. Mais on surveille ça aussi pour... Ben, un joueur qui vient de soulever la Coupe Stanley, un de tes préférés, Max, Jesperi Kotkaniemi.
1: Ben oui, c'est un mot de chanceux.
13: Ouais, pas impossible qu'ils soient échangés non plus, Kotkaniemi, à raison de la réalité qu'on a exposée là, dans ce segment-là, que le marché de joueurs de centre est tellement mince, puis son contrat avec la hausse du plafond salarial est peut-être plus absorbable qu'on pourrait le penser.
2: Ouais.
13: Possible encore qu'il soit passé dans une transaction, Kotkaniemi, mais si on trouve pas un marché pour lui, il va être racheté.
2: Mais Nick,
13: ce gars-là n'est pas de retour en Caroline.
2: Toi, tu penses qu'il y a des rachats de contrats là, avec le plafond qui augmente comme ça, est-ce qu'on va en voir moins parce que justement les contrats vont être plus échangeables ou est-ce qu'on va en voir plus parce que là les équipes auront la marge de manœuvre puis que ça va moins leur déranger d'avoir de l'argent mort?
13: Ben moi je pense qu'on va en voir moins.
2: Ouais.
13: On va en voir moins parce que tu repousses un peu la charge salariale.
2: Ouais.
13: Et quand tu fais tes prévisions, tu te retrouves à avoir un joueur dans tes livres, disons qu'il a quitté ton organisation, ça fait 2 ans. C'est un peu encombrant d'avoir de traîner ça pour un joueur qui n'offre plus des services à ton organisation, alors que ben, y a des équipes qui ont assez d'espace pour le prendre dans une transaction. T'sais, le seul bémol, c'est que tu veux pas non plus donner un haut choix au repêchage pour te débarrasser d'un contrat. Alors c'est là que c'est un peu une soupape de sécurité, le rachat de contrat. Mais tu sais, là, tout le monde a de l'espace sur la masse salariale. Tu regardes le Canadien, c'est une des équipes qui va en avoir le moins, je pense, cet été, mais ils ont quand même près de 10 millions. Alors moi, je pense que les rachats de contrats, ça va être moins fréquent.
1: Ah, puis c'est drôle parce que tu sais, dans tout ça, il y a des dates qu'on surveille beaucoup, t'en parlais, là, tu sais, les offres qualificatives, tu sais, Kirby Dach, c'est en haut de la liste pour le Canadien de Montréal. Est-ce que votre fusil a changé d'épaule à travers les dernières semaines? Est-ce que vous le qualifiez? Moi, c'est encore non. Moi, c'est encore terminé.
2: Ouais.
1: Mais...
13: Ben, moi, je pense que la solution, là, elle est simple. Tu veux te défaire de ce dilemme-là, ben tu l'échanges avant de te rendre à cette date-là.
1: Ouais.
13: Parce que veux pas, si tu ne qualifies pas aussi, tu jettes un actif.
1: Ah, je sais.
13: Si tu te rends au 29 juin, 17h, rendu là, si tu n'as pas réussi à le passer dans une transaction, je pense que tu dois le qualifier ou tu peux essayer de ne pas le qualifier, de t'entendre avec lui sur tes termes, mais avant d'arriver à ce dilemme-là, je pense que tu dois l'échanger et, encore une fois, je le répète, peu de joueurs de centre sur le marché. Kirby Dach, c'est un ancien troisième choix total. Il a bon gabarit.
1: Ouais.
13: S'il n'est pas blessé, il est capable de jouer. Il y a une équipe qui va se laisser tenter.
1: C'est sûr. Bel Guérin.
2: Il a besoin de centre.
13: Ce serait pas fou. McCarron, c'est leur deuxième centre pendant les séries. Là.
1: Ah oui. C'est à un moment donné, ça va finir avec une affaire de même. Hey, Greg de. Greg et Nick.
13: Greg
1: vient m'écrire en même temps, c'est pour ça. Je le salue, je l'écoute.
13: C'est pas gênant, là.
1: Nick, merci de ton temps. On se reparle jeudi.
13: Yes. Bientôt.
1: Salut, Nicolas Cloutier de TVA Sport, 10h23 minutes. On s'en va à la pause. Renaud, ce matin, dans le Club du Matin, a parlé de Mike Babcock, puis il a amené un point bien intéressant. Le type d'entraîneur comme Mike Babcock, Kenville, des gars de même, ils ont tous, c'est les vieux de la vieille, là, Hitchcock. Ils ont tous un point en commun. Mm-hmm. Fais jouer ça de l'autre côté.
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12: Il n'y a personne dans la vie qui a géré Mike Babcock. C'est plutôt... Puis je me rappelle avoir parlé à plusieurs directeurs généraux. Ce sont des entraîneurs-chefs, un peu comme Joel Canville, qui font peur à des directeurs généraux plus souvent qu'autrement. Pourquoi? Parce que justement, tu ne peux pas les gérer. Là, Stan Bowman, vous allez me dire, ben oui, ça a bien, écoute, son directeur général avec les Blackhawks, c'était justement Joel Quenneville. C'est le type d'entraîneur qu'il aime. Mm-hmm. C'est le type d'entraîneur qu'il aime, avec qui il aime travailler. Oui, Mike Babcock rentre là-dedans. Mais si Connor McDavid fait la promesse ou un autre joueur de l'équipe à un joueur qui fait, si on arrivait avec les Oilers, inquiète-toi pas, on va gérer l'entraîneur-chef. Ça, c'est totalement faux. Parce qu'il y a personne qui a été capable de faire ça dans la Ligue nationale.
13: Ouais, mais... ça, c'est ça l'affaire. C'est que là, il y a trop de monde qui pense qu'ils ont du pouvoir, qu'ils n'ont pas de pouvoir, puis qu'ils n'auront pas de pouvoir. Babcock va en avoir. Si ça marche pas, il va s'en aller. Son argent est fait. Puis la seule affaire que ça va avoir fait, c'est que ça va avoir fait perdre un temps précieux aux Oilers d'Edmonton. Tu sais, moi, il y a une partie de moi qui pense que ça peut peut-être marcher. Babcock à Edmonton, avec les joueurs de talent qu'il a, puis l'équipe qu'il aura devant lui, s'il fait plus de niaiserie, puis il s'occupe de coacher du hockey, puis de mettre les bons gars à la bonne place avec un bon plan de match. Puis une autre partie de moi qui me dit, c'est à Noël, c'est la foire.
14: Ben, c'est ça l'affaire, tu sais. Est-ce que le gars, il a appris de ses erreurs? Parce que justement, lui, comme Renaud l'a dit, son problème, c'est les power trips. À Columbus avec les jeunes, il y a des affaires qui vont sortir. L'histoire avec Mitch Marner, à Détroit, à Anaheim, c'est ça. T'es-tu capable de mettre tes espèces de jeux psychologiques, un peu de crosseur de côté, puis juste te concentrer à coacher la game? Parce que, clairement, McDavid, c'est ce qu'il pense. Dreisaitl, Zach Hyman aussi, selon ce qu'on comprend, la direction des Oilers. Mais faut que tu convainques d'autres mondes aussi, là.
13: Oui, faut que tu convainques d'autres mondes, faut que tu convainques ton corps, tu sais, ton noyau.
14: Ouais.
13: Faut que tu convainques tes partisans. Écoute.
14: Faut que tu convainques la Ligue aussi, là. Mais là, ils vont faire leur enquête, puis ils vont déterminer est-ce qu'ils méritent d'être punis pour ce qu'ils ont fait.
13: T'sais,
14: c'est
13: Charles,
14: ça qui va être gros aussi, là.
13: Charles, sur la messagerie texte, a tellement un excellent bon point. Comment McDavid peut penser qu'il va gagner à Edmonton? Il n'y a rien en défense, il n'y a rien dans les nets, il n'y a aucune profondeur. Il dit, puis à la limite, là, de demander à un entraîneur comme Mike Babcock pour se faire pousser, c'est limite sans dessin.
14: Mais c'est ça l'affaire, c'est que leur coach pourrait être Prime Scotty Bowman.
13: Ah oui.
14: Celui qui coachait le Canadien des années 70. Ça changerait-tu de quoi?
13: T'as pas le club. T'as pas le club. Ton GM ne t'a pas donné l'équipe. Puis tout ça. Puis on le voit, là. Les Hurricanes nous l'ont mis d'en face. Qu'est-ce que ça prend à gagner en série de fin de saison? Les Panthers, 2 ans collés, nous l'ont mis d'en face. Pas de méga vedette. Une équipe balancée. Avec de la grit, avec un bon noyau défensif, puis un gardien de but qui est hot quand c'est le temps.
14: Mm-hmm.
13: Il a besoin de te donner 16 games, 18 games, 19 pour que tu gagnes la coupe. Qui est pas si pire. Tu sais, parce que ce qui aurait fait défaut à Vegas, c'est le gardien de but.
14: Ouais.
13: Carter Hart en série finale. Puis tu sais, l'incapacité des vedettes de se lever dans les matchs importants 5 et 6. Tu sais, Eichel était meilleur dans le match numéro 6, mais Marner 5 et 6, on l'a pas vu.
14: Ouais.
13: Puis après ça, c'est parce que tu sais, il est arrivé la même chose un peu en Caroline. En haut, il était tranquille très, très longtemps. On l'a vu vers la fin de la série. Puis c'est les autres qui l'ont ramassé. T'sais, on a donné Conn Smythe à un gars qui a 12 points en série de fin de saison, mais qui s'est réveillé dans la série finale.
14: C'est ça. Il a marqué 6 buts en finale, fait qu'on lui a donné. Mais c'est ça, les Oilers. C'est une équipe qui a déjà beaucoup de trous. Puis elle va en avoir encore plus, là. Si jamais tu échanges Darnell Nurse.
13: Ouais.
14: Je comprends que Darnell Nurse, il vaut pas 9,5 millions.
13: Il te reste capitaine revirement.
14: C'est ça. Tu sais, c'est quand même Nurse, c'est un 3-4e défenseur. Il joue des grosses minutes. Tu vas devoir le remplacer. Comment tu vas le faire? Est-ce que les agents libres vont vouloir signer avec toi si ton coach c'est Mike Babcock? Pas si sûr que ça.
13: Pis ça te prend un gardien. Puis, comme le disait Anthony Marcotte, Anthony Desaulniers ce matin dans le club du matin, des gardiens élites, il y en a plus.
9: D'après moi, là, pour les raisons que tu dis, Dezo, la pénurie de gardiens, pour moi, la position n'a jamais été au plus vulnérable qu'elle l'est actuellement à travers la Ligue nationale. C'est la position où le manque de bons gardiens paraît le plus avec l'expansion à 32 clubs.
14: Mm-hmm.
9: Même s'il y en pleut des gardiens tous les ans, que c'est difficile de se frayer un chemin, les gardiens élites sont plutôt rares de nos jours dans la Ligue nationale. Donc, on s'en cherche un petit peu partout. Puis, il y a vraiment des hauts et des bas dans le rendement des gardiens au fil des saisons. C'est quand même une boîte à surprise, la position des gardiens. Moi, je pense que le Canadien va échanger Samuel Montembeau et qu'on pourrait même être surpris de la valeur du retour pour un gars qui ne lui reste qu'une saison à son entente et que le salaire est pas si onéreux à faire entrer dans la masse salariale.
13: Tu sais, regarde Nelson sur le messagerie texte, dit Montembeau va ressusciter Edmonton. Parfait. Mais les gardiens sont tellement streaky présentement dans la Ligue nationale de hockey, sont tellement sur des séquences. Tu sais, rappelez-vous le tandem à Boston, là, Ullmark Swayman.
14: Mm-hmm.
13: À quel point c'était bon, puis c'était dominant, puis les Bruins, puis ils ont un bon duo de gardien de but, puis ça va faire des petits, puis ce modèle-là, on va le reproduire, puis tout le monde va se trouver deux gardiens à 41 matchs, ils vont se taper dans la main. Nahoué à Ottawa, correct. Okay.
14: Inconstant.
13: Parfait, inconstant. Swayman, bonne saison, correct. Inconstant un peu, difficulté en série. Tu vas à Dallas, Jake Oettinger, un des meilleurs gardiens de but dans la Ligue nationale de hockey, un des meilleurs, là, considéré pour un poste de partant aux Olympiques pour passer devant Connor Hellebuyck. Ça marche pas. Ça marche pas. Pas capable de faire les arrêts au moment opportun. Tu sais, écoute, c'est tellement compliqué et c'est tellement.
14: Mais c'est quasiment comme si c'est de la chance.
13: Hein, oui, c'est
14: parce que d'un côté, tu veux pas donner trop d'argent à un gardien, non. Parce que quand tu regardes dans les 10-15 dernières années, OK, oui, Vasilevski en a gagné deux, puis Bobrovski aussi, mais à part ça, les meilleurs gardiens, ils ont souvent terminé leur carrière sans coupe. De l'autre, ça arrive pas à tous les jours, un Brandon Bossy qui se réveille un matin puis il devient le meilleur gardien de la série pendant 3 games de suite. Fait que c'est vraiment pas facile de se positionner par rapport à ça.
13: Tu sais, puis c'est drôle parce que ce matin, je parlais avec Luc Gélina sur l'autre station, puis Luc me disait, tu sais, il dit, qu'est-ce qu'il nous dit pas que la Coupe de Bèche sera pas échangée? Je dis, de quoi tu parles, la Coupe de Bèche échangée? Il dit, mais mettons que le Canadien identifie que là, Dobesh a vraiment, vraiment une solide valeur présentement, qu'on est capable de l'échanger pour aller se regarder puis que faire partie d'un package pour aller chercher le joueur qui nous manque. Puis que là, tu commences ta saison avec Fowler et Montembeau. Fowler, c'est ton gardien d'avenir, tu lui donnes le filet. Montembeau est backup à 3 millions, tu te fais pas mal dans ta masse salariale. Je dis, mais moi, dans ma tête, c'est indéniable. C'est Jakub Dobesh qui part la saison, il est numéro 1, il y a même pas de question. Il dit, les gardiens de but, tu sais jamais. Dobesh peut finir la saison comme ça.
14: Mm-hmm.
13: Pis c'est un héros en ville, pis il se promène, va veiller aux 4 cartes, pis tout le monde il fait des high-fives, pis envoie donc. Pis il peut arriver au camp, pis connaître beaucoup de difficultés.
14: Ben, on l'a vu tellement souvent. On l'a vu avec Montembeau, il y a pas plus tard qu'il y a un an. Même Bennington, il a gagné sa coupe à Saint-Louis en saison régulière. Il est absolument pourri. Les séries commencent, bam, il redevient un des meilleurs gardiens au monde. C'est tellement des bébites spéciales que c'est difficile. Tu sais, des Martin Brodeur là ou des Patrick Roy que tu savais qu'il allait être bon du match 1 jusqu'au dernier match de la finale de la coupe, ça existe plus.
13: Puis pourquoi ça existe plus?
14: T'sais, Vasilevski, il a gagné le Vézina. Il a fait quoi dans la série contre le Canadien? Ben, il s'est fait supplanter par Jakub de Besch.
13: Ah oui? C'est ça, mais c'est vrai, mais t'as totalement raison. C'est fou pareil parce que c'est tellement ingrat la position de gardien de but dans la mesure où 98% du temps, t'es seul avec un joueur de l'équipe adverse, c'est toi contre lui. Puis si t'empoignes un bon, qu'un bon tir, puis tu te fais avoir. Tu sais, des mauvais buts là dans les séries de fin de saison, il y en a eu. Là.
14: Ah oui.
13: Il y en a eu. Puis ça arrive au hockey, c'est comme ça. Puis c'est tout le temps le gardien de but qu'on va. Tu sais l'expression, oh, il aimerait ça le revoir celle-là. Oh, il aimerait ça le revoir.
14: Tu sais, Vasilevski dans la série contre le Canadien, il a pas gaulé une mauvaise série, mais il a donné 2-3 mauvais buts. Celui de Texier qui l'a frappé la mitaine, qui est rentré. Celui, ben évidemment dans le match 7 quand il y a eu à peu près 2 tirs puis il a finalement eu des buts à la fin, il aimerait ça les revoir ceux-là aussi, mais c'était 2-3 buts de trop qui ont fait en sorte qu'ils ont perdu la série, même si c'était le meilleur gardien au monde en saison régulière puis il y avait rien à se reprocher. Fait que c'est pas facile, ça.
13: Non, je sais, c'est vraiment, c'est un gros dossier, ça, on va suivre ça avec beaucoup d'intérêt dans les prochaines semaines. On va aller à la pause, de l'autre côté. Joey Savoie, Saman. Joey Savoie est devenu le premier Québécois depuis très, très, très longtemps, depuis Stéphane Talbot, à faire une coupure sur un événement du PGA Tour, le RBC Canadian Open, et Joey Saman avec nous autres au retour dans 100% Max.
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13: Très heureux de le retrouver dans 100% Max. Il a passé un super week-end du côté de Toronto, RBC Canadian Open. Le premier Québécois à faire la coupure depuis Stéphane Talbot en 97. Joey Savoie, salut.
17: Hey, salut Max.
13: Hey, merci de prendre du temps pour nous jaser. C'est le fun que tu sois là. C'était comment? Parle-moi de ton week-end. Comment t'as vécu ça?
17: C'est un week-end. Je dirais que c'est une semaine en général qui est très demandante. T'sais, je l'avais fait...

0: Si, donc,
1: Tu sais, parce que
0: ouais, c'est un beau moment.
1: Je le disais tantôt en ouverture dans l'émission, pendant le temps d'un week-end, t'as fait partie des 70 meilleurs au monde, parce que c'est comme ça qu'il faut le lire. T'sais, c'est les meilleurs au monde qui s'inscrivent dans les tournois du PGA Tour. Vous vous rencontrez. Quand vous êtes là, ben là, c'est mano à mano. Ben après ça, c'est le sommet de la montagne que tout le monde vise. Puis de faire la coupure, puis tu l'as dit, puis t'as tellement raison, c'est immense pour le golf québécois, Joey, parce qu'on est pris depuis des années dans « c'est quand le prochain Québécois sur le PGA Tour? » Puis toi, tu sors d'une année où en 2025, t'as remporté Victo. D'ailleurs, il y a la conférence de presse à 2h cet après-midi pour la Coupe Canada Fénergic à Victo. Tu viens de remporter sur le PGA Tour Americas en Équateur. Là, t'arrives là-bas, tu fais la coupure. C'est une bonne séquence pour toi, mais pour le golf au Québec en général.
0: Ben, je pense que oui. Si ça l'ouvre des yeux au Québec, tant mieux, parce que je veux dire, c'est bien beau, c'est bien beau en parler qu'on a du talent chez nous, qu'on a des bons joueurs. Je pense que le Québec en général, on manque peut-être qu'on manquait un peu de depuis un certain temps de certaines validations en termes de résultats. Puis quoi de mieux qu'avoir un bon résultat ou du moins faire la coupure au Canadian Open qui est, je veux dire, un des gros tournois de l'année, là. On dirait un gros tournoi au monde. Puis certainement le plus gros au Canada, ça c'est sûr. Donc si ça peut ouvrir des yeux, puis je veux dire, aider le golf au Québec, tant mieux. Puis aussi, je vais mentionner mon ami Étienne qui a fini deuxième en, je veux dire, pour garder sa carte puis, cette semaine. Donc, tu sais, je pense que le en général, le golf au Québec est en santé. Puis les attentes parfois sont très hautes chez nous. Puis peut-être il y a une impatience parfois, mais si on peut du moins augmenter la croissance de notre sport, surtout au niveau élite, tant mieux. Tu sais, Laurent aussi s'est qualifié, Johan a bien joué aussi, donc regarde, c'est peut-être un bon mois pour le golf québécois, puis on espère que ça va continuer d'être sur une pente ascendante pour notre sport ici, là.
1: Parce que c'est complètement fou à quel point les gens, des fois, réalisent pas à quel point c'est difficile, ce sport-là. Tu sais, je prends le cas d'un Canadien comme Shuderson, il y a le Mollard Jew. Lui, le gars, il grandit à Winnipeg. Il a commencé sa carrière pro sur le East Coast Pro Tour, un circuit qui est mené ici par deux gars qui s'arrachent le cœur à présenter des tournois pro. Là, il termine huitième au Canadian Open à moins 12. Tu sais, le saut est immense entre le East Coast Pro Tour puis terminer dans le top 10 sur le PGA Tour.
0: Il est immense aux yeux du public. Il est très mince au niveau élite, au niveau professionnel.
1: Ouais, hein?
0: Je vais le dire comme ça. Je veux dire, il y a de la visibilité parce que le système fait en sorte que tous les yeux sont rivés sur ces tournois-là. Mais en tant que golfeur, on le sait, surtout à un certain niveau, on le sait que la marche est très, très, très, très... Elle est plus mince que les gens pensent. Il y en a une, on s'entend. Il y en a une dans le sens que les meilleurs au monde ne sont pas les meilleurs au monde pour rien. Mais la différence, elle est plus mince que les gens pensent. Je vais me prendre comme exemple cette semaine. Mais Sudarson, c'est un bon exemple. T'sais, mettons, cette semaine, j'ai battu Justin Rose, Aaron Ray, deux gagnants de majeur des Ryder Cup. Je veux dire, je l'utilise comme moi en fait, là. Je veux dire, il y a plein de bons joueurs. C'est Michael Brennan qui a gagné sur le PGA Tour l'année passée. Sont tous des joueurs qui, cette semaine, bon, j'ai réussi à les battre. Il y a pas beaucoup de sports qui te permettraient de faire ça. Je veux dire...
1: C'est officiel.
0: Mettons, battre un ancien premier au monde, je veux dire, au tennis, je pense pas que beaucoup de gens, le 400e au monde serait capable de battre Djokovic ou Federer. Tu sais, ça se fait pas. Mais au golf, ça se fait. Donc, voilà, en espérant que ça peut montrer que la marche, elle est plus mince que les gens pensent.
1: Tu sais, quand tu t'en vas en tournoi, je sais que t'es très business, t'es très focus sur ce que t'as à faire, mais y a-tu une partie de toi quand même qui va, je veux pas dire à l'école, mais qui regarde ce que les meilleurs au monde font et qui... Tu côtoies les gars dans le champ de pratique. Y a-tu un petit moment où t'as fait comme, tu sais, qu'est-ce que Koepka fait? Qu'est-ce que Rose fait? Qu'est-ce que ces gars-là font, justement? Parce que ça fait tellement d'années qu'ils sont là, qu'ils roulent leur boss, qu'ils sont dans les sommets du golf professionnel.
0: Ben, je pense que ça peut être un piège de faire ça. Puis la réponse, c'est que chacun fait des choses différentes.
1: Ouais,
0: mais
1: ben
0: chacun les fait incroyablement bien. Par exemple, tu sais, Brooks Koepka, il arrive, fait son petit warm-up, sa petite pratique. C'est pas un gros grinder, mais il fait son 1h30, 2h, hyper efficace.
1: Ouais.
0: Mais il fait bien. Victor Hovland, Je veux dire, lorsque j'ai fini le vendredi,

0: vendredi soir. On était les deux seuls dans le range, puis lui, il avait terminé sa ronde 1h30 ou 2 heures avant moi, mais il était encore en train de frapper les balles. Lui a
1: Incroyable.
0: besoin de beaucoup de volume. Donc, je pense que c'est important de s'inspirer de ces joueurs-là qui ont trouvé leur recette parfaite pour le succès. Cela dit, la mienne sera différente,
1: Ben oui.
0: celle d'Étienne sera différente, celle de Sudarshan, par exemple, est très différente. Fait que, tu sais, c'est un piège de comme de tenter de copier ce qu'ils font exactement. Par contre, faut que tu copies comment je pourrais dire
1: Leur
0: ça?
1: assiduité, puis là, ouais.
0: Ouais, leur genre de respect qu'ils ont trouvé leur ADN, puis ils ont trouvé leur recette. Là, c'est à toi de trouver la tienne. Puis tu sais, en général, les gars sont quand même, ce que j'ai remarqué, assez calmes. Tu sais, on dirait qu'il y a comme une routine qui s'installe. Ils connaissent exactement où ils s'en vont. Ils savent combien de temps ils restent. Ils gèrent les entrevues, leur bouffe. Tu sais, tout est comme très, très
1: C'est mécanique.
0: consumé. Puis ça, c'est le fun de s'inspirer de ça.
1: Ah, sûrement, parce que c'est une grosse machine. Qu'est-ce qui s'en vient pour toi dans les prochaines semaines?
0: Ben là, je suis en train de faire mes valises, Max. Je pars à Calgary dans à peu près 4 heures
1: OK.
0: pour un tournoi. Puis après, je m'en vais au prochain tournoi du PGA Tour Americas à Wichita, Kansas. Après, je reviens à Calgary. Après, je m'en vais à Fredericton pour le PGA Tour Americas, Ottawa, Toronto. Fait que ça va être 6 semaines dans les valises, mon cher.
1: Cette
0: Les
1: semaine dans les
0: valises.
1: valises, puis tu sais, c'est fou parce que on a tellement aimé suivre ça, la RBC Canadian Open, puis là, évidemment, le PGA Tour Americas, des fois, parce que les tournois sont pas présentés à la télé, on y a moins accès, on le suit quand même par Internet, puis on suit les résultats. J'ai jamais vu, tu sais, surtout avec la présence de Johan Benson, de Laurent Desmarchais, d'avoir trois Québécois dans le field alors que l'année passée, il n'y en avait pas, puis ça avait beaucoup, beaucoup fait jaser. J'ai jamais vu pendant un si petit nombre de jours autant d'intérêt pour le golf québécois puis autant d'amour pour ce sport-là provenir des quatre coins de la province. Je sais pas à quel point tu as pu en être témoin, peut-être là-bas sur place avec des Québécois, des chums que t'avais de la famille ou des messages que t'as reçus, mais c'était complètement fou de voir les gens t'encourager. Moi, j'ai vraiment trouvé ça beau.
0: Je suis d'accord avec toi. J'ai pas vraiment vécu cet aspect-là. Je le cacherai pas.
1: Là, non, t'es dans ta
0: Toutefois,
1: game, c'est sûr.
0: je vais te le dire que j'ai jamais reçu autant de textes et de messages pour faire une coupure. Je dirais que quand je fais une coupure sur le PGA Tour Americas, j'ai peut-être 4 personnes qui me textent, incluant mes parents et peut-être ma sœur, mettons,
1: Ouais.
0: puis quelques amis. Là, c'était un peu différent. J'ai reçu quand même beaucoup de support. Tant mieux, c'est le fun que ça l'ouvre les yeux. Puis c'est vrai que le Canadian Open, c'est un événement. L'événement est tellement gros que puis il y a tellement de, comment je peux dire ça, il y a tellement de facettes du jeu qui font en sorte que c'est le fun de suivre ça. Tu sais, t'as toutes les stats des
1: Ben
0: joueurs,
1: oui, en temps
0: les
1: réel.
0: distances. Tu sais, c'est plus organisé que le PGA Tour America, même si ça l'est très bien là. Le ring, tu sais, un peu plus d'exposure à la télé. Fait que tant mieux si le monde a aimé ça. Puis on espère en revivre très prochainement des événements comme ça.
1: Hey, d'ailleurs, on va te laisser
0: C'est
1: aller.
0: vraiment le fun.
1: Pourquoi t'as choisi Philippe Dano comme chandail sur le rink?
0: Parce que je voulais un Québécois canadien.
1: OK.
0: Ça, c'est le premier point. Deuxièmement, son père est un des organisateurs de la Coupe
1: Finergique, ben oui.
0: Victoriaville, la Coupe Canada à Victo.
1: Alain Dano, ben oui.
0: Alain Dano. Puis après, écoute, dans les séries éliminatoires, Phil Dano, je veux dire, comme attaquant défensif, c'était pas mal un pilier de
1: Ouais.
0: notre équipe, là. Puis tu sais, en bout de ligne, c'est le genre de gars comme ça que ça te prend pour gagner une coupe, selon moi. Puis ça serait trop facile de prendre des superstars. Tu sais, je pense que peut-être que je me vois un peu dans ce gars-là. On s'entend, c'est une superstar au Québec, mais c'est souvent ces gars-là qui vont te permettre d'aller chercher les gros titres. Ça sera pas les gros canons
1: Ouais.
0: parfois. Ça va être ceux qui vont faire les batailles, gagner des mises en jeu, puis peut-être plus des fois, parfois les late bloomers, tu sais, ceux qui
1: Ouais.
0: sont arrivés dans la ligue puis que eux, ils ont dû travailler fort pour se rendre là, tu sais. Puis je pense que je peux m'identifier un peu à ça. Tu sais, ça n'a pas été une route si
1: Très
0: facile
1: bon.
0: que ça pour jouer à ce tournoi-là. La longue réponse, c'est ça. La petite réponse aussi, c'est que je trouve son numéro est parfait. Tu sais, 24, on a eu 24 Coupes Stanley.
1: Ouais.
0: Je veux dire, c'est un gars qui probablement est très bon contre Toronto. je veux dire, à Toronto, le Canadien de Montréal, on n'est pas tant aimé. Fait que je trouvais que c'était genre... Il était parfait comme,
1: t'as
0: comme
1: bien joueur. Fait.
0: Puis en plus, c'est un Québécois, donc c'est pour ça que je l'ai choisi.
1: Hey Joey, merci de ton temps. Bonne fin de saison. On se tient au courant, c'est officiel. Puis on te souhaite le meilleur.
0: Hey, merci Max, bonne journée.
1: Salut Joey Savoie qui sort d'un tournoi du PGA Tour, le RBC Canadian Open, où il a fait la coupure. Nous autres, demain à 10h35, Jean-Pascal va être avec nous autres parce qu'il est dans le ring le 27 juin prochain, combat contre Francis Lafrenière. Très très hâte de lui jaser. On fait ça demain, bonne journée. Manquez pas Greg, 13h54. On se retrouve demain dans 100% Max, salut.
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0: bleu, allez!
1: Elle fait que ça fait 200 shows ensemble ou quelque chose comme ça. C'était ta meilleure aujourd'hui.
2: Ouais, ouais, ouais, ouais, ouais, ouais, ouais, ouais.
0: J'ai oublié imiter Ben quand même.
1: Enfin, mais... t'as compris. Ça a pris un petit bout, là.
2: Ouais, mais là, c'est entré.
1: Mais là, on est là.
0: On est là.
1: On est là.
0: On
1: Il
0: est
1: nous
0: là.
1: Reste combien? 13 shows ensemble, je pense?
0: Environ, oui.
1: 4 plus 4, ça fait 8. Plus 5, ça fait 13.
0: Ouais.
1: Puis à la fin du show, il m'en restait 12.
0: Oui.
2: Comment ça, 4 plus 4?
0: Bon, la semaine prochaine.
1: La semaine prochaine, on n'est pas là à la Saint-Jean.
2: Le 24.
0: Mercredi.
2: Ouais, là, le, incluant aujourd'hui, ça fait 4, t'as raison.
1: Oui. Aujourd'hui, 4. Ben, cette plus semaine, 4. 4. Semaine prochaine.
2: 4.
1: L'autre semaine d'après.
2: 5.
1: Ça, ça fait...
0: 13.
1: 4 plus 4. 8 plus 5, 13.
2: 13. Wow!
0: T'es
1: mais,
0: bon. T'es
1: mais
0: bon,
1: si t'en enlèves un, celui d'aujourd'hui.
0: Oui.
1: Commence demain.
0: Ouais.
1: Fait 3.
0: 3!
1: Semaine prochaine, 4.
0: Oui.
1: Semaine d'après, 5. Ça fait 12.
0: Ça fait 12?
1: Ben, c'était 12.
2: OK.
0: Ouais.
2: Ben alors, savourons.
0: Savourons les 12 derniers, les 3 ensemble. Oh, parce que par la suite, Ben sera encore là pendant 5 autres émissions. Et après Ben, je serai là pour 8 émissions. Alors, moi, il m'en reste pas mal.
1: Après ça, tu t'en vas à l'autre bout de la planète?
0: Oui.
1: Toi?
0: Aucun signal.
1: Ouais, FX voudra absolument rien savoir de nous autres.
2: Pas de son, pas d'image.
0: Non, non, vraiment.
1: À un moment donné,
0: pas.
1: Je vais y envoyer une petite note sur Messenger. Et, qu'est-ce que tu fais? Qu'est-ce que tu faisais?
2: T'inquiète, tu auras la sainte paix de ma part. Je
0: Merci.
2: Je respecte ça.
0: Merci.
2: Les gens qui ont besoin de prendre un peu le large.
1: Là, quand j'aurai pas de réponse, je vais répondre Fixer! Il y a une petite note. C'est pas vrai. On va te laisser tes bagages.
0: Non, parce que c'est quand même 11-12 heures aussi de décalage.
2: Pardon?
0: Ben,
2: 12 heures.
0: Ouais, je pense que oui, le Vietnam et le Québec.
2: Le Vietnam.
0: Oui.
1: Ça va au Vietnam.
0: Ça va au Vietnam.
1: Ça me ferait que ça te
0: Voyons,
1: fasse
0: rire. Seigneur, ça va être plaisant, le Vietnam, mon Ben. Je te ramènerai quelques belles histoires que je vivrai
1: ben, moi,
0: au
1: moi,
0: Vietnam.
1: J'ai hâte que tu nous racontes ça.
2: Ben oui.
1: Fais juste amener des probiotiques.
0: Ouais.
1: Une petite capsule.
0: Je pense que c'est 17 heures de vol, les gars. Mon premier vol, c'est 17 heures.
1: Ah, ça.
2: C'est pas
1: ça veut dire comme Renault, là. À jeun.
0: C'est top. Mais j'ai pas de difficulté à dormir dans l'avion.
1: Non?
0: Non, un
1: moi,
0: peu.
1: Oui.
0: Oh, moi, je dors n'importe où.
1: Je vais toujours me rappeler mon vol vers Sydney, en Australie, dans lequel j'étais dans le milieu de l'allée. C'était un vol de 13 heures de nuit. J'ai fait 3 siestes d'une demi-heure.
0: Ah, ouais.
1: Horrible.
0: Plus ah non, jamais. Moi, je peux dormir.
2: Vol 13 heures de nuit? Ça
1: ouais.
2: veut dire que tu changeais, t'arrivais dans une autre nuit, tu passais d'une nuit à une autre nuit? Parce qu'une nuit, c'est pas 13 heures d'habitude?
1: Ben en fait, on partait d'ici, on s'en allait à Vancouver, ça c'est 5h30.
2: OK.
1: 2 heures, après ça, on partait vers Sydney. Mais en tout cas, tout ça pour dire que le temps que t'arrives à Sydney, il était le matin rendu en Australie.
2: Pardonnez mon ignorance, je n'ai pas l'appel du voyage comme vous tous.
0: Non, mais je pars du Vietnam un jeudi et j'arrive à Montréal un jeudi, là, dans la même journée là, quand je reviens. Là.
2: Et j'ai toujours l'impression, mais je te le souhaite, vous aimez tous les deux. En fait, tout le monde aime voyager, sauf moi, je pense. Je pense que je suis le seul au monde... à ne pas aimer voyager.
1: Non, non.
2: Ça se peut-tu, ça?
1: Non, non.
2: Y en a-tu d'autres? Messagerie texte. Est-ce que je suis le seul être humain qui n'a pas l'appel du voyage? Moi, je suis bien au Québec, me promener au Québec, bon, des petits voyages en autobus aux États-Unis, au Canada.
0: T'es pas le seul, Ben, d'après moi.
2: Est-ce qu'il y en a d'autres? Parce que moi, à chaque fois que je parle à quelqu'un, c'est comme, hein, Greg, tu sais de quoi je parle, quelqu'un qui décide, un couple qui décide de ne pas avoir d'enfant. Pas d'enfant?
1: Ouais, moi, j'ai pas d'enfant.
2: Ben, c'est ça.
0: Il y en a plusieurs. Bob de la Chenelle,
2: t'aimes
0: même
2: pas
0: chose.
2: Voyager.
1: Marc
2: j'aime
1: Longueuil.
2: Pas voyager.
1: Marc, Bob.
0: Jonathan est comme toi aussi.
1: Jonathan.
2: Ah ouais. OK, je suis pas seul.
1: Non, non, ben non. Il y a Marc-André qui dit...
0: Christian aussi.
1: Marc-André dit, FX, oublie pas ton portefeuille.
0: Non, effectivement.
1: On se souvient que ça, c'est le meilleur moment de la saison dans lequel t'avais oublié le portefeuille sur le top de ton char.
0: Je peux localiser maintenant, mais la seule chose, c'est si je l'oublie dans l'avion, ben, il y a des bonnes chances, je le revois pas, là.
1: Ah non, non, Bob dit, il adore voyager.
0: Ah, bon.
2: Non, c'est ça. C'est
1: Bob
2: ça.
1: De la chemise.
2: Ben, c'est ça. Moi, pas tant. Sérieux.
1: Mais là, je te pose la question, on passera pas 15 minutes.
2: Non, non,
1: là-dessus.
2: Non, on passera pas 15 minutes, parce que
1: mais je te
2: j'ai
1: pose
2: vraiment
1: la
2: l'impression
1: question.
2: D'être un, non, mais, une bébête rare.
1: Tu dis que t'aimes pas ça, voyager, là.
2: Pas tant, non, effectivement.
1: Mais... tu dis que t'as pas l'appel.
2: Non.
1: Mais la question que je vais te poser,
2: ouais,
1: sans aucun jugement.
2: Vas-y.
1: À Parce que moi, que t'aimes voyager ou pas, ça change
2: rien dans ta vie.
1: Exact. Je t'aime pareil.
2: Non, on jase pour moi.
1: Mais t'as-tu déjà essayé de voyager?
2: J'ai voyagé un peu.
1: Mais c'est quoi voyager un peu, regarde.
2: Là,
1: parce que c'est en allant en autobus avec Voyage Andron à New York, c'est écœurant. C'est pas voyager.
2: Non, c'est pas voyager. Regarde, j'ai pris un avion courrier une fois de Rouyn-Noranda à Montréal et j'ai pris l'avion récemment avec Georges Larac
1: pour aller
2: à Philadelphie.
1: That's it.
2: Mais tu sais, j'ai pas, premièrement, dans ma décennie de misère, là, j'avais pas les moyens, puis deuxièmement, je voyage beaucoup dans ma tête, moi, tu sais.
1: Je t'ai dit, il n'y a pas de jugement.
2: Non, c'est ça.
1: Parce que moi, je t'ai vu à la face quand t'es allé à New York, là, puis que t'as essayé le burger, puis que t'as vu le Radio City Music Hall, puis que t'as vu les affaires, puis là, tu tripais.
2: Attends, mais, je t'ai déjà dit, Paris, la France, ça, j'aimerais voir ça, l'Angleterre aussi. L'Europe m'appelle, mais je veux dire, moi, les voyages, les tout inclus à Cancun, ces affaires-là, là, ça m'appelle pas, mais pas en tout. Les tout inclus, moi, ça, c'est vraiment pas pour moi, ça.
0: Moi, je l'ai fait une fois avec des chums. On était 10. On avait 19 ans. Ça, on a trippé solide, là.
1: Parle-moi donc.
0: Ça, c'était écœurant, là. Mais ça, je le referais pas nécessairement non plus.
1: Ouais, non, moi non plus.
0: Mais j'ai trippé quand même.
2: Ça, c'est des voyages de brosse, là.
1: Ça, c'est des voyages qu'à 19 ans, tu le fais, tu penses que c'est une bonne idée.
0: Ouais.
1: Là, tu te souviens, disant après ça.
0: T'as pas dormi, ben gros.
1: Non, c'est ça, exactement.
2: Mais t'as raison, le Radio Music City Hall, ça, c'est. C'est là, je pense que je le nomme à l'envers.
1: C'est
2: là.
1: Radio City c'est Music Hall,
2: voilà. C'est venu me chercher quand je suis tombé face à ça. Puis en Europe, il y a des endroits où vraiment ça viendrait me chercher, en Angleterre aussi.
1: Mais mec, t'ailles à Londres, je te confirme, tu vas pogner un 2 minutes.
2: Ah, t'sais, moi qui aime la musique qui vient beaucoup de là-bas.
1: Tu vas capoter.
2: C'est sûr. Mais pour l'instant, je suis bien dans mon Québec. Je l'aime bien, mon Québec.
1: Mais je veux juste être clair, là, parce que tu sais, on sait que des fois, on dit des affaires à radio, puis là, ça extrapole.
2: Vous aimez votre
1: là,
2: Québec, vous aussi.
1: Vous allez me traiter de frais chier. Il n'y a absolument aucun jugement. Je veux dire, j'ai des membres de ma famille. Vous entendez-tu que c'est peut-être les gens que j'aime le plus sur la planète? Eux autres.
2: Qui n'aiment pas voyager.
1: Voyage pas. Ça change rien.
2: Ça change absolument rien.
1: Ce sont
2: rien.
1: Des passions qui sont différentes.
2: Tout à fait.
1: Je veux dire, j'aime plein de styles de musique. T'en aimes rien qu'un. On est chum, pareil, tu comprends? Ça change absolument rien.
2: Es-tu gossant? Je me fais un petit lunch. Je me mets un petit fond de jazz puis un petit fond de blues. C'est juste que il y a un style particulièrement qui vient me chercher plus que d'autres. C'est tout. Mais j'en aime pas juste un. J'ai une passion pour
1: le
2: style.
1: Dans les voyages aussi, il y a des gens qui aiment ça. Par exemple, s'en va aux États-Unis, fait le tour des États-Unis, puis ils trippent en road trips, des voyages écœurants.
2: Ça, c'est certain.
1: Tu sais, il y en a d'autres.
2: C'est certain.
1: Je veux dire, moi, ma blonde, elle, le plus loin possible, c'est le mieux. Moi, je suis pas tant comme ça. T'sais.
2: OK. Mais tu vois, le Vietnam, ça commence à être loin.
1: Ouais, le Vietnam, ça commence à être loin.
2: Ce qui vient me chercher, vous-même.
1: Mais il paraît que c'est incroyable.
2: C'est juste que moi, je suis resté barré. Tu sais, dans les années 80, on avait des films sur le Vietnam, pis c'était des films de guerre seulement. Évidemment.
0: Ouais.
2: À cause de la guerre qui a sévi là-bas.
0: Ouais.
2: Alors pour moi, le Vietnam, c'est resté figé dans mon inconscient, tu sais.
0: Je comprends.
2: Mais il n'y a plus de guerre là.
0: Non.
2: Pis tu manges pas de la soupe aux cadavres. Là.
0: Non, ah, pas du tout.
1: De la soupe aux cadavres. Hein? Ça, c'est une autre affaire qui va.
2: Ça m'a marqué.
1: Il y a Jonathan, vu ça dans ce Jonathan, il dit quand vous allez être brûlé par la vie de famille, vous allez voir que les tout inclus vont vous appeler.
0: Ah, peut-être.
2: Hey, Jonathan,
1: ça, c'est sûr.
2: Je l'ai élevé toi. Fait que je sais c'est quoi.
1: Non, mais c'est vrai que des fois, j'y pense, je me disais, hey, je serais, tu sais, juste aller me sacrer sur une plage à pas bouger. Pas à penser à qu'est-ce que tu vas manger. Non, buffet, il est là, buddy.
2: Ouais,
1: non,
2: c'est ça. Vrai.
1: Tu veux relaxer, là. Tu sais, des fois, nous autres, on n'arrête pas trop dans une année. Ça aussi, des fois, ça fait du bien.
2: Ça, on décroche.
1: Hey, merci à tout le monde d'être là.
2: Merci,
1: c'est vraiment
2: la fun
1: que vous participiez comme ça à ces discussions-là. Petite discussion d'été, hein.
2: Discussion d'été, c'est léger. Discussion comme ça, là, sans nécessairement venir fou. Là, on va parler de sport, inquiétez-vous pas. Là, on s'en va là-dessus. Là.
1: Et Bob nous donne un conseil quand on va aller dans un tout inclus. Bob de Lachenay dit « Lâchez 3 étoiles, puis vous allez aimer ça. » Un tout inclus 3 étoiles, ça, c'est à peu près la même idée que d'y aller avec 10 de tes chums.
2: Avec FX. OK, un 3 étoiles, c'est très pas, c'est très mauvais.
1: Pas, ben, pas très mauvais. C'est
0: pas très mauvais, mais t'as pas l'expérience.
2: C'est exécrable.
1: C'est
2: ça prend un 4 minimum?
1: Je pense que oui.
0: Ouais.
1: Hey, j'en ai vraiment pas fait beaucoup.
0: Moi, c'était un 4, il me semble.
1: Hey, j'en ai fait quoi? 2 dans ma vie, je pense. J'en ai vraiment pas fait beaucoup.
0: J'en ai un seul, mais de toute façon, nous autres, on buvait la journée.
2: Ben, c'était ça.
0: On avait 10 avant, là.
2: Les gens que je connais qui font des tout inclus. Hey,
1: le classique. Le classique. Tu bois à partir du matin, t'as oublié de mettre de la crème solaire, tu t'endors sur ta chaise sur la plage. Rouge tomate, tourista.
0: Ouais.
1: Ça va pas bien.
0: Ah, non, ça va pas bien. Tu recommences le lendemain, c'est ça le pire,
1: là.
2: C'est quoi?
1: Rien qu'à y penser,
2: c'est quoi,
1: je suis fatigué.
2: Cela dit,
1: il y a de l'actualité sportive, mais messieurs.
2: Ben ouais.
0: Première transaction depuis la fin de cette finale de la Coupe Stanley.
1: On l'a dit, la période des transactions va ouvrir, c'est fait.
0: Ouais.
1: Les Leafs qui ont transigé avec les Flyers de Philadelphie.
0: Joseph Wall, que j'aime beaucoup, Joseph Wall. Il y avait cette fameuse chanson.
2: Oh.
1: And after all, you're my Joseph Wall.
2: Ça a failli être beau, les gars.
0: Ouais, Joseph Wall qui
1: c'est
0: est transgé.
1: C'est sûr que si FX a chanté Wonderwall au lieu de Joseph Wall en dedans de phrases. On est mal
2: parti. Vraiment pas un talent que toi,
0: vraiment
2: hein,
0: pas.
2: Chanter des tunes.
0: Non, pas du tout. Puis j'ai beaucoup de difficultés à retenir les paroles aussi de certaines chansons. Mm-hmm. Ouais, fait que c'est ça.
2: Joseph Wall,
0: et Simon Benoit qui sont transigés aux Flyers de Philadelphie. En retour, les Maple Leafs qui obtiennent le gardien de but Samuel Ersson, le défenseur Émile Andrei et un choix de troisième tour lors du repêchage de 2026.
1: Émile qui?
0: Andrei.
1: Émile Andrei?
0: Tu peux dire Andrei si tu veux.
2: Tu peux dire Émile Andrei. Avant que l'émission commence, on s'est
1: c'est
2: obstiné.
1: Andrei.
0: C'est un Suédois.
1: Émile Andrei.
0: Andrei. Disons Andrei.
2: En tout cas, lui, là.
0: Lui. Défenseur de 24 ans, mais lui. Ouais. Faut le dire, les deux joueurs qui ont été transigés aux Maple Leafs, ce sont des agents libres avec restriction. Alors, voyons voir comment les Maple Leafs, à quel montant ils vont les signer. Mais je trouve ça intéressant pour les Flyers, par contre. T'acquiers un bon défenseur, cinquième, sixième défenseur dans une formation en Simon Benoit, qui a quand même rendu des fiers services aux Maple Leafs dans les dernières années. Et je déteste pas l'acquisition de Joseph Wall non plus. T'as deux gardiens de but, Dan Vladar qui a été très bon pour les Flyers la saison dernière, et là maintenant Joseph Wall. Il lui reste 2 années de contrat, un peu plus de 3 millions de dollars par saison. Et je comprends également la transaction si je suis le directeur général des Maple Leafs, parce que t'as déjà de la relève à la position de gardien de but. Anthony Stolarz, qui est pas mal le gardien numéro 1 de cette formation-là, mais ça te permet aussi de donner une opportunité à un jeune gardien déjà dans la formation d'avoir un peu plus de temps de jeu. Alors, première transaction, les gars, c'est fait.
1: Ouais, c'est fait.
0: Et ce sera la première de plusieurs d'ici le repêchage.
1: Ça, c'est sûr. Il y en aura probablement des transactions d'un peu plus d'envergure aussi qui vont arriver. Parlant des Leafs, John Chayka qui a dit dans les dernières minutes qu'il le processus d'embauche pour un entraîneur-chef en est à ses dernières étapes maintenant.
0: Donc, j'ai hâte de voir qui sera embauché à Toronto.
1: Est-ce que c'est
0: vraiment
1: le 33?
0: Peut-être.
2: Hey, ça, là. Moi, ça me ferait mal.
0: Oh, ça
2: me
0: ferait mal.
2: Je pense que. Ouais, ça me ferait mal, moi.
1: Ben non.
2: Ah, voyons donc. Voyons donc, ben non. Patrick Roy à Toronto.
1: Moi, je serais content.
2: Avec
1: pour
2: les
1: lui.
2: Highlanders, ben, content pour lui, mais en même temps. Patrick Roy chez l'ennemi juré.
0: Moi, je lui souhaite pas ça.
2: Moi non plus.
0: J'ai pas une grande confiance en le nouvel état-major des Maple Leafs.
2: C'est un excellent point.
0: Je suis pas confiant. Le caractère aussi de cette équipe-là. Qui ont essayé toutes sortes de coachs là, dans les dernières années avec le noyau actuel. Ça n'a pas fonctionné. T'es Sheldon Keefe et Craig Berube ne sont pas du tout le même type d'entraîneur. Là, t'amènes Patrick Roy dans une culture comme celle des Maple Leafs. Pas
1: qui
0: convaincu.
1: Qui est peut-être un peu entre les deux, mettons.
0: Ouais, pas mal. Ouais, je dirais, ouais.
1: Tu sais, qui est un peu de la vieille école, mais qui est
0: mais
1: un peu
0: comme Craig Berube,
1: de ses
0: là.
1: Joueurs.
0: Exact.
1: C'est comme l'était Sheldon Keefe.
0: Ouais.
1: J'ai hâte de voir ça. Parce que. Ce qui a coulé, c'est que Patrick Roy avait eu un entretien, mais aussi qu'on avait passé beaucoup d'entrevues dans ce processus d'embauche-là. Maintenant, tu sais, on n'a pas vu d'autres informations couler ou quoi que ce soit à propos de des candidats qui sont revenus. Ou t'sais. C'était peut-être ça l'objectif aussi là, d'inviter comme 25-30.
0: Question pour toi, question pour vous.
1: Vas-y donc.
0: John Tortorella ne sera pas de retour derrière le banc des Golden Knights. Ça a été confirmé
1: par Kelly McCrimmon il y a quelques heures seulement. Semble-t-il qu'il y avait déjà un plan avant l'embauche
0: exact.
1: De John Tortorella. Donc, John
2: lui, il avait un plan?
1: Non, Kelly McCrimmon. Okay.
0: Le plan, c'était de l'engager pour la fin de la saison, les séries éliminatoires, et qu'il ne serait pas de retour par la suite. Mais là, devant le parcours des Golden Knights, on se posait quand même la question, même si Torts était sorti devant les médias dans la dernière semaine pour dire qu'il serait pas là.
2: T'en vas-tu Tortorella à Toronto?
0: Ben, c'est ce que je vous demande. C'est une bonne idée ou c'est pas une bonne idée?
1: C'est... Je pense que c'est...
0: Non, mais son nom va circuler quand même. Je sais qu'on a passé une trentaine de candidats.
1: Je pense que c'est la pire idée que tu m'as soumise depuis que je te connais.
0: Tortorella et Edmonton, est-ce que c'est une bonne idée?
2: Rien de moins!
0: Hey, je vous lance des suggestions. Je sais pas, hey. Tortorella, son... le gars a quand même amené son équipe en finale de la Coupe Stanley. Il a perdu en 6 matchs contre les Hurricanes.
1: J'ai
0: je l'engagerais pas, Tortorella. Là. Non, pas du tout.
1: Il a amené son équipe avec la finale de la Coupe Stanley. C'est un bon coach, Torts. J'ai aucun doute là-dessus.
2: Pour un court laps de temps.
1: Non, mais pas juste ça, là. C'est peut-être ça qu'ils ont besoin à Toronto, un court laps de temps aussi, on sait pas. Écoute, c'est le plus gros cirque médiatique dans toute la Ligue nationale. Imagine un instant.
2: Ça.
1: Et là, s'il y a des enfants, bouchez-vous les oreilles, là, que t'as un coach en chef
0: comme
1: qui
0: ça.
1: Envoie chier les journalistes, qui ferme le vestiaire.
2: Non.
1: Hey, oublie ça.
0: Toronto, Edmonton n'a pas peur de ça, par contre.
1: Oublie ça. C'est sûr et certain, tu ne peux pas faire ça. Là, tu viens d'engager John Chayka comme directeur général. Déjà là, que c'était pas une embauche qui a fait...
0: Non, l'unanimité.
1: Qui a fait l'unanimité du tout. Tu t'en vas chercher Torch comme entraîneur-chef.
0: Il s'est fait questionner, notamment,
1: Boy! Non. C'est sûr. D'après, je sais même pas... Ça se peut qu'il ait passé en entrevue, là. Je vais pas spéculer.
0: Ce serait une catastrophe. Médiatique.
2: Doctorella, à Toronto, oui. Non,
0: c'est une catastrophe médiatique.
2: Greg vient d'amener.
1: Hey, Torts, penses-tu que tu vas changer ton gardien, étant donné que je sais pas, moi.
2: Quelle question stupide.
1: Stolars.
2: Prochaine question.
1: Hey, je pense que c'est la pire question, plus stupide, j'ai jamais entendu.
2: Ça passe pas dans un marché comme Toronto, là.
1: Hey.
2: Non.
1: Attends une minute.
0: Edmonton.
1: Non, mais c'est parce qu'à Toronto, là, c'est pas. Mettons, OK, on trouve ça drôle, puis on passe à d'autres choses, là. Non, attends. Je pense que t'as pas compris. Réponds à ma question. Moi, t'as reposé d'une autre façon, voir. Et oublie ça, là. Il n'y a pas de répit du tout. Ça ne fonctionne pas.
2: Oubliez ça.
1: Aucune minute.
2: Arrêtez ça tout de suite.
0: Edmonton. Tant qu'à embaucher un gars comme.
1: Je veux vraiment qu'on.
0: Non, mais.
2: Tortorella.
0: Tant qu'à embaucher un gars comme Mike Babcock.
1: Mais c'est Mike Babcock qui va y aller. Babcock sait comment traiter les médias.
2: Quel country club?
1: Pas que Torts le sait pas, là. Je veux dire, mais Mike Babcock, il était, la dernière fois que j'ai regardé, à Détroit, c'est assez médiatisé quand même. Il a coaché à Toronto aussi, je veux dire. Et là, t'as fait tout ça. Hey, les Oilers d'Edmonton, là, ce sont pas des idiots non plus. Là. Ils ont pas fait tout ce processus-là au complet pour arriver et dire finalement,
0: on prend le premier venu, là.
1: Quand l'enquête est ouverte, non, c'est ça. On va prendre Torts, finalement. Ben non, c'est sûr que non. C'est Mike Babcock. C'est pour moi, dans les endroits où on cherche des entraîneurs-chefs, Edmonton fait même plus partie de ça.
0: Parfait, c'est réglé.
1: Ah, c'est mon avis.
0: Là, il y a une enquête en moment.
1: Je veux dire, l'enquête a été lancée. Là, tu ne vas pas déterrer tout ça pour finalement... Ah, savez-vous quoi? De se faire. On n'a pas posé
0: la question. Mais ça dépend ce qui va sortir de l'enquête aussi. Là. Dépendamment des informations qui vont en découler. Mais bref, John Tortorella ne sera pas de retour derrière le banc des Golden Knights. C'est quand même ça la nouvelle, une des nouvelles aujourd'hui.
2: C'est quand même particulier, ça.
0: Ah, je suis pas tant surpris, Ben.
2: Non, mais en même temps, tu sais, je veux dire, le gars a amené ton... T'es pas tant surpris, mais ça parle aussi sur l'individu.
1: Ben, c'est...
2: Il amène ton équipe au bout, là, presque au bout du chemin pour soulever...
1: Ben, ça dépend, c'est quoi l'entente de départ, Ben?
2: Non, je sais bien, mais l'entente de départ...
1: Tu sais, hey, nous autres, on a un plan ici. Là, on va se qualifier pour les séries éliminatoires. Puis là, la grosse rumeur, c'est qu'on veut prendre l'entraîneur qui est... c'est Craig?
0: Ryan Craig. Qui a été assistant pendant des années avec les Golden Knights. Que ça fait 3 saisons qu'il est à la barre du club école.
2: Ce qui est particulier, c'est que...
1: Non, mais attends, Ben, un peu.
2: Ouais, vas-y.
0: On paye Jean interne. Mais vas-y.
1: Tu veux... Tu dis, on va l'amener pour l'an prochain, mettons. On va lui donner une saison complète, puis l'été pour se préparer. Regarde, Torts, c'est gagnant-gagnant. On te donne une chance de te faire valoir.
0: C'est vrai.
1: Essaye de venir gagner la Coupe Stanley avec nous autres. Là. On te donne les séries éliminatoires, on te donne les clés de la voiture. Là. Le bain est chauffé, la tank est pleine. Let's go. Vas-y. Et c'est ce qu'il a fait. Je veux dire, il a pris une équipe. Pas beaucoup de gens voyaient les Golden Knights se rendre en finale de la Coupe. Puis il a réussi. Alors, tu sais, si les gens se disaient Tortorella dans la Ligue nationale, c'est terminé, ben là, tu te dis plus ça aujourd'hui.
2: Ce que je trouve particulier, la semaine dernière, on a parlé beaucoup d'entraîneurs susceptibles de venir justement prendre le relais au Rocket, là.
0: Ouais.
2: Vous m'avez sorti un paquet de noms des joueurs, en fait des entraîneurs québécois, notamment ouais. plusieurs,
1: ouais.
2: qui ont beaucoup de talent, qui pourraient faire le travail, puis pas à peu près. On s'entend que dans le Canada, il y en a d'autres.
0: Ouais.
2: On s'entend qu'aux États-Unis, il y en a d'autres, des bonnes têtes de hockey là, qui pourraient amener une équipe à bon port. C'est tout le temps même. Babcock,
0: ouais, en
2: Tortorella,
0: fait,
2: La Violette. T'sais, pourquoi c'est tout le temps? Là? Quand je dis que c'est un country club...
1: En même temps, c'est parce que ces gars-là ont prouvé quelque chose aussi.
2: Ouais,
1: mais... attends une minute. C'est un country club dans certains endroits puis certains besoins, mais dans d'autres, tu donnes des chances. Le Canadien a laissé la chance à Martin Saint-Louis. Les Pingouins ont donné la chance à Dan Muse.
2: André Tourigny aussi qui a eu
1: André Tourigny qui est arrivé avec les Coyotes de l'Arizona. C'est pas des exceptions.
0: Ouais, l'entraîneur chef des Sharks aussi, là, Ryan Warsawski, même chose.
1: Qui?
0: Warsawski. Ben, c'est ça. Mais lui aussi, tu laisses des chances un peu partout, oui.
1: C'est
0: en fait, tu recycles beaucoup, mais il y a quelques endroits
2: où tu recycles beaucoup trop.
1: Tu sais, t'as des endroits qui vont recycler, je veux dire, comme les Oilers le font, les Kings le font également. Tu sais, là, j'allais dire que c'est des organisations prestigieuses, mais le Canadien, c'est peut-être l'organisation plus prestigieuse, puis eux autres,
2: Ils ont laissé la chance à Martin Saint-Louis.
1: Ils ont pris un très gros risque là,
2: ouais.
1: en prenant Martin Saint-Louis. En même temps, ils connaissaient l'individu, tu sais. Donc, t'en as... Ça dépend vraiment, tu sais. Les Devils sont allés chercher Sheldon Keefe, qui était peut-être pas celui qui avait la plus grosse feuille de route non plus, tandis que les Red Wings sont allés chercher... voyons.
0: Todd McLellan,
1: ouais. Todd McLellan, qui, bon, a eu une belle feuille de route correct, là, si on veut. Puis là, on voit que ça a pas fonctionné, ou en tout cas, ça fonctionne pas à date avec les Red Wings. Ça, j'ai hâte de voir quand est-ce qu'on va trouver un autre coach. Puis ça serait un autre endroit candidate à aller chercher un nouveau coach, justement, qui arrive.
2: Messieurs, si vous me permettez, nous allons dédier le tailgate d'aujourd'hui à la mémoire d'un auditeur qui aimait beaucoup, beaucoup, beaucoup BPM Sport. Nous avons appris son décès hier. Nous voulons donc le saluer. Son prénom véritable, c'était Normand, mais vous le connaissiez sur les ondes de la radio sportive, le 919 Sport et puis BPM Sport, sous le prénom de Victor. Victor qui appelait souvent, était très émotif.
0: Il aimait beaucoup son Canadien.
2: Il aimait beaucoup son Canadien. Dans Lara Gonzalez, c'était un fidèle auditeur. Puis dans la dernière année... on l'a presque pas entendu et dans les dernières semaines, avant la fin de l'émission, Georges avait son numéro de téléphone personnel, nous l'avons appelé, mais on sentait dans sa voix qu'il était au bout du rouleau. Alors malheureusement, le cancer aura eu le dessus sur l'ami Victor, qui est un fidèle auditeur et nous écoutait tous les jours, selon un ami qui m'a contacté. Alors, le tailgate aujourd'hui à la mémoire de Victor.
1: Merci Ben de faire ça. Effectivement, on salue ses proches, ses amis qui nous écoutent. Puis tu sais, il appelait souvent également, donc ça marque les auditeurs aussi. Donc je suis certain que vous savez de qui on parle. Alors on le salue, condoléances, sympathie à tous les gens qui le connaissaient. Puis si vous nous écoutez présentement, effectivement, on dédie l'émission à Victor. Au retour, un ami de la station aussi, Zachary Foucalé, qui est à Montréal présentement pour des très, très belles raisons. Vous allez voir, on a des bonnes nouvelles à vous annoncer dans le cas de Zachary Foucalé. On revient dans deux minutes avec l'ancien gardien de but, c'est-à-dire de la Ligue nationale d'or.
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0: C'est le fun, puis on a plein de bonnes raisons de lui parler. C'est notre ami Zachary Foucalé qui est avec nous, lui qui est en tournée présentement à Montréal. Comment vas-tu, mon Zach?
16: Salut, Zach.
17: Ça va super bien, super bien. Je suis content d'être là, les gars.
0: Ben, on est content que tu sois là aussi. Tu viens de compléter ta troisième saison en KHL. C'était avec Minsk cette saison. Comment ça s'est passé? Comment t'as aimé ça?
17: Avant je réponde, je veux juste dire à tout le monde qui nous écoute, ça s'appelle le tailgate, mais j'étais dans un café puis il y avait trop de bruit. Je me suis dit, je vais aller dans mon auto. Mais là, après ça, j'ai pensé, je vais ouvrir mon coffre. Là, je suis en tailgate avec vous autres. Là, je vous dis, je suis en plein tailgate. Là. So, I'm doing the same thing. Là. Je fais la même chose que vous. Bon, on retourne à nos oignons. La saison, ça a super bien été. J'ai adoré une nouvelle ville. J'ai joué 2 ans à Chelyabinsk, mais la nouvelle ville de Minsk, c'était super beau. Les fans sont vraiment incroyables. On a eu une belle saison. Ça s'est mal terminé en playoff, là, en deuxième ronde. Mais honnêtement, c'est une belle saison. On a battu plusieurs records de franchise. Puis, toute la Biélorussie l'a ressenti. Puis, c'est vraiment l'équipe de la Biélorussie, là, de Minsk au grand complet, où on joue.
0: Écoute, là, j'ai pas le bracket sous les yeux là, de ce qui s'est passé dans les séries éliminatoires, mais je vais te poser la question de même, puis c'est peut-être aucun des deux choix, mais donc, vous autres, vous êtes fait sortir par Guy Boucher ou par Bob Hartley?
17: Non, aucun des deux.
0: Aucun des deux.
17: On a perdu contre Kazan, l'équipe qui a perdu en finale contre Bob Hartley, bien évidemment.
0: Fait que vous étiez de l'autre côté, vous autres.
17: C'est ça, nous autres, on était dans... Laisse-moi voir, là, nous autres, on est dans l'Ouest. C'est ça, on est dans l'Ouest, puis l'équipe à Guy Boucher, ils sont dans l'Est. Fait que Lokomotiv, ils étaient dans notre division. On a joué contre eux souvent cette année. Et puis, l'équipe à Guy Boucher a encore passé proche. Ça a été une défaite crève-cœur, eux autres, le Game 7. Là, c'était toute une série. Je sais pas si les gens ont suivi ça. Là, c'était vraiment toute une série.
1: Ah, nous autres, on a suivi ça quand on voyait la série Guy contre Bob, justement.
17: Ouais, ben oui,
1: quel parcours de Bob pour aller... ben, en fait, c'est un deuxième titre de suite. Là, ouais. Mais lui, arrive là. Écoute, des retours en prolongation pour gagner dans les matchs 7 puis finalement remporter le titre, la Coupe Gagarine. C'est vraiment incroyable.
17: Vraiment. Ben, c'est... on l'a vu de proche, là, nous autres, bien évidemment. Puis, à chaque fois qu'on regardait le score, ça changeait à la dernière minute. Puis, regarde, ils l'ont mérité. Tu sais, ils l'ont travaillé. Tu sais, là, quand on dit, tu vas faire face à l'adversité puis tout ça, là, ben, cette équipe-là, ils l'ont mérité en maudit. Puis, Bob, encore une fois, tout ce que je peux dire, c'est lever mon chapeau à un gars qui, aussitôt qu'il se rend à quelque part, il gagne. Hein? Fait que, y a du monde comme ça dans la vie, je pense.
1: Un vrai gagnant. Ben oui, on l'aime, notre Bob. Toi, tu retournes là l'an prochain, Zach?
17: Ouais, il me reste un an avec Midsquad.
1: OK, très, très cool. Ben écoute, on aura la chance de se reparler. Ouais. Pour l'instant, tu vas passer les prochaines semaines ici à Montréal pour plein de bonnes raisons. On sait que t'es très, très impliqué. T'es un des propriétaires de ce qu'on appelle Make Your Move. Et cette saison, et la Living Sisu, cette saison, ça a lieu le 11, le 12 juillet prochain. Donc, dans quelques semaines, dans un petit peu moins qu'un mois, là, au Centre d'excellence Port-Rousseau à Boisbriand. Donc, il y aura plusieurs joueurs qui seront là. On se souvient, l'an dernier, là, c'est là qu'on avait pu voir toute l'étendue du talent d'Ivan Demidov, notamment.
17: Ouais,
1: puis là, t'as une super bonne nouvelle à nous annoncer pour Make Your Move le 11-12 juillet prochain.
17: Ben, c'est ça. Là. T'sais, l'année passée, on a été très chanceux. Ivan a fait son premier événement dans la communauté à Make Your Move. Ouais. Puis cette année, c'est notre 10e édition. Fait que je vous le cache pas, là, on fait ça en gros. Puis on a beaucoup, beaucoup de nouveautés. Cette année,
1: primeur.
17: On va accueillir Alexander Jarovski au showdown. Il va avoir Zach Bolduc qui va être au showdown. Il va avoir Louis Le Fou. Je sais pas si les gens y ont suivi la grosse saga.
0: Ah oui, en masse.
17: Ça se continue. Ça se continue. Et ça continue à Make Your Move. Donc, c'est pour ça qu'on invite les gens à participer puis acheter leur billet parce qu'ils vont, ils vont avoir tout un show. Il va avoir plein d'autres pros qui vont y participer. Regarde, j'en passe, là. La LGMQ, ils font une équipe All-Star. C'est les Maddox Dagenais, les Carbonneau, Desnoyers, Bill Zanin, Sacha Boisvert, regarde, ma liste est trop longue. On va pas juste parler de ça quand même, là. Fait que, non, le showdown, ça va être tout un événement. C'est notre 10e édition. On fait ça en gros. Puis en plus, là, j'en ai la coupe, la nouvelle coupe. Comme je vous dis, on fait ça en grand. La nouvelle coupe Blue Sports avec tous les accessoires de hockey qu'on connaît, la gourde, le tape, la cire, les lacets, tout ça. Fait que c'est la nouvelle coupe Blue Sports. Les gagnants du tournoi vont avoir leur nom gravé à tout jamais. Mais c'est ça. Et on va avoir beaucoup de fun avec ça. Fait que je suis content d'être ici pour vous en parler.
1: Hey, ça c'est très, très cool, Zach. Donc, tu vas avoir des pros, des futurs pros.
0: En plus.
1: Puis des influenceurs qui vont se lancer aussi dans le défi. Je pense que ça va être assez cool. Là. Tu parlais de ce match-là, Olivier Primeau contre Louis Le Fou, les deux équipes, ça avait tellement attiré le monde. Fait que c'est sûr que ça va être très... Comment ça marche là si les gens écoutent ça? Dire, on est en train de prévoir les week-ends d'été, admettons. Là, moi, je pense que je vais aller faire un tour le samedi long.
17: C'est vraiment à ne pas manquer. Notre but, c'est que ça soit le plus gros party d'hockey de l'été. Et comme je vous le disais, on fait ça en gros. C'est notre 10e édition. Il y a plein de nouveautés. Là. Il va y avoir une dizaine de kiosques. Il va y avoir un expo hockey avec Collect Edition qui va avoir des cartes d'hockey vraiment spéciales de memorabilia. Des gens qui sont collectionneurs, là, on va avoir une section avec Collect Edition là. Et puis, tu sais, pour inscrire ton équipe, regarde, je parlais du showdown avec les gros noms et tout ça, mais tout le monde peut participer au tournoi. Là, tu sais, on a des catégories U13, U15, U18. Le Open, bien évidemment, où il y a 5 000 $ à gagner pour gagner le tournoi dans l'Open. C'est là que ça va être assez compétitif. On a beaucoup de fun. Puis il y a aussi la catégorie senior. Donc, il y a plein de choses qu'on va donner aux gens pour la participation, pour gagner le tournoi avec Warrior, avec Beehive. Donc, c'est ça. faut aller à mymhockey.com pour enregistrer ton équipe, pour inscrire ton équipe, pour jouer. Parce en fait, je vais dire au monde de faire vite, là, parce que ça, on commence à être plein bientôt. Là. Je pense qu'on est à 70% là, les derniers chiffres que j'ai checkés, puis il reste environ 3 semaines aux inscriptions. Là. Donc, il faudrait faire vite pour inscrire ton équipe. Appelle tes chums parce que ça va être, tu sais, on fait comme musique, t'arrives en flip-flop, c'est l'été. Comme je dis, il va y avoir des kiosques. Collect Edition va être là. Fait que ça va être un gros tournoi pour le fun. T'sais, on est là pour avoir du fun. C'est juillet quand même. Puis en plus de ça, il y a le gros show le soir, Showdown, avec les gros noms. Là. Fait qu'on va avoir beaucoup, beaucoup de plaisir le 11-12 juillet.
1: En fait, appelle pas tes chums. Réserve.
0: Ouais.
1: Puis après, tu dis à tes chums exactement ce que Zach vient de nous dire. Vous n'avez pas le choix.
17: Ben, c'est à ne pas manquer, honnêtement. Ça va être quelque chose de très spécial durant l'été. Regarde, on a tout le cœur brisé. La NBA est finie.
0: Ouais.
17: La NHL est finie. Il ne reste plus grand-chose. Oui, il y a la F1 des fois. Il y a quelques beaux tournois de golf. Mais pour le hockey, là, on veut tous aller jouer au hockey. Il n'y a rien de mieux qu'aller avoir du fun. C'est juste des tirs de barrage. C'est du gros fun. On prend un coup.
0: J'ai pas fait
17: moi, je l'ai joué pendant 7 ans. Fait que je dis pas ça juste pour le fun, là. Je l'ai joué en 2018 pendant 6 ou 7 ans d'affilée parce que je l'adore, le tournoi. Fait que c'est pour ça que je suis ici aujourd'hui, pour inciter les gens à vivre l'expérience avec nous. Puis ça va être toute une édition cette année.
0: Hey, j'ai pas le choix de te poser la question, Zach, en finissant, parce que t'es comme notre espion en Russie. L'an dernier, c'était Ivan Demidov. Là, cette année, c'est Alexander Zarovski. Je pense que tu l'as affronté quelques fois. Étais-tu le gardien partant ou non? Et qu'est-ce que tu avais remarqué dans son jeu à Alexander Zarovski?
17: J'ai joué contre Ufa. Je pense que cette saison, les gars, les deux matchs.
0: Ouais.
17: Je pense que les deux matchs, j'ai pas joué.
0: OK.
17: Si je me trompe pas. Faudrait que je check les stats des games. Mais je pense pas que j'ai joué contre lui cette saison. Je pense qu'il y avait un match où il était blessé ou quelque chose comme ça. Puis l'autre match, c'était sûr que c'est pas moi qui ai joué. Mais regarde, j'avais la meilleure. J'avais la meilleure place dans l'aréna pour le regarder. Là. Fait que j'étais pas sur la glace, mais j'étais sur le banc. Je pouvais le voir. Il y a beaucoup, beaucoup de talent. Ça, c'est très, très clair. Ça, c'est pas quelque chose que j'apprends à personne. Là. Mais c'est un excellent patineur. Et puis, il me fait penser beaucoup à quand il patine, là, les edges à Kuznetsov. Là, presque pas d'effort. Puis, il bouge très bien. Donc, ça va être très intéressant de voir son arrivée dans la Ligue nationale. Pas cette saison, parce que je pense qu'il retourne dans le KHL, mais l'année d'après. Donc, ça va être très, très intéressant de voir comment ça va se passer pour lui.
1: Écoute, très bon. Bon succès pour Make Your Move. Donc, MYM pour Make Your Move Hockey.
17: MYMHockey.com, LivingSisu.com, c'est toute la même chose. Est-ce que j'ai mentionné que Zach Bolduc venait aussi? Est-ce que j'ai manqué ça?
1: Non, c'est le deuxième que t'as nommé.
0: Exact.
17: Parfait. Zach, j'ai pas manqué ça parce qu'on l'aime beaucoup ici à Montréal. Hein, donc,
1: ben oui.
17: Ça va être un bon show. On est très hâte. Ça va être du gros fun. Puis on fait ça en grand. Les gars, je veux juste vous dire, moi j'aimerais ça vous voir compétitionner à Make Your Move. Je sais pas si vous voulez faire une équipe BPM Sport, là. Y a-t-il du monde avec vous autres qui tente de jouer?
2: Faudrait parler à Georges Larac.
17: Moi, je pense que Georges, ça serait parfait. Ça serait parfait. Là. Faites-vous une équipe BPM Sport, là. On va voir ça. On va voir vos skills pour de vrai. Parlez dans quelle longueur de journée, là, mais moi, je veux le voir.
0: C'est bon,
1: écoute,
0: j'aime ça.
1: Écoute, Zach, si tu veux nous voir, tu peux nous voir. Maintenant, si tu veux voir des skills... c'est pas ici que tu m'envoies.
2: On a Gilbert et Georges.
1: Ouais, mais je parlais de nous autres dans le studio. Là. On a bien d'autres qualités, mais en termes des mains là, au hockey.
17: Ouais.
0: Je suis un meilleur patineur qu'un.
1: Ouais, exactement. Moi, regarde, on va laisser ça à Georges.
17: Il y a beaucoup de choses qui pourraient bien se passer pour vous si vous êtes un bon goaler. Tu peux compenser. Si t'es un bon gardien.
2: Ah, c'est vrai.
17: Qui représente BPM. Je sais pas, peut-être que t'as une chance.
0: Hein, ouais, est-ce que tu peux jouer dans deux équipes? Tu viendrais-tu?
17: Non, malheureusement, je peux pas jouer cette année. Je vais être en train de courir gauche à droite pour être sûr que tout soit smooth. J'aimerais ça. Puis j'ai eu beaucoup de demandes. Peut-être qu'il va falloir que j'y pense pour vous autres. Là. Je sais pas. Va falloir que tu me proposes une équipe. puis je vais décider.
0: C'est bon.
2: Mais je fais inviter.
17: C'est double là, quand tu mets la casquette, I commit to tel collège.
2: Ouais, ouais, ouais.
1: C'est bon, ça va. Je m'étais fait inviter pour jouer dans l'équipe d'Olivier Primo. Ça a fini assistant coach. Juste pour te dire, mon niveau de talent.
2: Ouais, c'est ça, non.
17: Il a
2: c'est...
17: pas passé les try-outs.
1: Ça va être ça. Mais écoute,
2: bon succès, mon vieux.
1: On va se reparler, Zach, à propos de ça, c'est sûr et certain. Et d'ici là, ben écoute, bon succès pour la préparation et profite bien de ton été ici à Montréal.
17: Merci beaucoup de m'avoir invité au tailgate. Ça a été un plaisir d'être avec vous autres, les boys. Je veux juste vous rappeler que pour le Open, il y a 5 000 $ à gagner pour les gagnants. Fait que ça vaut la peine de mettre ton équipe et appeler tes chums qui sont les meilleurs que tu connais.
2: Excellent.
1: Salut Zach.
2: Merci beaucoup.
17: Salut,
2: Zach.
17: Salut. Bonne journée. Salut.
1: Zach. Merci d'avoir amené le tailgate dans le tailgate. C'est exactement ça qu'il a
2: c'est
1: fait.
2: C'est vraiment ça.
1: Dans 10 minutes, le touche s'en vient. On parlait de balle, mais avant ça, FX a préparé un petit jeu pour vous autres, les auditeurs. Vous allez jouer avec Ben et moi.
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1: FX, tu nous as préparé un petit jeu comme à chaque jour depuis que l'été est arrivé.
2: Amusons-nous.
0: Le petit jeu du mardi qui s'intitule... Le jeu du mardi, messieurs. Année de championnat. Alors, vous devez deviner l'année où ces quatre formations ont gagné le titre dans la NFL, Ligue nationale, dans la MLB et également dans la NBA.
2: Je suis tellement mauvais dans ça.
0: Ben, tu commences.
2: Je commence. Est-ce qu'on a un écart, mettons, comme hier, là, on avait...
1: Non. Faut que tu tombes sur l'année.
0: Faut que tu tombes sur l'année, c'est plus facile.
2: Faut que tu sois exactement sur l'année.
1: Ouais. Drette dessus.
0: Droit de réplique si tu ne l'as pas.
2: OK.
1: Allons-y.
0: Les Dolphins de Miami, le Canadien de Montréal, les A's d'Oakland et les Knicks de New York. On cherche quelle année? Miami, Montréal, Oakland et les Knicks de New York.
2: Miami?
0: Miami.
2: Attends une minute, là. Les Dolphins...
0: Oui?
2: On est dans les années 70, là. Suffit de tomber sur la bonne année, là. Aïe, aïe, je vais te dire... je vais te dire 78.
0: Greg?
1: 1973.
0: Bonne réponse. Bonne réponse. Parce que le dernier titre
1: j'ai
0: des
1: pas cherché sur Google,
0: était
1: j'ai juste
0: en 73. Le Canadien a gagné en 73.
1: Je savais que c'était il y a 53 ans, les Knicks. Fait que exact. J'ai juste enlevé 2026.
2: Ah, imbécile que je suis. C'est et sûr, voilà. On en a tellement parlé.
0: On en a parlé beaucoup.
2: Gros turf.
1: Je peux même te montrer mon téléphone que tu vois que je suis pas allé le googler.
2: Ouais, mais lâche ton téléphone.
1: Dernière application, calculatrice.
2: D'accord, mais même pas de calculatrice. Là, c'est pas juste.
1: Il y a personne qui a dit que j'avais pas le droit de calculer. Ben, t'aurais pu le faire aussi.
0: Je viens de le dire.
1: 1-0.
0: OK, on commence avec Greg.
1: Oui, effectivement.
0: Les Redskins de Washington, les Islanders de New York, les Cards de Saint-Louis et les Lakers de Los Angeles.
1: Ça, c'était dans les années 80. Les quatre coupes de suite.
0: Redskins, Islanders, Cards de Saint-Louis, les Lakers de Los Angeles.
1: 84.
0: Droit de réplique, Ben.
2: 85.
0: Non.
1: T'as 83?
0: 82.
2: Mmh. Mmh.
0: Les Islanders. La dynastie des Islanders au début des années 80.
1: Pascal l'a eu sur YouTube.
0: Félicitations à Pascal. Commence avec toi, Ben.
1: Mmh.
0: Les Pats.
1: Mmh.
0: La Nouvelle-Angleterre.
1: Mmh.
0: Les Red Wings de Détroit.
1: Mmh.
0: Les Angels d'Anaheim.
1: Les Angels.
2: Ouais, les Angels de la Californie.
1: Les Los Angeles Angels of Anaheim. Mmh,
0: et ça. Les Lakers de Los Angeles.
2: Veux-tu répéter, s'il te plaît, rapidement?
1: Oh.
2: Ah, mais je suis tellement mauvais là-dedans!
1: J'allais.
0: Les Pats, les Red Wings, les Angels et les Lakers.
1: Je suis sûr, j'allais.
2: Ah, Saint-Étoile.
1: D'Arnold.
2: 2012.
0: Non. Droit de réplique, Greg.
1: Non, 2012, c'est King, si on regarde.
2: OK, ah oui, vas-y donc, frère.
1: Là, j'hésite entre deux.
0: OK. Mm. C'est que t'as un essai. Hein?
1: Ouais, je sais.
2: Essaye ça vite, là.

0: Les Cowboys, les Canadiens, les Pirates et les Bucks. Greg.
1: 93.
0: Mauvaise réponse.
2: Ah,
0: droit de réplique.
2: C'est 86.
3: Ah, attends.
0: Les Cowboys, les Canadiens, les Pirates et les Bucks.
3: 86.
0: Mauvaise réponse.
3: Ah, non, c'est impossible.
1: C'est des années
3: 70. 79, là.
0: 1971.
3: En 71?
1: Non, mais plate ton jeu.
0: Je peux pas croire que Ben était confiant, là. Il est arrivé, là, il a dit...
3: Ben, les Cowboys, me semble, en 93, ont gagné. De mémoire, c'était la dynastie des Cowboys.
0: Ils ont aussi gagné en 71. Ben, 70-71.
3: OK, t'as raison.
1: Qui a gagné en 93 dans MLB?
0: Imaginez si 71 est identique à 93, mais...
3: Non, je pense pas. Les Pirates de Pittsburgh.
0: Non, 93, c'était les Blue Jays. Les Blue Jays de 93.
1: Maudit Ben qui m'aille. Toi, là, pour pas perdre, tu m'influences dans le mauvais sens.
0: OK, j'en ai un dernier. J'en ai un dernier. On commence avec Ben.
3: Ah ouais?
0: Les Niners.
3: Oui.
1: 87.
0: Les Devils. Les Devils. Les Niners. Les Braves d'Atlanta et les Rockets de Houston.
3: Ça, c'est récent, ça.
1: Je l'ai.
3: Ça, c'est
0: Niners,
3: récent.
0: Devils, Braves, Rockets.
3: La plus récente conquête des Niners, c'est juste les années que je vois pas de la merde.
1: Je l'ai. Je pense.
3: Les Niners. Oh. Les Niners, c'est quand la dernière fois qu'on gagnait ce
0: Il y en a déjà deux sur la messagerie texte qui ont la bonne réponse, dont Michael. N'allez pas voir la messagerie texte.
3: Je veux dire n'importe quoi, là. Je suis tellement mauvais là-dedans. C'est le pire jeu de la semaine.
1: Attends, je vais te donner un indice pour que t'égalises.
3: Vas-y donc.
1: Jiggy a perdu cette année-là.
3: Oh, ça m'aide pas plus. Ah, attends une minute. On n'est pas en 80. On n'est pas en 2001? 2002?
1: Ben, c'est pas 2002 parce que j'ai répondu 2002 tantôt.
3: Attends, 2001?
0: Non. Doigt de réplique.
1: 2003?
0: Non.
1: Hein? C'est pas 2003?
0: C'est pas 2003.
3: C'est quelle année?
0: 1995, les gars.
1: Pour vrai?
0: 1995.
1: J'étais sûr. Tu veux, j'étais beaucoup trop.
3: OK, parce que c'est ça, les Niners ont pas gagné depuis. Je cherchais plus récemment. Mais avec... comment il s'appelle, là, celui que plus personne voulait engager après? Ça, on a tellement parlé, là.
0: C'était la première...
1: Kaepernick?
3: Kaepernick.
1: Mais ça, c'était contre les Ravens, ouais. Kaepernick.
3: Oh, mais ils ont perdu.
1: Oui? Ah oui, inquiète-toi pas, je le sais.
0: En 95, c'était la première Coupe Stanley des Devils. Ils avaient balayé en finale Détroit.
3: La maudite trappe plate.
1: Qui était gardien recru?
0: Martin Brodeur.
1: Mm-hmm. Il était pas recru.
3: Il était pas recru.
1: Mais c'était sa première Coupe.
0: Mais il jouait sous Jacques Lemaire.
1: Mais il a gagné trois Coupes, hein, Martin?
0: Oui. Mais faut s'arrêter.
1: Oui?
3: Faut faire la pause, le touche.
1: Il n'y en a pas gagné une comme recru? La première? Non. Un mélange.
3: Le touche!
1: J'ai trop d'infos. Qui?
3: Le touche!
1: Quand?
3: Là!
1: OK. Make your move.

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10: Et qu'on aime ça parler de balle et surtout avec notre ami, la légende, Serge Touchette. Comment ça va le touche?
11: Hey, ça va bien, vous autres?
10: Ça va super bien, merci beaucoup. Écoute, le match des étoiles s'en vient, le concours des coups de circuit, tout roule comme sur des roulettes dans la MLB, ce qui est peut-être pas la même chose l'an prochain. On va suivre ce dossier-là, mais pour l'instant, on a du fun à regarder de la belle balle. Tu veux nous parler de Yordan Alvarez qui a fait une pas pire manche. Deux circuits, 6 points produits.
11: Mais dans toi, la même manche.
10: Ben c'est ça, dans la même manche. Mais toi, écoute, t'avais déjà vu ça, des affaires de même. Là.
11: Ben écoute, c'est rare que tu vois ça de toute façon. Là. Deux circuits dans la même manche, c'est assez rare. Il y a un grand chelem là-dessus. 6 points produits. Avec Yordan Alvarez, il n'y a plus rien qui me surprend. Il a réussi ça contre Kansas City il y a quelques jours. Mais il y a un joueur qui a déjà réussi mieux que ça. Puis il a porté les couleurs des Expos. Il n'a pas fait cet exploit-là avec les Expos, il l'a fait avec une autre équipe. Le beau Fernando Tatis, le père de Fernando Junior, avec les Cards de Saint-Louis, en avril 1999, attachez vos trucs, deux grands chelems dans la même manche contre les Dodgers.
10: Des grands chelems?
11: Oui. Deux dans la même manche, 8 points produits, 2 circuits. Et c'est un gars qui éventuellement a été échangé aux Expos. Je pense que les Expos s'étaient fait fourrer d'abdon parce que il a pas fait grand-chose à Montréal. Il était toujours blessé. Ça a été un boulet pendant 2-3 ans. Il était jamais en santé, puis ça a été un fiasco. Mais ça, ça a été vraiment son coup d'éclat dans le baseball majeur. Et quel coup d'éclat! Écoute, deux grands chelems dans la même manche. Tu vois jamais ça.
10: Ouais, ça, c'est pour les lanceurs qui affrontent ces frappeurs-là, là, c'est des situations non désirées. Là. Je pense qu'on peut classer ça là-dedans.
11: Non, mais tu sais, quand le gars a déjà réussi un grand chelem dans la manche, t'attends pas à ce qu'il réussisse un deuxième dans la même manche. C'est vraiment... Écoute, voyons, non, c'était comme une histoire de pêche, là. Tu racontes ça à quelqu'un, il va dire, wow, on se calme, là, tu sais. Mais c'est vraiment arrivé. C'était le 23 avril 99, quand il était avec les Cards de Saint-Louis.
10: Parce que l'histoire, c'est que pour frapper un grand chelem, l'autre affaire, c'est que t'as besoin que les buts soient remplis. Là. Ça, c'est ouais, un autre.
11: C'est, C'était une bonne manche pour les cartes, en tout cas.
10: Ouais.
11: Moi, c'est la première fois que j'entendais parler de ça.
10: T'en as un qui avait fait parler de lui un petit peu plus tôt cette saison aussi, Touche, qui et c'était peut-être pas pour les bonnes raisons, puis Crow Armstrong, puis écoute, finalement, il avait peut-être une saison, on peut qualifier de en deçà des attentes, là, cette année, puis là, ben écoute, semble se replacer avec tout un exploit.
11: Ben hier, il a été le premier joueur à réussir un carrousel cette année dans le baseball majeur, un simple, un double, un triple et un circuit. Et lui, il a fait ça... Ben, en fait, ça, c'est pas toi qui décides, tu sais, à l'envers. Il a commencé par un circuit, un triple, un double et un simple.
10: Hey, c'est incroyable, ça.
11: Tu vois pas ça souvent. Je pense que c'est arrivé, je pense seulement 4 fois depuis qu'on a créé des divisions dans le baseball en 69. C'est quand même tout un exploit. Puis Crowd Armstrong, on le sait l'année passée, qu'au début de saison, après, il a dégonflé, mon vieux, c'était incroyable en deuxième moitié de saison. On se demandait si c'était encore de calibre pour les ligues majeures. Puis là, ben, c'est quand même un retour en force, là. 13 coups sûrs à ses 6 derniers matchs. C'est un bon joueur. Il va être short de centre. Là, on dirait que depuis qu'il frappe au premier rang avec les Cubs, ça l'a rallumé. Puis là, il frappe pourquoi 2,77. Il y a 13 coups de circuit. On retrouve le PCA qu'on avait tant aimé en première moitié de saison l'année passée.
10: Ouais, effectivement. Ça, lui, je me souviens là, qu'il avait été amené comme étant un des futurs chansons défensifs élites dans la Ligue. Puis finalement, ben, il produit offensivement aussi, un peu plus par séquence, là, mais il est très, très bon.
11: Ouais, là, il connaît une des meilleures séquences depuis le début de sa carrière.
10: Ouais, et on espère que ça va continuer pour lui et pour les Cubs aussi. Une autre histoire intéressante, c'est celle de Okamoto qui a frappé une balle dans le dernier balcon du Rogers Center à Toronto. Mais t'en as un qui en a frappé une peu plus haut, un peu plus loin, comme on dit.
11: Oui, ben je sais pas si tu as vu le coup de circuit de Okamoto en fin de semaine, ce vendredi, au Rogers Center, le dernier balcon. Je pense que c'était le 10e joueur de l'histoire des Jays a envoyé une balle dans cette région-là du stade. T'aurais dû voir la face de Vladimir Guerrero. On aurait dit qu'il devait voir le bonhomme 7 heures. Écoute, le visage, il en revenait pas. Guerrero, quand même, lui-même en a déjà frappé des très longs, peut-être pas cette année, mais des années d'avant. Tout le monde était sur le dos quand ils ont vu ça. Mais moi, je me souviens, au Rogers Center, écoute, c'était un match éliminatoire d'une série d'après-saison entre les Jays et les Aces d'Oakland. Alors que c'est en 89, je m'en souviens très bien parce que moi aussi, j'étais tombé sur le dos. Jose Canseco, qui n'était pas un manche à balai quand même.
10: Non, effectivement.
11: Et en 89, il en a frappé une un peu plus haute que celle de Okamoto. La balle s'est retrouvée dans le restaurant en haut. Donc, sur le menu, tu avais filet mignon, patate au four, puis une balle de baseball en prime. Écoute, c'était... J'ai jamais oublié. Un des coups de circuit les plus impressionnants que j'ai vus. Écoute, dans le restaurant en haut, il faut le faire. Là, c'était pas rien. Mais Jose Canseco, avec sûrement l'aide des stéroïdes à l'époque, avait quand même frappé. C'était impressionnant. Je me souviens de la réaction des gens dans le stade. Les gens n'en croyaient pas leurs yeux. Moi, c'est un des plus longs circuits que j'ai eus dans ma vie.
10: Ben non, c'est sûr et certain. Jose Canseco, on se rappelle de ça. Là, tu l'as dit, c'était pas un manche à balai. Il y avait peut-être un petit peu d'aide aussi. Ça change rien pour la coordination. Je veux dire, pour la sortie du stade, c'est quelque chose. Là. Je veux dire, on s'entend que ça prend une coordination incroyable puis toute une technique, mais pour l'envoyer aussi loin que ça, c'est quand même impressionnant.
11: Quelque chose comme 480 quelques pieds, là, c'est vraiment... Écoute, moi, j'en suis jamais revenu.
10: Mais parlant de ça, de la puissance, écoute, quelqu'un qui n'est pas un manche à balai, t'as Cal Raleigh, celui qu'on surnomme Big Dumper, le receveur des Mariners de Seattle, qui, l'an dernier, avait connu toute une saison, là, qui avait gagné le concours de coups de circuit. Lui, il revient au jeu ce soir.
11: Oui, il revient ce soir avec les Mariners après un début de saison... épouvantable, Cal Raleigh qui a été blessé. Écoute, il a pas joué depuis la mi-mai, c'est pas des blagues là. Une saison de misère, moyenne de 161, 7 circuits, 18 points produits. Il pense que, bon, il prend un nouveau départ.